journée, dans l'odeur des gros draps parfumés à l'œillet où je me couchais toute droite, sans découvrir mes jambes. La journée est finie. Vous ne pouvez pas m'avoir trompé, mes joies d'enfance. Pourquoi ne pas dormir? Tout est fini, le dernier pas est fait. La reine, le roi, le cardinal, mari, tous, mère, tante, sœur, ne sont plus que des fantômes. Qu'ils s'évanouissent dans la nuit comme un mauvais rêve. Ma journée est finie. J'ai dû oublier quelque chose. J'avais si bien traversé la journée, les yeux fixés sur cette heure où enfin je serai seule, délivrée. Je suis seule, mais j'ai dû oublier quelque chose qui est là dans la chambre et m'empêche d'être seule tout à fait. Une faute quelque part. J'ai cru à votre douceur, mère, à votre autorité, mon père. J'ai cru à la sagesse, aux récompenses, aux bonnes notes qu'on rapporte, à votre dévouement, mon Dieu, à votre grâce, Françoise, à votre noblesse, Marie, au droit des reines à être révérées, à l'étiquette, aux convenances, à la chasteté, comme je croirais à la règle demain. N'est-ce pas assez? Que puis-je leur donner de plus?

0: Est-ce que vous pensez que vous pourriez avoir d'autres sujets de romans?
1: Oui, sûrement, parce que dans ce dernier livre, par exemple, je sens que tout en étant ce même problème, il se ramifie, il s'étend, il touche à d'autres choses, comme je crois que tout se touche finalement, et j'espère que ça s'étendra de plus en plus.
0: Et quel est d'après vous l'enseignement que peut apporter un roman?
1: Je pense que c'est déjà un enseignement de montrer les choses dans leur vérité, si vous voulez. C'est même ce que j'ai essayé de montrer dans ce dernier livre, où cette jeune fille est entrée au couvent malgré elle, par une suite d'événements qu'elle n'a pas commandé. Dans le fond, elle a été victime, elle a été dupe, n'est-ce pas? Mais j'essaye de montrer qu'au fond, elle ne l'est plus à partir du moment où elle se connaît pour ce qu'elle est. Je veux dire, elle se voit vraiment telle qu'elle est, c'est déjà une liberté.
0: Et que pensez-vous de l'importance que peut avoir l'amour dans la vie comme dans la littérature?
1: Quand j'écris, j'ai l'impression d'écrire dans une perspective, si vous voulez, c'est un grand mot, mais dans une perspective d'amour, puisque tout de même, je crois à une vérité et que j'essaye de la communiquer, dans la mesure de mes moyens, aux autres. Donc, je fais un mouvement vers l'extérieur, je ne fais pas un mouvement de repli. Quand je n'écris pas, comme j'essaye de comprendre les gens, en même temps, ça m'aide dans mon travail, mais je n'essaye pas de les comprendre d'une façon froide, j'essaye de les comprendre vraiment. Donc je pense que j'essaye de vivre dans une perspective d'amour. Bien sûr, on ne peut pas dire qu'on réussisse complètement, ni même qu'on réussisse beaucoup. Enfin, qu'on en sente la nécessité, c'est déjà très important. Pour moi, c'est une forme d'amour de comprendre. Et ça, c'est une forme d'amour qui demande sûrement beaucoup d'efforts, justement parce que les aspects sont si contradictoires. Mais je pense que l'amour les rassemble.

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1: Suite et fin de la halte aurillacoise des matinées du mois d'août de France Culture dans l'émission que vous allez entendre dans un instant. Après la volcanologie et l'agriculture, place à un volet plus patrimonial autour de la vie de château. C'est une dimension méconnue de la vie locale, mais qui s'expose tout de même, ou plutôt qui se devine au détour d'un virage sur les routes de la région. Ces constructions sont loin d'être cantonnées au rôle de vestiges qui leur est traditionnellement dévolu. Elles montent la garde, littéralement, sur ces terres et sur leur passé. Mais la vie de château n'est plus celle d'autrefois. Les vieilles pierres réclament leur dû. Comment les mettre en valeur ? Comment les insérer dans la vie et l'économie locale ? Comment les entretenir aussi ? Ce sont quelques-unes des questions posées dans cette émission. Voici donc La vie de château, 8e épisode de la série Un mois en Auvergne, première diffusion de cette émission sur France Culture le 13 août 1980.
2: Il est maintenant exactement 10h et nous allons partir pour Aurillac. Le car studio de France Culture, comme vous le savez, stationne sur la place du château Saint-Étienne. C'est le troisième jour. Aujourd'hui, c'est Sylvie Andreux qui organise cette heure que nous allons passer ensemble. Je rappelle notre téléphone, puisque nous sommes en direct, le 524-19-19, que les gens d'Aurillac, comme ceux du reste de la France, peuvent appeler en PCV, puisque Paris n'est pas la seule plaque tournante de l'après-midi, de la matinée, pardon. Sylvie Andreux.
3: Oui, Pierre Descargues, et quelle Auvergne ce matin. Ah, si vous aviez au-dessus de vos têtes à Paris le ciel que nous avons à Aurillac, je crois que le bon Dieu ne serait pas votre cousin.
2: On n'a pas de ciel ici, c'est de la pluie, on ne voit même plus le ciel.
3: Ce matin, vous aviez raison de le rappeler, pour la dernière fois, nous diffusions cette émission en direct d'Aurillac, et le lieu de rendez-vous est devant la Maison des Volcans, qui est installée dans l'aile gauche du château Saint-Étienne. Il va sans dire, bien sûr, que nous attendons nombreux les auditeurs et les habitants, les promeneurs de cette région qui souhaiteraient assister au déroulement d'une émission de radio devant eux. Nous sommes sur cette place entre 10h et 11h. Le thème de notre rencontre ce matin, la vie de château, dans un département où les châteaux et demeures anciennes sont sans doute l'expression la mieux adaptée du site et du paysage. C'est en tout cas nous l'impression que nous avons eue en découvrant hier ces châteaux éclairés par un soleil de fin de journée qui rendait l'air léger et la lumière absolument incomparable. Il y aurait en effet beaucoup à dire de la lumière du Cantal. Vie de château, eh bien, tout le monde n'est pas d'accord ici autour de ces micros, car les châtelains, comme nous tous, ont des difficultés. Et oui, les temps ont bien changé. Un numéro de téléphone, le 524-19-19, à la disposition des auditeurs désireux de poser des questions à nos invités. Un peu serré, il faut le reconnaître, ce matin dans le quartier de France Culture. Je vous les présente dans un instant, mais je ne voudrais pas faillir à la bonne habitude prise depuis le début de cette tournée en Auvergne, celle de faire connaissance chaque matin avec cette région, en écoutant, eh bien, un conte. Une histoire pour nous tous, une histoire d'Henri Pourrat tirée d'un superbe recueil édité chez Gallimard.
4: La moutarde. Il y avait une fois deux frères qui habitaient là-haut dans le pays bossu. Un pays où les paysans, on ne peut plus les appeler cultivateurs, mais seulement arracheurs de genêts. L'aîné était sorti, il avait bu du vin, voire du café, dans une auberge. Le cadet, lui, n'était jamais sorti. Ils décidèrent de sortir ensemble, de descendre à la ville, afin de voir le monde. Ils descendent donc un beau jour. Ils regardent les maisons, le pont sur la rivière, les boutiques, la grande place. Pour boire chopine, ils entrent dans un cabaret face à l'église. Il y avait des bourgeois et ils mangeaient la tripe. Ce qui intrigua les deux frères, ce fut la chose jaune qu'on apporta à ces messieurs dans un tout petit pot. L'aîné même fut si intrigué qu'il demanda ce que c'était. « De la moutarde, lui fut-il dit. » Et lui, qui était pourtant sorti, n'avait jamais entendu parler de moutarde. Fallait-il que ce fût cher ? Fallait-il que ce fût bon, puisque ces bourgeois n'en prenaient qu'à la fine pointe du couteau ? Là-dessus passe un enterrement, se rendant à l'église. Les hommes qui buvaient, mangeaient, dans le cabaret, se lèvent tous, s'approchent des fenêtres. Le cadet des deux frères aussitôt en profite, passe à la table des bourgeois et vite, pousse deux doigts dans le pot, les tourne, attrape ce qu'il peut, se le fourre dans la bouche. Comme cela, deux, trois fois, coup sur coup. Puis, avant tout le monde, il retourne s'asseoir. Son frère, dans l'instant, revient. Il le trouve tout rouge et, le regardant mieux, le voit suffoquant, larmoyant, pleurant, des yeux jusqu'au menton, comme celui qui étoufferait sous le coup d'une terrible peine. Lui, démonté, l'envisageait, se demandant quel chagrin tout à coup mettait le frère en tel état. Ah, pauvre frère, on le voit bien que tu n'es encore jamais sorti. T'as trop bon cœur. C'est pour ce mort qu'on mène en terre. Mais pleure pas, va, pleure pas. Ce ne nous était pas parents. Henri Pourrat, Le Trésor des Contes.
3: Oui, vraisemblablement une façon d'aborder ce pays. Je ne vous ai pas vu sourire les uns et les autres. Est-ce que vous n'êtes pas amateur des contes d'Henri Pourrat ?
5: Si, beaucoup. Henri Pourrat est de la basse Auvergne. Mais nous sommes tout de même assez frères entre la haute et la basse.
3: Ah, c'est pas tout à fait quelqu'un de chez vous, c'est ça ?
6: Un peu chauvin quand même.
3: Un peu chauvin, bon. Oui, il manque une centaine de kilomètres pour vous rapprocher.
5: Oui, et une différence d'altitude aussi.
3: Bon, je voudrais présenter les invités qui sont avec nous ce matin dans le car studio de France Culture, qui, je vous le rappelle, est à Aurillac, pour parler bien d'un sujet que nous aimons beaucoup, la vie de château. Bon, tout ça est naturellement mis entre guillemets. Il y a à mes côtés Madame Renée Langlois, qui est du château, ou en tout cas propriétaire du château de Rochebrune, Henri de Léotouin d'Angeny, qui est le propriétaire du château du même nom, du château d'Angeny, Jean de Miramont-Pesteil, propriétaire et s'occupant de la gérance du château de Pesteil, et Alain Mongon, qui a eu d'ailleurs la gentillesse de laisser sa place et d'être sur une petite chaise à côté de notre car, mais qui ne sera pas oublié, qui ne s'inquiète pas, Henri Mongon, qui est le propriétaire responsable du château Conro. Nous allons procéder tout simplement. Je vais vous demander aux uns et aux autres, en quelques paroles brèves et bien senties, peut-être de nous faire l'historique du château dont vous avez la responsabilité, la gérance, pour essayer de décrire le mieux possible la lumière et la couleur des pierres qui sont les vôtres et dans lesquelles vous habitez. Et puis ensuite, nous participerons ensemble à une discussion générale sur les difficultés d'argent, les difficultés de subvention, les difficultés de reconversion qui se posent au Châtelain. Je rappelle un numéro de téléphone qui est celui auquel les auditeurs intéressés par le sujet que nous traitons peuvent composer toute la matinée. Il s'agit du 524 19 19 et je charge bien sûr Pierre Descargues de nous envoyer ces questions dès qu'il les aura reçues. Alors, Monsieur d'Angeny, c'est peut-être parce que vous avez le château le mieux conservé de la région, tout le monde le sait, en tout cas les guides en parlent, c'est peut-être à cause de ça que je vais vous poser la question le premier. Ce château d'Angeny que nous avons eu, nous, la joie de découvrir hier après-midi dans une lumière blonde et rose, je ne sais pas si c'est la lumière habituelle à ce département, eh bien, il est dans un état de conservation parfait parce qu'il est resté toujours dans votre famille. Alors, est-ce que vous pouvez nous en faire une photographie ?
5: Ce château surgit de façon presque surprenante au milieu d'un décor de verdure et d'un ciel bleu. Il a une patine inviolée de presque 6 siècles, ce qui lui donne une couleur changeante suivant l'éclairage, mais en ce moment étrangement dorée. C'est une silhouette à la fois massive et élancée qui domine une petite vallée très caractéristique du Cantal. Il a été bâti en 1439, ou du moins son permis de construire, pour parler un jargon moderne, fut donné en 1439, autorisation royale bien entendu, on ne construisait pas une forteresse comme cela. Il a été donné à ma famille à la suite de longs services militaires, avec mission de maintenir l'ordre dans le pays et de remplacer le vieil état féodal décadent par des éléments

0: Héroïque, donc administration locale, poste judiciaire, militaire, recrutement pour le roi, ensuite demeure familiale, demeure de repos et demeure aussi d'activité, puisque ma famille a toujours cherché à rendre un service social et économique en toutes circonstances et suivant les circonstances.
1: Donc, je crois qu'on peut dire de l'ensemble des châteaux dont nous avons parlé ce matin, qui, même s'ils sont différents, même s'ils ne sont pas les mêmes, même si l'impression est très différente quand on les voit pour la première fois, ils ont tous en commun d'être des châteaux du haut Moyen-Âge et sans doute d'apparaître dans ce département à un moment où l'architecture est peut-être assez ramassée sur elle-même, les châteaux sont assez ramassés, et répondent davantage à des besoins et à des fins militaires. Est-ce que...
0: Oui, des fins militaires, mais il ne faut pas les voir en tant que véritablement guerre. Il faut les voir en tant que police locale contre les déserteurs de la guerre de Cent Ans. Ça a été la principale raison de la construction des châteaux qui subsistent à notre époque. Il y en a de beaucoup plus anciens, mais qui sont presque totalement ruinés ou totalement ruinés, de l'époque du haut Moyen-Âge. Mais ceci, l'histoire en est plus confuse.
1: Est-ce que vous êtes d'accord avec ce qu'Henri Pourra peut dire de ces châteaux? C'est qu'ils sont vraiment dans ce département l'architecture même, et une certaine tentative de réponse à ce que le paysage peut-être n'arrive pas à prouver.
0: Ils sont fatalement issus du paysage et du caractère des gens et des nécessités. Parce que le pays étant très divers du fait de sa géographie, fait de petites vallées, de petites montagnes, la défense et l'administration ne pouvaient pas partir du point central à l'époque où les communications n'étaient pas ce qu'elles sont maintenant. La monarchie confiait la gestion du territoire et sa police aux seigneurs locaux parce qu'ils pouvaient, eux, surveiller et administrer une certaine région. Tout cela était très restreint, si vous voulez. C'était, je ne vais pas faire de parallèle avec les cantons suisses, mais c'est un petit peu cela.
1: Alors... Jean de Miramont-Pesteil, de la même façon, quelles sont les caractéristiques du château de Pesteil? Quelles en sont les couleurs? Quelles sont peut-être les fonctions d'origine auxquelles ce château a répondu? Est-ce que vous pouvez, vous aussi, à votre tour, nous en dessiner les contours et puis peut-être en donner la lumière et les couleurs?
2: Bien, mon ami Henri de Léotoin, qui vient de parler, a déjà décrit dans de bonnes formes un peu l'histoire et la raison d'être de nos demeures. Pestel est situé dans la vallée de la Serre, à 15 km d'Auriac et 5 km de Vic-sur-Serre. Il domine le village de Polmignac. Sa fonction, bien entendu, a été, dès le XIIIe siècle, de défendre la vallée. Plusieurs seigneurs, plusieurs personnages d'importance se sont unis pour construire le magnifique donjon. Peut-être dans l'époque de construction, peut-être attribué à 1250, à une période où déjà Éléonore d'Aquitaine nous avait valu par son mariage d'être notre voisine et de nous inquiéter un peu en Auvergne par ses troupes anglaises ou anglo-gascones. Le donjon est donc la pièce principale, il s'élève à 35 mètres de haut sur une butte et est entouré d'une terrasse dominant donc la vallée. Il est la pièce maîtresse, il est la solide et immuable depuis des siècles.
1: Et c'est
2: aussi
1: le
2: vieux guerrier de pierre.
1: Il fait la réputation de votre château et on vous l'envie beaucoup dans la région.
2: Je ne sais pas si on nous l'envie. En tout cas, le reste du château, évidemment, a été la victime au cours des siècles et à trois périodes principales. Guerre de Cent Ans, 1405, lutte entre les Armagnacs et les Bourguignons. C'était un résultat de la guerre de Cent Ans. Et entre les Murailles et les Carlats. Qui nous a valu d'avoir une partie du château dont j'ignore l'importance à l'époque, incendiée. Au moment des guerres de religion, cette vallée avait la malchance, peut-on dire, par rapport à d'autres vallées plus protégées, d'être un lieu de passage entre Murat, Vic et Auriac. Et ce nous a valu à deux reprises d'avoir d'autres destructions. Et enfin, la Révolution a fait l'objet d'un pillage, mon aïeul à l'époque étant un immigré, comme il se doit à l'époque, et étant surtout préoccupé de ses archives et n'ayant pas eu peut-être la chance ou l'habileté de récupérer sa demeure, elle n'a été récupérée par ma famille qu'en 1877 par un achat par mon grand-père, ce qui a valu ensuite à mon père, au début de ce siècle, de remettre cette demeure en vie.
1: C'est-à-dire que ce site de défense, de position défensive,

0: massif qui est celui du château de Pesteil était aussi un site qui l'exposait au danger. Et je crois que les conflits dans la région ont toujours été très nombreux.
1: Oui, c'est ce que je viens de dire, c'est que cette vallée très passagère, vallée maîtresse, on peut dire, est la plus importante du Cantal, était à l'origine, évidemment, de ces passages, de ces incursions des ennemis, ou des routiers de la guerre de Cent Ans, ou les Huguenots et Calvinistes de l'époque. C'est évident que ce château était plus exposé que d'autres.
0: Est-ce que les fonctions étaient immuables, ou est-ce qu'elles pouvaient répondre aussi à des besoins temporaires, selon à la fois les politiques et les époques ?
1: Bien, je pense que, c'est comme toutes les demeures d'ailleurs bâties à cette époque, elles avaient une mission. Une mission qui était une mission de surveillance, une mission de défense, mais aussi une mission d'accueil, une mission de protection. Et évidemment, on le sait, tous ces châteaux forts, ces châteaux importants, étaient destinés à abriter les biens, non seulement de celui qui possédait la demeure, mais de tous ceux et qui dépendaient plus ou moins de lui, et qui avaient intérêt à se mettre à l'abri.
0: Alors, je vais vous demander à vous aussi si vous êtes d'accord avec cette phrase d'Henri Pourrat qui, moi, me plaît beaucoup. Entre les villes qui étaient peu de choses dans ce département, écrit-il, et les champs qui étaient tout, c'est-à-dire qui n'étaient rien tout en étant rien, il fallait les châteaux pour que la vie prît ses couleurs. Est-ce que vous avez l'impression que les châteaux du département donnent la couleur du Cantal?
1: Bien, la couleur, évidemment, ils la donnent par leur aspect, je dirais, physique, en ce sens que les demeures anciennes, puisque je vous le dirai tout à l'heure, je n'aime pas beaucoup le terme de château, il est un peu, à mon avis, déplacé. Les demeures anciennes font partie du paysage. Et ceci est reconnu. Elles font partie du paysage par le fait, comme le disait mon ami tout à l'heure, c'est qu'elles sont construites avec le matériau local. Par conséquent, elles ne peuvent que s'harmoniser.
0: Vous êtes à peu de distance du château d'Angeny. Est-ce que vous voyez les uns les autres?
1: Nous nous voyons extrêmement souvent. Nous nous faisons quelques petites...
0: Quel est le type de surveillance qu'on puisse imaginer entre les responsables de château aujourd'hui?
1: Ce n'est pas une surveillance, c'est un accord réciproque, ainsi qu'avec mes deux autres amis qui sont ici. Nous conseillons d'abord, nous nous informons de ce qui se passe chez nous, et nous essayons de construire ensemble le tourisme, et de nous ouvrir de la meilleure façon à la population.
0: Mais est-ce qu'il y a une forme peut-être de solidarité, je ne vais pas dire solidarité de classe, mais en tout cas de connivence sociale entre les responsables de château?
1: Bien, mon ami Léo...
0: Est-ce qu'on a un peu l'impression d'être du même monde quand on habite un château?
1: Du même monde, évidemment, dépend l'origine de la demeure. Il peut y avoir des demeures qui, c'est le cas des nôtres, sauf pour Pestel, je l'ai dit, les cliffs de 75 ans, qui appartiennent à nos familles par succession depuis l'origine. Mais il peut y en avoir aussi qui ont été acquises, il peut y en avoir qui ont été remises en état et reprises. Madame Langlois, qui est en face de moi, qui nous est tellement sympathique, a eu plus de mérite que nous, de prendre pied dans un pays qui était le sien d'ailleurs, et celui de son mari. Mais de s'attaquer à la remise en état d'une ruine, c'était une ruine, et qui était tellement décevante par l'abandon dont elle était victime, et elle a su faire les sacrifices nécessaires, y apporter son goût, y apporter sa ténacité, pour offrir à ses amis et aux visiteurs qui viennent chez elle le maximum d'édification, je dirais, dans le sens large du thème.
0: Oui, Madame Renée Langlois, qu'est-ce qui vous a, qui vous a inspiré, qu'est-ce qui vous a inspiré quand vous avez vu cette ruine de Rochebrune qui maintenant est un château que nous n'avons pas eu la chance de voir parce que un peu éloigné d'Aurillac, parce que deux heures de route pour venir nous rejoindre.
2: Beaucoup de tournants.
0: Approchez-vous de votre micro. Qu'est-ce qui vous a inspiré pour la première fois?
2: Voilà, c'est d'abord l'amour de l'Auvergne. Et ça, c'est le premier point. L'amour de l'Auvergne que nous aimons depuis toujours, mon mari et moi. L'amour des vieilles pierres, que ce soit oratoire, chaumière, château, peu importe, nous avions envie de faire quelque chose. Or, comme conserver et restaurer, c'est encore créé, eh bien, nous avons été séduits par cet amas de pierres qui était, on doit le dire, assez affolant et assez inquiétant. Mais nous l'avons vu sous ce soleil que vous venez de décrire si bien tous. Nous l'avons vu dans la... avec ces loses colorées de lichen, colorées du bleu du ciel qui se reflétait dedans, enfin sur son roc noir, puisqu'il s'appelle Castrum de Rocca Bruna, c'est le nom que l'on retrouve sur les vieux papiers, les quelques rares renseignements que nous avons, que nous trouverons dans les archives d'Aurillac pour la plupart, et que nous demandons aux auditeurs, s'il y en a, de nous compléter, car c'est bien utile pour nous de connaître l'histoire complète du château. Ce château se présente sur un éperon rocheux. Il est piqué sur son roc noir, d'où il tire le nom. Une pile de la cour, qu'on pourrait appeler maintenant petite cour d'honneur, c'est un bien grand mot, mais une pile de cette cour porte le chiffre de 1293. Je pense que c'est l'époque du donjon, car les deux tours semi-circulaires qui le complètent sur la partie droite, qui dominent aussi, qui sont construites sur le roc, qui dominent la vallée de l'Épi, sont alors en teinte plus claire, le matériau n'étant pas le même, ce n'est plus les masses noires superposées qui tiennent par l'opération du Saint-Esprit, parce qu'on ne voit aucun ciment visible, tout au moins.
0: Il fallait un courage fou et une imagination débordante pour avoir envie de remonter ces pierres. Et peut-être aussi l'envie d'être châtelaine ?
2: Oh, pas du tout. Ça, nous avions une propriété qui me tenait à cœur et que j'ai encore le regret d'avoir laissé, parce que mes enfants ne pouvaient pas, et nous-mêmes, habiter deux endroits à 20 km de distance, et que les autres, enfin, sur mes cinq enfants, aucun ne désirait cette maison trop près de la ville maintenant. Et je crois que c'est un côté affectif qui nous a fait nous pencher là-dessus. Notre dernier fils venait de se marier, cinq enfants partis, c'est un grand vide surtout pour moi, qui n'avait que des loisirs, mon mari travaillant et s'occupant toujours à son bureau, enfin, comme ancien notaire et comme notaire honoraire, et ayant pas mal de choses à faire. Pour moi, ça m'a créé un besoin. Il me fallait remplir un vide. Ce vide, je l'ai rempli avec cet amas de cailloux, avec cette forteresse qui n'en est pas une, qui est un petit château modeste parmi les châteaux que nous venons d'entendre décrire. Mais il y avait tant à faire. C'était si intéressant de découvrir à mesure que l'on perçait un mur, que l'on démolissait des coins, des arches qui avaient été fermées avec les pierres de démolition de la toiture, puisqu'il a été arasé à la Révolution. Nous découvrions, en somme, à chaque venue, lors des réunions d'entreprise, qui se sont renouvelées souvent, de 74 à 76, en somme. Après, ça a commencé à être habitable. Alors là, nous allions de découverte en découverte, ce qui nous conservait le souffle, parce que nous trouvions, suspendus dans le vide, de magnifiques cheminées de pierre qui sont maintenant inscrites à l'inventaire. Nous trouvions des pièces inattendues, nous trouvions un caveau taillé dans le roc, un four à pain découvert derrière des boiseries qui étaient dans une pièce transformée en oratoire. Enfin, je crois que tout cela nous a séduits et le site en lui-même était prenant. Les jardins étaient à l'abandon, il n'y avait pas de route, il n'y avait pas d'électricité, pas d'eau. Nous avons dû nous débattre, ces messieurs étaient tous charmants pour faire flécher les routes, pour faire mettre des câbles souterrains pour ne pas enlaidir le paysage, pour faire arriver l'eau qui n'existait pas dans notre petit coin. Et nous avons encore des routes à faire restaurer, mais ça, la commune s'en charge.
0: Est-ce que vous vous êtes également familiarisé avec les familles, la lignée qui avant vous occupait ce château ? Est-ce que vous êtes intéressé à l'histoire ?
2: Ah oui, là, j'ai fait toutes les bibliothèques possibles dans la Bibliothèque nationale et j'ai quand même réussi à remonter à la source, tout au moins la première chose qu'il y a sur la porte, le premier blason, qui est le blason des Latours Saint-Vidal. Et ce blason nous ramène au premier seigneur en 1408. Ensuite, c'est passé des Latour Saint-Vidal à une autre branche, par suite de décès sans successeur direct. Il est passé au Montvala, qui est un château voisin. Jeanne de Montvala, en 1596, l'a porté en dot à Jean Molène de la Vernède, qui devint seigneur de Rochebrune. Et en 1607, un peu plus tard, on retrouve parmi les papiers que Guillemine de Fontange, ayant été enlevé par le seigneur de la Volpillière, un Rochebrune, était de la bande des Joyeux Lurons qui essayèrent d'aider à faire réussir ce rap. Bon, il n'en fut rien.
0: Nous allons quelque peu chevaucher les siècles. Je voudrais renouveler l'appel que vous venez de faire. Vous demandez donc aux auditeurs de la région de la région d'Aurillac, peut-être d'apporter votre concours à une meilleure connaissance de ce château et à vous fournir des archives qui vous manqueraient, c'est bien ça?
2: Oui, c'est exactement ce que je cherche, que tous ceux qui possèdent des archives depuis des siècles, certains du reste m'en ont déjà aimablement passé, comme le marquis de Léotoin, comme d'autres dont je ne citerai pas tous les noms, ça allongerait l'émission en vain, mais enfin, par pièces détachées, j'espère faire revivre pour nous, tout au moins, la vie du château.
0: Alors, un numéro de téléphone pour répondre à votre appel, le 524 19 19. Il va sans dire, bien sûr, que les auditeurs d'Aurillac sont invités en toute priorité à téléphoner, à utiliser ce numéro de téléphone en PCV, bien sûr.
3: Sylvie, Paris vous appelle. Nous avons déjà quelques questions, dont celle-ci d'un auditeur qui se passionne sûrement pour l'Auvergne, car il nous téléphone tous les jours. Monsieur Morineau, je pense que vous le traiterez, ce sujet, demande qu'on évoque s'il y a la vie touristique dans les châteaux d'Auvergne. Et la comparaison se fait bien sûr avec les châteaux de la Loire. Tout le monde y va, il y a les circuits. Est-ce que la visite des châteaux d'Auvergne est organisée comme celle des châteaux de la Loire qui sont très célèbres dans le monde? Mais ça, forcément, ça reviendra dans votre thème, je pense.
0: Oui, absolument. Bon, je me tourne maintenant vers notre dernier châtelain, notre dernier responsable et gérant de demeure ancienne dans la région. C'est monsieur Alain Mongon, qui est le responsable du château de Conroux. Je dois dire qu'il n'est pas vilain, votre château, monsieur Mongon. Il est à quelques kilomètres d'Aurillac, et vous-même, vous donnez l'impression de ne pas vous enlacer. Vous nous avez dit au cours d'une visite que nous avons faite hier en fin de journée, c'est une demeure qui ne laisse pas tout à fait indifférent.
4: Non, elle ne laisse pas indifférent. Elle ne laisse pas indifférent d'ailleurs depuis très très longtemps, puisque c'est une des plus vieilles demeures du Cantal. Nous fêtons cette année les 850 ans de Conroux. En effet, c'est depuis 1130 que l'on parle de Conroux, puisque le seigneur de Conroux était co-seigneur d'Aurillac. Et d'avoir implanté le camion de France Culture sur le lieu même où il y avait certainement des rapports entre le châtelain de Conroux et l'abbé d'Aurillac est certainement une prémonition, dont je vous remercie. Nous avons repris cette propriété depuis 1971. Elle est dans la famille de mon épouse, Maude Dumière, depuis 1556. Vous voyez que ça fait 4 siècles et demi qu'elle est dans notre famille, mais le château est beaucoup plus ancien, puisque depuis 1130, les Astorgues d'Aurillac ont vécu tout le haut Moyen-Âge dans cette propriété, guerroyant au Moyen-Orient, en Afrique, et participant très activement à la vie des rois. Et nous retrouvons des descendants de cette famille d'Astorg auprès de Saint-Louis, auprès de Louis XI. Jusqu'à la fin du XVe siècle, une seule et même famille. Un château bâti sur les bords de la Serre, face à une forêt profonde qui est toujours la même. Et d'ailleurs, les chemins creux qui la sillonnent montrent qu'il y a eu énormément de passages. On allait d'Aurillac à Conques, berceau de la famille Dumière. On voit d'ailleurs à Conques toujours le château Dumière sur le chemin de Saint-Jacques-de-Compostelle.
0: Un château qui voit tout, mais qui n'est vu nulle part.
4: Un château qui voit tout et qui n'est vu nulle part. D'ailleurs, de tout à l'heure, quand nous préparions l'émission ici, j'essayais de voir Conroux. Et de Conroux, nous voyons le château Saint-Étienne. Mais d'ici, nous ne le voyons pas. Effectivement, le guetteur de Conroux pouvait voir du haut de sa tour, la tour qui avait été donc reconstruite en 1230, pouvait voir toute la vallée d'Aurillac, la vallée d'Arpajon et les montagnes, et sans pratiquement être vu. Et difficile à prendre aussi, car le château domine à peu près de 70 à 80 mètres la vallée de la Serre, et entouré de petits vallons dont certains ont été comblés maintenant, mais il était absolument très difficile à prendre. Il a malheureusement été pris de nombreuses fois, comme je vous le disais. Hier soir, il a été pris, comme le disait Jean de Miramont tout à l'heure, puisque la vallée de la Serre est une vallée très passante, et chaque fois qu'il y avait une invasion dans la région, qu'elle soit celle des Anglais qui montaient chercher du ravitaillement pour le redescendre ensuite dans leur plaine, dans leur plaine du Bordelais, venaient, ont pris Conrault. Pendant les guerres de religion, Conrault a encore été pris. À la Révolution, il a été aussi pris il a été soumis au pillage. Et puis, depuis une quinzaine d'années, il avait été abandonné et de nouveau complètement détruit, saccagé, pillé. C'est dans cet état-là que nous l'avons repris en 71 et depuis nous battons pour d'abord le restaurer, y vivre et le transformer pour, avec deux objectifs précis, celui d'y faire une demeure familiale, parce qu'un château doit vivre, comme l'ont dit mes prédécesseurs à l'instant, un château doit vivre, un château. Et donc, il faut qu'une famille l'habite et à des fins culturelles. Et c'est dans cet esprit que nous venons de recevoir cette année l'exposition organisée par le ministère de la Culture et les instances préfectorales départementales du Cantal, organisée sur les peintures murales de Haute-Auvergne dans le cadre de l'année du patrimoine.
0: Je voulais préciser pour les auditeurs qui nous écoutent, bien sûr, que le fond sonore improvisé qui illustre les propos que nous tenons, eh bien, c'est une ronde d'enfants de colonies de vacances qui, dans le soleil d'Aurillac, eh bien, tourne, chante. Et, oui, Jean de Miramont.
1: Je voudrais vous signaler qu'en dehors des quatre demeures, ils sont présentés ici. Un certain nombre d'autres demeures sont ouvertes aux visiteurs, certaines de tout récemment, d'autres plus anciennement. Et je voudrais renvoyer ceux qui sont amateurs de ces visites le dépliant de la route des châteaux d'Auvergne qu'ils trouveront dans les syndicats d'initiative. Je voudrais également leur signaler une brochure de la deuxième française, 1000 châteaux ouverts aux visiteurs, zone nord, zone sud, qui nous concerne. Je voudrais également leur signaler qu'un tiret à part que nous a commandé la préfecture et que l'on trouve dans les principales librairies, qui s'appelle Patrimoine architectural et artistique en Haute-Auvergne et Vieille Maison française, comporte un chapitre. Les demeures cantaliennes s'ouvrent aux visiteurs. Et évidemment, toutes ces demeures sont soit ouvertes intérieures, soit ouvertes extérieures, mais enfin méritent tout de même d'être citées. Pour l'intérieur, il y a encore, en plus des nôtres, il y a la Roquebrou, et il y a Messillac, il y a le château de Val, bien entendu, très connu, il y a le château de Lavigne, près de Mauriac, il y a le château d'Auxerre, il y a la Trémolière, qui s'est ouvert cette année pour y abriter des tapisseries merveilleuses d'Aubusson. Il y a le Chassan qui vient de s'ouvrir dans la région de la Margeride. Il y a les Ternes qui dépend d'un syndicat de communes, Chaudesaigue, Saint-Flour, les Ternes sur la route de Chaudesaigue. Au sud de Saint-Flour.
0: Attendez, je vous interromps parce que nous ne pouvons pas en faire l'inventaire complet. Mais est-ce que l'un de vous s'est amusé à faire le compte des châteaux du département? Est-ce que vous vous êtes compté? Oui.
2: Sûrement.
0: Oui.
1: Bien, en tant que délégué de l'Association des vieilles maisons françaises, j'ai eu évidemment à l'occasion d'ailleurs de la mise au point de cet ouvrage dont je vous parle, qui est sorti dans le numéro d'avril de la revue des vieilles maisons françaises et dont j'ai donc le tiré à part sous les yeux. J'ai eu, compte tenu un peu des journées des vieilles maisons françaises que nous faisons chaque année depuis 18 ans, depuis 1963, depuis l'installation de cette association dans le Cantal, eu à parcourir évidemment le département pour moi-même, pour préparer ces journées et pour ensuite montrer à tous nos amis ce qu'est notre patrimoine. J'ai donc fait le compte de toutes les demeures, visitées ou non, qui font partie de cet ensemble et qui font partie de notre paysage et que nous devons apprécier et connaître.
0: Oui, Henri de...
3: Oui, Sylvie, je vous interromps parce que nous avons justement sur ce point d'un recensement des châteaux une question d'un auditeur. En dehors des châteaux du Moyen-Âge dont il a été parlé abondamment, est-ce qu'il y a des châteaux en Auvergne plus récents, par exemple, de la Renaissance?
5: Il y a une magnifique façade Renaissance plaquée sur un château du XIIe, c'est Messillac. Elle est extraordinaire et à peu près unique. Elle est unique en ce sens que la pierre de notre pays qui est volcanique se sculpte mal. Et qu'il n'y a pas beaucoup d'exemplaires de cette façade et des escaliers et cheminées qu'il y a dans ce château. Et quant au 18e, il y a également peu de châteaux. Il y a le Chassan près de Saint-Flour. Et c'est un peu une exception.
0: Est-ce que tous les châteaux du département ont cet aspect de sévérité qui m'a frappée en les voyant hier?
5: Oui, mais ça vient du climat, parce que nous sommes aujourd'hui dans une journée extraordinairement belle et ensoleillée, mais enfin, la moitié de l'année est tout de même assez rude. Elle forge le caractère des gens, d'ailleurs. Elle est très bonne pour la santé et l'énergie.
0: En tout cas, c'est l'expression de l'art de la fortification et de la défense.
5: Oui, du fait qu'il fallait se défendre de façon tout à fait locale.
0: Oui. Est-ce que pour vous, il y aurait une relation, un rapport à établir entre la perfection de l'art religieux, de l'architecture religieuse dans le département, et l'art des châteaux? Est-ce que ce sont les mêmes pierres, les mêmes artisans?
5: Ce sont tout à fait les mêmes pierres, et c'était les seigneurs locaux qui construisaient leur église. Il est resté beaucoup plus d'églises que de châteaux, parce qu'étant donné le caractère religieux, on n'a pas touché aux églises. Tandis que les bouleversements sociaux, politiques, ont fait détruire beaucoup de châteaux, que les châteaux ont servi de carrière de pierre.
0: Et l'évolution de l'architecture ne s'inscrit que dans le cadre du département, ou est-ce qu'on peut imaginer que des apports et des influences étrangères ont modifié les contours des châteaux?
5: Non, pas énormément. Une architecture simple et rude.
0: Oui, Jean de Miramont.
1: Je pense que cet apport a pu se faire, mais surtout sur le plan des églises. Il y a évidemment un apport. Le roman Auvergnat a été... n'est pas uniquement provenu d'Auvergne, il provient de départements voisins, influencé par exemple Moissac ou autre. Mais les châteaux, c'est moins net.
0: Oui, Alain Mongon, on est frappé quand on voit votre château pour la première fois, peut-être par le caractère moins sévère que celui des autres châteaux de la région. Est-ce qu'on peut peut-être dire un mot sur cette lumière rasante qu'il y avait hier en fin de journée, sur... La couleur de la pierre, elle est tout à fait blonde, rose, ocre.
4: Oui, effectivement. Enfin, quand vous parliez d'apport extérieur, Conroe a été complètement remanié entre 1514 et 1550, 1556 par les Gontaut-Biron. Et les Gontaut-Biron sont de très grands bâtisseurs, et on sent très bien justement l'influence de la Renaissance. J'étais frappé l'autre jour en visitant Blois, par exemple, le château de Blois, de voir qu'on retrouve un peu les mêmes idées. Et c'est un apport extérieur, parce que les Gontaut-Biron étaient beaucoup plus, enfin, n'étaient pas cantaliens, ils étaient plus vers la Dordogne. Et c'est cet apport d'ouverture, Conroe est très riant, très très très ouvert, et il a perdu son caractère de forteresse. Le donjon, d'immenses fenêtres ont été ouvertes dans le donjon, apportant énormément de lumière. Et hier, quand vous êtes venu au soleil couchant, effectivement, c'était cette lumière rasante et très belle le soir. Le matin aussi, si vous étiez venu ce matin, c'était vraiment de toute beauté. Avant de venir, je me suis amusé à regarder dans le livre d'or. Nous avons un livre d'or dans lequel nous demandons à tous nos amis de passage, et nous avons de nombreux amis étrangers et français qui viennent nous voir. Et j'ai relevé quelques mots, et je pense qu'ils peuvent, pour les auditeurs, les faire rêver sur ce que l'on peut imaginer d'un château, d'une vie de château aujourd'hui. Je vous les donne en vrac, et à chaque mot, nous pouvons broder autour. Vigueur, poésie, sobriété, chaleur, pureté, raffinement, étonnement, ravissement, nostalgie, beauté, amitié, passion et foi.
0: Bon, je pense, Pierre Descartes, que voilà quelques éléments de réponse à une première question posée par un auditeur à un numéro de téléphone que je rappelle, le 524-1919, question qui avait été posée sur l'influence et la marque de la Renaissance dans la région.
3: Mais Sylvie, nous avons un autre appel d'ailleurs concernant le démantèlement des châteaux, et la question est de savoir si c'est le pouvoir royal central, le pouvoir de Paris, de Versailles, qui a démantelé le plus de châteaux en Auvergne, ou bien si c'est la Révolution.
0: Oui.
5: Les deux, parce que les très gros châteaux ont été démolis, comme par exemple Mardogne et bien d'autres, ils ne me reviennent pas à l'esprit, ont été démolis par police royale. Il faudrait d'abord parler évidemment de Carlat, qui était une place forte, qui a été rasée à la suite d'une révolte de son gouverneur. Mais la Révolution a fait pas mal de mal, parce qu'au nom de l'égalité, on a voulu raser les tours. Ceci a surtout sévi dans la région de Saint-Flour, où il y a... un aristocrate assez pervers et renégat qui a gouverné la ville et la région et qui a rasé tout ce qui dépassait, aussi bien les tours de la cathédrale de Saint-Flour qui ont été remontées ensuite que les différents châteaux.
3: Justement, monsieur de Miremont, nous avons une question sur les personnages, peut-être exceptionnels, des châteaux de la région. Cet auditeur pense aux souvenirs laissés par Gilles de Rais dans une autre région et vous demande avec un peu d'ironie, peut-être, si en Auvergne, il y a eu des personnages aussi fracassants, aussi inquiétants, aussi extraordinaires.
1: Je crois que pour cette question, je préférerais que mon ami Henri de Léautoin, qui a un talent d'historien que je n'ai pas, puisse répondre.
5: Non, je ne vois pas qu'il y ait eu de personnages très sensationnels. Il y a eu des gens qui ont défendu peut-être âprement un peu leurs prérogatives administratives, je devrais dire seigneuriales, mais enfin je ne voudrais que les deux mots soient associés. C'était assez ingrat. Les relevés de sang, c'était absolument minime et dans une dévaluation continuelle. Le châtelain était assez pauvre, le mobilier d'ailleurs d'autrefois que révèlent les inventaires n'avait absolument rien d'extraordinaire. Les gens étaient surtout très, très orgueilleux, très fiers de leurs prérogatives, de leur passé. Et quelquefois ils se disputaient entre eux, peut-être exagérément, plus que de rendre vraiment des services généraux. Mais enfin, lorsqu'il fallait, comme leur fonction était d'être les serviteurs du roi, qui n'avaient pas droit aux fonctions lucratives, c'était l'armée qui était le grand refuge. Encore que l'on voit des positions administratives, comme par exemple mon ancêtre qui a construit le château, qui après 30 ans de service militaire, s'est vu affecter la vicairie de Figeac comme récompense, c'est-à-dire l'emploi civil après les temps militaires, ce qui nous rapproche des temps modernes.
0: Mais à partir de quelle époque a-t-on commencé à déserter les châteaux? À partir de quelle époque le pouvoir, la puissance et l'argent se sont installés en ville?
5: L'absentéisme est surtout du XVIIIe siècle où on cherchait les fonctions rémunératrices parce qu'encore une fois, les relevés de sens, qui étaient une contrepartie de ce qui restait d'une fonction administrative, étaient absolument minimes et ne permettaient plus aux familles de vivre sur place.
0: D'ailleurs, il y a une impasse qui frappe tout de suite, c'est celle du XVIIIe siècle, quand on visite ces châteaux. Tout à coup, assez peu de mobilier, assez peu de décoration intérieure.
5: Oui, ceux qui ont su, comme mon ancêtre de l'époque, refaire un petit peu certaines prospérités ont amené pas mal de meubles et de tableaux et de documents du XVIIIe siècle.
0: Oui, Madame René Langlois. Oui.
2: Je voulais dire qu'en 1616, Rochebrune faillit être rasée complètement par Richelieu, parce que les rebelles qui n'aimaient pas Louis XIII s'étaient réunis là, tous les seigneurs voisins, et furent délogés par la carrière. À ce moment-là, Richelieu donna l'ordre de raser le château. Mais Monseigneur de Noailles, évêque de Saint-Flour, avait interdit à Gaston d'Orléans peu de temps avant l'entrée de sa ville. Il allégua l'état de délabrement dans lequel les châteaux d'Auvergne étaient à l'époque en raison des guerres de la guerre de Cent Ans. Et il épargna de ce fait Rochebrune, ce qui fait que nous pouvons aujourd'hui l'habiter.
3: Oui, je... J'ai encore une question de Paris. C'est une auditrice, Madame Boissis, qui s'intéresse au château d'Anteroche, près de Murat. Elle demande si on peut lui dire de quelle époque est ce château et si on peut le visiter. Est-ce que quelqu'un chez vous peut répondre?
5: Très ancien, mais presque totalement reconstruit à la fin du siècle dernier. Sur des plans anciens, paraît-il.
0: Oui, Jean de Miremont.
1: Le château d'Antroche appartient à nos amis, la famille d'Antroche, qui s'y trouve réunie nombreux d'ailleurs l'été. C'est une demeure qui est bien placée à l'entrée de Murat, entre deux roches d'ailleurs. Mais le château n'est pas ouvert aux visiteurs.
0: Oui, nous allons peut-être maintenant laisser de côté l'histoire et aborder la seconde partie de notre émission qui, je vous le rappelle, nous réunit à Aurillac et essayer de disserter les uns et les autres sur cette notion de vie de château. Bon, la vie de château, bien sûr, pour ces musées, la vie de château, point d'interrogation et entre guillemets, c'est vraisemblablement une formule qui ne vous convient ni aux uns ni aux autres. Alors, Madame René Langlois, est-ce que la vie de château existe ?
2: Je ne conçois pas une vie spéciale dans un château, dans une demeure, quelle qu'elle soit. C'est toujours la vie de famille. Nous avons une famille très nombreuse. Nous sommes souvent 22 autour de la grande table. Évidemment, ça nous permet de nous étendre un peu plus. Chaque enfant peut avoir sa chambre, il y a 27 pièces. Sur les 27, on en ouvre un peu chaque année au public, mais la visite s'étendrait sur des heures si on devait les laisser tourner à volonté dans tous les coins et recoins qui seraient à voir, évidemment. Il y a beaucoup de boiseries encore sur les murs, reconstituées mais faites parfaitement grâce aux monuments historiques et à nos architectes. Bien que l'intérieur n'ayant pas été classé, ce sont nos propres frais, en somme, ça n'a rien à voir avec l'État, ce que nous avons pu faire à l'intérieur. Mais on vit comme tout le monde. Ce n'est pas une vie spéciale. Vous pouvez me trouver dans mon jardin en train de désherber le matin en salopette, comme le soir prête à recevoir autour d'une tasse de thé. Enfin, je mène la vie que je mène à Paris, que je mènerai dans ma propriété familiale, qui était plus modeste évidemment, mais qui m'agréait aussi.
0: Oui, Jean de Mirabon, je crois que tout ça vous agace un peu. Hein. Château, vous n'aimez pas beaucoup le mot. Châtelain, vous n'aimez pas être traité de châtelain. Et vous avez beaucoup réfléchi sur la mission dont vous vous sentez investi par rapport justement à cette demeure qui est la vôtre et par rapport à une ouverture la mieux faite possible vers un public qui, lui, a besoin de rêver, de visiter ces pièces qui sont les vôtres et dont vous ouvrez les portes tous les étés. Alors pourquoi vous n'aimez pas le mot de château? C'est beau un château.
1: Effectivement, j'ai réfléchi à la question, mais je crois que mes amis y ont réfléchi aussi. Une demeure est ouverte pour une mission surtout sociale, avec quelques évidemment compensations qui nous aident à tenir nos demeures. Il est certain que pour l'avenir et en pensant à nos enfants, et j'y pense d'autant plus que c'est mon petit-fils qui est maintenant propriétaire, puisque pour diverses raisons je lui ai donné ma demeure et que je n'en suis que pour l'instant que le gérant, et que c'est dans le fond de ma conscience le fait d'être gérant et d'être gérant pour l'État et pour la France de demeure dont nous sommes responsables. Je crois que nous avons effectivement un rôle social à remplir. Le mot de château, à l'origine, se traduisait par Castellum. Castellum veut dire château fort, château de défense, n'est-ce pas? Et a été étendu à la Renaissance à une quantité d'autres demeures qui ont eu des rôles moins définis que ces châteaux forts. Je pense qu'il faut que se dire que nous ne sommes pas propriétaires. Ce sens de nous sommes responsables surtout. Nous ne devons pas être qualifiés de dominateurs, de prétentieux et de vaniteux de ce que la Providence nous a confié pendant notre modeste vie et que nous transmettrons ensuite, faut l'espérer, à notre descendance. Nous dire que nous sommes également responsables d'un tourisme qui est une des richesses de notre département. On parle beaucoup de tourisme culturel, on en a encore parlé récemment à une réunion d'Europa Nostra, qui est la fédération des associations de sauvegarde d'Europe. On en parle beaucoup, mais ce n'est pas quelque chose qui est encore tellement bien défini. Le tourisme culturel, bien entendu, c'est tout. C'est aussi bien le déplacement pour aller voir une pièce de théâtre ou écouter un concert, mais c'est également, évidemment, la visite de l'ouverture de nos demeures qui y contribue. Et je dirais aussi l'ouverture des églises. On ne peut pas en parler parce qu'on n'a pas le temps, mais l'ouverture des églises, je l'ai dit l'autre jour, pose un problème. Les touristes qui ouvrent leur guide vert voient une église qui est intéressante à visiter, et ils trouvent les portes fermées. Et j'ai dit, c'est une parenthèse, mais j'ai dit, il n'y a qu'un moyen pour pouvoir offrir aux gens, aux touristes qui circulent, l'ouverture des églises au même titre que l'ouverture des châteaux, c'est d'avoir les clés tenues par un responsable dans la commune, et qui voudra bien se dévouer à cela, qui bien entendu accompagnera les visiteurs de ces églises, avec au fond des églises une description du monument qui incite les gens à s'élever dans un niveau de la culture, et bien sûr avec une rétribution. C'est une parenthèse, mais je crois que les églises sont liées au château dans la mesure où ils sont les restes, si vous voulez, d'une architecture très caractéristique de la région et qui, dans un village, sont à peu près la seule chose qui subsiste comme, si vous voulez, souvenir de l'ancien et témoin d'une qualité d'architecture valable.
0: Un auditeur nous posait une question en début de programme, en ouverture du programme. Est-ce que l'organisation de la visite des circuits des châteaux d'Auvergne est poussée comme elle existe dans la vallée de la Loire ?
1: Eh bien, à ce point de vue-là, je m'excuse de prendre trop longtemps la parole, mais enfin, le circuit des châteaux d'Auvergne est défini par la route, un dépliant qui, je le répète, est à la disposition des touristes dans les syndicats d'initiative et qui reprend un certain nombre de châteaux, pas tous, du Puy-de-Dôme et du Cantal. Je pense, moi personnellement, et je crois que mon ami Les Vautouins qui en fait partie aussi, peut-être pense aussi là, de même, on fait énormément de dépenses de papier, de finances, de matière grise pour la promotion du tourisme en général. Et je crois qu'il y a des choses qui pourraient être très bien simplifiées. En ce qui concerne les demeures visitées, je pense qu'un dépliant très simple, qui même pourrait s'étendre à la France entière, sous la forme du circuit des routes de beauté, qui a déjà été d'ailleurs édité par la numérique historique, mais qui demanderait à être prise, serait quelque chose de très simple que l'on diffuserait alors en grande série, même sans que ça dégrade, sans que ça nous dégrade, nous, possesseurs de châteaux, dans les voitures automobiles, où les gens qui circulent sont friands, avides, mais sans avoir de renseignements suffisants, et pourraient être, par ce fait, des dépliants se rapportant ou à un département, à une région ou à la France entière, est immédiatement renseigné et garderait dans leur boîte à gants, n'est-ce pas, les circuits des demeures qui ensuite pourraient être précisés à l'examen des cartes, des cartes Michelin.
0: Voilà une proposition qui est faite.
3: Sylvie, encore des téléphones, je m'excuse, mais le château d'Auvergne intéresse beaucoup les auditeurs. Question sur le château de Cropière où habitait mademoiselle de Fontange. Est-il classé, restauré, qu'est-il devenu? Est-ce qu'on peut dire quelque chose là-dessus?
2: Il reste l'escalier.
0: Oui, Madame Langlois.
2: Eh bien, c'est désespérant, mais il reste l'escalier qui a même été mal remonté. Je crois que vous avez pu le remarquer lors d'une dernière visite VMF. Dedans, les tableaux tombent, les murs partent, tout s'écroule.
5: Les boiseries.
2: C'est la
5: démontées.
2: Catastrophe et c'est terrible de voir ça, mais que faire?
0: Donc, on ne peut pas le visiter.
1: Nous ne pouvons pas accuser, si vous voulez, en quelque sorte, mais simplement déplorer. Cette demeure appartient à une famille qui est aveyronnaise depuis 200 ans, lui appartient. Et cette famille qui a d'autres intérêts dans l'Aveyron ne réside plus dans cette demeure. Une succession récente a permis d'avoir quelque espoir, puisqu'il y a un propriétaire seulement, alors qu'ils étaient plusieurs précédemment, qui a la responsabilité de l'avenir de cette construction, mais qui, évidemment, a le handicap que d'autres constructions ont, c'est qu'elle est en même temps exploitation agricole. Et comme je nous le disais dans le tiré à part dont je parlais tout à l'heure, coexistence difficile entre des demeures et des exploitations agricoles. C'est le cas pour Cropière. Il n'y a guère d'espoir, sauf si une aide financière intervient de la part du département pour que cette demeure ressuscite. Il y a, sur le plan précis, concret, une possibilité, c'est de loger le fermier dans une construction qui lui serait attribuée et de libérer la demeure qui serait à la disposition du propriétaire ou qui serait vendue séparément du domaine.
0: Henri de Léotouin, est-ce que vous êtes d'accord avec ce que Jean de Miramont vient de dire sur peut-être le rôle culturel et la position culturelle grande aujourd'hui des responsables de châteaux et sur cette espèce de gommage de la position et de la domination sociale qui a longtemps été le fait des châtelains?
5: Autrefois, le château était un centre. Il était un centre administratif, militaire, judiciaire, etc. Mais il était aussi un centre culturel. Et il y en a des traces, et en Genis, il y en a des traces sur les murs, c'est-à-dire que c'est une vérité absolue. Et il y a une culture religieuse, les peintures de la chapelle, qui sont de véritables bandes dessinées de l'histoire religieuse, et une culture générale historique dans la légende des Preux, qui se trouve dans une des grandes salles du château. Cette légende des Preux, on en a parlé cette année, puisqu'on a fait en Genis une exposition de cette légende des Preux, dont il ne reste plus guère de traces ailleurs. C'est une sélection de 9 personnages de l'histoire, aussi bien antique, de la Bible et des temps chrétiens, qui embrasent un peu l'histoire universelle. Cette question de culture, qui était un but des châteaux, elle est d'autant plus forte maintenant parce que les visites des châteaux intéressent tout le monde. De plus en plus, on envoie des cars scolaires. Il y a de quoi ouvrir l'esprit des enfants sur notre passé dont nous vivons et sur tous les travaux manuels divers, artistiques ou artisanaux.
0: Alors, Alain Mongon et Madame Renée Langlois, brièvement, l'un et l'autre, comment est-ce que vous envisagez, comment est-ce que vous vivez finalement vos fonctions de châtelain aujourd'hui, de responsable de château ?
2: Je commence ?
0: Oui, allez-y.
2: Eh bien, cette année, nous avons voulu donner, pour l'année du patrimoine, d'autres réjouissances, d'autres attractions, si l'on peut dire. Et nous avons fait, une fois par semaine, des signatures d'écrivains locaux. Nous avons commencé par les écrivains autour de dans le périmètre du château, c'est-à-dire nous en sommes tenus à Saint-Flour, nous sommes allés quand même jusqu'à Mauriac, Bredon, enfin, nous recevrons une douzaine d'écrivains qui signent leurs œuvres et que je présente le dimanche après-midi ou le samedi selon les temps libres à tous les auditeurs. Et mon Dieu, il y a un public qui suit avec beaucoup d'intérêt et j'ai des échos très sympathiques et les gens apprécient cette formule que je vais peut-être continuer l'an prochain, bien que j'ai l'angoisse à chaque signature que les livres ne partent pas et que mes signataires soient déçus, mais ça n'est pas le cas. Nous arrivons à créer une ambiance d'amour du livre auvergnat, même du livre en langue d'oc, et je crois que je continuerai, malgré tous les ennuis que ça amène.
0: Alain Mongon, comment faites-vous revivre les vieilles pierres de Conroe ?
4: Pour nous, Conroe est ouvert à tous, pour que chacun y retrouve ses racines et y apprenne son histoire. Les enfants y reçoivent tous leurs amis, qu'ils viennent d'Europe, du monde entier, qui donne une teinte internationale à Conroe, qui est fort sympathique, qui est très jeune. Et d'autre part, nous y organisons aussi des concerts avec des amis musiciens, étrangers, français. Nous y recevons aussi des amis peintres, écrivains, qui nous apportent toute une dimension qui n'est pas celle de la vie quotidienne que nous vivons à Paris. Et enfin, comme je le disais tout à l'heure, dans cette année, tout spécialement dans le cadre de l'année du patrimoine, où beaucoup d'efforts ont été faits partout en France et en particulier dans le Cantal, nous avons reçu cette admirable exposition des peintures murales de Haute-Auvergne qui déménage aujourd'hui de Conroe pour aller au Château des Ternes, dans la partie sud-est de notre département.
3: Sylvie Andreu, une question qui nous arrive maintenant, qui concerne, je crois, vos quatre invités. Les propriétaires des châteaux associent-ils les habitants des villages ou des communes qui sont près de leur demeure et à la vie du château, ou bien est-ce que ce sont des gens, des étrangers qui passent, et des touristes, ou bien... Alors la question, est-ce qu'avec les habitants des villages, le château entretient des rapports ?
4: Bien sûr, bien sûr.
5: Bien entendu, l'entretien des rapports, il y en a toujours eu, et il en a toujours eu, et actuellement ce sont des rapports économiques. L'apport des visiteurs est un enrichissement pour les gens du bourg à côté, qui peuvent, qui alimentent de nombreux petits commerces.
4: Conroe est ouvert, surtout aux gens de la région. Nous avons la mode chez nous est de faire des méchouis du football club. Et nous parlions l'autre jour avec le responsable des activités culturelles d'Arpajon-sur-Cère, justement pour organiser une manifestation où nous associerions tout Arpajon.
0: Oui, Pierre Descargues, nous allons goûter, cette matinée du mois d'août s'achève. Vous aurez malheureusement 30 secondes pour annoncer les rendez-vous de demain, parce que je ne voudrais pas quitter l'Auvergne et bien sans notre autre petite bonne habitude, celle de vous donner quelques indications pour un déjeuner d'à-midi.
6: Salade auvergnate au pied de veau. Alors, j'ai retrouvé cette salade dans la région du Puy-de-Dôme, Orcine, La Font-de-l'Arbre, Chamalières, Clermont-Ferrand, pour 10 personnes. 500 g de lentilles vertes du puits, un oignon blanc, une gousse d'ail, deux carottes, un bouquet garni, farine, citron, deux pieds de veau, un décilitre de mayonnaise, deux cuillerées d'huile de noix, 50 g de crème double, 50 g de bleu d'Auvergne, 10 feuilles de choux, sel, poivre, condiments au goût. Faire tremper les lentilles après lavage 2 bonnes heures. Les cuire avec un oignon piqué d'un clou de girofle, les carottes, un bouquet garni, pendant 30 à 40 minutes. Blanchir les pieds de veau au blanc, eau, farine et citron. Laisser refroidir. Les détailler en cubes et mélanger aux lentilles bien égouttées. Préparer la sauce auvergnate. Mayonnaise, crème double et bleu d'Auvergne passé au tamis. Pour dresser le plat, parer une feuille de chou à cru, dresser sur chaque feuille les dés de veau et les entourer d'un cordon épais de lentilles. Passer au réfrigérateur pour servir frais suivant saison. Extrait de la cuisine d'Auvergne chez De Noël.
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1: Petit à petit, on est dans le bleu. En haut, en bas, à côté, même intensité. Une ambiance vaporeuse, dit-on. Feutrée, et puis des brumes de montagne, un peu cotonneuses. Et à d'autres moments, l'eau est très claire, une épave apparaît, posée sur le sable, comme un ciel par mistral. Où sommes-nous donc? Alors, il y a du bleu, il y a donc comme une brume des montagnes, de l'eau, du sable, un ciel, le mistral, alors aussi des amphores et un objet conservé dans l'eau depuis 2000 ans, parfaitement conservé. Ensuite, lorsque cet objet est porté hors de la mer, ça se complique, cela s'effrite, se ruine, très vite. Des amphores, oui, avec des olives noires et du vin. Enfin, nous avons des informations très précieuses grâce au fisc romain. Les calanques, les débris trouvés au fond de la mer, la survivance d'une tradition, surveiller les rats contre la peste. Sortons de l'eau, nous sommes à Marseille. C'était au tout début 1996 dans les Nuits Magnétiques présentées par Colette Fédouze, une émission de Christine Delorme. Marseille, la cité mise à nu.

C'est sur cette mélodie que s'ouvriront désormais nos nuits magnétiques. Une mélodie nomade de musiciens voyageurs Aldo Romano, Luis Clavis et Henri Texier, peuplée aussi de toutes sortes d'apparitions et de sons choisis par Gilles Pézra et par toute notre équipe. Une mélodie où se cachent images, danses, tumultes et croisements contemporains, avec, dans le fond, toujours, le fil d'une passion têtue qui se déroule et qui traverse les routes et les pays sous nos yeux. Une certaine idée de la passion, plutôt. Ou encore, un combat permanent pour la sauver et pour la garder intacte. Mélodie voyageuse, donc, moitié ombre, moitié lumière, avec des gerbes de tournesol et d'iris noirs pour saluer le battement du monde, avec aussi régulièrement tous ces trains qui viennent glisser sur l'image en portant des brassées de destin au rythme de sonneries, fax, répondeurs, caméras et internet en tout genre, respirant presque en chœur. Avec un air aussi de rumba ou de mambo peut-être, qu'on devine comme échappé d'une fenêtre. Une porte s'ouvre, la lampe est posée à même le sol, et tout au bout, un amour se dévoile, caché qu'il était dans la trame des secondes. C'est le mot voyage, en fait, qui palpite et qu'on devine encore sous chaque syllabe, dans le drapé même d'une voix ou dans le tremblement du vent, dans la mémoire d'un regard, un vallon ou une dune attrapée du bout des yeux à l'autre bout du monde, ou encore à l'intérieur d'une chambre d'été, quand tout se met à chuchoter et à rire en cachette. Et tout de suite, c'est une plongée dans le port de Marseille, un jour de grand vent, que Christine Delorme et Vincent Deck ont tenté de composer près de tous ceux qui ont passé leur vie à recueillir les 1000 morceaux égarés au fond de la mer. Nuit magnétique, Marseille, une cité mise à nu.

0: suis demandé avec les filets.
1: Mais vous n'avez pas beau temps aujourd'hui.
2: Bonjour. On n'a pas beau temps.
1: Mais
2: c'est la tempête.
1: Oui.
2: Vous n'avez
0: pas beau temps.
2: Hein.
0: Je
2: ne
0: sais pas si vous êtes là ou si il y a un bar.
1: Ça va, bonjour.
3: Voilà.
1: Vous allez bien ?
3: Monsieur Scotto, mon cousin Germain, mon Scotto, petit-fils de Vincent Scotto. Oui, eh bien, c'est pas de la tarte, hein, petit. Allume, c'est pas de la tarte. Monsieur Scotto, ça fait rien.
0: Vous êtes pas compositeur ?
3: Non, non. Il est pêcheur.
0: Mais là, je vous regarde travailler, on dirait une composition aussi.
3: Ah, oui, alors, je vous écoute.
0: Je m'assois pas sur votre filet.
3: Eh oui.
0: Ah bon?
3: Bon,
0: non,
3: assis.
0: Non, attendez, je vais le passer.
3: Assis.

0: filet.
1: C'est cette nuit que vous êtes allé pêcher?
0: Et non, c'est les filets à langoustes, ça. Tenez un peu là. Ouais, ouais, tenez-la ici, là. Voilà, tiens pour le cou.
1: Alors que là, là, j'avais jamais vu. Je savais pas qu'il y a des filets pour les différents poissons.
0: Ah oui, oui. Attends, il y en a encore là. Un, trois pieds. Pardi. Alors, nous avons des filets pour les langoustes là. Les filets pour les petits thons là-bas. Et les filets pour les dorades, ils sont par là-bas. En, ah, mono, oui. En monofil. Il n'y a rien de pareil.
1: Ah, quoi? Mais pour les langoustes, c'est, ils sont,
0: ça, ce sont
1: c'est,
0: filles,
1: c'est des grands trous, c'est ça?
0: Oui, c'est des grandes mailles, vous voyez?
1: C'est des grandes mailles.
0: Ouais, ouais. Ouais, c'est des filets exprès pour les langoustes, ça. On les cale dans des rochers, au fond, à 100 mètres de profondeur. Il faut connaître.
1: Et
0: oui, 100 mètres, 110 mètres, ça dépend des endroits. 80, on connaît tous les deux, on connaît assez le fond de la mer. Il y a des rochers entre le phare de Planié, les Goudes et Marseille. Il y a plein de petits blocs de rochers. Au fond, à 60 mètres, 70, 80 mètres. Il faut les connaître.
1: Mais oui, c'est pour ça que je me demande les.
0: Mais nous, on les connaît deux générations. J'ai un manuscrit qui date de 110 ans à la maison. Ou de 150 ans. Et je le lis. Je me copie le, grosso modo les repères. Par exemple, il y a les repères. Il faut repérer de terre, repérer à gauche et repérer à droite pour tomber sur le point culminant. Et avec le sondeur, nous avons un appareil. On voit la hauteur des roches comme elles sont placées. Voilà. Et nous calons nos filets à langoustes autour du rocher. Alors, pour que le filet tombe, il faut d'abord savoir le courant, s'il est vif, parce que je le cale sur votre front, comme ça. S'il est vif qui vient de ce côté, il me fait tomber ici. Et s'il est vif de ce côté, le courant, il me fait tomber là. Il faut que je calcule à peu près pour qu'il tombe entre ou dessus. Avec le sondeur.
1: C'est un énorme et puis, travail de précision. Ça.
0: Oh là là, il n'y en a pas beaucoup qui le font. Il n'y en a pas beaucoup. Ici, il n'y en a qu'un qui le pratique au Vallon des Offres, c'est Bernard Gondona et nous.
1: Et ça, c'est votre grand-père?
0: C'est mon grand-père, mon arrière-grand-père, qui, quand ils sont venus d'Italie, parce que nous sommes de souche génoise, ils avaient écrit ça. J'ai un beau manuscrit à la maison. Ouh là là!
1: Mais eux, ils ne les connaissaient pas, les
0: Et non, et eux, alors, avec... avec des palangres, des ficelles comme ça, avec les hameçons, ils calaient et hop, ils regardaient, ils disaient, là, il y a une roche. Ils continuaient, hop, là, il y en a une autre.
1: Ah,
0: et puis après, eh oui, dites, oh, quand même.
1: Et après, ils se faisaient une petite carte comme
0: après,
1: ça.
0: Après, ils s'est fait un petit livre, puis après, ils ont fait ce qu'il fallait qu'ils fassent pour les arrières, pour les petits-enfants, pour les autres qui suivront. Et moi, je l'ai, là. Mais ça n'a pas de prix, ça. Hein? Ah, ça n'a pas de prix parce que ce que je connais, moi, lui, il ne le connaît pas.
1: Et vous ne lui avez pas expliqué
0: à je ne lui dis pas.
1: Ah non?
0: Et non.
1: Il n'y a que pour vous?
0: Et à qui je vais les donner mes secrets?
1: À un pêcheur? Ah bon, ça ne se transmet pas?
0: Non, moi, je ne donne pas mes secrets.
1: Même à vos enfants?
0: Même mes enfants, c'est une fille qui est à Rouen, là-bas, à Évreux, dans la pluie, dans la boue. Dans le froid, donc elle n'ira jamais à la mer. Et mon fils, il est employé à la municipal, là, comment c'est
1: à la municipalité.
0: Voilà. Alors lui, c'est
1: de,
0: pas.
1: De Marseille.
0: C'est pas la peine, c'est pas la peine. Alors c'est perdu.
1: Alors c'est perdu.
0: C'est perdu.
1: Voilà, moi je pourrais la pêcher avec vous.
0: Je le mets avec moi dans mon petit bateau quand je me réveillerai, je regarderai, je lirai. je vois le rigole.
1: Vous emmenez tout avec vous, vous.
0: Hein? Écoutez. C'est vrai que c'est un secret professionnel. N'est-ce pas, Scotto? Scotto, c'est un travail, hein? C'est une... Moi, ça, nous autres, ça nous plaît à tous les deux.
1: Lui aussi, ça lui plaît? Ça
0: lui plaît. Ah oui, comme, il a 60 ans de mer, lui aussi.
1: C'est... Ah, mais alors, il y a deux doyens à Marseille.
0: Et oui, ça... oui.
1: Vous aussi, vous êtes le doyen?
2: Ah non, non, non, moi, je suis jeune, moi, je ne suis pas doyen. Oh, oh.
0: Il dit que non.

0: 64 ans.
1: Il y en a qui sont plus vieux que moi.
2: Voilà, on ne fait pas. Et voilà.
3: Mais alors, c'est comme ça que vous étiez tombé sur les épaves, c'est en mettant votre filet ou...
2: Alors, sur les épaves, je savais qu'elles y sont quand même. Je sais qu'elles y sont, les épaves. Je ne vais pas m'envoyer les filets dans les épaves. Si je cale ces filets dans le bateau que je vous ai dit au large de Rio, le Natal, je ne les tire plus. Ils sont perdus. Parce qu'il y a les porte-manteaux des bateaux de sauvetage, il y a des crochets, c'est de la ferraille. Vous les perdez. Et si vous perdez un filet comme ça, il vaut 1000 balles. Un, et nous en avons 20.
3: Comment ça s'était passé avec le Natal
2: Ben, j'ai coupé.
3: Mais ça s'était passé comment c'était...
2: Ben, le Natal devait porter une somme d'argent que la France devait au Japon. Bon, il a été torpillé, le Natal. Il a été torpillé au large de Rio. Il a été chargé de vaches et de militaires. Et pendant des mois et des mois, pendant la guerre de 14, il sortait toujours des cadavres de ce bateau. Et il a été torpillé parce qu'il il avait des lingots d'or dans les cales. Et on devait... Moi, j'étais embauché pour mener avec mon chalutier sur l'endroit de façon qu'on puisse travailler. Mais il y en avait pour 2 ans de travail, ou peut-être, je ne sais pas pour combien, parce qu'il est à 120 mètres de profondeur, le Natal. Et puis on a reçu les ordres, pas moi, les personnes qui devaient faire les travaux de Monte Carlo, de ne pas toucher l'épave par la Lloyd. C'est pour ça que le Natal, il est resté toujours dans son secret. On ne sait pas s'il y avait l'or à bord, ou s'il n'y était pas. Voilà. Ça, c'est le Natal. Par contre, il est pourri, pourri de poissons, de langoustes, de congres, de toutes sortes.

0: une descente sur un site de... Déjà, la plongée, elle s'organise sur le bateau. Hein. On connaît le site, on connaît le relief. On imagine un petit peu le fond de la mer comme si on était dans un vallon en haute montagne où on connaît chaque bastide, chaque cours d'eau, chaque aspérité du terrain. Quand on a l'habitude de plonger sur des sites, on joue un petit peu avec le relief, on fait des balades sous-marines. Donc ça, on le définit déjà à bord. On va se dire, bon ben, on va passer dans tel trou, on va essayer de descendre à telle profondeur, suivant les niveaux aussi des plongeurs. Et puis, on va essayer aussi de repérer des animaux qu'on connaît. Les congres, ils sont toujours au même endroit. Hein, les murènes, c'est pareil, elles sont toujours au même endroit. Ou les mérous. Hein, souvent, les mérous, ils prennent des grands trous avec plusieurs sorties pour que quand ils se sentent agressés dans l'entrée principale de leur caverne, si on peut dire, eh ben, ils aient des moyens de s'échapper. Comme des souterrains.
1: Donc vous avez des repères sous l'eau, c'est pas un monde qui vous est... Ces repères, ils tiennent.
0: Ces repères tiennent. Après, ils varient en fonction de la visibilité, des particules qu'il peut y avoir dans l'eau, du sable qui est en suspension dans l'eau. Ça peut varier aussi avec le soleil, hein, suivant si c'est le matin ou l'après-midi. L'ambiance n'est pas du tout la même dans l'eau. Hein. Notre champ visuel est restreint. Donc c'est vrai que même si on connaît le site, on le connaît mentalement. On fonctionne par tâche. Hein. On fait quelques coups de palme, cet endroit-là on le connaît, et puis on voit pas plus loin. Hein. Et puis on fait d'autres coups de palme, et puis on regarde en arrière, on n'a plus nos traces. Hein. Alors quand on descend ben, dans le bleu par exemple, c'est-à-dire en pleine eau, hein, où on ne part pas de la roche ou du bord de mer, qu'on descend au mouillage, le mouillage, c'est la corde qui nous relie, qui relie le bateau au sol, au fond de la mer. Donc quand on descend en pleine eau, on perd la luminosité du soleil, on ne voit plus les rides de l'eau à la surface. Et petit à petit, on est vraiment dans le bleu. Hein, c'est-à-dire que qu'on regarde à droite, à gauche, en haut ou en bas, il y a la même intensité quasiment partout. Et puis petit à petit, quand on commence à s'approcher du sol, il y a une brume. Qui tapisse à quelques mètres du sol. Et ça crée une ambiance un peu vaporeuse de brume de montagne. Et là, quand on a la chance bon, de tomber sur une épave, des fois, il y a les mâts ou des morceaux de métal ressurgissent un petit peu de cette brume. Et on pénètre, guidé par ces morceaux d'acier, sur l'épave elle-même. Et donc là, le champ de vision est beaucoup plus réduit. Et on évolue dans ce brouillard. Il faut après se rapprocher énormément de la matière et pour visiter l'épave. Et on est dans une ambiance feutrée, un peu cotonneuse. Et là, c'est très agréable. Maintenant, il y a d'autres moments où le fond de la mer est très très clair et on voit l'épave apparaître dans son intégralité, posée sur le sable et comme un ciel par Mistral, quoi.

0: Il y en a un autre devant Montjou qui a coulé. C'était un ancien yacht que les Allemands ils avaient réquisitionné. Ils avaient un canon à l'avant, un canon à l'arrière. En mitraillant le remorqueur, ils ont mitraillé le bateau allemand. Et il a coulé lui aussi. Voilà, j'ai encore attrapé le filet là. J'ai perdu le filet.
1: Mais alors qu'est-ce qu'il y avait dans ce filet?
0: Je ne sais pas, ils sont toujours. Vous ne touchez pas le filet. Oh là là. L'espace Coteau.
1: Il était avec vous ce Coteau?
0: Ah non, non. Moi je faisais le chalutier. Moi j'ai fait le chalutier, c'est l'art traînant. Et le filet en raclant, il ouvre quand même le filet. Il ouvre une bouche comme d'ici, au grillage là. Là où il y a le panier en fer là. Et ce qui se trouve au fond, parce qu'on chaîne exprès pour que ça racle pour les poissons. Et ils ont rentré dedans. Et voilà, c'est pour ça que je les emporte. J'en ai attrapé deux ou trois ensemble. Elle va être tombée comme ça. L'autre, elle est belle aussi, là.
1: Laquelle?
0: Celle que j'ai là.
1: Ah oui, elle est très belle.
0: Ah
1: bah
0: oui.
1: Mais celle-là, alors, je
0: ne
1: connais pas l'histoire.
0: Alors, ah oui, oui. C'est quoi l'histoire? Ah, je ne connais pas, moi. Vous n'allez pas vous imaginer que je vais la donner. Je la garde pour moi. À l'état, ils vont se brosser, hein. D'abord, il faut les rendre, moi, enfin bref. Il y en a une pour ma fille et une pour mon fils. Voilà.
1: Et qu'est-ce qu'il y avait dans la ronde, si
0: je sais? Il n'y avait rien. Je vais vous dire une bêtise, il y avait peut-être un peu du pastis de Ricard. Il n'y avait rien, qu'est-ce que vous voulez qu'il y ait?
2: Et que dirais-je hier des débris d'amphores accumulés dans la tour carrée du vieux fort Saint-Jean?
3: Une vieille bâtisse. Il y a un mur qui s'est effondré. Bah, avant-hier.
2: Luc Long, archéologue au milieu de ces amphores.
4: On sait très bien aujourd'hui, nous les archéologues, les scientifiques, qu'un objet qui est conservé dans l'eau depuis 2000 ans, ou un peu moins en tout cas, est en parfait état de stabilité. Et que c'est dès le moment où on va le retirer de l'eau, si on ne prend pas soin de le mettre dans des bassins particuliers, d'en prendre et de le traiter, que là il risque en effet de s'abîmer. Donc porter hors des atteintes de la mer, en soi, pour un scientifique...
1: En fait, la mer, c'est elle qui conserve.
4: C'est elle qui conserve, puisque les objets ont été concrétionnés dans l'eau, mais ils sont relativement stables. Et dès qu'on va remonter un canon, si on ne prend pas soin donc, de le traiter, dans les 6 mois qui suivent, l'objet va s'effriter et va se ruiner très très vite. Et bon, si vous prenez cet amphore ici, c'est une amphore qui représente un récipient massif, assez solide, et qui est issu d'une longue tradition d'amphores qui commence en Gaule au moins au 6e siècle. En tout cas, elles sont importées par les Étrusques, et puis par les Grecs, et puis fabriquées par les Marseillais. Au départ, ces récipients sont petits, trapus, en forme de toupie. Vous voyez, c'est une amphore qui est relativement courte, en dessous de 70 cm, assez ronde, c'est vrai, parfois plus ou moins pointue, et qui va donner naissance, dans les 3 siècles qui suivent, à des récipients beaucoup plus massifs, beaucoup plus hauts, qui seront mieux taillés pour le commerce maritime, mais pour le commerce maritime à grande échelle. C'est-à-dire qu'en fait, on a très peu de traces du commerce phénicien au 7e et au 6e siècle avant Jésus-Christ. Les premières épaves sont celles d'origine étrusque, qui amènent des petits chargements d'amphores vinaires. Ensuite, quelques épaves grecques, avec également quelques amphores grecques de petit calibre. Les Marseillais vont fabriquer des amphores de même type, mais on n'en a pas beaucoup. Mais c'est essentiellement vers la fin du 3e siècle avant Jésus-Christ, et pendant ensuite tout le second et tout le premier avant Jésus-Christ toujours, qu'on va avoir affaire en Méditerranée française, le long des côtes du littoral gaulois, à énormément d'épaves qui viennent d'Italie centro-méridionale. Et là, en effet, les commerçants romains se sont rendus compte qu'il y avait un marché potentiel en Gaule incroyable. Et il va se passer un boom économique terrible, puisque les Gaulois, qui buvaient le plus souvent de la cervoise, enfin une sorte de bière, vont se mettre à aimer le vin. Et aujourd'hui, les 2/3, je dirais, des épaves antiques sont constituées de ces chargements d'amphores vinaires à destination de la Gaule. En fait, l'amphore, c'est le conteneur principal du transport dans l'Antiquité. Hein, ensuite, c'est les sacs, c'est les tonneaux qui vont la remplacer. Mais c'est vrai que l'emballage en terre cuite était vraiment la panacée pour transporter par mer des tas de produits généralement liquides qui nécessitaient d'être conditionnés dans du matériel étanche, en fait.
5: Et celles qui sont là-bas, elles sont encore... c'est une autre forme, beaucoup plus allongée.
4: Bon, là, en réalité, on a affaire à une sorte de... à une amphore qui a une forme de saucisse qui est complètement cylindrique, qui est typique et qui, parfois, donne naissance à des containers très, très volumineux, à tel point que, pour les tombes, les inhumations relativement pauvres, le plus souvent d'enfants, d'ailleurs, les gens utilisaient ces amphores qu'ils ouvraient. Alors, ils taillaient à l'intérieur de la panse une sorte de trappe à l'aide de laquelle ils allaient pouvoir déposer le corps du défunt dans l'amphore elle-même. Mais c'est au départ un conteneur maritime. Et puis, une fois arrivé à bon port, si j'ose dire, alors ce n'est pas toujours le cas, heureusement pour les archéologues, sous-marins en tout cas, mais une fois arrivé à bon port, eh bien, ces amphores, soit comme à Rome et dans bien d'autres zones, étaient cassées et empilées une fois qu'on avait vidé leur contenu. Alors ça a constitué à Rome une colline, hein, le Monte Testaccio, qui est constitué, qui est fabriqué de milliers et de milliers de fragments issus de centaines et de centaines de milliers d'amphores qui sont arrivés à toutes les époques au port de Rome donc.
5: Et qui sont fouillés actuellement.
4: Alors c'est là que justement Heinrich Dressel, le premier, a trouvé des signatures, des textes relativement courts qui ont été écrits. Peint sur l'amphore, sur certaines amphores, olivas negras, donc olive noire, de defrutum, qui est un vin cuit, amineum, qui est un type de vin aussi, avec les noms des gens qui dirigeaient le domaine et des fonctionnaires de ce domaine qui ont fermé l'amphore et qui l'ont pesé. On a aussi le poids du conteneur avant et après qu'il ait été rempli. Donc une véritable...
5: En fait, c'était une sorte de contrôle.
4: Ah, mais l'État romain avait le fisc romain exerçait un contrôle très très très strict sur tout ce qui traversait la Méditerranée, en fait. Et c'est pour cela qu'on a ce type d'indication très très précieuse pour les archéologues, puisque c'est une véritable carte d'identité de l'objet. Mais tout ça, en fait, pour dire que donc, ces containers étaient fabriqués spécifiquement pour le transport des denrées à travers la Méditerranée. La Méditerranée, en fait, va s'inscrire au centre de l'Empire romain. C'est le véritable poumon, hein, de l'Empire. Et tout ce qui doit être transporté, tout ce qui doit aller d'un point à un autre, le plus souvent passe par mer, parce que c'est quand même beaucoup plus rapide et beaucoup moins cher que le transport par charrette. Et puis, en fait, on ne peut pas mettre donc autant d'amphores sur une charrette que dans la cale d'un bateau, ça c'est évident.

quand on sort toute l'année à la mer et qu'il y a du brouillard et qu'il y a du vent, on se retrouve souvent dans des situations dangereuses en fait, ou imprévues. Et comme par temps de brouillard, on entend que les cornes de brume. Et puis de temps en temps, on entend des chocs. Il y a des bateaux qui percutent. Hein, récemment, là, on a fait une sortie par brouillard. On s'est dit, mon Dieu, avec tout le monde qu'il y a, avec les grands bateaux qui vont jusqu'en Tunisie et en Corse, qui passent, qui sont énormes, et nous, nos tout petits bateaux qui passent à côté, bon, comment ça se fait qu'il n'y a pas plus de collisions que ça? Et une semaine après, je vais au chantier naval, et puis je vois un bateau qui était complètement découpé en deux, et en fait, par cette journée-là, partant de brouillard, et bien, il avait percuté une digue. Donc moi, quand je vois des épaves comme ça au fond de l'eau, je me dis là, c'est par temps de brouillard, la personne, elle devait peut-être mouiller juste à côté de la digue. Et puis quand elle a remonté son mouillage, elle n'a pas fait attention où elle était, ou elle a perdu le sens de l'orientation. Et avec un petit peu de mer, elle a dû frapper dans les rochers et s'est écrasée au fond.

0: Dis donc, cette machine là, moi j'ai complètement. C'est quoi cette machine là?
1: Cette machine, c'est un caisson de recompression.
0: Faites voir.
1: Je vais vous éclairer.
2: Nous sommes au Faro, dans l'ancienne maison du gardien de phare. Du fond d'un drôle de cylindre métallique nous parle Serge Jiménez.
0: C'est-à-dire, vous pouvez venir nous expliquer exactement. Vous pouvez venir là?
1: C'est un caisson de recompression.
0: De recompression?
1: Oui.
0: Systématiquement, les plongeurs, là, quand ils débarquent de leur bateau.
1: Ah non, non.
0: Ah non.
1: On les passe au caisson que s'ils font un accident de décompression.
0: Ah oui, on les passe au caisson, c'est l'excuse.
1: S'ils remontent trop vite, par exemple après une plongée, s'ils remontent trop vite à cause d'un incident quelconque, et que, bon, soit le mauvais temps, soit il y a eu un problème et qu'ils sont obligés de remonter un petit peu en catastrophe, sans respecter leur vitesse de remontée.
0: Et par palier, c'est ça?
1: Et sans faire de palier, à ce moment-là, arriver ici, on peut les traiter. Alors, on les recomprime.
0: Quand vous avez plongé, vous, sur l'épave de qui contenait les tuiles?
1: Non, nous n'avons pas les moyens de...
0: Vous n'étiez pas dans un caisson?
1: Ça coûte plusieurs millions.
0: Ah oui, c'est ça. Donc quand vous avez plongé sur cette épave-là antique...
1: Sur cette épave antique, nous plongeons en libre.
0: En plongée,
1: bouteille, mais sans matériel, sans caisson, sans tourelle.
0: C'est-à-dire que c'est quand vous découvrez cette épave-là...
1: Oui.
0: Moi, si j'imaginais, je plonge,
1: il y a plusieurs indices.
0: Qu'est-ce que je vais aller voir?
1: Il y a plusieurs indices qui vont vous signaler une épave récente d'une épave antique. C'est déjà le mode d'assemblage des planches de bordée. Planche de bordée, c'est le fond du bateau. Jusqu'au 5e, 6e siècle, les bateaux étaient à franc-bord.
0: Ça veut dire...
1: C'était bord à bord, les planches bord à bord. Et pour assembler ces planches, il y avait des mortaises. On y mettait des languettes, qu'on appelait des tenants. Et c'était chevillé. Donc l'ensemble de cette mortaise, ce tenant et cette cheville, on appelle ça une clé. Alors jusqu'au 6e siècle, pour les bateaux antiques, nous avons ce référentiel. Il y avait aussi des bateaux qui étaient construits à clin, mais très peu.
0: À clin?
1: Oui. C'est-à-dire, la coque, les planches se superposaient. Un petit peu comme les bateaux vikings, vous voyez. Donc là, il y a aussi... Ou alors, il y avait des bateaux antiques qui étaient cousus. Bord à bord et cousus.
0: Qu'est-ce qu'il y a d'autre comme repère?
1: Les repères, mais il y a le chargement déjà. Les céramiques, les poteries, les amphores, tout le matériel qui pouvait avoir la cargaison peut donner des renseignements. Autrement, lorsqu'on construisait un bateau, au moment de la mise à l'eau, à l'heure actuelle, ben, soit on met une plaque signalétique du bateau et on casse une bouteille de champagne, ben, à l'époque, lorsqu'il fabriquait un bateau et il le mettait à l'eau, il mettait une pièce de monnaie de l'empereur de l'époque. Sur la tête, hein.

0: C'est qui?
1: Mon beau-frère.
0: Ah bon? Ouais. Il peut venir, hein, si
1: non, vous... non, je veux pas qu'il vienne.
0: Ah bon? Pourquoi vous voulez pas qu'il vienne?
1: Parce qu'il est laid.
0: Oh.
1: Je veux pas.
0: Il n'a pas l'air laid.
1: Il ne viendra pas. Pardon?
2: Ils sont dégustés pour aller tirer le filet à... Ah. Là, le souffle.
1: À pour... Où? Ah, où il est là?
2: Ah, pas là, au souffle.
1: Approche,
2: à la voie.
1: Approche. Approche. Oh, Coco, où ils sont, ton, le petit, où il est? Alors, ils ont été tirés des filets, mon neveu, des filets à bonite, là. Derrière le Frioul, il dit que c'était beaucoup... Laisse-la là, laisse-la là. Il dit que c'était beaucoup mauvais temps. Ils ont souffert pour tirer.
0: Ça ne m'étonne pas, cette nuit, là.
3: Si c'est qu'ils étaient à nous, le fada du village. Monsieur Bouddha, bonjour. C'est le fada du village, ça.
1: C'est le plus couillon, lui. C'est Hilario, patron pêcheur. Où il va encore? Fais pas du bruit, quoi. Comme un cerveau. Coupe les têtes, hein. Coupe. Voilà.
0: Qu'est-ce qu'il prépare, là?
1: Il prépare pour moi. Comme ça, je mets le filet comme ça, avec les pointes, vous voyez? Les pointes, là. Voilà. Oui, on met la bâche dessus, quoi. Mais où tu étais que tu n'étais pas là?
0: À la plaine, il était.
1: À la plaine?
0: Oui, il faut marcher.
1: Ah.
0: C'est quoi, c'est le marché aux poissons?
1: Non, aux fleurs.
0: Aux fleurs?
1: Ouais. Il n'y a pas de marché aux poissons. Le marché aux poissons est au port. Nous, au vieux port, au quai de Rive-Neuve, nous sommes 60 bateaux. Où nous vendons notre produit. En principe, nous vendons toujours notre produit. À part un ou deux délinquants, il y en a toujours qui sont plus fins que les autres. Bon. Et aujourd'hui, il n'y en a point. Aujourd'hui, il n'y a personne, c'est mauvais temps. Il y a comme un neveu, son petit, son fils.
0: Mais apparemment, il a souffert alors cette nuit, c'est ça?
1: Ouh, il vient de le dire, il a dit qu'il a souffert. Et il ne peut pas rentrer au ballon de la tempête qu'il y a. Il force 8 à 9, là, le vent. Alors, vaut mieux qu'il le laisse au vieux port, le bateau, il monte avec la voiture. Voilà.
0: Au vieux port, on embarque.

0: L'île du Frioul. Sur le versant nord de l'île, l'hôpital Caroline, où l'on soignait le typhus. Sur le quai, stationne l'appâtage des gardes-côtes. L'ancienne île de quarantaine est toujours une frontière. Nous attend le douanier Sicoli, qui, à force d'observer le présent, revoit le passé.
1: Ce qui m'intéresse, c'est de donner le parallèle entre la réglementation qui date de 100 ans ou 200 ans ou plus et ce qui se passe actuellement. Ça peut changer parce qu'il y a une continuation. Les bateaux, Marseille a toujours été relié aux échelles du Levant. Les échelles, ce sont les escales. Et c'est des foyers permanents de contagion. Donc, ils étaient munis tous les bateaux étaient munis de documents qui devaient faire viser dans les consulats de France de toute la Méditerranée, y compris donc dans les consulats du Levant. Il y avait des annotations sur la marchandise, mais il y avait de la réglementation sur la santé. Pour ce qui concerne Marseille, donc à l'arrivée à Marseille, tous les bateaux étaient tenus d'entrer à l'anse de Pomègue, de s'amarrer. Ils n'étaient autorisés à entrer dans le port de Marseille, dans la saison de l'actuel port, que si les patentes étaient franches, c'est-à-dire que s'il n'y avait pas eu de maladie déclarée à bord. C'était la règle permanente et impérative. La peste à Marseille a démarré en 1720. C'est le Grand Saint-Antoine, c'était un bateau de commerce qui s'appelait le Grand Saint-Antoine, qui a porté la peste en 1720. Ce n'était pas la première, ça a été la dernière, je crois. Le Grand Saint-Antoine, donc, qui portait de marchandises assez précieuses, des soieries, il venait de Saïde, qu'on appelle maintenant Saïda, qui est au Liban. Je crois qu'il avait fait escale à Chypre et il y avait déjà des malades à bord. Et la cargaison appartenait pour la plus grosse part à Jean-Baptiste Estelle, qui était à ce moment la maire de Marseille, on disait premier échevin. Et donc ça posait un problème, comme vous comprenez, d'énormes pertes d'argent. Alors ils ont, tout au moins en façade, obtenu des lettres qui oubliaient la présence de malades à bord depuis le départ. Donc le bateau est entré, comme d'habitude, à l'anse de Pomègue, comme tous les bateaux où il n'y avait pas de maladie à bord. Les formalités ont été faites, peut-être un peu légèrement. Et puis, évidemment, comme il y avait la maladie à bord, ça s'est déclaré petit à petit. Voilà. Rapidement, et je ne suis pas historien, il hein. ne faut pas
0: non,
1: prendre tout.
0: Douanier.
1: Je suis douanier maritime.
0: Alors qu'est-ce qui n'a pas changé?
1: Alors, en fait, ça n'a pas changé parce que les maladies infectieuses comme ça sont toujours surveillées par voie maritime. Il y a un service qui s'appelle le contrôle sanitaire aux frontières qui dépend du ministère de la Santé, de la DAS. Et c'est la douane qui fait ce boulot d'aller rechercher les crottes de rats sur les bateaux. Pour voir si...
0: Les douaniers aujourd'hui surveillent aussi, ils vont voir les crottes de rats.
1: Oui, qu'il y a, c'est pas un secret professionnel, chaque bateau de commerce est tenu d'avoir à bord un certificat de dératisation. On vérifie qu'il n'y a pas trop de rats en proportion anormale et chaque autorité dans chaque port du monde entier délivre au bateau qui le demande à la date butoir des 6 mois de renouvellement, délivre un certificat d'exemption de la dératisation. Et c'est une convention internationale et c'est toujours pour se prémunir contre la peste, le choléra, la fièvre jaune et le paludisme. On n'a pas, rien n'a changé depuis 200 ans ou 600 ans.

0: C'est bien le rat qui est un vecteur de la peste. C'est le rat, lui, il n'attrape pas la peste, il la véhicule. C'est-à-dire il a une puce qui lui appartient, et c'est cette puce qui en sautant sur l'homme, lui transmet la peste. Et le rat, lui, il est comment dirais-je, préservé de cette maladie. Il sert simplement de vecteur.
1: Et alors vous connaissez bien l'histoire de ce bateau qui était entré à Marseille et qui avait amené la peste, qui s'appelle le vaisseau Saint-Antoine.
0: Le grand Saint-Antoine.
1: Ah, c'est le grand Saint-Antoine.
0: Oui. Oui, c'était un vaisseau marchand qui venait d'Orient, venait de Syrie, de Libye et de Syrie. Et on pense qu'il a transporté le bacille avec les rats, bien sûr, dans la cargaison d'étoffes qui était destiné à des grands négociants de Marseille. Et que le drame s'est produit parce que les propriétaires de la cargaison n'ont pas voulu perdre le bénéfice de cette cargaison. Si on l'avait mise en quarantaine complètement et si on l'avait brûlée, sans doute ne se serait-il rien produit. Or, il s'est trouvé que le bateau a été bien mis en quarantaine, mais par esprit de lucre, pour pouvoir faire leur bénéfice, on a sorti des étoffes de la quarantaine. Donc c'est à partir de là que l'épidémie s'est répandue dans la ville. Un bateau qui faisait à peu près 35 mètres de long, qu'on appelle une flûte. Et la quille n'était pas très importante. Alors lorsque il n'était pas plein à ras-bord de marchandises, on le lestait. Et en général, toujours par esprit d'économie, par esprit de rentabilité, au lieu de le lester avec n'importe quoi, c'est-à-dire, je ne sais pas, on aurait pu mettre des gueuses de fonte ou des boulets ou ce que vous voulez, on en profitait pour transporter une marchandise qui servait de lest. Et le grand Saint-Antoine avait embarqué, toujours en Orient, 500 sacs de cendres. Pourquoi de la cendre? Parce que ça faisait un bon lest, hein, 500 sacs. Et ensuite, la cendre était récupérée par les savonniers de Marseille pour fabriquer du savon. Donc ça faisait double emploi. Ça servait à stabiliser le bateau et en même temps, en arrivant, on pouvait le vendre comme une marchandise. Et c'est grâce à cela, d'ailleurs, qu'on a pu repérer l'épave du Grand Saint-Antoine et qu'on a su que c'était elle. Parce que lorsque les plongeurs l'ont repérée, évidemment, elle était enfoncée dans le sable et on n'en voyait pas grand-chose. Il y avait juste quelques membrures qui
1: vous savez où est-ce qu'ils l'ont repérée pour la
0: Oui, ils l'ont repérée au pied de l'île de Jarre. Et ça, on savait qu'elle était là ou qu'elle devait s'y trouver parce qu'il y a un texte de l'époque de la peste qui dit que le bateau a été tiré jusqu'au port de l'île de Jarre, qui est une île de la rade marseillaise, et qu'il y a été brûlé. Donc on savait qu'il avait été brûlé, mais jamais personne ne l'avait retrouvé, du moins, parce que cette découverte est très récente, puisqu'elle est de 1978. Donc ça veut dire que pendant deux siècles, on n'a pas cherché à retrouver cette épave. Mais on comprend pourquoi, parce qu'au fond, c'était le symbole même du mal qui avait ravagé la ville. Alors à quoi bon aller se replonger dessus? Il faut que notre époque, avec le recul, pour que des plongeurs et des archéologues aient envie de retrouver ce bateau. Mais je suppose que pendant des centaines et centaines d'années, il y a eu un tel traumatisme dans la ville que pourquoi on serait allé le rechercher? Et donc, pour revenir à notre propos initial, c'est parce que, justement, les plongeurs ont trouvé des traces, des sacs qui servaient de lest, qu'on s'est dit, mais c'est bien lui, puisque voilà la preuve, puisqu'on savait que ces sacs avaient été embarqués, puisqu'ils sont là, c'est donc bien l'épave du vaisseau maudit.
1: Et de cette épave, qu'est-ce qu'il en restait?
0: Il en reste plus grand-chose, si vous voulez, parce qu'à même 200 ans sous la mer, avec les courants, avec tout ce que le bois, quand même, est putrescible. Il en reste, si vous voulez, un peu comme ce qui reste d'un poisson quand on a mangé la chair. C'est-à-dire, il en reste les épines et la colonne vertébrale. C'est-à-dire, il en reste ce qui servait de quille, et il en reste ce qu'on appelle les membrures, qui sont comme les épines d'un poisson autour de sa colonne vertébrale. C'est sur ces membrures qu'on clouait ce qu'on appelle le bordé, c'est-à-dire la coque, ce que les gens appellent la coque. C'était là-dessus que les bois de la coque étaient cloués pour tenir en forme.

0: est-ce qu'il y a une interprétation presque religieuse de ce fait ou comment?
1: Ah mais de toute façon, à l'époque, on ne connaissait absolument pas ni les modalités de l'épidémie, ni ses raisons. Donc, pour les gens du XVIIIe siècle, pour les Marseillais de 1720, comme, et pour ceux qui avaient la responsabilité de la ville, il est évident que c'était le doigt de Dieu qui frappait la ville. On n'a jamais pensé que des ballots de soieries ou de tissus venant d'Orient pouvaient amener un pareil désastre. Donc, c'était une punition, un peu comme Sodome, où d'ailleurs, Monseigneur de Belzunce, qui était à l'époque l'évêque de Marseille, a bien dit au début, c'était un janséniste, et il a bien dit, ben, vous avez dû quelque part commettre une faute majeure pour que la ville soit frappée comme ça. Et il y avait des processions, et il y avait, au lieu, on ne savait pas le soigner, on attendait la fin du désastre, c'est tout ce qu'on pouvait faire. Tout ce que faisaient les chirurgiens, c'était d'inciser les bubons, et puis d'essayer et puis ensuite, le prêtre arrivait pour donner l'extrême-onction, et c'était à peu près tout, quoi. Et puis on mettait les cadavres dans la chaux pour éviter que la ville se contamine un peu plus. D'ailleurs, à un moment donné, au paroxysme de l'épidémie, qu'est-ce qu'ont fait les Marseillais? Ils ont organisé une espèce d'énorme bûcher, c'est-à-dire on a brûlé tout ce qui pouvait se brûler, parce qu'on se disait, peut-être comme ça, on va assainir l'atmosphère, parce que ça doit être quelque chose qui vient du ciel, qui vient de l'éther, qui vient des nuées. Donc on a brûlé, imaginez toute une ville qui s'est mise à brûler, comme ça, on avait sorti les meubles, on avait sorti tout ce qui pouvait être combustible, et tout le monde a fait un feu, tous les survivants ont fait un feu, ça devait être un spectacle absolument dantesque. Et donc ça voulait bien dire que la panique était totale, on pouvait rien faire, et l'épidémie a duré quand même une bonne année, qu'elle s'est arrêtée, on ne sait pas pourquoi non plus.

0: Alors voilà, vous avez l'habitude de plonger où?
1: Alors, pour situer un peu, ça c'est le Vieux-Port à Marseille.
0: Oui.
1: Vieux-Port à Marseille, les îles du Frioul. Les îles du Frioul. Actuellement, on est situé ici. Mmh. Ici. Je sentais les voyages étant là, on est situé ici. Hein? Alors, au niveau des sites de plongée, oh, c'est. Les sites de plongée, bah, c'est tout autour des îles du Frioul, la partie sud. Toute cette partie-là, ce qu'il y a, c'est qu'on a l'avantage d'être sur une île, c'est qu'on a toujours une protection des vents dominants, c'est-à-dire le vent d'est et le mistral. Alors on a toujours, quand on a beaucoup de mistral, on a toute cette partie-là, toute la partie est de l'île.
0: Il y a une anse qu'on appelle l'anse à pipe.
1: Elle est appelée la calanque aux pipes par la plupart des gens qui pratiquent la plongée sous-marine. Pour la bonne raison, c'est qu'il y a c'était un port naturel qui servait aux quarantaines. Et effectivement, les marins fumant les pipes, et c'était des pipes en terre. Et bon, les pipes étaient tellement fragiles que le fait de tomber sur le pont du bateau, ça les cassait. Et donc après, ils n'avaient plus d'utilité, donc ils les jetaient à la mer. Étant donné qu'il y a énormément de marins qui passaient dans cette calanque, et depuis plusieurs centaines d'années, ben, il se fait qu'effectivement, il y avait beaucoup de pipes qui se trouvaient ensablées ou posées sur le fond, quoi. Et il y a des fouilles qui ont été faites par des organismes archéologiques, là. Et je sais pas, il parlait de 10 000 pipes qui ont été remontées.
2: Dans ce port de quarantaine, port de Pomègue, les bateaux restaient en place pendant des dizaines de jours parfois, sur un espace assez restreint, pratiquement au bord à bord. Puisque, je vous le répète, les équipages et les passagers étaient aussi contraints à rester, à observer ce temps de quarantaine. Donc, le port de Pomègue est devenu lui-même une espèce de, c'est moi l'expression, de poubelle archéologique, dans la mesure où des bateaux ont séjourné pendant des laps de temps importants, et où, comme ont toujours fait les marins de tous les temps et de toutes les nations, lorsqu'on avait quelque chose qui gênait, on jetait par-dessus bord. Donc on a trouvé dans les vases de Pomègue des quantités de traces de la présence de ces gens en quarantaine, notamment de la vaisselle, des pipes, tout ce qui pouvait se casser, des choses qui passaient par-dessus bord. Quelquefois, on pouvait lâcher un objet sans l'avoir voulu. Alors, il y a des pots en étain, il y a des souliers usagés. On en a trouvé comme ça, mais des quantités incroyables. De quoi remplir un musée à Marseille, d'ailleurs, puisque les plongeurs qui ont fait ces poubelles, bah, puisqu'on ne peut pas appeler ça autrement, en ont ramené des trésors incroyables, même si c'est Si ça, j'allais dire, s'il n'y a pas de chef-d'œuvre, ni de sculpture, ni de céramique, il y a des objets usuels qui nous parlent de ce temps-là et qui ont aussi leur valeur affective.
0: Est-ce qu'il existe aujourd'hui des fêtes ou des événements qui commémorent la peste?
2: Oui, mais vous savez, il y a une forme tout à fait moderne du sacrifice, et il est très discret celui-là. Il existe à Marseille un laboratoire du rat où chaque jour. Que Dieu fait, comme on aurait dit au XVIIIe siècle, on autopsie des rats pour voir quel est leur état de santé. Et c'est une vieille, je ne dis pas que c'est une vieille tradition, c'est une vieille habitude, et c'est une vieille précaution qui date justement du temps du fléau, c'est-à-dire à partir du moment où on a compris quel était le mécanisme de l'infection, on a surveillé les rats, puisque de l'état de santé des rats dépend l'état de santé de la population.

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1: Les impôts et Grossard.
2: Ah ouais?
1: Ouais, c'est tout. Grossard.
2: Là, j'ai un coup de pompon à lui.
1: Eh bien, c'est qu'ils ont pris un peu de 5 ou 6 billards. Mais ils n'ont pas fait.
2: Et où il est le bateau?
1: Au port.
2: Il reste au port?
1: Oui.
2: Voilà.
3: Il n'y a pas des rochers, par exemple, vous savez que autour du Frioul, là.
2: Oui.
3: Vous ne savez pas, par exemple, il n'y a pas des choses qui se transmettent, comme ça on raconte que les pêcheurs, là, ils sont morts ou des accidents, non. Chaque fois, c'est que chacun découvre un peu.
2: Non, on ne découvre rien, c'est tout découvert. Il n'y a rien. C'est tout découvert. Il n'y a rien. Qu'est-ce que vous voulez qu'il y ait autour du Frioul? Il y a deux petits au fond, un sur la pointe de Mange-Brigantin, et l'autre où il est? À Salomon? À Salomon, des rochers qui sont à fleur de l'eau. Mais ça, le bateau, tu n'y passes pas là, il tourne tout seul. 100 personnes à la barre. Et on est né là-dedans. Il n'y a que les plaisanciers pêcheurs qui ne connaissent pas. Paf, ouais. Casser le gouvernail. Voilà.
3: Oui, vous n'avez jamais d'accident.
2: Qui?
3: Vous.
2: Ah,
1: bon. Ça arrive.
2: Ouais.
1: Quand on prend un filet dedans l'hélice, tu ne voulais pas dire ça.
2: Ah, tu n'avais pas besoin de...
1: On cale les filets.
2: Tu n'avais pas besoin de le dire, bouche de vieille.
1: Allez, fini. Un coup de vent, il vous tourne un fort coup de vent, si vous calez que c'est un gros mauvais temps. Okay. Il vous tourne le bateau, il vous tourne le bateau, hein.
2: Tu avais joué Poséidon hier soir, alors.
1: Ah ouais, le bateau est venu à la vire, là. Je vais chercher le pain, autrement il n'y a plus rien. Ah,
2: vas-y, vas-y. Il se chavire, le Poséidon. Il se détourne parce qu'il y a une grosse vague de 15 mètres qui le couvre.
3: Ouais, mais moi j'ai oublié l'histoire du Poséidon, c'est quoi?
2: Il y a beaucoup de choses que j'ai oubliées. Oh. C'est un bateau qui faisait son dernier voyage, comment tu appelles ça, avant d'aller à la ferraille. Et il y en a encore un à la bille, là, petit homme. Il y avait le directeur de la compagnie qui dit pousser les machines parce que... Alors le commandant ne voulait pas.
4: C'est impossible.
2: Alors vous ne l'avez pas vu.
3: Non.
4: Le commandant, il est seul maître après Dieu. Même que le type, il y a le grand directeur de la compagnie, il n'a pas donné des ordres. C'est lui à prendre des décisions. Il n'y a personne qui peut le commander. Il est seul maître après Dieu. D'ailleurs, il marie et tout à bord des bateaux. Hein. C'est arrivé qu'il y a eu des mariages.
5: Ah ouais?
4: C'est le commandant qui marie.
3: C'est le commandant qui marie?
4: Ah, pardon.
3: Je savais pas.
5: Ah, il y a une possibilité, hein? Oh, quoi que ce soit.
4: Comment dire, comme le commandant du France, jamais le président de la compagnie, comme c'était la Transat, elle n'a jamais dit à donner des ordres au commandant, hein, c'est pas vrai. Hein.
2: Voilà.
4: Ils ont commandé le Normandie, ils ont commandé la France, ils ont tout commandé. Vraiment, on est le meilleur commandant de la compagnie. Hein.
2: Attends.
4: C'est du bateau comme ça. Responsabilité.
2: Hein. Attends, prends les jeans. Ils sont là.
3: Celui-là, qu'est-ce qu'il a, cette partie-là? On dirait qu'il est...
2: Il n'y a rien.
3: Ah non?
2: Non, non, il y a les Chinois, ils sont là-bas.

0: Après le Poséidon vint l'histoire du Saint-Dominique. Un jour de pêche, au large de Rio, J.R. avait pris dans son filet l'ancre du bateau. Il enterra le bec dans son jardin. Quand le sculpteur Morabito, de passage, vit se dresser la verge d'acier taraudée par la mer et la rouille, il l'interpréta comme un signe. Morabito, qu'on appelle le Fada à Marseille, prit aussitôt cabanon au vallon des Ouffes. Et depuis ce temps, le pointu de J.R. est devenu le nouveau pont transbordeur entre le vallon des Ouffes et l'île de Morabito, l'ancienne île de Gaby.
1: Vous la découvrez comment, vous, l'île Gaby ?
2: La première fois que je l'ai vue, c'était en 70. Et là, j'avais vu cette petite île fortifiée. Et j'ai toujours rêvé d'avoir une île quand j'habitais Nice. Et je m'étais renseigné et personne ne savait trouver. Les gens disaient « c'est un tombeau ». Imaginez investir un tombeau où aller, on n'a pas envie. Je n'ai plus pensé à cette île pendant 20 ans. Et il y a 6 ans, à Paris, il y a un agent immobilier qui me parle d'une maison sur l'eau, un petit fortin sur l'eau. Il s'avère que c'était ça. Qui était à vendre avec une grotte, parce qu'il y a une très belle grotte à l'intérieur. C'est magnifique.
1: Et l'eau rentre dans la grotte, c'est ça ?
2: L'eau rentre dans la grotte un peu comme la grotte Azur à Capri, sous la mer. Donc il faut faire une plongée pour rentrer dans la grotte. Et elle a la couleur émeraude. Quand le soleil arrive dans l'eau, il ne rentre pas directement dans la grotte, il arrive par la mer.
1: Et vous, donc, quand vous avez cette idée, c'est quoi ? C'est créer un atelier ? C'est travailler là ? C'est vivre
2: là-bas,
1: là ?
2: Là-bas, on y va tout le temps. J'ai un atelier, on y vit l'été, on peut y aller pendant les tempêtes, c'est magnifique. C'est le seul bateau qui coule pas.
1: Ah bon ?
2: Vous êtes en pleine mer et vous subissez la tempête. Donc il y a les meurtrières qu'on a fermées avec des glaces très épaisses. On reçoit la mer en plein visage, comme dans un bateau. Mais vous êtes... pieds secs.
1: Et vos sculptures ?
2: Alors les sculptures, j'en ai immergé quelques-unes autour de l'île. J'en ai immergé une dans la fosse de Cassis à 182 mètres. Alors ça, ce sont des sculptures qui sont des sortes de pièces d'archéologie vouées à une recherche peut-être dans 100 ans, dans 1000 ans, dans 10 ans, je ne sais pas. Donc ce sont des éléments de mes sculptures, des éléments fractales. Ma sculpture, c'est une sculpture mère. Cette sculpture, mère, pas mère de la mer, matriciale. De cette sculpture se dégagent des éléments. Ces éléments sont éclatés à divers endroits. Donc, j'en ai placé sur l'Himalaya. Ça, c'est en altitude. Et puis, en sous-marin, il y a donc celle de Cassis. Et autour de l'île, j'ai mis quelques éléments qui vont se recouvrir de concrétion. Et vont devenir des mes sculptures sont très mathématiques, très minérales, mais pures, minimales. Elles vont se greffer de nouvelles substances, style des coquillages, des concrétions, etc., qui vont les transformer. Donc elles vont avoir un nouveau visage.
1: Mais elles sont fabriquées.
2: Elles sont en acier. En acier, certaines en bronze. Celle de Cassis est en bronze parce que ça, vraiment, je l'ai mis pour l'éternité et peut-être ce sera une pièce archéologique qui sera découverte dans des millénaires ou jamais, je ne sais pas. Et par contre, celles de Lille sont faites en acier. Certaines en acier. Alors, l'acier, j'ai mis plusieurs aciers justement pour voir les différences de patine, etc. L'acier Corten est un acier qui ne s'oxyde qu'en surface. Donc c'est l'acier idéal parce que vous avez une couche protectrice qui est l'érosion. Et puis à l'intérieur, vous avez le cœur de l'acier qui est dur et qui ne bouge plus. Alors on a fait déplacer une sculpture par hélicoptère et on l'a trempée dans l'eau de mer. D'abord pour l'imprégner d'eau de mer et pour voir le vieillissement. Donc c'est une sculpture en acier corten. Et celle-là, on l'a placée sur l'île. Et on l'a trempée avec un hélicoptère parce qu'elle pesait 2 tonnes. Et donc on s'est servi de ce moyen de transport. On l'a fait venir de Normandie. C'est le pyramidion de la sculpture. Ce pyramidion étant le sommet, la pyramide du sommet.
1: Ah oui, c'est cette partie-là.
2: Cet élément-là. Alors on en avait fait un qu'on a mis sur la sculpture matriciale et un élément éclaté qu'on a laissé sur l'île. Alors celui-là se corrode et s'use uniquement par les embruns, par extérieur. Et après, on vérifiera entre les oxydations d'une pièce à l'intérieur de l'eau et à l'extérieur, mais subissant les embruns, etc.
1: Donc ce qui vous intéresse, c'est le travail du vent, de la mer.
2: C'est surtout le travail d'érosion, de corrosion, qui transforme une pièce. Après, j'ai quelques petites pièces que j'ai laissées dans un endroit de l'île, uniquement par les embruns, par la pluie, etc. Et c'est cette érosion qui refabrique la sculpture, qui la transforme.
1: Quand vous êtes arrivé, qu'est-ce que vous avez fait comme travaux? Vous nous avez dit que vous avez mis du verre là, sur une meurtrière.
2: Oui, on a rien touché à l'extérieur. Mmh. On a fait que réhabiliter le lieu.
1: L'île, elle est où? Elle est
2: située devant la pointe d'Andoum, là. Donc ici, pardon. Elle s'est appelée l'île de Dam au XVIIe siècle. Après l'île de Dôme.
1: Oui.
2: Et après l'île de Gaby en 1914. Elle a été achetée par des Marseillais, dont sa femme s'appelait Gaby de Laval, et elle a appelé l'île de Gaby. C'est devenu l'île de Gaby jusqu'à maintenant. C'est toujours l'île de Gaby.
1: Mais on raconte que lui, il avait construit un tombeau, c'est ça, pour sa femme.
2: Effectivement, ouais, sur l'île, ils avaient construit, et c'est surtout elle, qui avait construit un tombeau pour se faire enterrer avec son mari. Son mari est mort le premier. Il n'a pas été enterré sur l'île, il a été enterré au Père-Lachaise. Et elle aussi. Donc le tombeau est resté désert, la croix est devenue un amer. Un amer, c'était un point de repère pour les bateaux, car elle avait dédié cette croix aux pêcheurs de mer. Enfin, bien. C'était un peu une énorme croix qui se trouvait sur l'île.
1: Mais je l'ai pas vue.
2: Non, et qui n'existe plus. Donc cette croix est tombée il y a 2 ans. Un autre grand bonheur.
1: Elle est tombée
2: parce que les services phares et balises ne l'entretenaient plus. Elle appartenait symboliquement aux phares et balises.
1: Et ça servait comme repère.
2: On appelle ça un amer. C'est-à-dire les pêcheurs, quand ils calent leur filet, prennent des points de repère. Et cette croix était un amer, mais elle ne servait pas.

0: Aujourd'hui, elle n'y est plus et elle manque au paysage, quoi, c'est évident.
1: Elle représentait quoi pour vous ?
0: Je pense qu'elle devrait surtout représenter un amer, un repère très très efficace pour les plongeurs qui devaient l'utiliser dans leurs alignements lorsqu'ils avaient trouvé un site. Et qu'aujourd'hui, elle doit faire défaut. Et que nous avons des cartes renseignées par des plongeurs, qu'ils soient des plongeurs honnêtes ou des pirates, puisque nous avons aussi des cartes pirates, où un certain nombre de positions d'épaves est localisée par rapport à des alignements dont certains passent par cette croix. Alors je vous avoue que ça peut poser un problème aujourd'hui si on doit rechercher les épaves en question.

0: Bon, les épaves, c'est les épaves, c'est un hébergement à poissons, quoi. C'est dans l'eau, les poissons, il y en a partout. Il y a des poissons qui sont en pleine eau, il y a des poissons qui sont autour des rochers, il y a des poissons de surface, des poissons de fond. Enfin, donc quand il y a une épave et qui est relativement ancienne, parce que bon, il faut quand même qu'elle ait le temps de, il y a toute une ambiance là-dessus. Il y a une partie faune, une partie flore, tout ça, ça vit en symbiose. Et puis bon, ben, fois quand on va sur une épave, on a beaucoup de chance de trouver ces animaux, quoi. Et ça fait partie d'une c'est une promenade. Nous, on fait que de la promenade, hein. on est là pour explorer, pour regarder, mais en aucun cas toucher.
1: Vous avez vos endroits où vous plongez, c'est ça?
0: On a des endroits.
1: C'est lesquels, vos endroits?
0: On parle du tombeau de Favouille, mais le tombeau de Favouille, c'est un site que nous on a appelé comme ça. C'est un tombeau qui se trouve à côté de Planier. C'est pour nous un endroit qui est magique, quoi. À chaque fois qu'on va sur le tombeau de Favouille, on a toujours quelque chose à regarder. C'est un pic rocheux qui remonte jusqu'à 15 mètres sous la surface, hein. Ça s'appelle un sec. En langage plongeur, on appelle ça un sec. C'est-à-dire que on a un fond d'une quarantaine de mètres et il y a une remontée jusqu'à 15 mètres. Et ce pic rocheux, donc à 15 mètres, est rempli, mais vraiment rempli de gorgones. Et ça va de 15 mètres pratiquement jusqu'à 40 mètres non-stop. Alors vous imaginez, vous êtes sur un pic rocheux à 15 mètres sous l'eau, et là vous avez une vision jusqu'au fond, enfin quand il y a bonne visibilité, jusqu'à 40 mètres. Et ça, c'est rempli de gorgones, il y a une vie démoniaque là-dessus, c'est très très très bien. Il y a beaucoup beaucoup de poissons, il y a des antias, il y a les castagnoles, il y a les girafes, enfin, tous les poissons qui vivent sur ces tombons, mais qui sont très colorés, et il y a tout ce qu'il y a à côté. Bon, tous les bancs de sar, tous les bancs éventuellement de saupes, il y a des loups qui viennent chasser, il y a tous ces trucs là, quoi. Énormément de corail, beaucoup de chapons, il y a des langoustes, enfin bon. Et je vous dis, à chaque fois qu'on fait une plongée sur ce tombeau, eh ben c'est un régal pour les yeux, quoi. C'est vraiment plein de lumière, c'est plein de couleurs, c'est plein de vie, ben, on demande que ça. Pour nous, c'est

0: Et on a fini.
1: Alors tous les matins, c'est ce que vous faites avec les
0: fidèles? C'est le matin.
1: Vous
0: le matin.
1: Vous êtes toujours occupé, quoi?
0: On s'occupe, c'est-à-dire qu'on les a abîmés, les fidèles, on les remet en état. Mmh. Quand c'est mauvais temps, on profite.
1: Oui, c'est ça.
0: Voilà. Là, en principe, on a fini. Eh bien, c'est fini. Voilà, à demain, je vais en prendre un autre en bas au Mathilde, ils sont sur le quai. Eh bien, allez-y, allez-y.
1: Vous savez l'histoire, votre bateau que vous avez construit là?
0: Celui que j'ai descendu dans Doum, un bateau que j'ai fait construire là en Doum. Là, en Doum. Avant, il était là, le charpentier, vous voyez? Et il est parti, il est allé en haut en Doum. Alors, j'ai commandé un bateau de 16 mètres. Il m'a dit, voilà, je vais faire tout le bateau pour pas venir au Vieux-Port faire des bricoles. Je finis tout ici. Bon, il m'a fait un bateau. C'est d'abord, c'est le meilleur charpentier de Marseille. De Marseille, je le dis deux fois. Parce que ce sont des champions de champions pour les barquettes et pour les chalutiers. Les plus belles barquettes à Marseille, c'est eux qui les ont fait. Gué et Amadei, qui s'appellent. On a sorti le bateau là-haut. Quand on l'a mis sur la remorque, le bateau il faisait une sacrée hauteur, ainsi que la cabine. Quand on l'a sorti, le premier coup qu'il a donné, c'est dans une fenêtre au premier étage. Les gens, ils dormaient, c'était 1h du matin. Quand ils ont ouvert la porte, ils ont vu le bateau, ils ont entendu du bruit, ils se sont effrayés. Enfin bref, ça s'est rangé, qu'on a descendu la rue Chateaubriand.

0: Et on ne s'est pas rendu compte qu'il y avait les fils téléphoniques, qu'ils étaient beaucoup plus bas que la cabine. Il a fallu, j'ai demandé l'autorisation à la ville, on a coupé tous les fils téléphoniques, tous, jusqu'à la passe du 4 septembre. Quand on est arrivé à la place du 4 septembre, le maire Gaston Defer a dit « Demain, j'enverrai de suite les voitures pour raccorder. » Quand nous avons monté le boulevard de la Corderie, qu'on est arrivé à la place Saint-Victor, ça faisait un dos d'âne. Le bateau, il s'en est manqué 10 cm qui touchaient les fils à haute tension du bus. Alors j'avais mis il y avait quelqu'un en haut. Il criait tellement que le camion s'est arrêté juste à temps. Il a fallu aller à la rue Sénac, demander à la RATVM qui nous envoie les voitures ascenseurs qui relevaient les câbles. Bon, enfin finalement on a descendu. Et ouais, quand il est arrivé dans la rue Fort Notre-Dame, le bateau, il a été coincé parce qu'il était plus large que la rue.
1: Et pour... Alors on a détruit les maisons alors.
0: Ah non, non, oh, oh, oh, oh, oh. On a remonté le bateau de l'autre côté, on l'a fait monter sur le trottoir de façon qu'il soit incliné. Enfin, finalement, nous l'avons descendu quai de Rive-Neuve, après multiples manœuvres. Nous l'avons mis à la mer au bas de la Canebière. C'était 5 heures du matin, on a sablé le champagne, il pleuvait, pas fort, mais il pleuvait.
1: Avec quel bois vous l'avez construit ?
0: Du niangong, tout en acajou. Les membrures, ils étaient en frêne et en frêne. Oh là là, une construction vraiment belle.

0: Ça, c'est mon neveu et monsieur Berline. Ah. Regardez la tête qu'ils ont tous les deux. Oh putain.
1: La tête est gagne, on arrive dans la mer.
0: Tu as monté jusqu'à la côté. Ouais, ce matin. C'est du bonheur, ça.
2: Ouais, pardon. Déjà à 10, c'était pas beau, hein.
3: Ouais. Ah ouais, il paraît que c'était dur, mais...
0: Mon neveu avec monsieur Roux. Ah. Pêcheur retraité.
2: Qu'est-ce qu'un 40 ans, des conneries.
0: Voilà.
3: Qu'est-ce que vous avez ramassé, alors, cette nuit?
2: On a pris 7 ou 8 petits tons. Et une sarre.
4: Ouais, une brute.
0: Il y avait Vanny?
4: Non.
2: Oui, Vendé, mais il n'était pas. Pas dehors. Attends, non, il n'y était pas.
4: Ah, il avait connu.
2: Marc, là, il soufflait aujourd'hui.
3: On souffre,
2: on s'est pris une dérouille pour monter.
0: Pour monter?
2: Oh.
0: Après, tu as monté à Ciboulin, tu as viré.
2: Voilà, on a tiré à Ciboulin, on a viré, on est rentré dedans.
0: Tiré à Ciboulin, non?
2: Non. Après, je suis sorti, on a marché 10 minutes en dehors de Ciboulin. On aurait pu aller chercher les bastards. Et après, on a tiré droit dedans.
0: Allez, on s'en va.
5: On a donné ma tête.

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1: Histoire sans images, l'émission que proposait Michel Pollack sur France Culture dans les années 60 consistait à faire relire et rejouer le scénario et les dialogues d'un de leurs films à son réalisateur et ses comédiens. Au mois de septembre 1966, Michel Pollack recevait deux monuments du cinéma, Jean Renoir et Michel Simon, invités 34 ans après à rejouer Boudu sauvé des eaux. Mais faire respecter la règle du jeu à ces énergumènes, qui n'en ont jamais fait qu'à leur tête, n'était pas chose facile. Entre les répliques de Boudu et de l'Estingois, cela donna une émission des plus joyeuses, parsemée de digressions dissipées, d'anecdotes savoureuses et de charmants souvenirs partagés par les deux larrons.
2: Histoire sans images, une émission de Michel Pollack. 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

Cet été, nous avons consacré nos émissions Histoire sans images au maître du jeune cinéma. Pour terminer cette série Histoire sans images, nous allons consacrer deux émissions à deux grands maîtres du cinéma, Jean Renoir et René Clair. Aujourd'hui, c'est Jean Renoir qui va nous présenter Boudu sauvé des eaux. Mais cette émission ne sera pas une émission très construite, très traditionnelle. En effet, le grand intérêt à mes yeux de cette émission, c'est la rencontre Jean Renoir-Michel Simon. Ils avaient travaillé ensemble pour La Chienne, pour Boudu sauvé des eaux, et il y avait beaucoup de souvenirs communs et beaucoup d'affinités. Mais ils ne s'étaient pas vus depuis nombreuses années. Vous savez que Jean Renoir vit maintenant aux États-Unis, en Californie, où il enseigne le cinéma. Et il ne connaissait pas la fameuse maison de Michel Simon à Noisy-le-Grand. Cette maison où Michel Simon a vécu tant d'années entouré d'oiseaux, de guenons, de chiens, de chats. Sans parler des nids d'hirondelles et des moineaux dans le jardin. C'est une maison merveilleuse avec un jardin d'hiver écroulé où les arbres poussent à travers les vitres. Il y a une espèce de forêt vierge d'arbustes, d'arbres, d'herbes qu'on ne coupe pas. Et à l'intérieur, un musée tout à fait étonnant, un bric-à-brac avec d'authentiques chefs-d'œuvre et d'autres œuvres plus insolites et sur lesquelles il serait plus difficile de s'étendre. Michel Simon a retrouvé Jean Renoir avec une joie extraordinaire, et Jean Renoir de même, avec une grande émotion. Il aurait fallu une caméra, il aurait fallu un micro qui se promène avec eux dans le jardin pour recueillir tout ce qui a été dit. Nous avons tout de même réussi à enregistrer beaucoup de leurs conversations, si bien qu'à côté de la lecture de Boudu sauvé des eaux, nous aurons pas mal d'apartés. Nous espérons que vous pourrez les apprécier. N'oublions pas non plus que Michel Simon est un personnage hors série et que son langage n'est pas un langage académique, que les oreilles prudes ne s'effarouchent pas. Nous allons commencer par la lecture de Boudu sauvé des eaux, non pas le scénario lui-même que nous n'avons pu retrouver malgré les soins diligents de la Cinémathèque qui doit posséder le scénario de Boudu sauvé des eaux, mais en nous appuyant sur la pièce de René Fauchois que Jean Renoir avait tout de même suivi assez fidèlement, si l'on accepte la fin. Et Jean Renoir lit le scénario, c'est-à-dire qu'il lit la pièce, il lit tous les personnages, selon le principe de nos lectures à une voix, et Michel Simon reprend le célèbre personnage du clochard Boudu. Après la lecture du scénario, nous passerons quelques moments avec eux, puis un long moment avec Jean Renoir, qui nous parlera de ses goûts, de ses lectures, et cet enregistrement a été réalisé pour une émission de la télévision. Nous ferons entendre la bande sonore de cette émission.

0: Jean Renoir et Michel Simon, il y a bien longtemps que nous espérions vous réunir au micro. Et comme Boudu sauvé des eaux est sans doute un des plus merveilleux films qu'on ait jamais fait en France, c'était une occasion de vous demander de vous retrouver à l'occasion de Boudu sauvé des eaux. On a repris le film il n'y a pas longtemps, puisque Jean Renoir, maintenant, il y a une salle qui porte votre nom. Et nous avons eu la chance de revoir Boudu, et je pense d'ailleurs que souvent on reprend Boudu maintenant, car c'est devenu un classique. Je crois que l'histoire de Boudu n'est pas très simple. Je crois qu'au début, Boudu n'a pas marché si bien. Comment est-ce que vous avez fait Boudu, tous les deux ?
1: Ah ben moi, je peux vous répondre très facilement. Au contraire, l'histoire de Boudu est très simple. J'ignorais tout de Boudu sauvé des eaux, j'ignorais tout de la pièce. Michel Simon aimait énormément la pièce, aimait énormément le dialogue et pensait que ce serait un bon rôle pour lui. Mmh. Alors il m'a demandé de lire la pièce, je l'ai lue et j'ai été tout à fait d'accord avec lui, nous avons fait un film. Non, l'histoire ne saurait être plus simple.
0: Ah bon. Et vous, Michel Simon, j'ai vu que vous avez joué cette pièce au Mathurin. Elle avait été créée une première fois et puis vous avez repris le rôle au Mathurin, c'est ça ?
2: Oui, c'était très épisodique. Je ne l'ai joué un mois parce que le théâtre était pris pour une autre pièce. Je ne l'ai joué qu'un mois au théâtre du Mathurin pour sauver,
0: oui, c'est ça,
2: sauver
0: c'est
2: une situation.
0: Ah bon. Et vous vous êtes pris d'amour pour cette pièce ?
2: Oui.
0: Vous aviez déjà fait un film ensemble.
1: La Chienne.
0: La Chienne. Et c'est à la suite de La Chienne que vous avez décidé de refaire un film.
1: Et on avait envie de continuer à travailler ensemble.
2: Oui, on voulait plus se quitter.
1: Oui, et puis ça, c'était un bon lien.
2: Et alors il faut toujours un producteur dans un film. Un jour j'ai trouvé un monsieur qui m'a dit « Je vais faire un film avec vous, je vous donne de l'argent. Mais je n'y entends rien au cinéma, c'est vous qui le produirez. » Je lui ai dit « Bravo !» Alors j'ai voté tout de suite chez Jean,
1: voilà,
2: et je lui ai apporté la pièce.
1: Voilà.
2: Et puis ça a commencé comme ça, je suis devenu producteur en plus.
1: Voilà. Voilà. Ben, bien sûr. C'est...
2: Voilà notre histoire, c'était merveilleux parce qu'on était seuls.
1: C'était merveilleux parce qu'on était seuls et qu'on pouvait travailler de la seule façon qui soit bonne, c'est-à-dire sans plan préconçu et sans idée préconçue. Michel, n'est-ce pas, pouvait se transformer en Boudu, et moi je n'avais qu'à suivre toutes les évolutions de ce Boudu, toutes les pensées de ce Boudu, et construire un petit château autour.
0: Et quand on lit la pièce, et c'est ce que nous allons faire un petit peu ensemble, la pièce de René Fauchois qui est un petit peu oubliée, on parle du film, on ne se souvenait pas qu'il y avait une pièce, on s'aperçoit que c'est très Jean Renoir comme esprit tout de même déjà.
1: Ah, je trouve que c'est très Fauchois.
0: C'est très Fauchois, mais oui, mais Fauchois, on ne
1: Fauchois
0: connaît pas
1: tellement. Fauchois l'a écrit avant que je la connaisse.
2: Oui, ceci dit, les meilleures choses, c'est Jean qui les a ajoutées. Et ce n'était pas du goût de Fauchois, vous vous rappelez, quand on
1: a présenté,
2: il est furieux, il est parti en faisant claquer la porte.
1: Mais après ça, il a bien aimé le film.
2: 20 ans après, oui, quand on a dit que c'est s'agissait d'un chef-d'œuvre.
1: Ben, ça arrive tout le temps.
2: Oui. Bien sûr.
1: C'est le sort de beaucoup de films. On les fait, puis les gens vous engueulent, ils ne sont pas contents. Puis au bout de 20 ans, ils vous disent « Ah, comme je te le disais, c'est beau hein. !»
2: Oui. Et ils vous serrent tendrement dans leurs bras.
0: Et voilà. Et le film, ça a été un grand succès à l'époque où,
1: Moi, je me souviens...
2: Un succès de scandale.
1: Un succès de scandale.
0: Ah, oui, ah bon.
1: Moi, je me souviens au Colisée, dans la scène... qui n'est pas dans la pièce, la scène que Michel et moi avons ajoutée, avons improvisée, dans la scène où il se nettoie les chaussures avec un beau couvre-lit en satin, imitation de Chine, il y avait des bonnes femmes dans la salle qui se levaient et criaient « Oh, c'est dégoûtant, oh l'ignoble individu, non, je ne peux pas supporter ça, allons-nous-en, elles n'en allaient pas d'ailleurs !» Mais c'était un gros succès de scandale, mais ça a marché, ça a marché très bien, peut-être à cause du scandale, c'est possible. Maintenant, ça marche parce que c'est bon.
2: Ah, c'est tragique, tout ça. Quelle aventure.
1: Enfin, bien sûr.
2: Parce qu'on a eu du plaisir à le tourner, on était heureux quand on tournait.
1: On a eu du plaisir.
2: Après.
1: Mais Michel,
2: le public et la critique.
1: Mais d'accord, mais c'est je crois que toute œuvre d'art... à peu près défendable, à peu près correct, et comme ça, le plaisir, on jouit pendant qu'on le fait.
2: Oui.
1: Après, ça n'a pas d'importance, ça en a beaucoup moins. Ça en a un peu, parce qu'il faut bien essayer de faire d'autres films, alors il vaut mieux que ça rapporte un petit peu d'argent, ça convainc les gens de nous en redonner pour une autre histoire. Oui. Mais sans ça, la vraie jouissance de l'artiste, c'est pendant qu'on fait, pendant qu'on crée.
2: Oui, dans la gestation, c'est dans l'amour que ça se fait.
1: Naturellement.
2: Dans l'amour, si un monsieur qui vous contrôle, c'est fini.
1: C'est fini.
2: On était pas, on se contrôlait nous-mêmes.
1: Oui, on se contrôlait nous-mêmes et puis on s'aimait beaucoup.
2: Voilà.
0: Et le tournage, vous l'avez fait dans la gaieté, vous vous entendiez bien?
1: Oh oui.
2: Dans la passion.
1: Dans la passion.
2: C'est le trouvaille de gens qui étaient merveilleuses, qui fait le plus gros, c'est le plus gros effet du film.
1: Ah bon? Lequel?
2: Elle est de vous.
1: Je sais pas.
2: Le texte est de Jean Renoir.
1: Ah bon?
2: Pas de Fauchois.
1: Ah.
2: C'est peut-être ce qui a mis en colère notre ami Fauchois. Vous m'avez suggéré de scène du jeune homme qui s'arrête dans une voiture sport et qui me donne. Et y en a un qui vient de me donner 5 francs. Il s'arrête, il regarde ce clochard qui se dirige vers lui et qui lui donne 5 francs. Qu'est-ce que tu veux que je te fasse avec tes 5 francs? Pour t'acheter du pain. C'est le plus gros effet du film, et ça commence comme ça, et c'est de Jean Renoir. C'est pas de Fauchois.
1: C'est pas de Fauchois, mais c'est très dans l'esprit de Fauchois. Et... C'est dans l'esprit du personnage qu'il a créé. Oui. Bah, disons-le, Fauchois a créé un personnage insensé.
2: Oui.
1: Et un personnage qui est un vêtement admirable pour un grand acteur.
0: Et qui est un personnage qu'on ne retrouve pas dans d'autres pièces. Enfin, il n'y a pas de Boudu dans d'autres pièces du théâtre français. C'est vraiment quelque chose d'assez neuf, ça.
1: C'est quelque chose d'assez neuf.
0: Ouais.
1: Oui.
0: Et le personnage même de Lestingois est très sympathique. Enfin, dans la pièce,
1: charmant.
0: Il insiste beaucoup sur ce libraire, sur ses goûts, sur ses clients. Et ça, vous l'avez gardé, cette petite librairie, tout à fait.
1: Ouais.
0: Alors, la pièce commence, au fond, avec... Lestingois et sa femme, et au fond il y a une exposition où Lestingois et Madame Lestingois bavardent. On s'aperçoit qu'elle est très préoccupée par un enterrement auquel elle doit aller.
1: Ouais.
0: Et Lestingois n'a pas du tout envie d'y aller à cet enterrement, et pourtant c'était son meilleur ami.
1: Il n'y est pas allé.
0: Non, il n'y va pas.
1: Bah ça, c'était une très bonne idée de Fauchois pour montrer combien il méprisait les conventions.
0: C'est ça. Et on sent qu'au fond, Lestingois aimait beaucoup son ami, et que Madame Lestingois, elle y va uniquement pour les...
1: Parce que ça se fait.
0: Parce que ça se fait.
1: Et parce que les voisins diraient, « Oh, elle n'a pas allé à l'enterrement de son mari, c'est une mauvaise femme.
0: » Et alors après ça, on voit Lestingois avec la petite bonne Anne-Marie, qui a l'air charmante, qui fait aussi très personnage de Renoir. Cette petite bonne, on voit très bien Paulette Dubost pour le jouer.
1: Séverine le joue vraiment bien.
0: C'est Séverine qui le joue dans c'est ça.
2: Merveilleuse.
1: Elle est délicieuse, adorable, elle est innocente.
2: Oui.
1: C'est la pureté.
2: Oui.
0: Et alors c'est très drôle parce qu'il y a une sensualité joyeuse dans le personnage de Lestingois et d'Anne-Marie. C'est pas du tout les scènes un peu de boulevard avec la petite bonne qu'on trouve. C'est vraiment
1: espérons-le.
0: Et ça, c'est dans le film et c'est dans la pièce. C'est ce qui est sympathique
1: c'est
0: dans la pièce. Il y a des allusions au dieu Pan qui doit vous faire plaisir.
1: Bien sûr, ça me fait plaisir. Non, mais quand on lit la pièce, on s'aperçoit que Fauchois était certainement un très bon homme, un homme très bon, un homme avec des idées très généreuses, il n'y a aucun doute.
0: Jean Renoir, si ça ne vous ennuyait pas, on pourrait commencer à donner une lecture de Boudu sauvé des eaux. Je crois beaucoup à la lecture, car il ne s'agit pas de vous demander d'être acteur, mais encore, enfin, vous êtes tout de même un très grand acteur, car dans la règle du jeu, vous étiez merveilleux.
1: Oh.
0: On l'a redécouvert dans la nouvelle version de la règle du jeu, puisqu'on a rétabli toutes les séquences qui avaient été coupées par le distributeur ou...
1: Par moi êtes...
0: Et par vous aussi?
1: Oui, parce que je ne m'aimais pas.
0: Ah bon? Alors voilà, nous allons prendre la pièce au moment où Madame Lestingois revient de ce fameux enterrement.
1: Ah bon?
0: Et après que Anne-Marie nous ait révélé ses charmes. Et comme ça, nous arrivons très vite au suicide de Boudu. Et après, nous pourrons commenter ce passage. Voilà, ça commence à l'arrivée de Madame Lestingois.
1: Je vous le lise, que
0: si
1: vous
0: ça ne vous ennuie pas.
1: Page-là.
0: Oui.
1: Bon, alors Madame Lestingois entre et elle dit bonsoir. Et Lestingois, qui, si je ne me trompe, est en train de lire le journal ou quelque chose comme ça, je ne sais pas ce qu'il fait, j'ai oublié. Il répond, eh bien, te v'là déjà. Madame Lestingois a des larmes dans la voix, elle est extrêmement émue, et elle dit, je suis arrivé à temps pour l'aspersion. L'aspersion autour du cadavre, dans le cimetière.
0: Oui.
1: Alors, Lestingois dit bravo. Et Madame Lestingois dit, il y avait beaucoup de monde. Lestingois, j'étais son seul habit. Et Madame Lestingois dit, j'ai fait un petit tour de cimetière. Toujours avec des larmes dans la voix. Elle est merveilleuse, d'ailleurs, dans le film, Madame Lestingois. Oui.
2: Qu'est-elle devenue?
1: Je l'ai revue une fois ou deux, mais pas souvent.
0: C'était qui est-ce qui jouait le rôle?
1: Enya.
2: Marcel Enya.
1: Marcel Enya.
0: Ah oui.
1: Délicieuse, adorable. Alors, elle dit qu'elle a fait un petit tour de cimetière, l'estingouet dit excellent apéritif. Madame l'estingouet, Anne-Marie est rentrée? Oui. T'as vendu quelque chose? Oui, les châtiments. Combien? Ben, le prix marqué. Elle ne perd pas une arme. Elle pleure la mie, mais elle s'inquiète du prix de la vente des livres. Tout ça se passe dans cette librairie avec des tas de bouquins autour. C'est un décor qui est facilement
0: et alors, agréable à regarder. Cette librairie est située sur les quais de la Seine.
1: Située sur les quais, alors nous, oui, et nous l'avons située sur les vrais quais. Nous avons pris une vraie librairie. Oui. Alors naturellement, étant donné qu'il y a pas mal de dialogues dans le film, les parties très dialogueuses, elles ont tourné en studio pour avoir un son meilleur. Oui. Mais toutes les entrées et sorties et tout ce qui se voit par les fenêtres du premier étage, parce que nous supposons que l'appartement de l'estingouet est au premier étage, tout ça s'est pris sur place.
0: Oui. Et c'était au fond, j'ai l'impression que c'était dans l'île Saint-Louis que vous l'avez tourné, non?
1: C'est être... en face de la petite passerelle des Arts.
0: Ah voilà, c'est ça.
1: Rive gauche.
0: Alors c'est là où Madame l'estingouet aperçoit Boudu dans la rue.
1: Oh, regarde donc cet individu, là-bas, qui regarde l'eau. L'estingouet. C'est un homme qui va s'acheter dans la Seine. Madame l'estingouet, pourquoi? L'estingouet, bah, va lui demander. Madame l'estingouet, t'es fou? Je l'ai croisé en tournant la rue des Saint-Pères, il m'a fait peur. L'estingouet, le fait qu'il a l'air sinistre. Madame l'estingouet, la police ne devrait pas laisser circuler une figure pareille, en plein jour. L'estingouet, tu voudrais que les pauvres n'aient la permission de sortir que la nuit. Madame l'estingouet, au moins on ne les verrait pas. L'estingouet, je suis plus radical que toi, les pauvres, on devrait les supprimer. Madame l'estingouet, oh, tu vas peut-être un peu loin, comment? L'estingouet, ben supprime la pauvreté. L'estingouet, ça... Remarquez que ça, nous ne l'avons pas dans le film, non. Du tout. Ben, je l'ai remplacé, étant donné que dans un film, on peut se promener dehors, j'en ai profité pour montrer Michel, en clochard, marchant sur les quais. Et je vais vous dire comment j'ai fait ça, j'en suis très fier. J'ai trouvé un objectif avec lequel on va photographier des fauves en Afrique. Vous savez, ça rapproche énormément, c'est très lourd, il faut un bras pour le tenir. Alors, Michel Simon... habillé en clochard, a pu circuler sur les quais sans qu'on le remarque. Les gens ont cru que c'était un vrai clochard, qu'elle est vraiment ce fiche à l'eau. Et avec mon objectif spécial, je le suivais d'une fenêtre sans que personne s'aperçoive que nous faisions une prise de vue.
0: Et c'est là où vous êtes l'ancêtre du cinéma nouveau, du jeune cinéma d'aujourd'hui, c'est que à l'époque, personne ne faisait ce genre de technique et qu'aujourd'hui, tout le monde vous a imité. Enfin,
1: oui, mais ils ne font pas ça avec Michel Simon.
0: Et non.
1: C'est parce que ce qui donne une valeur à cette prise de vue, c'est qu'on a cet être poétique. Voilà. Oui. Vous comprenez? Les gens qui font du naturalisme oublient que ça n'a de valeur que si c'est poétique. Alors, un personnage comme Boudu, créé par Michel Simon, c'est un personnage conçu par un poète. Le poète est en lui, n'est-ce pas? Et alors, il y a quelque chose dans les gestes, dans l'attitude, etc., qui constamment nous dégage des petites saloperies quotidiennes de la vie. Ça devient un personnage extraordinaire, ça devient un personnage de poète.
0: Alors, nous allons bientôt faire sa connaissance. Et je crois que là, nous allons... nous avons une scène que l'on pourrait peut-être résumer pour arriver tout de suite à Boudu, car nous sommes impatients de faire la connaissance de Boudu. Alors voilà, je vais vous demander...
1: Je peux résumer.
0: On peut résumer, voilà.
1: Et
0: on
1: prend... Alors, Boudu se jette à l'eau.
0: Oui.
1: Et Michel Simon n'est pas doublé. Il s'est jeté à l'eau lui-même.
0: Ah bon?
1: Ah, mais comment?
0: La scène était peut-être moins sale qu'aujourd'hui.
1: Oui, elle n'était pas très propre. Et alors, l'estingouet le sauve, le met dans une petite barque, on l'amène, tout le quartier est là, tout Paris est là. Oui. Parce que étant donné que des gens qui se jettent à l'eau, c'est très intéressant, nous avions une figuration de milliers de personnes que nous n'avions pas besoin de payer. J'étais trop content de regarder cette aventure, heureux, espérant que le gars allait se noyer. De sorte qu'on a un vrai sauvetage et que ces pages-là sont remplacées par le vrai sauvetage.
0: C'est ça. Bon, alors ensuite, on le frictionne sacrément, et puis voilà. Alors là, on pourrait peut-être vous demander de reprendre à partir de là, parce que nous allons faire la connaissance de Boudu.
1: Bon, alors Boudu, Madame l'estingouet dit, il ouvre les yeux. L'estingouet, plein de pitié, dit, « Eh bien, mon ami, qu'est-ce qui ne va pas ? » ?»«
3: Est-ce que je suis mort ?»«
1: Vous êtes vivant, bien vivant. » Ça, c'est un voisin qui dit ça. Un voisin qui est un être ridicule, d'ailleurs, et qui se met constamment en avant. Et Madame l'estingouet, désignant son mari, dit, « Voilà celui à qui vous devez la vie. » L'estingouet ne lui dit pas ça, il va croire que je suis son père. Il a l'air de m'en vouloir. « Monsieur Godin, c'est pas encore très bien où il en est. Monsieur Godin, c'est un autre voisin.
0: C'est ça.
1: Madame Lestingois, vite, Anne-Marie, épongez partout, parce que c'est l'eau dégouline, n'est-ce pas, il est en train de transformer la boutique en un lac.
3: Alors, tout est recommencé.
1: Qu'est-ce qu'il dit, dit Madame Lestingois. Monsieur Godin, il est peut-être fou. Monsieur Vigour, où allez-vous?
3: Boudu. Je vais me noyer.
1: Il s'est levé et il marche vers la porte avec une espèce de pas chancelant, avec l'idée fixe. Mais alors on voit dans sa tête l'idée fixe qui le réattire vers la scène. Encore ? Dit Madame Lestingois. Monsieur Godin, il dit tiens, Lestingois, mais je vous ai tiré de l'eau, malheureux. Vous n'allez pas y retourner.
3: Pourquoi tu m'as tiré de l'eau ?
1: Pour vous sauver.
3: C'est pour me sauver que je m'y étais jeté.
1: Oh, vous êtes trop jeune pour faire un suicide.
3: Je suis dégoûté de la vie.
1: Ayez du courage, on va vous secourir. Vous étiez sans personne, sans doute, eh bien, nous allons trouver un moyen de vous venir en aide. N'est-ce pas, messieurs? En nous unissant, en nous cotisant. Naturellement, sur ces entrefaites, tous les voisins foutent le camp.
0: Exactement, bien sûr.
1: Et
0: alors, ils s'en vont tous, et Boudu dit.
3: Je m'en vais aussi.
1: Voulez-vous aller?
3: Je vais me noyer.
1: Vous n'avez qu'une idée, mais elle est fixe.
3: Sans vous, je serai tranquille maintenant.
1: Il est vrai.
3: Je sais même pas si je vais avoir le courage de repiquer.
1: Madame Lestingois, se tuer est une lâcheté. C'est vivre qui est courageux.
3: Ah oui.
1: Lestingois, puisque nous avons fait connaissance, je ne veux pas vous abandonner. Vous n'êtes plus seul dans l'existence. Comment vous appelez-vous?
3: Baudu.
1: Comment?
3: Baudu.
1: Eh bien, passez d'abord là derrière, monsieur Boudu. Déshabillez-vous et mettez ses vêtements. Il lui apporte une redingote. Anne-Marie, c'est la gentille petite bonne, Anne-Marie. Oui. Va chercher une de mes chemises de nuit dans mon armoire et des chaussettes. Oui, monsieur.
3: Elle est gentille, cette petite-là. C'est votre fille.
1: Je souligne la réplique de Michel Simon pour vous dire qu'il se lève à demi du canapé et avec l'air d'un faune lubrique tend les mains vers les avantages de la petite, qui s'en va horrifiée. Lestingois, non, c'est pas ma fille. Asseyez-vous que je tire votre pantalon. À vos souhaits.
3: Eh bien, mais vous l'enrhumez maintenant.
1: Madame Lestingois, c'est bien votre faute.
3: Oh non, c'est sa faute, lui.
1: Il a raison.
3: J'ai faim.
1: Madame Lestingois, on va vous donner un bon potage bien chaud avec deux œufs pochés.
3: J'aime pas le potage.
1: Lestingois, ah bien.
3: Mais les œufs me font mal à l'estomac.
1: Lestingois, qu'est-ce qui vous plairait?
3: Des sardines à l'huile avec une tartine au sein doux.
1: Écoutez, l'air d'envie devant. Oh, il dit ça comme si on lui promettait du caviar et du champagne et je ne sais quoi. vous allez en avoir. Allez, levez-vous que je vous frictionne un peu.
3: Et je voudrais qu'elle s'en aille, la dame.
1: Madame Lestingois, moi?
3: Oui, oui, vous.
1: Vous voulez que je sorte?
3: Et plus vite que ça.
1: Oh, c'est de lui, va, c'est un malheureux. Il est gêné, c'est M. Lestingois qui parle. Il est gêné devant toi, va lui ouvrir une boîte de sardines. Madame Lestingois, mais je lui tournais le dos. Lestingois, même de dos, pendant qu'il s'habille, tu le gênes.
3: Oui, elle me gêne.
1: Madame Lestingois sortant, eh ben, Lestingois lui passant son pantalon, un pantalon à Boudu. Passez ce pantalon-là.
3: Oui, il veut pas m'aller.
1: On va bien voir.
3: Mes bretelles.
1: Les vôtres sont un peu usées. Je vais vous en chercher une paire à moi.
3: Non, j'aime mieux les miennes.
1: Et elles sont mouillées.
3: Je les veux comme elles sont.
1: Vous fâchez pas. Tenez. Anne-Marie rentre. Voilà une chemise de nuit. Lestingois, donne Anne-Marie.
3: Elle va être trop grande.
1: Vous attendez pas? Anne-Marie, va lui chercher une de mes cravates.
3: Non.
1: Vous voulez pas de cravate?
3: Qu'est-ce que c'est?
1: Une cravate, c'est une mince étoffe qu'on se met autour du cou.
3: Pourquoi?
1: Oh, pour rien. La cravate, en effet, ne répond à aucune nécessité absolue. Si vous n'en voulez pas...
3: Non.
1: Lestingois, va chercher ma vieille paire de chaussons, Anne-Marie. En attendant, enfile mes savates.
3: Ah, ça sent mauvais ici.
1: Vous trouvez?
3: Oui.
1: Vous voulez que j'ouvre la porte?
3: Non.
1: Passez la redingote.
3: Ah, voilà un déguisement. Je n'oserais jamais me promener avec.
1: Pour quelle raison?
3: Les gosses vont me crier à la chienlit.
1: Relevez un peu votre pantalon.
3: Il ne va pas.
1: Demain, je vous paierai un magnifique complet à la belle jardinière.
3: Un de ma taille?
1: Vous le choisirez.
3: Un carreau blanc et noir.
1: S'il vous plaît.
3: C'est vous qui le payerez?
1: Mais oui.
3: Alors, je vais bien.
1: Anne-Marie rentre. Voilà vos vieux chaussons, monsieur Lestingois. Lestingois, merci Anne-Marie, merci.
3: Pourquoi qu'elle vous met vos chaussons?
1: Anne-Marie, parce que ça me fait plaisir.
3: Il peut pas se baisser?
1: Anne-Marie lui tire la langue.
4: Oh!
1: Lestingois, quoi?
4: Il m'a tiré la langue.
1: Lestingois, mais c'est une enfant, soyez pas froissé pour si peu.
3: Et alors, et cette nuit, moi? Il va falloir encore que je couche dehors.
1: Mais non! Madame Lestingois revient avec un plateau chargé d'une boîte de sardines et il sera enfin de quoi manger. Voilà des sardines avec une belle tartine.
3: Ah, c'est pas trop tôt.
1: Lestingois, est-ce agréable?
3: Et sur le pain, c'est pas du chindou?
1: Lestingois, non, c'est du bon beurre frais qui nous arrive directement de Normandie. Madame Lestingois, c'est bien meilleur que du chindou?
3: Non.
1: Madame Lestingois, buvez-en un peu.
3: Et les bains de lait?
1: Madame Lestingois, c'est du vin blanc.
3: Oh.
1: Lestingois, goûtez.
3: Bah.
1: Lestingois, qu'est-ce qui ne va pas?
3: Ça pique.
1: Vous préférez l'eau?
3: Bah, pour sûr.
1: Madame Lestingois, il en a pourtant assez bu tout à l'heure. Lestingois, puisqu'il aime l'eau, va lui chercher un verre.
3: Bien fraîche.
1: Madame Lestingois sortant. Oh, oh.
3: Pourquoi t'es fait oh?
1: Lestingois, pour rien, ne vous en occupez pas.
3: C'est un tic.
1: Lestingois, oui.
3: Qu'est-ce que vous vendez dans votre magasin?
1: Ben, des livres, je suis libraire.
3: Oh.
1: Vous savez lire?
3: Bon.
1: Un petit peu?
3: Oui, un petit peu, les grosses lettres.
1: Qu'est-ce que vous faisiez dans la vie? Ou plutôt, qu'est-ce que la vie faisait de vous?
3: Rien.
1: Vous avez bien travaillé quelque part?
3: Oui.
1: À quoi?
3: Bon, à tout.
1: Ah.
3: Et puis à rien.
1: Est-ce que...
3: Quoi?
1: Vous n'allez pas vous offenser? Vous fâchez de ma question?
3: Je ne sais pas, dites.
1: Est-ce que vous avez été en prison?
3: Pas encore.
1: Ah bien, mais vous ne désespérez pas d'y aller un jour.
3: Madame, grâce à vous.
1: Anne-Marie entrant, voilà un verre d'eau.
3: Ah, merci. Ah, c'est bon.
1: Alors cette scène-là, je m'excuse d'interrompre,
0: oui.
1: Avait été extrêmement raccourcie. Je crois que l'allusion à la prison, tout ça, on l'avait fait sauter.
0: Oui.
1: Étant donné que l'image me permet de rapprocher, on a surtout insisté sur la façon dont Michel Simon mangeait la nourriture qu'on lui apportait, les sardines, le sandou, etc.
0: Vous avez surtout montré ses réactions vis-à-vis de ceux qui l'avaient sauvé. On voyait bien, je me souviens, de cette espèce de décalage entre ses sauveteurs et lui qui n'était pas tellement ravi de se retrouver sur la terre.
1: Oui, à mon avis, ce qu'il y a d'épatant dans la scène de Fauchois, et on l'a suivi, on n'a peut-être pas suivi dans les détails, mais on l'a suivi finalement dans l'esprit, c'est que chacun a son idée fixe là-dedans. Lui a son idée fixe, le libraire a son idée fixe, et la bonne femme a son idée fixe.
0: Oui.
1: Ils suivent, ce sont des gens très marqués, et ils suivent vraiment leur destinée aveuglément. Comme tous les caractères intéressants sur la scène ou sur l'écran. Oui. Bon.
0: Il lui a demandé s'il avait été en prison.
1: Oui, mais alors le verre d'eau cassé, nous ne l'avons pas. Alors je pourrais peut-être le sauter.
0: Oui.
3: Oui, pas encore dit où que je vais coucher, moi, cette nuit.
1: Ah oui. Madame Lestingois, ben, tu vas lui donner 100 sous pour qu'il aille à l'hôtel.
3: L'hôtel? Ah oh, non, jamais.
1: Pourquoi?
3: Plus souvent que j'irai à l'hôtel.
1: Lestingois, vous voulez pas aller à l'hôtel?
3: Pourquoi vous m'avez pas laissé me noyer?
1: Lestingois, on lui arrangera un lit sur le divan où je fais ma sieste, dans la salle à manger. Madame Lestingois, oh, mon ami, tu es le maître.
3: C'est ta femme.
1: Lestingois, oui, c'est Madame Lestingois. Madame Lestingois, voilà qu'il te tutoie maintenant.
3: Tu veux bien que je te tutoie?
1: Lestingois, mais oui, ça te fait plaisir.
3: Bah, c'est parce que toi, tu me plais.
1: Madame Lestingois, oh, oh.
3: Sorti qu'il n'a pas.
1: Madame Lestingois, Édouard, raisonnablement, qu'est-ce que nous allons faire de cet homme-là? Lestingois, mais ma chère Emma, raisonnablement, j'en sais rien encore.
3: Oh, je vois bien que je vous gêne.
1: Lestingois, mais non. Fais donc pas cette tête-là. Quel âge as-tu d'abord?
3: Je sais pas.
1: Madame Lestingois, c'est pas son âge.
3: Je crois que j'ai 25 ans.
1: Madame Lestingois, il en paraît 40. Lestingois, c'est sa barbe. Une fois coupée, il aura 20 ans de moins.
3: Je vais pas la couper.
1: Elle est si jolie, dit Madame Lestingois. Lestingois, tu la garderas si elle te plaît. On va pas te contrarier pour si peu.
3: Qu'est-ce que c'est que ces papiers-là?
1: Ah oui, c'est des papiers qu'il trouve dans la poche de l'ardingote qu'on lui a mis, qu'on lui a donné. Lestinguet, les lui prenant des mains, montre. Ah, ce sont deux billets de loterie, je les avais oubliés. Madame Lestinguet, deux billets de loterie. Lestinguet, oui, je les ai achetés la dernière fois que j'ai vu l'ardingote, il y a 3 mois. À cette séance de Trocadéro, nous sommes allés avec Ernest. Madame Lestinguet, ce pauvre Ernest. Ernest, c'est le gars qu'on a enterré tout à l'heure. Alors, Lestinguet, pleure pas, il est mort.
3: Il est mort, Ernest.
1: Oui.
3: Ça, il a de la chance.
1: Mais non, idiot. Faut vivre tant qu'on peut, et le plus qu'on peut. Madame Lestinguet, est-ce que le tirage a eu lieu? Lestinguet, quel tirage? Ah oui, pour les billets. Ben, je sais pas, regarde, j'ai pas mon binocle. Madame Lestinguet, examinant les billets. Le tirage aura lieu le 31 juillet. Lestinguet, nous avons le temps, encore 1 mois. Mais j'ai jamais rien gagné. Madame Lestinguet, tu prends toujours des billets? Lestinguet, il faut encourager les bonnes œuvres, n'est-ce pas, Boudu? Allons, ris donc, imbécile. T'es tiré de l'eau, fais plus cette tête-là. D'abord ce soir, je veux que tu te saoules. Madame Lestinguet, Edouard.
3: Elle va se saouler avec nous.
1: Lestinguet, parfaitement. Ça non plus, c'est pas dans le film.
0: C'est pas dans le film.
1: Non, non, non. Ouais. Les promesses de soulographie. C'est pas tout ce qu'on a pu remplacer par de l'action et des gestes, évidemment,
0: bien
1: nous l'avons fait.
0: Évidemment. Alors donc, au fond, cette histoire de billets de loterie, c'était pour amener la conclusion de la pièce.
1: C'est pour amener la conclusion
0: et
1: de la pièce.
0: Et vous l'avez conservée, cette histoire.
1: Ah, absolument, bien sûr. Boudu disparaîtra dans le film en méprisant l'argent, la vie bourgeoise et la société. Et alors en retrouvant sa chère solitude sur les bords de la rivière.
0: Alors ça, c'est la conclusion à laquelle nous ne sommes pas encore, car je vais vous imposer encore un long trajet. Nous arrivons dans la pièce, du moins l'acte deuxième, qui se passe toujours. La pièce se passe dans un décor unique, elle se passe dans la librairie de Monsieur Lestinguet. Et nous avons donc une scène là avec Anne-Marie et Boudu, Anne-Marie, la jeune bonne de Monsieur Lestinguet. Et je vais vous demander, puisque nous sommes dans une convention qui est une lecture, je vais vous demander, Jean Renoir, de nous lire le rôle d'Anne-Marie.
1: Bien volontiers. J'attire l'attention sur un fait, c'est que dans le film, nous avons transposé cette scène dans la cuisine et non pas dans la librairie.
0: Ce qui est plus logique.
1: Oui. Alors, j'y vais avec Anne-Marie ?
0: Oui.
1: Bon, alors Anne-Marie, vous êtes fort, monsieur Boudu.
0: Elle est en haut d'une échelle.
1: Et oui, elle est en haut d'une échelle, elle range des livres. Elle tient des livres et Boudu est très grave.
0: Et dans le film, elle ne rangeait pas de livres, alors elle rangeait de la vaisselle.
1: Oui, elle fait la vaisselle, elle travaille dans la cuisine.
3: Ah.
1: Vous êtes fort, monsieur Boudu.
3: Ah.
1: Oui, vous êtes plus fort que monsieur Lestinguet.
3: Ah.
1: C'est moi, vous parlez moins bien.
3: Ah.
1: Je peux encore en mettre?
3: Bah.
1: Oh ben, voilà assez, la pile est déjà trop haute. Si vous faisiez un faux mouvement, tous les livres tomberaient par terre. Je vais descendre de l'échelle et vous aider à les poser sur le comptoir.
3: Oui.
1: Quelle heure est-il, monsieur Boudu?
3: Oh.
1: Tous les livres dégringolent. Anne-Marie, patatras. Vous avez fait un joli coup. Vite, aidez-moi à les ramasser. Si monsieur Lestinguet entrait. Oh, regardez les reliures maintenant.
3: Mais c'est votre faute. Pourquoi que vous me demandez l'heure, vous?
1: C'était pour rire. Je pensais pas que vous alliez lâcher les livres pour fouiller votre gousset.
3: Je ris pas, moi.
1: Vrai, vous êtes un peu bête.
3: Ma montre marche pas.
1: Est-ce que vous l'avez remontée?
3: Je la remonte tout le temps.
1: Vous la remontez trop. Quand M. Lestinguet vous en a fait cadeau, vous avez bien recommandé de la remonter qu'une fois par jour.
3: Il me l'a donnée parce qu'elle est détraquée.
1: Vous croyez?
3: Il l'avait sur lui quand il s'est jeté à l'eau.
1: Vous oubliez que c'est pour vous sauver.
3: Mais il aurait dû retirer sa montre avant.
1: Il n'y aura pas pensé.
3: Tu pas un homme bien sérieux, hein?
1: Qui ça?
3: Monsieur Lestinguet.
1: Lestinguet.
3: Comment que j'ai dit?
1: Lestinguet.
3: Ben, ça se ressemble.
1: Vous pourriez savoir le nom de votre bienfaiteur.
3: Il a un nom bien long.
1: Et vous ne trouvez pas, monsieur Lestinguet, sérieux?
3: D'abord, il ne me connaissait pas. Il m'avait jamais parlé. Et pourquoi qu'il m'a sauvé? Je cherche, moi. J'ai peut-être besoin d'un domestique. Je voudrais comprendre. Est-ce que c'est pour que je lui dise merci?
1: Il serait rudement volé dans ce cas-là.
3: J'ai jamais dit merci à personne, moi.
1: Je m'en doutais.
3: Ah?
1: Oui?
3: Vous avez deviné, c'est...
1: Toute seule?
3: Ah oui.
1: Vous mangez bien ici?
3: Bon, je mange bien.
1: Vous y dormez aussi?
3: Oui, j'y dors aussi.
1: Et votre joli costume à carreaux vous va bien?
3: Oui, il me va bien.
1: Eh bien, si vous êtes habillé proprement, si vous mangez à votre faim, si vous dormez à l'abri, à qui le devez-vous?
3: Au bon Dieu.
1: Et si M. Lestinguet n'avait pas risqué sa vie pour vous, il y a 1 mois, où seriez-vous?
3: Je serais au ciel.
1: Les gens qui se tuent ne vont pas au ciel. Vous ne connaissez pas la religion, vous êtes un ingrat.
3: Moi, je suis un ingrat.
1: Et un imbécile perd tout le marché, c'est moi qui vous le dis.
3: Je suis pas forcé de vous croire.
1: Ni de me dire merci. Prenez le plumeau et poussez les livres. Allez, doucement, vous tapez dessus.
3: Je vais les caresser.
1: Oui.
3: Comme ça.
1: Il lui est poussé de le visage. Anne-Marie, oh, dégoûtant, dans la figure, ce plumeau qui est plein de poussière.
3: Voulez-vous que je vous embrasse?
1: Moi? Vous?
3: Oui, vous, moi.
1: Vous ne perdez pas la tête?
3: Non.
1: Est-ce que vous sauriez seulement?
3: J'en sais rien.
1: Ce sera la première fois que vous embrasseriez quelqu'un?
3: Oh non. Autrefois, pendant quelque temps, j'avais eu un chien.
1: Un chien?
3: Oui. Il m'embrassait, lui.
1: Il vous léchait?
3: Ouais, ben il me laissait, j'aimais ça.
1: Et vous, vous l'embrassiez?
3: Oui.
1: Et ça vous faisait plaisir?
3: Oui. Voulez-vous m'embrasser, vous?
1: Et qu'est-ce qu'il est devenu, votre chien?
3: Ben, je sais pas, il est parti.
1: Vous deviez mal l'embrasser.
3: Oh non, je l'embrassais bien.
1: J'aime pas les hommes qui ont de la barbe.
3: Voulez-vous que je la coupe?
1: Oui, coupez-la, après nous verrons.
3: Vous m'embrasserez après?
1: Je sais pas, je verrai, si vous me plaisez.
3: Est-ce que je vous plais?
1: Oh ben vous êtes fou, c'est le coiffeur qui peut vous couper la barbe.
0: Boudu, c'est
1: donner un grand coup de ciseau dans la barbe. De là cette réflexion d'Anne-Marie.
3: Pourquoi? C'est le coiffeur.
1: Vous êtes encore plus laid qu'avant.
3: Quand même, maintenant, je veux que vous m'embrassiez.
1: Je me moque de votre volonté, ne me touchez pas. Ah, au secours!
0: Alors là, l'Estingois, oui.
1: Ah, l'Estingois rentre. Qu'est-ce qu'il y a?
3: Mais c'est elle.
1: L'Estingois, c'est elle qui se sauvait que tu poursuivais, pourquoi?
3: Je voulais l'embrasser.
1: Anne-Marie, et moi, je voulais pas qu'il m'embrasse. L'Estingois. Ah ben, mais qu'est-ce que tu as? Tu portes la barbe en biais, maintenant?
3: Elle m'avait dit qu'elle m'embrasserait si je la couperais.
1: Anne-Marie, jamais. L'Estingois, tu ne lui as pas fait cette promesse. Anne-Marie, non, je le jure.
3: Oui, je le jure.
1: L'Estingois, je renonce à me faire une opinion sur cet incident. Anne-Marie, vous me croyez, n'est-ce pas? L'Estingois, tu y tiens? Anne-Marie, oui, monsieur l'Estingois. L'Estingois a Boudu qui crache à ses pieds. Boudu, je t'en supplie, mon ami.
3: J'ai encore craché par terre.
1: L'Estingois est rien de plus agréable, tu le sais. T'as un mouchoir, n'est-ce pas?
3: Oui, j'en ai un.
1: Certain, nom de Dieu, certain.
3: Ben, je croyais que c'était pour me moucher seulement.
1: Non, pas seulement, c'est aussi pour cracher.
3: Et après?
1: Après quoi?
3: Après qu'on a craché dans le mouchoir, qu'est-ce qu'on en fait?
1: Bon, on le remet dans sa poche.
3: Oh, ben c'est sale.
1: Moins que cracher sur le plancher. Enfin, il faut le faire, ou je me fâcherai, Boudu.
3: Ben, te fâche pas, ben, je cracherai où tu veux.
1: Dans ton mouchoir.
3: Ah.
1: Oh. Anne-Marie, monsieur Boudu, passez-moi les livres que nous venons d'épousseter.
3: Voilà.
1: L'Estingois, quand ces livres seront rangés, tu iras chez le coiffeur, Boudu, pour qu'il t'arrange la barbe.
3: Ah.
1: Oh. Anne-Marie sursautant. Oh! L'Estingois, qu'est-ce qu'il y a encore? Anne-Marie, il me chatouille.
3: Ouais?
1: Oui, vous! Boudu, Boudu.
3: Quoi?
1: Faudra changer de conduite, mon ami.
3: Oh.
1: Oui, faudra changer de conduite. Alors, on entend Boudu tousser, puis très vite, il ouvre un livre sur le comptoir et crache dedans, elle referme. L'Estingois, elle vend la tête. Où as-tu craché?
3: J'ai pas craché.
1: Tu viens de cracher par terre?
3: Non.
1: Ah?
3: J'ai pas craché.
1: Il m'avait semblé.
3: J'ai pas craché.
1: Anne-Marie, oh! L'Estingois, elle chatouille? Anne-Marie, non, il m'a pincé maintenant.
3: C'est pas vrai.
1: L'Estingois, pourquoi ne grimpes-tu pas à l'échelle et ne lui passes-tu pas les livres? Anne-Marie, il les range tout de travers et la tête en bas. L'Estingois, tiens, tu vois la 40 sous. Va, dans la rue des Saint-Pères, la 3e ou la 4e boutique à gauche, c'est un coiffeur. Tu lui diras de te tailler la barbe convenablement.
3: Bien.
1: Tu sauras lui expliquer ça?
3: Oh, oui.
1: Allez, va, mon ami.
0: Bon, alors ça, je crois que nous pouvons... Résumer les scènes qui suivent, puisqu'il s'agit d'une scène entre Anne-Marie et l'Estingois, et malgré toutes les prouesses que nous faisons là pour l'auditeur, puisque c'est Jean Renoir qui a joué le rôle d'Anne-Marie. Alors ensuite, il y a une longue scène entre l'Estingois et Anne-Marie, où nous découvrons que l'Estingois ne peut pas avoir de mœurs étranges, car il dit des choses très précises à cette charmante Anne-Marie, et il lui dit qu'il commence un petit peu à en avoir assez de Boudu. Et puis Madame l'Estingois lui dit la même chose à l'Estingois. Et c'est comme ça que l'Estingois découvre que tout à l'heure, Boudu a craché dans un livre, et on ne savait pas quel livre, et il a craché dans un livre de grande valeur, puisque c'est dans la physiologie du mariage d'Honoré de Balzac, rien de moins. Alors nous avons à ce moment-là une scène entre Boudu et Madame l'Estingois, que peut-être, si ça ne vous ennuie pas, on pourrait vous demander de lire. C'est une scène qui est page 312.
1: Oui, je vais la lire volontiers.
0: Vous serez cette fois-ci Madame Lestingue.
1: Oui, mais vous savez, je regrette que ce ne soit pas Aignan qui fasse ça. Parce que c'est une scène presque émouvante. Enfin, on sent que c'est chez cette femme, je ne sais pas moi, l'éveil d'une certaine sensualité. Mmh. Et ben, je ne saurais pas faire ça.
0: Alors donc, Madame Lestingue, au lieu de mettre à la porte Boudu, tombe visiblement très amoureuse de lui. Et donc, elle n'a pas du tout l'intention de le mettre à la porte. Et M. Lestingue, lui, commence à se rendre compte que Boudu a des intentions sur Anne-Marie, et donc il est jaloux, Lestingue, il a très envie, à son tour, de mettre Boudu à la porte. Ce qui crée évidemment des quiproquos qui sont là, très dans la tradition du boulevard. À ce moment-là, nous avons vraiment des quiproquos, puisque Lestingue ne sait pas ce qui se passe entre Mme Lestingue et Boudu, et Mme Lestingue ne sait pas ce qui se passe entre Monsieur Lestingue et Anne-Marie, situation assez classique.
1: Oui, d'ailleurs, nous l'avons traité très dans la tradition du boulevard, dans le film aussi. Mmh.
0: Vous avez gardé ce chassé-croisé.
1: Absolument, je l'ai même augmenté. Mmh. D'accord avec Michel, on a décidé au début de nous payer le luxe d'un petit appartement avec des tas de portes, d'escaliers, de recoins, de cuisines, d'allées, de venues, ce qui nous permettait vraiment de jouer avec les portes, les couloirs, les passages.
0: Alors ensuite, puisque vous avez tellement bien donné cette scène entre Boudu et Anne-Marie, je vais vous redemander, Jean Renoir, si ça ne vous ennuie pas, de nous redonner maintenant la scène du troisième acte. C'est-à-dire que là, nous allons voir se nouer des relations fort peu équivoques entre Boudu et Anne-Marie. Je pense qu'on pourrait faire la tentative de la lecture de cette scène, si vous voulez.
1: Bon, essayons. Essayons.
0: Alors, c'est l'acte troisième qui
1: vient... Vous ne voulez pas que je prenne une toute petite voix?
0: Ah non.
1: Bon. Écoutez, en l'honneur d'Anne-Marie, je demande pardon, mais je vais essuyer mes lunettes. Oui.
2: Je vais en profiter. Je ne voyais plus rien.
1: C'est ma tournée.
2: Oh, on se marrait bien, tournée. Ah
1: oui. Ah oui. Oh, oui.
3: On n'a jamais pris ça au sérieux.
1: Non.
3: Jamais.
1: On prenait au sérieux ce qui était sérieux.
3: Oui, il n'y en avait qu'un qui prenait ça au sérieux, c'était le... Comment s'appelait le producteur, le méridional?
1: De Rouvre? Non, ah,
3: non,
1: j'ai oublié son nom.
3: Il y avait mieux que ça. Le... Ah, mon Dieu.
1: Richebet?
3: Richebet.
1: Ah oui.
0: Si c'était son argent, il prenait au sérieux, peut-être.
1: Mais il se prenait au sérieux lui-même, ah, oui, pour commencer.
3: Quand il m'a fait venir dans son bureau, il dit, Monsieur Michel, vous faites un film commercial, c'est Jeanne de la Lune. Et artistique aussi, il faut le dire, artistique. Et puis alors, je vous engage et vous me mettez les lunettes. Et je retrouve plus clo-clo. C'est pas croyable. Ça, j'ai 8 jours quand on est. Je lui ai dit, mais c'est une aimable bouffonnerie, Jeanne de la Lune, mais... la chaîne, c'est un drame. C'est un drame, ça. Un drame sombre. J'ai dit, vous n'avez pas lu le drame. Et avec tout ce que j'ai à faire. C'est pas croyable.
1: Oui, bien sûr. Pendant le montage, il m'a foutu à la porte. Et heureusement, il a fait faire un montage par Feillot, ce metteur en scène en gros, ne parlant pas français. Alors, j'ai été trouvé monteux. Le fabricant de chaussures, les chaussures Raoul, qui donnait le fric au studio de Billancourt. C'est lui qui alimentait le studio de Billancourt en argent. Et j'ai expliqué ça à Montu, qui était furieux, qui a engueulé Richebet, j'ai retrouvé ma salle de montage. Mais il n'y aurait pas eu un... C'est pour ça que, moi, je crois que la seule façon de faire marcher la société moderne, c'est d'avoir des gens immensément riches.
3: Oui.
1: Ils sont un peu moins cons.
3: Mais oui, bien sûr.
1: La défense de leur argent est tellement difficile que ça leur réveille l'esprit.
3: Oui, c'est vrai. Jean de la Lune, je l'ai fait avec M. Boson Verduras, qui était fabricant des
1: nouilles. De
3: la Lune.
0: Pas de la Lune.
3: Il s'est dit, ça va me faire de la publicité.
1: C'est pas mal, ça. Pas.
3: Sinon, c'est pas croyable.
1: C'est bien.
3: Ben oui.
1: Faut ça.
3: Vous ne devrez fréquenter que des gens qui sont dans l'alimentation, dans la chaussure.
1: Oui, oui. Bien sûr. Oui.
3: À l'exclusion de tous autres.
1: Ah, il faudra peut-être laisser une légère place à la vidange.
3: Moi, je suis en rapport chaque année avec des vidangeurs qui sont des gens extraordinaires. Ils viennent me vider ma piscine, là, avec la pompe à merde. Comme ça, c'est fait en 2 heures, c'est sensationnel. Ils sont bien, ils sont plaisants, ils travaillent là. Les gens plaisants, j'ai remarqué, ce sont les vidangeurs ou les fossoyeurs. Parce que ça marche tout le temps. Les gens n'arrêtent pas de chier ou de mourir. Alors, il y a de la main-d'œuvre, il n'y a pas de...
1: Il n'y a pas cette compétition, il n'y a pas de chômage. Ils n'ont pas d'inquiétude.
3: Il n'y a pas de chômage.
1: C'est...
3: Les gens ont beau être constipés, ça fait un jour de retard ou deux, mais on rattrape
1: ça. Un jour, ça revient.
3: Ouais. Ça revient.
1: Ouais. Ah, Anne-Marie.
0: Alors voilà, c'est Boudu qui commence. Boudu qui fait la cour à Anne-Marie.
3: Et on est toujours dans la vie. Anne-Marie, mais il me vient une idée.
1: Pas possible.
3: C'est une supposition que monsieur et madame Lestingouin, ils soient morts.
1: Oh.
3: Ben laisse-moi finir, quoi.
1: Une telle supposition vous fait pas de peine?
3: Ben, puisque c'est une supposition.
1: Oh, quand même.
3: Donc, une supposition qu'ils soient morts, tous les deux. On pourrait les remplacer, nous.
1: Nous deux?
3: Tiens.
1: Vous seriez libraire à la place de M. Lestingouin?
3: Et vous seriez ma femme à la place de Mme Lestingouin?
1: Vous ne savez pas ce que vous dites.
3: Pourquoi?
1: Parce que pour être libraire comme M. Lestingouin, il faut être instruit, il faut être savant. Et vous ne lisez qu'en annonant, comme un enfant qui va encore à l'école.
3: Mais vous seriez bien m'apprendre, vous, à lire comme il faut.
1: Et c'est pas le tout que de savoir lire. Faut aussi savoir acheter à la salle des ventes et chez les particuliers. Distinguer les éditions rares et les bons auteurs, ceux qui ne valent rien. Monsieur Lestingouin, lui, il met son binocle, il ouvre un livre, il le feuillette 2 minutes et il vous dit « ça, c'est bien » ou « ça, c'est bon pour le pilon ». Tenez, vous, combien vendriez-vous ce livre-là? Sans regarder le prix que Monsieur Lestingouin a mis sur la page de garde, bien entendu.
3: Oh, ce livre, je suis tout dépnaillé. Ben, il doit pas coûter gros.
1: Allez, dites un prix.
3: Ben, mettons 6 sous.
1: 6 sous
3: 10 sous. Non, eh ben non, 3 francs.
1: Ah, vous n'êtes pas bien fixé.
3: Si, 3 francs.
1: Et celui-là qui a une si belle reliure?
3: Oh, celui-là, 20 francs. Au moins 20 francs, il y a de l'or sur les côtés.
1: Eh ben, vous n'y connaissez goutte. Ce vilain petit-là, il vaut 100 francs, et celui-là d'or et sur tranche qui vous éblouit, il vaut 2 francs.
3: Non.
1: Mais si. Tenez, voilà les prix.
3: Oh, ça...
1: Vous n'en revenez pas. Les livres, M. Boudu, c'est comme les personnes. On ne doit pas les juger sur la mine.
3: Eh bien, si on remplaçait les Lestingouin, c'est vous qui achèteriez et qui mettriez les prix.
1: Et vous, qu'est-ce que vous feriez?
3: Je vous aimerais.
1: Vous ne seriez pas plus que le reste.
3: Aussi, je serais très bien vous aimer.
1: J'en doute.
3: Voulez-vous essayer?
1: Quand je serai fatigué d'être ça, je penserai à vous si vous êtes tout seul.
3: Est-ce que c'est gentil ce que vous me dites là?
1: À votre idée.
3: Mais j'en sais rien. Du moment que vous me parlez, je suis content.
1: Il vous en faut peu.
3: Si on se mariait, dites donc.
1: La semaine des 4 jeudis.
3: Là, si vous voulez.
1: Ces semaines-là, j'accepte.
3: Non.
1: Mais si.
3: Oh.
1: Qu'est-ce qui vous prend?
3: Que je suis tout ému.
1: Il n'y a vraiment pas de quoi.
3: Ben, vous le dites.
1: Et je le pense.
3: Je voudrais bien vous faire un cadeau.
1: Vous me faites peur.
3: Mais.
1: Qu'est-ce que c'est?
3: Mon billet de loterie. Le billet que M. Lestingouin m'a donné le jour qu'il m'a repêché. Qui était dans une poche du grand vêtement trop grand, vous savez.
1: Un joli cadeau.
3: Ben, ça vaut 100 000 francs, comme M. Lestingouin m'a dit.
1: Si le numéro marqué sera la loterie.
3: Quel numéro?
1: Ben, vous voyez bien, là, 22-468.
3: Eh ben, je vous le donne.
1: Merci, j'en veux pas.
3: Pourquoi?
1: M. Lestingouin vous l'a donné, gardez-le.
3: Mais ce qui est à moi est à vous, puisqu'on se marie.
1: Attendons ce beau jour.
3: Est-ce qu'il sera long à venir?
1: J'espère bien.
3: Oh, vous manquez de moi.
1: Vous avez fini par vous en rendre compte?
3: Eh ben, vous êtes une mauvaise fille.
1: Vraiment?
3: Je me donne tant de mal pour vous plaire.
1: Il est vrai que maintenant, vous êtes propre.
3: Ah?
1: Je l'avoue. Tous les bons exemples que vous voyez ici, vous en changez à votre avantage.
3: Je me mouche plus avec mes doigts.
1: Je m'en suis déjà aperçu.
3: Je crache plus par terre.
1: Ni même dans les livres. Comment faites-vous?
3: Ah, c'est dur parfois.
1: Vous cirez vos chaussures chaque matin. Vous n'employez plus pour ça les rideaux de la salle à manger.
3: J'ai appris à me peigner. Maintenant, je sais manger dans les assiettes.
1: Tout ça n'est pas rien, j'en conviens, mais...
3: Mais si vous ne voulez pas devenir ma petite femme chérie...
1: Pas encore. Elle sort.
0: Alors là, il y a un camelot qui vient et Boudu l'appelle pour lui acheter les résultats de la loterie. Oui.
1: Non, je voulais seulement vous signaler que cette scène que nous venons de lire a été extrêmement simplifiée à l'écran.
0: Oui.
1: Elle est... Le dialogue, il en reste à peu près le quart.

0: Il faudrait de l'improvisation, si vous le voulez. Remarquez, c'est pas exactement de l'improvisation.
1: C'est de l'invention.
0: Ouais. C'est de l'invention.
1: Mmh. Ouais.
0: La petite Séverine avait évidemment pour elle une énorme fraîcheur, mais cette fraîcheur en face de Michel Simon, ça donnait une espèce de résultat. Ça a des résultats qui étaient toujours inattendus. Je sais que lorsque je tourne un CSL avec eux, j'étais toujours surpris. Mmh.
1: Michel Simon, peut-être pourrait-on vous demander là de lire cette petite scène où Boudu se révèle, derrière son air naïf, fort malin. Car il est resté avec le résultat de la loterie que lui a donné le camelot.
0: D'ailleurs, cette scène n'est pas non plus dans le film.
1: Elle n'est pas dans le film non plus.
0: Toute cette fin, nous l'avons simplifiée puisque nous avons ajouté une fin extrêmement différente qui se passe au bord de la Marne, enfin pas loin d'ici d'ailleurs.
1: Oui. Bah écoutez, alors là, peut-être pourriez-vous nous résumer la fin. Parce que là, dans la pièce... en dehors de ces petites scènes, oh, ça vous ennuie ? Peut-être qu'on peut la donner.
2: Vous savez, ça fait 40 ans que je n'ai pas joué. Je ne me souviens pas du tout, parce qu'elle n'existait pas dans le film.
1: Bon, ben alors on la supprime. Ouais, donc il n'y a pas cette scène où Boudu, en réalité, s'aperçoit que le billet qu'il a n'est pas le billet gagnant et que c'est M. Lesnavois qui a le billet gagnant. Alors il fait l'échange de billets froidement.
0: Dans pas du film, tout. Dans le film, ça n'existe pas. Dans le film, il a un billet qui gagne.
1: Et, voilà.
0: Et étant donné qu'il a de l'argent, qu'il est maintenant un monsieur honorable, bourgeois, il va se conformer aux usages et épouser Anne-Marie.
1: C'est ça.
0: Il va épouser Anne-Marie. Et ceci, ce que nous avons insisté dans le film sur une surprise. Anne-Marie, dans les bras de Monsieur Lestingois et Madame Lestingois dans les bras de Boudu, se surprennent réciproquement par une porte qui s'ouvre d'une façon un peu mécanique, mais enfin forte à propos. Alors, pour réparer, c'est extrêmement simple, puisque Boudu est riche, il va épouser Anne-Marie. Alors, on a une grande noce au bord de la Marne, avec de la musique, avec la nature, et Boudu, alors là, n'est-ce pas, nous ne savons pas, et nous ne saurons jamais s'il le fait exprès ou non, il cueille un nénuphar, et en cueillant ce nénuphar, il fait chavirer la barque dans laquelle la noce est allée se promener, et tout le monde regagne la rive à la nage, et Boudu se laisse glisser au fil de l'eau et reprend son existence de clochard.
1: Et ça, vous l'avez décidé.
0: En abandonnant le billet, l'argent, la femme et tout, ils s'en fichent.
1: Et ça, c'est vraiment, c'est une image que personne ne peut oublier quand on l'a vu, ça. Boudu, au fil de l'eau, cette espèce d'Ophélie barbue et chevelue, qui est aussi poétique qu'Ophélie, en fin de compte.
0: Symboliquement, il a ses vêtements de noces, c'est-à-dire un joli costume noir, un joli chapeau melon. Alors symboliquement, il change de costume avec le costume que porte un épouvantail à moineau.
1: Ouais. C'est-à-dire qu'au fond, lorsqu'on lit Boudu sauvé des eaux, et il y a eu deux versions de Boudu de René Fauchois. Il y a une version que j'ai là, qui est apparue aux éditions du Dauphin en 1932, qu'est Voltaire, qui est une version en quatre actes. Je ne sais pas si vous l'avez lu celle-là, c'est une version, je ne sais pas si c'est celle que vous avez jouée, Michel Simon, mais elle est beaucoup plus longue, beaucoup plus compliquée, c'est-à-dire qu'il y a une très belle scène, et je ne sais pas si vous étiez gentil, je vous demanderai de la lire tous les deux, parce qu'il y a une scène entre Boudu et Lestingois qui est admirable, je ne sais pas si c'est celle que vous avez jouée, où il y a Boudu qui avoue à Lestingois comment ça se passe avec Anne-Marie, qu'il a essayé de la nuit, ça ne se passe pas très bien, qu'au fond elle est toujours amoureuse de Lestingois, vous n'avez pas joué ça ? Eh bien oui, ça a dû être supprimé. Mais vraiment une très très belle scène. Et puis alors ensuite, ça se complique terriblement parce que dans ce quatrième acte, on apprend que Anne-Marie est enceinte de Boudu et que Madame Lestingois l'est aussi.
0: Ah bon ? Nous n'avons rien de ça dans le film. Dans le film, étant donné que nous étions un peu arrivés à une impasse, tout ce que l'on pouvait tirer de cette situation de quatre personnages enfermés dans un petit appartement, dans une librairie, dans un magasin de livres, je crois que tout ce qu'on pouvait faire, nous l'avions fait.
1: Oui.
0: Nous avions vraiment tiré tout ce qu'on peut de cette situation. Alors, c'est pourquoi nous avons décidé de nous orienter sur un élément nouveau, qui est la confrontation de tout ce monde-là avec la nature.
1: C'est ça.
0: Cette nature, naturellement, est une nature de banlieue. Nous ne sommes pas chez les Iroquois, nous sommes chez un bon libraire de Paris, et ça se passe tout simplement ici, à côté, au bord de la Marne. Mais les arbres, l'eau et l'environnement, et cette espèce de facile poésie de la banlieue, les ponts de chemin de fer, les tas d'ordures, et tout

0: Ça finit par devenir l'élément le plus important de la fin du film, et Boudu se noie là-dedans, se fond là-dedans, s'assimile. C'est en somme le retour à son véritable milieu.
1: Et au fond, cette introduction de la nature, Jean Renoir, elle est dans presque tous vos films. Et c'est vraiment une suite de sentiments de la nature qui reviennent comme ça. Hein,
0: peut-être, mais en tout cas ici, je crois que ça s'imposait parce que il y a entre le personnage de Michel Simon dans Boudu et le dieu Pan une grande parenté. Ce sont des cousins germains, n'est-ce pas? Boudu, c'est un personnage de la mythologie grecque. Et un personnage de la mythologie grecque, on ne le voit pas enfermé dans une petite boutique des quais. Fallait le sortir, fallait le mettre sous les arbres. Fallait le mettre avec de la vraie eau, une vraie rivière et des vrais arbres.
1: Et au fond, Boudu est une pièce qui date de 1919. Donc, pour ne pas choquer la morale du théâtre de boulevard de l'époque, René Fauchois a fait une fin qui ne correspond pas au personnage de Boudu. Cette espèce de mariage forcé ne correspond pas. Et au fond, vous avez fait de Boudu un mythe beaucoup plus grand en faisant que le dieu Pan vient semer le trouble dans la famille fort charmante de M. Lestingois et repart dans la nature, dans la mythologie.
0: Oui, et un billet de loterie gagnant et beaucoup d'argent, ce n'est pas suffisant pour séduire le dieu Pan, pour lui faire oublier ses fonctions.
1: Oui, ça c'est une idée d'Américain, d'imaginer qu'un billet de loterie peut faire descendre les dieux sur la terre et les y faire rester.
0: En tout cas, notre Boudu n'y reste pas. Notre Boudu retourne dans son élément.
1: Alors ça nous...
0: Avec les chiens, les chèvres, n'est-ce pas, à la fin, on a mis une chèvre à côté de lui, parce que avoir un animal qui est là et avec lequel il s'entend parfaitement, c'est extrêmement important, à mon avis. Il fallait un animal pour terminer ce film.
1: Et là, le côté de la noce aussi, comme ça, qui chavire, c'est un petit peu aussi un thème qui revient chez vous, parce que dans Le Déjeuner sur l'herbe, il y a comme ça, tout d'un coup, cette espèce de flûte, de joueur de flûte, et ce vent qui se lève, et cette espèce de... cette vie qui se désorganise de plus en plus.
0: C'est un peu... c'est très séduisant, n'est-ce pas? On se laisse aller à des petits dadas, à des petites manies comme ça.
1: Mais c'est toujours chez vous, c'est pas du non-conformisme, c'est simplement que vos personnages ont une telle dimension qu'ils peuvent pas s'adapter à un cadre trop étroit et que tout ça éclate, parce qu'il y a une vie là-dedans, il y a le dieu Pan qui est toujours là.
0: Merci.
1: Nous sommes arrivés alors à cette scène inédite de Boudu sauvé des eaux, du moins cette scène que ni Michel Simon ni Jean Renoir ne connaissaient, puisque René Fauchois, semble-t-il, avait écrit plusieurs versions de Boudu sauvé des eaux. Je pensais que cette scène les intéresserait, elle avait tout de même certaines qualités, mais cela ne leur est pas apparu tout de suite. Et ils sont partis dans une parodie assez extraordinaire, Michel Simon jouant le plus faux possible, Jean Renoir le suivant sur cette voie, et tout s'est terminé dans l'éclat de rire général et dans des conversations à bâton rompu qui n'avaient plus rien à voir avec Boudu. Nous allons tout de même vous faire entendre le résultat de ma tentative.
0: C'est moi, Boudu, qui te ségrais de bien vouloir t'élever par l'esprit sous ma direction.
2: Tu es un bon maître.
0: Je fais ce que je peux. Mais j'y mets tout mon cœur.
2: Oh, c'est une petite nouvelle, ça.
0: J'y mets tout mon cœur.
2: Ta femme dit que tu n'as pas de cœur.
0: Laisse-la dire.
2: C'est une andouille, elle.
0: Non, Boudu, c'est Madame Lestingois.
2: Je te demande pardon.
0: Il n'y a pas de quoi.
2: Il y a un cocu, dis donc. Qu'est-ce que c'est?
0: C'est un homme.
2: C'est pas croyable.
0: C'est extraordinaire.
2: Molière, alors, qui est un grand homme, c'est aussi un grand cocu.
0: Oui, mon ami, aussi.
2: Et toi, Edouard?
0: Moi, je ne suis pas un grand homme.
2: Mais tu es quand même un cocu.
0: Il m'est permis de le croire sans vanité excessive.
2: Tu es un petit cocu.
0: Un autre sujet de conversation pourrait avoir tout autre d'utilité et d'agrément pour nous deux.
2: C'est pour devenir moins bête que je te...
0: J'entends bien.
2: J'aurais voulu encore te questionner là-dessus.
0: Fais donc.
2: Moi, est-ce que je le suis?
0: Quoi?
2: Cocu.
0: Bien que tu sois homme, Boudu, comme Molière et comme moi... Toute conjecture à cet égard serait sans doute prématurée.
2: C'est pas.
0: Mais je crois qu'on peut conclure là-dessus. Oh, c'est une bonne conclusion.
2: Oh, hein. Oui, oh oui. Non, j'ai le vertige. Ah, je comprends qu'elle ait fait claquer la porte après avoir vu le film. Oh là là, tout s'explique. Il avait des pensées cachées. Fauchois n'a pas reconnu son personnage, et là, il reprend les deux personnages, et comme il les fait s'exprimer, c'est qu'il n'a rien compris à la comédie qu'il avait écrite 20 ans ou 30 ans.
0: Non, parce qu'il y a une chose...
3: Non, après, il y a une chose que j'ai dit.
0: C'est...
3: Il y a la scène où il lui raconte quand il veut rejoindre Anne-Marie. C'est ça que je voulais que vous arriviez à donner.
2: Et on n'arrivera jamais.
0: Non, il y a...
3: Non, mais c'est
2: Moi, je demande un supplément. Je demande une rallonge. Ça.
0: Non, alors, ce sont des... En ce moment-ci, je dois dire que cette lecture, la lecture de cette pièce me remplit plein de... C'est beau, la Marseillaise.
2: Oh là là, il n'y a que ça.
0: Non, cette lecture me remplit, me donne du respect pour le cinéma.
2: Oui.
0: Parce que, tout de même...
2: C'est pas pensable, c'est pas croyable, c'est ça. Quelle révélation. Hein?
0: Oui, parce que, tout de même, avec un chant dont les mots ne veulent rigoureusement rien dire, oui. Qui est « Sur les bords de la rivière », ben, au cinéma, ça suffit comme texte. Oui. On fait quelque chose avec.
2: Et votre réplique, tiens, voilà, qu'est-ce que je fasse avec ça pour t'acheter du pain au gars qui conduit une voiture de course. Il n'y a pas besoin d'ajouter un chapitre. Non. Il y a le personnage dans une réplique. Voilà.
0: Mais en tout cas, Boudu, il n'y a pas d'erreur. Boudu, ce n'est pas un auteur. Boudu, c'est une espèce, je ne sais pas. Vous avez été inspiré, Michel. Le mot inspiré, qu'est-ce que ça veut dire? Ça ne veut rien dire du tout.
2: Oui, ça veut rien dire. J'avais du plaisir à jouer avec vous parce qu'on s'amusait.
0: Peut-être.
2: Si ce n'est pas un jeu, notre métier, ça devient la pire des servitudes, non?
0: Ah, c'est le bagne.
2: C'est le bagne.
0: Oui.
2: C'est la honte.
0: C'est la prostitution.
2: La prostitution.
0: Et encore la prostitution, on ne fait que de se laisser couvrir par des messieurs. Oui. Après tout, c'est assez supportable.
2: Et qu'on choisit souvent.
0: Quelquefois. Pas toujours.
2: Pas toujours, mais enfin, sur 10, il y en a 4 ou 5 qui sont intéressants.
0: C'est possible. Et puis, souvent, ce sont ceux qu'on ne choisit pas qui sont les mieux.
2: Oui.
0: Parce qu'on se trompe.
2: On a des surprises.
0: On a des surprises.
2: Eh bien, les gens qui n'ont pas exercé cette profession ont du mal à nous suivre.
0: Oui. Il faudrait peut-être commencer un petit cours.
2: Oui, il faut faire un cours.
0: Non, parce que...
2: C'était Léo Gabal qui avait transformé le Sénat en cours pour le séduire. Mademoiselle désirant se livrer à la prostitution.
0: Oui, mais vous savez, des Léo Gabal, on ne les trouve pas tous les jours.
2: Ça ne court pas les rues.
0: Ça ne court pas les rues, les Léo Gabal.
2: Ils n'iraient pas loin.
0: Oh non. Non, d'abord, ils se feraient écraser parce qu'ils ne sauraient pas travailler. Ils ne connaîtraient pas le vert, le rouge, les clous. Ils ne connaissent pas tout ça.
2: Oh, c'est une ravissante image. Et le gamin se faisant écraser à l'âge de 16 ans.
3: Est-ce que vous n'avez pas l'impression que Boudu, il redevient un peu à la mode parce que les jeunes risquent d'y trouver une espèce d'ancêtre du beatnik. Mais le beatnik, c'est un peu un Boudu dégénéré, non? Qui peut la bohème d'aujourd'hui.
0: Moi, je crois que les jeunes trouvent dans Boudu un idéal qu'ils ont toujours eu. On a toujours rêvé d'être libre, et on a toujours rêvé d'être assez fort pour supprimer, pour mépriser les biens de ce monde. Ce monde n'est pas assez fort, on ne peut pas, mais on voudrait bien.
3: Et chaque génération recommence.
0: En réalité, on pourrait faire un film aussi extraordinaire que Boudu sur un personnage comme Saint-François d'Assise, par exemple. Ça pourrait se ressembler beaucoup.
2: Oui, mais si on faisait ça.
0: Oui, pourquoi pas. Tiens. Oui, hein? Oui.
2: On le fait.
0: Oui, c'est ça. Je vais piocher le truc.
2: Oui.
0: Je vais piocher le truc et dans 4-5 mois, je reviens avec une idée.
2: Ah oui.
0: Oui.
2: Ah oui, je voudrais faire ça avant de rendre les clés.
0: Oui.
3: Surtout que vous avez déjà tous les oiseaux autour de vous.
2: Oui, et puis alors les oiseaux, ils comprennent ça tout de suite.
0: Parce que il y a une chose, tout de même, qui est rare dans ce personnage, c'est... L'importance qu'il donne aux animaux, c'est très important.
2: C'est merveilleux. Moi, je connaissais un clochard autrefois, j'avais pris un amitié, à qui j'ai donné beaucoup d'argent, parce qu'il avait une bonne tête avec un nez de poivreau. Il était, en plus de ça, plein de santé. Ah. Il vraiment, c'était pas... la paresse ou bien une déchéance physique qui pouvait le conduire sous les ponts. Il ne voulait pas travailler. Et alors je lui donne 20 francs, ce qui était beaucoup à cette époque, en 1922-23. Oh, il dit, oh mon prince. Il regardait cette coupure de 20 francs. Et je dis, qu'est-ce que tu vas faire avec ça? Je vais me saouler la gueule. Il dit, c'est pas merveilleux.
1: Et puis est venu 4 heures, et à 4 heures, Michel Simon a dit maintenant, on s'arrête. En effet, on nous a préparé deux merveilleuses tartes faites à la maison, et tout le monde s'est mis à dévorer à belles dents la tarte comme on en mangeait chez nos grands-mères autrefois. Et vraiment, il n'était pas question de s'interrompre. Plusieurs fois, j'ai fait remarquer qu'on pourrait reprendre l'enregistrement, que vous aviez encore beaucoup de choses à nous dire, mais non, le rite du goûter était très important pour Michel Simon, et il avait bien raison. Pendant ce goûter, il y a beaucoup de bruit, nous avons tous mastiqué avec beaucoup d'appétit, et cela s'entend. Et puis la conversation était vraiment à bâton rompu. On ne peut pas vous faire entendre tout ce qui s'est dit, parfois parce que les oreilles pourraient être choquées, d'autres fois parce que le son était inaudible, mais il reste quelques bribes, et il nous semble que c'est un document assez amusant, assez exceptionnel même. Jean Renoir a publié cette année, vous le savez, un livre qui s'appelle « Les cahiers du capitaine Georges » aux éditions Gallimard. Michel Simon avait reçu l'ouvrage avant notre venue, il en avait lu déjà quelques chapitres et était tout à fait enthousiasmé. Au cours de ce goûter, la conversation en est venue sur cette lecture.
2: Je t'ai dit, mais je ne sais pas pourquoi je suis accroché comme ça, parce qu'il y a une histoire qui commence, bon, il y a des épisodes. On se dit, ah tiens, c'est fini. Celui qui va tuer la jeune fille, c'est une fille qui va tuer son bébé, il y a quelque chose qui va
0: prendre. Non, là, il n'y a rien du tout.
2: Les histoires de chiens.
0: Oui, ben, les chiens, c'est tellement plus important que les gens qui vont tuer la jeune fille. Les chiens sont
2: trop importants. Et alors, pour le drame, le son drame d'amour, il y a Céline. Il y a Céline, et on passe au clébard tout de suite. L'importance qu'il convient de donner à un drame humain, non?
0: Oui.
2: Et après, on se tient à la façon de chier des clébards ou des tapis qu'ils arrachent, des trucs comme ça.
3: Ah oui, mais après, vous allez découvrir Agnès, il y a un personnage, une grande histoire d'amour. Enfin.
2: Ah oui,
3: une histoire formidable.
0: Fin, tout
2: une ça, femme qui durait comme ça, ça me plaiderait pas. C'est vraiment génial. Non, oui, d'avoir à vous le dire, mais enfin, c'est ce que j'ai dit. Il n'y a pas de raison que je ne le répète pas, puisque vous êtes là. C'est ce que j'ai dit, c'est vraiment génial.
3: Oui, j'en parle partout.
2: T'es accroché. Bon, Isaac Lévesque qui vous accroche, c'est parce qu'il y a tout de suite un mécanisme au départ, non
3: hein?
2: Il y a un hameçon, quoi. Paf
0: oui.
2: Là, y a...
3: Mais c'est formidable, vous allez voir peu à peu l'histoire d'amour qui commence. Ah, oh, oui. Là, à la fin, on pleure. Oh,
2: mais de la même façon, de la façon désintéressée avec les chiens.
3: Non, après ils s'accrochent.
0: Bon, c'est-à-dire que... Non, à dire la vérité, je crois que la fille dont je me suis souvenu, à vous, je peux bien le dire, quand la guerre de 14 s'est terminée, en 1918, mon père était âgé et j'étais encore officier de cavalerie. Suffisamment blessé pour que je puisse donner ma démission. J'ai donné ma démission et très gentiment, à la direction de la cavalerie, ils m'ont mis chef de la censure à Nice pour que je puisse être prendre mon père qui habitait à côté de Nice. C'est gentil. Alors, tout mon seul travail consistait à lire les dernières éditions des journaux et à empêcher que l'on explique que légalement, Monaco et Monte-Carlo appartiennent à la France et ne devraient pas être une principauté séparée. C'était ma seule consigne. C'est marrant, hein?
2: C'est énorme.
0: Alors, comme j'attendais ces premiers tirages des journaux longtemps, j'allais au café et je connaissais les putains qui faisaient le trottoir. Et il y en avait une qui était grosse comme cette table. Elle avait été porteur dans une famille d'acrobates de cirque. C'est elle qui était dessous, elle était énorme, forte, avec des muscles comme ça. Et c'était elle qui était dessous, et toute la famille lui grimpait sur les épaules, sur les bras, une pyramide. Elle supportait tout le monde. Elle avait eu une déchirure de muscles, elle ne pouvait plus le faire. Et comme elle voulait tout de même ne pas être à charge de sa famille et apporter un peu d'argent à sa vieille mère, eh bien, elle faisait la putain. Et Et alors, elle gagnait assez d'argent parce qu'il y avait beaucoup d'Américains à ce moment-là. Et les Américains étaient attirés par cette femme énorme, musculeuse et tout. Elle avait une âme d'enfant,
2: mais bien sûr.
0: Une âme de toutou, une âme de petit chien. Et c'était mon personnage.
3: C'est merveilleux.
2: Dans le bleu jusqu'au firmament. Les étoiles, j'ai joué, j'étais à l'ESIN quand ma profession était celle de tuberculeux de l'armée suisse, ce qui me permettait de vivre assez médiocrement, entouré de médecins et d'appareils de contrôle. Et alors un jour,
0: ça ne devait pas être drôle du tout.
2: C'était affreux. Et j'avais les dents du midi pendant 4 ans devant moi. Un jour, j'ai collé du papier pour plus voir les dents du midi. Et quand je les vois sur une carte postale, je deviens fou. Les dents du midi,
0: ça, je vous comprends. C'est abominable. Voilà, il y a une autre chose qui est aussi con.
2: Ah oui.
0: C'est la vue sans premier plan de l'océan.
2: Ah oui, mon Dieu, ça, c'est affreux.
0: C'est aussi con que la montagne. C'est con comme l'année. Ah oui.
2: C'est con comme l'éternité.
0: C'est ça, c'est con comme l'éternité, voilà.
2: On dit, ça finira jamais.
0: Voilà.
1: C'est Poulenc qui disait toujours, on dit toujours les montagnes grimpent, et pourquoi est-ce qu'on ne dit pas elles descendent? Il dit la base est beaucoup plus importante que l'eau.
2: C'est vrai. Et alors, un jour, le Parti Socialiste de Dessin me dit, pour fêter le 1er mai, on va faire quelque chose, pour y pas dire des monologues. Il dit, si vous voulez, je vous écris un drame. Et dans l'après-midi, j'ai écrit un drame, intitulé « L'usine ». Il y avait un acteur belge qui disait « monologue, je l'engage ». Il avait eu les pieds coupés, le pauvre. Alors, il s'appuyait toujours contre quelque chose pour ne pas tomber. Et on nous fait jouer ça sur un billard. J'ai mis des planches sur un billard. Il y avait une petite table et une chaise. Et il se tenait comme ça avec l'idée qu'il allait se casser la gueule en tombant du billard. Ça donnait du pathétique à l'histoire.
0: Ben, comment ça fait ça?
2: Et alors j'avais écrit ce drame en 5 actes pour faire rigoler le public. Il y avait le grand-père infirme qui était dans un fauteuil. Il y avait le père qui travaillait dans une usine. Il y avait la petite fille de 16 ans qui était séduite par un contremaître, qui était enceinte, qui se jetait à l'eau. Et il y avait le contremaître dégueulasse et il y avait le patron de l'usine. Et je dis, pour que ça aille dur d'une blague, ça passe. J'avais fait un petit rideau de théâtre sur un manche à balai, et puis je le déroulais comme ça, j'ai une grimace, je présentais les personnages. C'est pas incroyable.
0: C'est ravissant.
2: Alors, on a improvisé tout ça. Et je jouais le rôle de la fille séduite, le copain jouait le rôle du contremaître, c'était à la blague qu'on improvisait. Et on finit sous des hurrahs frénétiques. Et puis, on va dans la cuisine, se démaquiller, changer de fringues et tout ça. Et puis, un monsieur très sérieux qui me dit « Oh, il faut que vous veniez jouer cette pièce à Lausanne. À la Maison du Peuple de Lausanne. »
0: C'était quand?
2: Ça se passait en 1919. En 1920.
0: Vous aviez 20 ans.
2: J'avais 25 ans. Et je lui dis, mais c'est pas une pièce. Ah, il me dit, c'est formidable. Puis alors, pour la propagande, dites-vous, là, qu'est-ce que vous leur pensez? Ça avait pris un ton tragique parce que le gars avait une gueule tragique. Il avait toujours peur de tomber. Il avait pas mal picolé pour se donner du courage. Et j'avais joué la comédie. C'est drôle.
0: C'est merveilleux. Et c'est après ça que vous avez rencontré les fils de Yaf.
2: Oui, après ça.
0: Moi, j'aimais beaucoup ce livre. Je continue à l'aimer bien. Je trouve. Vous avez lu D'un château l'autre?
2: Non.
0: D'un château l'autre, oui. Il y a une scène d'officiers prisonniers qui vont à l'enterrement d'un autre officier prisonnier. Ils sont tous en Allemagne. Et ils traversent toute l'Allemagne dans un train qui avait été construit pour le sultan Abdulhamid par Guillaume II. Et c'était un train entièrement à la turque, avec des glands, des rideaux, des trucs, n'est-ce pas? Et ils emportent, au départ ça va bien, il ne fait pas encore trop froid, et ils emportent un drapeau français pour mettre sur la tombe de cet autre gars mort. Et Il commence à avoir froid. Alors il commence à arracher les rideaux, à arracher tout. Puis finalement, ils arrachent le drapeau pour s'en faire une couverture. Et ce drapeau les emmerde, le manche est trop long, ils ne rentrent pas dans le compartiment. C'est une description incroyable.
3: Alors ils arrivent finalement pour l'enterrement et tous les officiels les attendent et ils débarquent avec leurs oripeaux, avec les bouts de rideaux, la banquette autour de...
0: Un sens du grotesque épatant. Ouais.
2: Eh bien, moi, je me suis brouillé avec lui d'une façon absolument grotesque.
3: À vous
2: Oui, parce que... Oui. Je me demande si je vais enregistrer ce truc, combien je veux. J'ai dit, oh, pour Céline, pour rien. Je lui ai dit, mais je répète en ce moment une pièce, c'est les dernières répétitions, et je pourrais être là qu'un dimanche. Alors, ça a commencé à 10h du matin, et à 3h, je devais être à la répétition. Et puis à 3h moins 10, je n'avais pas fini l'enregistrement. Et puis voilà qu'il y avait ceci à dire, bête comme un chien. J'ai dit alors ça, je regrette, je ne dirais pas bête comme un chien. Je le supprime. Pourquoi pas bête comme un chien?
0: Parce que les chiens ne sont pas bêtes.
2: Les chiens ne sont pas bêtes, ils sont très supérieurs. Et puis c'est surtout s'il y a quelqu'un a le droit de juger un chien, c'est un autre chien, mais pas un homme, jamais. Non?
3: Oui.
2: Et on a commencé à s'accrocher là-dessus. Il était outré, et puis j'ai dit, moi, c'est à prendre au laisser, je n'ai pas de contrat, je fais ça bénévolement, pour rien, si ça ne va pas, je m'en vais. On m'attend pour un travail sérieux, je vais au théâtre.
0: Oui.
2: Puis alors ça s'est fait, mais il était révolté, outré, il m'a pas dit au revoir, bon, merci, je fais ça à lui, pour lui. Et puis on m'a apporté un sandwich à 2h de l'après-midi, ça faisait 10h que je déconnais dans son truc, on m'a apporté un sandwich à 2h de l'après-midi. Ah oui, je l'ai revu, je l'ai revu. Oui, je l'ai revu 5-6 ans après.
0: C'est pas sérieux.
2: Ça m'a...
0: C'est un côté... Un côté enfantin.
2: Enfantin.
3: Ouais. Mais Arletty m'a dit l'autre jour qu'il avait encore un roman inédit de lui qui va sortir.
2: Ah. Bête comme un chien. Qu'est-ce que ça veut dire, bête comme un chien? Dites-moi bête comme un général, dites-moi. Non, il y a 1000 exemples, comme un académicien, comme... Comme un chef d'État, il y a 1000
0: exemples. Il y a la seule comparaison.
2: Mais pas bête comme un chien. Tu étais là, pour la plaque de Colette, la place Colette, le discours de ce Goncourt, comment ça s'appelait, qui sévise dans le Figaro. On a eu ça, et la comtesse de la... Non, de Dieu, la comtesse de la...
0: C'était bien. À poil.
2: Non, non. Impossible à foutre à poil.
0: Non, parce que je vois.
2: Même pour un quartier pauvre. Les bicots de la chapelle, non, vous
0: non
2: pas.
0: Peut-être un bicot
2: aussi. Un langage académique incroyable. J'ai dit ça encore. Il y a encore des gens qui écrivent et qui parlent comme ça, mais alors...
0: Il y a une rue.
2: Il y a une rue, mais... Alors, faut là,
0: une rue avec un marchand de tabac qui s'appelle Manière.
3: C'est Manière.
2: C'est joli.
0: C'est bien.
2: Et après, on est allé dans la maison de Colette. Elle a regardé l'air. Et puis, j'ai parlé des Goncourt. Il dit, il faut pas les troubler, maintenant, ils bouffent. Oui, parce que quand on vient d'un enterrement, on va bouffer.
0: Ben. Et quand c'est au Père Lachaise, c'est au Père Lachaise, on va en face où on mange des moules. Je sais pas pourquoi. C'est curieux cette association des moules et de la mort.
2: C'est drôle.
0: Hein, c'est drôle. Hein. Oui, on sort du Père Lachaise, en face il y a des gars qui vendent des moules avec du vin blanc.
2: Eh bien, le seul qui a dit des choses intelligentes, c'était le conseiller municipal.
4: Ah oui?
2: Conseiller municipal. Oui, d'accord. J'ai parlé très, très affectueusement, des choses gentilles. Mais la comtesse a excusé Colette pour certains de ses ouvrages, qui étaient malheureusement le reflet d'une époque. C'est pas quoi, là.
5: J'ai rencontré Cary Grant à New York. C'était incroyable, cette exposition de New York en 1939. Et puis, il me voit, il me reconnaît. Il était avec une femme. Il se lève, là, il bouscule la table, il y a une coupe de champagne, une bouteille de champagne, un seau qui tombe par terre. Et il arrive, il me dit, je viens de voir la chienne. C'est pas incroyable. Il sortait de voir la chienne. Puis alors, je l'ai revu, tu sais, c'était extrêmement sympathique. Je l'ai revu en 45, dans une boîte à Paris, puis c'est... Je sais pas ce qui s'était passé. En 45, les gens, je sais pas, ils en avaient fusillé, ils s'étaient fusillés entre eux, il y avait des survivants, il y avait des morts, et c'était une confusion.
0: Ouais.
5: Moi, souvent, on m'a arrêté, on me disait, mais comment on vous a pas fusillé, vous, après tout ce que vous avez fait, des choses comme ça. Alors, je m'étonnais plus, finalement, je restais là, je descendais. Juif, communiste et collaborateur. Je me suis régalé, moi, de 39 à jusqu'à 48 encore. On sait qu'il y a eu quelques responsables, dont j'étais en 39 déjà. J'étais avec Léon Blum, un des responsables du désastre de 40. Dans une brochure « Les Juifs au pouvoir », mon nom figure à côté de celui de Léon Blum, en même caractère. Au palais Berlitz, exposition antisémite, ma photo dans les mêmes formats que celui de Léon Blum. Quand je suis revenu avec mes papiers d'Arien en 42, alors la propagande Staffel a édité une autre brochure, c'était l'heure du Kremlin en France, j'étais à côté de Maurice Thorez. C'est incroyable. Hein? En 45, je me dis, bon, c'est fini, je vais pouvoir travailler, parce que pendant 4 ans, je n'ai rien pu faire. Et alors, non, collaborateur. J'ai envoyé mon curriculum vitae. Je me réclamais de ma qualité de juif et de communiste, parce qu'en 1945, c'était bon. J'étais champion, on avait gagné. Non. Eh bien, non. Collaborateur. L'humanité, c'est de la merde. Toute l'humanité. La foutre aux chiottes.
0: Ils sont pas bons.
5: Ça sert à rien. C'est inutile, ça. Non. À part des armes, qu'est-ce qu'on fabrique? Les voitures, c'est la même chose, c'est pour tuer les gens. Pour les déchiqueter, le repos de la semaine, on fait des voitures et des routes pour que les gens s'entretuent. C'est vrai? Le jour de repos, ils s'entretuent.
0: Je ne vois pas d'autre raison.
5: Il n'y a pas d'autre raison.
0: Parce que quand on est sur une autoroute spéciale, on ne voit rien du tout. On respire un mauvais air.
5: Oui.
0: Le plaisir est assez mitigé.
5: Oui.
0: Alors, la seule excuse, c'est sans doute le meurtre, n'est-ce pas?
5: Le meurtre ou le suicide.
0: Ou le suicide, ce qui est plus valable.
5: Oui. Alors, quand il y a, en général, du samedi au dimanche, il y a entre 100 et 150 morts. Mais, il y a 1500 mutilés.
0: Oui.
5: Tous les dimanches.
0: Oui.
5: Alors, ça fait 1500, ça fait 15 000, 18 000 par an.
0: Oui.
5: Bientôt, il n'y aura plus que des mutilés. Non?
3: On va tous finir avec des jambes de bois.
5: Oui, oui. Ouais. Ça commence à se voir dans Paris. Des gens qui ont comme ça, ou un bras en moins, une main en moins, une jambe artificielle.
3: Ouais, ils feront tout sauter ça avec la bombe atomique, de toute façon.
5: Oui. Hein,
3: tout ça disparaît.
5: Oui, mais ça traîne.
1: Avec Michel Simon... nous sommes dans l'univers de Céline, un Céline au naturel, un Céline qui parle dans la vie comme Céline écrit. Aussi, nous pourrions écouter maintenant une chanson enregistrée par Céline lui-même, une chanson de Céline.
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7: 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Voilà.

0: Et maintenant, nous allons quitter l'extraordinaire maison de Michel Simon, ses ménates, ses perroquets, ses oiseaux, ses animaux et son univers familier pour retrouver Jean Renoir, qui au cours d'une récente émission de télévision nous a parlé de ses lectures, de ses goûts et de ses rapports avec le cinéma et l'adaptation de livres au cinéma.
1: Je pense que la littérature a joué un rôle dans votre vie, puisque je pense, on vous imagine comme quelqu'un qui lit beaucoup et qui s'intéresse à tout. J'ai l'impression que vous devez vous intéresser autant à la littérature qu'à la peinture, ou qu'à la gastronomie, enfin.
2: Oh, c'est évident, je n'ai pas de... Je suis le contraire d'un spécialiste.
1: Et au fond, manger un bon plat, on parlait tout à l'heure de riz persan, eh bien un bon plat de riz persan, ou déguster un livre, c'est un peu la même chose.
2: C'est exactement la même chose. Les moyens physiques sont différents, mais l'enrichissement de l'esprit est peut-être le même.
1: Et vous avez eu des périodes où les livres ont joué un rôle plus important pour vous ?
2: Alors, quand j'étais jeune, plus important que maintenant. Maintenant, je lis très peu.
1: Vous relisez peut-être ?
2: Oui. Oh, je n'en suis pas encore arrivé au point de haute civilisation où on ne lit qu'un livre, et le même, on le recommence tout le temps.
1: Oui.
2: Je vous ai dit l'autre jour que Gabriel, le modèle de mon père, n'avait qu'un livre, c'était Don Quichotte.
1: Oui.
2: Elle ne voulait pas en lire d'autres. Quand elle avait fini, elle recommençait.
1: Mais ça venait de ce qu'elle en avait lu beaucoup d'autres avant qui n'avaient pas intéressé, ou elle était tombée par hasard sur Don Quichotte ?
2: J'ai l'impression qu'elle était tombée par hasard sur Don Quichotte, elle l'avait lu, elle l'avait aimé, et elle s'est dit, puisque je l'aime, pourquoi pas m'en tirer là ? Continuons.
1: Elle était plutôt bien tombée.
2: Oui, elle avait de la chance. Elle avait de la chance, mais non, c'est pas de la chance. Elle était comme ça, elle tombait toujours bien. C'était un être extraordinaire qui était attiré par tout ce qui est bien. Elle aurait pu, après tout, poser pour d'autres peintres que mon père. Non, il a fallu que ce soit mon père qui la fasse poser. Et tout était comme ça chez elle. Elle allait droit vers ce qui est bien.
1: Est-ce qu'on ne retrouve pas ce trait de Gabrielle dans Agnès, l'héroïne des Cahiers du Capitaine Georges, qui, elle, ne lit que Les Misérables ?
2: Oui, oh, bien sûr. Il y a beaucoup d'elle. En effet, Agnès est un personnage que j'ai connu, mais j'y ai mis un peu de certaines personnes que j'ai bien aimées, comme de Gabrielle. Je ne dirais pas enrichi, parce que quand on ajoute, on croit qu'on complique, mais au contraire, je crois que ça aide à simplifier. Et Agnès est un personnage qui ne vit plus maintenant, étant donné que l'action se passe au début du siècle, et je le regrette, je voudrais bien qu'Agnès soit vivante. J'irai la voir et je lui demanderai de me conseiller sur bien des points.
1: Vous iriez dans ce petit village où elle tenait la caisse de la quincaillerie de son mari.
2: Voilà. Je m'assierais dans la quincaillerie et je lui demanderais de me raconter des histoires.
1: Mais est-ce que vous croyez que ça existe encore, des personnages comme Agnès ? J'ai l'impression que l'innocence d'Agnès, ça ne se trouve plus, des personnages comme ça.
2: Ah, je crois que ça se trouve.
1: Oui ?
2: Ah, j'en suis convaincu. Je n'ai pas l'impression que les êtres humains changent tellement. Extérieurement, tout change, mais intérieurement... Naturellement, on change. Nous n'avons pas les réactions de nos arrière-grands-pères des cavernes. Mais ça met beaucoup de temps à changer. Et je ne crois pas qu'il y ait une grande différence entre les Agnès d'aujourd'hui et mon Agnès des Cahiers du Capitaine Georges et d'autres Agnès des temps modernes et même du Moyen-Âge.
1: Je me demande s'il y a encore beaucoup de jeunes filles comme ça qui viennent de la ferme et qui se mettent à découvrir ou Les Misérables ou Don Quichotte. J'ai peur qu'aujourd'hui elles découvrent les magazines féminins à la place.
2: Maintenant, n'oubliez pas une chose, c'est que Agnès est un personnage existant et facile et que l'on peut parfaitement imaginer devoir rencontrer au coin de la prochaine rue. Simple, pour une simple raison aujourd'hui, c'est que nous sortons du romantisme. Le romantisme n'a pas comporté d'Agnès, pas plus que l'époque de la psychoanalyse. Agnès est en dehors de tout ça. Agnès est un personnage beaucoup plus naturel. Mais il est évident que Agnès est l'opposé de Madame Bovary.
1: Je crois qu'il y a un auteur qui vous a marqué. J'aimerais bien qu'on en parle. Je crois pas qu'il soit sur votre votre table. Non, j'ai même pas. On n'a pas. C'est Céline. Vous m'aviez parlé de Céline l'autre jour.
2: Ah oui, c'est un. Voilà un personnage passionné. Je l'aime parce qu'il est passionné. D'ailleurs, chaque fois que nous nous sommes rencontrés, nous nous sommes disputés comme des chiens.
1: Pourquoi il n'aimait pas ce que vous faites ?
2: Ah, non, il n'aimait pas du tout mes films et ce que je faisais. Ça lui déplaisait beaucoup. Et il me considérait comme un personnage dangereux. Et moi, je l'admirais beaucoup. Alors je lui répondais en lui disant « Je vous admire, je vous admire. »
1: Et pourquoi il vous considère comme dangereux ?
2: Je sais pas, comme ça. Une idée. Et le vous savez, c'est bien les gens qui ont des idées, même si ce n'est pas justifié. Ça vaut mieux que de ne pas avoir d'idées du tout.
1: Ah, ce n'était pas un personnage très logique, je crois.
2: Non.
1: Ce n'était pas très cartésien.
2: Non, mais enfin, on lui doit quelques grands livres. À mon avis, le dernier, D'un château à l'autre, c'est prodigieux, c'est fantastique, c'est une épopée. C'est même... Ça appartient... Alors, nous parlions d'époque, être du passé ou du présent. Ça n'a pas d'époque, ça dépasse les époques.
1: Et vous avez découvert Céline avec Le Voyage au bout de la nuit ?
2: Oui, bien sûr. Alors là, c'est tout simplement parce que tout le monde en parle. Bien
1: sûr. Et vous n'étiez pas heurté par le désespoir, par le côté misérabiliste de l'œuvre de Céline, enfin ?
2: Ça me semblait, étant donné que je sentais très bien ce qui allait arriver, on sentait que ça allait craquer, on sentait qu'il y aurait sinon une guerre, tout au moins quelque chose de très désagréable qui nous pendait au-dessus de la tête. Pour moi, c'était tellement l'expression de mes propres angoisses que c'est peut-être une des raisons pour lesquelles ces livres m'ont tellement touché.
1: Le Voyage au bout de la nuit, au fond, c'est peut-être un des livres de l'histoire de la littérature où on sent le plus l'approche d'une catastrophe abominable.
2: Ah, absolument, c'est Cassandre.
1: Et à cette époque-là, vous étiez, vous, engagé dans une action plus sociale et plus politique à cette époque-là, vous aviez...
2: C'est-à-dire qu'à cette époque-là, je n'avais qu'une idée, c'était non pas de trouver des moyens parce que j'étais un simple individu et beaucoup trop faible, mais enfin, c'était de voir des gens se dresser contre Hitler. Je savais très bien que ce monsieur allait bouleverser l'Europe, faire beaucoup de mal, et c'est pas, j'avais été à Berlin et j'avais vu. Alors ça m'avait frappé. Si tous les Français avaient vu ce que j'ai vu à Berlin, je vous assure, il n'y en a pas... Enfin, les idées de beaucoup, c'était différentes. J'ai vu des choses abominables. Des gens maltraités, giflés, mis par terre. Enfin, incroyable.
1: Et à ce moment-là, est-ce que vous avez tourné des films, vous avez tourné La Marseillaise ou...
2: Oui, La Marseillaise correspond exactement à ma réaction devant les atrocités d'Hitler. J'avais l'impression que les idées apportées par la Révolution française, après tout, nous vivons dessus, et j'ai l'impression qu'elles étaient en péril.
1: Et vous avez suivi, à ce moment-là, l'itinéraire de Céline, et vous avez continué à le suivre, à lire ses autres livres, ou est-ce que vous êtes un peu détaché de lui ?
2: Je me suis entièrement détaché de lui, parce que les problèmes qui s'imposaient à l'esprit de chacun n'étaient pas des problèmes littéraires, c'était des problèmes à bel et bien à la vie quotidienne. Mais ensuite, lorsque la guerre a été finie, je suis tombé sur D'un château à l'autre et j'ai retrouvé Céline. Oui. J'ai retrouvé Céline avec une joie extraordinaire.
1: Est-ce que vous avez compris enfin ses erreurs ou son itinéraire assez surprenant pendant la guerre ?
2: Oui, je l'ai compris du fait que c'est un passionné et que les passionnés, bien souvent, se trompent. Oui. C'est un dilemme. Si on n'est pas passionné, on ne fait rien. Et quand on est passionné, souvent, on se trompe. Alors voilà, il vaut peut-être mieux risquer de se contrer, de se tromper et être passionné que de rester neutre et d'admettre tout et de ne jamais marcher, de ne jamais perdre la boule. Faut perdre la boule. Faut faire comme Faulkner qui ne sait pas ce qu'il écrit lorsqu'il a bu 3 bouteilles de whisky.
1: C'est ça. Puisque Jean Renoir nous a parlé de Céline, écoutons un extrait du Voyage au bout de la nuit, lu par Michel Simon.
3: Il n'y avait plus personne au bout de la route. Les Allemands étaient partis. Cependant, j'avais appris très vite ce coup-là à ne plus marcher désormais que dans le profil des arbres. J'avais hâte d'arriver au campement pour savoir s'il y en avait d'autres au régiment qui avaient été tués en reconnaissance. Il doit y avoir des bons trucs aussi, que je me disais encore, pour se faire prisonnier. Ça et là, des morceaux de fumée âcres s'accrochaient aux mottes. Ils sont peut-être tous morts à l'heure actuelle, que je me demandais. Puisqu'ils ne veulent rien comprendre à rien, c'est ça qui serait avantageux et pratique, qu'ils soient tous tués très vite. Comme ça, on en finirait tout de suite. On rentrerait chez soi, on repasserait peut-être Place Clichy en triomphe. Un ou deux seulement qui survivraient. Dans mon désir, des gars gentils et bien balancés derrière le général, tous les autres seraient morts, comme le colon, comme Barousse, comme Vanaille, une autre vache. On nous couvrirait de décorations, de fleurs, on passerait sous l'arc de triomphe, on entrerait au restaurant, on vous servirait sans payer, on payerait plus rien, jamais plus de la vie. On est les héros, qu'on dirait au moment de la note. Et ça suffirait. Ça vaudrait la peine de vivre. Je m'aperçus en fuyant que je saignais du bras, mais un peu seulement, pas une blessure suffisante du tout, une écorchure. C'était à recommencer. Quand on n'a pas d'imagination, mourir c'est peu de choses. Quand on en a, mourir c'est trop. Voilà mon avis. Jamais je n'avais compris tant de choses à la fois. Le colonel n'avait jamais eu d'imagination, lui. Tout son malheur à cet homme était venu de là, le nôtre surtout. Étais-je donc le seul à avoir l'imagination de la mort dans ce régiment? Je préférais la mienne de mort tardive. Dans 20 ans, 30 ans, peut-être davantage, à celle qu'on me voulait tout de suite, à bouffer de la boue des Flandres à pleine bouche, plus que la bouche même, fendue jusqu'aux oreilles par un éclat. On a bien le droit d'avoir une opinion sur sa propre mort. Mais alors, où aller? Droit devant moi? Le dos à l'ennemi? Si les gendarmes ainsi m'avaient pincé en vadrouille, je crois bien que mon compte eût été bon. On m'aurait jugé le soir même, très vite, à la bonne franquette, dans une classe d'école licenciée. Il y en avait beaucoup des vides des classes. Partout nous passions. On aurait joué avec moi la justice comme on joue quand le maître est parti. Les gradés sur l'estrade, assis, moi debout. Menottes aux mains devant les petits pupitres. Au matin, on m'aurait fusillé. 12 balles, plus une. Alors, après des heures et des heures de marche furtive et prudente, j'aperçus enfin nos soldats devant un hameau de ferme. C'était un avant-poste à nous, celui d'un escadron qui était logé par là. Pas un tué chez eux, qu'on m'annonça. Tous vivants. Et moi qui possédais la grande nouvelle. « Le colonel est mort !» que je leur criais, dès que je fus assez près du poste. « C'est pas les colonels qui manquent, » que me répondit le brigadier Pistil, du tac au tac, qui était justement de garde lui aussi et même de corvée. Et en attendant qu'on le remplace, le colonel, Vadon et Carotte, toujours à la distribution de bidoches avec Ampouille et Kerdoncuff. Et puis prenez deux sacs chacun, c'est derrière l'église que ça se passe, qu'on voit là-bas. Et puis, vous faites pas refiler encore rien que les os, comme hier. Et puis, tâchez de vous démerder pour être de retour à l'escouade avant la nuit, salopard. On a repris la route tous les trois, donc. Je leur raconterai plus rien à l'avenir, que je me disais vexé. Je voyais bien que c'était pas la peine de leur rien raconter à ces gens-là. Qu'un drame comme j'en avais vu un, c'était perdu tout simplement pour des dégueulasses pareils. Qu'il était trop tard pour que ça intéresse encore. Et dire que 8 jours plus tôt, on en aurait mis sûrement 4 colonnes dans les journaux et ma photographie pour la mort d'un colonel, comme c'était arrivé. Des abrutis. C'était donc dans une prairie d'août qu'on distribuait toute la viande pour le régiment, ombrée de cerisiers, brûlée déjà par la fin de l'été. Sur des sacs et des toiles de tente largement étendues et sur l'herbe même, il y en avait pour des kilos et des kilos de tripes étalées, de gras en flocons jaunes et pâles, des moutons éventrés avec leurs organes en pagaille, sointant en ruisselets ingénieux dans la verdure d'alentour, un bœuf entier sectionné en deux, pendu à l'arbre, sur lequel s'escrimait encore en jurant les 4 bouchers du régiment pour lui tirer des morceaux d'abattis. On s'engueulait ferme entre escouades à propos de graisse, et de rognons surtout, au milieu des mouches, comme on n'en voit que dans ces moments-là, importantes et musicales comme des petits oiseaux. Et puis du sang encore, et partout, à travers l'herbe, en flaques molles et confluentes qui cherchaient la bonne pente. On tuait le dernier cochon quelques pas plus loin. Déjà 4 hommes et un boucher se disputaient certaines tripes à venir. « C'est toi, Yvendu, qui l'a étouffé hier, la loyau !» J'ai eu le temps encore de jeter 2 ou 3 regards sur ce différent alimentaire, tout en m'appuyant contre un arbre, Et j'ai dû céder à une immense envie de vomir. Ah, et pas qu'un peu. Jusqu'à l'évanouissement. On m'a bien ramené jusqu'au cantonnement sur une civière, mais non sans profiter de l'occasion pour me barboter mes deux sacs en toile cachou. Je me suis réveillé dans une autre engueulade du brigadier. La guerre ne passait pas.

0: Et nous reprenons maintenant la suite de l'interview de Jean Renoir.
1: Est-ce que vous aimez lire des livres avec illustration ?
2: Pas spécialement. J'ai même l'impression que j'aime mieux les livres sans illustration. J'en veux un peu à l'illustrateur de me couper ma collaboration avec l'auteur. Ouais. Vous savez, j'ai une théorie, c'est très ambitieux d'avoir des théories, je m'en excuse, mais que ce soit à propos d'un film, d'un tableau, d'un livre, de n'importe quoi, je crois que une œuvre de qualité n'est de qualité que si elle permet au public de collaborer. Le public doit devenir aussi l'auteur. Si le public n'est pas l'auteur de l'ouvrage, ça n'intéresse personne. Si on leur donne une nourriture toute mâchée, trop précisée, ça n'est pas bon. C'est le défaut de beaucoup de films, n'est-ce pas ? On dit tout, on précise tout. C'est une très grande erreur, à mon avis. Maintenant, le difficile, c'est que ça n'est pas non plus très bon de déterminer volontairement ce que l'on veut laisser dans le vague et la pâture que l'on veut laisser pour le public. C'est bon si ça vient malgré soi.
1: Mais alors, ce que vous dites là va contre les adaptations de livres au cinéma, parce qu'en général, justement, on mâche la besogne, on met en image un livre pour que les gens n'aient pas d'effort à faire.
2: Remarquez, j'ai moi-même porté des livres à l'écran, mais je suis contre. Je ne crois pas que ce soit une très bonne habitude. D'abord, si le livre est un grand livre, on est gêné parce qu'on respecte trop l'auteur. Donc on n'a plus de création, puisque l'auteur a tout créé. Il a tout dit. Ce qui est intéressant, c'est d'arriver à modeler les caractères. Si les caractères sont déjà modelés par un grand bonhomme, qu'est-ce qu'on vient faire là ? Il vaut mieux aller se coucher et dormir. C'est une occupation très intéressante.
1: Mais là, vous... Oui,
3: Ce qu'on adapte plus facilement, en somme, ce sont les mauvais livres ou les livres qui ne sont pas très bien achevés.
2: Exactement. Je suis tout à fait en faveur de l'adaptation des mauvais livres à l'écran.
3: Et ça, les mauvais livres peuvent faire de bons films.
2: Les mauvais livres peuvent faire de bons films. En réalité, les très grands films, les films qui resteront, beaucoup d'entre eux, je ne dis pas tous, mais beaucoup d'entre eux étaient inspirés par des ouvrages secondaires.
1: Mais alors, Madame Bovary a dû vous poser des problèmes.
2: Madame Bovary m'a posé des problèmes affreux. J'étais constamment en train de prier Flaubert de me pardonner, de lui dire « je te trahis, excuse-moi, mais je ne peux pas faire autrement, n'est-ce pas ?» Et il ne faut pas trop m'en vouloir. Enfin, c'était un dialogue qui était passionné et en même temps extrêmement désagréable pour moi.
1: Vous n'avez pas cité non plus Zola dans les livres de votre vie, alors que vous avez commencé, je crois, votre premier film sur Zola.
2: Oui.
1: C'était Nana.
2: Ah oui, ben j'adore Zola. Peut-être Zola, peut-être l'ai-je moins lu que Stendhal, parce qu'il est plus près de moi. Zola, c'est un peu l'histoire de l'impressionnisme. Zola était très près de mon père, était très près de Cézanne, bien qu'il n'ait pas compris Cézanne du tout, mais enfin, il s'aimait bien, tout en ne se comprenant pas. Enfin, Zola est un être tellement familier pour moi que ben, j'ai oublié de vous en parler, c'est tout, parce que je le connais trop.
1: Et Maupassant, est-ce que vous avez fait la partie de campagne ?
2: Ah, mon Dieu, celui-là, je l'adore. C'est un être merveilleux. Voilà un vrai conteur. Voilà, le conteur qui trouve moyen d'être absolument absorbé par son sujet, par l'entourage, par le paysage, par les caractères, par les personnages, de s'oublier lui-même, et pourtant de rester tellement personnel que chacun de ses contes est presque comme un dialogue direct.
1: Et c'est drôle parce que Maupassant est passé par une période où on l'a considéré comme un auteur mineur en France,
2: oui.
1: Plus qu'en Amérique ou qu'en Russie.
2: Ah oui, ben j'en reviens à ce que je vous disais tout à l'heure, qui est mineur, qui ne l'est pas, n'est-ce pas, nous ne sommes pas à l'école où on va mettre, il y a le premier, il y a le deuxième, toi tu as 10 sur 20 et toi tu as 4 sur 12, n'est-ce pas ? Non.
1: Qu'est-ce que vous préférez de Maupassant ? Qu'est-ce que vous conseilleriez de lire à quelqu'un qui n'aurait jamais lu de Maupassant ? Il doit y en avoir d'ailleurs aujourd'hui déjà.
2: Peut-être, moi je conseillerais La Maison Tellier.
1: Oui.
2: Je trouve que c'est à la fois grandiose et truculent. Je suis tout à fait en faveur de ce conte. Pour moi, c'est une histoire merveilleuse. Ça dépeint la ville, ça dépeint la société de l'époque, ça dépeint Rouen et la campagne. Et puis, la description est parfaite. On se trouve cette charrette sous le soleil avec ses filles, n'est-ce pas ? On y est. On a chaud.
1: Mais il n'y a pas chez Maupassant quand même l'arrière-plan qu'on trouve chez Dostoïevski.
2: Ah, bien sûr que non.
1: Il y a tout de même une différence là de
2: Mais bien sûr que non, mais Dostoïevski, écoutez, je ne vous dirai je ne peux vous dire ce que je pense de Dostoïevski que d'une façon, c'est en vous disant que je le mets au même niveau qu'Andersen.
1: Est-ce que vous avez l'impression qu'on pourrait retrouver des traces d'Andersen dans vos films, dans votre œuvre ?
2: Peut-être, mais oui, c'est évident. D'ailleurs, j'ai fait une petite marchande d'allumettes qui était directement inspirée d'Andersen. Seulement, en réalité, je crois que ce que j'ai fait au cinéma est plutôt inspiré par ce que je voyais autour de moi, par la vie directement. Enfin, j'ai essayé. Je ne crois pas que la littérature m'ait beaucoup influencé au cinéma.
1: Et est-ce que vous
2: peut-être la peinture m'a plus influencé, mais encore pas directement. Ça m'a influencé du fait que je suis le fils d'un peintre et je voulais de la peinture quand j'étais gosse. Si j'étais le fils d'un boucher, ben je m'y connaîtrais en viande. Étant le fils d'un peintre, ben j'étais environné avec des tableaux, j'ai l'habitude des tableaux. C'est une question uniquement d'entourage.
0: Voilà, cette émission est terminée. Nous espérons que vous avez pris le même plaisir que nous à l'entendre, car il est assez rare de pouvoir réunir deux personnages comme Jean Renoir et Michel Simon. Et nous avons essayé de vous rendre l'atmosphère de cette rencontre, et aussi, bien sûr, puisque c'est le but de cette émission, de vous recréer l'univers d'un très grand film, d'un très beau film que l'on reprend heureusement souvent à Paris, c'est Boudu sauvé des eaux. La semaine prochaine, nous nous retrouverons pour une dernière histoire sans images avec René Clair qui nous lira un scénario inédit qui s'appelle Air pur, scénario qu'il avait commencé à tourner en 1930.

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1: La série que la radiodiffusion française consacrait en 1962 aux grands savants et grands médecins s'ouvrait avec une évocation de la vie et de l'œuvre de Guillaume Dupuytren. Dupuytren, le grand anatomiste, le chirurgien des monarques de la Restauration, le médecin couvert d'or et d'honneur, innovateur, pratiquant des opérations que personne avant lui n'avait tentées et qui a laissé son nom à quelques fractures. On se souviendra également qu'il y eut longtemps à Paris un musée d'anatomie pathologique qui portait son nom et que Balzac a fait de lui un personnage de certains de ses romans. Mais pour en savoir un peu plus sur l'existence de Guillaume Dupuytren, devenu baron par la grâce de Louis XVIII, on écoutera l'émission qui va suivre. Sous la forme d'une fiction, y était racontée en 30 minutes l'histoire d'un homme décrit comme précoce et brillant, travailleur et ambitieux, mais moyennement sympathique, peu doué pour le bonheur et qui, tout au long de sa carrière, ne se sera pas fait que des copains. Grand savant, grand médecin, la vie et l'œuvre de Guillaume Dupuytren, première diffusion le 12 juillet 1962 sur France 2 Régionale.

Dans la série Grand savant, grand médecin, une émission écrite par Henri Pourret et réalisée par Georges Godbert, la radiodiffusion Télévision française vous invite à écouter aujourd'hui la vie et l'œuvre de Guillaume Dupuytren.

0: Vouloir être le meilleur dans son art, le consultant oraculaire, l'opérateur des riches et des pauvres, rêver de devenir pair de France, rester conseiller des rois, épouser facilement la foule, sourire au pouvoir et régler ses pas sur lui. Vie épuisante, mais vie volontaire, douloureuse et triomphante de Guillaume Dupuytren, premier chirurgien de son temps.
1: 1780. Au soleil couchant de la monarchie, Turgot conseille Louis XVI et Montgolfier invente le ballon à air chaud qui, dans quelques mois, s'envolera dans les airs.
0: 1780. Cugnot utilise la vapeur pour mouvoir un chariot et libère les mobiles de la traction animale.
1: 1780. Sur la route royale de Paris à Toulouse, dans la petite ville de Pierre-Buffière, au relais de poste appelé l'Hôtel des Trois Anges, une diligence démarre à grands coups de fouet des postillons. Diligence qui cache le rapt d'un enfant par une belle voyageuse.
0: La stupeur se répand dans la ville et M. Dupuytren, averti par une compagne de son enfant, fait sceller les chevaux les plus rapides pour partir à la poursuite de la diligence. À quelques lieues du Zerche, la chaise de poste est rattrapée.
2: Postillon, arrêtez! Arrêtez! Madame, rendez-moi mon enfant! Rendez-moi mon enfant!
0: Ainsi, la vie de Guillaume Dupuytren débute par un enlèvement manqué. L'enfant est ramené à Pierre-Buffière, puis suit sa famille à Condat, près de Limoges. Et au cours des soirées d'hiver, M. Dupuytren répète à Guillaume...
3: Guillaume, tu seras chirurgien!

0: Dans les vertes prairies de la campagne limousine, un régiment de cavalerie met ses chevaux au vert. Guillaume se mêle à la vie du bivouac. Un soir, un officier se présente à la maison familiale.
1: Mes hommages, madame. Je me présente, lieutenant Kéfer. Madame, depuis près d'un mois que nous stationnons sur vos terres, votre fils Guillaume ne me quitte pas. Notre régiment doit faire mouvement sur Paris. Aussi, je viens vous demander pour lui une faveur. Puis-je l'amener dans la capitale? Votre enfant est doué d'une intelligence vive. Et je pourrais le confier à mon frère, qui dirige avec M. Coesnon le Collège des colonies, rue Sainte-Geneviève. Ils se chargeront de son instruction et de son éducation. Et il pourra là-bas profiter d'une des bourses qui est réservée aux écoliers limousins.
0: Et c'est ainsi que Guillaume Dupuytren, avec le régiment de cavalerie, se dirige par étapes sur Paris.

0: Le grand orage révolutionnaire a commencé et le petit Limousin se trouve bientôt en face de son maître.
1: Mon cher enfant, vous êtes boursier de notre collège. Vous vous devez de travailler mieux que les autres. Je sais que vous avez un caractère frondeur et indépendant, puisque vous avez quitté, sans en prévenir vos parents, le collège de Magnac-Laval. J'entends que par vos études, vous puissiez réaliser le vœu de votre père, qui vous a répété, je le sais, « Guillaume, tu seras chirurgien ».
0: L'écolier fait ses humanités. Il se montre, pendant son séjour au collège des colonies de la rue Sainte-Geneviève, opiniâtre travailleur, mais toujours indépendant. Au terme de ses études classiques, il est rappelé par son père en Limousin. 17 ans, sans écu ni sol, bâton en main, bagage sur l'épaule, il revient à pied de Paris à Limoges.
2: 1794.
0: Les comités révolutionnaires sont en pleine effervescence. C'est l'appel aux armes pour la défense des frontières. L'adolescent veut être soldat.

0: Il retrouve son père.
1: Guillaume, tu seras chirurgien. Je t'inscris demain à l'hôpital Saint-Alexis de Limoges pour commencer ta médecine.
0: À contre-cœur, Guillaume fréquente les salles Saint-Louis et Sainte-Cécile de l'hôpital Saint-Alexis et prend un premier contact avec les malades. Il reste seulement un an à Limoges. Au moment de partir pour Paris, son père...
1: Te voici trois recommandations. L'une pour mon ami Boyer, originaire d'Uzers et célèbre chirurgien. Une pour le citoyen Vergniaud, membre des Girondins qui dirige en partie la France. Une encore pour le directeur de la nouvelle école de santé, le citoyen Touret.
0: À Paris, la première fois que Guillaume Dupuytren pénètre dans une salle de dissection, il se trouve mal.
2: Je t'ai fait pour être soldat. Les blessures de guerre sont moins affreuses que la vue des cadavres. L'odeur de la poudre est plus exaltante que celle du formol.
0: S'adaptant cependant aux cadavres et aux formol, le soldat manqué est nommé prosecteur à 18 ans et en même temps préparateur de chimie de Vauquelin. Il loge dans une chambre sordide du couvent des Cordeliers. Il partage cette médiocre pièce avec son ami Allard, étudiant comme lui. Ils unissent deux pauvretés et deux misères.

0: La seule façon de lutter contre le froid quand on est sans pain, sans bois et sans chandelle, est de rester au lit.
1: Guillaume, quand tu auras fini avec ton livre d'anatomie, tu me le donneras et je te prêterai celui de physiologie.
0: Hein. Après une longue journée de travail, si tu n'y vas pas d'inconvénient, je m'accorde les délices de Corneille, de Montesquieu ou de Diderot.
1: Tu es vraiment infatigable.
2: Et dans cette vie misérable, mais studieuse, un soir, regardant son ami...
0: Rien n'est tant à redouter pour un homme que la médiocrité.
2: Certains, et des plus grands, connaissent l'impécuniosité de Allard et de Dupuytren. L'économiste Saint-Simon, notamment...
3: Alors, mes enfants, on travaille ?
0: Le travail intellectuel ne réchauffe guère.
3: Il faut cependant continuer. Tenez, je vous laisse quelque chose sous ce livre.
4: Au revoir.
2: Et Saint-Simon a laissé 200 francs sous l'exemplaire de Diderot. Mais on ne vit pas de mendicité. Et l'étudiant limousin bondit de son lit et descend l'escalier 4 à 4 pour rattraper l'économiste.
5: Monsieur Saint-Simon ! Monsieur Saint-Simon, vous oubliez ceci.
4: C'est vrai.
2: Mais quand, pendant 6 semaines, on a vécu de pain et de fromage...
0: On fait un emprunt au porteur d'eau.

0: Au prix d'un effort prodigieux, sans détachement ni élégance, la thèse de doctorat en médecine est soutenue le 4 Vendémiaire en 12.
1: Monsieur Dupuytren, nous vous écoutons dans la soutenance de votre thèse que vous avez titrée « Proposition sur quelques points d'anatomie, de physiologie et d'anatomie pathologique ». À qui est dédiée votre thèse ?
2: Au professeur Boyer, mon premier maître.

0: Ainsi, avec comme compagnon de route Bichat, Laennec, Corvisart, Portal, Boyer, on crée la médecine contemporaine et la méthode anatomo-clinique. Et Dupuytren devient chef des travaux d'anatomie, professeur de médecine opératoire, chirurgien de l'Hôtel-Dieu. Il va même plus loin.
1: Bichat est mort. J'ouvre un cours d'anatomie et je commence la constitution d'un musée anatomique.
0: Dupuytren, qui se couvre de titres, pense au mariage. Il s'en ouvre à son maître Boyer.
1: Mon cher maître, il est temps de penser pour moi à m'établir dans la vie. Je désire me marier.
2: Sur le plan du métier, vous êtes mon fils. Vous me combleriez si vous acceptiez d'épouser la fille du premier chirurgien de l'empereur, c'est-à-dire ma fille, Adélaïde Boyer.
0: Le mariage est décidé pour le 25 janvier 1810. L'empereur lui-même doit y assister.
1: Moi, je ne peux pas me décider à épouser la fille de mon maître. Elle ne m'aime pas.
0: Et au grand scandale du tout Paris, l'inflexible Dupuytren refuse, quelques heures avant la cérémonie, d'épouser la fille de son maître.
1: Mon cher maître, malgré tout ce que cela peut comporter d'inconvénients pour moi, je ne veux pas mêler la conduite de mon métier à des affaires de cœur. J'ai la certitude que votre fille ne tient pas à moi. Et je ne peux souffrir de m'engager sur une route qui serait désastreuse.
0: Adélaïde Boyer épouse un brillant chirurgien des hôpitaux, M. Roux. Cependant que Dupuytren convole, le 17 mars 1810, avec Mademoiselle Lambert de Sainte-Olive, qui lui apporte 80 000 francs de dot.

0: Il engage toute sa vie dans le service de l'Hôtel-Dieu dont il est adjoint et mène l'opposition tenace à son chef de service, le vieux professeur Pelletan, appelé le Chrysostome des chirurgiens.
1: Je tiens à stigmatiser ces jeunes gens pleins d'une confiance en eux-mêmes dont l'orgueil dédaigne la vieille expérience de leur maître.
0: Mais à 37 ans, l'adjoint devient chirurgien-chef.
2: Monsieur Dupuytren apparaît sur les ruines de Pelletan et sur les cendres de Bichat.
0: Il a la seule situation qui lui convient, il est chef de service. Et un étudiant dit de lui...
3: Il est grave, distant, cassant, tout en lui impose le respect. Une taille qu'il surveille, un front vaste, haut, saillant, pensif, un regard noir, le nez sobre et dominateur, des lèvres fermes.
4: Messieurs, veuillez me suivre pour la visite. Je vous ferai comme d'habitude à la fin de celle-ci mon cours de clinique au lit du malade.
0: Toujours dans la même tenue, habit vert, gilet bleu, pantalon bleu, l'hiver un grand manteau jeté à l'espagnol sur les épaules, il n'accepte aucune discussion, aucun retard, aucun manquement. Et dans son entourage, on murmure...
5: Monsieur Dupuytren est plus heureux d'être craint que de séduire.
4: Le linge blanc est dans le traitement chirurgical le plus grand élément du succès.
0: Le tout Paris étudiant se presse autour de ce maître inflexible. On admire de lui sa dureté de clinicien. On parle de ses diagnostics.
4: Messieurs, je me suis trompé quelquefois, mais je crois m'être trompé moins que les autres.
0: Il triomphe dans son enseignement. Mais cet homme de bronze n'est pas insensible à la douleur du médecin, qui a toujours comme redoutable et unique adversaire la mort.
4: L'amour de l'humanité, le souci légitime de sa réputation, le regret de n'avoir pas fait tout ce qui aurait été possible de faire, la douleur des familles, toutes ces impressions, comme autant de pointes aiguës, me percent le cœur.
0: Son génie de chirurgien l'amène à décrire des maladies non encore individualisées. Et il attache définitivement son nom à la luxation congénitale de la hanche, à la rétraction de la ponévrose palmaire et surtout à la description d'une fracture de jambe dite fracture de Dupuytren.
4: Dans cette variété de fractures, vous constatez quand vous regardez la jambe de face un coup de hache externe, signifiant la fracture du péroné. Et à la palpation... une douleur exquise sur la malléole interne signifiant la fracture du tibia.

0: trop de succès, une réputation qui devient encombrante, et les jalousies confraternelles se déchaînent.
1: C'est un homme au cœur de glace et à l'encéphale cerclé de bronze.
0: On dit de lui qu'il est le premier chirurgien et le dernier des hommes.
2: Mais M. Lisfranc exagère lorsqu'il dit qu'il est le brigand de l'Hôtel Dieu.
0: À l'opéra, le 13 février 1820, le couteau de Louvel s'enfonce profondément dans la poitrine du duc de Berry. Le roi ordonne que l'on aille chercher Dupuytren.
2: Celui-ci, malgré son talent, ne peut sauver le duc, et au moment du dernier soupir, se retournant vers la duchesse...
3: Madame, le prince sut à ses derniers instants allier la piété de Saint-Louis au courage et à la magnanimité d'Henri IV.
0: Le roi demande un rapport sur les circonstances de cette mort, et le chirurgien dépose devant la chambre des pairs. À l'issue de celle-ci, Fontane, président de cette assemblée...
4: Monsieur le professeur, il vous a fallu toute une vie pour devenir le premier dans votre art, et voilà qu'un grand crime fait de vous un grand écrivain.
0: Et le 17 avril 1821, Louis XVIII nomme Guillaume Dupuytren baron et pair de France.

0: Ses réussites font que le chef de l'Hôtel Dieu devient le consultant le plus couru de Paris. Et en 1825...
1: Messieurs, je m'absente pendant 3 jours du service. Le roi est mort, vive le roi. J'aurai l'honneur d'assister demain 31 mai 1825 à Reims au sacre du roi de France.
0: Il devient l'ambassadeur de la médecine française au-delà de la Manche. En septembre 1826, il rend visite au chirurgien anglais Astley Cooper, qui s'est retiré à la campagne.
2: Mon cher, à Londres, je serai mort de fatigue. Ici, je meurs d'ennui et je regarde tous les jours l'arbre auquel je vais me pendre.
1: À votre place, je retournerai à l'hôpital.
0: Dès son retour d'Angleterre, où il a exposé ses techniques, Dupuytren revient à l'Hôtel Dieu. 2 détours le conduisent l'un à l'Institut à 48 ans, l'autre au lit de mort du comédien Talma.
3: Moi, Talma, comédien de l'empereur, comédien des rois, je ne crois qu'en Voltaire.
0: Dans le même temps, il soigne aussi James de Rothschild, qui devient son conseiller financier et lui aide à édifier une fortune substantielle.
4: La vie est bien précaire, mon cher ami. Celle n'est durable que la finance. Il vous faut surveiller votre portefeuille, car la révolution gronde.
0: Charles X dit à Talleyrand, « Un roi que menace son peuple n'a le choix qu'entre le trône et l'échafaud. »
5: Sire, votre majesté oublie la chaise de poste.
0: Pour prendre la chaise de poste, il faut de l'argent. Dupuytren est auprès de son souverain.
1: Sire, voulez-vous accepter cette cassette? Elle vous permettra de vivre à l'abri du besoin.
0: Et Dupuytren offre à son roi partant pour l'exil 1 million d'or. Louis-Philippe appelle les Français aux urnes. Dupuytren, à qui tout a réussi, se présente aux élections législatives dans l'arrondissement de Saint-Yrieix. Il est battu.
1: Maintenant, je suis bien désabusé des grandeurs et des vanités de ce monde. Je rends grâce à mes compatriotes de la leçon qu'ils m'ont donnée. Et je vais terminer, dans la douceur du travail, une carrière que j'étais prêt à leur sacrifier.
0: Les grands ambitieux ont une candeur durable.
1: Ma femme me trompe. Je ne la reverrai jamais.
0: Dupuytren reporte toute son affection sur sa fille, Adeline, qui est la seule douceur dans cette rude vie.
1: Ah, mon cher, il est moins facile de s'assurer un cœur qu'une grande renommée.
6: Et chaque matin, à 6 heures, il retrouve son service à l'Hôtel Dieu. Toujours au lit du malade, il enseigne.
1: Messieurs, il est 2 choses qu'il ne faut jamais compromettre. Premièrement, les jours du malade. Deuxièmement, l'art que l'on professe.
0: Il est le champion, comme Laennec, de la méthode anatomo-clinique.
1: Reconnaître une maladie à ses symptômes. Savoir ensuite que certaines lésions provoquent certaines maladies.
0: Et les découvertes techniques continuent. Première résection du maxillaire inférieur. Traitement du torticolis par la ténotomie. Incision d'abcès cérébral. Et l'invention de l'instrument précieux, l'antérotome. Dupuytren triomphe dans son art. Il s'use.
6: Labeur écrasant. Responsabilité en trop grand nombre. Honneur prenant. Obligation de la vogue, transe des dominateurs.
1: Mmh.
0: Le 15 novembre 1833, comme d'habitude, il traverse le pont Neuf. Il est pris d'un léger malaise. Il commence néanmoins son cours.
1: Je vous parlerai aujourd'hui de la résection des aponévroses palmaires.
0: Pendant qu'il parle, une de ses paupières s'alourdit. Un coin de sa bouche se paralyse. Ce sont les signes annonciateurs d'une attaque.
1: Messieurs, j'en ai terminé. Je souhaite que la maladie que je vous ai décrite soit mieux connue, mieux soignée, mieux guérie. J'ajouterai en conclusion la phrase d'Ambroise Paré, « Je l'ai soigné, Dieu l'ai guéri. »
0: Dupuytren est très malade. Pour se soigner, il part en Italie avec sa fille Adeline et son gendre, M. de Beaumont. Rome lui fait une fête, et le grand médecin, qui se sent diminué et se sait blessé à mort, assiste à un bal fastueux donné chez le prince Borghese en son honneur.

0: Messieurs les professeurs, l'Italie salue en vous les premiers chirurgiens d'Europe.
1: Réception aussi à la Villa Médicis, dirigée par Horace Vernet. Bal paraît chez l'ambassadeur d'Autriche au cours duquel Dupuytren, en confidence...
2: Ici, je meurs d'ennui. Je veux retourner à l'Hôtel Dieu. C'est mon devoir.
3: Il y revient diminué.
4: Maître, il faut absolument vous reposer.
3: Son élève Cruveilhier ainsi que le célèbre médecin Bouillot sont à son chevet le 7 février 1835. Dupuytren lit un journal.
5: Mon cher maître, il ne faut pas lire, vous vous fatiguez.
2: Oh, dans quelques heures, je donnerai là-haut des nouvelles de ce bas monde.
5: Mais nous pouvons vous guérir.
2: Pourquoi ? Que faire de la vie ? La coupe a été si amère.
3: Le grand chirurgien meurt le soir même en murmurant le nom de sa fille.
2: Adeline. Adeline.

0: Tout Paris assiste aux obsèques du maître. Pendant l'office, qui se déroule à Saint-Sulpice, son élève préféré chuchote.
1: Dupuytren croyait à ce qu'il faisait, plus encore à ce qu'il était.
2: Dupuytren n'est plus.

Au moment du transport du corps de Saint-Sulpice au Père-Lachaise, une multitude d'étudiants et de malades qui l'avaient soigné détèlent les chevaux du char funèbre et c'est, tiré par ceux qui l'admiraient, que la dépouille mortelle de Dupuytren traverse tout Paris, dans le silence et dans la gloire.

0: tout, depuis, s'acharne à effacer sa mémoire.
1: La statue qui se trouvait dans son pays natal a été enlevée au cours d'une occupation. La plaque qui portait son nom au Père Lachaise a disparu. Tout d'ailleurs paraît périssable dans une réussite chirurgicale. Si l'œuvre de l'artiste gravée dans la pierre ou même simplement tracée sur la toile peut persister pendant des siècles, la matière vivante que le chirurgien est appelé à réparer est essentiellement éphémère. Dupuytren était devenu le meilleur dans son art, le consultant oraculaire, l'opérateur des riches et des pauvres. Il était devenu pair de France et baron, conseiller des rois. Il avait souri au pouvoir, réglé ses pas sur lui, et donc réalisé superbement le rêve obsédant de son père.
2: Guillaume, tu seras chirurgien.

0: Cette émission, écrite par Henri Pourret, était interprétée par Geneviève Bray, Georges Carmier, Gaëtan Jor, Jean-Pierre Lituac, Daniel Mandaille, Yves Pénaud, Guy Pierrot. Ce sont Jean-Marie Fertet et Georges Chamara, sociétaires de la Comédie Française, qui prêtaient leur voix à l'évocation des différents âges de Dupuytren. Prise de son Jean Delandu, réalisation Georges Godbert.
1: Vous venez d'entendre le premier numéro de la série Grand Savant, Grand Médecin, proposé par Henri Pourret. Première diffusion le 12 juillet 1962 sur France 2 Régionale. À suivre.

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10: Bonjour à toutes, bonjour à tous. Toute l'équipe des matins d'été accompagne vos matinées du mois d'août. Soyez les bienvenus. Nous recevrons le journaliste Sébastien Bourdon qui enquête depuis longtemps sur la violence politique, celle des groupes d'extrême droite ultra et celle des groupes d'extrême gauche ou antifascistes. Nous parlerons de l'enquête judiciaire sur la mort de Quentin Derenck au mois de janvier à Lyon, dont le journal Le Monde a révélé de larges extraits. Il sera aussi question dans les matins d'un film qui vient de sortir au cinéma, Une affaire turque, et du son que fait le soleil. Vous écoutez France Culture, bienvenue, il est 7h. Le premier journal de la matinée, c'est avec vous Camille Marigaud. Bonjour Camille.
11: Bonjour Julie, bonjour à toutes et à tous. Il réclame un financement pérenne et davantage de moyens humains, pas seulement des bulles d'air de la part du gouvernement. Les pompiers sur tous les fronts cet été face aux nombreux et puissants incendies, ils sont reçus au ministère de l'Intérieur ce midi. L'épreuve du feu pour le nouveau gouvernement colombien, critiqué pour sa gestion de l'aide internationale après le séisme qui a fait plus de 260 morts. Des élections locales qui divisent à Clacton, au Royaume-Uni, un scrutin voulu par le leader de l'extrême droite, Nigel Farage. Elle en a mis plein les yeux, l'éclipse solaire, suivie par des millions de personnes en Europe. Hier soir, notre reporter Gabriel Hupravant était dans l'ouest parisien avec son micro et ses lunettes de protection, évidemment. Ils sont en première ligne face aux incendies de cet été et ils sont à bout. Les sapeurs-pompiers appelés à la grève aujourd'hui, tandis que leurs syndicats seront reçus ce midi au ministère de l'Intérieur. Les 9 organisations se mobilisent pour réclamer plus de moyens financiers et humains, alors que, selon Matignon, je cite, les effets du changement climatique de plus en plus intense exposent désormais notre pays à des saisons de feux de forêt d'une ampleur inédite. Et à Beauvau, tout à l'heure, ces pompiers, Aurore Richard, comptent bien se faire entendre.
12: Les pompiers sont sur tous les fronts avec 5,6 milliards d'euros de budget. Ils doivent intervenir sur les incendies, les inondations ou encore sur les accidents de la route. Pour Xavier Bois, président de la Fédération autonome des sapeurs-pompiers, si la profession doit continuer à assurer toutes ses missions, il faut prévoir un financement pérenne.
13: On ne veut pas que l'État dise on va abonder les budgets de X millions d'euros pour redonner une bulle d'air à la sécurité civile. Il ne faut pas que ça soit au coup par coup, juste parce qu'on a besoin. Aujourd'hui, c'est les feux de forêt, demain, ça sera les inondations avec les tempêtes hivernales.
12: Il appelle aussi les autorités à mieux anticiper les besoins en termes de moyens humains. Actuellement, il y a 200 000 pompiers volontaires qui représentent 80% des effectifs.
13: La distribution des secours, elle doit être organisée avec une ressource sûre et fiable. Et la ressource sûre et fiable, c'est les sapeurs-pompiers professionnels. Il y a 45 000 sapeurs-pompiers professionnels en France. Et aujourd'hui, on peut estimer le nombre de pompiers professionnels qu'il nous faut. On était sur une augmentation de 20 000 à 25 000 sapeurs-pompiers professionnels.
12: Toutes ces revendications ont déjà été présentées au ministre de l'Intérieur que les syndicats vont rencontrer.
13: On nous promet un projet de loi qui serait présenté au Parlement, issu du Beauvau de la sécurité civile. Donc on veut avoir le brouillon de ce texte, connaître les orientations. On veut un calendrier, on veut des caps clairs. On veut, comme ce que nous, les pompiers, on peut offrir à la population, quand la population nous appelle, on ne regarde pas si on a le temps de partir ou de ne pas partir, on part. Là, on vient demander à notre ministre des comptes, et ben, il va falloir qu'il nous les donne.
12: Et si Laurent Nunez n'apporte pas de réponse dans un délai raisonnable, explique Xavier Bois, les pompiers manifesteront le 29 septembre prochain à Paris.
10: Les syndicats réclament également que la sécurité des pompiers devienne une priorité nationale, alors que 4 soldats du feu sont morts depuis le début de la saison de ces incendies. Hasard du calendrier ou pas, Raphaël Glucksmann, lui, était dans l'Aude hier, département ravagé par les feux de l'an dernier. L'eurodéputé, très probable candidat à la présidentielle, propose une mobilisation nationale pour la sécurité civile, notamment un guichet unique pour mieux organiser l'engagement citoyen pour l'entretien des friches et des forêts, par exemple. Le patron de Place Publique plaide aussi pour la relance d'une filière industrielle française et européenne pour les Canadairs. Encore une journée sous de très fortes chaleurs. Ce jeudi, 80 départements seront placés en vigilance orange canicule. Ils devraient le rester demain. Hier, le gouvernement a chiffré le coût de ces phénomènes de chaleur intense et prolongée de l'été jusqu'à 15 milliards d'euros.
6: Trois jours après le séisme en Colombie, Camille Marigot, les opérations de secours entrent dans une phase décisive.
10: Alors que selon les experts, le délai critique pour retrouver des survivants est de 72 heures à Pereira, dans l'ouest du pays. Les secours tentaient toujours d'extirper un homme coincé sous les décombres et toujours vivant. Hier, le président a décrété trois jours de deuil national. La catastrophe a fait au moins 265 morts et 3500 blessés, sans compter plusieurs centaines de disparus. Le nouveau président, Abelardo de la Espriella, lui, et qui essuie sa première polémique majeure après avoir refusé l'aide internationale, il a fini par revenir sur sa décision et beaucoup y voient une impréparation totale, de quoi provoquer colère et incompréhension. Sur place, Najet Benrabah.
8: L'urgence économique que je propose permettra de créer un fonds dit du miracle pour réunir l'ensemble des dons nationaux et internationaux pour reconstruire les hôpitaux.
9: C'est ce qu'a déclaré le président colombien mardi lors d'une conférence de presse, sans préciser à ce stade quelles équipes de secouristes étrangers étaient attendues. Un flou que Laura Bonilla, politologue et sous-directrice de la Fondation Pares, Paix et Réconciliation, considère comme une véritable erreur politique.
14: Ce gouvernement débute avec des difficultés que l'on retrouve chez les outsiders et les gens qui n'ont aucune expérience dans le secteur public. Ils pensent que les problèmes se résolvent avec seulement de la volonté. Ce sont des erreurs de débutants qui mettent en péril tout ce que la Colombie a construit pendant des décennies à travers les relations diplomatiques.
9: Pourtant, la Colombie ne peut pas se passer de l'aide internationale.
14: En tant que fondation, nous avons un bureau à Buenaventura. Il n'y a pas assez de secouristes, pas parce qu'ils ne veulent pas, mais parce que ce sont des zones abandonnées ou éloignées ou avec moins d'infrastructures pour recevoir de l'aide.
9: Le gouvernement invoque un manque de personnel. En poste depuis seulement 6 jours, le président n'avait pas encore désigné tous les directeurs d'agence, dont celui responsable de la gestion des catastrophes naturelles. C'est maintenant fait et les premières équipes de secours du Mexique et des États-Unis sont arrivées dans les villes sinistrées.
10: Au Venezuela, le nouveau pouvoir et l'opposition viennent d'achever un premier cycle de dialogue en vue d'une transition politique dans le pays. 7 mois après la capture du président Nicolas Maduro par les États-Unis, plusieurs points d'accord ont été annoncés sur une réforme judiciaire ou encore la récupération de fonds gelés au Royaume-Uni par les sanctions prises contre le régime de Maduro. Des discussions qui se tiennent sans la chef de l'opposition et prix Nobel de la paix, Maria Corina Machado, exilée au Panama. Le Royaume-Uni, où va se tenir une élection particulière aujourd'hui à Clacton, dans le sud-est du pays, une législative partielle anticipée, voulue par Nigel Farage, le chef du parti anti-immigration Reform UK, rattrapé Nigel Farage par des accusations de dons non déclarés. Et les principaux partis boycottent le scrutin qualifié de gâchis d'argent public. Et sur place, les habitants de Clacton ont l'impression de servir de figurants dans tout ce show. Emeline Vimpa.
15: Petite ville côtière, Clacton vit grâce au tourisme. Salarié du secteur, Nigel Brown compte voter blanc ce jeudi, mais pour lui, il n'y a pas de mauvaise publicité.
16: Depuis qu'il est élu, il a beaucoup fait parler de la ville. En tant que destination touristique, il faut que les gens aient entendu parler de Clacton. Et puis, rien que les journalistes qui viennent en nombre d'Europe, du monde entier, c'est bon pour les affaires.
17: It's all good for business.
15: Cette militante confirme.
18: Yeah, at least it's mentioned now, isn't it? It never used to be before, so.
15: Avant, on ne parlait jamais de nous. 33 candidats affrontent Nigel Farage, un record. Parmi eux, l'indépendant Michael O'Keefe. Il ne s'attend pas à être élu, mais il estime que son adversaire n'agit pas dans l'intérêt des 85 000 habitants.
19: Was somebody who was essentially using.
20: Cette personne manipule le système électoral pour parvenir à ses fins. Il ne parle que de ce qu'il fera quand il sera nommé Premier ministre. Par contre, il ne dit rien de ce qu'il fera des 3 ans jusqu'à la prochaine élection.
15: Et Suzanne Steadman, électrice de gauche, commence à avoir honte de dire d'où elle vient.
21: Il sacrifie la ville sur l'autel de son ego. Cela pourrait nous causer du tort. On nous prend déjà pour des racistes et sa réélection ne ferait qu'aggraver les choses. Et oui, ça me dérange.
15: L'élection pourrait coûter 250 000 livres sterling aux contribuables. S'il est élu, Nigel Farage restera menacé par une enquête parlementaire sur ses finances qui pourrait le démettre de son siège.
10: Le reportage d'Emeline Vin au Royaume-Uni. Une partie de l'Europe est restée suspendue au ciel hier soir pour admirer cette rare éclipse solaire qui laissera sans doute beaucoup de souvenirs imprimés dans les rétines. En France, elle n'était que partielle, cette éclipse, mais le spectacle a quand même été très, très suivi. À Paris, l'Association française d'astronomie a accueilli le public au parc André Citroën dans l'ouest de la capitale. Le reportage de Gabriel Upravant.
22: Plusieurs milliers de personnes se sont rassemblées pour observer cette éclipse. Francesca est une Italienne en vacances à Paris, elle ne pouvait pas manquer cette occasion.
23: C'est super, une éclipse en vacances, une chose fantastique, non? J'en avais déjà vu une à Salisbourg en 1999, et comme ça ce sera la deuxième grande éclipse. C'est très exceptionnel, je suis ravie.
22: Pour l'événement, l'Association française d'astronomie a prévu des animations et des observations au télescope. Malheureusement, tout ne s'est pas passé comme prévu. Thomas Vincent est chargé de projet à l'association, il ne s'attendait pas à une telle foule.
24: On avait donné rendez-vous au public à 19h, nous on est arrivé à 18h et à 18h il y avait déjà les 3/4 du public actuel qui était là en ayant très très très peur de ne pas pouvoir se protéger, de ne pas pouvoir avoir les moyens de profiter du spectacle. Et donc on a un peu repriorisé ce qu'on voulait faire en se disant que l'important c'était que le maximum de gens la voient.
22: Finalement pas d'animation donc, mais certains passionnés ont décidé d'amener leur propre matériel.
25: C'est ce qu'on appelle un coronado, donc c'est un télescope spécial pour regarder le soleil. Il y a énormément de filtres pour atténuer l'intensité lumineuse. Ça permet de voir des éruptions solaires ou plutôt les taches solaires qui sont des endroits un peu plus froids, etc.
22: Même sans télescope, ça n'a pas empêché les spectateurs de profiter, surtout la petite Camille âgée de 5 ans.
26: J'adore la vue que je vois, c'est la lune et puis elle m'impressionne parce que c'est la première fois que je vois une lune jaune.
22: Il y a tout de même quelques déçus de l'événement, c'est le cas de Léandro.
27: Je pensais qu'il fasse assombrir un petit peu plus. On voit quand même le soleil clairement, mais après peut-être qu'aussi nos yeux ils s'habituent vu que c'est vraiment petit à petit. Donc, ouais.
22: Une fois la foule dissipée, les télescopes seront installés par l'association pour observer les étoiles filantes jusqu'à 1h du matin.
10: Et oui, puisque jusqu'au 24 août, hein, ce sont les perséides, ces nuits dans l'année pendant lesquelles il est possible d'apercevoir le plus d'étoiles filantes. Vous écoutez France Culture, il est 7h10, c'est l'heure du reportage de la rédaction Camille Marigot. Une série consacrée cette semaine à l'environnement et ce matin nous revenons sur un projet Erasmus mené par des élèves français et tchèques pour sensibiliser à l'urgence écologique intitulé We Resist, nous résistons, entre documentaire, musique et enquête en sciences sociales. C'est le reportage d'Aurélie Kiefer.
28: Le projet We Resist est né d'un échange entre deux lab schools, des écoles laboratoires friandes de nouvelles approches pédagogiques associant enseignement, formation et recherche. Des élèves de Montreuil et de Brno en République tchèque, issus de classes de 3e à la terminale, ont monté eux-mêmes leur projet de A à Z et obtenu des financements européens dans le cadre du programme Erasmus+, 60 000 euros leur permettant de voyager pour se rencontrer, d'acheter du matériel et de se faire accompagner par des professionnels. Les élèves ont ainsi pu composer des chansons appelant à la mobilisation contre l'inaction climatique et les enregistrer en studio sous le regard admiratif de leur prof de musique, Erin Sharp.
29: C'était vraiment censé être centré sur l'expérience des jeunes qui vont véritablement vivre plus de ces problèmes de dérèglement climatique que les gens de ma génération. Alors, je voulais vraiment leur laisser plein d'espace pour prendre contrôle de ce projet, d'écrire ces chansons C'était eux qui ont décidé, par exemple, on ne veut pas écrire une chanson déprimante, on aimerait quelque chose avec un peu d'espoir. Ils ont choisi d'écrire des paroles qui sont plus un appel à l'action.
28: James Clark a lui assuré le montage d'un documentaire sur l'agriculture urbaine.
0: Nous avons appris un peu les normes des documentaires. On a un peu analysé les différentes techniques dans les différents documentaires. On était assez nombreux dans l'équipe de tournage. On a fait un vrai projet en fait avec les ressources qu'on a été données par l'Union européenne. On a pu financer un vrai projet de documentaire que sans ce projet, j'aurais pas eu l'opportunité de faire. Avec une bonne équipe et des personnes qui m'aident, c'est une des meilleures façons de le faire.
28: Troisième volet du projet, un travail de recherche dont nous parle Pascale Hague, maîtresse de conférences à l'École des hautes études en sciences sociales et fondatrice de la Lab School Paris.
1: Ils ont eu envie de mieux comprendre quelles étaient les attitudes par rapport à la désobéissance civile liée au climat, et notamment, par exemple, comment on considère les personnes qui envoient de la soupe à la tomate sur des tableaux et tout ça. Donc ça nous a amené à discuter de concepts comme la désirabilité sociale, comment on peut essayer de comprendre en utilisant d'autres outils. On a trouvé un questionnaire de justice sociale. Enfin, donc ça fait vraiment faire un travail de chercheur au cours duquel moi-même j'ai appris des choses. Et ils ont lancé leur questionnaire. Là, on est en cours d'analyse des résultats. Et je pense que c'est un travail qui peut être publié dans une vraie revue de recherche. Et donc, pas faire des choses qui sont pour les petits, mais vraiment leur donner un pouvoir d'agir qui leur permet d'être actifs dans le monde tel qu'il est aujourd'hui.
28: Ce projet ambitieux, qui a rythmé toute l'année scolaire 2024-2025, vient de se conclure par une restitution dans les locaux de l'EHESS à Paris, en présence de chercheurs, dont l'anthropologue et cinéaste Éliane Delatour.
2: J'ai été extrêmement intéressée par l'angle que vous avez pris. J'ai trouvé ça joli. J'ai beaucoup aimé la manière dont vous essayez de rentrer dans un univers de jardin en essayant de faire parler ce jardin finalement. Et de comprendre aussi le lien entre humain et non-humain.
3: C'est la nature qui nous domine et pas nous qui dominons la nature. Le jour où on aura appris ça, où l'homme acceptera ça, eh ben, on pourra progresser beaucoup plus vite sur l'environnement, l'écologie et le réchauffement, etc.
28: Les chansons et le documentaire sont à présent en ligne. Ne manquent plus que les résultats de l'enquête. Les élèves chercheurs doivent encore analyser rigoureusement les données collectées, selon la méthode acquise cette année, et rédiger un article qui devrait paraître au printemps.
4: Le projet Oui résiste, un reportage d'Aurélie Kiefer diffusé pour la première fois le 7 janvier dernier sur France Culture. Le temps de ce jeudi encore très chaud, 80 départements en vigilance orange canicule, des orages sont attendus sur les Pyrénées, les Alpes et le relief Corse, et il fait déjà chaud ce matin, une température élevée, 29 degrés à Paris, Rennes et Marseille, 30 à Alençon et Bourges, 27 degrés à Reims et à Strasbourg, 31 degrés à Tours. 7h15, les matins d'été continuent avec vous, Julie Gacon.
10: Merci beaucoup Camille Marigot, on vous retrouve tout à l'heure à 7h30.
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10: À 9h, vous avez rendez-vous avec la grande traversée François d'Assise. La sainteté est un sport de combat par Céline Laurence et Agnès Catou. Aujourd'hui, ployer, mais ne pas rompre, car Saint François n'est pas de bois, comme le raconte le médiéviste Sylvain Piron.
7: Il y a eu un doute. La preuve, c'est que ses compagnons lui ont posé des questions. Léon dit qu'il a une révélation que François était resté chaste toute sa vie. Mais en fait, on n'en sait rien. Et ce qu'on sait, c'est que François était troublé par les femmes. Il a eu des tentations sexuelles. Il n'était jamais seul à seul avec une femme. Il évitait de les regarder en face. Et une des plus fortes, une des plus belles tentations racontées par un de ses compagnons, c'est vers la fin de sa vie, dans un ermitage de montagne l'hiver, assailli par ses tentations, pour lutter contre, il fait des bonshommes de neige. Il en fait un pour représenter la femme, puis les enfants qu'il aurait eu de cette femme, puis les serviteurs dont il aurait eu besoin pour nourrir et s'occuper de toute cette famille. Et c'est après avoir fait 7 bonshommes de neige qu'il finit par se calmer et retourner se coucher. Voilà. C'est vraiment une lutte pour lui, ça a été une lutte. Donc ce qu'il a fait avant sa conversion, on n'en sait rien. Mais il est clair qu'il a été troublé et que c'est resté un des points troublants aussi pour lui jusqu'au bout.
10: Et toute cette petite famille de neige aurait regardé l'éclipse hier dans son hymne des créatures. On est ex-fondateur de la langue italienne en ombrien, dont il sera question dans cet épisode de La Grande Traversée. François d'Assise salue le monde supralunaire, sœur lune et les étoiles. Et bien sûr, messire, frère soleil. Ce sera tout à l'heure à 9h.
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10: Le monde s'est assombri quelques instants hier soir. Ce n'était pas la grande obscurité sans fin, juste une clarté grise qui s'est égouttée lentement sur les façades des immeubles, les bords de mer, les jardins et les plaines. Pour nous, en France, l'éclipse de lune était partielle, mais en Espagne, comme sur une partie de l'Islande ou du Groenland, elle a été totale. Notre invitée est dans la ville espagnole de Teruel, où se trouve un observatoire, et avec elle, nous parlons ce matin couronne solaire et son du soleil. Bonjour Millot Janvier.
6: Bonjour.
10: Merci beaucoup d'être avec nous depuis donc cette ville d'Espagne. Vous êtes astrophysicienne, responsable scientifique de plusieurs missions spatiales à l'Agence spatiale européenne. Vous avez écrit avec Sophie Garcin « Les secrets du soleil » paru chez Alice Science. Et vous êtes en ce moment donc à Teruel, à l'est de Madrid. C'est à mi-chemin entre Saragosse et Valence. Il se trouve, Millot Janvier, que votre métier consiste, entre autres, à créer des éclipses artificielles pour mieux observer le soleil. Hier, vous n'y étiez pour rien, a priori. Mais est-ce que vous avez envie de commencer par nous dire ce que ça vous a fait de voir cette véritable éclipse ?
6: Oui, alors tout d'abord, comme vous l'avez dit, j'étais à Ravalombre, qui est un observatoire à côté de Teruel. Et déjà, le site est absolument magnifique. On est dans les montagnes. On est arrivé, il faisait un ciel magnifique qui s'est assombri de quelques nuages au fur et à mesure de la journée. Donc, la tension est montée en cours de journée. Et puis, ces nuages ont commencé à partir un petit peu. Et très optimiste, on a pu voir cette belle éclipse totale. Alors, dans votre reportage tout à l'heure, on entendait des personnes commenter sur un moment très émouvant d'avoir vu une éclipse partielle depuis Paris. Mais je recommande tout à chacun d'aller voir une éclipse totale. C'est un spectacle complètement différent où on voit tout d'un coup un disque noir, en fait un soleil noir dans le ciel, et tout autour ce halo lumineux qui est l'atmosphère du soleil. Et effectivement, en tant que physicienne solaire, pour moi, c'est un moment qui est vraiment très important parce que c'est le seul moment, vraiment pendant la totalité, on peut enlever ses lunettes d'éclipse, on peut voir mon objet d'étude de ses propres yeux. Et ça, c'est vraiment un moment important.
10: Un moment magique aussi pour vous. Qu'est-ce qu'une éclipse permet d'abord d'observer, de voir qu'il est impossible de distinguer quand la Lune ne nous fait pas cette politesse d'en tamiser la lumière ou d'en atténuer l'éclat?
6: Alors, le disque solaire est très brillant, il est un million de fois plus brillant que l'atmosphère du Soleil. Et cette atmosphère, en fait, elle est très intéressante parce qu'elle est le siège de beaucoup de dynamique. En fait, notre étoile, c'est une étoile très dynamique dont le champ magnétique qui est généré en son sein va structurer cette atmosphère. Et cette atmosphère, elle est le siège aussi d'explosions violentes qui peuvent envoyer dans l'espace, dans le système solaire, et donc sur Terre, si on est sur le chemin de ces événements, des particules chargées, ce qu'on appelle aussi des tempêtes solaires ou des éjections coronales de matière solaire, qui peuvent engendrer des tempêtes géomagnétiques sur Terre et donc influencer l'environnement spatial, mais aussi influencer nos technologies, puisque nos satellites, nos réseaux électriques sont en quelque sorte, subissent les aléas de ces tempêtes géomagnétiques générées quelque part par les tempêtes solaires.
10: Donc l'atmosphère du Soleil a plusieurs couches et la couronne solaire, c'est la plus externe, la couche la plus externe du Soleil. Elle s'étend sur plusieurs millions de kilomètres carrés. C'est pas n'importe quelle couronne. Tous les rois ne peuvent pas en dire autant d'avoir une couronne de plusieurs millions de kilomètres, de kilomètres. Qu'est-ce qu'on sait déjà sur cette couronne solaire et qu'est-ce qu'on ne sait pas? Qu'est-ce qu'on doit encore apprendre et que les éclipses nous permettent petit à petit, qu'elles soient naturelles comme hier ou qu'elles soient artificielles quand vous les provoquez, de comprendre?
6: Alors déjà, comme je le disais, cette couronne, elle est structurée. Elle est structurée par ce champ magnétique qui va, à certains endroits, s'ouvrir et à d'autres endroits, se fermer, ce qu'on appelle les boucles magnétiques qui sont fermées. Et les différences entre ce champ magnétique vont être senties dans le système solaire par un vent solaire, c'est un écoulement constant de particules chargées qui nous vient du Soleil, un vent qui est plus ou moins différent, un vent qui est plus ou moins rapide. Et ça, ce sont des questions vraiment scientifiques que l'on se pose, quelle est l'origine, quelle est la source de ce vent solaire? Et jusqu'à présent, en fait, ce qu'il faut savoir, c'est que même si on arrive à faire des éclipses artificielles, du fait de la limitation de nos télescope, les limitations optiques, on n'arrive pas forcément très bien à aller proche de la surface, donc en fait aller à la source de la couronne en quelque sorte. On voit la couronne plutôt étendue, mais c'est grâce notamment à une nouvelle mission de l'Agence spatiale européenne qui s'appelle Proba 3 qu'on arrive à aller regarder bien plus proche de la surface. Donc, je peux en parler un petit peu plus, mais ce sont deux satellites en fait en formation à une précision millimétrique, dont l'un sert en quelque sorte de lune artificielle et va se placer devant l'autre qui a à bord un télescope. Et ça, ça va vraiment nous permettre d'aller regarder la source de ce vent solaire. Et puis, il y a aussi d'autres dynamiques hein, de cette couronne. J'ai parlé des explosions qui ont lieu. On a aussi des petites explosions, ce qu'on appelle des petits embrayancements, qui vont peut-être venir chauffer

0: Notre cœur à nous, en tant que physicien, physicienne solaire, bat sans doute plus fort pendant les éclipses. Alors, vous avez parlé du soin et c'est vraiment très intéressant parce que, effectivement, alors, déjà, le soleil ne nous envoie pas de son puisque l'espace est relativement vide, donc il n'y a pas de médium en quelque sorte pour faire propager des ondes sonores. Mais effectivement, le cœur du soleil est un peu particulier parce qu'il est vraiment vraiment au centre du soleil, mais par contre les couches supérieures de l'intérieur du soleil, notamment ce qu'on appelle la zone convective, on va avoir des mouvements de convection de ce matériel solaire qu'on appelle le plasma, va vibrer et on peut aller capter ces vibrations. C'est ce qu'on appelle l'héliosismologie. En fait, comme la sismologie terrestre, on va capter les ondes mais sur le soleil, donc hélio pour le soleil, l'héliosismologie. Et en captant ces vibrations, en fait, on peut les. Alors, ce sont des fréquences que l'on peut rendre audibles. On appelle ça sonifier les ondes de manière à pouvoir, en quelque sorte, rendre un bruit. Et on peut faire ça aussi avec d'autres choses, comme par exemple la fréquence de ces explosions. On peut aussi faire ça avec la fréquence radio de certaines ondes qui sont émises lorsque l'on a des accélérations de particules. Et donc, on peut comme ça aller sonifier certains phénomènes solaires qui peuvent servir notamment à des personnes malvoyantes d'aller ressentir en fait ce que fait le soleil, donc les vibrations du soleil, ou alors peut-être dans le futur servir à la recherche. Mais ça reste encore un domaine à explorer.
1: Sonifier le soleil, c'est ce qu'avait fait le 25 juillet 2018, en tout cas c'était le résultat de ce travail-là, des chercheurs de l'Agence spatiale européenne et de l'Observatoire de la NASA qui avaient publié ce bourdonnement grave et lancinant, comme ils l'avaient qualifié eux-mêmes. On l'écoute.

0: Qu'est-ce qu'on entend mi-janvier? Qu'est-ce qui fait ce bruit?
1: Alors, il faudrait que je retrouve la source de ce documentaire, enfin de ce son. Alors, dans ce bourdonnement, je n'entends pas très bien à
0: distance dans votre téléphone.
1: À distance, ouais, effectivement. Mais alors, ce qu'il faut savoir, c'est que les sons que l'on peut réussir à sonifier relativement facilement, ce sont généralement des ondes radio qui sont émises par des particules chargées qui sont accélérées, notamment lors de ces grandes explosions. Et donc, ça peut être aussi dû à des chocs très intenses qui vont vraiment accélérer des particules presque à la vitesse de la lumière. Et ces ondes radio peuvent être sonifiées, donc elles peuvent être, normalement elles ne sont pas dans la fréquence audible par l'oreille humaine, mais on peut les transférer dans le domaine audible de l'oreille humaine. Dans ce cas-là, le bourdonnement que j'entends est relativement stable, donc je ne pense pas que ce soit ça. J'avoue que je suis assez intriguée par...
0: Son qu'on avait trouvé sur le site de la NASA et dont la NASA disait que c'était le bourdonnement de la matière solaire avec ses éruptions et ses bulles de plasma, mais en effet, c'est assez lancinant et sourd pour un bruit qui doit nous raconter des explosions et des bulles de plasma, mais nous pensions que vous en sauriez plus. On va creuser cette question-là, mais c'était intriguant d'entendre ce son-là très particulier. Qui travaille aujourd'hui sur le son du soleil? Est-ce que ce sont seulement des scientifiques ou on ouvre un petit peu le champ pour que d'autres personnes qui ont une autre approche puissent se saisir de cette question?
1: Oui, alors pas seulement l'ingénierie, même moins les scientifiques, en tout cas à ma connaissance, la communication scientifique plutôt. Donc, il y a vraiment des projets très intéressants de sonifier, même d'aller sonifier des images d'autres missions spatiales, comme par exemple Euclide ou le James Webb Space Telescope, donc vraiment au-delà de la physique solaire. Et en physique solaire, comme je disais, je vous recommande d'aller écouter justement ces sons d'explosion qui sont beaucoup plus fréquents et assez intéressants aussi, et qui permettent en fait d'appréhender la fréquence, mais aussi la violence de ces explosions, parce qu'elles ne sont pas toutes aussi violentes les unes que les autres. Donc on peut vraiment l'entendre à l'oreille nue, si je puis dire. Et ça sert vraiment, je dirais, à engager plus de personnes pour comprendre l'astronomie et l'astrophysique, et ça sert énormément en communication scientifique. Et donc, je sais par exemple qu'hier, l'Agence spatiale européenne avait deux sites, et notamment un site

0: faite pour le grand public et avait ce petit objet qui permettait aux personnes malvoyantes de ressentir l'éclipse à l'oreille. Donc, en fait, l'atténuation du son accompagnée par l'atténuation du disque solaire par la Lune. Donc, ça, en fait, ça permet vraiment d'engager plus de personnes, une communauté beaucoup plus diverse. En termes scientifiques, je dirais que le problème est tout ce que l'on a. Donc, en plus du visuel, est-ce que le son va nous apporter plus d'informations ou pas? Ça, c'est quelque chose qu'il faut continuer à chercher, mais aussi, merci, pas seulement des astronomes, mais aussi au-delà.
1: Merci beaucoup, Mio Janvier, d'avoir été avec nous ce matin pour parler du son, du soleil, mais surtout de ce qu'on peut observer du soleil. Vous êtes astrophysicienne, responsable scientifique de mission spatiale Solar Orbiter Proba 3 SO à l'Agence spatiale européenne. Merci beaucoup.
0: Merci. Au revoir.

0: Les battements du cœur, du soleil, Eclipse, le titre de Pink Floyd, Dark Side of the Moon. Il est 7h30, c'est l'heure des titres de l'actualité. Camille Marigaud, bonjour.
1: Bonjour Julie, bonjour à toutes et à tous. Nouvelle journée de canicule sur tout le pays aujourd'hui. 80 départements sont en vigilance orange pour ces fortes chaleurs avec plus de 40 degrés attendus à certains endroits. Hier, le gouvernement a estimé que le phénomène pourrait coûter jusqu'à 15 milliards d'euros à la France. Par ailleurs, avec la sécheresse, plus de 40 000 personnes sont affectées par des coupures d'eau du robinet. Le parc de réacteurs nucléaires d'EDF a atteint un record d'indisponibilité dite environnementale. La chaleur appelée à revenir chaque été avec plus d'intensité comme les incendies. Dans ce contexte, les pompiers éprouvés par les feux de l'été sont appelés à la grève. Les 9 organisations syndicales de la profession seront reçues au ministère de l'Intérieur ce midi. Elles réclament plus de moyens financiers et humains. Malgré l'ordre d'évacuation donné hier par la préfecture de police, 450 personnes campent toujours ce matin sur le parvis du SAMU social de Paris, selon l'association Utopia 56. En majorité des personnes occupées, des personnes et des familles déboutées du 115 et des salariés qui dénoncent par ailleurs leurs conditions de travail. Nous y reviendrons dans le journal de 8h. Le Japon proteste, je cite, vigoureusement contre la visite de Vladimir Poutine dans les îles Kouriles que Moscou et Tokyo se disputent depuis des décennies. La réaction ce matin du chef de la diplomatie japonaise. Le président russe se déplace pour la première fois dans cet archipel situé au nord du Japon dans un contexte de tension dans la région asiatique alors que Tokyo et Séoul craignent le renforcement de la puissance militaire chinoise et nord-coréenne, Pyongyang étant un soutien de la Russie sur le front ukrainien. Enfin, les opérations de recherche de survivants entrent dans une phase critique presque 3 jours après le séisme qui a frappé l'ouest de la Colombie. Il a fait 265 morts selon un nouveau bilan donné cette nuit. 7h32, la suite des matins d'été. Julie Gacon.
0: Merci beaucoup Camille Marigaud. C'est l'heure de la revue de presse internationale. Bonjour Marie Dorcet.
2: Bonjour Julie.
0: L'épidémie d'Ebola inquiète de plus en plus en République démocratique du Congo.
2: 4449 cas et 2061 décès recensés dans 5 provinces, selon les derniers chiffres présentés par l'OMS, l'Organisation mondiale de la santé, considérée déjà comme la deuxième épidémie la plus meurtrière de l'histoire, précise Africa News. Elle est surtout celle qui se propage le plus rapidement. L'épidémie a même réellement commencé plusieurs mois avant d'être déclarée officiellement le 15 mai dernier, explique le South China Morning Post et ABC News. En février, plusieurs cas ont été attribués à tort à d'autres maladies comme le paludisme ou la typhoïde. Nous sommes à la poursuite du virus. Le virus est devant nous, explique le directeur régional de l'OMS pour l'Afrique. Et pour le combattre, ce virus, les autorités font face à plusieurs difficultés de taille. D'abord, rappelle le site afrique.com, la souche du virus, appelée Bundi Bugyo, plus rare que la souche Zaïre, ne bénéficie d'aucun vaccin ni traitement antiviral homologué. Des essais cliniques sont en cours. Les conflits armés qui continuent de toucher le pays et notamment les régions où le virus se propage compliquent évidemment aussi la tâche des organisations de santé et de l'aide humanitaire. En Ituri, par exemple, au nord-est du pays, plus de 130 personnes ont été tuées dans des attaques de groupes rebelles depuis le mois de mars, rapporte la chaîne CGTN Africa. La question du financement est aussi au cœur des enjeux, comme le rappelle The Guardian. Les financements humanitaires destinés à la République démocratique du Congo ont fortement diminué en 2025, notamment en raison du gel de l'aide étrangère de l'administration Trump, contraignant une dizaine d'organisations humanitaires à suspendre ou arrêter leurs activités sur place. Difficile dans ces conditions de prévenir une épidémie. Pour ce qui est de la gestion de la crise, la semaine dernière, les États-Unis ont annoncé une nouvelle aide, totale 512 millions de dollars de fonds d'urgence, détaille Business Insider Africa, de l'argent dont la destination interroge sur place. Radio Okapi se fait l'écho des agents de santé en première ligne sur le terrain qui ne sont pas payés. Le seul soutien du partenaire, c'est le remboursement de notre transport, écrivent-ils. Ils réclament un calendrier clair du versement de leur salaire.
0: Et à toutes ces difficultés, Marie Dorcet, s'ajoute celle de la communication avec les populations.
2: Pourtant, crucial pour réussir à endiguer l'épidémie, soutient Steve Aouka, virologue et responsable national de la gestion de l'épidémie d'Ebola, dans une vidéo publiée par Africa News.
3: Si vous me demandez un seul défi, je parlerai de l'engagement des communautés. Parce que nous devons davantage sensibiliser, nous devons davantage expliquer à nos compatriotes Parce qu'une population qui a compris la maladie, comme celle qu'on a vue à Arou, elle-même, elle va rapporter des cas, elle va faire des alertes, et c'est comme ça que la réponse peut venir et appuyer.
2: Des communautés extrêmement méfiantes envers les autorités, alors que les fausses informations circulent largement, explique à Radio Okapi André-Michel Essungu, expert en lutte contre la désinformation. Des communautés avec qui il faut renouveler la confiance, car la colère peut mener à des violences. En mai dernier, raconte CBS, des habitants ont attaqué et incendié des tentes de Médecins Sans Frontières pour protester contre l'interdiction d'inhumer eux-mêmes leurs proches. Les corps des personnes mortes du virus Ebola peuvent être très contagieux. Dans la ville de Butembo, au Nord Kivu, explique Radio Okapi, plusieurs agressions d'agents et incendies de structures ont lieu chaque jour, selon une ONG locale qui demande aux autorités de sanctionner cette résistance communautaire. Mais pas question d'exclure les habitants dans la bataille contre Ebola, soutient dans les colonnes du site Actualité le Conseil national des foras, des ONG humanitaires et de développement en République démocratique du Congo, un regroupement des principales ONG du pays. Il faut au contraire, une fois la confiance retrouvée, les inclure et les écouter. Car avant la confirmation biologique, avant l'arrivée des équipes spécialisées et parfois même avant l'alerte officielle, quelque chose se passe déjà dans la communauté. Une personne tombe malade, une famille s'interroge, des voisins observent, une rumeur circule, explique le coordinateur national.
0: Et pour conclure votre revue de presse, Marie d'Orsay, il se trouve que la presse étrangère parle aussi ce matin d'une menace sur des banques de fromage.
2: Et c'est très sérieux et c'est un nouvel exemple des conséquences de la canicule sur l'économie. En Italie, depuis 1953, la banque Credito Emiliano, plus connue sous le nom de Credem, place dans un coffre-fort de jeunes meules de Parmigiano-Reggiano comme garantie pour des prêts aux exploitations laitières. Le fromage est affiné dans les entrepôts de la banque en Émilie-Romagne, tandis que les producteurs touchent entre 60 et 80% de sa valeur future, détaille CNN. Un stock loin d'être anecdotique, 500 000 meules pour plus de 300 millions d'euros, souligne Euronews. Mais face aux chaleurs extrêmes que connaît l'Italie cet été, maintenir les températures adéquates dans les coffres-forts est devenu plus coûteux pour le Credem. 30% de consommation énergétique en plus, sans compter les travaux pour moderniser les systèmes de refroidissement et renforcer l'isolation, explique Fortune Daily. Dans les exploitations aussi, la chaleur se fait sentir. 10% de production de lait en moins début août. Les animaux sont fatigués, ils sont stressés, raconte le média allemand Handelsblatt. Le secteur du Parmigiano-Reggiano, qui pèse environ 4,5 milliards d'euros, craint une hausse des coûts. Mais les AOP, dont il fait partie, résistent mieux aux crises économiques, veut rassurer le Corriere della Sera, car elles peuvent s'appuyer sur des outils plus efficaces et des marchés étrangers. L'an dernier, plus de la moitié de la production était destinée à l'exportation, précise Handelsblatt.
0: Merci beaucoup Marie d'Orsay. Dans un instant, l'invité des matins.
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0: Le 12 février dernier, Quentin Derenque, militant d'extrême droite de 23 ans, est mort après un affrontement avec des militants antifascistes à Lyon. Pourquoi y revenir 6 mois plus tard, au lendemain d'une éclipse solaire qui a eu le mérite de nous réunir, des centaines de milliers de perdus dirigés vers un même point et émus ensemble? Il se trouve que, d'abord, la guerre civile dont on brandissait le spectre n'a pas eu lieu et que l'enquête judiciaire sur la mort de Quentin Derenque avance. Le journal Le Monde l'a longuement relaté dans un article paru la semaine dernière. Notre invité enquête depuis longtemps sur l'extrême droite radicale et sur les mouvements qui se définissent comme antifascistes. Que révèle cette mort et ce qui l'a précédé de la violence politique aujourd'hui? Comment s'organisent et se façonnent ces affrontements? Bonjour Sébastien Bourdon.
6: Bonjour.
0: Merci beaucoup d'être avec nous. Bienvenue dans les matins d'été. Vous êtes journaliste indépendant. Vous avez publié au Seuil l'année dernière Drapeau noir, jeunesse blanche, enquête sur le renouveau de l'extrême droite radicale. Et toujours au Seuil 2 ans plus tôt, une vie de lutte plutôt qu'une minute de silence, enquête sur les Antifa. Alors sur la mort de Quentin Derenck, on va rassembler les informations du journal Le Monde, du correspondant du journal à Lyon, Richard Chitli, et que je remercie pour son travail qui nous sert de base de discussion, qui a eu accès donc à l'enquête judiciaire, et vos informations à vous qui enquêtez aussi sur ces questions depuis longtemps. Une enquête judiciaire, d'abord Sébastien Bourdon, en quoi permet-elle d'en savoir plus ?
6: Elle permet évidemment d'en savoir plus avec un certain nombre de moyens, en raison des moyens qui sont mis à disposition. Ce qu'on apprend de cette enquête qui est en cours, c'est que donc il y a à l'heure actuelle, en fait, il y a deux enquêtes distinctes. Il y a une instruction judiciaire qui s'intéresse aux faits qui ont mené à la mort de Quentin Derenck, avec 9 mises en examen. Dans ce cadre-là, 9 militants et militantes antifascistes qui sont mis en examen. Et d'autre part, on a également une enquête préliminaire qui concerne les violences qui ont eu lieu ce jour-là du côté de l'extrême droite. Il y a différentes personnes qui ont été entendues, mais c'est deux procédures distinctes.
0: Donc l'enquête judiciaire donne accès à ce qu'on dit à la police, les militants des deux côtés, en garde à vue ou en cours de procédure, la façon dont ils ont vécu cet événement, dont ils le racontent avec toutes les réserves qu'il faut avoir aussi, on en parlera. De personnes qui aussi ont un intérêt à présenter les choses d'une certaine façon. Mais en tout cas, ces 6 mois d'investigation menés par les magistrats et les policiers, qu'est-ce qu'ils nous apprennent qu'on ne savait pas ou pas bien sur la journée du 12 février 2026, vraiment en tant que telle, on peut aussi rappeler les faits.
6: Alors, les révélations du journal Le Monde, enfin l'enquête du journal Le Monde en lien avec, avec cette enquête judiciaire, il y a deux intérêts, deux nouveautés principales sur les événements. La première chose, c'est qu'on
0: Est-ce qu'on peut juste rappeler, pardon, les événements? Pour ceux qui ne les ont plus vraiment en tête, c'était en marge d'une conférence de Rima Hassan à Sciences Po. Le collectif identitaire Némésis organise une action contre la députée européenne et une quinzaine de militants d'extrême droite sont présents pour assurer leur sécurité. Et donc ces affrontements qui vont mener à la mort de Quentin Derenck. Pardon, je vous laisse continuer, Sébastien Bourdon.
6: Pas de souci. Donc en effet, le contexte est celui de cette conférence de l'eurodéputée Rima Hassan qui est prévue. Et en marge de cette conférence, deux groupes constitués, chacun d'une quinzaine de personnes. Un groupe qui regroupe une quinzaine de militants d'extrême droite radicale, un autre groupe d'une quinzaine, vingtaine de militants et militantes antifascistes se rencontrent et s'affrontent assez longuement. L'affrontement dure presque une dizaine de minutes, groupe contre groupe. Il y a différentes images qui ont été filmées par les riverains qui ont largement circulé au moment de la médiatisation de cette affaire. Et à l'issue de cet affrontement, le groupe des militants et militantes antifascistes prend le dessus. Le groupe des militants d'extrême droite prend la fuite et au cours de cette fuite, un certain nombre d'entre eux sont rattrapés, finissent à terre, sont isolés et sont frappés de multiples coups. Et parmi eux, Quentin Derenck qui est frappé à de multiples reprises, notamment à la tête de coups de pied et qui, suite à ses blessures, décède.
0: Alors ce qu'on apprend de l'enquête judiciaire à ce stade, et vous qui connaissez bien, très bien le dossier, l'affaire Sébastien Bourdon, avez-vous peut-être aussi appris des choses sur cette journée ?
6: Alors, j'aurais peut-être pas la prétention de dire que j'ai rien appris du tout, mais en fait, ce qu'on voit dans cette enquête pour l'instant, c'est que cette scène est, pour quiconque travaille régulièrement sur ces sujets, en fait, assez banale. On a deux apports principaux de l'article du Monde. D'une part, on a les témoignages donc des militants antifascistes, enfin les témoignages qu'ils disent en garde vue au cours de leurs auditions. Où, en gros, c'est assez classique, ils racontent qu'ils ont été pris dans un effet de groupe, dans un moment, qu'ils n'étaient pas complètement lucides, que c'est un affrontement qui a duré longtemps, il y en a un qui raconte qu'il a pris des coups sur la tête et que donc, suite à ça, il était conscient mais pas complètement lucide de ce qu'il faisait, d'autres qui disent qu'ils ont été pris par l'adrénaline, etc. Ce qu'on peut assez facilement imaginer d'un récit, d'un affrontement avec ce niveau de violence. Bon, évidemment, il faut avoir en tête le contexte de ces propos. toutes ces personnes, pour un bon nombre d'entre elles, sont mises en examen pour meurtre. Et donc, elles ont évidemment tout intérêt en audition à dire qu'en gros, leur geste a dépassé leur volonté. Et ils vont évidemment pas fanfaronner et dire qu'ils avaient prévu de faire ça. L'autre intérêt et l'autre nouveauté, entre guillemets, que nous apporte l'article du Monde, c'est, disons, des informations, des précisions sur le contexte au sens du mode opératoire des deux groupes et les raisons de la présence des deux groupes, de quelle façon les deux groupes, que ce soit les militants antifascistes ou les militants d'extrême droite, se sont organisés en prévision de ce rendez-vous, de quelle façon ils se sont rendus sur les lieux.
0: Boucle Telegram, déjà en amont.
6: Alors, tout à fait. On a au moins, en tout cas, du côté du groupe d'extrême droite, un groupe sur la messagerie Telegram qui a été créé spécifiquement dans le but de s'organiser pour se rendre à cet événement et pour se rendre à cet événement dans la perspective d'une confrontation avec un groupe antifasciste. Ça, c'est dit très clairement. Les militants d'extrême droite se sont donné rendez-vous en amont, à proximité des lieux, mais un peu à l'écart, dans un endroit isolé pour ne pas être repérés. Ils le racontent eux-mêmes. Ils se sont ensuite déplacés en 3 sous-groupes pour être plus discrets, et c'est qu'une fois qu'ils ont repéré un groupe d'antifascistes, qu'ils disent qu'ils se sont réunis dans la perspective, regroupés dans la perspective d'un affrontement. L'affrontement a eu lieu, et on sait par ailleurs qu'ils s'étaient également donné un rendez-vous a posteriori pour, en gros, se regrouper après la bataille.
0: Peut-être un détail, mais est-ce que eux, ils parlent entre eux, ces militants d'extrême droite, dans leur boucle Telegram, de ces groupes qu'ils vont essayer de repérer comme de militants antifascistes, où ils ont un autre mot, antifasciste étant connoté, et comment eux se l'approprient.
6: Ils parlent en général eux-mêmes d'antifa ou d'antifascistes.
0: Alors les deux groupes disent avoir été agressés en premier, donc les deux affirment avoir eu une posture défensive. C'est ce qu'on retient aussi de ces témoignages.
6: Tout à fait. Ça, c'est également les éléments qu'on avait entendus dans les jours qui avaient suivi l'affaire. De part et d'autre, les différents protagonistes se positionnaient dans une situation, se présentaient comme étant dans une situation défensive. Les militants d'extrême droite expliquent qu'ils étaient venus là pour assurer le service d'ordre des militantes du collectif Némésis. Et qu'ils ont été pris à partie par les militants antifascistes. Les militants antifascistes disent qu'ils ont eux-mêmes été attaqués en premier par les militants d'extrême droite.
0: Parmi les extraits d'audition auxquels on a accès, il y a Matt, un militant identitaire venu avec Quentin Derenck, qui dit « Je me doutais que ça pouvait être violent, mais pas autant violent. Je racontais même des blagues, je le prenais à la légère, j'étais naïf. Je pensais boire un verre avec mon pote à la fin. » Il y a aussi Jacques-Élie Favreau, militant de la Jeune Garde, donc le groupe antifasciste, qui reconnaît avoir frappé des adversaires au sol, il dit aux policiers, c'est n'importe quoi, je sais pas quoi dire, c'était l'adrénaline, je suis dévastée. Et enfin, Jules, qui se voit sur les vidéos frapper Quentin Derenck au sol, il parle de l'effet de groupe, on en parlera tout à l'heure aussi, des différentes phases qu'il y a jusqu'à ces explosions de violence, mais lui, il dit qu'il, sur le coup, il a pas compris ce qui se passait, et c'est sans doute celui que vous évoquez tout à l'heure, qui se sentait un peu sonné, et qui le lendemain a vu les images, et s'est vu lui-même frapper le jeune homme. Dans un entretien que vous aviez donné à La Vie des idées, Sébastien Bourdon, en janvier dernier, c'était quelques jours après la mort de Quentin Derenck, vous aviez dit que renvoyer les activités de la Jeune Garde, groupe antifasciste, et de ces groupes d'extrême droite, était une appréciation erronée, les renvoyer comme en miroir. Pardon de prendre qu'un extrait d'un très long et passionnant texte par ailleurs que vous aviez publié dans La Vie des idées, mais sur ce point-là, est-ce que ce qui s'est passé à Lyon et la mort de Quentin Derenck vous a conduit à repenser cette idée que dans les méthodes, il y avait quelque chose de commun?
6: Alors, il ne s'agit pas de nier qu'en termes de mode organisationnel ce jour-là, on a des similarités et des similarités entre les deux groupes. Les deux groupes étaient bien sur place dans la perspective d'un affrontement. Chaque groupe s'est donné rendez-vous en amont en connaissance de cause, s'est rendu sur les lieux en connaissance de cause et avait prévu par ailleurs un rendez-vous donc a posteriori. Ça, il y a évidemment dans ce mode opératoire, entre guillemets, des similarités. L'enjeu et là où je pense que le renvoi dos à dos n'a pas beaucoup de sens, c'est sur le rapport qu'entretiennent ces différents groupes politiques, ces différentes cultures politiques à la question de la violence. La violence, du côté de l'extrême droite, elle fait partie de façon intrinsèque de l'ADN de l'extrême droite et du projet politique qui est porté par l'extrême droite. On le voit très bien d'ailleurs à travers les profils des militants d'extrême droite qui étaient présents sur les lieux. La plupart d'entre eux sont des militants connus de l'extrême droite radicale lyonnaise qui ont déjà été impliqués dans des affaires de violence et qui, pour une bonne partie d'entre eux, sont des militants néofascistes dont un certain nombre, par ailleurs, professent professe et professait sur les réseaux sociaux des vues néo-nazies. Quentin Derenque, c'est ce qui a été révélé notamment par une enquête du journal Mediapart une dizaine de jours après sa mort, animait sur le réseau social Twitter 3 comptes anonymement. Sur lesquels il faisait l'apologie du Troisième Reich, il disait que tous les lycéens devaient lire Mein Kampf, etc. Quentin Derenque, factuellement, était un militant néo-nazi. C'est la stricte vérité. Le fait est donc qu'évidemment, le rapport de l'extrême droite et entre autres de Quentin Derenque et du nazisme avec la violence est assez évident. Du côté des militants antifascistes, il ne s'agit pas de nier qu'ils ont eu recours à la violence ce jour-là et que cette violence a entraîné la mort de Quentin Derenque. Le fait est que la violence pour autant ne fait pas partie du projet politique qui est porté par la mouvance antifasciste au sens large. Et ça, notamment quand on interroge les militants, c'est quelque chose d'extrêmement récurrent. Les militants, systématiquement, quand ils parlent de leurs idées, présentent la possibilité de leur recours à la violence comme relevant d'une forme d'autodéfense. Ça n'est pas le cas quand on parle à des militants d'extrême droite. La violence en tant que telle est valorisée dans la culture d'extrême droite comme une forme de purgatoire ou de façon de se donner soi-même et de se développer.
0: Et vous avez par ailleurs mené plusieurs enquêtes aussi pour Mediapart, analyse de vidéos de bagarres, mais vous avez pu voir quand même que sur beaucoup de ces vidéos, dans les deux camps, entre guillemets, on donne ces coups de pied à la tête qu'on appelle pénalty et qu'on glorifie. Donc peut-être que la place de la violence dans le projet politique est différente dans les deux groupes, mais en tout cas, il arrive très fréquemment que des individus sortent de ce cadre-là.
6: Bien sûr, tout à fait. Encore une fois, il ne s'agit pas de nier cela. Simplement, en termes de remise en perspective, pour avoir posé la question à un certain nombre de militants extrême droite au cours de mon travail, personne, à ma connaissance, ne remet en question cela au sein de ces groupes d'extrême droite, et c'est tout à fait valorisé. Au sein de la mouvance antifasciste, cette pratique de la violence, ces codes et ces éventuels débordements, entre guillemets, font l'objet de débats, font l'objet de critiques en interne, et donc on n'est pas du tout dans le même rapport.
0: Dans cette affaire-là, comme dans tant d'autres, d'ailleurs, on a fait dire aux chiffres ce qu'on voulait, de part et d'autre, ce qui nous arrangeait. On prend par exemple les travaux très sérieux de la chercheuse Isabelle Sommier, qui permettent de documenter une violence et en distinguant quand même les différentes formes qu'elle prend. Mais d'un côté, elle dit que dans sa base de données, la Jeune Garde, groupe antifasciste, apparaît dans une vingtaine de faits de violence comme auteur et 5 comme victime, en disant que c'est un groupe qui a souvent fait le coup de poing dans les rues lyonnaises, que des militants de la Jeune Garde ont été les auteurs d'agressions déséquilibrées en termes de force, de rapport de force contre des militants d'ultra-droite. Mais elle dit aussi que les agressions politiques sont pour plus de 60% le fait de la droite radicale et ont connu une progression considérable en moins de 10 ans. Mais selon ce qui nous arrange, entre guillemets, on va prendre l'un ou l'autre aspect de son travail. Donc comment savoir, et dans tout ce débat-là, quand on sous-estime quelque chose ou quand on surestime quelque chose, c'est toujours délicat, et vous devez, vous, Sébastien Bourdon, dans votre travail, aller voir toujours le sujet dans tous ses aspects.
6: Je pense que ce qui est intéressant sur les chiffres et ce qui permet d'avoir le meilleur aperçu, c'est le long cours. Sur la question de la mortalité, bon, là, il y a un militant d'extrême droite qui a été tué, qui a priori a été tué par des militants antifascistes. L'enquête est toujours en cours. Sur la question de la mortalité, si on prend les mêmes chiffres de cette chercheuse Isabelle Sommier, sur la période 1986 à 2017, elle comptabilise 57 morts violentes liées à des affrontements entre groupes politiques. 52 de ces morts sont attribuables à la droite radicale, 5 à la gauche radicale. Sur la période plus récente, depuis 2022, cette même universitaire comptabilise 6 morts liées à des activistes d'extrême droite en France. On peut penser au rugbyman Federico Martina Rambourou qui a été tué à Paris en 2022 par deux militants d'extrême droite, deux anciens militants du GUD. Le procès pour assassinat aura lieu en septembre prochain. On peut penser à la tuerie de la rue d'Anguin il y a quelques années qui visait la communauté kurde qui a fait 3 morts et 4 blessés. Il y a eu d'autres événements, l'assassinat de Hichem Mirawi dans le Var en mai dernier, si mes souvenirs sont bons. Bref, si on joue à une sorte de comptabilité morbide avec toutes les limites qu'a cet exercice et qu'on travaille notamment au long cours, on voit bien qu'il y a une surreprésentation de l'extrême droite par rapport à l'extrême gauche ou la gauche radicale dans les morts liés à des affrontements politiques.
0: Et comment on quantifie ces violences? Qu'est-ce qu'on compte exactement? À partir de quand on estime qu'un affrontement est une bagarre violente? Sur quelle durée? Enfin, comment ça se matérialise et ça se recense?
6: Alors, c'est difficile. Je voudrais pas parler à la place de Isabelle Sommier, parce que ce sont ses chiffres et je ne sais pas exactement quels sont les critères qu'elle prend en compte. Le fait est que si on parle de ces mêmes chiffres en termes toujours d'échelle, cette universitaire note une augmentation quand même significative des violences politiques dans notre pays ces dernières années. Sur cette base de données, entre 1986 et 2017, elle comptabilise plus de 5500 faits de violences politiques. Depuis 2017, donc sur une période de, disons, 10 ans jusqu'à maintenant, elle en comptabilise plus de 2300 en à peine 10 ans, avec au sein de ces chiffres-là un doublement des agressions et un nombre d'affrontements multiplié par 5.
0: Et des coups plus sévères qui tuent davantage qu'avant, par ailleurs.
6: Je ne saurais pas le dire.
0: Elle le dit dans un article. Par ailleurs, quand Sébastien Bourdon, le Rassemblement National, fait de cette violence un axe politique contre la France insoumise, en l'accusant d'en être en quelque sorte la vitrine politique de ces groupes, leur vitrine révolutionnaire, ce sont les mots de Jordan Bardella, qu'est-ce qu'on sait à ce jour des liens entre, d'un côté, les groupes comme la Jeune Garde et LFI, et de l'autre, les liens entre les groupuscules d'extrême droite et les partis d'extrême droite? Parce que là aussi, après la mort de Quentin Derenck, il s'est dit tout et son contraire. C'est difficile d'y voir clair. Il y a bien sûr la figure de Raphaël Arnaud, parce que deux ou trois de ses collaborateurs ont été arrêtés. Et d'ailleurs, il y en a un qui témoigne dans ce qu'on a cité tout à l'heure auprès de la police, auprès de la Jeune Garde. Mais si on doit parler plus généralement des liens entre un parti et ses groupes, qu'est-ce qu'on peut savoir? Qu'est-ce qu'on ne sait pas?
6: Alors, d'une part, si on commence par la question des liens entre la Jeune Garde et la France Insoumise, les liens entre ces deux structures sont évidents. Ça s'est incarné à travers la figure de Raphaël Arnaud, mais ça précède son élection et ça fait plusieurs années que la Jeune Garde, dans sa volonté de renouveler l'antifascisme, a œuvré, a travaillé avec différentes organisations politiques, différents syndicats, associations, etc. Et entre autres, la France Insoumise. Différents cadres de la France Insoumise se sont affichés à différentes reprises à des événements organisés par la Jeune Garde ces différentes années, et la Jeune Garde depuis plusieurs années était présente et représentée notamment aux universités d'été de la France Insoumise. Tout ça a mené à l'élection de Raphaël Arnaud en 2024. Disons que c'est le parachèvement de cette stratégie, mais Raphaël Arnaud n'est pas la seule incarnation de ces liens. Sur l'affaire en tant que telle, il y a évidemment la question de l'implication des assistants parlementaires de Raphaël Arnaud. L'un d'entre eux, donc ce Jacques-Élie Favreau, est mis en examen dans cette affaire. Une question assez simple d'un point de vue journalistique à laquelle, pour l'instant, je crois, Raphaël Arnaud n'a pas apporté de réponse, c'est est-ce que cet assistant parlementaire, le jour des faits, était en congé ou non? Et donc, est-ce qu'il était là, disons, sur son temps de travail de l'Assemblée nationale? On sait, c'est ce que raconte l'article du Monde, que cet assistant parlementaire est arrivé à Lyon le jour même et qu'il serait a priori directement allé rejoindre le groupe des militants antifascistes après son arrivée dans la ville. Est-ce qu'il était en congé ou non, c'est une question à laquelle, je suppose, l'enquête répondra. Si on parle de la question des liens entre l'extrême droite radicale, ces différents groupuscules et le Rassemblement national, il faut noter un très fort renouvellement et un renforcement de ces liens ces dernières années, en particulier depuis les succès électoraux du RN en 2022 puis en 2024. À travers ces succès électoraux, que ce soit à l'Assemblée nationale ou au Parlement européen, le RN a largement augmenté son nombre de députés. On a à peu près 120 députés du RN ou avec les partis alliés à l'heure actuelle à l'Assemblée nationale. Et qui dit 120 députés dit ce même nombre multiplié par 3 ou 4 d'assistants parlementaires. Chaque député a à peu près ce nombre d'assistants. Et quand on est jeune député RN et qu'on veut donc recruter des assistants, et ben où est-ce qu'on va les recruter? On va souvent, en tout cas ça a été largement documenté par tout un tas d'enquêtes ces dernières années dans la presse, les recruter en direction de ces différents groupuscules radicaux. Pourquoi? Parce qu'en fait, ces militants déjà partagent, disons, un bagage idéologique et politique commun avec le RN. Et surtout, ils ont une expérience militante. Ils savent tracter, ils savent rédiger un texte, un communiqué, ils savent répondre à des questions, aller coller des affiches, etc. etc. Et donc, c'est évidemment des bonnes recrues. Si on prend le cas précis de l'affaire Quentin Derenck, il y a un certain Vincent Claudin, dont on a beaucoup entendu parler, qui a fait le tour d'un certain nombre de plateaux au lendemain lendemain de la mort de Quentin Durand, qui était présenté partout comme étant un de ses meilleurs amis. Et ben, ce Vincent Claudin, il était assistant parlementaire d'une députée RN. Comme l'a révélé Mediapart, ce monsieur animait par ailleurs également, tout comme son ami Quentin Doranc, un compte sur Twitter sur lequel il faisait de très nombreuses références au Troisième Reich, à Adolf Hitler, il tenait des propos antisémites, etc. Donc bref, les liens, que ce soit de façon générale ou dans le cadre de cette affaire, entre ces groupuscules et le RN sont clairs.
0: Il se trouve que 6 mois après la mort de Quentin Doranc, un rassemblement de l'extrême droite est prévu ce dimanche sur la place Saint-Jean dans le Vieux-Lyon, un quartier que ses militants connaissent extrêmement bien jusqu'à la moindre traboule, j'imagine. Rassemblement qui prône la remigration et que la CGT du Rhône, entre autres, demande à la préfecture d'interdire. Sébastien Bourdon, merci beaucoup. On vous retrouve tout à l'heure après le journal. Vous restez avec nous. Il est 8h. Le journal est présenté par Camille Marigot. Bonjour Camille.
1: Bonjour Julie, bonjour à toutes et à tous. Le Japon se barricade face aux menaces de ses voisins, de la Chine à la Corée du Nord, au point qu'à Tokyo, des abris antimissiles sont devenus une nécessité selon les autorités. Pyongyang au discours plus belliqueux ces dernières semaines et qui montre les muscles. Pourquoi ? Explication dans ce journal. Face à la canicule en France, les rares associations encore ouvertes à Paris appellent à l'ouverture des cantines pour apporter de quoi manger aux sans-abri. Malgré l'ordre d'évacuation donné hier, 450 personnes campent toujours sur le parvis du SAMU social et réclament des solutions après des centaines de remises à la rue cet été. Des emplois fictifs à la RATP, c'est ce que soupçonne l'association AC Anticorruption. Nous y reviendrons en fin d'édition. Le Japon proteste vigoureusement ce matin contre une visite aux aires de provocation, celle de Vladimir Poutine dans les îles Kouriles, territoire disputé par Moscou et Tokyo depuis plusieurs décennies. Et face à la Russie, à la Corée du Nord ou encore à la Chine, le Japon revoit sa stratégie de défense. La capitale japonaise, particulièrement exposée, promet par exemple de mieux protéger les habitants grâce à la construction d'abris souterrains. À Tokyo, Karine Nishimura.
7: Des abris antimissiles en sous-sol à Tokyo sont devenus une nécessité face aux risques encourus, estime la gouverneure de la capitale, Yuriko Koike.
8: Vendredi dernier, un missile balistique a été tiré par la Corée du Nord. Les tirs répétitifs en provenance de Pyongyang constituent une importante et grave menace à l'encontre de la sécurité du Japon. Ce sont des actions tout à fait inacceptables. Nous allons construire un nouveau type de lieu équipé pour garantir une évacuation plus sûre et allons prendre toutes les dispositions nécessaires à la sécurité des habitants.
7: C'est un parking souterrain situé dans le cœur de Tokyo qui a été choisi pour constituer un modèle d'infrastructure.
8: Ce secteur constitue une porte d'entrée pour la capitale, près de la gare centrale de Tokyo. C'est aussi un quartier où un grand nombre de personnes se trouvent à l'extérieur.
7: Les autorités japonaises s'emploient à expliquer que les pays voisins sont un danger afin de justifier auprès des citoyens l'impopulaire doublement des dépenses militaires. Toutefois, comme le montrent les séismes ou typhons, les catastrophes naturelles s'avèrent jusqu'à présent bien plus meurtrières que des missiles, mais les refuges dédiés ne sont pas toujours équipés de façon adéquate.
1: Déjà accusé d'apporter un soutien militaire de plus en plus évident à la Russie contre l'Ukraine, la Corée du Nord se prépare-t-elle à la guerre autour d'elle? Dernier exemple de cette militarisation, Pyongyang a tiré hier un missile balistique en direction de la mer du Japon. Nouvelle démonstration de force qui, dans ce contexte géopolitique, sinon inquiète, en tout cas interpelle les Occidentaux et leurs alliés asiatiques, Dominique André.
9: Une voix se fait entendre sur la menace militaire que représente la Corée du Nord. C'est celle du président ukrainien. Volodymyr Zelensky met en garde sur l'arrivée prochaine en Russie de quelques dizaines de milliers de soldats nord-coréens supplémentaires destinés à être déployés sur les champs de bataille contre l'Ukraine. Des missiles nord-coréens très puissants ont déjà été utilisés, dénonce le président ukrainien, pour frapper les populations civiles en Ukraine. L'Ukraine est une opportunité pour les Nord-Coréens de s'entraîner et d'améliorer leurs armes, estiment les observateurs. Mais dans quel but ? Volodymyr Zelensky avertit que ces soldats formés par l'armée russe représentent aussi un danger pour les populations en Asie. Dans un discours prononcé en juin dernier, Kim Jong-un a annoncé vouloir renforcer la défense nord-coréenne, tandis que la sœur du dictateur nord-coréen, personnage puissant dans le clan des Kim, a martelé que le programme nucléaire nord-coréen nord-coréen était à un point de non-retour. Dans la zone Asie, la Corée du Sud et le Japon évaluent en permanence les risques liés à la Corée du Nord, à la Russie, mais aussi à la Chine, qui renforcent leurs capacités militaires et leur coopération. Séoul et Tokyo partagent leurs renseignements avec les États-Unis. Ce sont eux qui ont révélé le tir d'un missile balistique nord-coréen hier, qui a parcouru plus de 700 km avant de s'abîmer dans la mer du Japon. La fébrilité est de plus en plus perceptible dans cette région explosive.
1: Dominique André de la rédaction internationale de Radio France.
0: En France, Camille, les syndicats de sapeurs-pompiers sont reçus ce midi par le ministre de l'Intérieur Laurent Nunez.
1: La profession en première ligne face aux incendies de l'été réclame plus de moyens financiers et humains. Le pays compte 44 000 pompiers professionnels, mais les 200 000 volontaires représentent 80% des effectifs selon ces organisations qui appellent aussi à la grève et n'excluent pas une nouvelle mobilisation en septembre. Raphaël Glucksmann, lui, était en déplacement dans l'Aude hier, département ravagé par les incendies l'été dernier. Le presque candidat à la présidentielle s'est rendu dans le village de Jonquière à une heure de route de Perpignan. Elia Bergel, l'eurodéputé place publique, en a profité pour dérouler ses propositions pour la lutte contre les incendies et faire campagne.
10: Raphaël Glucksmann constate l'étendue des dégâts dans les décombres d'un bâtiment détruit par les incendies.
11: Là, ce sont des caves, des caves viticoles.
10: À ses côtés, le maire de Jonquière se souvient du gigantesque feu de forêt de l'an dernier dans l'Aude.
11: On était dans les cendres, dans la fumée, dans la poussière.
12: Il est resté combien de temps évacué le village ?
11: 3 jours.
10: Les arbres brûlés sont encore visibles, taches noires sur les collines, jaunies par la sécheresse. Au cœur de ce paysage aride, Raphaël Glucksmann appelle le gouvernement à investir massivement dans l'adaptation à la canicule.
13: Parce qu'en fait, la réponse dans l'urgence, à chaque fois, va coûter infiniment plus cher que les mesures de prévention qu'on aura prises avant.
10: Raphaël Glucksmann veut également plus de Canadair, mais aussi la création d'une filière européenne d'avions bombardiers d'eau. Face à ces incendies, l'eurodéputé Place Publique dénonce une réponse à court terme de la classe politique.
13: D'ailleurs, un exemple parfait de ça, c'est Gabriel Attal. Il va venir, il va faire une séquence ça, et ensuite passer à une autre séquence.
10: Un tacle au candidat Renaissance à la présidentielle. Même mi-août, la campagne n'est jamais loin. L'eurodéputé Place Publique doit dire avant la fin de l'été s'il sera officiellement candidat.
13: Nous ne sommes pas à la fin de l'été et vous le saurez très vite.
10: Une esquive polie pour masquer un faux suspense qui va prendre fin dans les prochaines semaines.
1: Le préfet de police de Paris ordonne l'évacuation du SAMU social occupé par des salariés grévistes et des familles accompagnées depuis un mois et demi. Et malgré cet ordre des autorités, environ 400 personnes campent toujours ce matin sur le parvis du 115 pour dénoncer la remise à la rue de plus de 800 personnes en juin dernier et les conditions de travail de celles et ceux qui les aident. Fatou Lordiouf s'est rendu sur place.
14: Selon la préfecture, les enfants présents sur le site seraient en danger. L'accès à l'hygiène insuffisant et certaines personnes atteintes de maladies respiratoires. Une situation aggravée par la canicule qui justifierait l'évacuation. Elle estime aussi nécessaire que le 115 reprenne son activité. Mais pour Jordan Bernard, secrétaire général de la CGT SAMU Social, c'est inacceptable.
15: L'État s'est engagé au dernier conseil d'administration du SAMU Social, donc jeudi dernier, à faire des propositions de mise à l'abri des personnes. Au lieu de quoi, la préfecture et l'État jouent le jeu de la répression qui entraîne potentiellement des contrôles d'identité avec à la clé potentiellement aussi des OQTF.
14: Enoch, 23 ans, demandeur d'asile non autorisé à travailler, est mobilisé depuis le début du mouvement. Il redoute d'être envoyé plusieurs semaines en centre d'hébergement hors d'Île-de-France, solution proposée par la préfecture.
16: Aller en province, pour moi, c'est totalement impossible parce que tout se passe ici, sur Paris. Vu que j'ai déjà entamé ma démarche sur Paris, je peux pas continuer là-bas. Ça va demander à chaque fois que je suis appelé à être présent ici, à me déplacer. Et j'ai pas les moyens. Vu que je travaille pas, je peux pas me payer les moyens pour faire ces allers-retours à chaque fois.
14: Les syndicalistes, les familles et les bénévoles de l'association Utopia 56 s'inquiètent de ne trouver aucune solution concrète.
17: Les places qu'on a dans notre réseau d'hébergement solidaire, elles sont limitées à 150 globalement, généralement. Et là, avec l'été, on est plutôt autour de 120-130. On va essayer de voir comment est-ce qu'on peut soit trouver un lieu de repli, le temps de justement de s'organiser ou non. Et dans les prochains jours, on va se mobiliser pour qu'on ne lâche pas le combat.
14: Malgré la situation, pour tous, l'important est de rester soudés.
1: Reportage de Fatou Lordiouf, la situation des sans-abri aggravée par la chaleur alors que toute l'île de France est en orange canicule aujourd'hui, 80 départements au total dans le pays. Et en plein été, beaucoup de maraudes de distributions alimentaires sont suspendues, faute de bénévoles, des actions qui permettent pourtant aussi de prendre des nouvelles et de prendre soin des plus fragiles. Et dans la capitale, beaucoup de gens se retrouvent donc le soir à la cantine de l'hôtel de ville, des repas offerts par les associations Emmaüs Plus et Refugee Food. Reportage Ajra Mohamed.
7: 7 ans, ça fait 7 ans que Jean dort dans la rue, mais cet été est particulièrement difficile, très chaud, trop chaud.
18: Ouais, je me rappelle pas d'avoir vécu ça.
7: En revanche, ça, il a l'habitude, ces associations qui, au mois d'août, interrompent leur distribution alimentaire, faute de bénévoles.
18: Toutes les associations, elles sont fermées. Hein. La soupe populaire, dans la rue, il n'y en a plus. Il faut attendre la rentrée, septembre ou octobre, je crois.
7: Alors ici, on vient profiter d'un repas complet.
19: Merci, qu'est-ce que c'est ?
20: Alors, vous avez un ragoût de lentilles, poulet avec des fenouilles.
7: Assis à une table avec des vrais couverts et des produits frais.
21: Bah oui, on a besoin. Il faut manger des fruits, des salades. Il y avait des yaourts là. Puis j'ai une bouteille là que j'ai pas fini encore. L'eau pétillante.
7: Sans oublier la climatisation dans cette cantine.
22: Lotfi Manozar, directeur général d'Emmaüs Solidarité.
7: Moment de répit pour des corps assommés par la chaleur.
22: Physiquement, ça se voit parce qu'on voit des personnes fatiguées, les traits tirés, notamment des maux de tête ou des situations de fragilité.
7: Aujourd'hui, face à l'urgence, Lotfi Wanezar lance un appel à d'autres villes, mais aussi à des structures privées. Ouvrez vos cantines.
22: Ça pourrait vraiment dépanner et aider beaucoup les personnes en situation de rue.
7: Mais le responsable associatif le rappelle, c'est avant tout à l'État d'agir et d'assurer, comme le prévoit la loi, la mise à l'abri des personnes les plus vulnérables.
1: Les vagues de chaleur et la sécheresse qui ont fait grimper la demande en électricité en Europe ces dernières semaines, plus 11% en France et jusqu'à 26% en Hongrie par exemple. Le groupe de réflexion mondiale Amber publie ce matin une analyse sur les canicules de cet été qui ont mis les systèmes électriques à rude épreuve en Europe et la situation de 4 pays a été décortiquée, celle de la France, de la Hongrie, de l'Italie et de l'Espagne. Chez nous, la production solaire a bondi de 17% lors des journées chaudes de juin et juillet, ce qui a permis Sophie Bécherel de répondre à la demande.
23: Lors de la canicule de fin juin, le solaire est la seule énergie à avoir fourni des performances supérieures à la normale, selon le think tank Amber. En France et en Hongrie, par exemple, la production a augmenté de 17%, en Espagne de 5%. De quoi répondre à la demande des consommateurs et surtout de quoi compenser les autres sources d'énergie qui étaient à la peine. C'est le cas du nucléaire. En France, en Roumanie, en Suisse et en Hongrie, des réacteurs ont été arrêtés ou ont réduit leur production à cause du niveau bas des cours d'eau nécessaires pour les refroidir. Même problème de refroidissement en Pologne et Serbie pour les centrales à charbon. La production d'électricité via les barrages a aussi connu des difficultés. L'étude mentionne la Suède où elle a plongé. Selon ce groupe de réflexion Amber, le rôle joué par l'énergie solaire est devenu crucial en période de canicule, en particulier quand, après le coucher du soleil, la demande reste forte. Le stockage dans les batteries peut alors sauver la situation. C'est d'autant plus important qu'en cas de tension sur les réseaux, les coûts grimpent en flèche. C'est entre 18 et 20 21h que l'électricité est la plus chère.
1: La production d'énergie photovoltaïque qui a en revanche baissé brièvement hier soir pendant l'éclipse solaire sans provoquer de perturbations sur le réseau. Des soupçons d'emploi fictifs à la RATP, l'association AC Anticorruption a déposé une nouvelle plainte auprès du parquet national financier. Cela intervient après un nouvel article de nos confrères du Canard Enchaîné qui désormais ne cite plus seulement le nouveau maire de Saint-Denis, l'insoumis Bali Bagayoko, qui aurait, selon l'hebdomadaire, touché jusqu'à plus de 6 000 euros par mois entre ses indemnités d'élu et son salaire de cadre. Dans cette fois, 200 élus de tous bords sont visés, ce qui édulcore un peu la défense du nouveau maire Oana Favnec.
24: Après le premier article et la première plainte, la semaine dernière, Bali Bagayoko avait dégainé sur X, pointant une succession de séquences médiatiques qui participent d'une volonté de le discréditer politiquement afin d'affaiblir une dynamique qui dépasse sa seule personne. En clair, selon lui, les insoumis étaient visés et l'article du Canard Enchaîné sous-entendait qu'il y avait quelque chose d'illégal à exercer concomitamment un emploi à temps plein et un mandat électif. Ce mercredi, l'ancien juge Alphen, le président d'honneur d'AC Anticorruption, a précisé à l'AFP que la plainte initiale contre X évoquait M. Bakayoko, mais visait plus généralement aussi la RATP. Ce qui intéresse l'association, c'est le système qui a pu exister à un moment donné au sein de la RATP, avec un certain nombre d'emplois que l'on pourrait qualifier de complaisance, clarifie Eric Alphen. En effet, selon des articles de Marianne et du Canard Enchaîné, jusqu'à 200 agents élus en Île-de-France ou à Paris ont pu être rémunérés pour un temps plein à la RATP et profiter d'aménagements d'horaires. AC Anticorruption y voit de possibles détournements de fonds publics, favoritisme ou faux et usage de faux. La RATP dément les allégations d'emploi de complaisance et pointe que les élus n'étaient pas payés lors de leurs autorisations d'absence. La présidente LR de la région Île-de-France, Valérie Pécresse, demande, elle, que toute la transparence soit faite par la régie de transport qui bénéficie d'un monopole. Île-de-France Mobilité, qu'elle préside, verse tous les ans 5 milliards d'euros à la RATP.
1: Les détails d'Oana Favnec. La canicule se poursuit, nous le disions, sur la quasi-totalité de la France avec 80 départements placés en vigilance orange jusqu'à demain. Du soleil qui va s'imposer presque partout sur le territoire. Donc des orages attendus également sur la chaîne des Pyrénées, chez les Alpes et la montagne Corse. Et après une nuit très chaude déjà, Météo France prévoit des maximales à 35 degrés, entre 38 et même 40 degrés du centre Val-de-Loire à la Nouvelle-Aquitaine. En Île-de-France, elles seront voisines de 38 degrés. 8h15, les matins d'été continuent avec vous, Julie Gacon.
0: Merci Camille Marigot, bonjour Pierre Ramon.
2: Bonjour Julie Gacon.
0: La chronique d'été du Grand Continent, de quoi retourne-t-il ce matin?
2: Aujourd'hui, Julie, nous parlons d'une île paradisiaque qui a été le point de départ d'un mouvement politique.
0: A tout de suite.
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0: 8h16, c'est la chronique d'été du Grand Continent. Pierre Ramon, vous nous parlez donc ce matin d'un endroit paradisiaque qui est le point de départ d'un mouvement populaire.
2: Nous sommes sur une plage en Albanie, sur l'île de Sazan, inhabitée, sauvage. L'eau est turquoise, presque transparente, les côtes recouvertes d'arbres qui entourent des criques. Cette île se trouve dans un parc naturel qui abrite une faune protégée. Le phoque moine de Méditerranée, la tortue kawane, le pélican dalmate et surtout le flamant rose. Mais la tranquillité du parc et de l'île de Sazan est menacée, en raison d'un projet immobilier pour des montants vertigineux, plus de 5 milliards d'euros en tout. Il faut imaginer des plans de villas creusés dans la montagne, avec des baies vitrées donnant sur la mer, et des hôtels recouvrant l'île, accompagnés d'un cortège de bateaux et de croisières. Depuis le début du mois de juin, l'opposition à ce projet a été le point de départ de larges manifestations sur lesquelles nous revenons dans une étude écrite par une source albanaise qui souhaite rester anonyme. Ces manifestations réunissent surtout de jeunes Albanais mobilisés pour protéger ce parc naturel, considéré comme un trésor national, et pour dénoncer ce projet immobilier, entaché de forts soupçons de corruption. Les manifestants ont trouvé un emblème, désormais décliné en sac, en chapeau ou même en serviette de plage, et qui donne son nom à la révolte, c'est bien sûr les flamants roses.
0: Et dans ces manifestations, on voit bien sur des pancartes qu'on prend à partie aussi des personnalités états-uniennes.
2: En effet, les personnes derrière ce vaste projet immobilier sont nul autre que Ivanka Trump, la fille du président américain, et son mari Jared Kushner. L'entreprise qui porte le projet est liée au fonds d'investissement de Jared Kushner, et Ivanka Trump, elle, s'en est faite l'ambassadrice. Ainsi, lors d'un entretien filmé sur Instagram, elle raconte sa découverte de l'île avec son mari sous la forme d'une épiphanie. Je la cite « Nous étions sur le bateau d'un ami et nous nous sommes arrêtés pour aller à l'eau. Nous avons gagné l'île à la nage, puis avons grimpé pieds nus jusqu'au sommet, captivés par la beauté du lieu. » Le lyrisme conduisant au pragmatisme, Ivanka Trump s'est ensuite rendue en Albanie en janvier 2026, accompagnée d'investisseurs, avant d'être reçue par le Premier ministre Edi Rama de l'Albanie, qui défend le projet de construction. Il faut préciser, pour poser la scène, que le Premier ministre albanais est un personnage assez étonnant. Il fait 2 mètres, c'est un ancien joueur de basket professionnel, mais c'est aussi un peintre qui a donné cours aux Beaux-Arts de Paris, et il est aussi à son 4e mandat, élu depuis 2013. Mais il est surtout accusé, lui et son gouvernement, d'être au cœur de graves faits de corruption qui ont conduit sa vice-première ministre à démissionner en mars après une enquête judiciaire. Eddy Rama est donc, pour cette raison, l'une des principales cibles du mouvement des Flamants Roses.
0: Donc il s'agit encore une fois pour Donald Trump et son entourage d'un projet d'accaparement d'un territoire.
2: Alors ce projet rappelle une tendance de fond de notre époque. Des individus très puissants à l'échelle mondiale privatisent des espaces publics au détriment des populations locales et des États-nations. Mais on ne peut pas tout réduire à Donald Trump et à son entourage. Il s'agit, dans ces manifestations albanaises, de réclamer la transparence, la fin de la corruption, la préservation des paysages et de dénoncer une classe politique au pouvoir depuis 35 ans. Dans un texte magnifique, la philosophe albanaise Léa Huppi raconte comment un certain type de promenade sur les rives de l'Adriatique, appelé le Giro, concluait les journées sous l'Albanie communiste. Le Giro, c'est littéralement le fait de tourner en rond, sans objectif ni destination, parmi les amphithéâtres romains, les murs byzantins, les tours vénitiennes et les bâtiments soviétiques, vestiges de pouvoir qui ont occupé cette terre albanaise. Léa Huppi en fait une métaphore de l'intégration européenne, une procession sans fin autour du passé. Par sa monotonie, sa prévisibilité, le Giro, comme le processus d'entrée dans l'Union, est à la fois désespéré et plein d'espoir. Aujourd'hui, le mouvement des Flamants Roses donne à voir un autre type de procession. Un certain humour distancié, une certaine ironie demeure, mais les manifestants, loin de ressasser un passé européen sur lequel ils n'ont pas de prise, tentent d'imaginer un futur différent.
0: Giro, donc peut-être que c'est là de là que vient le nom de cette ville, Girocastre, sur les montagnes d'où vient l'écrivain Ismaël Kadaré. Merci beaucoup pour cette chronique d'été du Grand Continent. Merci Pierre Ramon.
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0: Nous sommes toujours avec notre invité Sébastien Bourdon, journaliste indépendant, auteur d'enquêtes sur l'extrême droite et les mouvements antifascistes. Vous avez publié au Seuil l'année dernière « Drapeau noir, jeunesse blanche », enquête sur le renouveau de l'extrême droite radicale, et toujours au Seuil en 2023, « Une vie de lutte plutôt qu'une minute de silence », enquête sur les antifas. Alors avant le journal de 8h, on a parlé du dossier judiciaire sur la mort de Quentin Derocq en janvier à Lyon et que le journal Le Monde a relaté la semaine dernière. Il s'agit surtout d'extraits d'auditions de militants de partis et d'autres. Qu'apprend-on cette fois sur la fabrication de la violence militante dans vos enquêtes en général, Sébastien Bourdon, et dans l'affaire de Rank en particulier? Les deux groupes ne se sont pas retrouvés par hasard dans la rue. Comment est-ce que, si on devait raconter un peu les étapes de la fabrication de cette violence, on commencerait où? En tout cas le jour J, parce que bien sûr, ça, ou le jour J, sauf si des réunions se sont tenues la veille ou quelques jours plus tôt, mais je veux dire sans remonter dans toute l'histoire des violences politiques.
6: Alors, ce qu'on sait autour de l'affaire de Quentin Derocq, c'est que les deux groupes, donc à la fois le groupe de militants antifascistes, à la fois le groupe de militants d'extrême droite, étaient là dans le cadre de ce qu'ils appellent une mob. C'est un vocabulaire qui est commun aux deux camps et pas uniquement. Une mob, c'est une mobilisation. Et en fait, l'idée d'une mob, c'est de se regrouper à 5, 10, 15, 20 dans la perspective d'un affrontement violent. D'un point de vue très pratique, une mob, en général, ça commence par la création d'une boucle de messagerie, d'une conversation de groupe, souvent sur la messagerie Telegram, en l'occurrence. C'était le cas dans cette affaire, au moins pour les militants d'extrême droite, d'après les éléments qui ont été cités par le journal Le Monde. Une boucle de messagerie sur laquelle on s'organise, on se donne un rendez-vous en amont de l'événement, en général en périphérie du lieu, souvent dans un lieu discret, dans un parc. Là, en l'occurrence, les militants d'extrême droite sont retrouvés dans un tunnel ferroviaire à proximité de Sciences Po Lyon, où devait se tenir la conférence de l'eurodéputée Rima Hassan. Et donc les militants de chaque groupe arrivent sur les lieux à ce pré-rendez-vous. Les militants antifascistes s'étaient également donné rendez-vous dans un parc à proximité, se regroupent, s'équipent, donc selon les événements, ils vont venir avec de quoi se masquer le visage, parfois de l'équipement, parfois des armes, des matraques télescopiques, des bombes de gaz lacrymogène, des points américains ou autres. Et ensuite, une fois qu'ils se sont regroupés, ils vont en général sillonner le quartier ou la zone de l'événement qui les intéresse, dans l'idée de potentiellement rencontrer un groupe adverse et d'une confrontation.
0: Ce ne sont pas des repérages des lieux, les lieux en général ils les connaissent.

0: bénéficier de l'effet de surprise. C'est d'ailleurs une des choses dont autour de l'enquête, autour de laquelle l'enquête devra faire la lumière, mais il y a eu dans les jours qui ont suivi la mort de Quentin Durand un certain nombre d'éléments dans la presse qui évoquaient la présence d'un scooter qui aurait tourné dans le quartier et qui potentiellement serait lié au groupe de militants antifascistes et qui les aurait éventuellement aidé à repérer le groupe d'extrême droite.
1: Donc ces groupes parlent tous les deux de mob, c'est un terme venu du hooliganisme pour désigner donc ces groupes constitués dans la perspective d'une mobilisation et éventuellement d'un affrontement. Est-ce que il s'agit exactement, est-ce que c'est le même mode opératoire entre guillemets que ce que le sociologue Nicolas Hourcade qui travaille sur les hooligans parle de appelle rendez-vous forêt, des rendez-vous forêt, ça peut être dans une forêt, ça peut être dans sur un site industriel désaffecté, mais on se donne rendez-vous pour se taper dessus.
0: Alors une mob, c'est pas exactement ça. Une mob, ça a lieu en périphérie d'un événement, ça peut être une manifestation, une conférence, et en gros, c'est un événement autour duquel les différents camps politiques estiment qu'il y a une possibilité d'une présence adverse. Donc là, en l'occurrence, c'était une conférence de l'eurodéputé Rima Hassan. Je suppose que les militants antifascistes ont supposé eux-mêmes que des militants d'extrême droite pouvaient venir sur les lieux pour perturber le meeting, pour éventuellement agresser des personnes, et donc eux-mêmes se sont mobilisés, disons dans une perspective défensive, avec cette idée d'assurer un sort de service d'ordre parallèle dans le quartier au cas où des militants d'extrême droite venaient. De la même façon, quand il y a un meeting de je ne sais quelle partie d'extrême droite ou un événement lié à un groupe d'extrême droite, des groupes antifascistes peuvent venir se mobiliser de façon, disons, plus offensive à proximité des lieux. Donc là, l'idée, c'est bien que chaque groupe vient sur les lieux dans une perspective de confrontation. Il n'y a pas de rendez-vous en tant que tel, de communication d'un groupe à l'autre, avec un lieu de rendez-vous donné à l'avance. Le principe des forêts, là pour le coup, c'est bel et bien deux groupes de hooligans qui littéralement s'écrivent l'un et l'autre, se donnent rendez-vous à telle heure, à tel lieu. Les deux groupes sont constitués. Et en fait, c'est littéralement un combat organisé. On va être 15 contre 15. Il y a un arbitre, un temps imparti. Les deux groupes se tapent dessus, et à la fin du temps imparti, l'équipe qui a le plus d'hommes debout a gagné. Et éventuellement, ils se serrent la main selon les groupes.
1: Mais ça, c'est optionnel. Je cite Richard Chitli, correspondant du Monde à Lyon. « Foncer, frapper, recevoir des projectiles, prendre et donner des coups, crier pour faire peur autant que pour conjurer la sienne. La spirale de la violence s'accélère ce jour fatidique. L'effet de groupe nous a fait commettre à tous l'irréparable », a tristement constaté Jules P. à la fin de sa garde à vue, titulaire d'un master en commerce international, décrit par ses proches comme posé, empathique, tendance écolo-LFiste. Jules P. se blesse au pied en cognant un trottoir après avoir raté sa cible. Mauvais réveil au lendemain du drame lorsqu'il s'est vu sur les vidéos en train de frapper Quentin Durand au sol. Sébastien Bourdon, est-ce qu'il y a aussi des ultras qui ne recourent pas à la violence physique ou se définir comme ultra? Je ne sais pas d'ailleurs si le mot ultra est employé dans les deux camps, mais se définir de ces groupes-là, c'est déjà revendiquer un attrait pour la violence.
0: Alors non, il faut bien faire la distinction entre ultra et hooligan. Des ultras, c'est des supporters radicaux qui vont suivre tous les déplacements de leur équipe, vont déployer des banderoles, des drapeaux, entonner un certain nombre de chants en tribune. Mais les ultras n'ont pas recours de façon systématique à la violence. Il peut y avoir des affrontements, mais ce n'est pas le cœur de leur activité. Leur activité est bel et bien un soutien sportif
1: et associatif. Mais on ne s'appelle pas ultra dans les groupes cette fois-ci politiques qui se revendique d'une culture politique particulière. Le mot ultra n'a pas cours, parce que nous, parfois, on en parle comme ça dans les discussions de comptoir. On peut en parler comme d'ultra, ultra-droite, ultra-gauche, mais eux, non. Ils n'emploient pas ce terme.
0: Ils n'utilisent pas ce terme pour qualifier leur engagement politique. Néanmoins, on peut tout à fait avoir un militant antifasciste qui, par ailleurs, est ultra de tel ou tel club, ou un militant d'extrême droite qui, par ailleurs, est ultra de tel ou tel club. Mais c'est bel et bien deux choses différentes. Pour ce qui est de la question du recours à la violence, on parle, pour le coup, de la question du hooliganisme. Et ce qu'on sait, en lien avec l'affaire de Quentin Durand, c'est qu'un certain nombre de militants d'extrême droite qui étaient présents sur les lieux, enfin au moins un, participe à des groupes de hooligans, enfin lié à des groupes de hooligans de l'Olympique Lyonnais, et participe lui-même à des forêts.
1: Donc des rendez-vous forêts.
0: Donc ces fameux affrontements planifiés entre groupes de hooligans.
1: Et parfois il y a de véritables liens. C'est ce groupe par exemple qui s'appelait Jeunesse Boulogne. Ils étaient le GUD en semaine, donc le groupe Union Défense, et puis le dimanche, ils étaient hooligans au sein de ce groupe.
0: Tout à fait. Il peut y avoir pour un certain nombre de groupes une réelle

0: porosité entre, disons, une structure politique, militante, et par ailleurs un groupe de hooligans. C'est le cas, en effet, d'un certain nombre de militants du GUD Paris, qui avait été recréé il y a quelques années à Paris. Et ben, ces mêmes militants, le week-end, enfin la semaine, ils allaient sillonner le quartier latin et ils se mobilisaient en tant que GUD dans une perspective politique d'extrême droite radicale. Ils faisaient parfois le coup de poing, enfin à plus d'une reprise. Mais le week-end, ils allaient se donner rendez-vous en forêt, sous le nom Jeunesse Boulogne, et ils donnaient rendez-vous avec d'autres groupes de hooligans pour se taper, et c'est également une forme d'entraînement pour eux, évidemment.
1: Donc des pratiques qui s'entremêlent, qui se croisent avec toutes les réserves que vous avez vous-même posées, Sébastien Bourdon. C'est vrai que ces affrontements font penser à ceux des hooligans, ou alors ces bagarres d'une violence inouïe dans les années 80 entre skinhead et punk.
2: Bon, les communistes, tous les gauchistes, les capitalistes ont la télé, la radio, les journaux, ont l'argent avec eux, nous on a nos points avec nous. Voilà pourquoi on aime la violence.
3: On va pas se mentir, c'était la tribu dominante à un moment donné, quoi. C'était vraiment la terreur de base quand tu sortais, quand t'avais été punk à 15 ans, tu vois. Tu voulais te balader dans Paris, t'étais obligé de faire un parcours sur ton métro parce qu'il y avait des endroits que c'était même pas la peine d'essayer de traverser, quoi. T'évitais les Halles, t'évitais le Luxembourg, t'évitais les plus de clignots courts le week-end. Enfin, tu vois, c'était un peu compliqué, quoi.
4: Nous, les skins, on a aucun rapport avec les punks. Les punks, c'est des voyous, nous pas. C'est des drogués. C'est des connards. Musicalement, c'est nul en plus. Voilà, quoi. Nous, on a aucun rapport avec les punks, quoi.
5: Qu'est-ce qui se passe quand vous croisez une bande de punks dans la rue?
4: Ça fait boum.
1: Extrait du documentaire Antifa, chasseur de skins de Marc-Aurèle Vecchione, c'était en 2008, ces skins, les skins versus les punks dans les années 80, époque berruée noire, quand le mouvement skinhead arrive en France et commence des provocations et des crimes racistes et les punks vont leur fondre dessus. Est-ce qu'à un moment, quand même, Sébastien Bourdon, on parle des femmes? Il y a des femmes parfois dans ces groupes, quand on étudie, comme vous, quand on travaille sur la violence depuis très longtemps, la violence politique, est-ce que parfois on croise des femmes?
0: Alors, il y a des femmes qui sont engagées dans des groupes antifascistes. Il y avait un certain nombre de femmes au sein du groupe de militants et militantes antifascistes qui étaient présents ce jour-là, enfin le jour de la mort de Quentin de Ranque, dans le groupe d'extrême droite impliqué dans les violences. C'était un groupe exclusivement masculin, mais qui, disent-ils, était sur place pour assurer la protection, en tout cas c'est comme ça qu'ils justifient leur présence, d'un groupe, pour le coup, qui s'appelle le collectif Némésis, qui est un groupe d'extrême droite, exclusivement féminin, qui prône un féminisme identitaire, je cite, c'est leur terme, un féminisme de droite. Et donc là, pour le coup, on est sur un groupe féminin.
1: Donc ils se disent toujours être là en défense de femmes, enfin toujours en tout cas dans ce cas-là. Mais il y a une question, je trouve intéressante dans les travaux que vous faites, c'est de souligner, d'afficher sa virilité. C'est très présent dans ces groupes-là, des deux côtés.
0: Bien sûr. Alors, pour ce qui est du cas des militants d'extrême droite, l'événement autour de la mort de Quentin de Ranque est absolument emblématique de ça. C'est quand on écoute, enfin quand on lit ce que racontent les militants, notamment au cours de leurs auditions, quand ils expliquent leur présence, c'est vraiment des proches alliés qui disent que des femmes, donc les militantes du collectif Némésis, avaient prévu de faire un happening devant Sciences Po Lyon, où devait se tenir la conférence de Rima Hassan, qu'elles allaient très probablement être agressés d'après eux, et donc il fallait absolument qu'en tant qu'homme ils viennent protéger ces femmes, et que, en gros, comment pouvait-il en tant qu'homme refuser de venir prêter assistance et défendre corps et âme ces femmes. Donc la dimension viriliste est absolument évidente de ce côté-là. Du côté des groupes antifascistes, il y a évidemment également un certain nombre de dynamiques virilistes qui sont à l'œuvre. Je le disais précédemment, on n'est pour le coup pas sur des groupes qui sont exclusivement masculins. Donc là, déjà, on peut noter quand même une différence, disons, d'un bord à l'autre. C'est plus mixte, tout à fait. Et d'autre part, ces codes de virilité qui vont être mobilisés, notamment pour les revendications. En fait, il y a tout un ensemble de codes qui régit ces mobs. La communication autour de ces mobs, elles sont revendiquées a posteriori, très souvent avec des photos qui sont publiées sur les réseaux sociaux. Et évidemment, là, tendance sur ces photos est plutôt de vouloir montrer les muscles, d'intimider l'adversaire. Et ces codes-là, qui sont parfois repris par des groupes antifascistes, font également l'objet de débats et de critiques en interne. On va avoir des groupes qui vont plus ou moins les mobiliser, plus ou moins revendiquer ce type de choses.
1: Donc plus ou moins mettre en scène cette force, leur corps aussi, parce que vous dites, après l'affrontement, si on met ces vidéos ou ces photos en ligne, c'est qu'on s'en vante de ce qui s'est passé. Enfin, ça fait partie aussi de ce processus de violence. On a parlé de ce qui se passe avant l'affrontement, pendant, mais après, en général, on en fait quelque chose de ce qui s'est passé.
0: Bien sûr, quand on parlait tout à l'heure de la question un peu de l'organisation de ces mobs, ce qui est prévu en amont et ce qui a quasi systématiquement lieu, c'est que de part et d'autre des deux groupes qui s'affrontent, une ou des personnes ont littéralement pour rôle de filmer la scène. C'est ce qu'on a vu d'ailleurs sur les images de l'affrontement qui précède la mort de Quentin Durand, qu'un certain nombre de participants filment la scène à l'aide de leur téléphone portable. Et en général, le groupe qui l'emporte entre guillemets sur le terrain va ensuite revendiquer sa victoire, donc éventuellement en diffusant des extraits des vidéos de l'affrontement avec cette volonté de montrer sa supériorité face à l'adversaire. Donc on va montrer des scènes d'humiliation de l'adversaire qui prend la fuite, on va se moquer de sa fuite, etc. Et donc à chaque fois presque, les affrontements sont revendiqués par le groupe qui obtient la victoire.
1: La chercheuse Isabelle Sommier, qu'on citait tout à l'heure, écrit que parmi les causes de cette violence, parmi d'autres, mais il y a la polarisation croissante de la vie politique de notre pays, l'éclatement du système partisan, la brutalisation des discours qui ont conduit à des tensions de plus en plus vives entre adversaires politiques, que ce soit dans l'hémicycle, dans la rue, ou bien évidemment dans les meetings et événements politiques. Je la cite, en tant que journaliste spécialisé dans ces questions, Sébastien Bourneau, comment vous préparez-vous à la campagne présidentielle, ou peut-être plus simple et plus juste, que vous a appris celle de 2022 ?
0: Alors, ce que nous a appris de la campagne présidentielle de 2022 sur la question des violences politiques et notamment de ces groupes, c'est qu'une campagne politique, c'est évidemment un moment avec tout un tas d'événements publics, des meetings, des manifestations, etc., qui sont en fait autant d'événements autour desquels peuvent avoir lieu des mobs et donc peuvent avoir lieu des confrontations. C'est ce qu'on a vu de façon extrêmement claire au meeting, au premier meeting d'Éric Zemmour, son meeting de lancement de campagne à Villepinte en décembre 2021. Ce jour-là, un certain nombre de groupes antifascistes avaient appelé à perturber la tenue de ce meeting. Et donc, en prévision de la potentielle présence de militants antifascistes, des militants de l'extrême droite radicale, à l'époque regroupés autour d'un groupe qui s'appelait les Zouaves Paris, s'étaient eux-mêmes mobilisés pour venir dans les environs du meeting d'Éric Zemmour, avec cette idée de trouver éventuellement un groupe d'antifascistes et de pouvoir se confronter à eux.
1: Pas forcément pour écouter Éric Zemmour, mais pour
0: pas forcément pour écouter Éric Zemmour, mais bien pour en découdre à l'extérieur de la salle. On l'a vu, il y a des images de ça, il y a une quarantaine, cinquantaine de militants d'extrême droite qui ont sillonné le quartier, le dispositif policier était assez important, donc il n'y a pas eu d'affrontement majeur à l'extérieur de la salle. Et donc ce groupe-là, en fait, a fini par aller dans la salle du meeting, et c'est à ce moment-là où des militants et militantes de SOS Racisme ont organisé un happening pacifique. On l'a vu sur les images, ces mêmes militants qui du coup ont été agressés par ces militants d'extrême droite, qui en gros se sont rabattus sur cette cible parce qu'ils n'avaient pas trouvé les militants et militantes antifascistes qu'ils espéraient trouver à l'extérieur. De la même façon, la campagne des européennes de 2024, il y a eu une autre affaire. En fait, les succès électoraux, ou la perspective de succès électoraux du RN et de l'extrême droite de façon plus générale, a tendance à désinhiber, ces militants d'extrême droite. Alors, on le voit déjà de façon assez large avec une libération de la parole raciste, une multiplication des agressions. Mais il y a un cas assez emblématique où le soir des résultats des européennes en juin 2024, quatre militants d'extrême droite, parmi lesquels Gabriel Lousteau, qui est un des cadres du GUD, du groupe Union Défense, qui est un militant néo-nazi. Ils ont célébré la victoire du RN pendant la soirée, et ensuite ils sont allés à Paris et ils se sont rendus coupables d'une agression homophobe. Ils ont été condamnés pour ça, et en garde à vue, ils étaient alcoolisés, ils disaient aux policiers, j'ai plus la citation exacte, mais en gros, vous verrez quand Bardella sera au pouvoir et quand Hitler reviendra, c'est quelque chose de ce style-là qu'ils disaient, et donc on voit bien très évidemment le lien que eux-mêmes font et verbalisent entre le résultat du RN et cette victoire attendue et leur action.
1: Il dit, vous ne savez pas qui je suis, demain à 14h, vous êtes viré. Sous-entendu, comme le Rassemblement National vient d'obtenir une victoire éclatante aux élections européennes dans la nuit du 9 au 10 juin 2024. Et c'est ce même Gabriel Lousteau, figure des Hussards Paris, puisque le GUD a été dissous et donc les Hussards Paris est né de cette dissolution. Il a été condamné là tout récemment à 6 mois de prison ferme pour une autre affaire, pour violence en réunion. Il avait roué de coups un homme qui le filmait en train de faire des saluts nazis dans un bar parisien. Voilà pour, je vous posais cette question un peu délicate, Sébastien Bourdon, de comment vous anticipez la campagne. L'anticipation, c'est toujours un exercice périlleux. En revanche, ce dont on est sûr, et on peut conclure avec ça, c'est que la guerre civile n'a pas eu lieu. Et en janvier, en février, c'était quand même, pas sur toutes les lèvres, ce serait un peu exagéré, mais c'était ce qui nous semblait advenir, ce qui semblait advenir à beaucoup de titres de presse ou dans les débats publics, politiques.
0: Évidemment, c'est une question qui s'est beaucoup posée au lendemain de la mort de Quentin Derenck. Elle n'a pas eu lieu, fort heureusement. Il ne faut pas oublier qu'un certain nombre de ces militants d'extrême droite continuent de l'appeler de leur vœu et œuvrent pour son déclenchement.
1: Merci beaucoup Sébastien Bourdon d'avoir été avec nous pour en parler ce matin. Vous avez publié au Seuil l'année dernière Drapeau noir, jeunesse blanche, enquête sur le renouveau de l'extrême droite radicale, et toujours au Seuil, une vie de lutte plutôt qu'une minute de silence, enquête sur les antifas. Merci d'avoir été avec nous.
0: Merci.
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1: Dans sa chronique « Avoir 20 ans », Raphaël Laloum nous emmène justement dans le quartier du nord de Paris, d'où est partie la Commune de Paris. Le général Lecomte avait donné l'ordre de tirer sur la foule, mais les 250 soldats du régiment ont, comme un seul homme ce jour-là, levé la crosse en l'air et fraternisé avec la population. Pour le reste, ce fut un bain de sang. L'histoire que nous raconte Raphaël Laloum a lieu 10 ans plus tard, dans les années 1880. Une jeune modèle pose pour des peintres et souhaiterait à son tour se lancer.
10: 1885, Montmartre, Paris. Une jeune femme pose dans un atelier. Cela fait des heures qu'elle est assise sur cette chaise de bois, au milieu de la poussière et des bouteilles de vin. Elle aurait pu craquer, mais elle ne bouge pas d'un cil. L'homme en face est peintre. Son nom est Auguste Renoir. La jeune modèle fixe son pinceau. Son nom à elle, c'est Marie-Clémentine Valadon. Mais ici, sur la butte, on l'appelle Maria. Elle a 20 ans. À la sortie de l'atelier 12 rue Cortot, le peintre salue la jeune modèle. Reviendra-t-elle la semaine prochaine? Pas certain. Maria a un emploi du temps chargé à Montmartre. Modèle depuis qu'elle a 16 ans, elle multiplie les séances de pose dans les ateliers d'artistes. Pierre Puvy de Chavannes, la princesse Mathilde, l'italien Giuseppe De Nittis et bien sûr, Renoir. Le peintre l'a représentée quelques années plus tôt, en danseuse mondaine à Bougival. Cette fois-ci, c'est en habit blanc, de manière plus modeste, qu'elle apparaît. Maria est fascinée par ces femmes qu'elle incarne soudain sur les tableaux. Elle est tour à tour bourgeoise, mondaine, danseuse. Des vies si différentes de sa modeste condition. Maria est la fille d'une lingère du Limousin. Son père lui est inconnu. Quand elle revient dans son petit logis, 7 rue Tourlac, c'est la misère qui règne. Durant les longues séances de pause, la jeune modèle observe tout. Elle scrute la palette de couleurs de Renoir, la gestuelle de De Nittis, et apprend peu à peu les rudiments de la peinture. L'observation est la meilleure des formations. Lors de ses longues balades avec Puvy, le peintre barbu lui parle de perspective et de lumière. La jeune modèle se nourrit à leur contact. Depuis l'enfance, elle dessine partout où elle peut. Toits d'immeubles, graffitis sur les murs, dessins grâce à des éclats de charbon sur le trottoir. Maintenant, ce sont des croquis. Maria songe à devenir artiste. Mais des femmes qui font carrière en 1885, il y en a juste une poignée. Berthe Morisot, l'immense Berthe, a lancé le pas. Mais comment la suivre ? Un jour, dans le Montmartre bouillonnant de rencontres, on lui présente un petit homme, à peine plus âgé qu'elle, arrivé de Toulouse. Il peint et cherche un modèle pour illustrer son prochain tableau. Le garçon se présente, il enlève son chapeau. Henri, Henri de Toulouse-Lautrec. Dans le bazar de son atelier, encombré de journaux, Maria devient sa muse, celle qu'il peint le plus, sous différents traits, différentes lumières. Quand il parle d'elle, Henri la surnomme très vite Suzanne. Car, comme son homologue biblique, la jeune femme se balade souvent aux côtés de vieillards du quartier. Maria devient Suzanne Valadon. La rencontre avec Toulouse-Lautrec est un déclencheur dans sa carrière. Un jour, Henri découvre un croquis que Suzanne a réalisé. Il s'enflamme, lui trouve un talent fou, en parle à un ami graveur qui en parle à un ami sculpteur. Tout cela finira dans l'oreille du peintre et collectionneur Edgar Degas. Jeune modèle à 20 ans, c'est en autodidacte et sans école que Suzanne Valadon se forme à la peinture. Elle ne connaîtra le succès qu'en 1894, lors d'une exposition de 5 de ses dessins à la Société Nationale des Beaux-Arts.
11: Tu sais que je peins maintenant ?
12: Ma pauvre Suzanne, tout le monde peint maintenant, même les femmes.
10: Malgré les obstacles, Suzanne Valadon deviendra l'une des plus grandes peintres de la modernité au 19e siècle. Quand la jeune femme sort de l'atelier, elle n'est plus seulement modèle. À présent, c'est elle derrière la toile.
1: Avoir 20 ans, Raphaël Laloum, réalisé par Thomas Beau. Vous écoutez France Culture, il est l'heure du journal de 8h45 avec Camille Marigo. Bonjour Camille.
13: Bonjour Julie, bonjour à toutes et à tous. Les syndicats de pompiers professionnels seront reçus au ministère de l'Intérieur ce midi. Ils réclament plus d'effectifs, plus de moyens matériels avec aujourd'hui dans toutes les casernes de France un appel à la mobilisation et ce bandeau en grève porté en intervention. Mobilisation suivie notamment par les pompiers professionnels savoyards à Nabonne-Mazoucarère.
14: Lettré tiré, Valentin termine sa garde. Depuis le centre d'appel cette nuit, il a mobilisé ses collègues pour des interventions en sous-effectif. Et ça n'est pas la première fois.
15: La semaine dernière, sur des feux de végétaux, on a appelé les pompiers de l'Ain.
14: Devoir compter sur les départements voisins ce début août pour laisser souffler un peu les collègues envoyés en renfort dans le Var.
16: Et ça, c'est ancré, ça devient du systématique.
14: Mais pour Mohamed Laradji, pompier dans la vallée de la Maurienne et vice-président du syndicat national des sapeurs-pompiers professionnels, la solidarité nationale ne provoque pas le manque d'effectifs. C'est déjà le quotidien.
16: Il nous manque des pompiers, il nous manque des véhicules en très bon état. On propose même à des agents de mettre des masques filtrants plutôt que des cagoules. Elles n'ont pas les capacités pour filtrer tout ce qui est nocif. Aujourd'hui, les pompiers ne travaillent plus en sécurité.
14: 4 morts chez les pompiers depuis le début de l'été, dont un en Savoie.
15: Et c'est pas l'étiquette de héros qu'on peut nous donner dans les médias qui va pouvoir arranger la colère ou la fatigue des agents. En fait.
14: En seulement 6 ans chez les pompiers, Valentin ne donne pas cher de sa profession face aux incendies, aux inondations aggravées par le dérèglement climatique.
15: Et à l'essoufflement des sapeurs-pompiers et de notre modèle de sécurité civile. Dans le quotidien, on est surtout inquiet pour la population. Est-ce que demain, on sera capable de secourir tout le monde en tout point du département et dans des délais qui sont corrects ?
14: Pour la seule Savoie, il manque plus d'une vingtaine de sapeurs-pompiers professionnels.
13: Et ce matin, le président des départements de France appelle à revoir le modèle de financement de la sécurité civile alors que les services départementaux d'incendie et de secours sont financés pour moitié au moins par ces collectivités. La taxe spéciale sur les compagnies d'assurance ne suffit plus, estime François Sauvadet. À l'étranger, le Japon proteste vigoureusement contre la visite de Vladimir Poutine dans les îles Kouriles que Moscou et Tokyo se disputent depuis des décennies. Le premier déplacement du président russe dans cet archipel situé au nord du Japon depuis l'offensive russe en Ukraine en 2022. Tokyo a durci le ton et considéré pour la première fois depuis 2003 que ces territoires étaient occupés illégalement par la Russie. La Pologne, elle, veut compter davantage dans la Baltique alors que sa frontière est directement exposée aux tensions provoquées par cette guerre entre l'Ukraine et la Russie. Hier, Varsovie a mis à l'eau sa nouvelle frégate de combat. 2 autres sont encore en construction dans le cadre d'un programme censé redonner de l'éclat à cette marine polonaise, longtemps restée le parent pauvre de l'armée. Adrien Sarlat.
17: Une prière de bénédiction et un coup de hache pour trancher les amarres, la frégate Wichel est entrée en service en présence de la secrétaire d'État à la Défense.
18: Si certains doutent que nous développions les capacités de nos forces armées ou que la Pologne puisse devenir une puissance de l'industrie d'armement, alors qu'ils jettent un œil derrière moi.
17: À la fois capable de viser des cibles de surface, aériennes et sous-marines, la frégate est la première d'une série de trois, construite dans le cadre du programme Mieczynik à hauteur de 3,5 milliards d'euros. Un investissement que le président Karol Nawrocki juge indispensable.
11: D'une part, la Russie dispose d'une flotte baltique très puissante et d'autre part, l'enclave de Kaliningrad est une région militarisée. La flotte fantôme sous-marine russe menace la mer Baltique et les soldats de la marine polonaise sont confrontés quotidiennement à la guerre hybride.
17: Un des rares constats qui fait consensus au sein de la classe politique polonaise. En reconstruisant les capacités de sa marine, le Premier ministre Donald Tusk espère assurer la défense des 400 km de frontières maritimes de la Pologne.
19: Des armes, de l'acier, des moteurs performants, des technologies modernes et les meilleurs radars. Tout cela vaut bien plus que les slogans et les promesses politiques.
17: Le chantier naval de Gdynia, en état de faillite il y a encore 10 ans, s'est complètement transformé pour pouvoir produire ces navires ultramodernes. Les deux frégates suivantes devraient être mises à l'eau d'ici 2031.
13: Adrien Sarla à Varsovie et l'aide militaire à l'Ukraine, elle se maintient malgré l'arrêt du financement américain. Elle a atteint en juin son plus haut niveau, 7,2 milliards d'euros, grâce à un nouveau prêt de l'Union européenne. Même si la tendance à long terme continue de marquer le pas, c'est ce qu'indique aujourd'hui l'institut de recherche allemand Kiel Institute. La canicule se poursuit presque partout en France aujourd'hui, avec 80 départements placés en vigilance orange et jusqu'à demain inclus. Des orages seront possibles sur les reliefs des Pyrénées, des Alpes et de la Corse. Côté température, 38 degrés attendus à Auxerre, 39 à Bordeaux et Montélimar, 37 degrés attendus à Paris et Tarbes, 35 à Lille. Il fera un peu moins chaud à Brest, 27 degrés, 30 du côté de Cherbourg. 8h50, les matins d'été avec vous, Julie Gacon.
1: Merci Camille Marigot. On ouvre la dernière page des matins d'été avec le film Une affaire turque, sorti hier au cinéma.
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1: Un avocat qui présente bien. Mathieu Dumont, avocat d'affaires dans un cabinet prestigieux. Il travaille jour et nuit. Il retire sa montre de luxe quand il va voir ses parents à Villiers-le-Bel. Mathieu est turc. Son vrai prénom, c'est Mustapha, mais il a préféré changer. Tout lui sourit jusqu'au jour où sa sœur le sollicite au nom de toute la communauté.
20: Abi ?
21: Mmh.
20: Abi, je peux te demander un service ?
21: Vas-y, je t'écoute.
20: Franchement, là, c'est pas pour moi.
21: Vas-y.
20: Je te jure, c'est pas pour moi.
21: Ouais, je t'écoute.
20: Tu vois le fils de Tulkuta Abe, Abdullah, c'est un jeune du quartier. Et il est chauffeur de taxi, il s'est fait agresser par un client. Mais genre, agression raciste, tu vois. Et il a besoin de conseils juridiques. Donc je me suis dit, là, maintenant que t'es là, tu pourrais le voir. Tu sais, je te demanderais pas si c'était pas important. J'ai sa petite sœur au lycée, sa famille galère. Il peut t'attendre au café.
21: Il peut m'attendre.
20: Oui.
21: T'as tout prévu, quoi. Ouais.
20: Non, mais tu peux le voir, tu sais, avant de partir, tu le vois, c'est tout.
21: Ok, ok.
20: Je suis sûre que ça ferait plaisir à papa. Tu t'en fous ?
21: Non ?
20: Merci.
1: Bonjour, Hüseyine Aydin Gürsoy.
22: Bonjour, merci pour l'invitation.
1: Merci à vous d'être ici dans le studio des Matins d'été, bienvenue. Votre film Une affaire turque est sorti hier au cinéma. Alors votre personnage, Mathieu, qu'on vient d'entendre ici avec sa sœur, accepte à contre-cœur cette demande. Il rentre chez lui, il commence une rapide enquête sur l'homme qui a tabassé le jeune Abdallah et ce qu'il trouve ne l'arrange pas vraiment.
22: En effet, il se rend compte rapidement dans le récit que l'agresseur du jeune est un neveu de ministre, donc quelqu'un de protégé. Et donc, il va essayer de trouver une solution qui va non seulement arranger le jeune Abdullah, mais aussi, il va essayer d'y trouver un gain personnel pour arranger tout le monde.
1: Abdallah a été tabassé par un assistant parlementaire européen, neveu d'un ancien ministre de l'Intérieur, mais surtout son chef de groupe à Strasbourg. C'est un homme que lui, Mathieu, en tant qu'avocat, a quelque peu soudoyé pour déposer un amendement à une loi européenne sur l'intelligence artificielle, parce que l'un de ses très gros clients, c'est une entreprise de la défense qui vend des instruments de reconnaissance faciale pour Frontex. Et cette entreprise ne veut surtout pas que cette loi passe. Donc il y a déjà eu contact entre ces deux hommes avant qu'Abdallah n'arrive dans l'affaire. On n'en dira pas plus sur l'intrigue, Hüseyine Aydin Gürsoy. Il faut aller voir le film. Mais ce qu'on peut dire, c'est que votre personnage, Mathieu, Mustapha, il est tiraillé sans cesse entre la vie qu'il s'est construite et la loyauté envers sa famille.
22: Oui, tout à fait. C'est vraiment au cœur du projet, de l'écriture, du scénario que j'ai coécrit avec Ludovic Duclary. Et ça part de mon récit personnel. Moi, je suis né en Turquie. Je suis arrivé en France à l'âge de 3 ans. Et j'ai grandi avec un titre de séjour. J'ai fait des études en informatique. Et quand j'avais 20 ans, on s'est posé la question, quand j'ai eu la nationalité, de changer de prénom. J'ai fait le choix de changer de prénom. J'ai remplacé mon prénom turc Hüseyin par un prénom français, Raphaël. Et j'ai vu, par mes recherches de stage, ma recherche d'emploi, ma recherche de logement, la différence de traitement aussi que j'avais après avoir changé de prénom.
1: Et qu'est-ce que ça a changé alors pour les autres que vous changiez de prénom, mais aussi pour vous? Est-ce que ça vibre pareil en soi quand on vous appelle Raphaël plutôt que Hüseyin?
22: Alors, c'est vrai que j'ai très mal vécu ce changement de prénom au début. J'ai beaucoup hésité à revenir sur ma décision. Et à l'époque, c'était plus compliqué, il fallait repasser par un tribunal. Aujourd'hui, c'est plus simple. Mais j'ai très mal vécu. C'est vrai que le premier stage que j'ai fait avec mon nouveau prénom, on m'appelait, je ne me retournais pas. Mais avec le temps, j'ai compris que ça m'enlevait aussi une charge mentale parce que je pouvais décider avec mes interlocuteurs de donner mon prénom français ou turc selon si j'avais envie de m'ouvrir un peu sur mes origines parce qu'il y a une bienveillance, parfois une curiosité de poser la question d'où on vient, etc. Mais parfois, on n'a pas envie d'ouvrir ces questions ou en tout cas de se rappeler qu'on vient d'ailleurs et qu'on n'est pas vraiment d'ici, en tout cas.
1: Votre personnage Mustapha, alias Mathieu ou vice-versa, joué par Lionel Erdogan. Aucun lien ?
22: Non.
1: Bon, il vous l'avait plongé dans les hautes sphères du pouvoir. Il doit absolument contrôler son image. Il est avocat donc, dans un grand cabinet dont le directeur est joué par Charles Berling. Il a la pression à la fois du travail, mais aussi les attentes des siens qui lui reprochent davantage son absence, qu'il ne le félicite pour ses succès. Que reste-t-il chez Mathieu de l'éducation qu'il a reçue ?
22: C'est élémentaire pour moi. Il y a une vraie nostalgie quand on pense à la communauté d'où l'on vient. Il y a beaucoup d'amour et c'est comme ça qu'on a voulu aussi le traiter quand il revient chez ses parents.
1: C'est très tendre le regard sur la famille.
22: Oui, on a essayé en tout cas voilà, de vraiment installer ça. Mais c'est vrai que nos parents, quand ils viennent en France, ils sacrifient beaucoup. Ils viennent dans un pays dont ils ne parlent pas la langue. Mais en réponse à ça, ils s'attendent à ce que nous, on se sacrifie pour eux. Donc il y a une vraie charge mentale, un fardeau, nous, que l'on porte, dans nos choix, dans notre besoin, dans notre culpabilité de rendre à la communauté. Et c'est un peu ça qui va amener le personnage de Mathieu Mustapha à aider le jeune et qui va un peu entraîner tout le reste du récit.
1: Ce jeune joué par Metehan Aygün, alors Mathieu lui donne d'abord une très grosse enveloppe pour qu'il ne porte pas plainte contre ce client qu'il a non seulement couvert d'injures racistes mais qui lui a aussi envoyé la portière au visage et lui a fait perdre un œil. Donc il n'arrive pas à convaincre ce jeune, donc il va passer par son père. Pourquoi est-ce qu'il passe par le père ?
22: En fait, il y a cette idée dans la communauté, en tout cas c'est un père un peu plus conservateur, qu'il retrouve à la mosquée. Et il va, en fait, dans son récit, Mathieu va tout faire pour retourner tout le monde contre Abdullah, pour le convaincre de jeter l'éponge, jusqu'à aller à faire des choix assez immoraux. Dans le récit, c'est comme ça qu'on le traverse dans un arc un peu négatif, de retourner le père contre son fils en lui expliquant qu'il s'est fait aider par une association qui déplaît au père.
1: Le père est donc convaincu par ce que lui dit Mathieu. Il accepte l'enveloppe et il demande à son fils de raccompagner Mathieu à l'ascenseur.
2: Je suis désolé, Abdullah. J'ai essayé de t'expliquer, mais tu ne m'as pas écouté. On sera jamais vraiment chez nous ici, on sera toujours ramené à nos origines. Donc soit t'acceptes les règles, tu fais des compromis comme moi, soit tu te fracasses contre le mur.
3: Moi j'en veux pas de tes compromis. Je suis chez moi ici. Mon père l'a fait une chute au travail parce qu'il suivait pas les consignes de sécurité. Il disait bichet en masse. Moi il me fait payer tous les jours pour ses conneries. Là, dès que je décide, enfin par moi-même, c'est toi qui débarques, qui détruis tout.
1: Tu dois accepter les compromis. C'est une phrase que vous avez souvent entendue, c'est Yinaydin Gürsoy.
22: Oui, c'est quelque chose aussi que je me suis appliqué à moi-même dans mon parcours personnel. Et dans cette relation entre ces deux personnages, j'avais envie de poser un peu cette fracture générationnelle entre ceux qui sont nés en Turquie, qui viennent, qui grandissent avec un titre de séjour comme moi, donc qui deviennent français un peu sur le tard, donc qui ont un rapport plus complexe à la nationalité française, et les nouvelles générations qui naissent en France, qui sont français, qui sont nés français, et donc qui assument le fait d'être pleinement dans cette quête de justice, comme Abdullah. Donc il y a une vraie fracture générationnelle qu'on a voulu traiter.
1: Aujourd'hui, la communauté turque en France compte à peu près 700 000 personnes entre les Turcs et les Français issus de cette immigration. Et vous avez cette responsabilité, entre guillemets, de la porter à l'écran, parce qu'il me semble que pas que d'autres films de cinéma les mises au centre.
22: Oui, c'est en effet quelque chose d'assez inédit. C'est vrai que c'est une vraie fierté, quelque part, de pouvoir le faire. Et l'intérêt, à travers ce film aussi, c'était de pouvoir montrer la communauté turque dans toute sa diversité, avec des personnages, une multitude de personnages qui ne sont pas forcément d'accord entre eux, qui ont différents points de vue sur la question. Et ce qui nous permet de montrer aussi que la communauté turque n'est pas un bloc uni, mais qui est aussi très diverse.
1: On la suit, on le suit d'ailleurs, Mathieu, dans certaines traditions, alors qu'il regimbe un peu à suivre, mais on lui demande de le faire. La fête de fin du Ramadan, où on se souhaite joyeux Bayram, ou la fête du aîné qui précède un mariage. Ce Mathieu qu'on n'arrive pas à détester pendant à peu près les trois quarts du film, alors qu'il va d'erreur en erreur. Merci beaucoup, Hüseyin Aydin Gürsoy. Votre film Une affaire turque est sorti hier au cinéma. Merci.
22: Merci beaucoup.
1: Les matins d'été sont préparés en août par Anouk Milio, Sarah Masson, Tina Young, Rodi Eken, Léa Capuano, Salomé Hertz et Romain Rincon Hernandez. Ils sont réalisés par Delphine Keravec. À la technique ce matin, c'était Anthony Maillet de Santis et Mineta Diawara. Les journaux étaient préparés par Julien Loquet. Du vivant de François d'Assise, comme après sa mort, il est aussi question de communauté pour désigner ceux qui l'ont suivi et ceux qui le suivent encore aujourd'hui. Grande traversée, François d'Assise, quatrième épisode, ployer mais ne pas rompre.
0: Pour reprendre les choses en leur début, peut-être serait-il judicieux de revenir à ce que dit François dans un certain nombre de ses écrits sur la question du corps, de la chair, enfin, de tout ce qui relève du charnel, on va dire, par opposition à ce qui relève de l'esprit. Parce que, en fait, le bon prisme, c'est celui-là, c'est la chair, l'esprit. L'opposition, le dualisme entre les deux, sachant que François n'est pas dans un dualisme radical, c'est-à-dire qu'il ne rejette pas systématiquement du côté des ténèbres et du mal ce qui relève du corps, de la corporéité et même du monde. Je dirais même que c'est un peu tout le contraire, puisque le principe qu'il promeut, hein, c'est de vivre dans le monde. Donc d'en accepter la matérialité, la corporéité.
4: Le parcours de vie de Saint François l'amène peu à peu à cette réconciliation avec son corps et à comprendre peu à peu le corps, non pas comme ce qui s'oppose à l'esprit, non pas comme ce qui empêche l'esprit d'accéder à la sainteté, à la connaissance, etc., mais le corps comme étant le lieu de rencontre avec Dieu lui-même.
5: François d'Assise. La sainteté est un sport de combat. Une grande traversée de Céline Laurence et Agnès Catou. Quatrième épisode, ployer mais ne pas rompre. François a, au cours de ses années d'itinérance, réuni autour de lui des foules nombreuses. Cette vie passée sur les chemins, à convaincre, à bousculer, l'a fatigué. La quarantaine atteinte, il fait presque figure de vieillard, à côté de ceux qui l'ont rejoint. François s'interroge, les croisades grondent. Après tout, les disciples ne sont-ils pas morts en martyrs? Que convient-il désormais de faire? Combien d'hommes ont gardé ses prêches en mémoire, suivi ses enseignements? Comment laisser une trace durable? Agir, prier, il lui faut réfléchir. Quand il n'est pas à arbitrer les questions qui divisent sa communauté à la portion cul, François s'isole dans des ermitages, comme celui des Carceri. Loin de la cohue, il réfléchit et demande conseil. Une réponse va lui être apportée, et celle-ci changera à jamais sa vie et l'histoire du christianisme.
4: L'époque du XIIe-XIIIe siècle est une époque qui est marquée par un renouveau évangélique.
5: Frédéric-Marie Leméauté, frère mineur franciscain.
4: On peut citer les cathares, les vaudois, qui sont des mouvements laïcs pour retrouver une forme de vie évangélique. Ces mouvements-là en particulier le mouvement cathare, ont été marqués par une théologie qui dissociait très fortement le corps et l'âme, au point d'en faire deux principes qui s'opposaient. Pour les cathares, il n'y a pas de Dieu unique, il y a un principe du bien, un principe du mal, qui sont en lutte, et justement en lutte dans le corps. Et donc le corps, dans cette vision cathare, était dévalorisé au profit de l'esprit. Voilà, il fallait abandonner le corps pour entrer parmi les justes. Et par rapport à cette spiritualité cathare, François, je ne dirais pas que d'emblée, il a été le modèle anti-cathare avec la réconciliation du corps. L'histoire de saint François fait qu'il est passé d'une forme d'humiliation de son corps, à travers des jeûnes, à travers des pénitences, à la réconciliation du corps. Malgré tout, à la fin de sa vie, il se tourne vers son corps en l'appelant frère Anne et en disant « je t'ai quand même bien maltraité ».
0: Lorsqu'il avait des pensées coupables, il retirait son vêtement et se frappait de sa corde avec la plus grande dureté en appelant son corps frère Anne. Et pourquoi l'appelle-t-il comme ça? Parce que depuis l'Antiquité, l'âne est un animal réputé tout à fait lubrique.
6: Isabelle Landonna, historienne médiéviste.
0: C'est-à-dire, je ne sais pas, et d'ailleurs personne ne sait, je crois, si François a eu des relations sexuelles avant sa conversion. Le fait est qu'on peut supposer qu'après sa conversion, il n'en a pas eu. En revanche, on sait qu'il a eu des tentations, puisque les hagiographes disent « Lorsqu'une tentation de la chair le pressait, il plongeait dans une fosse pleine de glace si c'était l'hiver et y demeurait jusqu'à ce que toute séduction de la chair se retire. » Ça, c'est aussi bien dans la première vie, la Vita Beati Francisci de Thomas de Celano, que dans la légende de Bonaventure.
7: Il y a eu un doute. La preuve, c'est que ses compagnons lui ont posé des questions. Frère Léon lui a posé la question.
6: Sylvain Pierron, médiéviste.
7: Léon dit qu'il a une révélation que François était resté chaste toute sa vie. Mais en fait, on n'en sait rien. Et ce qu'on sait, c'est que François était troublé par les femmes. Il a eu des tentations sexuelles. Il n'était jamais seul à seul avec une femme. Il évitait de les regarder en face. Et une des plus fortes, une des plus belles tentations racontée par un de ses compagnons, c'est vers la fin de sa vie, dans un ermitage de montagne l'hiver, assailli par ses tentations, pour lutter contre, il fait des bons hommes de neige. Il en fait un pour représenter la femme, puis les enfants qu'il aurait eu de cette femme, puis les serviteurs dont il aurait eu besoin pour nourrir et s'occuper de toute cette famille. Et c'est après avoir fait 7 bons hommes de neige qu'il finit par se calmer et retourner se coucher. Voilà. C'est vraiment une lutte pour lui, ça a été une lutte. Donc ce qu'il a fait avant sa conversion, on n'en sait rien. Mais il est clair qu'il a été troublé et que c'est resté un des points troublants aussi pour lui jusqu'au bout.
8: Règle numéro 12. Que tous les frères, où qu'ils soient et qu'ils aillent, se gardent des regards coupables et de la fréquentation des femmes, et que chacun ne s'entretienne ou n'aille par les routes seul avec elles, ou ne mange à table dans la même écuelle. Que les prêtres leur parlent avec dignité, en les confessant ou en leur donnant quelques avis spirituels. Que jamais aucune femme ne soit reçue à l'obéissance par aucun frère, mais, après avoir reçu des avis spirituels, qu'elle aille faire pénitence où elle voudra. Et veillons tous beaucoup sur nous, et retenons tous nos sens dans la pureté, car, dit le Seigneur, quiconque regarde une femme avec convoitise a déjà commis l'adultère avec elle dans son cœur.
6: Joachim Boufflet, historien de la spiritualité.
23: François est extrêmement, je dirais à la fois pudique, dans son rapport à son corps, et en même temps extrêmement effusif, affectueux, tendre, dans ses sentiments, non seulement pour ses frères, mais pour tout le monde. Et il a l'impression de partager avec Dieu une forme de maternité qui s'étend à toute créature, parce que, au Moyen-Âge, et surtout à l'époque de François, lorsqu'on commence à découvrir l'humanité du Christ, etc., Dieu est conçu à la fois comme père, bien sûr, mais aussi comme mère, comme dispensateur ou dispensatrice, entre guillemets, de tout bienfait, qui veille sur ses enfants, comme une poule veille sur ses poussins, pour reprendre la parole de Jésus dans l'Évangile. Et cette féminisation du rôle de François s'inscrit complètement dans une spiritualité de miséricorde. Et c'est là que se situe ce qu'on aura appelé la féminité de François. Cette capacité à la miséricorde, à cet amour qui enveloppe tout.
10: Thomas de Celano, Les vies de saint François d'Assise. En la 13e année de sa conversion, il se dirigea en effet vers la Syrie, alors que chaque jour, des combats forts et rudes survenaient entre les chrétiens et les païens. Prenant avec lui un compagnon, il ne craignait pas de se présenter au regard du sultan des Sarrasins. Mais qui pourrait raconter avec quelle constance d'âme il se tenait devant lui ? Avec quelle vaillance de l'esprit il parlait, avec quelle éloquence et confiance il répondait à ceux qui insultaient la loi chrétienne.
12: On sait que François a prêché la vie apostolique, il fallait modeler sa vie sur la vie des apôtres.
15: John Tolan, et historien.
12: Les apôtres sont morts ayant prêché à la foi du Christ aux infidèles. Donc, il serait allé une première fois en Espagne, il se serait tombé malade. Ensuite, il serait allé vers la Syrie. Et là, il y a des vents contraires qui ont empêché l'aboutissement de ce voyage. Et ensuite, il va en Terre Sainte, à Saint-Jean d'Acre. Et ensuite, c'est au moment de ce que les historiens appellent la cinquième croisade, qui assiège la ville de Damiet en Égypte. Et c'est là que François va aller pour prêcher aux Sarrasins, affronter Al-Kamil, le sultan de l'Égypte.
7: François a vu l'islam. D'autre part, détail qu'on oublie souvent de rappeler, l'Égypte est un pays, certes musulman en majorité, mais où vivent des populations chrétiennes, jusqu'à nos jours. Et il y en avait à l'époque. Et le sultan, donc Al-Malik Al-Kamil, a une population chrétienne, a des relations avec certains moines chrétiens, est très intéressé par le christianisme, et pas du tout hostile. Si on a ça en tête, que François est un homme de paix, et que Al-Kamil est un homme de paix, il n'y a rien d'étonnant à ce qu'il y ait eu un dialogue cordial entre les deux. Et que François ait été plutôt bien reçu, même s'il y a eu des débats. On dit qu'on aurait proposé à François de marcher sur un tapis avec des croix pour lui faire renier la croix, des choses comme ça. François aurait proposé l'épreuve du feu, c'est-à-dire qu'on allume un feu, qu'il mette sa main dedans et que sa main ne soit pas brûlée. Et si ça réussissait, le sultan se convertirait. Le sultan a refusé l'épreuve. Voilà. Mais à part ça, les choses sont plutôt bien passées. Mais après la prise de Damiet, où les chrétiens se sont massacrés entre eux pour prendre le contrôle de la ville, François a quitté l'Égypte, est allé en Palestine, et il y est resté plus de 6 mois, sans pouvoir aller à Jérusalem. François n'a pas été, à cause de la croisade, à cause de la guerre, il n'a pas été dans les lieux saints. Alors c'était vraiment, je pense, un très grand but de ce voyage. Mais pendant ce séjour en Palestine, il a certainement aussi rencontré des musulmans, des chrétiens d'Orient, des juifs. Et ce qu'on sait, là, c'est connu depuis très longtemps, c'est qu'à son retour, il a des demandes assez précises d'adopter des pratiques inspirées par l'islam, parce qu'il a vu en islam. Il a été très frappé de l'appel à la prière, et il voudrait qu'il y ait de la même façon un appel à la prière, des prières collectives, parce que c'est ça, au fond, le cœur du projet de François, c'est de convertir en profondeur les sociétés chrétiennes, que tous les chrétiens soient des bons chrétiens, qu'ils soient aussi d'aussi bons fidèles que les musulmans qu'il a observés. Il repart d'Égypte avec ce sentiment que les musulmans sont bien plus fidèles à leur Dieu que ne le sont les chrétiens.
0: Alors, quand il est en Syrie, un frère laïc le rejoint, lui explique que, en son absence, il s'est passé des tas de choses épouvantables en Italie. Enfin bref, il faut vite qu'il revienne. Les frères auxquels l'ordre a été confié en son absence essayent d'interdire un certain nombre de pratiques, de monacaliser, si je puis dire, la vie des frères en interdisant un certain nombre de choses. On leur interdit les laitages, la viande, etc. Bon, enfin, un certain nombre de choses, et il se met très en colère. Il se met très en colère en disant que c'est pas possible. Il faut bien sûr respecter la pauvreté, mais il ne faut pas se livrer à des pratiques excessives.
16: Alors François a eu un certain nombre de saintes colères.
15: François Delmas-Goyon,
5: spécialiste des sources franciscaines.
11: La plus remarquable et la plus étonnante est celle rapportée par frère Léon, son secrétaire et confident, et confesseur, lors d'un chapitre, c'est, on pourrait dire, une assemblée générale annuelle des frères. À l'époque où on est en train de chercher à rédiger la règle, et il y a des voix qui se font entendre, en particulier le cardinal Hugues ou Hugolin et des frères lettrés qui insistent pour que la religion franciscaine, quand je dis religion, ce n'est pas une nouvelle religion, mais au sens de vocation religieuse, un groupe qui est déjà structuré mais pas encore un ordre à part entière, suive la règle de Saint Benoît ou celle de Saint Augustin. Et là, François va avoir une réaction extrêmement violente. Le cardinal Hugolin lui avait dit ces choses-là pendant une pause. À la reprise, François le prend par la manche, l'amène au milieu de l'assemblée et dit « Mes frères, mes frères, mes frères, Dieu m'a dit que moi, je devais être un nouveau fou, je ne veux pas de votre règle, de Benoît, d'Augustin, etc. » Tout le monde se tait, complètement tétanisé. Donc il défend ses intuitions avec une très grande force, mais parce qu'il est persuadé au plus profond de lui-même qu'elles viennent de Dieu.
14: Telle est la grandeur de la très haute pauvreté qui vous a établi, vous, mes très chers frères, qui vous a fait pauvre en biens terrestres, mais richement doté en vertu. Quel soit votre partage, attachez-vous à elle totalement, frères bien-aimés. Et pour le nom de notre Seigneur Jésus-Christ, refusez à jamais de posséder rien d'autre sous le ciel.
10: Pour François, comme pour tous les frères venus de près ou de très loin, ces chapitres gardaient le caractère d'une célébration de retrouvailles. Si forts étaient les liens d'amour spirituel qui unissaient tous ces messagers de paix. Les affaires réglées, on festoyait dans les bois autour de l'église, le crouton de pain était à présent le plat de résistance. Tous ces mendiants, si heureux de se retrouver autour du frère par excellence, avaient mille choses à se dire. Mais surtout, le vrai bonheur était d'entendre la voix bien-aimée leur parler de Dieu. L'importance de ces chapitres croissait avec le temps. Des hommes d'église, curieux ou peut-être inquiets de l'extension de la fraternité, vinrent assister en observateurs à ces rassemblements sous les arbres. Entre l'église officielle et la réussite du franciscanisme, s'établissait à l'insu de François lui-même une sorte de concurrence qui pouvait se résumer en deux mots. La vie. Là où les prédicateurs du dimanche échouaient dans leurs efforts pour atteindre le peuple en ses profondeurs, les simples frères mineurs qui parlaient de Dieu sans avoir fait de théologie se voyaient suivis par une foule enthousiaste. Julien Green, frère François.
11: Il faut bien se rendre compte de la croissance exponentielle, extrêmement rapide, du groupe franciscain. En 1208, François est rejoint par deux, puis trois compagnons en l'espace d'une semaine. Un an plus tard, ils seront une douzaine. En 1221, ils sont probablement déjà 3000 ou plus. Et à la mort de François, plus de 5000. Et quand Bonaventure devient ministre général en 1257, ils doivent être 30 000. Au départ, François a un lien personnel avec chacun des nouveaux arrivants. Et le groupe n'est pas structuré. Comment devient-on compagnon de François ? Eh bien, il faut renoncer à tous ses biens et les donner aux pauvres, et puis vivre avec les frères. Progressivement, le groupe va se structurer. 1217 est une date importante. Les frères sont répandus dans toute la péninsule italienne. On décide de créer des provinces, la charge de ministre provincial. Et là, François va perdre le contact personnel qu'il avait avec chacun. Et donc, face à cette croissance de l'ordre, enfin de la religion qui va devenir un ordre, François est à la fois tout à fait conscient que cette institutionnalisation est nécessaire, mais son drame, c'est qu'il veut garder le mode de vie et les intuitions des origines dans un groupe qui forcément évolue à changer de vie. Et là où c'est passionnant, c'est que la stratégie qu'il va déployer, c'est une véritable stratégie. Il va renoncer au pouvoir de gouvernement Mais lui va jouer à plein, à fond, son autorité charismatique de fondateur.
16: Ce qu'il tracassait, à mon avis, c'était son succès. Et c'était la nécessité de gouverner une multitude de frères.
6: Jacques Dallarin, historien du Moyen Âge.
16: C'est Michel Foucault qui dit « Le problème, c'est le nombre. Vous êtes 4-5 illuminés. Vous prenez votre besace, vous partez sur les routes, vous mendiez le soir, vous dormez sous le porche, parmi les cochons, peu importe. C'est exaltant. C'est un côté héroïque. On n'a rien à perdre. Ce qui est très difficile, c'est du moment où on devient plus nombreux. Quand, vers la fin de la vie de François, dans les années 1220, il y a un chapitre général de tous les frères qui se réunit à Assise. À cette époque-là, le chapitre n'était pas réservé aux dirigeants de l'ordre, il était ouvert à toute la fraternité, claire ou laïque. Et ils sont plusieurs milliers. Or, la cité d'Assise, ben, c'est combien de gens ? Quelques milliers. Donc, si vous demandez à une cité de 10 000 habitants de nourrir 3 mendiants, ça va. Mais si vous leur dites qu'il faut nourrir 5 000 mendiants, là, ça commence à poser un très, très gros problème. Ça ne peut pas durer longtemps, cette histoire-là. Donc, vous voyez bien que le nombre fait problème. Ça se gâte du moment où il faut gérer, où il faut gouverner.
10: Léon marchait devant. François suivait péniblement. Il pensait aux derniers mois qu'il venait de passer au couvent de la Portioncule et durant lesquels il avait multiplié les efforts pour ramener ses frères à leur vocation. Le dernier chapitre général de la Pentecôte les avait tous réunis. Il leur avait dit alors clairement ce qu'il pensait. Mais il s'était rendu compte bien vite que lui et une fraction de la communauté ne parlaient plus le même langage. Essayer de les convaincre, c'était peine perdue. Alors, il s'était dressé devant ses 3000 frères assemblés, fier et farouche comme une mère à qui l'on veut arracher ses enfants. Et il s'était écrié
17: « L'Évangile n'a pas besoin d'être justifié. »
10: « L'Évangile n'a pas besoin d'être justifié. »
17: « C'est à prendre ou à laisser. »
10: « C'est à prendre ou à laisser. » Ses premiers disciples, les compagnons fidèles s'en étaient réjouis. Ils espéraient qu'il allait reprendre en main la direction de son ordre. Mais ses forces physiques le trahissaient. Il était rentré de Palestine avec une santé complètement délabrée. Pour faire face aux mécontents, il fallait un homme fort, un robuste tempérament de chef. Le cardinal Ugolin, protecteur de l'ordre, conseillait le frère Élie. Et François avait acquiescé. Non sans appréhension, cependant. Éloi Leclerc, sagesse d'un pauvre.
7: Alors, Élie s'est comporté de façon étrange à première vue. Je précise bien que la tendance des historiens depuis pas mal de temps consiste à réhabiliter Élie, à dire non mais ce pauvre homme, on a dit beaucoup de mal sur lui, en fait ça devait être quelqu'un de très bien, parce que François l'a choisi. Alors François l'a choisi, c'était son deuxième choix. François, revenant d'Égypte, malade, et poussé aussi à la démission par la papauté, laisse la responsabilité de la gestion quotidienne à Pierre Catani, qui est un juriste qu'il a connu en Terre Sainte. Mais Pierre meurt assez rapidement. Et François nomme Élie à la place, ou Élie s'impose à la place. Donc Élie déjà est un second choix. François reste le chef incontesté, c'est vraiment lui la tête de l'ordre, mais Élie va garder la gestion des affaires quotidiennes.
18: In posizione isolata nei boschi, sulle pendici del monte Subasio, sopra un burrone, fu edificato l'eremo delle carceri, che erano delle grotte naturali.
19: Nous sommes sur les sentiers un peu escarpés qui mènent à Eremé del Carceri pour aller voir donc ces petites grottes creusées à même la roche dans lesquelles François et ses compagnons se retrouvaient seuls pour prier, pour méditer. Et la végétation est omniprésente. On a des arbres, on a des pins, il y a des vignes en contrebas. Des carceri, c'est des petites grottes Et donc, François, qui était malade, il prêchait, mais il avait aussi besoin de se reposer dans des ermitages. Et il venait au Carcieri avec les frères qui lui étaient le plus proches. Donc, parmi eux, on avait notamment Ruffin, Léon et le frère Masséo. On va essayer d'accéder à la grotte du frère Masséo. Alors, ça ne va pas être facile parce que c'est complètement en déclinaison et le sentier qui y mène est assez escarpé. Là, on est entré dans la grotte du frère Masséo. Donc, c'est un petit peu comme un nid d'oiseau creusé à l'intérieur de la roche, en contrebas. On sent, en passant sa main sur les parois à l'intérieur, que la roche est humide. On a des petites croix en bois qui ont été fabriquées par des personnes qui sont venues formuler un vœu à cet endroit. Il y a cette quiétude, ce silence incroyable. Il y a vraiment quelque chose de l'ordre du chthonien, du fait d'être au niveau de la terre, au niveau des entrailles de la terre, là, dans cette toute petite grotte. C'est coupé de tout son, même si on a la nature autour. C'est quelque chose de très intime et très étrange à pénétrer.

0: de François d'équilibrer l'action et la contemplation dans sa vie. Et dans les ermitages, il y a souvent un lieu encore plus retiré. Souvent, on l'appelle le Sacrospeco, la grotte sainte ou sacrée. Et c'est l'endroit où François va vraiment vivre un cœur à cœur avec Dieu. Et ça, on est dans des grottes, dans des cavernes, dans de la pierre. Quand on analyse en détail et en profondeur les écrits de François, en particulier un petit groupe de textes appelé les admonitions, on voit que ce sont le cœur de l'être humain, le lieu où se joue notre vie spirituelle, l'orientation de notre vie. C'est quelque chose de fondamental dans les admonitions et les écrits de François. François, c'est un homme qui vit un cœur à cœur avec Dieu, en creusant en profondeur. Et les ermitages témoignent de cela.
1: Il n'a plus la gouvernance, il l'a remise en 1221.
2: Luc Adrien, écrivain et journaliste.
1: Mais il ne veut pas que cet ordre soit dévoyé par rapport à l'appel originel. Et donc il traverse une sorte de crise de doute, une crise d'angoisse. Ses frères ne le reconnaissent plus, il devient irritable, il s'isole de plus en plus, il traverse, semble-t-il, une sorte de nuit de la foi où ce Dieu pour lequel il a tout donné, qu'il essaye de suivre, ce Dieu se cache, il est dans la nuit obscure. Et c'est à ce moment-là que lui vient le désir de vivre un Noël exceptionnel, un Noël de consolation. Et il demande à un ami d'aménager dans une grotte une mangeoire et il invite la population à venir célébrer le mystère. Et c'est lui qui va rendre à la fête de Noël sa noblesse, si on peut dire, parce que Pâques, la victoire du Christ sur la mort a un petit peu occulté cette fête discrète de la nativité. Et pour François, c'est une fête bouleversante. Il ne cesse de répéter à ses frères, mais voyez l'humilité de Dieu.
3: La première crèche de Noël.
4: Con una mangiatoia, un bue, un asinello et un po' di fieno.
3: Avec une mangeoire, un bœuf, un âne et un peu de foin.
4: Francesco realizzò il primo presepe della storia durante la messa di Natale.
3: François réalisa à Greccio, près de Rieti, la première crèche de l'histoire durant la messe de Noël
4: à Greccio
3: en 1223.
5: Donc François, à mesure qu'on avance dans le temps, par exemple le fait qu'il soit toujours faible et malade. Cet état de maladie, n'est-ce pas, est un état qui va s'aggraver. Ce sont les sources hagiographiques qui décrivent un certain nombre de mots, mais qui les décrivent avec un vocabulaire médiéval que des médecins ont essayé d'interpréter. Alors, il est d'abord, évidemment, homme délicat et faible de nature, nous disent les sources. Il souffre, on nous le dit, de ce qu'on appelle la fièvre carte, c'est-à-dire la malaria, qui est elle aussi endémique dans la péninsule italienne du XIIIe siècle, et on l'appelle fièvre carte parce qu'elle se manifesterait tous les 4 jours. Et à ces fièvres récurrentes s'ajoutent aussi toutes sortes de maladies digestives chroniques, des maux de foie, de rate, d'estomac, l'hydropysie, c'est-à-dire des épanchements de sérosité dans certaines parties de son corps, une très grave maladie des yeux dont on ne sait pas très bien ce qu'elle est, mais qui a été contractée lors de son voyage outre-mer et qui le fait pleurer continuellement et qui surtout l'a rendu ultra sensible à la lumière, au point d'ailleurs d'entraîner des troubles de la vue, et il est probable que François soit mort totalement aveugle. Ensuite, il souffre peut-être d'ergotisme, c'est-à-dire cette maladie qui est liée à l'ingestion de graminées sur lesquelles s'est développé un champignon, le seigle, ça s'appelle l'ergot du seigle. Donc, le fait de manger des blés avariés. L'ergotisme, c'est une maladie très banale au Moyen-Âge. Donc, des maladies qui sont liées à des privations alimentaires régulières ou bien à l'ingestion de mets plus ou moins avariés.
6: Évangile de Jésus-Christ selon saint Marc. En ce temps-là, Jésus regagna en barque l'autre rive et une grande foule s'assembla autour de lui. Arrive un des chefs de synagogue nommé Jaïr. Voyant Jésus, il tombe à ses pieds et le supplie instamment. « Ma fille, encore si jeune, est à la dernière extrémité. » Viens lui imposer les mains pour qu'elle soit sauvée et qu'elle vive. Jésus part avec lui. Il arrive à la maison du chef de synagogue, puis il pénètre là où reposait l'enfant. Là, Jésus saisit la main de l'enfant et lui dit « Talita, cum !»

0: Ce qui signifie, jeune fille, je te le dis, lève-toi. Aussitôt, la jeune fille se leva et se mit à marcher.
1: Si on lit d'un œil historique, les évangiles, en particulier Marc, Jésus, de son vivant, est avant tout un grand thaumaturge, c'est un grand guérisseur. C'est par les guérisons qu'il convainc les foules de le suivre. C'est un aspect que le christianisme moderne, rationnel, etc., tente à gommer, mais ça a été un aspect absolument essentiel de Jésus. Et quand Jésus donne à ses disciples l'ordre d'aller en mission pour proclamer la bonne nouvelle, il leur donne autorité sur les démons et le pouvoir de faire des guérisons. Ça fait partie du paquet évangélique. Donc François d'Assise, dans la reproduction du modèle évangélique, a des dons de guérisseur qu'il utilise peu. C'est assez net, il ne veut pas être un grand saint guérisseur, comme l'a été saint Bernard par exemple. Au siècle précédent, Bernard de Clairvaux faisait des guérisons, des grands miracles, amenait les foules derrière lui par les miracles. François ne veut pas faire ça, il ne veut pas que ce soit une vertu personnelle qui crée quelque chose, mais plutôt son comportement, l'image qu'il donne du Christ, etc. Par contre, il fera après, au tombeau, un nombre incalculable de guérisons, et les autres frères parfois le font de leur vivant, parfois plus après la mort, mais on a énormément de guérisons d'enfants dans ces miracles. On a des récits, donc, des personnes prenant les rênes d'un cheval sur lequel il était monté, trempé dans l'eau, guérissent. Le Noël de Greccio, quand il a une vision de l'enfant Jésus dans la paille où a été vu l'enfant Jésus, deviendra à son tour miraculeuse et elle guérira des animaux et elle aidera des femmes enceintes à accoucher. Voilà. Donc c'est par contact plutôt que lui produit des guérisons. Parfois, il fait un signe de croix et guérison instantanée. Donc cette capacité de guérison, c'est quelque chose de fondamental. Alors dans ces capacités personnelles, tout ce qu'on appelle à l'époque esprit de prophétie, c'est quelque chose qui englobe à la fois le fait de prédire, de voir à l'avant certains événements lointains ou proches, de voir des choses à distance, de percevoir ce qui se passe dans d'autres pièces ou dans d'autres parties du monde, et de lire dans les cœurs des autres, dans l'esprit des autres. Alors celle-là, c'est la plus claire chez François. On a pas mal d'épisodes où il devine ce que les autres sont en train de penser de lui. Typiquement, comme il est malade, il voyage souvent sur un âne et marche derrière lui, frère Léonard. Et François comprend que Léonard est en train de maugréer et se dire « Mais dans le monde, c'était moi qui étais noble, c'est moi qui devrais aller sur une monture et lui qui devrait marcher à pied derrière moi. » Et François, à ce moment-là, descend d'âne et lui dit « Léonard, monte s'il te plaît. » Voilà. Et Léonard, tout honteux, reconnaît sa mauvaise pensée. Voilà. Et ça, il le fait tout le temps. On a beaucoup d'exemples de ce type-là, mais visiblement, il montre peu. Il sait beaucoup et montre peu de ce qu'il sait pour ne pas se glorifier d'être un grand prophète, un grand voyant, un grand guérisseur. Il veut être avant tout l'imitateur du Christ.
2: La basilica di Santa Maria degli Angeli è stata voluta da Pio V per proteggere la Porziuncola.
3: Alors nous sommes sur la place de la basilique Sainte-Marie-des-Anges. Donc Sainte-Marie-des-Anges qui est la basilique qui recouvre la Porciuncule, cette petite chapelle que François aimait tant. Et cette place est située donc dans la vallée que la ville d'Assise domine à peu près 1 km. Alors la Porciuncule, c'est vraiment le centre névralgique du franciscanisme. C'est l'endroit où les frères mineurs se retrouvent autour du Poverello, autour de François, lorsqu'ils devaient débattre de la règle, de différentes thématiques en cours.
2: In questa piccola chiesa, dall'alto valore spirituale, Francesco scelse di vivere, fondò il suo ordine. Et infine, morì nel 1226.
4: Alors là, on est dans le jardin des roses, à l'intérieur de la Porciuncule. Donc cet endroit, c'est là où François a été pris d'une crise de doute. Il a eu la tentation d'abandonner son ordre. Et pour éloigner de lui cette pensée, il s'est jeté dans un buisson. Et la légende veut qu'à cet endroit, des roses aient poussé. Et que ce soit des roses très particulières qu'on trouve nulle part ailleurs dans le monde. Donc c'est des roses sans épines.
5: François, sa grande épreuve spirituelle, c'est dans les années 1221-1223, quand il se rend compte que la religion mineure, qui va devenir un ordre, suit une autre voie que celle que lui voudrait. C'est un combat intérieur extrêmement dur, avec des moments d'abattement, voire de dépression. Et quand on parle de la vie spirituelle, de la vie mystique de François, il faut évidemment parler de l'Alverne.
6: Le mont Alverne, c'est un endroit sauvage en Toscane, situé à 1200 mètres d'altitude au nord-est de la ville d'Arezzo. Donc c'est un ermitage. Donc François s'y rend, comme il le faisait très souvent. Il a très souvent recherché des moments de solitude, ou de solitude relative en l'occurrence, puisqu'à l'Alverne, il est avec frère Léon. Donc l'érémétisme, c'est une dimension du franciscanisme absolument essentielle. Des périodes de retraite comme ça. Donc c'est sur l'Alverne qu'il reçoit quelque chose, il s'est passé quelque chose en tout cas, et on ne sait pas très bien d'ailleurs à quelle date cette scène s'est déroulée. Hein. On est probablement en septembre 1224, mais quel jour exactement, c'est plus compliqué.
5: Il vit très intensément un temps de 40 jours de contemplation et de cœur à cœur avec Dieu, avec certainement des moments de doute, d'obscurité, et qui va culminer dans l'apparition du séraphin. C'est le témoignage que donne frère Léon. Le Christ lui apparaît sous les traits d'un séraphin. Les séraphins, ce sont les anges les plus élevés dans la... Si on peut dire qu'il y a une hiérarchie des anges, ce sont ceux qui se tiennent constamment devant Dieu. En adoration perpétuelle, et en hébreu, séraphim signifie brûlant. Ce sont des anges brûlants. Au passage, François a été surnommé le saint séraphique, le saint brûlant. Le feu, c'est le symbole de l'ardeur du désir de Dieu. Et les plaies de la passion du Christ apparaissent sur ses mains, ses pieds et son côté.
7: En un instant, les marques des clous commencèrent à apparaître à ses mains et à ses pieds de la même façon que peu auparavant, il les avait vues sur l'homme crucifié qui s'était tenu au-dessus de lui. Ses mains et ses pieds semblaient transpercés en leur milieu par des clous dont les têtes apparaissaient sur la partie intérieure des mains et sur la partie supérieure des pieds et dont les pointes se trouvaient sur le côté opposé. Les têtes des clous étaient rondes et noires. Sur ses mains et ses pieds, leurs pointes étaient allongées et recourbées. Surgissant de la chair même, elles faisaient saillie sur le reste de la chair. Le côté droit aussi, comme transpercé par une lance, était couvert d'une plaie rouge. Souvent, quand elle répandait du sang, la tunique et les caleçons étaient trempés d'un sang sacré. Thomas de Celano, Traité des miracles.
8: Les stigmates apparaissent 2 ans avant la mort de François. Il a 42 ans à l'époque. Lorsqu'on regarde la vie de François, on constate que sa vocation, entre guillemets, puis sa conversion, son retournement, se sont effectués dans le cadre d'églises, de sanctuaires. Et il a reçu les stigmates dans un ermitage, l'Alverne, donc encore un lieu propice à la prière. Et en général, la stigmatisation intervient toujours, sinon dans un lieu de prière, tout au moins dans une ambiance de prière. Et c'est pour ça que, très souvent, cette ambiance de prière se traduit par l'extase. L'extase dans laquelle est réalisée la stigmatisation. Donc, la prière est en quelque sorte la condition et l'enveloppe de la stigmatisation.
9: D'un point de vue historique, et je dirais presque d'un point de vue scientifique, sur la base des témoignages dont on dispose,
3: Jacques Dallarin.
9: J'affirme que François avait, au moment de sa mort, aux mains et aux pieds, des excroissances de chair qui avaient, plus ou moins vaguement, la forme de clous qui auraient traversé ses mains et ses pieds. Ces excroissances de chair étaient rougeâtres avec des traces noirâtres. On en a des descriptions absolument cliniques. Et comme le cadavre de François a été vu par des milliers de gens, il a été exposé, je ne vois pas que Thomas de Celano, qui nous donne cette description dès 1228, je ne vois pas qu'il ait pu mentir sur un témoignage qu'autant de gens auraient pu réfuter en disant « Non, je l'ai vu, ça n'était pas ça ». Donc, je ne mets pas en doute la réalité de ces curieuses excroissances de chair. Comme ce ne sont pas des trous sanguinolents, c'est la preuve que ça n'est pas une mutilation qui a été faite sur le cadavre. C'est une cicatrice exubérante qui s'est développée dans le temps, dans une certaine durée. Et après tout, ça collerait assez bien avec l'idée que ces plaies sont venues, ces blessures sont venues sur l'Alverne en 1224. En septembre 1224, exactement 2 ans avant la mort de François. Ça, c'est la réalité du fait. Maintenant, un autre problème est de savoir comment ces curiosités anatomiques lui sont venues. La scène dite de la stigmatisation, mais là encore, vous voyez bien que c'est une interprétation théologique, la scène dite de la stigmatisation n'a pas eu de témoin. Sur les fresques, les tableaux, on voit toujours Frère Léon dans un coin, mais il est dans un coin. Il est dans un coin de l'Alverne, il n'est pas sur le lieu où François reçoit les stigmates. Donc il n'y a pas de témoin, si ce n'est François. Or François, nous dit Thomas de Celano, ne voulait absolument pas en parler. Il faisait tout pour les cacher, il portait des gants, il avait des manches longues. Quand il se lavait les mains, il se lavait que le bout des doigts. Il ne voulait pas en parler, c'était un secret entre Dieu et lui.
5: Chose intéressante, tous les historiens, même les historiens athées, ou agnostiques, conviennent que nous avons suffisamment de témoignages pour ne pas douter historiquement de la présence de ces plaies. Après, selon les options philosophiques, religieuses, spirituelles, on leur attribuera une origine diverse. Un croyant y verra une expérience mystique inscrite dans la chair. Un athée y verra soit une somatisation, soit même des plaies que François se serait fait lui-même pour ressembler au Christ. Ce qui est sûr, c'est que ces plaies le faisaient beaucoup souffrir, que lui-même a gardé le secret à leur sujet, et c'est seulement quelques rares intimes, par exemple Ruffin faisant sa toilette, Ruffin un autre proche compagnon, et surtout à sa mort, que ces plaies seront connues du public.
8: Quand on regarde la longue histoire de la stigmatisation, ça fait un millénaire maintenant, on constate que le plus grand nombre des stigmatisés a été en proie à des attaques, à des suspicions, voire à des persécutions, parce que quand on voit le nombre de faux stigmatisés, de subterfuges, de fraudes, etc., on ne peut pas être surpris de cette interrogation initiale. Est-ce que c'est vrai, est-ce que c'est pas vrai ? Et ce d'autant plus que ça concerne des femmes, très souvent, et que jusqu'à une époque assez récente, la femme était tenue pour, peut-être pas inférieure à l'homme, mais en tout cas avec une sensibilité différente, plus émotive, plus sujette à l'illusion, etc. Donc, et il y avait une espèce de regard d'emblée suspicieux sur la femme qui se prétendait stigmatisée. On se demandait, mais qu'est-ce qu'elle va encore chercher ? Eh bien non, parce que dans le cas de la stigmatisation, une femme stigmatisée ou un homme stigmatisé, c'est la même chose. Ce sont deux personnes qui ont passionnément aimé le Christ et qui l'ont aimé au point d'être configurées à lui dans ce qu'il a de plus humain, de plus immédiatement accessible à nous, sa passion. Parce que ce qui le rend particulièrement proche de nous, Jésus, c'est qu'il a souffert. S'il n'avait pas souffert, il ne serait pas un homme. Et c'est pour ça que la stigmatisation est le signe donné dans ces créatures de l'authenticité de son incarnation à lui. Parce que il reproduit dans ces stigmatisés la propre expérience de souffrance qu'il a connue en tant qu'homme.
3: Alors là, nous sommes devant la chapelle San Damiano, qui est nichée en pleine verdure, sur les pentes du mont Subasio. C'est à 15 minutes de marche, à peu près, des remparts de la ville d'Assise. Elle est vraiment au milieu des pins et au milieu des oliviers. Quand on y est, il faut s'imaginer que le chant des oiseaux y est vraiment omniprésent. C'est comme un manteau qui tournerait autour de l'édifice. Et San Damiano abrite un cloître et une chapelle.
4: Va reconstruire mon église.
1: C'est François qui va inspirer cette dévotion au Christ souffrant, sanguinolent. Enfin, elle existe déjà, mais il va la renforcer. Or, la question des deux pieds, des deux clous, est très intéressante parce que le XIIIe siècle est le moment d'une transformation dans l'histoire de l'art où on va passer d'une représentation du Christ avec les deux jambes droites, avec chaque pied planté d'un clou, à une image du Christ de douleur où les deux pieds seront cloués d'un seul clou. Donc là, il y avait deux clous comme dans l'image de Saint Damien. Saint Damien, donc, c'est la petite église qu'il réparait au tout début de sa conversion. Et une des premières instructions qu'il a reçues était « va et répare ma maison », au sens littéral, c'était « répare cette petite église de Saint-Damien ». Et il a fait un travail manuel de maçon, il a reconstruit une église de ses propres mains. Et dans cette église, il y avait l'image d'un crucifié, qu'on conserve encore et qui est toujours à Assise, et qui est un crucifié du XIIe siècle, où on voit les deux jambes droites avec deux clous. Et il a prié devant cette image, et il l'a connue, et cette image est rentrée en lui. Et au fond, l'image du Christ crucifié, pour lui, c'était cette image. Donc les stigmates ne sont pas autre chose que cette image mentale qu'il avait totalement imprégnée, et qui s'est manifestée. Donc c'est pas... parce qu'il y a eu des grands débats, on a expliqué que dans les vraies crucifixions, on n'aurait pas crucifié dans les mains, mais dans les poignets, parce que si on plantait les clous dans les mains, le corps se serait déchiré. Ok, mais ça n'a aucune importance, parce que ce qui compte pour François, c'est pas la vérité historique de la crucifixion du Christ, c'est il a produit par l'esprit une reproduction des blessures qu'il avait vues dans cette image, qui était son image de dévotion personnelle.
10: Altissimo omnipotente bon signore.
11: Très haut. Tout-puissant et bon Seigneur,
10: tu es son laude, la gloria,
11: à toi, louange, gloire, honneur et toute bénédiction.
10: A te solo, altissimo, se confano.
11: À toi seul ils conviennent, ô très haut, et nul homme n'est digne de te nommer.
10: Et nul homme n'est digne de mentovare.
8: Pour les stigmatiser, très souvent, le don des stigmates est une confirmation qu'ils sont bien dans la volonté de Dieu. D'autres saints n'en ont pas besoin. Des grands saints qu'on connaît, comme le curé d'Ars, comme Thérèse d'Avila, etc., n'ont jamais présenté de stigmates. Ils n'ont pas besoin, comme les stigmatisés, d'être rassurés sur leur voie. Alors que François, lui, qu'il est constamment en train de se demander s'il est bien dans la voie de Dieu. Et certains aspects de sa vie, lorsqu'il les relit, lui en font douter, parce qu'il connaît des échecs aussi. Donc, le don des stigmates est pour lui une assurance. Et ce qui est très significatif, c'est que c'est après avoir reçu les stigmates qu'il compose ce merveilleux cantique des créatures, le Laudato Si. C'est un hymne de joie, un hymne d'allégresse, de reconnaissance envers Dieu, parce que là, il sait qu'il est dans sa voie, qu'il a répondu à la volonté de Dieu sur lui.
10: Laudato si mi Signore, con tutte le tue creature, specialmente me sor lo frate sole.
11: Loué sois-tu, mon Seigneur, avec toutes tes créatures, spécialement messire frère soleil, par qui tu nous donnes le jour et par qui tu nous illumines. Il est beau et rayonnant d'une grande splendeur, et de toi, très haut, il est le symbole.
10: Laudato si mi Signore per sora luna.
11: Loué sois-tu, mon Seigneur, pour sœur lune et les étoiles. Dans le ciel, tu les as formées claires, précieuses et belles.
5: Donc un vrai génie de François pour mettre en récit les choses qui lui tiennent le plus à cœur. On retrouve d'abord le soleil et les étoiles, le monde supralunaire, au-dessus de la lune, et puis les quatre éléments fondamentaux composant le monde sublunaire.
10: Laudato si mi Signore per frate vento.
11: Loué sois-tu, mon Seigneur, pour frère vent, pour l'air et pour les nuages, pour le ciel serein et tous les temps par lesquels tu donnes soutien à tes créatures.
5: Là où le génie de François éclate, c'est sur les qualificatifs qu'il donne quand il dit que l'eau est très utile et humble, précieuse et chaste, c'est quand même superbe.
10: Laudato si mi Signore per sor acqua.
11: Loué sois-tu, mon Seigneur, pour sœur eau, qui est très utile et humble, précieuse et chaste.
10: Laudato si mi signore per frate fuoco.
11: Loué sois-tu, mon Seigneur, pour frère feu, par lequel tu illumines la nuit. Il est beau et joyeux, robuste et fort.
10: Laudato si mi signore.
11: Loué sois-tu, mon Seigneur, pour sœur notre mère, la terre, qui nous nourrit et nous gouverne, et qui produit divers fruits avec les fleurs aux mille couleurs et l'herbe.
5: Et ce texte est l'un des textes fondateurs de la langue italienne. C'est un des trois plus anciens textes qui nous soit parvenu, celui-là en dialecte ombrien. Ce qui fait d'ailleurs que le Cantique des créatures a été étudié à l'agrégation d'italien en France.
7: Un jour, le bienheureux François appela à lui ses compagnons qui se tinrent devant lui. Et comme il était hydropique et accablé de nombreuses autres maladies, il descendit à grand-peine de son lit pour s'asseoir sur la terre nue. Ses compagnons ignoraient pourquoi il faisait cela. Il se dévêtit, tenant sa main gauche sur sa cicatrice au côté pour qu'elle ne puisse être vue des autres. Et il leur dit « Moi, j'ai fait ce que j'avais à faire. Vous, faites comme le Seigneur vous inspirera. » Et il ne parla pas davantage, afin de mieux connaître ce que le Seigneur inspirait à ce sujet aux compagnons.
6: À la toute fin de sa vie, les maux liés à l'appareil digestif se manifestent dans des symptômes qui sont tout à fait impressionnants. Hein. On nous dit qu'il vomit, qu'il vomit du sang, qu'il vomit toute la nuit.
3: Isabelle Landonna.
6: Qu'il se tord de douleur, etc., etc. Bon, on a parlé de sa mort tout à fait exemplaire, cette agonie qui s'étire en réalité, mais plus de 6 mois à mourir. Hein. Donc, c'est quelqu'un qui a été affreusement malade. On dit à la fois qu'il souffre des douleurs et des amertumes semblables à celles que le Christ a endurées. Mais il faut voir aussi que chez les hagiographes, tous ces maux qui affectent son corps sont des signes de sainteté.
1: Et là, c'est un paradoxe assez terrible d'avoir un guérisseur blessé qui n'arrive pas à se guérir lui-même. On l'amène voir des médecins qui essayent de guérir sa douleur aux yeux, des infections terribles, et on lui impose avec des fers brûlants des cautérisations entre l'oreille et l'œil pour essayer d'évacuer le liquide qui s'accumule dans les yeux. Voilà. Des scènes absolument terribles. Lui ne souffre pas parce qu'il est au-delà de la douleur, mais des scènes effectivement de torture. Mais jusqu'à la fin de sa vie, si on regarde bien les lieux où on l'emmène dans sa dernière année, on espère jusqu'au bout qu'on va pouvoir le guérir.
4: Chapelle du Transito à la Portioncule, cette église qu'il aimait tant. Donc la chapelle du Transito, ça veut dire chapelle du passage. C'est là que François meurt dans la nuit du 3 au 4 octobre 1226 et son cœur serait enterré ici, quelque part. On voit la corde de François qui est exposée dans une sorte de petite boîte en plexiglas. Et donc cette corde, elle a 3 nœuds. Et ces 3 nœuds, c'est les 3 vœux. Obéissance, pauvreté, chasteté.
6: Donc, François, il répond finalement à 2 typologies qui sont très différentes. Parce que d'un côté, il meurt comme un saint, et puis de l'autre, il y a 2 ou 3 choses qui ne sont pas du tout dans la norme. Alors, ce qui est dans la norme, c'est qu'il est allongé, il est entouré d'un certain nombre de ses frères. Il est à la Portioncule, n'est-ce pas? Et donc, il y a recueillement, prière, et il s'éteint. Et en s'éteignant, il revit la passion du Christ d'une certaine manière. C'est-à-dire que il demande du pain, il donne un petit morceau de pain à chacun des frères présents. Donc, c'est une scène au sens de cena, avec un C. Il se fait lire des passages de l'évangile de Jean où il est justement question de l'advenue de la passion du Christ. Et puis, l'agonie se poursuit. Il demande d'être posé sur le sol. On met une pierre sous sa tête. On le vêt d'un cilice. Il demande à être vêtu d'un cilice et puis d'être couvert de cendres. Donc, c'est vraiment une expiation, n'est-ce pas? Enfin, un signe d'humilité. Et puis, il s'éteint. Et donc, c'est une mort parfaite, à ceci près que quand même la reproduction, si je puis dire, de la scène et de la passion, n'est-ce pas, c'est tout de même pas tout à fait banal. Donc ça, c'est ce que raconte Thomas de Celano dans la Vita Beati Francis, c'est-à-dire la première vie. Bon. dans un autre texte, qui est la compilation d'Assise, donc on est 20 ans après, ça veut dire que François a été canonisé et que c'est un grand saint. Et là, ce texte rapporte une tradition de frère Léon, qui là est un peu moins canonique, si je puis dire. Il raconte que au moment de mourir, François reçoit la visite d'une noble romaine, Jacqueline Jacopa de Settesoli, qui était donc une femme qu'il connaissait, hein, et qui lui apporte des petits gâteaux qu'on appelle des mostaccioli. C'est du miel, du sucre, des amandes. Et donc, non seulement il mange un petit gâteau, mais pour manger ce petit gâteau, il a donné ordre à ses frères de laisser entrer Jacqueline, enfin Jacopa. Donc, il y a deux sortes de transgressions en réalité. La première, c'est de laisser une femme pénétrer dans la clôture, ce qui déjà n'est pas ordinaire, bien qu'elle soit une amie, n'est-ce pas? Et deuxièmement, de le voir mourir et expirer en mangeant des gâteaux.
7: Thomas de Celano, Traité des miracles. Il sacrifia sa chair, l'épuisa par la faim, la soif, le froid et la nudité, les nombreuses veilles et les jeûnes. Et quand il l'eut crucifié avec les vices et les concupiscences, il pouvait dire comme l'apôtre, « Je vis, mais ce n'est plus moi, c'est le Christ qui vit en moi. » Car ce n'est plus pour lui qu'il avait vécu, mais plutôt pour le Christ, qui mourut pour nos péchés et ressuscita pour notre justification, pour que plus jamais nous ne soyons esclaves du péché.
1: Et il s'est donc éteint dans la nuit, dans la soirée du 3 au 4 octobre. Donc on donne la date du 4 octobre, même s'il est mort dans la soirée du 3, parce que au Moyen-Âge, le jour suivant commence à la tombée de la nuit. Dès le soir du 3, on est déjà le 4. Et frère Léon décrit très simplement, le soir de la mort de François, un vol d'alouettes tournait très bas en chantant au-dessus de la maison où il est mort. Et je trouve ça très émouvant, très beau, parce qu'effectivement, l'alouette était l'oiseau préféré de François, à cause à la fois de son humilité, c'est un oiseau qui niche par terre dans la boue, qui a l'air de rien, mais qui a un chant splendide. Sauf que l'alouette est un oiseau du matin, qui vole et qui chante seul le matin. Et là, donc, le miracle serait que des alouettes formant une troupe se seraient comportées comme des hirondelles. Voilà, un vol d'alouettes a salué François et a accompagné François aussi.

C'était François d'Assise, La santé est un sport de combat. Quatrième épisode, ployer mais ne pas rompre. Avec Isabelle Landonna, Frédéric-Marie Leméauté, Sylvain Piron, Joachim Boufflet, John Tolan, François Delmas-Goyon, Jacques Dallarin et Luc Adrien. Merci à Michel et Dominique Feuillet. Merci aux frères Felicia Autieri, à Claudia Mercury, aux frères Andreas et à Sylvia Giuliano pour leur aide précieuse. Dans le rôle de François d'Assise, Baptiste Chabotti. Les extraits des règles de l'ordre franciscain et le cantique des créatures sont tirés des œuvres de Saint François d'Assise, traduites par Alexandre Masseron aux éditions Albin Michel. Lecture Daniel Königsberg dans les extraits de « La vie du bienheureux François » de Thomas de Celano, « Frère François » de Julien Green, « Sagesse d'un pauvre » d'Éloi Leclerc, « Traité des miracles » de Thomas de Celano, « François d'Assise en question » de Jacques Dallarin. Merci à Corinne Gervais, notre guide touristique à Assise. Prise de son, Virginie Lorda, Manuel Couturier, Dauphar Guéride, Antoine Viossa, Valérie Lavalard, Pierre Henry et Julie Garraud. Mixage, Guillaume Ledu. Coordination, Christine Bernard. Responsable éditorial, Emmanuel Laurentin. Une grande traversée de Céline Laurence, réalisée par Agnès Catou. À suivre le cinquième épisode, Devenir une légende.

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2: Averroès, philosophe, juge et médecin. Comme plusieurs hommes de sa famille, Averroès a exercé les fonctions de cadi, c'est-à-dire de juge. Il est nommé cadi à Séville en 1169, puis grand cadi, juge suprême, à Cordoue en 1180. Et par ailleurs, sa proximité avec le pouvoir politique le conduira à devenir, à partir de 1182, le médecin du calife Abou Yacoub Youssouf, puis du fils de celui-ci, devenu à son tour calife en 1184, Abou Al-Mansour. Averroès a aussi écrit sur le droit et sur la médecine. Il a rédigé un livre appelé « Le Colliguette », parfois on dit « Le Colliget », sur les grands principes de la médecine, ainsi qu'une vingtaine de traités médicaux. Quant au droit et à l'art de juger, ils sont au cœur de ces grands textes affirmant la valeur de la raison, une raison tout à fait conciliable, selon Averroès, avec la révélation religieuse, au contraire de ce qu'affirmait le théologien Al-Ghazali quelques décennies auparavant. Averroès, dans son fameux discours décisif de 1179, compare d'ailleurs explicitement la philosophie et le raisonnement juridique pour dire leur importance. Juristes et philosophes, dit Averroès, doivent raisonner sur des cas particuliers à partir de principes généraux. Et c'est aussi le cas du médecin. Et c'est difficile. Voilà pourquoi dans toutes ces disciplines, l'erreur est toujours possible, dit Averroès, et ajoute-t-il, elle est pardonnable, sauf bien sûr si elle révèle des principes généraux d'emblée défaillants ou corrompus. Nous allons voir néanmoins dans cette émission que la médecine et le droit ne sont pas traités tout à fait de la même manière par Averroès. Et là, c'est aussi le philosophe qui parle. Bonjour Pauline Kutschel. Je prononce correctement ?
3: C'est Kutschel, mais franchement, c'est très, oui, très flexible.
2: Kutschel, excusez-moi, il y a un T à la fin, je suis navrée. Vous êtes chercheuse chercheuse au CNRS, rattachée à Sorbonne Université. Vous connaissez très bien les écrits du médecin Claude Galien, né au IIe siècle à Pergame en Asie mineure et mort à Rome au tout début du IIIe siècle. Et vous connaissez très bien la réception de Galien dans le monde de langue arabe, notamment par Averroès. Bonjour Joël Chandelier.
4: Bonjour.
2: Vous êtes, vous aussi, un spécialiste de la médecine arabe et de la question de la médecine dans l'œuvre d'Averroès. Vous êtes professeur assistant en histoire médiévale à l'Université de Lausanne et c'est pourquoi vous êtes ce matin en duplex avec nous depuis Lausanne. Merci aux équipes de la RTS. Et bonjour Ziad Bouakel.
5: Bonjour.
2: Vous êtes directeur d'études à l'École pratique des hautes études à Paris, titulaire de la chaire philosophie en islam. Vous étiez déjà avec nous hier dans ce studio, dans l'épisode sur Averroès qui était consacré au rapport entre révélation et raison. Aujourd'hui, nous reprenons un peu ces enjeux en considérant ces analyses du raisonnement juridique, question que vous connaissez très bien. Et notamment, vous nous parlerez des analogies qu'Averroès établit avec le raisonnement philosophique. Commençons par écouter un passage du discours décisif d'Averroès où celui-ci parle du juriste, mais aussi du médecin, de leurs erreurs possibles, des conditions dans lesquelles ces erreurs sont pardonnables.
6: Ceux qui s'opposent sur les questions extrêmement ardues, soit sont dans le vrai, et dans ce cas ils seront récompensés, soit se trompent, et alors ils seront pardonnés. Car le fait d'assentir à quelque chose par l'effet d'une preuve établie dans son esprit est un acte contraint et non libre. C'est-à-dire qu'il n'est pas en notre pouvoir d'assentir ou non, de la même façon qu'il est en notre pouvoir de nous mettre ou non debout. Aussi, comme une condition de la responsabilité légale est le libre arbitre, celui qui donne son assentiment à une proposition erronée parce que quelque incertitude l'a affecté, s'il est homme de la science, est pardonnable. C'est pourquoi le prophète, sur lui soit la paix, a dit « Qu'un juge produise un effort de jugement personnel et tombe juste, il sera doublement récompensé. Qu'il se trompe, il aura une récompense simple. » Il existe deux sortes d'erreurs du point de vue de la loi. L'erreur pardonnable, lorsqu'elle est le fait d'homme apte à pratiquer l'examen rationnel dans le domaine où l'erreur a été produite, comme on pardonne aux médecins expérimentés de s'être trompés dans l'art de la médecine, ou aux juges expérimentés de s'être trompés dans un jugement, et impardonnable si elle provient de quelqu'un qui n'est pas de la partie. Et l'erreur impardonnable de qui qu'elle vienne, et qui, si elle touche les principes dogmatiques fondamentaux de la loi révélée, est infidélité. Ou si elle touche quelque chose en deçà de ces principes fondamentaux, est une innovation blâmable. Cette sorte d'erreur est celle commise à propos de choses à la connaissance desquelles l'ensemble des méthodes d'argumentation aboutissent également, et qu'il est de la sorte possible à tout le monde de connaître.
2: Ziad Bouakel, je voudrais, pour parler de la question du droit et de la médecine, faire remarquer avec vous et vous interroger pour que vous nous expliquiez bien de quoi il s'agit, que ce discours décisif, en fait, c'est une fatwa. C'est-à-dire que c'est un avis juridique. Qu'est-ce que c'est exactement une fatwa? Et s'agit-il d'un avis juridique avec une obligation d'acceptation?
4: Oui, exactement. C'est une fatwa et c'est ce qui fait l'originalité de ce genre, de ce texte qui fait partie du canon philosophique, qui est l'un des plus célèbres de la philosophie arabe médiévale et qui a pris le genre très particulier de la fatwa, c'est-à-dire d'un avis juridique émis par un jurisconsulte, non pas un juge en tant que juge, mais un jurisconsulte à qui on demande conseil concernant des points d'ordre pratique et non dogmatique et des cas particuliers concernant la loi révélée. Donc des fatwas, il y en a dans tout le monde musulman, concernant des questions de culte, concernant toutes sortes de questions que les fidèles peuvent adresser à ces autorités qui connaissent mieux que la masse la loi révélée. Et donc, dans ce texte, dans cette fatwa, Averroès, en tant que moufti, examine...
2: Moufti, c'est
4: jurisconsulte. D'accord. En tant que jurisconsulte.
2: Encore... Non, il est déjà...
4: On peut être les deux. Ce sont deux institutions indépendantes. Le juge, c'est pour les litiges, comme le juge chez nous. Et le moufti, c'est juste pour les conseils. Et la fatwa qu'il émet n'a pas une valeur contraignante. Ce n'est pas comme un jugement qui est émis par le tribunal et auquel on doit s'exécuter. C'est une recommandation faite aux croyants. Et donc, dans cette fatwa, Averroès va se poser la question de la pratique philosophique. Quel est son statut au regard de la loi musulmane? Il faut placer donc cette œuvre dans son contexte, qui est, comme vous l'avez rappelé au début de l'émission, le texte très célèbre d'Al-Ghazali, le grand théologien ennemi d'Averroès, l'ennemi d'Épinal d'Averroès, qui a écrit un traité contre les philosophes, notamment contre Avicenne, à la fin duquel il dit que leur logique, on l'accepte, leurs enseignements mathématiques, on les accepte, mais les philosophes, concernant trois points fondamentaux, s'écartent du dogme de la religion musulmane, à savoir l'éternité du monde, parce que, nous dit Ghazali, le monde est créé, l'ignorance par Dieu des particuliers, parce que, nous dit Ghazali, Dieu connaît tous les particuliers et tous les hommes un par un, et non seulement les genres, comme le pense Avicenne. Et enfin, la non-résurrection des corps, parce que, nous dit Ghazali, on a parlé de cette question hier, nous allons tous ressusciter avec nos corps, comme il est dit dans le Coran, et la résurrection n'est pas seulement une image qui reflète une réalité béatifique qui n'est pas matérielle. Et concernant ces trois points, nous dit-il, ils sortent de la communauté des musulmans. Donc, il les accuse de takfir, on va dire. À cela, Averroès va répondre dans plusieurs traités. Dans certains de ces traités, il va montrer comment est-ce que tout ce que dit Al-Ghazali est faux d'un point de vue rationnel. Dans d'autres, il va montrer comment est-ce que tout ce que dit Al-Ghazali est faux d'un point de vue révélé, parce que la révélation s'accorde parfaitement avec le système aristotélicien. Et dans ce texte, il va aborder la même question d'un point de vue beaucoup plus original, puisqu'il va montrer comment est-ce que la loi révélée non seulement n'interdit pas la pratique de la philosophie, non seulement permet la pratique de la philosophie, mais rend obligatoire la pratique de la philosophie pour l'élite et pour les gens qui sont aptes à le faire.
2: C'est donc une fatwa, ce qui suggère qu'il y a eu un cas soumis, un problème soumis au mufti qui donne un avis juridique, en l'occurrence Averroès. Et ce qui suggère aussi que peut-être des fatwas antérieures, je ne sais pas si Al-Ghazali émettait des fatwas, enfin en tout cas, il y a des gens qui ont dit d'autres choses et on peut, à ce moment-là de l'islam, vous me direz si c'est toujours le cas, enfin si c'est exceptionnel ou si c'est banal, on peut avoir une fatwa qui réfute une fatwa antérieure ou un avis antérieur. J'aimerais comprendre vraiment le statut de ce texte, je dirais, dans l'islam, dans le droit islamique, à cette époque-là, est-ce que c'est la réfutation d'un avis juridique antérieur ?
4: Oui, des fatwas, il y en a partout, beaucoup, tout le temps et sur beaucoup de sujets. Elles peuvent être tout à fait contradictoires et finalement, les choses avancent par une sorte de consensus social qui s'impose à la société. Lorsqu'on a découvert le café et qu'il a commencé à se répandre dans les grandes villes du monde musulman, il y a eu beaucoup de... Les gens se sont demandé si cela était permis, parce que c'était une boisson dont il n'est pas question dans la loi, parce que c'était tardif. Il y a eu des fatwas qui disaient oui, c'est tout à fait permis, d'autres qui disaient non, ce n'est pas permis, etc. Et donc, finalement, au bout de quelques générations, il y a eu un consensus général qui a fait que le café était permis et ne posait aucun problème. J'ai illustré ça par cette idée très matérielle. Pour vous dire que il n'y a pas d'institution qui va graver dans le marbre chaque fatwa qui va être émise et qui va. Vous voyez, il y en a
2: toujours
4: beaucoup.
2: Dans l'islam ou à ce moment-là.
4: Toujours dans l'islam. Ce sont des avis juridiques. Chacun consulte le mufti qu'il veut, le mufti du village, le mufti de la ville, le mufti du machin, pour lui demander comment il faut faire pour agir conformément à la loi révélée. À la fin de son Incohérence des philosophes, Al-Ghazali n'a pas strictement émis une fatwa, mais il a quand même dit que les philosophes s'écartent sur ces trois points fondamentaux et ne font pas partie de la communauté des musulmans. Donc c'est une accusation grave.
2: Oui.
4: Après, Al-Ghazali, ce n'est pas, il a le même statut social qu'Averroès, c'est-à-dire que certains ont écouté ce qu'il a dit, d'autres ne l'ont pas pris au sérieux. Il a eu une réception très controversée tout le long du pourtour méditerranéen. C'est aussi une figure très complexe et très problématique.
2: C'est intéressant parce qu'on voit que, ne serait-ce que dans ce texte, il y a une proximité entre un point de vue juridique et un point de vue philosophique, parce qu'en vérité, il répond aussi philosophiquement à Razali en posant le problème du statut de la philo par rapport à la révélation. Donc, la manière de raisonner est proche et même confondue d'une certaine manière. C'est et de la philo et du droit, si on...
4: Absolument.
2: En tout cas, pour l'époque, c'est clair. Alors, dans ce texte, il parle du juge et il parle du médecin. Et il pose le problème de l'erreur. Il y a ici quand même une certaine analogie entre le médecin, le juge et le philosophe, même si on sent déjà que chez le médecin, il pardonnera peut-être un peu moins les erreurs. Donc je voudrais, Pauline Kutché, que vous introduisiez le problème du médecin et de l'erreur d'ores et déjà, et nous allons revenir évidemment à partir de cette question aussi au juge.
3: Oui, alors ce que le juge et le médecin ont en commun, c'est que ce sont deux hommes de l'art, deux hommes savants. C'est-à-dire que l'erreur serait impardonnable si le juge se prononçait sur un cas médical et elle serait impardonnable si le médecin se prononçait sur une fatwa. Donc si le médecin se prononce sur un cas médical et que le juge se prononce sur une fatwa, elle est pardonnable. Et donc ils ont ce point commun d'être deux hommes savants, deux hommes qui possèdent la compétence dans un domaine de compétence précis. Peut-être que la différence, s'il y en a une, mais bon, il faudrait voir avec Ziad, c'est que, en fait, l'erreur est vraiment incontournable, inévitable en médecine. Bien sûr, elle n'arrive pas toujours, mais la médecine, pour Averroès, possède une part irréductible de contingence, car le médecin soigne toujours des individus. Il soigne des individus, mais il est censé partir de principes généraux. Donc il y a un écart, et c'est dans cet écart que vient parfois, pas toujours, mais que vient parfois se loger l'erreur, qui est donc, on va dire, pardonnable au même titre que dans le droit, si le médecin procède correctement, c'est-à-dire si le médecin part des principes généraux et cherche à les appliquer le mieux qu'il peut à l'individu qu'il a en face de lui.
2: Oui, alors le problème là, bon, peut-être que je vais un peu vite, mais on va revenir à ces exemples. Ce qu'on entend quand même déjà dans ce texte et dans ce que vous avez dit, c'est que c'est tellement particulier les cas en médecine, et peut-être les principes généraux sont-ils également un peu incertains. Toute cette situation, en tout cas, fait qu'il y a une tendance, on le sent dans le texte, chez les médecins, à changer les principes généraux en fonction des cas. Et d'ailleurs, d'un point de vue moderne, heureusement, si je puis me permettre, que la clinique change la théorie. Mais on sent que ça dérange un peu à Véroès, et que du coup, si les médecins changent trop les principes généraux, les erreurs qu'ils pourraient commettre seraient bien plus graves et moins pardonnables que si simplement ils avaient des bons principes généraux qu'ils appliquaient mal. C'est là qu'il y a une suspicion, me semble-t-il. Qu'est-ce que vous en pensez, Joël Chandelier, vous qui êtes également spécialiste de la question de la médecine dans le monde arabe, intellectuel arabe, et notamment chez Averroès?
5: Oui, effectivement, vous l'avez bien résumé. D'un côté, pour Averroès, il y a des principes généraux de biologie, on dirait aujourd'hui, hein, de sciences naturelles, qui expliquent le fonctionnement des corps, etc. Et de l'autre, il y a la pratique médicale qui part de l'expérience concrète, de la clinique. Et pour lui, ce sont deux sciences différentes. Et qui, du coup, n'ont pas les mêmes principes. L'une procède par raisonnement, disons, certain, hein, scientifique. On arrive à des résultats certains. De l'autre côté, ce qui relève de la clinique, bah encore aujourd'hui, hein, il y a une part d'expérience pratique, d'empirisme qui laisse une place à l'erreur, quoi qu'on fasse, parce qu'il y a des incertitudes. Il compare du coup cette partie-là, non pas à la physique, aux mathématiques, mais il dit à l'art de la navigation, à l'art de conduire des armées, c'est-à-dire même le meilleur général, même le meilleur pilote de navire peut échoué, bien qu'il ait fait tout ce qu'il fallait, parce qu'il y a une part d'incertitude qu'il ne peut pas maîtriser. Et effectivement, pour Averroès, la grave erreur, gravissime erreur des médecins, est de tenter de réfléchir sur les principes généraux, qui relèvent donc d'une démonstration rationnelle scientifique, à travers un mode de raisonnement, disons, inductif, qui vient des cas particuliers. Et il dit, et ça c'est pas possible du tout, parce que c'est deux sciences séparées. On ne peut pas intervenir dans une science différente avec des principes et des méthodes qui n'y sont pas adaptées. Et donc là, c'est une erreur très grave, impardonnable d'une certaine manière, pour les médecins, et c'est pour ça qu'il est très, très, très agressif. Et si on peut ajouter quelque chose à cela, pour la comparaison avec la loi révélée, c'est qu'évidemment, il n'y a pas de loi révélée en science. Il y a l'examen rationnel mené par les grands philosophes, dont Aristote, et Averroès ne remet pas en cause l'idée qu'on puisse modifier ces principes et qu'on puisse les améliorer, les compléter, voire corriger même des gens comme Aristote. Mais pour lui, si on veut le faire, on ne peut pas le faire en tant que médecin. On doit devenir philosophe et le faire est une grave erreur.
2: Alors nous allons voir un peu plus tard comment, en effet, il regarde les médecins. Galien, c'est pas au hasard, c'est vraiment son interlocuteur qu'il critique quand même pas mal, vous nous expliquerez. Pour avoir trop vite changé les principes généraux d'Aristote. Vraiment, Aristote, c'est presque la révélation hein, pour Averroès, donc il n'aime pas beaucoup. Bon, donc on va revenir à ce problème des cliniciens qui amendent un peu l'aristotélisme et ce que ça génère en Averroès. Mais parlons du droit qui, lui, n'a pas, semble-t-il, ce problème. Enfin, cela dit, des traditions juridiques, vous direz que là aussi, c'est pas de la clinique, mais ça s'appelle des cas concrets, de la jurisprudence, ça produit de nouveaux principes généraux, etc. Et il y a aussi ce que les philosophes appellent des raisonnements par induction et non pas uniquement par déduction. Mais ça, pour le coup, Averroès est certain que les principes généraux du droit ne changent pas lorsqu'on constate des cas empiriques problématiques. Ce ne sont pas les cas empiriques qui créent les principes, jamais, ou qui font amender les principes. Les principes généraux du droit sont clairs et nets. Est-ce que c'est pour ça que c'est plus sûr, d'une certaine façon, le droit, même si des erreurs sont possibles ?
4: Le droit, je ne dirais pas que le droit est sûr en réalité. Peut-être que vu de loin, on a l'impression que le Coran est un livre sacré contenant des principes immuables, mais la réalité historique est très différente. Et ça, tous les grands juges et les grands savants en droit comme Averroès le savent, parce qu'il y a très peu finalement de versets révélés dans le Coran. Il n'y a rien de systématique, les traditions prophétiques sont floues. Et tout cela s'est constitué au fil des siècles à travers les quatre grandes écoles juridiques que nous connaissons. Et donc, il y a un rapport et un décalage, je dirais, entre les principes
2: Et les cas particuliers.
4: Bon. Et ce sont les cas particuliers qui finissent par gérer la vie de la communauté, etc. On a ce même principe que l'on trouve dans la médecine, à ceci près que, là aussi, le raisonnement d'Averroès rejoint ce que disait Joël tout à l'heure sur la médecine, c'est-à-dire qu'Averroès est un homme de principe, on peut dire, et même concernant le droit. Il est arrivé à un moment où la dynastie almohade a pris le pouvoir, où elle s'est opposée à ce qu'on appelle le juridisme malikite, c'est-à-dire cette façon de procéder en imitant des cas particuliers de nos précédents sans vraiment comprendre de quoi il s'agit. Et comme il a participé à la réforme intellectuelle, théologique et juridique du nouveau pouvoir, c'est quelqu'un qui a beaucoup cherché dans sa vie, et il a réussi à le faire, à connecter les différents cas particuliers des différentes écoles juridiques avec les principes généraux qui émanent du Coran, de la tradition et du raisonnement juridique.
2: Alors j'entends, donc je sais pas comment dire, je suis presque rassurée que les cas particuliers pour un esprit aussi brillant qu'Averroès parfois changent les principes. Mais il est vrai qu'il y a des textes qui ne disent pas ça du tout. Par exemple, il y a un passage, vous connaissez ça très très bien, du discours décisif où Averroès écrit ceci: de même que le juriste infère de l'ordre de pratiquer le raisonnement juridique pour déterminer les qualifications légales, de même celui qui connaît vraiment Dieu doit inférer de l'ordre d'examiner rationnellement les étangs l'obligation de connaître le syllogisme rationnel en ses différentes espèces. On a vraiment l'impression que le philosophe comme le juriste se connectent d'abord à des grands principes qui viennent très probablement de Dieu, et par un jugement déterminant qui part du haut vers le bas, on analyse les cas particuliers. Est-ce que ce passage que je viens de lire est insuffisant pour comprendre la pensée d'Averroès? Et en réalité, c'est plus souple.
4: Oui, d'abord, ils ne viennent pas de Dieu. D'abord, ils ne viennent pas de Dieu. Les principes philosophiques, ils viennent peut-être
2: de la révélation,
4: de la raison.
2: Ah.
4: Les principes philosophiques viennent de la raison. Le droit, la théologie, les vérités révélées viennent de la révélation, mais ce sont deux ordres qui sont complètement séparés. Lorsque Averroès dit que le texte révélé s'adresse à tout le monde, il veut dire qu'à la masse, il leur enseigne les principes de base, mais à l'élite, il ne leur enseigne pas ce qu'ils vont trouver dans les seconds analytiques d'Aristote, jamais de la vie. Il ne fait pas doublon avec les seconds analytiques d'Aristote. À l'élite, il leur dit « allez regarder le texte les textes philosophiques », comme il le dit dans le discours de Zivu. Vous avez l'obligation d'aller regarder les textes philosophiques pour mieux comprendre le fonctionnement de la nature et en inférer l'existence de Dieu. Tout cela, pour Averroès, est fondé sur la raison. La révélation, à l'élite, n'enseigne rien.
2: Mais la raison donne d'emblée des principes généraux qui sont bons, même quand c'est une raison vraiment purement théorique. Et avant même les cas empiriques, on a les éléments, quand on a une raison qui fonctionne, pour les traiter, toujours, d'après Averroès.
4: Oui, c'est-à-dire, ça dépend. Quand on parle du droit, il y a toujours une part d'incertitude que tout le monde admet. Le concept même d'incertitude est le concept le plus fondamental du droit. Quand il s'agit de métaphysique, de physique et de sciences théoriques, bien sûr, les bons principes, c'est-à-dire ceux que l'on trouve dans la logique aristotélicienne, lorsqu'on les étudie correctement, aboutissent toujours à une même vérité qui nous permet de comprendre les structures les plus élémentaires du monde.
2: Donc si on a les bons principes, on peut certes faire des erreurs, mais c'est pardonnable, les principes sont bons, etc.
4: Absolument.
2: À aucun moment, dans le domaine du droit, Averroès ne se dit « tiens, s'il y a eu erreur, c'est peut-être qu'il faut amender les principes
4: ». J'essaie un peu de comprendre ce que vous êtes en train de dire. Amender les principes.
2: Peut-être que il n'y a jamais de choses nouvelles qui arrivent.
4: Si, absolument. Il y a toujours des choses nouvelles. Le droit musulman n'est pas, encore une fois, c'est comme tous les droits. C'est quelque chose qui évolue au gré des générations avec des livres qui reprennent les livres des prédécesseurs, qui ajoutent de nouvelles choses, mais sous couvert de continuation, parce qu'il y a quand même un effet de continuité qui doit toujours être présent, comme dans toutes les lois, et avec des nouveautés qui s'installent de génération en génération.
2: D'ailleurs, vous l'avez dit tout à l'heure, il y a des fatwas complètement contradictoires.
4: Absolument.
2: Mais alors, j'ai envie de vous demander, mais comment pense-t-il ce problème, Averroès, puisque normalement, il y a des principes généraux, point, d'où on déduit plein de choses. Oui. Qu'est-ce qu'on fait de ce conflit des interprétations ?
4: Oui, ce conflit des interprétations, c'est justement le cœur du texte que nous avons lu au début. C'est un problème qui remonte à avant Averroès. La question est de savoir si deux personnes éclairées jugent et arrivent à deux positions contradictoires, qu'est-ce qu'on fait ?
2: Oui.
4: Est-ce qu'elles ont toutes les deux tort ? Est-ce qu'elles ont toutes les deux raison ? Est-ce que, etc. C'est une des plus grandes questions à laquelle se sont confrontés tous les théoriciens du droit depuis les débuts de l'islam. Et la réponse nous est donnée dans le texte que nous avons lu. Averroès nous dit « Qu'un juge produise un effort de jugement personnel et tombe juste, il sera doublement récompensé. Qu'il se trompe, il aura une récompense simple. » C'est-à-dire qu'on peut se tromper et on peut viser juste, mais même lorsqu'on se trompe, parce qu'on a fait cet effort

0: exactement comme une déclaration de principes généraux de la médecine. Écoutez.
1: L'objet de mon discours est de proposer, pour l'art de la médecine, une somme suffisante par sa concision et sa brièveté, qui soit une introduction pour qui désire étudier les parties de l'art, et aussi un aide-mémoire pour qui réfléchit à l'art. Mon but dans ce livre n'est que de donner les règles qui forment les principes de l'art de la médecine pour tous ceux qui veulent utiliser dans cette science un chemin plus noble, et également pour ceux qui veulent ensuite le compléter par les choses particulières de cet art, avec ordre et méthode. Et sache que comparer ce livre à la totalité de cette science est comme comparer les bases du métier de l'artisan au métier de l'artisan lui-même. Les peintres dessinent d'abord le contour des figures qu'ils désirent peindre et ensuite les remplissent de choses particulières avec diverses couleurs jusqu'à ce que la figure soit convenablement remplie. C'est là ce que nous voulons faire avec notre livre. Et si Dieu nous concède une longue vie et nous protège des accidents du temps, nous ferons un autre livre en pratique correspondant à cet ordre excellent, selon ce qui est fait dans ce livre du Colliget, et qui remplira tout le contenant de cette science.
0: Pauline Cotchet, dans ce texte, Averroès semble dire que voici les principes, principes généraux de la médecine, et c'est terminé. La médecine, c'est fini avec Averroès. Il n'y aura plus jamais d'autres principes que ceux-là. J'exagère ?
2: Non, en fait, disons que dans ce texte qu'on voit se dessiner, c'est quand même un effort pour délimiter le champ de l'art médical et ainsi vraiment rendre la médecine subordonnée à la philosophie naturelle, de manière claire. Et en fait, en faisant cela, Averroès adopte une position en réalité défensive contre une position qui avait primé au début de la philosophie arabe, avec justement les traductions arabes de Galien, qui avaient énormément influencé le champ médical, mais aussi le champ philosophique, et dans lesquels on voyait se dessiner une épistémologie qui, elle, défendait l'idée que la médecine en tant que médecine et le médecin en tant que médecin pouvaient, grâce à l'alliance de la raison et de l'expérience, contribuer à la philosophie naturelle.
0: Et changer les principes, etc. Enfin, éventuellement, amender un petit peu les principes, c'est-à-dire Aristote.
2: Oui, voilà. Et grâce aux expériences, grâce... Donc Averroès se trouve en fait héritier de deux traditions, la tradition aristotélicienne, mais quand même aussi la tradition galénique, parce que Galien demeure à l'époque d'Averroès la référence en médecine.
0: Alors justement, qu'est-ce qu'il a fait de mal, Galien, franchement ? Excusez-moi, mais il a dit qu'il y avait des organes qui n'existaient pas du temps d'Aristote, que Aristote n'avait pas vu. Exemple, les ovaires. Bah oui, ça compte. Deuxièmement, il a dit le cerveau, il a l'air de tout piloter. Donc, par exemple, l'œil, la main, bon, tout ça, c'est des organes, mais les organes ne fonctionnent pas par eux-mêmes, dans une espèce accomplissant une finalité qu'ils auraient inscrite en eux. Il y a quelque chose qui s'appelle le cerveau. Et ça, ça le dérange aussi, Averroès. Mais franchement, c'est comme ça que ça avance, la médecine, non ?
2: Oui, tout à fait. Le grand tort de Galien pour Averroès, c'est d'avoir eu l'importance qu'il a eue. C'est-à-dire que Galien, au début de la philosophie arabe, c'est l'autorité. C'est une autorité vraiment structurante, au-delà de la médecine. Or, Averroès participe d'un mouvement qui a commencé bien avant lui, qui entend quand même que la philosophie soit vraiment structurée autour de la philosophie aristotélicienne. Mais il ne nie pas du tout les avancées médicales produites par Galien, et notamment la question justement que vous citiez du cerveau et la découverte des nerfs que ne connaissait

0: pas à Aristote. Donc Aristote ne pouvait pas prendre en considération c'est l'anatomie comme Galien a pu le faire. Et donc Averroès se retrouve un peu confronté à la nécessité quand même de concilier ces deux traditions.
1: De concilier Galien et Aristote tout en voyant des petites piques à Galien alors que il fait avancer l'observation anatomique.
0: Oui, c'est des piques qui sont quand même très c'est des piques qui sont très explicites, mais Galien continue de beaucoup irriguer la philosophie d'Averroès.
1: Joël Chandelier, vous connaissez bien les évolutions de la médecine en langue arabe et sur des terres islamisées. Bon, il y a évidemment aussi la figure d'Avicenne qui est très importante. Avicenne né en 980, mort en 1037, donc quand même plusieurs décennies avant la vie d'Averroès. Est-ce qu'il y a une liberté par rapport à Aristote aussi dans le monde arabe, si vous voulez? Galien a pris certaines libertés au nom de la clinique. Est-ce la même chose dans le monde intellectuel de langue arabe avant Averroès, qui d'une certaine façon montre une obsession à revenir à Aristote, Aristote et Aristote?
2: Oui, oui, il y a une grande liberté. En réalité, Averroès est vraiment, disons, le plus grand défenseur d'Aristote. Il n'est pas du tout seul, mais évidemment, il y a des philosophes, des penseurs, qui n'hésitent pas du tout, tout en conservant une importance grande, évidemment, à Aristote, à le critiquer, à considérer qu'il s'est trompé, et qu'on peut tout à fait le remettre en cause. Et d'ailleurs, Averroès lui-même reconnaît, dans un passage à propos du rôle du diaphragme, en l'occurrence, il dit, bah oui, Aristote ne savait pas ces éléments anatomiques, donc ce qu'il a dit n'est pas juste, mais il dit un peu comme on a lu dans le traité décisif, il dit, on ne doit pas le blâmer pour ça. En fait, il n'est pas coupable d'une erreur. Il n'avait juste pas tous les éléments pour faire le bon raisonnement. Si, évidemment, s'il les avait eus, il l'aurait fait. Donc, même Averroès n'est pas, disons, un fanatique d'Aristote complètement aveugle. Simplement, il considère que c'est celui qui a posé la bonne méthode et que on ne peut pas le remettre en cause en n'utilisant pas une bonne méthode. Et évidemment, Avicenne, lui, est beaucoup plus libre par rapport à Aristote, notamment dans ses traités médicaux, mais pas seulement. Il a une interprétation beaucoup plus libre. Mais lui aussi, évidemment, prend en compte celui qui est considéré comme le plus grand des philosophes à cette époque. Et ce qu'il faut voir aussi, si je puis me permettre une petite remarque sur Galien. Alors évidemment, il le critique à tout va dès qu'il s'agit de défendre Aristote sur les principes, mais en même temps, il dit c'est le plus grand médecin qui ait jamais existé.
1: Il dit il aurait préféré se faire soigner par Galien que par Aristote.
2: Exactement. Hein. Oui, voilà, exactement.
1: Je crois que j'avais compris ça aussi.
2: Pourquoi il dit ça? Il dit cette image, disons, du peintre, hein, avec. Il dit, en gros, quand on colorie, on ne doit surtout pas dépasser les bords, hein, les bords ont été fixés, il ne faut pas déborder, hein, c'est ce qu'on apprend quand on est petit à l'école. En revanche, à l'intérieur, on fait ce qu'on veut. Et à l'intérieur de cette figure qui a été dessinée par le philosophe de la nature, eh bien, le médecin peut exercer toute sa pensée, tout son raisonnement, mais qui est un raisonnement, du coup, basé sur l'expérience et qui n'est pas du même type que celui de la philosophie. Et dans ce cadre-là, tant qu'il y restait, Galien était le meilleur. Et donc, on doit le respecter pour ça. Simplement, des fois, il a débordé. Hein, son pinceau est venu un petit peu écraser la ligne. Et là, c'est là que ça ne va pas.
1: Alors, continuons un peu sur ces points-là. Sur les médecins avant Averroès ou les médecins de son temps. Avicenne, je comprends dans la série que nous faisons là sur Averroès à quel point Avicenne est une figure qui rayonne dans le monde de culture arabe, bien plus qu'Averroès aujourd'hui notamment. Est-ce que Avicenne, quel est finalement pour Averroès le point qu'il salue le plus? Est-ce que c'est sa pharmacologie, sa connaissance des plantes? Est-ce que c'est son rapport à l'anatomie? Est-ce que c'est la relation médecin-patient? Qu'est-ce que c'est exactement qui pourrait le rendre tout de même admiratif d'Avicenne, lui aussi?
2: Alors, disons que sa position est assez ambivalente par rapport à Avicenne, disons pour ce qui est de la médecine. Lui, Avicenne, justement, n'a pas du tout la même position sur les capacités de la médecine, disons, à avoir une réflexion théorique. Avicenne pense qu'il y a une partie théorique de la médecine et qu'on peut arriver à des vérités, disons, définitives, pour la médecine, au moins pour une partie. Ce que ne pense pas Averroès. Donc déjà, là-dessus, ils ne sont pas du tout d'accord. Et sur plein de points, disons, ils n'hésitent pas à le critiquer. Il y a un rapport vraiment parfois de... Voilà,
1: de rivalité, vous avez envie
2: rivalité,
1: de dire ça.
2: Exactement, absolument. Non, c'est
1: vous
2: tout à fait
1: dire.
2: Ça. C'est le terme. Mais d'un autre côté, il est parfois plus positif. Et il se trouve qu'il a commenté un des deux grands traités de médecine d'Avicenne. Avicenne a écrit le canon de la médecine, qui est vraiment le plus connu et qui est le plus philosophique, d'une certaine manière. Mais il a aussi écrit un poème de la médecine, qui est, disons, une version réduite, qui ne dit pas tout à fait les mêmes choses, qui est plutôt pour les débutants. C'est un poème, donc c'est fait pour être appris par cœur et être retenu pour les, disons, les débutants. Et là, étrangement, Averroès dit, mais c'est le meilleur livre de médecine que l'on ait en langue arabe. Il est extraordinaire. Et pourquoi il dit ça? C'est parce que, autant dans le canon, Avicenne, qu'il a écrit sur une très très longue période, essaye de faire correspondre sa philosophie, qui n'est pas tout à fait aristotélicienne, à la médecine, et donc ça crée des contradictions. Autant dans ce traité médical, ben, comme c'est à destination des jeunes médecins, on est moins orienté vers les principes philosophiques, on est plutôt sur la pratique plus concrète. Bon, évidemment, les grands principes sont rappelés, mais on rentre plus dans les choses empiriques. Et donc là, ça plaît beaucoup à Averroès, parce que là, le médecin, Avicenne, se contente pratiquement d'être médecin. Et donc ça, c'est très bien.
1: Ziad Bouakel, est-ce que dans le domaine du droit, il y a des grands juristes dans le monde arabe, de langue arabe, qu'admirait Averroès, des juristes ayant vécu avant lui, un peu équivalents à Avicenne en médecine, avec ce rapport d'admiration et peut-être aussi un peu de rivalité? Ou bien Averroès, avec son Aristote sous le bras, avance-t-il presque sur un terrain vierge? Il n'a pas de concurrent.
3: Pas du tout, pas du tout. C'est exactement comme en médecine, le droit est, comme vous pouvez l'imaginer, une discipline centrale, enfin, ayant donné lieu à plusieurs disciplines centrales et des traditions très très importantes depuis le début de la civilisation islamique. Et paradoxalement, la grande figure de théorie juridique qui serait l'équivalent d'Avicenne pour Averroès, c'est son ennemi juré, Al-Ghazali.
1: Ah.
3: Parce que Al-Ghazali,
1: décidément, il a des rapports rivaux aux grands juristes et aux grands médecins.
3: Absolument. La réception d'Al-Ghazali en Andalousie correspond avec l'avènement de la dynastie Almohade, dont Averroès était proche. Lui-même a un rapport très ambivalent avec Al-Ghazali, parce que, comme on l'a vu, il le critique dans le discours décisif en disant tout le mal qu'il pense de ses idées, en disant qu'on a le droit à l'erreur, que tous les philosophes ont le droit à l'erreur. Et en même temps, il ne le range jamais vraiment dans la catégorie des gens de la masse, ni dans la catégorie des gens de la dialectique. Il est un peu embêté parce qu'il sait que Ghazal est une grande figure. Et la preuve, c'est qu'au début de sa carrière, à l'époque où il a rédigé une série d'épitomées consacrées à l'Almagest de Ptolémée, au De Anima d'Aristote, etc., ou à la grammaire, il a pris un des plus grands traités de théorie juridique de l'histoire islamique, on appelle Al-Mustasfa d'Al-Ghazali, et il en a fait un abrégé. Un abrégé fidèle, où il le critique de temps à autre, mais de tous les livres de théorie juridique de cette époque-là, il a choisi celui d'Al-Ghazali comme étant le meilleur et le plus représentatif de cette discipline théorique du droit.
1: C'est troublant parce qu'en même temps, il voulait vraiment raisonner philosophiquement avec une liberté qui n'était pas du tout du goût de Al-Ghazali. On est d'accord, ce que vous m'avez expliqué au début. Il y a quand même chez Averroès une ouverture sur les legs philosophiques que Al-Ghazali refusait complètement.
3: Oui, il faut un peu nuancer ça. Al-Ghazali ne refusait pas complètement la philosophie. Lui-même est une figure extrêmement ambiguë. Al-Ghazali fait partie de la première génération, ce qu'on appelle les post-avicenniens. Il vient juste après Avicenne. Pendant toute sa jeunesse, il a beaucoup lu les œuvres d'Avicenne. À un certain moment, il a commencé à critiquer certaines thèses d'Avicenne, notamment l'éternité du monde, etc. Mais au fond de lui, il est toujours resté très avicennien. C'est-à-dire que c'est une figure extrêmement complexe. Ce n'est pas quelqu'un qui est contre la raison. Il est pour la logique, pour les mathématiques. Il aime Avicenne et en même temps, il est gêné par ses thèses que j'ai énumérées et qui lui semblent contredire la révélation. Et donc, on peut voir la même chose entre le même type de relation entre Averroès et Al-Ghazali. Ce n'est jamais un rejet total, c'est toujours une sorte d'ambiguïté, de rivalité et de blâme.
1: C'est très intéressant. Et surtout, toutes les idées trop simples sont déjouées toujours dans ce monde philosophique que peut-être nous connaissons insuffisamment. En tout cas, je voudrais vous entendre là aussi, vous, Pauline Coetschet, sur la médecine. Mais je me propose, juste avant, de vous faire entendre, aux auditeurs, à nous, un texte de d'Averroès sur la médecine, encore un, dans le Colliguette. Texte où il dit de drôles de choses, à mon avis, sur les patients. Ça m'intéresse beaucoup, ça me perturbe aussi un peu, j'avoue. Écoutez cet extrait.
4: Il est vrai que cet art de la médecine échoue parfois sur les individus en raison des prédispositions matérielles qui se trouvent en eux. Car il n'est pas impossible que deux hommes qui ont exactement le même tempérament équilibré et usent du même régime finissent l'un par parvenir à une bonne fin et l'autre, pourtant avec le même régime, par voir naître des mauvaises humeurs qui l'amènent à mourir. Et la cause de ceci est que dans son tempérament, il y a une mauvaise prédisposition fixe qui fait que cette maladie se déclare en lui, bien que nous ignorions cette prédisposition. Et la cause de cette ignorance est que dans les natures, il y a de multiples prédispositions fixes que nous ne pouvons connaître par des signes, et ceci survient du fait de l'infinité des prédispositions, comme cela est affirmé dans la philosophie naturelle. Car on y explique que chaque matière a des accidents propres et fixes en elle, indépendamment des accidents qui découlent de la forme. Ces accidents qui sont dans la matière sont la cause de la multitude de variétés que l'on trouve dans les natures des individus, de même que les accidents propres à la forme sont la cause de la multitude des variétés que l'on note dans les mœurs des hommes individuels.
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1: Quatrième épisode ce matin de notre série sur Averroès. Nous parlons de l'Averroès, philosophe bien sûr, mais aussi juriste et médecin. Et là, nous venons d'entendre un texte de lui. Je vais peut-être encore un peu exagérer, mais il y a quelque chose là que j'entends. Et si j'ai tort, dites-le moi. Comme on ne peut pas trop changer les principes généraux de la médecine pour Averroès, quand on a un traitement, alors lui parle d'un régime qui marche sur un tel ou tel patient, mais qui ne marche pas sur un autre, bien sûr, il y a de la variété dans la nature. Mais au bout d'un moment, si le régime ne marche pas, c'est qu'il y a une mauvaise disposition dans le patient qui va vers la maladie. Et ça ressemble terriblement à des raisonnements que les médecins essayent d'éviter pour eux-mêmes, qui est si mon traitement ne marche pas, c'est qu'il y a un problème avec le patient, quoi. Alors qu'en fait, il y a peut-être un problème avec le traitement. Je trouve qu'il résout bien vite ce problème et sur le mode le plus dérangeant.
0: Oui, alors je pense que dans ce texte, il se situe sur le du point de vue de l'épistémologie, et ce qu'il veut dire, c'est que on ne peut pas avoir de science des particuliers. C'est pas possible. Nous n'avons de science que du général. Donc à partir de là, évidemment, il y a toujours une possibilité que tel individu une particularité chez lui qui bloque l'efficacité d'un traitement, sachant que ce traitement appartient quand même à la science médicale en tant que pratique, donc ne va pas découler directement des principes généraux a priori. Donc cette histoire de tempérament est intéressante parce que ça veut dire qu'en fait chaque individu est défini par un mélange d'humeurs. Ziad, par exemple, pourra avoir un tempérament où prédomine le flegme, il est très calme. Donc, il va avoir ce mélange-là. Joël, par exemple, je l'ai pas vu plus longtemps. Joël va avoir un mélange d'humeur où prédomine plutôt la bile jaune. Il va être plus impétueux, on va dire. Ces deux individus ne vont pas présenter, les symptômes qu'ils présentent ne doivent pas être interprétés de la même manière. C'est-à-dire que si Ziad est calme et ne parle pas trop, ça fait partie de son tempérament. Donc il ne va pas falloir l'interpréter comme un signe de maladie, alors que ce ne sera pas la même chose pour un autre patient. Donc ça, c'est quelque chose qu'Averroès ne nie pas du tout sur le plan de la pratique médicale.
1: Et c'est même assez fin, ça. C'est un sens clinique très intéressant.
0: Et c'est ça qui fait la limite de la médecine comme science, c'est-à-dire ce qui fait la finesse de la médecine comme clinique, est ce qui fait sa limite comme science. Donc, oui. Donc les deux marchent ensemble.
1: Et vous, qu'est-ce que vous en pensez, l'impétueux Joël Chandelier, au sens où, quand même, c'est sûr qu'il y a des dispositions chez les patients, il y a des particularités. Mais dans un texte comme celui qu'on a entendu, on a un peu l'impression que, voilà, Averroès nous dit il y a des limites, puis il y a des patients, bah tant pis, ça ne marche pas. C'est limite. C'est à la limite de dire c'est la faute au patient, quoi, si ça marche pas. Et on n'a pas l'impression que ça renouvelle la curiosité épistémologique, comme vous disiez, Pauline Kutcher, en disant mais peut-être que là, il y a d'autres principes à faire valoir, d'autres traitements à mettre en place, complexifier même l'idée qu'on avait de la maladie avant. On a l'impression, une nouvelle fois, qu'il n'y a pas d'induction. On ne part pas du cas particulier vers le principe général. On note juste que les principes généraux, de temps en temps, ne marchent pas sur certains cas particuliers. Vous voyez, je trouve qu'il y a une espèce de rigidité là.
2: Oui, oui. Bah, bon, je ne vais pas m'énerver contre Averroès. Je vais essayer de le comprendre. En fait, ce qu'il explique, comme l'a bien dit Pauline, c'est que la médecine fait partie d'un type d'art. Il y a différents types d'art. En réalité, ils ne sont pas tous identiques. Art, c'est-à-dire technique. Hein. Il y a des arts qu'on peut qualifier de certains. Par exemple, prenons l'exemple d'un menuisier qui fabrique une table. Si c'est un bon menuisier, qu'il applique correctement ce qu'il a appris, la table voilà, ne s'écroulera pas, fonctionnera, il ne peut pas se tromper. Et puis il y a des arts, qu'on appelle stochastiques, où il y a une part de hasard, d'incertitude, d'ignorance, hein, c'est le terme qu'il utilise, où il n'est pas possible de tout connaître, on ne peut pas connaître tous les éléments, et donc, quoi qu'on fasse, on peut se tromper. Et c'est le cas de la médecine, c'est le cas de la navigation, donc, etc. etc. Le tir à l'arc aussi est souvent un bon exemple qui est donné, parce qu'il y a des choses, par exemple, là il cite les tempéraments, la matière, mais il y a aussi par exemple les éléments extérieurs, hein, dans le tir à l'arc, le vent, une rafale, etc. On ne peut pas prévoir tout ça. Donc, effectivement, il y a quand même un fond, disons, de logique à ce que dit Averroès, comme l'a dit Pauline. Après, je pense que vous avez quand même un peu raison, au sens où, et ça c'est une critique régulière qui est faite contre les médecins, c'est de dire, bah, ils se cachent derrière ça pour masquer leurs erreurs. C'est-à-dire que des fois, il est certain qu'ils ne pouvaient pas savoir, il y a des choses qu'ils ne maîtrisent pas, et voilà. Mais comment savoir qu'ils ne pouvaient pas savoir, ça c'est un autre problème. Et les médecins sont souvent accusés d'utiliser cet argument de manière un peu excessive, et du coup de dire, ben voilà, j'ai fait tout ce qu'il fallait, donc je ne peux pas être accusé de négligence, de mauvaise pratique, etc. Il y avait une prédisposition inconnue, qu'on ne pouvait pas prévoir, qui a fait que ça a raté. Et effectivement, ça pousse à des limites, autant une grande liberté dans l'empirisme, dans, disons, la capacité à avoir une expérience pratique, autant ça limite la possibilité à développer ce que Avicenne, lui, considère comme possible, c'est-à-dire une théorie de la pratique, c'est-à-dire une abstraction de la pratique. Avicenne vraiment fait une catégorie en disant que ça, c'est une science, pour Avicenne, c'est quelque chose qui peut être certain, on peut faire une théorie de la pratique. Pour Averroès, c'est beaucoup moins évident. Pour lui, théorie et pratique sont deux choses complètement séparées, et du coup, effectivement, c'est à la fois ça valorise l'expérience pratique, hein, il donne des exemples d'excellents médecins, comme Gallien, mais aussi d'autres de son temps, Ebenezer, par exemple, qui est son contemporain, il dit c'est un extraordinaire médecin, il est génial, etc. Mais il y a une limite à ce qu'il pourra développer comme, disons, comme réflexion.
1: Puis c'est terrible, parce que si on change trop la théorie parce qu'on fait la théorie de la pratique, il est inquiet, là, Averroès, parce que ça peut, en effet, conduire à remettre en question certains principes aristotéliciens, éventuellement. Donc, vous confirmez qu'il y a une inquiétude et que, du coup, la pratique ne stimule pas la théorie. Elle dit juste qu'il y a des limites à la théorie, mais il n'y a pas de va-et-vient entre théorie et pratique, Joël Chandelier, en médecine, selon Averroès.
2: Alors, ce serait exagéré d'aller jusque-là, mais quand même, hein, il y a vraiment une rupture, une différence. Et il dit c'est pas que la médecine qui est comme ça, il y a plein d'autres domaines. Il donne l'exemple de la politique, par exemple. Il dit la politique, c'est exactement pareil. Il le dit à plusieurs reprises. Et on sait très bien, enfin, je pense que là, tout le monde sait qu'en politique, c'est pas parce qu'on a lu des livres de théorie politique qu'on devient un grand politicien ou un grand chef d'État. Il y en a qui n'ont jamais rien lu et qui ont une grande expérience. Donc voilà, il dit que vraiment, il y a une rupture entre les deux. Après, ça ne veut pas dire qu'il ne faut pas connaître la théorie. Mais parce qu'elle est utile, justement, pour éviter des erreurs dans la pratique, hein, pour contrôler ce qu'on fait, et pour ne pas aller dans des mauvaises directions. Mais le va-et-vient est plutôt, disons, une... Cette image que je trouve très bonne du cadre, hein, d'un ordre, une structure qui vient aider la pratique.
1: Alors on a parlé du droit, là forcément je suis obligée de vous demander pour conclure, parce que malheureusement nous n'avons plus beaucoup de temps, Ziad Bouakel, si dans le droit, la confiance dans la théorie qu'a Averroès offre plus de garanties qu'en médecine, et finalement il est conforté dans cette discipline, dans l'idée que d'abord la théorie, la pratique casuistique, la jurisprudence, bon... On peut se permettre, enfin c'est ce qu'il croit lui, hein, de mettre cela un peu plus à distance. Ou bien au contraire, vous diriez, non, vraiment, théorie pratique, ça marche bien. Ça marche bien dans sa pratique du droit.
3: Je dirais, malheureusement, on n'a pas d'archives concernant sa pratique en tant que juge. Ça aurait été très intéressant de pouvoir comparer tout cela à ce qu'il écrit dans ses traités qui sont théoriques. Mais je dirais que d'abord, indépendamment d'Averroès, il y a évidemment un droit islamique, un va-et-vient entre la théorie et la pratique, puisqu'on a des principes qui sont eux-mêmes posés par des penseurs et qui évoluent au gré des siècles. Et puis des cas pratiques qui y vont, mais je dirais que oui, le droit est une discipline stochastique, comme l'a rappelé Joël Chandelier, au même titre que la navigation et que la médecine, mais que Averroès est un peu embêté par cette divergence de la pratique. Il la connaît très bien, parce que c'est
1: là
3: quelque
1: aussi,
3: chose
1: il est embêté.
3: Très bien établi. Il a même écrit un livre où il explique toutes les divergences, de manière brillante d'ailleurs, entre toutes les écoles juridiques concernant beaucoup de points, en essayant à chaque fois de les ramener à des principes qui sont différents. Mais je pense qu'au fond de lui, cette divergence constitutive du droit islamique l'embête un peu.

0: Tout le monde a le droit de se tromper, d'avoir tort. Everybody has the right to be wrong. C'était la célèbre chanson interprétée le plus souvent par Frank Sinatra. Mais ici, nous avons choisi l'interprétation de Paul Anka, auteur, compositeur, interprète, qui par ailleurs a écrit pour de nombreux chanteurs, dont Sinatra justement, puisque c'est lui qui a écrit les paroles de My Way. Et bien cette fois-ci, c'est lui qui chantait. Merci beaucoup Ziad Bouakel, Pauline Kutchet, Joël Chandelier. Merci à RTS, à la RTS Lausanne pour avoir permis ce duplex. Les références de vos travaux sont sur le site de notre émission. Je vous propose maintenant d'écouter la chronique du jeudi intitulée Le Fil Philo. Elle est proposée en ce moment par Laurence de Villers, qui aujourd'hui évoque ce sujet. Vous ne savez pas dire non ? Apprenez à le faire avec Sénèque.
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2: Vous vous étiez pourtant promis de ne plus dire oui quand le cœur n'y était pas. Et pourtant, une fois encore, vous n'avez pas su dire non. Sénèque vous propose une méthode sans concession pour ne plus accepter de faire ce que vous n'avez pas envie de faire. Vous avez promis d'aider Léo pour son déménagement. Vous avez accepté d'aller à cette soirée alors que vous n'en avez pas envie du tout. Combien de oui parce que vous ne savez pas dire non. Si vous deviez faire le décompte exact du temps passé à faire des choses parce que vous n'avez pas su refuser ou mettre fin à une conversation sans intérêt, il se pourrait qu'il ne vous reste vraiment à vous que quelques heures. Ne pas savoir dire non, c'est subir en réalité une double aliénation. C'est ne pas disposer librement de soi, ni de son temps. Il est un philosophe particulièrement impitoyable sur cette question. C'est Sénèque, l'un des grands maîtres stoïciens de la Rome impériale, conseiller de Néron. Jugez-en par vous-même. L'une des toutes premières déclarations faites à son ami et élève Lucilius est la suivante. Une grande partie de la vie s'écoule à mal faire, la plus grande à ne rien faire, la vie tout entière à faire autre chose que ce qu'on devrait faire. Le ton est donné. Il faut vous dire que le temps, c'est bel et bien comme de l'argent. Vous n'en avez pas à profusion, ce que vous perdez ne vous sera pas rendu, et s'il vous faut le dépenser, que ce soit à bon escient. Bien user de son temps, c'est là la priorité des priorités, parce que c'est cela vivre. Vivre et non pas seulement exister, en faisant ce que vous ne voulez pas faire ou en ne faisant pas ce que vous aimeriez faire. Nous n'avons pas reçu une vie brève, martèle Sénèque. C'est nous qui la rendons brève, avouez-le. Vous auriez l'éternité devant vous, que vous souffririez encore du manque de temps. Parce que vous continueriez à mal l'occuper et à permettre aux autres d'en disposer à votre place. Dis combien sur ce temps de la vie, demande Sénèque, ton prix, ton créancier, ton ami, ton roi, ton client, ta course à tes 1000 obligations. Ajoute le temps inemployé, tu verras que tu as moins d'années que tu n'en comptes. C'est en effet rarement vous qui décidez de vos jours et de vos occupations. Combien de gens, poursuit Sénèque, ont gaspillé ta vie sans que tu prennes conscience de la perte. Il faudrait au contraire ne permettre à personne, pas même à vos amis, de vous enlever à vous-même. Tout ce que vous vivez devrait être un temps pour vous, c'est-à-dire un temps que vous décidez librement de donner et dont vous disposez comme vous l'entendez. Pour cela, la méthode de Sénèque consiste à accorder la plus grande valeur, non pas à ce que vous faites, mais au temps que cela nécessite. Pas Léo, son déménagement, sa susceptibilité, votre amitié, mais le temps que tout cela va vous prendre. Vous trouvez que c'est égoïste ? Mais ce qui est égoïste, n'est-ce pas plutôt de vous dérober votre temps comme si ce n'était rien ? Personne ne restituera tes années, personne ne te rendra à toi-même, insiste Sénèque. La vie ne fera pas de bruit et elle s'écoulera en silence. Alors résistez, prouvez que vous existez et que votre temps est plus précieux que l'argent.
0: Merci Laurence de Villers. 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Notre émission d'aujourd'hui a été réalisée par Nicolas Berger avec à la technique Grégory Wallon. Merci à RTS Lausanne. Elle a été préparée en particulier cette émission par Carla Michel et toute l'équipe d'Avec Philosophie, Anna Fulpin, Nassim El Kabli, Corinne Amar et Victoire Mellet. 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

0: 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Ivan Jacob.
1: Les pièces de tissu les plus intimes sont elles aussi les plus révélatrices, histoire et actualité des sous-vêtements.
2: This thing right here. Culotté, cul, c'est-à-dire la partie inférieure, la partie la plus basse. What guys talk about. Alors ce qui est certain, c'est que la culotte, c'est avant tout une aventure masculine au début.
3: Check it out. Ooh, that dress so scandalous, and you know I never...
2: L'habit du dessous, c'est la conquête de la mobilité, de la liberté, de la capacité des femmes à pouvoir véritablement être libres dans leur corps.
4: C'est pas du tout le même forme de sexy qui est convoquée par les créateurs entre ceux qui vont utiliser le sous-vêtement comme un vêtement de dessus et ceux qui vont aller utiliser les transparences.
2: Justement, Jean-Paul Gaultier s'amuse de tous ces effets-là.
4: Tom Ford avait vraiment cette idée qu'on s'en foutait un peu de l'homme et de la femme et des rapports de force. Tout était sexuel pour lui. Donc oui, le string étant un des symboles du sexe, Tom Ford l'a utilisé pour les deux.
1: Janvier 2024, Jeremy Allen White pose pour une campagne de publicité photographiée par Mert Halas. Regard droit, bouche légèrement ouverte, torse nu, le pouce glissé dans l'élastique de son boxer comme s'il s'apprêtait à retirer son sous-vêtement. L'acteur ne porte rien d'autre que ce léger slip dont la marque Calvin Klein apparaît bien sûr en toutes lettres. Salué par 2 millions de likes, des dizaines de milliers de commentaires et plus de 35 millions de vues pour la vidéo de la campagne, la publicité a, selon la formule consacrée, cassé Internet. Depuis un demi-siècle, le sous-vêtement n'a jamais été aussi visible. Dans la rue, l'élastique d'un boxer dépasse d'un jean, un string affleure au-dessus d'une taille basse, et sur les podiums, les créateurs les font défiler. Ce qui devait rester caché est devenu objet de mode, de conversation et d'affirmation de soi. Un terrain où se jouent les questions de genre, de désir d'identité et de représentation du corps. Cette histoire dépasse largement celle de la mode, car le sous-vêtement est sans doute l'endroit où une société négocie ce qu'elle accepte de montrer. Sous une culotte, un slip, un boxer, un string ou un jockstrap se cachent des décennies d'histoire sociale. Comment un vêtement conçu pour être caché est-il devenu un vêtement que l'on revendique? Pourquoi les dessous sont-ils progressivement devenus des dessus? Et que raconte cette évolution de notre rapport au corps? Aujourd'hui, nous parlons des sous-vêtements et de la façon dont ils ont changé le monde. Pour déshabiller cette histoire avec moi, deux invités, Damien Delisle, bonjour.
2: Bonjour.
1: Vous êtes maître de conférences en histoire de l'art contemporain à l'Université Lumière Lyon 2 et conseiller scientifique à l'Institut National d'Histoire de l'Art, l'INHA, est-ce que c'est ça?
2: C'est bien ça.
1: Parfait, Saverio Mandela, bonjour.
5: Bonjour.
1: Vous êtes journaliste de mode et doctorante à l'EHESS, un doctorat dédié à l'étude du langage de mode.
5: Oui.
6: Sous mon tailleur, j'ai un soutien-gorge satiné. Avec de la dentelle brodée de jolies fleurs. Et un petit nœud là. J'ai également une petite culotte, avec de la dentelle brodée de jolies fleurs et un porte-jartelle assorti. Et là, je n'ai pas du tout l'intention de vous les montrer.
7: C'est un scandale.
6: Comment avez-vous deviné?
8: Scandale, en vente absolument partout.
1: Damien Delisle, on n'a pas toujours porté des sous-vêtements, on ne les a pas toujours montrés non plus. De quand ça date, les sous-vêtements?
2: On les trouve dans les premières traces, en fait, dans certaines tombes. C'est là principalement qu'on retrouve quelques traces, c'est-à-dire dès l'Égypte antique. On pense notamment au pagne, cette sorte de magnifique tenue qui était simple, qui est là pour vraiment, en quelque sorte, cacher l'entrejambe. C'est ça le premier but du sous-vêtement, c'est-à-dire de véritablement cacher les parties génitales. Donc il y a eu constamment des dessous en mode qui étaient là sous les dessus, mais globalement, on a surtout gardé les dessus.
1: Et alors à quoi ça sert au départ? Vous parlez de pudeur, c'est ça l'objectif premier du sous-vêtement?
2: L'objectif premier, effectivement, c'est d'abord et avant tout de cacher les parties sensibles. Il y a un effet de pudeur, même si dans l'Antiquité, on était beaucoup moins pudique que maintenant, je dirais. Et puis, il y a un deuxième effet qui est aussi celui, tout simplement, de protéger ces parties, précisément, des habits de dessus. Et dès le 18e, 19e siècle, il y a un véritable usage beaucoup plus important, justement, de ces dessous, qui vise d'abord et avant tout, dans un contexte de plus en plus important aussi du travail, de pouvoir protéger justement les parties sensibles sans les partager aux autres.
1: Alors, il faut protéger le corps, mais il faut aussi protéger le vêtement des fluides corporels.
2: C'est ça aussi l'intérêt de cette histoire des dessous, c'est d'arriver à les protéger en quelque sorte d'abord de beaucoup de choses, c'est-à-dire en particulier pour les femmes des menstrues, de la partie qui revient, on va dire, de manière cyclique, de manière très très précise. Et puis pour les hommes aussi, servent en particulier à se cacher, se garder des maladies, notamment des poux, à des problèmes de peau. Et puis progressivement, on va voir apparaître justement les premiers types de vêtements de dessous qui vont se distinguer du dessus, mais qui vont constamment jouer de ces effets de cacher et de révéler.
1: Oui, par exemple, à la Renaissance, on porte une chemise, mais on va faire des taillades dans les vêtements pour laisser un peu apparaître la chemise.
2: C'est exactement cela. Il y a d'abord la chemise pour le dessus, la culotte, ce qu'on va voir apparaître surtout au XVIIIe siècle pour la partie inférieure. Et puis avant, il y a tous ces entre-deux, ces termes qu'on va utiliser en particulier durant la période médiévale, les fameuses braies, qui est un terme un peu curieux, c'est-à-dire justement cet ancêtre en quelque sorte du pantalon qui protège les parties sensibles et qui descend en fait jusqu'en bas de la jambe et qui va progressivement alors remonter, redescendre en fonction des périodes et qui, à partir justement du 17e, 18e siècle, va constituer ce qu'on appelle la culotte, c'est-à-dire une partie inférieure qui s'associe à la chemise, la partie supérieure. Mais cette partie inférieure de la culotte, elle se porte au-dessus du genou, puisqu'en bas, il y a plutôt ce qu'on va appeler les bas de soie. Et on va distinguer précisément ce qui constitue véritablement l'imaginaire du XVIIIe siècle dans le costume masculin, les culottes au-dessus, la partie inférieure, les bas de soie, pour le distinguer de ceux qui n'ont pas justement de culottes, les sans-culottes, qui ne vont avoir qu'une sorte de futur pantalon qui va se généraliser au XIXe siècle. Et curieusement, cet habit du dessus, la culotte qui apparaît au grand jour va progressivement devenir l'habit du dessous. Donc vous voyez, ces effets interchangeables sont assez intéressants et sont aussi liés, je dirais, à tout un usage lexical un peu compliqué qui est celui de la mode.
1: Il faut rappeler aussi que les vêtements du dessus sont difficilement lavables. C'est le vêtement de dessous qu'on va laver, il sert aussi à ça, le sous-vêtement.
2: Alors effectivement, dans ce contexte de plus en plus hygiéniste, de nécessité d'avoir des habits propres en dessous que l'on change fréquemment, il va y avoir donc principalement des habits blancs pour pouvoir arriver à précisément identifier les taches en quelque sorte, pour pouvoir plus facilement laver et donner une sorte d'apparence de propreté. Et il y a aussi progressivement des textiles particuliers qui vont être utilisés. Certains vont un peu plus gratter que d'autres, mais globalement, on voit très tôt apparaître le lin, le coton, et puis progressivement, pour surtout les classes, on va dire, aisées, l'aristocratie, des dessous de soie. Mais ce n'est pas la majorité, on peut le dire.
1: Alors, on ne peut pas faire l'histoire complète des sous-vêtements depuis l'Antiquité. On va commencer un peu par le 19e siècle, parce que c'est là qu'il se passe quelque chose au niveau de la spécialisation des sous-vêtements. Jusque-là, c'est quand même globalement des chemises longues, ce qui ressemblerait aujourd'hui pour nous à des chemises de nuit ou à des tuniques longues. Et au 19e, qu'est-ce qui change alors ?
2: Alors, c'est un peu compliqué, encore une fois, à véritablement identifier ces moments de passage, de rupture. Mais je pense qu'il faudrait évoquer au moins deux figures historiens importants, notamment Daniel Roche, qui parle dès le 18e siècle de la conquête du linge et qui, en fait, va devenir au 19e siècle une évidence, c'est-à-dire qu'on va peu à peu imposer cette idée que il faut utiliser des dessous pour pouvoir véritablement se protéger des maladies, des différents niveaux d'hygiène. Et puis, l'autre grand historien, c'est Philippe Perrault, qui parle précisément des dessous et des dessous de la bourgeoisie au 19e siècle. Ce qui est intéressant chez ces deux historiens, c'est qu'il y a à la fois cette idée que dans ces effets de dessus-dessous se jouent des rapports de classe. les classes les plus aisées ont des dessous très chics, entre guillemets, c'est-à-dire des dessous à partir de textiles très très coûteux, hein, en particulier, je l'évoquais tout à l'heure, la soie. Et puis progressivement, il y a une généralisation justement des dessous aux classes et aux couches les plus inférieures, entre guillemets. Et donc, qui dit de plus en plus une démocratisation des dessous, dit une commercialisation, une industrialisation, en quelque sorte, de ces vêtements. Donc, ce que l'on peut voir, c'est qu'au XIXe siècle, c'est véritablement la victoire, le triomphe, en quelque sorte, de cette multiplicité des couches de dessus et de dessous, et en particulier, cette distinction qui se fait jour entre, justement, l'habit supérieur et l'habit inférieur, cette chemise et cette culotte, et surtout, cette idée de pouvoir en changer fréquemment. Par exemple, chez un aristocrate, certains parlent d'une fois par jour, d'autres parlent d'une fois par semaine. Lorsque l'on regarde d'après les inventaires après décès du nombre de culottes qu'il avait, il avait beaucoup plus de chemises, une cinquantaine, et beaucoup moins de culottes, à peine une dizaine dans ses inventaires après décès. Un aristocrate anglais du début du XIXe siècle, vous le voyez, changeait potentiellement beaucoup plus fréquemment de chemises que de culottes.
1: Mais on parle de culotte là, de vêtements de dessous, pas la culotte pantalon.
2: Exactement, la culotte de dessous. Alors, début 19e, on est à peine au début du port du vrai pantalon et donc de cet habit de dessus qui devient dessous. Là, on pense à un aristocrate du début 19e siècle, c'est-à-dire de ces culottes qui potentiellement sont utilisées dans le jour en habit de dessus. Mais on est à ce moment de jonction, en quelque sorte, de rupture, je ne sais pas, mais en tout cas d'évolution très importante où la culotte devient pantalon, c'est-à-dire qu'elle s'allonge et on abandonne le bas de soie.
1: Il y a des grandes différences entre les genres aussi, entre les hommes et les femmes.
2: Alors, ce qui est certain, c'est que la culotte, c'est avant tout une aventure masculine au début, avec, ce qui est toujours intéressant, c'est d'évoquer l'étymologie du terme culotté, cul, c'est-à-dire la partie inférieure, la partie la plus basse. Vous le voyez évidemment, ce lien directement avec le postérieur, on peut le dire d'un point de vue étymologique, et surtout donc cette possibilité de voir dans ces culottes qui sont donc fréquemment utilisées par les hommes, progressivement, un usage qui va être celui des femmes, mais plutôt dans la seconde moitié du 19e siècle, c'est-à-dire dans la capacité progressivement des femmes à véritablement cacher leur entrejambe et ne plus porter une série de jupons en dessous, qui pendant très longtemps était le seul élément justement du dessous qui était porté par les femmes. Alors certains parleront justement d'une accessibilité beaucoup plus facile du corps des femmes, sous-entendu d'une possibilité de pouvoir accéder pour les hommes à l'entrejambe des femmes, c'est-à-dire à dimension sexuelle. Et puis progressivement, cette culotte qui est d'abord portée par les jeunes filles, par les toutes petites filles, va être adoptée par les femmes et il va y avoir précisément deux culottes très longue, qui porte sur l'ensemble de la jambe, de plus en plus des culottes qui vont se réduire, devenir en quelque sorte les culottes que l'on connaît aujourd'hui, mais plutôt à partir du XXe siècle.
5: Les dessous chics, c'est des dentelles et des rubans, d'amertume sur un paravent décelant.

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1: À partir du XXe siècle, justement, Saveria Mandela, les sous-vêtements suivent aussi la mode du dessus. Le vêtement se fait plus fin, plus fluide, plus étroit, et donc les sous-vêtements aussi, par nécessité.
2: Oui, on a une fluidité globale de la silhouette dans les années 20, inspirée par le sport, drainée par les créations de Gabrielle Chanel. Donc effectivement, les sous-vêtements s'allègent. Et on a à nouveau un gros tournant dans les années 50.
1: Damien Delisle, vous parliez de l'invention de la petite culotte qui a évolué, qui était d'abord réservée aux enfants. Ça, c'est quelque chose qui vient vraiment changer la façon dont le sous-vêtement féminin se définit, puisqu'il était, alors, vu de nos yeux, ouvert jusque-là, et là, il va être fermé.
3: Alors c'est ça la difficulté, je crois, de l'histoire de la mode, c'est d'arriver à dater des moments de rupture. On parle notamment de l'invention par une certaine marque qu'on peut citer, Petit
1: oui.
3: Bateau, autour des années 10-20 à peu près, on ne sait pas précisément la date, mais on a quelques idées, de cette invention d'une culotte assez courte. Qu'est-ce que ça veut dire assez courte? C'est-à-dire qui ne couvre pas l'ensemble de la jambe, qui potentiellement va au niveau de la cuisse, être portée donc en dessous, et qui va véritablement être généralisée. Et puis, lorsqu'on s'intéresse notamment, par exemple, au catalogue de vente par correspondance, moi je me suis intéressé, par exemple, aux ventes par correspondance aux Galeries Lafayette, eh bien, on voit apparaître ce type de tenue. Et en fonction des années qui évoluent, on voit progressivement une réduction de la taille, de l'importance, du volume, en quelque sorte, parce que ce qu'il faut dire, c'est que la culotte de la fin du XIXe siècle, c'est ce qui est apparenté à, par exemple, une tenue qu'on appelle le bloomer, par exemple, c'est-à-dire des sortes de culottes très, très évasées, très, très larges.
1: Ce qui existe encore pour les enfants aujourd'hui, pour les bébés notamment.
3: Exactement. Et le bloomer, qu'est-ce que c'est? Alors, fin XIXe, c'est la tenue de dessus, hein, on peut le dire, hein, la tenue pour aller faire du sport, et en particulier la bicyclette, et qui vient de qui? De la fameuse Amelia Bloomer, la grande féministe américaine, qui était une des pionnières, vraiment au mi-temps du 19e siècle, qui avait porté cette sorte de tenue très évocatrice, en quelque sorte, des sarouels orientaux, une tenue qui, justement, était assez évasée, assez large, une sorte de pantalon, qui était pour elle une manière de pouvoir revendiquer cette possibilité, pour les femmes, d'être beaucoup plus à l'aise, d'être beaucoup plus confortable. Donc du bloomer à son évocation sportive et puis à sa réduction progressive, on voit que l'habit du dessous, c'est la conquête de la mobilité, de la liberté, de la capacité des femmes, comme des hommes et surtout des femmes, à pouvoir véritablement être libres dans leur corps, dans leurs gestes et surtout, en particulier à nouveau pour les femmes, ne pas être tributaires d'un mari, d'un amant, d'un frère ou justement d'un fils qui est là pour lui permettre de vivre sa liberté dans les lieux publics. Mais l'autre point, c'est précisément les tenues de l'été, hein, c'est-à-dire le maillot de bain, cette possibilité pendant quelques mois, justement, de pouvoir bien précisément se découvrir, faire découvrir nos fameux corps de l'été. Hein, c'est une belle expression que j'emprunte à Christophe Granger, que je trouve une expression assez intéressante. C'est-à-dire, au début du XXe siècle, découvrir que les femmes et les hommes ont des jambes, que les femmes et les hommes ont des bras.
1: Saveria Mandela, on évolue vers une diminution des formes aussi. Les sous-vêtements, ils deviennent de plus en plus petits, ils rétrécissent. Ça, c'est une évolution qu'on voit quasiment tout au long du XXe siècle.
2: Oui, totalement. Alors aujourd'hui, je ne sais pas si on va vers ça, je pense que les créateurs essaient d'aller vers des sous-vêtements sur mesure. En revanche, effectivement, tout au long du XXe siècle, on tendait à mouler le corps et donc faire disparaître le sous-vêtement au profit d'un corps idéal, particulièrement à partir des années 90.
1: Alors cette longue raréfaction du tissu nous conduit inexorablement vers l'apparition du string. Il naît véritablement dans les années 60 sous l'impulsion du designer Rudi Gernreich, c'est ça? C'est lui qui invente le string?
2: Oui, tout à fait. Alors après, le plus iconique des strings de mode reste quand même le string Gucci créé par Tom Ford en 1996. On voit souvent, on a aussi le bumster de McQueen, donc c'est en fait Alexander McQueen qui crée un pantalon dont la ceinture est extrêmement taille basse, au point qu'on voit la naissance des fesses comme s'il y avait un string qui dessinait le bas du corps, enfin le haut, le bas, tout dépend d'où on part, mais tout le monde a l'image, qui laisse apparaître le haut des fesses comme s'il y avait un string, sauf que le string est absent. Donc ça va être les trois grands temps forts du string sur les podiums. Ouais.
1: En réfléchissant au string, j'ai repensé aux années 80 et à cette mode de l'aérobic. À ce moment-là, les strings se portent par-dessus des leggings, des vêtements de sport, et à ce moment-là, il est apparent, il passe dessus. tissu.
2: Les années 80 sont la dernière décennie, je pense, où l'accessoirisation est aussi folle dans la mode. Et donc, en fait, avec le string ou les espèces de culottes roses, mais jusqu'à Véronique et Davina, quoi, qu'on peut voir par-dessus, ne sont plus tellement des sous-vêtements, puisqu'elles perdent les fonctions physiologiques, voire naturalistes, rattachées aux sous-vêtements. Et ça devient un effet de mode, quoi, un accessoire comme un autre.
1: Ça devient un objet de mode. Et d'ailleurs, il est repris par les créateurs, vous en parliez rapidement, par Tom Ford chez Gucci. Est-ce que vous pouvez nous décrire ce string qui a quand même marqué l'histoire de la mode ?
2: Oui, pardon, mais je vais faire une description simple. C'est un string ficelle. C'est-à-dire que ce sont vraiment trois petites cordes de coton lycra noir tenues à l'arrière, donc au niveau du bas du dos, une fois qu'on le porte, par un cercle rempli de GG en métal argent.
1: G comme Gucci.
2: G comme Gucci, en gros le logo de l'époque en métal qui permet de tenir donc les autres ficelles. Et Tom Ford raconte en interview qu'il l'a pensé ainsi parce qu'il voulait que les femmes qui l'achètent le portent bien à l'extérieur du pantalon et bronzent avec le GG sur le dos pour faire comme un tatouage de Gucci.
1: C'est la grande époque du porno chic.
2: Exactement. Et d'ailleurs, Tom Ford travaillait avec la grande inventrice du porno chic, la rédactrice en chef de Vogue de l'époque, Karine Roitfeld.
1: Cela dit, il est conçu, ce string Gucci dont on peut voir un exemplaire au musée Galliera à Paris, il est conçu au départ pour les femmes et pour les hommes aussi.
2: Après, pour Tom Ford, il y avait très peu de différences et il a hypersexualisé les deux genres, ex aequo. Des campagnes aujourd'hui sont revisitées et on y décerne des formes de, comment dire, de mise en scène de domination de l'homme sur la femme, et des campagnes qui font moins de bruit quand on regarde dans les archives sont jouées avec des rôles inversés, où c'était les femmes qui prenaient l'ascendant sur les hommes et tout. Donc Tom Ford avait vraiment cette idée que tout devait être sexuel.
1: Alors ce qui était dessous va remonter des profondeurs, le corps se montre, les sous-vêtements aussi.

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1: Une publicité Dim, donc, réalisée en 1971 par William Klein, le grand photographe de mode et réalisateur du merveilleux « Qui êtes-vous, Polly McGough ?». Elle montre cette pub des femmes qui dansent en mini-robe, qu'elles finissent par soulever pour montrer des culottes assorties à leur collant. Le collant, c'est l'autre invention qui va offrir aux femmes ce système fermé dont on parlait tout à l'heure, qui est très important. De quand ça date ce lien entre l'érotisme et la lingerie? Est-ce que ça a toujours existé? Est-ce que la chemise médiévale était un peu affriolante?
2: J'aurais tendance à faire remonter bien naturellement le début d'une forme d'érotisation, en particulier sur le corps des femmes, à tout simplement la révélation de la poitrine, hein, qui est très présent comme une partie très érogène des femmes, dès les premiers moments, en quelque sorte, de valorisation de la poitrine, autour justement de l'invention du corset. Et autour du XVIe siècle, on voit les premiers corsets qui sont là d'abord et avant tout pour, au contraire, compresser la poitrine, donner une forme de rigueur physique, hein, c'est-à-dire par la compression du corps, évoquant une rigueur morale. Hein. Et donc c'est ça qui va être gardé pendant des siècles dans l'usage de ce corset. Et cet érotisme passe aussi par toute une série d'ornements, c'est-à-dire de décors, les dentelles qui sont présents justement et qui apparaissent à la lisière des corsets et des tenues de dessus. Dentelles qui par ailleurs sont aussi communes aux chemises masculines hein, au XVIIe et au XVIIIe siècle. Donc on le voit, il y a une différence de traitement, ça c'est certain, une évolution présente tout au long des siècles, et puis surtout, globalement, la capacité de pouvoir constamment jouer cet effet de dissimulation et de révélation.
3: Je pense quand même qu'on dévoile davantage aussi au fil du temps, parce qu'on contrôle davantage. On parle des collants Dim qui apparaissent parce que finalement le nylon vient remplacer la soie et permet des coûts de production moins chers et donc de massifier la vente de collants. Ça coïncide avec la mini-jupe. Et les défenseurs de la mini-jupe comme André Courrèges ont autant prôné le collant que très rapidement des espèces de combinaisons entièrement moulantes et près du corps qui se fermaient par des zips et qui permettaient de... Effectivement, le corps était moulé et entièrement devinable, on va dire, mais il y avait cette idée qu'on maîtrisait sa tenue et donc on pouvait davantage maîtriser son corps, notamment dans la manière de le montrer.
1: Les grands créateurs de mode participent à ce dévoilement. Vous citiez André Courrèges, je pense aussi à Yves Saint Laurent et à ses blouses transparentes dans les années 1960 qui ouvrent la voie au dévoilement du soutien-gorge, qui était jusque-là bien caché. Est-ce que l'ambiguïté du sous-vêtement vient justement du fait qu'il cache autant qu'il révèle? Il y a ce jeu-là dans cette transparence chez Yves Saint Laurent.
3: Oui, il révèle moins que ce qu'il laisse imaginer. Les blouses de Saint Laurent en transparence vont effectivement révéler. Le sous-vêtement, s'il est présent sous une blouse transparente, va venir mettre une barrière supplémentaire. Donc il relève un petit peu aussi de l'imaginaire, là où la transparence dans la mode sert à aller titiller le dévoilement. C'est pas du tout le même forme de sexy qui est convoquée par les créateurs entre ceux qui vont utiliser le sous-vêtement comme un vêtement de dessus et ceux qui vont aller utiliser les transparences.
1: Il habille suffisamment pour cacher la nudité, le sous-vêtement, mais pas assez pour être considéré comme un véritable vêtement. Il y a une ambiguïté qui se joue là qui est assez incroyable dans ce textile qui est à part.
3: Oui, alors ça dépend pour qui. Parce que par exemple, quand Gautier crée le corset rose de Madonna, donc on est en 1992 pour Blonde Ambition, ça lui suffit à Madonna d'être en corset de satin rose avec les seins coniques et carrément 2 ans plus tard, face au succès de cette pièce, il va lui créer donc en 1994 une combinaison noire, pantalon, et à la place des bretelles et du t-shirt qu'il devrait y avoir en dessous, les bretelles viennent entourer les seins de Madonna qui est seins nus. Donc il n'a pas de haut et là donc, elle transforme les seins coniques du corset de Gautier en ses propres seins, quoi, 2 ans plus tard. Et donc, Madonna, ça lui suffit. Après, il y a des créateurs pour qui les sous-vêtements suffisaient, notamment Chantal Thomas, dans la grande époque du dessus-dessous, de la mode du dessus-dessous, Gautier. Et puis, il y en a d'autres pour qui ça reste un sous-vêtement. Et ça dépend les affinités et la manière de traiter l'évidence du rapport au corps aussi de chaque designer.
1: Justement, on parle de Jean-Paul Gautier, la mode dévoile le corps des femmes, mais aussi celui des hommes.
4: 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Collants, porte-jartelles, calcettes,

0: Gauthier avec d'autres créateurs du début des années 80 comme Thierry Mugler ou Azzedine Alaïa vont se réapproprier ce qui, rappelons-le, était considéré comme des objets de torture. Hein, le corset, qui était banni depuis plusieurs décennies des vestiaires féminins, est en quelque sorte réintroduit par la bande, réintroduit comme une sorte d'objet pop, d'effet en quelque sorte justement de cette histoire de la mode qui peut non plus être précisément là pour contrôler, corseter et véritablement écraser le corps des femmes, mais devient un objet courant, un objet de désir, un objet fétichiste. C'est ça aussi un point que je trouve intéressant à souligner. C'est la même chose d'ailleurs aussi pour justement d'autres éléments comme les fameux seins obus qui, rappelons-le, étaient très présents justement dans l'évolution du soutien-gorge dans les années 60. On pense notamment à la poitrine de Marilyn Monroe qui était très très présente, qui justement était là pour en quelque sorte défier la jante masculine et le regard masculin en disant « Oui, j'ai des seins, vous pouvez les regarder, mais vous ne pouvez pas les toucher. » Justement, Jean-Paul Gaultier s'amuse de tous ces effets-là. Et c'est ça que je trouve assez fort avec lui, c'est de voir que dans ses défilés à la fin des années 80, 87, 88, il va multiplier ses effets, un peu évidemment de manière provocatrice et subversive, en jouant de ces effets de trompe-l'œil du corset qui devient tout simplement une tenue comme une autre.
1: Alors, on est beaucoup revenu sur cette idée du corset comme objet de torture. On sait aujourd'hui que c'est aussi une vision construite dans les années 50-60. C'était aussi surtout un objet de maintien, puisqu'il n'y avait pas de soutien-gorge, donc qui maintenait les seins et la poitrine. J'ai l'impression que ce que vont reprendre les créateurs, et notamment Jean-Paul Gaultier, c'est la version érotisante du corset, plutôt qu'objet de soutien pour les femmes. C'est cette idée-là qu'ils retiennent, en fait, du corset.
0: On peut faire remonter cette histoire d'une lutte contre le corset à ses tout premiers, justement, pourfendeurs. On pense tout particulièrement à quelqu'un comme Paul Poiret, qui va dire « Je libère les femmes du corset », alors qu'en fait c'est bien avant que ça se met en place. Et pendant très longtemps, il y a cette idée qu'effectivement le corset, parce que c'était lié aussi à un contexte médical très très fort, eh bien le corset c'était l'objet de torture. Mais lorsque l'on s'intéresse à la manière dont les femmes de l'époque et même par la suite vont continuer d'ailleurs à utiliser le corset jusque dans les années 20 et 30, pour les plus anciennes générations de l'époque, cet objet est aussi une manière de pouvoir tout simplement effectivement se maintenir physiquement et potentiellement aussi être un objet détourné, pour être un objet érotique, ça c'est certain.
1: Il y a quand même quelque chose que je trouve absolument fascinant dans cette histoire de la mode au sens long, c'est-à-dire que ça arrive déjà au Moyen-Âge où le pourpoint, qui est un vêtement de dessous, qu'on porte sous l'armure, va devenir une veste que les hommes portent dessus. Pourquoi il y a ce mouvement, selon vous, très long depuis donc au moins le Moyen-Âge, de faire sortir de dessous les vêtements de dessous pour les porter par-dessus. C'est le cas du pourpoint, mais on peut citer la chemise, la combinaison qui au départ est un sous-vêtement. Il y a des tas de vêtements qui sont des vêtements au départ de dessous. C'est étonnant quand même.
2: Je pense que le vêtement reste une création qui est liée au corps humain, qui est donc limitée en nombre d'inventions. Au bout d'un moment, on est limité à nos corps et à leur forme. Donc, il y a une habitude qui va se créer, une habituation, un sentiment avec un sous-vêtement qui sera présent depuis longtemps et qu'on va donc pouvoir détourner et resymboliser autrement. Gaultier, Mugler et tous ceux qui ont utilisé le corset, c'est parce qu'en fait, il y a deux siècles de corset avant où il a été considéré comme un vêtement de dessous qui vont d'un coup permettre de le penser comme un vêtement de showgirl, de cabaret et un vêtement de fête. Et en fait, il faut leur redonner des sens nouveaux à ces vêtements, parce qu'on ne pourra jamais créer plus que ce que le corps peut porter.
1: C'est un intéressant point de vue. Damien Delisle, qu'en pensez-vous ?
0: Alors, je pense que ça fait partie des grandes dynamiques de la mode, bien entendu, à chaque fois d'utiliser un habit qui n'est pas approprié pour pouvoir en donner un usage nouveau. Je pense en particulier tout simplement à ce que l'on porte, ce que vous portez, un t-shirt qui pendant très longtemps, utilisé dans un contexte beaucoup plus justement professionnel, voire justement de l'armée, était encore une fois un habit dessus.
1: Au départ, c'est un tricot de corps, il est proche du corps.
0: C'est certain qu'on a une définition différente de la pudeur par rapport aux décennies précédentes, aux siècles précédents, c'est certain. Je ne dirais pas que c'est une évolution, c'est simplement, je pense que c'est vraiment différentes manières de considérer notre corps dans l'espace public et dans l'espace privé. Et ce qui est certain, c'est qu'il n'y a pas une sorte de lente progression vers potentiellement un corps nu, puisqu'on voit que c'était notamment cette histoire qu'on a pu nous raconter, pardon, jusque dans les années 60-70, et puis finalement, à partir des années 70, on s'est en quelque sorte réhabillé. Hein, et donc on voit que maintenant, ce sont des effets cycliques, tout simplement.

0: Ce sont des cycles. Le phénomène du dévoilement ne se limite pas au podium. Dans les années 80, les jeunes Américains commencent à porter des baggies. Et je parlais de l'oversize au 21e siècle, comme si ça n'avait pas existé avant. Alors qu'évidemment, dans les années 80, déjà. Sous les baggies, on voit l'élastique de leurs sous-vêtements à la taille. On parlait du string tout à l'heure à partir des années 2000. Alors que la taille est plus basse, on voit le string dépasser des jeans. Ça a un nom en anglais, ça s'appelle la whale tail ou queue de baleine. On voit pourquoi. On pense évidemment à Britney Spears, Christina Aguilera qui l'ont popularisée. Parallèlement, Victoria's Secret sort sa ligne Pink à destination des jeunes filles. Ce phénomène des strings apparents est revenu dans les années 2020. Saveria, Mandela, les sous-vêtements deviennent des objets de mode à part entière à ce moment-là.
1: Alors, d'un point de vue objectif, oui. Si je dois donner mon avis personnel, je ne pense pas. Et je pense qu'aujourd'hui, la mode est à analyser avec différentes dynamiques, notamment une dynamique économique, et que Victoria's Secret, qui fait des strings pour ados, c'est quand même avant tout un intérêt pour un marché et pour une cible de clientèle naissante qui n'a pas encore beaucoup de budget. Le string coûte pas très cher à produire. Enfin, on voit bien la taille de tissu nécessaire pour un string.
0: Et il coûte peu cher à l'achat aussi pour
1: exactement,
0: les adolescentes.
1: Exactement. Donc c'est pour ça qu'on se dit démocratisons le string, retirons-lui ses signifiés sexuels et comme ça on va pouvoir le vendre à des mineurs. Après, je pense que il y a toujours ce que la mode essaie de faire des objets et comment elle essaie de les réinventer culturellement et symboliquement, et des symboliques profondes aux objets qui, elles, n'évoluent pas sur une génération ou deux. Et le string restera quand même l'un des sous-vêtements, pour le 21e siècle, l'un des sous-vêtements rattachés à quelque chose de sexy.
0: Alors pourquoi, à partir des années 80 et des années 2000, on commence à montrer ces sous-vêtements ?
1: Parce que c'est la période où on hypersexualise les popstars. Que ce soit les Spice Girls ou Britney Spears, par exemple, au-delà du sous-vêtement, il y a ce clip de Britney où elle est habillée en écolière hyper sexy, avec la jupe courte, la chemise transformée en soutien-gorge. Et donc, l'hypersexualisation du corps féminin jeune entraîne une hyper marchandisation de tout ce qui va aller avec les vêtements féminins.
0: On parlait de dévoilement et de raréfaction du tissu. Il y a aussi dans cette catégorie le jockstrap. Est-ce que vous pouvez nous décrire de quoi il s'agit ? Parce que c'est un sous-vêtement important dans l'histoire du sous-vêtement.
2: Le fameux jockstrap.
0: Damien Delisle.
2: Effectivement, alors, c'est tenu, enfin, en tout cas, le jockstrap apparaît dans un contexte sportif. On le voit apparaître dès la fin du 19e siècle. On a une date, 1874, autour de ce qu'ils appellent les bicycle jockeys. C'est le terme un peu consacré pour donner une origine à ce jockstrap. Et ce qui est passionnant, c'est de voir que cet élément, qui en fait devient progressivement, je dirais, associé à une commercialisation, à une industrialisation, des vêtements masculins qui nécessitent d'être justement produits en série et qui donc en amont ont été brevetés, en particulier aux États-Unis, eh bien ces tenues vont devenir en quelque sorte des tenues courantes, connues, présentes dans les différentes publicités commerciales de l'époque et deviennent en quelque sorte des symboles. Ici, symboles notamment de ceux qui pratiquent le hockey, puisqu'il y a un usage sportif. Et puis ce qui est passionnant, c'est que bien entendu, progressivement, cette sorte d'image de mode dans un contexte très précis fait aussi l'objet de réappropriation. Et en particulier, on pense à la réappropriation un peu plus tardive, à partir des années 70, des communautés, alors je dirais pas LGBT, mais plutôt gay en l'occurrence, où cet objet, le jockstrap, devient tout comme le string, tout comme justement le soutien-gorge, un élément érotique de la tenue de dessous des gays.
0: Il faut expliquer à quoi ça ressemble, parce qu'il y a peut-être des gens qui ne sont pas familiers avec le jockstrap.
2: Comment expliquer un jockstrap ? Alors, c'est une tenue qui cache la partie avant, mais pas arrière. Et donc, il y a, de manière un peu évidente, cet accès en fait, à la partie du postérieur. Globalement, il y a surtout deux sortes de lanières élastiques qui permettent de tenir justement cette partie avant de la tenue. Tout cela avec, une sorte de large bande élastique autour justement de la taille qui maintient l'ensemble. J'insiste évidemment sur cette partie de l'arrière puisqu'il y a là une accessibilité sexuelle, c'est-à-dire concrètement tout simplement des rapports entre hommes qui permettent par le jockstrap d'être plus facilement maîtrisable ou du moins facilement
0: accessible
2: voilà.
0: Alors vous êtes un peu généreux en parlant de tenue pour le jockstrap, c'est un peu comme un slip qui n'aurait pas d'arrière, l'arrière aurait été découpé en quelque sorte pour avoir
2: l'image. C'est exactement ça. Ouais.

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1: Très mal, très bien. Fallait le trouver quand même. En 1991, une autre pub pour Dim. À partir des années 80, les hommes posent pour des campagnes de sous-vêtements. Le premier, c'est le joueur de baseball Jim Palmer, en 1981, pour la marque Jockey. Ce sont les premières photos sexy de sous-vêtements masculins largement diffusées. Un an après, il y a l'athlète Tom Hitnos qui pose pour Calvin Klein, photographié par Bruce Weber, corps parfait, en slip, contre un mur blanc de Santorin en Grèce, référence assez directe au corps idéal plébiscité chez les Grecs. Pourquoi les campagnes Calvin Klein ressemblent davantage à des statues grecques qu'à des publicités ?
2: Alors, je dirais que, effectivement, le corps des hommes magnifié, idéalisé, c'est une très longue histoire, bien entendu. Une histoire qui remonte au canon de l'Antiquité gréco-romaine et qui, en fait, se poursuit tout au long des siècles avec ce grand renouveau qui correspond à la période de la Renaissance. Et à partir de là, le corps des hommes, le corps magnifié, en tout cas dans un contexte occidental, c'est un corps qui va passer donc par cette sorte de regard assez construit sur une musculature bien faite, en quelque sorte, et puis aussi dans un contexte souvent méditerranéen, avec un espace balnéaire, avec potentiellement cette sorte d'effet contrasté du blanc, notamment on pense évidemment à tout cet imaginaire de la Grèce, et je crois que c'est cela qui est repris, qui est réintroduit en fait dans les campagnes publicitaires chez Calvin Klein, dans ces années 80, début 90, c'est cet effet constant des canons très anciens qui progressivement sont réintroduits autour notamment de cette apologie du corps bien fait, du corps musclé, et qui, il faut le rappeler aussi, est dans un contexte particulier, ce contexte de l'épidémie du sida. Il faut montrer des corps magnifiés, des corps en particulier liés à ce contexte aussi des communautés gays qui subissent justement l'épidémie, et donc un corps qui est en bonne santé et un corps qui est celui, encore une fois, de l'Antiquité gréco-romaine.
1: À partir des années 80, quand on voit ces publicités où le corps de l'homme est très érotisé, on a l'impression que ça reprend exactement l'imagerie féminine dans les mêmes grandes lignes.
3: C'est le moment des supermodèles et de Cindy Crawford qui passe à la télé pour faire du sport, et de Christy Turlington qui vare dans journée et fait des photos pour Calvin Klein pour le parfum le soir. Voilà, c'est un peu cette époque des femmes parfaites, de ces fameuses top modèles dont Naomi Campbell et les autres que j'ai citées, qui ont été les premières stars, les premiers corps starifiés par le fait d'être aussi des personnes et des personnalités. Donc, il a fallu trouver des équivalents masculins à ce moment-là, oui. Mais bon, le mannequinat est encore aujourd'hui le rare métier de mode où les femmes sont mieux payées et plus célèbres que les hommes.
1: Damien Delisle, est-ce qu'on a besoin de faire de l'art pour accorder aux femmes le droit de désirer ces corps masculins qui sont affichés en grand dans les villes? On sait que les premières campagnes de Calvin Klein, en tout cas c'est ce qui se raconte, étaient affichées partout dans les abribus, que ces abribus ont été vandalisés parce que des gens voulaient ces affiches et les volaient pour les mettre chez eux. Ça raconte quelque chose de l'homme-objet aussi.
2: Alors, il y a en effet une obsession de l'image qui peut être, comme vous le dites, capturée, vandalisée, ou du moins qu'on peut la rapporter chez soi, en quelque sorte, rapporter un peu de cette imagerie du fantasme et de l'idéal. Tous ces éléments des codes visuels qui sont au cœur de la dynamique des industries de la mode sont là pour continuellement nous vendre du rêve, nous vendre une image idéalisée, une image inatteignable. C'est le but de précisément ne pas arriver à atteindre son but et donc d'essayer encore et d'avoir le sous-vêtement comme un élément de possibilité d'atteindre justement cet idéal. Et ce qui est sûr, c'est que qu'on pense aux publicités Calvin Klein, qu'on pense aux différentes publicités pour le lingerie féminine, il y a toujours et encore ce corps construit. Ce corps qui est construit par la musculation chez les hommes, qui est construit par la diététique chez les femmes, et il y a toujours et encore cette image qui est celle d'un corps au même titre que les canons, justement, qu'on évoquait tout à l'heure de l'Antiquité gréco-romaine, c'est-à-dire des canons de proportions construits qui sont uniquement fondés sur une dimension mathématique quasiment idéale.
1: Quand on regarde ces images, on se dit, même si le slip est en gros plan, que c'est pas des sous-vêtements qu'on nous vend à travers ces images, en tout cas pas uniquement. Ce que Calvin Klein fait, ou Armani plus tard avec la ligne Underwear, ou ses publicités pour l'Underwear, on nous vend quand même davantage qu'un slip.
3: Oui, alors, En même temps, c'est très compliqué parce qu'il faudrait presque sortir de notre monde pour donner une réponse honnête et objective sur le sujet. Je vais prendre un contre-exemple. Rick Owens, en 2015, fait défiler un mannequin avec une sorte de tunique qui est totalement découpée au niveau de l'entrejambe. Et donc, le mannequin est un homme qui est nu en dessous. Et on voit ses parties intimes, le temps de toute la marche, tout le long du podium. Donc pendant 3 minutes, il marche, partie intime libérée.
1: Ça peut être
3: libérée.
1: Long, 3 minutes.
3: Exactement. Et ça a fait la une, mais même des JT, enfin ça a été un scandale total.
1: Il a été rebaptisé Dick Owens.
3: Exactement. Ce qui est très drôle, hein. C'est une très bonne blague. Mais ça montre quand même que là, un sexe masculin non mis en scène, simplement dévoilé, n'était pas suffisant. Et donc, si on refait toute l'histoire de la sexualisation du corps masculin, on a par exemple Jean-Paul Gaultier qui fait une collection L'homme-objet en 1984. Les hommes-objets sont habillés, il prend surtout le marin. Il ne prend pas des hommes nus comme on le ferait avec des femmes-objets où on va penser à Victoria's Secret. Gaultier, lui, il avait pris tous les stéréotypes un peu sexy, donc le marin, les hommes travailleurs, les métiers à uniforme, tout cet imaginaire-là. Qui est proche de l'imaginaire du striptease, lui qui s'est inspiré de l'effeuillage pour la femme. Et après, on a les fameuses campagnes aussi de Calvin et de DKNY et de tout ce dont on est en train de parler. Mais quand le corps tout simplement nu d'un homme apparaît, ça n'a pas du tout été vu comme sexy, ça a été vu comme honteux, comme déplacé. On a perdu tout cet effet presque artistique et de mise en scène de la beauté du corps masculin parce que c'était simplement une partie intime dévoilée et pas mise en scène. Donc je pense que non, je pense qu'il faut le sous-vêtement pour l'homme.
1: Damien Delisle, sur ce défilé Rick Owens, est-ce que c'est une façon d'aller plus loin, c'est-à-dire qu'on a dévoilé le corps et donc la dernière étape c'est de le mettre nu?
2: Lorsque j'ai vu ce défilé, pardon, je me suis dit, mais quelle est l'idée derrière? Est-ce qu'il y a uniquement l'enjeu, l'envie de pouvoir, en quelque sorte, comme on dit, créer du buzz, en tout cas, faire parler de soi, faire parler de la marque, donc la marque Rick Owens, puisqu'effectivement, c'était donc des sortes de trous, hein, bien choisi dans des lieux particuliers, en tout cas cet espace de l'entrejambe. Alors il y a différents modèles, on voit notamment par exemple certains éléments où il y a des chemises qui cachent à moitié le sexe des hommes, mais globalement ce qui est certain, c'est que encore une fois on est dans le registre de l'image, hein, beaucoup moins dans le registre du vêtement porté encore plus.
1: C'est vrai qu'on ne sait pas combien il en a vendu.
2: Mais ce qui est intéressant, c'est de précisément, hein, c'est de voir comment ici le corps des hommes est non pas malmené, mais en tout cas est en quelque sorte dérouté ou mis de côté par rapport à ce qu'on attend justement de l'image et du corps des hommes sur les défilés, c'est-à-dire souvent des hommes très très habillés par rapport à des contextes où les femmes sont beaucoup plus dénudées globalement. Là ici, Rick Owens posait la question, hein, c'est-à-dire qu'est-ce qu'on attend d'une tenue lorsque l'on voit précisément l'entrejambe. Mais globalement, on voyait surtout tout simplement des jeunes garçons qui ont bien voulu se prêter à cette histoire pour créer vraiment un effet polémique à l'époque.
1: Alors la polémique, justement, était déjà présente sans sexe apparent en 2003 pour une campagne Sloggy.
4: Arrow sur le string. Les trois grâces qui s'affichaient pour une marque de sous-vêtements sont priées de se rhabiller. Le bureau de vérification de la publicité demande le retrait de ces affiches jugées dégradantes pour les femmes. Mais pour les passants, cette campagne plutôt culottée n'a pas de quoi les mettre sans dessus-dessous.
5: Je la trouve ni érotique, ni... Je la trouve gadget, hein.
6: J'ai rien contre les fesses, mais pas sur les affiches. Voilà.
7: Bon, je trouve qu'elle est vachement bien. La fille est jolie. Je pense que ça met le corps de la femme en valeur et bon, c'est frais.
8: Je préférerais voir des hommes.
9: Il n'y en a pas suffisamment sur les publicités.
8: Non, il n'y en a pas. Surtout en string. Il n'y en a pas du tout.
4: Justement, madame, il y en a pour tous les goûts. Mais à trop vouloir tirer sur la ficelle, le fabricant, déjà rappelé à l'ordre il y a 6 mois, s'est attiré les foudres de certaines féministes et de quelques élus.
10: Il faut protéger la dignité des femmes, sinon il ne faut pas s'étonner après qu'il y ait une montée de la violence sexiste et sexuelle à partir du moment où les femmes sont toujours mises en posture de consommation.
4: Porter la culotte, oui, le string, non.
11: On ne vend pas de cache-nez, on vend de la lingerie. On ne va pas retirer quoi que ce soit. Là, la campagne se termine d'elle-même dans 2 jours, donc elle va continuer à être présente dans toutes les rues. Je crois au grand plaisir des messieurs en tout cas.
4: Pas question donc pour le bureau de vérification de la publicité d'interdire. Son avis n'est que consultatif. La marque aura au moins réussi son pari, faire parler d'elle pour quelques centimètres carrés. Mais rassurez-vous madame, la relève est déjà assurée.
1: C'était le 20h de France 2 en 2003 donc. Il y a quelque chose d'intéressant qu'on va sans doute pas résoudre ici, mais qui continue d'opposer hommes et femmes dans la représentation publicitaire, dans le sens où la publicité Calvin Klein, dont je parlais au début de cette émission avec Jeremy Allen White, fait fureur. 2 ans avant, il y a une autre publicité pour la même marque, avec la chanteuse FKA Twigs, qui est interdite au Royaume-Uni parce qu'on considère qu'elle est placée en position de femme-objet. Alors l'homme-objet, ok, la femme-objet, non. Il y a vraiment une différence entre les genres, encore dans cette question de dévoilement aujourd'hui. Ça va vraiment dès là.
3: Oui, oui, mais il y a aussi une différence liée aux préjugés sur la liberté de disposer de soi-même. Enfin, FKA Twigs est quand même une artiste performeuse qui est rarement beaucoup vêtue. Et c'est sa direction artistique et c'est son image. Et on a supposé qu'elle n'avait pas été maîtresse des choix artistiques qui ont été faits sur cette campagne. Ce qu'on ne penserait jamais pour Jeremy Allen White, qui, je pense, a beaucoup moins réfléchi.
1: Oui, donc c'est un peu une vision paternaliste quand même.
3: Totalement.
2: Et puis il y a un autre regard que je trouve important à souligner, c'est qu'il n'y a pas que des femmes qui regardent des hommes et des hommes qui regardent des femmes, mais il y a aussi des femmes qui regardent des femmes, des hommes qui regardent des hommes, et au-delà de cela, il y a toute une série de jeux de regards beaucoup moins présents parce qu'elles sont proportionnellement beaucoup moins importantes au regard d'enjeux commerciaux, publicitaires de la mode, mais qui existent, qui sont préexistants et qui aussi permettent, je crois, depuis maintenant plusieurs années, voire décennies, de comprendre qu'il y a un déplacement des regards. Hein, des regards, justement, lesbiens, gays, queer, au sens très large du terme, qui donnent à voir d'autres corps qui ne sont pas uniquement là comme des objets de désir pour le sexe opposé. Hein, je pense que c'est aussi un enjeu de plus en plus important qui est présent et qui correspond plus globalement à ces enjeux d'inclusivité des corps de la mode.
1: Il y a quand même cette idée, quand on regarde ces campagnes, que les hommes risquent moins à se dénuder que les femmes.
2: Exactement, hein. C'est sûr que les femmes risquent plus dans le contexte de l'espace public. Là, on parle simplement d'image, mais tout cela renvoie aussi au corps réel, hein, des femmes dans l'espace public par rapport aux hommes. Il est certain que lorsque l'on voit, par exemple, partant de canicule, des hommes toujours torse nu, en train de plonger dans différents contextes d'espaces urbains, je pense en particulier à Paris, dans les espaces du canal Saint-Martin, par exemple, très peu de femmes ont les seins dénudés. Et donc il y a, ne serait-ce que par rapport à ce niveau-là, une différence dans l'appréhension des corps masculins et féminins dans l'espace public.
1: Xavier Mandela, vous voulez rajouter quelque chose ?
3: Oui, je pense qu'à cette distinction de genre qui est absolument nécessaire quand on parle de sous-vêtements, il faut peut-être ajouter aujourd'hui une distinction de classe. Il y a une grande tendance au lingerie wear, à savoir les jupes transparentes, les robes nuisettes qu'on porte en extérieur, ces fameuses images de Carrie Bradshaw, donc le personnage principal de la série Sex and the City, qu'on voit partout sur les réseaux sociaux. Mais pour sortir, vivre une vie dans laquelle on a une jupe transparente et une culotte le soir, en fait, il faut vivre une vie dans laquelle on a des taxis et des soirées privées dans des endroits où on est en totale confiance. Et donc, cette question du sous-vêtement montré qui est très tendance aujourd'hui relève aussi du privilège de classe.
1: Je voulais aussi vous faire écouter ces deux campagnes très remarquées en 2025.
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0: Ivan Jacob.
1: Bad Bunny et Rosalia et Jerry de la marque Calvin Klein, je suis désolée de la reciter encore. Tous les codes y sont, l'élastique du slip qu'on entend claquer le corps musclé, le bruit de la respiration forte. C'est les mêmes pour l'homme et pour la femme. Est-ce qu'on est enfin au même registre pour l'homme et pour la femme dans la publicité de sous-vêtements ? Ça va vraiment dès là.
2: J'ai envie de dire oui, mais...
1: Il y a quelque chose d'intéressant dans cette campagne, c'est que Rosalia a un corps musclé et elle est très fière dans cette campagne de publicité. On est loin de la femme regardée par l'homme et chassée par l'homme.
2: De toute façon, préparons-nous, c'est le nouveau grand canon qui arrive pour les femmes en canon de beauté, à nouveau inatteignable, ça va être le muscle. Et ça, c'est à nouveau aussi, ça rentre dans les distinctions de classe sociale, la femme de 50 ans qui est dans une forme physique telle qu'elle n'a pas besoin de prendre l'ascenseur, qu'elle va à la salle plus que l'ado de 18 ans qui est encore un peu rebelle et tout, ça va être vraiment le nouveau canon de beauté inatteignable où la question de l'âge ne se posera même plus parce qu'on sera physiquement bien entretenu.
1: En même temps, avant, on demandait aux mannequins de ne pas avoir de muscles.
2: Oui, voilà. Et bien maintenant, on va demander d'avoir du muscle parce que c'est ce qui aide à maintenir en vie.
1: Et donc, vous avez l'impression qu'on est arrivé à une sorte de parité dans la publicité de sous-vêtements
2: ouais,
1: en 2025.
2: Oui, je pense que... Mais Calvin Klein, ils sont très forts. Parfois, peut-être qu'il ne faut pas intellectualiser les décisions des artistes d'accepter... le rôle des Jerry, le temps d'une saison, parce qu'en plus ils sont disparants. Cette année-là, il y a aussi eu Dakota Johnson, qui elle a un corps beaucoup plus fin et moins musclé. Mais parce qu'elle est actrice, elle n'est pas performeuse scénique comme Rosalia. Mais Calvin Klein évolue avec son temps, a toujours su évoluer avec son temps. On parlait tout à l'heure du premier mannequin homme, le suivant a posé tout de suite avec Kate Moss. Parce qu'en fait, il est Caroline Bessette Kennedy, on le voit dans la série, qui travaillait là-bas, a dit « va falloir que ce soit à égalité, les hommes, les femmes ». C'est une marque... a su percevoir son époque à plusieurs reprises. Et je pense que les artistes se disent oh « bah c'est cool, allons-y ». Et cette marque sait que maintenant, il faut vendre des vêtements ex-aequo aux hommes et aux femmes. Des sous-vêtements, pardon.
1: Damien Delisle, je parle beaucoup de la publicité parce que c'est l'endroit où on voit le plus les sous-vêtements. Aujourd'hui, est-ce qu'on est arrivé à une forme d'empowerment, comme on dit, des femmes dans la représentation en sous-vêtements ?
3: Moi, je vous avoue, en tant qu'historien, la question que je me pose, c'est le déplacement progressif de l'image et des imaginaires de la mode dans d'autres contextes. On a beaucoup parlé des espaces publics, avec les campagnes publicitaires. Globalement, je me pose la question si les gens continuent de regarder encore ces espaces publicitaires, ces lieux, ces images dans les abribus, dans les grandes campagnes. Et on le voit notamment dans les différents, développements en ligne et surtout l'argent qui est mis dans les publicités en ligne, sur les réseaux sociaux et ailleurs. C'est là que se jouent à présent justement ces nouveaux imaginaires de la mode. Et je ne sais pas s'il y a beaucoup de publicité pour les lingeries fines, s'il y a beaucoup justement d'éléments qui évoquent ces enjeux dans les différents Reels, Stories qu'on peut vous trouver sur différents réseaux sociaux. Mais potentiellement, il y a peut-être une disparition du corps de la mode tel qu'on peut le concevoir, tel qu'on l'a conçu pendant plusieurs décennies, qui était justement ce corps construit, affiché par l'imagerie publicitaire et commerciale, vers d'autres corps beaucoup plus individuels. C'est-à-dire, globalement, qui incarne la mode, ce n'est plus un mannequin lambda, c'est telle et telle star de musique, de cinéma. Donc, ce qui est certain, c'est que ça déplace nos manières de comprendre les choses, nos manières de comprendre les dessous, et peut-être d'être un peu plus, averti de ces enjeux qu'on évoque depuis le début.
1: Mais il y a quand même un sujet intéressant que vous soulevez, c'est que sur les réseaux sociaux, il y a une nouvelle forme de censure qui n'est pas celle qu'on appliquait à la publicité dans les années 80, 90, 2000, mais qui fait que beaucoup de contenus sont bloqués s'ils sont jugés provocants.
3: Ben justement, c'est la grande difficulté, je crois, des marques de mode que de se réinventer en étant plus justement subversif ou polémique comme il pouvait l'être auparavant. Peut-être que justement cela se joue à contrario dans le contexte du défilé, puisque c'est précisément là le seul endroit un peu public où les marques peuvent faire parler d'elles au plus grand nombre, en quelque sorte. Mais ce que je vois, c'est que dans le contexte des réseaux sociaux, il y a d'autres formes, je dirais, d'images problématiques où les dessous jouent un rôle, je dirais, pas aussi proéminent qu'auparavant. Donc il y a d'autres enjeux du subversif qui se déplacent sur d'autres aspects, et notamment sur des enjeux précisément de violence, sur des enjeux liés à des questions justement éthiques qui posent problème aux gens. Et la mode doit se réinventer à ce niveau-là.
1: Saveria Mandela, en parlant de défilé, on a observé durant la dernière Fashion Week Homme de Paris au mois de juin 2026 une tendance micro-short chez Willy Chavaria, Egon Lab, Louis-Gabriel Nouchi notamment. Des micro-shorts, ce sont des shorts qui font la taille d'un boxer, hein. Pratiquement, quasiment. Mm-hmm. Où est-ce que vous placez aujourd'hui la frontière entre le vêtement et le sous-vêtement? Enfin, vous et les créateurs de mode.
2: Je crois qu'elle s'est déplacée, cette frontière, entre homewear et lingeriewear, c'est-à-dire entre ce qu'on va oser porter dedans et ce qu'on va préférer porter dehors. Il n'y a qu'à voir, aujourd'hui, quand vous faites vos achats en ligne, vous allez avoir une catégorie lingeriewear qui sera du vêtement d'extérieur, ces fameux vêtements dont je parlais, transparents, les robes de soirée en satin, la nuisette, etc. Et ensuite, vous aurez la catégorie homewear, qui relève du pyjama, en gros, de jour ou de nuit, mais des vêtements de pyjama, des joggings et tout ça, qui vont être vraiment promus comme des vêtements réservés au temps chez soi. Plus rien n'est réellement sous-vêtements. En revanche, il faut choisir ce qu'on considère comme un vêtement d'intérieur ou un vêtement d'extérieur.
3: Effectivement, ce sont les réseaux sociaux qui permettent cette sorte de discontinuité entre intérieur et extérieur. C'est-à-dire que globalement, n'importe qui maintenant a accès à notre intérieur, notre intimité, par l'image que l'on permet de mettre en ligne de nous-mêmes, de notre intérieur. Et donc cet effet de discontinuité crée tout simplement, potentiellement... Alors, je ne sais pas si c'est une absence, en tout cas, une suppression progressive des effets de dessous-dessus, intérieur-extérieur. Enfin, tout ça, ça joue sur un niveau, justement, de compréhension de l'intime qui n'est plus du tout celui que l'on avait dans les siècles passés, et même dans notre siècle passé, qui est le XXe siècle.
1: Saveria, vous voulez rajouter quelque chose ?
2: Oh, je suis d'accord. Je pense que la frontière de l'intime s'est déplacée, que l'intime existe encore, et qu'il est tellement devenu intime qu'on ne sait pas encore l'identifier.
1: Merci à tous les deux, Saveria Mandela, Damien Delisle. Merci à Laurence Millet qui a réalisé cette émission, à Audrey Carme qui a aidé à la préparer. Aujourd'hui, à la technique, il y avait Mineta Diawara. Merci aussi à Toupal et à Painkillers pour l'habillage sonore. 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
5: Pendant longtemps, mon travail consistait à me tenir debout sur des falaises, à contempler l'horizon. Voilà comment Hiroshi Sugimoto décrit son quotidien avec sans doute une certaine modestie, car c'est peu dire que son œuvre est foisonnante et ses activités multiples. Il avoue lui-même avoir plusieurs facettes. Artiste, directeur de théâtre, producteur de films, scénographe aussi. Il reste avant tout photographe, activité qu'il débute au milieu des années 70 aux États-Unis. Dès 1978, le MoMA à New York achète deux de ses œuvres. Il est depuis exposé partout, du Getty Center de Los Angeles au Château de Versailles, du National Museum of Modern Art à Tokyo, à la Fondation Giacometti à Paris. Et nombreux sont les articles qui n'hésitent pas à le présenter en star de la photographie. Fort occupé le jour, on l'imagine, Sugimoto est le genre d'homme à faire ce constat. Je n'ai rien à faire la nuit, alors je me promène et je pose mon appareil grand format. Importance des dispositifs peut-être plus encore que de l'image, format magistraux, abstraction qui raconte une quête des origines par le temps et la lumière, minimalisme d'un homme qui voulait rassembler les 170 000 images d'un film en une seule, quête de l'horizon, la photographie, et pour lui un moyen d'emprisonner les fantômes et de capter une matière pure. Une partie de ce travail est actuellement et jusqu'au 13 septembre présentée au musée Soulages de Rodez. Les deux artistes, Soulages et Sugimoto, ne se sont pas connus, mais ils ont beaucoup à se dire et continuent à se parler à travers le temps. C'est ce que nous raconte aujourd'hui la directrice du musée Soulages, Maude Marron-Voyevodsky, et la chercheuse Céline Flécheux, en direct et jusqu'à 13h dans les Midis de Culture. Maude Marron-Voyevodsky, bonjour.
6: Bonjour.
5: Vous êtes conservatrice du patrimoine et, je le disais à l'instant, directrice du musée Soulages, également avec nous en studio. Céline Flécheux, vous êtes professeure en philosophie de l'art et esthétique à l'Université Paris 8. Bonjour et bienvenue à vous.
6: Bonjour.
5: Et merci à toutes les deux d'être avec nous aujourd'hui dans les Midis de Culture. Maude Marron-Voyevodsky, comme je le disais, l'idée que Hiroshi Sugimoto soit une star de la photographie est assez présente alors qu'on commence à s'intéresser aussi à son œuvre. Pour quelles raisons peut-on affirmer une telle chose? Comment s'est-il fait une place et une place de choix dans la très vaste histoire de la photographie?
6: Alors d'abord, il faut commencer par revenir un peu sur sa vie. Sugimoto Hiroshi, né en 1948 à Tokyo. C'est très tôt un enfant curieux, fasciné par la photographie. C'est son père, quand il est à peine adolescent, qui lui achète un Miyama 6, donc un appareil photo de grande qualité, qu'il va en fait arriver à adopter et très vite s'intéresser aussi au micro-monde, au monde fictionnel. Donc ça, c'est quand même un point très important pour comprendre son rapport à la photographie. L'idée aussi d'une ambiguïté entre le fictif et le réel. Il va commencer au départ par des études d'économie à la Saint-Paul Université de Tokyo. Il va lire notamment Marx et Engels, et cette critique du capitalisme, elle est sous-jacente dans beaucoup d'aspects de sa photographie, avant de partir aux États-Unis, où il va se former à Los Angeles, en photographie industrielle. Donc là encore, un rapport à la science, à la machine et donc à la technique, hein, qui fait que c'est aussi quelqu'un qui est vraiment virtuose du point de vue technique.
5: Donc c'est plutôt en technicien de la photographie qu'il a réussi à s'inscrire dans cette histoire de la photographie. Est-ce que c'est en raison des objets peut-être qu'il photographie, de son approche de façon générale, de la philosophie aussi qui est derrière ces images?
6: Moi je pense que c'est quand même aussi d'un point de vue conceptuel, il y a une très grande force dans le travail de Sugimoto, à la fois une virtuosité technique et en même temps d'un point de vue conceptuel, quelque chose d'extrêmement puissant et d'extrêmement profond. Chez Sugimoto, on ne recherche pas à capter le réel. On n'est pas dans la street photographie de l'après-guerre où on regarde les mouvements dans les rues, l'intuition un peu de ce qui se passe au quotidien. Au contraire, on est dans un rapport à la photographie qui vient pallier les limites de la perception humaine et au contraire donner à voir des images mentales qui peuplent l'univers de Sugimoto.
5: D'où l'idée de fantôme aussi qui a
6: exactement
5: été évoqué déjà. Céline Flécheux, nous allons le voir, vous êtes une grande spécialiste de la notion d'horizon d'un point de vue de la philosophie de l'art. Quand avez-vous découvert Sugimoto, peut-être pour la première fois si vous vous en souvenez, dans quelles circonstances et qu'est-ce qui vous a frappé chez lui?
0: Alors ce qui m'a frappé, c'est que je l'ai découvert au moment d'un commissariat d'exposition que faisait mon ancienne directrice de thèse, Baldine Saint-Giron, au musée des Beaux-Arts de Valence, qui s'appelait « Le paysage et la question du sublime ». Et donc, on avait découvert toutes les œuvres de la région Rhône-Alpes, et j'avais découvert la vague de Courbet au musée des Beaux-Arts de Lyon, et j'avais été très très frappée de voir que l'horizon ne réconciliait pas le haut et le bas du tableau, le ciel et la mer. Et donc, je m'étais dit, tiens, je ferai mon article pour le catalogue sur ce problème d'articulation. Et alors, à ce moment-là, j'ai découvert que c'était c'est un phénomène, un problème, un concept, une idée, une expérience sur laquelle je n'arrête pas de travailler depuis 25 ans. Et c'est à cette occasion donc, que j'ai découvert les Seascapes de Sugimoto et leur manière de ne pas raconter d'histoire, d'avoir vidé le champ de la narration, d'avoir simplement choisi cette représentation de la mer et du ciel en série, ce qui me semble très très important que ce soit en série, c'est quelque chose qui s'inscrivait, disons, dans les débuts des représentations maritimes picturales très fortes comme celle de Courbet, mais également dans les premières photographies de mer comme celle de Gustave Le Gray.
5: Donc un photographe des origines, d'une certaine manière, que serait Hiroshi Sugimoto. On va voir qu'il existe aussi, quelque part, plusieurs Sugimoto photographes, celui des salles de cinéma, dont il essaye de capturer toutes les images qu'elle diffuse et qu'il démarre assez jeune, avec sa série Theaters, et sur laquelle il travaille encore 50 ans plus tard. Le Sugimoto des fameux Seascapes qu'on évoquait à l'instant, soit les paysages marins, maritimes, qu'il entreprend de photographier à sa manière à partir des années 80. Le Sugimoto aussi, par exemple, d'Optics, projet entrepris il y a 15 ans, soit ces grands carrés de lumière et de couleurs qui constituent la couverture du livre qui est lié à l'exposition et puis l'affiche aussi de l'exposition en question. Maud Marron, Voyevodsky, qu'est-ce que toutes ces photos ont en commun? Est-ce qu'on peut leur trouver, et d'ailleurs ce n'est même pas obligatoire, mais est-ce qu'on peut leur trouver un fil qui les relie?
6: C'est qu'elles ne représentent pas le réel. Elles ne donnent pas à voir le réel. Comme vous l'avez dit, elles donnent plutôt à voir des fantômes. Je pense que les photographies de Sugimoto sont toutes peuplées de fantômes. Donc dans les théâtres, en effet, donc cette série qui va vraiment le faire connaître avec les dioramas au milieu des années 70, alors qu'il est à New York. En effet, il va rentrer au départ sans demander l'autorisation dans une salle de cinéma. Il va ouvrir la caméra au début du film et la refermer à la toute fin, en essayant de saisir ce que l'œil humain ne peut pas voir, à savoir 170 000 images qu'il appelle des images rémanentes. Donc l'idée vraiment de la mémoire, de la disparition, de la ruine aussi, de ces lieux qui, pour beaucoup d'entre eux d'ailleurs, ont fermé ou ont été détruits aujourd'hui. Dans les optiques, c'est la même chose. Il dira qu'il présente les couleurs qui peuplent son esprit et des couleurs en fait qu'on ne peut pas voir à l'œil nu, qui sont les couleurs qui proviennent de la diffraction du prisme lumineux. En s'inscrivant dans les théories de Newton d'optique, ce qui donne d'ailleurs le nom à la série. Et on a la même chose aussi dans une magistrale série qui est les Pine Trees, donc un très grand diptyque, qui sont la représentation d'une forêt de pins idéalisée.
5: Il y a une approche très, très scientifique aussi, vous avez évoqué Newton, mais c'est vrai que les mathématiques aussi occupent une grande place. On ne va pas nécessairement en parler aujourd'hui, parce qu'on n'aura pas le temps de tout dire, mais c'est vrai que c'est une chose à retenir aussi de son travail. Maud Marron-Wojewoski, je me posais une question, c'était de savoir, vous avez évoqué donc un peu son contexte biographique et le contexte dans lequel il évolue, les États-Unis des années 70, entre la Californie puis New York. Je me demandais dans quelle mesure cette volonté de ne pas représenter, il n'y a aucune figure humaine par exemple dans Theaters, et de façon générale, dans le travail de Sugimoto, cette volonté de ne pas représenter le réel, est-ce que c'est une façon d'être contre quelque chose, d'être contre un mouvement qui était peut-être hyper réaliste à un moment, d'être contre cette photographie de rue, est-ce que ça fait vraiment partie d'un mouvement artistique plus global qui serait celui de New York au milieu, seconde moitié des années 70?
6: Alors je dirais pas, et je me permettrai pas de dire qu'il était contre, je pense que ça l'intéressait pas beaucoup. Et d'ailleurs il le dit souvent, il a beaucoup d'humour Hiroshi Sugimoto, il dit « l'être vivant ne m'intéresse pas ». Il recherche un monde pré-humain ou post-humain. Quand il y a quelquefois des êtres, enfin en tout cas des apparences d'êtres vivants, que ce soit dans les dioramas ou dans la série des portraits, les portraits ce sont des figures de cire, donc inanimées, qui sont photographiées comme si elles étaient réelles dans les musées Madame Tussaud d'Amsterdam et de Londres. Quand il y a des animaux dans ces photographies, ce sont des animaux empaillés qu'il photographie au Muséum d'Histoire Naturelle de New York. Donc voilà, en tout cas c'est sûr qu'il s'intéresse lui à un monde soit post-humain, soit pré-humain, un peu apocalyptique. Et souvent, quand j'ai fait visiter l'expo, il y a une réflexion qui est souvent revenue. C'est vrai que Sugimoto naît en 48, après Hiroshima et Nagasaki, dans le Japon, post-bombe atomique. Et ça, je pense que ce n'est pas anodin pour comprendre aussi sa photographie.
5: Il le dit lui-même d'ailleurs aussi, que l'occupation américaine a joué un grand rôle aussi dans sa perception du monde. Alors ne pas représenter le vivant, ne pas pour autant dire que le vivant n'est pas présent aussi d'une certaine manière sur ces photographies. Céline Fleischer, on a parlé d'une dimension peut-être plus scientifique. Il ne faut pas oublier non plus que Sugimoto est architecte. Alors c'est venu plus tard dans sa carrière. Il a commencé en photographiant l'architecture, dans une série qui s'appelle Architecture d'ailleurs. Et puis ensuite, il est devenu lui-même architecte en 2008, architecte non diplômé, ce qui n'avait pas l'air de le déranger, et tant mieux. Comment ce lien avec l'architecture se ressent-il dans ces photographies ?
0: Oh, il est présent partout. Il est vraiment présent partout, au sens où la gravité est probablement ce qui l'intéresse le plus. C'est-à-dire que dans la série des Seascapes, par exemple, on voit que pour photographier l'horizon de cette façon-là, il faut qu'il soit placé très en hauteur. On ne sait pas à quelle distance il est placé parce que, voilà, disons que l'horizon est très très lointain, mais il faut qu'il y ait une personne verticale. Voilà, il faut qu'il y ait un être humain avec les pieds sur terre, quelque part, qui photographie ses horizons.
5: Et qui cadre.
0: D'ailleurs, il y a un très beau film de Jean-Pierre Krief dans le musée qu'on peut voir, où on voit les marques que Sugimoto a inscrites sur son appareil photographique pour cadrer l'horizon, toujours en fait à la même hauteur, puisque le rectangle de mer est toujours égal dans les séries au rectangle de ciel. Voilà. Et c'est ce qui se répète à travers les années. Et l'architecture est là dans le sens où c'est une permanence et c'est une structure qui est permanente. Et comme la structure est permanente, alors elle peut se répéter tout autour du monde. Et elle se répète tout autour du monde et ce que nous voyons, ce sont d'infinies variations. Donc, il y a quand même le réel là, qui est présent, mais c'est un réel qui est un réel d'expérience. Il a passé beaucoup de temps à voyager à travers le monde. D'ailleurs, il dit quelque chose de très beau. Il dit que c'est probablement toujours la même mer que nous voyons, comme si en fait l'océan était, comme les Grecs le disaient, un très grand fleuve qui parcourait tout autour du monde. Et l'horizon, alors, n'est pas une ligne devant nous, mais est une espèce d'arc de cercle qui nous entoure. Et on a vraiment cette sensation devant ces photographies et ce sentiment d'être profondément ancré dans le monde, tout en étant un petit peu en hauteur, tout en étant sous la voûte céleste. Donc c'est un ancrage et je pense que c'est ce rapport à l'architecture et à la question de la proportion qui est absolument déterminante également dans ces photographies.
5: Et on comprend bien l'importance que vous soulignez un petit peu plus tôt de l'idée de série aussi de ces photographies qui nous fait comprendre aussi pourquoi l'idée de réplique est importante, on y reviendra. Maud Marron Laurent Wojewodzki, à partir de quand Sugimoto accède-t-il à une forme de notoriété? Parce qu'on voit qu'il a commencé très jeune et finalement on a l'impression que tout a démarré en fait pour lui de façon très, très rapide. Je parlais de la série Theaters, donc moitié des années 70. Est-ce que c'est dès ce moment-là qu'on se dit « Ah oui, là on est face à un artiste photographe qui mérite d'être valorisé ».
6: Oui, très vite, comme vous l'avez dit aussi en introduction, 2 ans après ces deux premières séries que sont les dioramas qui ne sont pas exposés au musée Soulages et les théâtres, la première acquisition, ce n'est pas un collectionneur privé, c'est le MoMA.
5: Le MoMA qui les montre
6: dans une exposition dédiée à ses acquisitions récentes et va s'en suivre dès les années 80, 90 de très nombreuses expositions, d'abord beaucoup aux États-Unis et puis après en Europe et notamment en France. Hein, il va y avoir un regard vraiment aussi justement qui place Sugimoto dans l'histoire aussi de la peinture et dans la peinture occidentale.
5: Alors justement, on va explorer ses liens avec la peinture et sa façon aussi d'aborder l'horizon, qui sont un peu les deux jambes sur lesquelles nous allons marcher tout au long de cette conversation. Et pour ça, je vous propose d'entendre la voix d'Hiroshi Sugimoto qui revenait en 2024 sur ABC News sur son rapport à ses propres œuvres.
7: Pour faire une œuvre, je réfléchis toujours en amont, puis une vision se forme dans mon esprit. Depuis mon enfance, je me pose une question très étrange. Ce que j'observe dans ce monde, existe-t-il vraiment ? Et j'ai simplement envie d'y répondre. La seule raison pour laquelle je prends des photos, c'est de capturer le monde et confirmer qu'il est bel et bien là.
5: La voix d'Hiroshi Sugimoto dans les midis de Culture sur France Culture. Capturer le monde et confirmer qu'il est bel et bien là. Céline Flécheux avec Theaters, théâtre. Sugimoto capture une image, on l'a dit déjà, que personne n'a jamais vue d'une certaine manière, si ce n'est l'objectif de l'appareil photo, puisque personne n'a vu 170 000 images d'un seul coup dans sa rétine. En revanche, un objectif peut le faire. D'un point de vue de la philosophe aussi, de la professeure de philosophie que vous êtes, c'est quand même une version très nouvelle aussi de la photographie. C'est une forme de bouleversement, non ?
0: Ah, c'est vertigineux. Hein. Même ce qu'on vient d'entendre, c'est vraiment vertigineux également. C'est profondément philosophique, enfin, cette manière d'utiliser déjà la photographie complètement à contre-courant. Parce qu'il dit capturer le monde, mais pas capturer l'instant du monde. C'est capturer l'instant du monde pour nous livrer une espèce d'éternité par laquelle on peut encore communiquer avec les premières consciences humaines dont il imagine que les premiers paysages qu'ils ont vus, c'était sûrement un horizon marin et probablement les derniers hommes qui verront l'effet abouti, disons, de la destruction comme aussi un horizon. Donc le début et la fin de l'histoire humaine tiennent dans l'horizon et tiennent dans cette capture du monde qui justement ne cherche pas à saisir un instant. Je pense que ça, c'est quelque chose de très très puissant et de très évocateur et aussi de très onirique dans sa manière de... On dirait qu'il est toujours dans une espèce de chambre noire et qu'il est toujours en train d'expérimenter des choses, comme s'il était toujours en train de rêver ou dans sa chambre de petit garçon. Voilà, il imagine des formes et ensuite quand il se réveille, il est à même de les produire. Donc c'est en ce sens-là que c'est pas vraiment une capture, mais que c'est une capture également. Et ces theaters, je dirais que ce qu'ils ont vraiment de très particulier, et dans le musée c'est particulièrement bien montré, c'est qu'on a ces écrans blancs qui sont particulièrement réfléchissants, puisqu'ils diffusent une image et une lumière absolument extraordinaire qui semble être en mouvement, alors qu'elle a été en mouvement, mais qu'ils ne sont plus en mouvement sur les écrans. Mais... Disons qu'il les dispose dans des grandes photographies qui ont des grands cadres blancs, voilà. Et tout cela est très bien éclairé, puisqu'au musée, nous avons sur le sol du musée le reflet de l'écran sur le sol. Donc on a en fait deux fois la présence du film qui est passé... par rapport auquel nous devenons les contemporains. Voilà. Et ça, c'est une manière aussi de nous inclure dans cet horizon d'images, dans cette série d'images. Et en préparant l'émission, je me suis dit, mais en fait, il se peut que images, c'est celles que nous avons tous des films. depuis le moment où nous voyons des films, peut-être qu'en fait tous nos souvenirs de films sont ces images de Sugimoto.
5: Et du reste, vous faites bien de préciser la façon aussi dont ces images sont représentées dans le musée, puisque cette série Theaters fait partie de cette exposition qui a lieu actuellement au musée Soulages de Rodez, que vous dirigez, Maud Marron Wojewodzki. Alors, il faut rentrer maintenant dans le vif du sujet. Je viens de parler du musée Soulages, on parle d'un photographe aussi à travers Sugimoto. Pourquoi ce rapprochement entre les deux artistes ?
6: Alors, c'était important pour moi, puisque je suis arrivée il y a à peine un an au musée Soulages, de montrer que cette œuvre monumentale de Pierre Soulages, elle résonne aussi avec des artistes qu'il n'a pas rencontrés. Pierre Soulages est né à Rodez, Hiroshi Sugimoto à Tokyo. Ils ont 30 ans d'écart, hein, l'un est né en 1919, l'autre en 1948. Et l'un est peintre et l'autre est photographe. Et montrer que malgré toutes ces divergences, il y a des points communs extrêmement forts, à la fois d'un point de vue formel, avec aussi une... D'ailleurs, Sugimoto le dit, qu'il photographie comme un peintre. Hein, oui, et il est très marqué par l'abstraction américaine et notamment l'expressionnisme abstrait. Et en même temps, d'un point de vue théorique, notamment dans ce rapport au temps et à la notion d'origine. Pierre Soulages faisait du noir la couleur des origines. Il disait qu'il se sentait fraternel de ces hommes qui étaient descendus dans le noir, peindre avec du noir. Et ça, le musée Soulages le montre très bien, ce côté un peu caverneux de l'architecture. Et on retrouve ce lien au temps, à la mémoire aussi. Et pour revenir sur la question de la caverne, hein, chez Sugimoto, il faut savoir qu'il fait des théâtres, hein, qu'on vient d'évoquer, les salles de cinéma, une métaphore de la caverne platonicienne. Et il dit cela, c'est la lumière qui vient éclairer l'obscurité de l'ignorance. Mmh. Donc on est dans ce monde de la fiction, de l'illusion, de l'ignorance. Et son art vient justement pallier en fait ce problème-là et au contraire révéler une vérité mais qui est tout intérieure.
5: Et c'est vous avez dit que voilà, la pratique photographique de Sugimoto se rapprochait très fortement de la peinture. C'est tout de même une certaine peinture parce qu'il y a des photos de Sugimoto qui sont des répliques exactes aussi de certaines toiles flamandes, et pour ne pas la nommer, évidemment, pour ne pas le nommer, de Vermeer, auquel il se compare directement. Ce ne sont pas ces photos-là qu'on retrouve dans le musée. Est-ce que c'est parce qu'elles étaient trop réalistes et donc trop éloignées de l'abstraction telle que Soulages la concevait ?
6: Oui, bien sûr, on a aussi sélectionné. De toute façon, on ne pouvait pas faire une rétrospective, hein, parce que Sugimoto a une longue carrière, et l'idée, c'est aussi de montrer le caractère sériel, de laisser une grande place aux œuvres, au vide aussi. Hein, on est dans cette esthétique très japonaise. Et bien sûr, donc on a choisi ensemble avec l'artiste, hein, des séries qui rentraient spécifiquement en résonance aussi avec l'œuvre de Pierre Soulages, et donc davantage avec la peinture abstraite qu'avec la peinture du XVIIe siècle, et notamment Vermeer, hein, dont il s'inspire énormément dans aussi son rapport à l'instrument optique, hein, qui a fasciné Vermeer en son temps.
5: Alors, pour bien comprendre les liens qui unissent les approches des deux artistes, Pierre Soulages et Hiroshi Sugimoto, je vous propose d'entendre dans les Midis de Culture la voix de Pierre Soulages. C'était en 1984 et c'était sur France Culture.
8: Ce qui m'intéresse dans le travail que je fais, ce n'est pas tellement la matière elle-même que le rapport que cette matière a avec la lumière. En réalité, je peins avec un outil, avec une certaine matière, mais en réalité, ce qui me sert, je pourrais dire que mon instrument, là, c'est la lumière créée par les reflets d'une matière. Dans la vibration d'une lumière, vibration très particulière, qui ne vient pas d'un poil de pinceau, mais qui vient d'un certain rapport qu'il y a entre un grand pinceau plat, une certaine viscosité, ou un certain côté pâteux du médium que j'emploie, c'est de la peinture à l'huile, mais avec un certain degré de fluidité ou de non-fluidité. Oui. Il y a, à l'intérieur des possibilités qui se présentent, des choses que je ne prévois pas. Et je suis bien heureux de ne pas les prévoir, parce que la réalité de ce qui se passe devant mes yeux est beaucoup plus riche que tout ce que j'aurais pu imaginer. Et dans cette réalité-là, dans ce qui se produit que je n'ai pas pu prévoir, les décisions que je prends devant ça, les choix que je fais, orientent mon travail dans des directions que je ne pouvais pas supposer. Et c'est ce qui m'intéresse.
5: La voix de Pierre Soulages dans une archive de 1984. Il nous parlait, entre autres, de matière, d'une certaine viscosité de la matière. On pourrait se dire, Céline Flécheux, que tout cela contribuerait à boucher l'horizon. Vous n'êtes pas spécialiste de Pierre Soulages, mais je voulais tout de même vous demander comment la notion d'horizon pouvait tout de même se retrouver dans son œuvre.
0: Alors, c'est Pierre Soulages lui-même qui, il y a quelques années au musée d'Orsay, organisait des expositions qui s'appelaient Correspondance, où un artiste vivant choisissait dans la collection une œuvre avec laquelle il entendait dialoguer, qui avait choisi un horizon marin de Gustave Le Gray. Donc, l'horizon est bien présent chez lui. Mais il n'est pas présent peut-être au sens, disons, du photographe, voilà, où il faut que le photographe puisse saisir ce phénomène naturel de distinction, hein, et qui est, selon en plus Sugimoto, le premier phénomène de la conscience. Hein. Donc, en fait, quand Sugimoto photographie les horizons, pour lui, c'est un cogito, en fait. Hein. C'est vraiment le moment où la distinction apparaît, la distinction entre le haut, le bas, le proche et le lointain, et le sujet et le monde, même si tout cela est lié. Donc, je ne suis pas sûre qu'il y ait exactement ces termes-là dans la peinture de Soulages, mais ces grandes lignes horizontales, ces divisions de la lumière, ces reflets sont tout à fait présents.
5: Maud Maron-Wojewodzki, on entendait aussi Pierre Soulages nous parler de l'aléatoire, de la place que cela occupait dans sa façon de travailler. On a dit un petit peu plus tôt que chez Sugimoto, les choses étaient très cadrées, il y a des marques sur ses appareils, il y a quelque chose de très scientifique aussi dans sa démarche. Dans quelle mesure, malgré tout, son travail photographique est tributaire d'une forme d'aléatoire ?
6: Oui, il explique que, notamment quand il réalise ses Seascapes, c'est un travail à temps plein. Il fait énormément de photographies et il est très complexe d'obtenir, même si ça semble très simple. Et Céline le dit d'ailleurs dans son essai du catalogue. Il doit quand même faire beaucoup d'essais photographiques pour arriver en fait à la pureté et à la simplicité de ses tirages. Donc je pense qu'il y a beaucoup d'essais avant de garder. Et d'ailleurs, il a fait des photographies qui ensuite, il ne tire pas, il n'expose pas. Il y a un caractère très expérimental quand même dans la technique de Sugimoto et qu'on retrouve aussi dans la peinture de Pierre Soulages, qui est un peintre expérimental, qui est un peintre qui laisse une très grande part aussi à l'accident en peinture. Et ça, je pense qu'aussi le rapport à l'essai, à ces expérimentations et à cette curiosité-là des techniques et des matières, d'un point de vue technique aussi, il n'en parle pas dans cet extrait, Pierre Soulages, mais il faut savoir qu'il invente à chaque fois ses propres outils

0: japonaise, sans influence directe, mais c'est vrai qu'il va au Japon dès 1958. Il va se lier avec un très grand nombre d'artistes, de critiques d'art, de théoriciens d'art japonais, et notamment il va s'intéresser à la calligraphie japonaise sans la reproduire dans ses tableaux. Mais il y a un rapport quand même à l'écriture, ou en tout cas aux signes, dans la peinture de Pierre Soulages, et notamment dans la peinture des années 70, en regard desquelles est exposée cette série des Brush Impressions.
1: Céline Flécheux, pour tenter de boucler aussi cette réflexion autour de l'horizon, même si on n'aura pas le temps, évidemment, d'aborder toutes les œuvres, cette réflexion, on la retrouve aussi dans la série intitulée Revolution, qui s'ouvre aussi sur ce texte de Sugimoto. L'horizon n'est pas une ligne droite, mais le segment d'un grand arc de cercle. Un jour, au sommet d'un pic, seul sur une île lointaine, et l'horizon occupant tout mon champ de vision, j'ai eu le temps d'un instant l'impression de flotter au-dessus d'un vide infini. De ce point de vue-là, que représente Sugimoto dans l'histoire des représentations de l'horizon qui devient objet vraiment pictural à la Renaissance? Est-ce que c'est une forme d'achèvement?
2: Oui, c'est quelque chose d'important. C'est-à-dire que l'horizon, comme on l'avait montré l'année dernière lors d'une exposition avec Emmanuel Delapierre au Musée des Beaux-Arts de Caen, qu'on avait justement intitulé « L'horizon sans fin », qui pourrait être un titre aussi des Seascapes, l'horizon a une histoire dans la représentation de l'art occidental. Et en un sens, donc ça commence à la Renaissance avec la perspective et donc la mise en place du point de vue qui est relié au point de fuite et au point de distance. Et cette manière qu'a Sugimoto, un peu à la fin de l'histoire, à l'autre bout, de relier le point de vue au point de fuite à l'horizon, mais on ne sait pas où est situé le point de vue. Voilà, donc là, il fait quelque chose d'assez extraordinaire de ne pas donner de lieu topographique, sauf dans le titre qu'il donne. Donc on est, comme si on avait tracé un grand arc aussi à travers l'histoire entre la Renaissance et aujourd'hui. Et il vient en quelque sorte s'inscrire à la fin de cette histoire-là. D'ailleurs, c'est par un Seascapes qu'il avait terminé son exposition au Palais de Tokyo à Paris en 2014.
1: Céline Flécheux, Maude Marron-Voyevodsky, nous poursuivons cette discussion autour d'Hiroshi Sugimoto. Reprendre la mélodie, c'est le nom de cette exposition qui se tient actuellement au musée Soulages à Rodez. Mais pour l'instant, il est l'heure de retrouver l'actualité avec le journal de la rédaction dans quelques instants.
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1: Et dans une poignée de secondes, il sera midi et demi sur France Culture. C'est donc l'heure du journal de la rédaction. Un journal présenté aujourd'hui encore par Mathieu Laurent. Mathieu, bonjour.
7: Bonjour Aliette et bonjour à tous. Au sommaire de cette édition, Tokyo agacé par la première visite de Vladimir Poutine aux îles Kouriles, pomme de discorde ad vitam aeternam entre le Japon et la Russie. L'exaspération des États-Unis face au comportement de colons israéliens en Cisjordanie, nous serons en ligne de Jérusalem. La start-up Manus, convoitée par Meta, n'est pas à vendre, c'est non négociable, tonne Pékin, précision de Valentin Grille. Il sera également question des insultes et menaces dont font l'objet les employés de l'Office français de la biodiversité, ciblés par la coordination rurale et la FNSEA depuis la loi d'urgence agricole. Enfin, des images tristes de versants mâchurés, déboulis et même des faces nord qui ont perdu leur couche glaciaire. La canicule ébouillante, la haute montagne, à nous la solastalgie, constat vertigineux et vague à l'âme en fin de journal. Le Japon proteste vigoureusement contre la première visite de Vladimir Poutine dans les îles Kouriles, archipel où le président russe a inspecté le navire amiral de la flotte russe du Pacifique. Les îles Kouriles du Sud font l'objet en effet d'un contentieux entre les deux pays. Le Japon conteste la souveraineté de la Russie, c'était alors l'Union soviétique établie par

0: par le traité de San Francisco de 1951. Dominique André, vous nous expliquez pourquoi ces îles Kouriles sont encore source de tensions si vives.
1: Le litige entre le Japon et la Russie faisait l'objet de discussions entre les deux puissances. Mais avec l'offensive russe en Ukraine en 2022, le Japon a durci le ton. Le processus de négociation a été interrompu. Situées au nord de l'île japonaise d'Hokkaido et au large de la Russie, les quatre îles de l'archipel des Kouriles sont habitées depuis 1945 par des Russes. Les citoyens japonais ont été expulsés. L'archipel est soumis à des conditions climatiques rigoureuses, mais il présente de nombreux intérêts. Le sous-sol de ces îles volcaniques est riche en minerais, notamment de l'or et de l'argent, et peut-être aussi des hydrocarbures. C'est une zone connue pour sa biodiversité, avec des eaux poissonneuses et donc de pêche particulièrement riche. Sur le plan géopolitique, les îles Kouriles s'étirent sur plus de 1000 km. Après la Seconde Guerre mondiale et durant la guerre froide entre l'Union soviétique et les États-Unis, elles ont servi de base aérienne et navale pour l'URSS. Depuis, la Russie a encore renforcé ses moyens de contrôle de la zone. Les îles Kouriles leur permettent de surveiller notamment les voies maritimes dans cette zone ultra sensible, un autre atout stratégique.
0: Une explosion à la suite d'une attaque ukrainienne à Sébastopol a fait 5 morts. 4 artificiers du ministère russe des situations d'urgence et un agent de sécurité ont été tués, selon le gouverneur installé dans cette ville de la péninsule de Crimée, annexée par Moscou. L'ambassadeur américain en Israël, pourtant fervent défenseur de la colonisation en Cisjordanie occupée, dénonce le siège de maisons palestiniennes par des colons comme, je cite, un acte de terreur. Depuis dimanche, quelques dizaines de colons bloquent en effet l'accès à des maisons palestiniennes dans le village de Kousra, près de Naplouse. Les habitants affirment être coupés de tout approvisionnement en nourriture et autres services essentiels. Comme convenu, nous sommes en ligne de Jérusalem avec Michel Paul de RFI. Bonjour Michel.
2: Bonjour Mathieu, bonjour à tous.
0: Michel, les mots de l'ambassadeur américain claquent.
2: Oui, et l'angoisse ne retombe pas à Kousra après l'évacuation cette nuit de plusieurs campements sauvages de colons par l'armée israélienne. Les habitants pensaient voir le siège de leur maison prendre fin, mais ce matin, coup de théâtre, les soldats ont ordonné à plusieurs familles d'abandonner leur foyer de manière presque immédiate. Invoquant une opération militaire de 3 jours, l'armée affirme se déployer dans les habitations pour protéger les résidents, sans toutefois expliquer cet ordre d'évacuation. Une décision qui, indique-t-on maintenant, pourrait être révisée, mais un des habitants, Koussaï Ridi, craint le pire, ne jamais pouvoir revenir chez lui. Et vous l'avez dit, l'affaire prend une tournure diplomatique. L'ambassadeur américain en Israël, Mike Huckabee, qui est un partisan de la ligne dure de la colonisation, a fermement condamné le siège mené par les colons. Alors, il l'a qualifié d'acte de terreur. L'explication est que l'une des familles visées possède en effet la nationalité américaine. Et plus inédit encore, le chef du Conseil des colonies israéliennes, Israel Gantz, a lui-même dénoncé ces événements, les jugeant graves et inacceptables. À ce stade, sur place, le village reste totalement sous tension et bouclé par les colons et par l'armée. Les ONG et les journalistes y sont toujours interdits de séjour.
0: Merci à vous, Michel Paul, en direct de Jérusalem. L'Union européenne et une trentaine de pays, dont la France, le Royaume-Uni et le Canada, ont condamné hier les exécutions judiciaires de manifestants en Iran qui se sont récemment multipliées. Un appel lancé au régime iranien à cesser immédiatement d'appliquer la peine de mort et à libérer sans délai toutes les personnes arbitrairement détenues. Autant de condamnations qui viennent s'ajouter à l'inquiétude de l'ONU qui, la semaine dernière, s'en est ému de ces exécutions. Il faut dire, Nathanaël Charbonnier, que les chiffres sont accablants.
3: Ils le sont accablants et ils le sont d'autant plus que l'horreur vient s'ajouter à l'horreur. Souvenez-vous, répression en janvier, c'était avant la guerre avec les Américains. Le régime des Mollahs décide de réprimer les manifestants descendus dans la rue pour protester contre la vie chère. Le régime reconnaît 3000 morts, les ONG parlent, elles, de dizaines de milliers de victimes. Une répression qui ne s'est pas arrêtée depuis, puisque le régime continue de tuer. L'ONU évoque le sort de 56 personnes mises à mort pour des raisons de sécurité nationale et craint pour la vie de plus d'une centaine d'Iraniens. Mais ce n'est pas tout. On sait que l'Iran est, avec la Chine, le pays qui a le plus recours à la peine capitale. 1639 personnes ont été exécutées l'année dernière, un record depuis 1989, expliquent les ONG comme Ensemble contre la peine de mort.
0: Et est-ce qu'on peut expliquer pourquoi le régime se raidit autant alors que les manifestations sont terminées ?
3: Les manifestations sont terminées, mais la situation économique reste fragile et le régime ne peut pas se battre sur tous les fronts, c'est-à-dire contre les Américains, mais aussi contre sa population. Le régime est aussi paranoïa et voit des espions partout, ce qui n'est pas faux. Encore cette semaine, un ancien chef du Mossad, des renseignements israéliens, affirme que des espions ont visité un site nucléaire iranien. Mais le régime traque aussi les personnes qui ont utilisé le système Starlink, qui permet de contourner les coupures Internet dans le pays. Sans compter que le régime a été décapité, ceux qui ont pris le relais usent de cette répression pour asseoir leur pouvoir. Enfin, si tout cela est possible, c'est parce que le régime profite de la faiblesse des camps adverses. Faiblesse de l'opposition qui est divisée, faiblesse des Américains avec la promesse non tenue de Donald Trump de renverser la table, faiblesse d'une partie des Occidentaux qui, par peur de l'inconnu et de ce qu'ils pourraient trouver si le régime de Téhéran tombait, préfèrent malgré tout traiter avec les mollahs.
0: Nathanaël Charbonnier.
4: Son nom ne vous dit probablement rien, mais la Chine et les États-Unis se l'arrachent.
0: Il s'agit de la start-up Manus, 500 millions de dollars de chiffre d'affaires au compteur, qui vient d'annoncer qu'elle resterait indépendante. Les guillemets s'imposent. Comprendre, Pékin a empêché son départ vers les États-Unis. Pékin veut conserver cette pépite de l'intelligence artificielle. Elle a créé un agent capable de résoudre, il faut dire, des problèmes complexes, de générer du texte ou de l'image. Mais elle avait aussi attiré l'attention de Meta, qui annonçait en décembre son rachat pour 2,5 milliards de dollars. Un rachat donc annulé dans un message diplomatique clair de la part du régime chinois. Bonjour Valentin Gris.
5: Bonjour Mathieu.
0: Le message, Valentin, mes entreprises, je parle au nom de la Chine, ne sont pas à vendre.
5: Oui, Manus avait bien tenté de s'échapper en déplaçant ses activités à Singapour, mais Pékin veille et après avoir fait disparaître pendant quelques mois l'encombrant dirigeant d'Alibaba, Jack Ma, en 2020, le Parti communiste a assigné les deux fondateurs de Manus à domicile en Chine. Il étouffe les dirigeants trop ambitieux, explique Benjamin Pajot, chercheur associé à l'Institut français des relations internationales.
6: Chacun essaye de jouer un petit peu sa partition en Chine. Il y en a qui sont très proches des arcanes du pouvoir, d'autres qui essayent un petit peu de s'en éloigner. Et Manus a, je pense, essayé de surfer sur son succès pour tenter une forme d'internationalisation. Parce qu'en Chine, voilà, la circulation des capitaux n'est pas la même qu'aux États-Unis. À mon sens, ils se sont fait rattraper, entre guillemets, par la patrouille.
5: Impossible de pactiser avec une multinationale américaine dans un contexte de rivalité technologique et de contrôle des exports, car la Chine subit de la part des États-Unis un blocus sur certaines puces de haute technologie, ainsi que sur les machines servant à les graver. Retenir ses champions, c'est donc riposter et nourrir une vision chinoise de l'IA. Pékin veut s'opposer aux corporations états-uniennes en promouvant un fonctionnement mondial collaboratif. En juillet, le président Xi Jinping appelait à une symphonie internationale, mais qui n'est pas désintéressée.
6: Ils mettent à disposition un certain nombre de modèles qui peuvent être ensuite réutilisés, redéployés par les acteurs qui s'en saisissent. Il y a une question d'image et donc de ressources économiques in fine. Et puis, il y a une question tout simplement technique, une sorte de soft power ingénierique pour le coup. La plupart des acteurs du secteur réutilisent votre code, et ben vous êtes en capacité aussi d'imposer un certain nombre de standards techniques.
5: Manus devrait être repris par le géant local Tencent. Pékin a de son côté renforcé en juin son règlement sur les investissements étrangers. Impossible à l'avenir de transférer des travailleurs ou des technologies sensibles hors de Chine.
0: Valentin Gris, l'évacuation ce matin sur arrêté préfectoral d'un campement dans l'enceinte d'un centre d'hébergement d'urgence de Paris qui a rassemblé jusqu'à 450 sans-abri, parmi lesquels de nombreuses familles. Les occupants, principalement des personnes étrangères en situation régulière ou irrégulière, étaient installés depuis près de 2 mois dans les locaux et sur le parvis du SAMU social du 13e arrondissement de la capitale.
4: Eux attendent du gouvernement du soutien.
0: Ce sont les employés de l'Office de la biodiversité qui font l'objet de menaces et d'insultes à l'oral comme à l'écrit de la part de représentants de la coordination rurale et de la FNSEA. Bonjour Estelle Caméraire.
7: Bonjour Mathieu.
0: Estelle, il faut dire que ces dernières semaines, à plusieurs reprises, ces membres de la police de l'environnement ont essuyé des critiques qui fusent depuis l'adoption par le Parlement de la loi d'urgence agricole.
7: Cette loi, adoptée le 21 juillet dernier, vise, je cite, à répondre au malaise des agriculteurs. Très controversé, le texte introduit 2 insecticides interdits 1 an après la loi du plomb et la pétition à plus de 2 millions de signatures. La Fédération nationale de l'équipement et de l'environnement CGT, qui regroupe les organisations syndicales CGT des personnels du ministère de la Transition écologique, explique aussi que la loi d'urgence agricole affaiblit les agences de l'eau et facilite l'abattage de loups et estime que le texte ouvre la voie à plus de violence envers les agents de l'OFB. Des Dès le lendemain de l'adoption de la loi, la coordination rurale appelait à ne pas respecter les restrictions d'eau. Fin juillet, des membres des Jeunes Agriculteurs et de la FNSEA des Hautes-Alpes ont déversé du fumier et des carcasses de brebis devant la gendarmerie et les locaux de l'OFB pour défendre 3 personnes interpellées après avoir abattu illégalement 9 loups dans le département. Les attaques contre les agents de l'OFB ne datent pas d'hier. 1700 agents sont là pour faire respecter le code de l'environnement à travers des contrôles administratifs. Depuis 2 ans, ils dénoncent des menaces, des sabotages et un manque de courage politique pour les défendre. Encore aujourd'hui, les syndicats disent se sentir abandonnés par la ministre chargée de la transition écologique et demandent à reconsidérer à nouveau sa place au ministère. Monique Barbu, qui a écrit à l'OFB pour lui donner tout son soutien et a proposé de le faire publiquement, selon un mail consulté par le journal Libération. Mais la direction de l'OFB a refusé cet appui public de peur de remettre de l'huile sur le feu.
0: Merci Estelle Caméret. Ces fortes chaleurs qui défigurent la haute montagne ont lassé en première ligne de ses extrémités climatiques, mais à ce point, figurez-vous que l'on ne compte plus les faces nord privées de leurs nappes glacées. Les pierres déferlent le long des couloirs grisâtres. Et puis c'est exceptionnel, c'est la première fois que les 3 accès au Mont Blanc, de Saint-Gervais, de Chamonix ou bien du versant italien, sont vivement déconseillés. Bonjour Anna Favennec.
8: Bonjour.
0: Les glaciers, la haute montagne souffrent comme jamais.
8: L'année s'annonce catastrophique pour les glaciers. Proche de 2022, alerté ce matin chez nos confrères de France Info, Ludovic Ravanel, géomorphologue au CNRS et membre de la Compagnie des guides de Chamonix.
9: Ce qui est très symptomatique également cette année, c'est le désenglacement des faces nord. Donc les faces nord qui sont réputées très froides avec des petits glaciers en surface, eh bien ces glaciers disparaissent complètement, ces masses de glace disparaissent. Et donc on a aujourd'hui des faces nord qui sont complètement sèches. C'est des itinéraires d'alpinisme qui disparaissent, ce sont des paysages qui disparaissent également.
8: Les paysages disparaissent et c'est triste. Il y a un nom pour nommer cette réalité, c'est la solastalgie, un mal du pays qu'on peut ressentir chez soi face à un paysage altéré de manière irrémédiable. Le géographe Philippe Bourdeau a commencé à croiser ce sentiment il y a une quinzaine d'années chez les guides de haute montagne et les gardiens de refuge. À mesure que les stigmates du réchauffement s'amplifient sur la montagne, le sentiment se fait plus présent. Philippe Bourdeau, professeur émérite à l'université de Grenoble-Alpes.
10: On parle volontiers des neiges éternelles. Dans notre imaginaire, la montagne incarne un peu des choses intangibles. C'est-à-dire comme si elle était là, monumentale, apte à passer le temps. C'est-à-dire c'était nous qui passions et la montagne restait. Et là, on s'aperçoit en fait que la montagne est bouleversée.
8: Bouleversée par le déclin des glaciers et ces neiges éternelles donc qui disparaissent. Une perte particulièrement symbolique, selon le géographe.
10: Alors moi j'appelle ça la snowstalgie, hein, c'est-à-dire le fait que dans l'imaginaire de la montagne, la blancheur incarne une forme d'accès à la pureté, d'accès à des choses exceptionnelles. C'est vrai qu'avec les écroulements rocheux, avec le retrait des glaciers, avec la disparition des névés, ces accumulations de neige qui n'étaient pas des glaciers mais qui gardaient une présence neigeuse y compris jusqu'à basse altitude, y compris l'été en montagne, eh bien, en perdant tout ça, effectivement, on a conscience de quelque chose d'irréversible qui altère notre imaginaire dans ces choses les plus profondes.
8: Depuis le début du siècle, les glaciers des Alpes ont perdu 40% de leur masse.
0: Merci, Oana Favennec. Une prévenance tout de même. Des panneaux signalant le passage de lynx seront bientôt testés dans le parc naturel régional du Haut-Jura pour éviter les risques de collision. Eh oui, prendre soin de la faune. Enfin, la météo caniculaire dans 80 départements métropolitains. 135 millions de personnes auront à composer aujourd'hui et demain avec des températures supérieures à 35 degrés. Ce journal a été préparé avec Julien Loquet à la technique, Marie-Claire Oumabadi. Prochaines informations sur France Culture à 18h. Elles vous seront présentées par Annabelle Grelier. 1h moins le quart, vous retrouvez Aliette Ovine. Bonne émission.
4: Merci beaucoup Mathieu. Les midis reprennent la direction de Rodez où le musée Soulages nous plonge dans l'œuvre photographique d'Hiroshi Sugimoto.
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12: Abstrait, peintre abstrait, ça m'agace. Je crois que, pour moi, la peinture, c'est toujours ça. Quand elle passe par l'image, quand on voit dans un tableau une image identifiable, un arbre par exemple, si on est quand même touché par cet arbre, s'il est dans un tableau, ou même s'il est dans la nature, quand il est dans la nature, si cet arbre nous émeut, nous touche, par son apparence violente, par la combinaison extrêmement complexe des tropismes de l'arbre avec les avatars de l'individu qu'il est, l'endroit où il a poussé.
13: Sa propre vie.
12: Sa propre vie, oui. Enfin, tout cet ensemble de facteurs qui ont fait sa forme. Et c'est ce qui nous touche souvent. Il peut nous toucher aussi différemment. Il peut nous toucher aussi par la droiture, la pureté de son essence. Si on les regarde, ces choses-là, si on les aime ou si on est ému par ces choses-là, on l'est de la même manière qu'on peut l'être par une sculpture abstraite. Alors, quand on me dit que j'ai toujours été un peintre abstrait, je crois que j'ai toujours été sensible aux formes. Et que la peinture abstraite, telle que je l'entends en tout cas, a comme projet de faire tout tenir dans les qualités physionomiques des formes peintes, sans passer par le détour de la représentation que ces formes peuvent suivre.
4: L'abstraction, mais évidemment pas que cela, c'est peut-être ce qui rapproche le photographe Hiroshi Sugimoto qui s'invite jusqu'au 13 septembre dans le musée Soulage. Hiroshi Sugimoto, pardonnez-moi, dont on entendait la voix en 1984. Un rapprochement donc que nous explorons dans les Midis de Culture aujourd'hui avec Maude Marron-Voyevodsky, directrice du musée Soulage, et Céline Flécheux, chercheuse spécialiste entre autres de la notion d'horizon qui sont dans les Midis de Culture aujourd'hui. Je voulais qu'on entende encore une fois la voix de Pierre Soulage parce qu'il nous parle là de forme et plus précisément de celle des arbres. Hors d'arbres, il est aussi question dans la série Pine Trees d'Hiroshi Sugimoto, soit de très longs panneaux horizontaux qui reprennent à leur façon les paravents de la forêt de pins d'Azegawa Tohaku, réalisée à l'encre de Chine vers 1590. Cette reprise porte un nom, Onkadori, soit littéralement reprendre la mélodie, et c'est le titre de l'exposition. Pourquoi avoir mis cette notion en exergue et non, par exemple, la notion au hasard d'horizon, Maude Marron-Voyevodsky?
14: Parce que justement, je pense qu'il y a une idée de reprise derrière l'Onkadori. Donc c'est un concept qui existe avant Sugimoto, que Sugimoto emprunte à la poésie. Donc en poésie, ça signifie prendre un vers d'un poème ancien pour le réintégrer dans un poème contemporain. Et lui, il considère qu'il fait la même chose avec l'histoire de l'art, au-delà de la photographie. Et donc ce lien quand même à l'histoire de l'art, et notamment à l'histoire de la peinture, qui est très présent chez Sugimoto, et au cœur de l'exposition, et cette idée aussi de mémoire, de transmission, de sérialité, me semblait aussi être un terme très, très poétique. Un lien finalement aussi à une musicalité qu'on retrouve aussi chez Pierre Soulage.
4: Et on l'a vu, effectivement, cette mémoire est aussi une mémoire de la peinture, hein, et de la peinture qui représente entre autres l'horizon, de sa façon, on va dire, dont Sugimoto cherche à nous la transmettre. Je mentionnais le fait que ces panneaux étaient des panneaux de très grande taille, qui ressemblent un peu à des paravents, si on veut faire ce parallèle-là. De façon générale, dans l'exposition, les formats sont assez impressionnants. Céline Flécheux, je crois que ce n'était pas le cas lors de l'exposition qui s'est tenue à Caen, où vous aviez aussi eu affaire à Sugimoto, mais dans des formats peut-être plus petits, des formats moyens. Qu'est-ce que cela change fondamentalement, et notamment dans la représentation de l'horizon?
15: Alors à Caen, on avait consacré une petite salle qu'on intitulait notre salle du sublime, avec quatre tableaux et photographies d'horizons complètement dégagés, dont un seascape de Sugimoto, où on avait l'impression d'avoir le début et la fin du monde. Voilà, comme ce que souhaite aussi représenter Sugimoto. Effectivement, c'était des formats beaucoup plus modestes, mais dont le propos n'était pas du tout le même que celui de scénographier en fait l'œuvre de Sugimoto. Là, ce qui est très impressionnant, je trouve, au musée Soulage, c'est l'invitation à la promenade, à la déambulation le long de ces grands formats qui évoquent des paravents, qui évoquent une espèce de promenade dans une forêt de pins, et le fait de quasiment sentir l'ombre des arbres sur nous, ou de sentir ces feuilles bruissées dans le vent. Enfin, donc tous les sens sont vraiment sollicités. Et la scénographie est faite de telle sorte qu'ensuite on découvre les optiques et ensuite on découvre les seascapes. Donc on a vraiment du mouvement tout en étant dans une certaine forme de stabilité, mais donc un mouvement, une permanence et une continuité, parce que je crois que c'est un terme auquel tient beaucoup Sugimoto, et reprendre la mélodie, c'est aussi ça, c'est aussi assurer une continuité.
4: Nous parlons d'Hiroshi Sugimoto dans les midis de culture, et Pierre Soulages continue de nous parler.
12: Ce qui est intéressant dans les sons, c'est pas tellement les sons, c'est l'espace que l'on peut imaginer à travers la manière qu'ils ont de se répandre.
13: Ce qu'ils créent.
12: Oui.
13: L'espace qu'ils créent.
12: Oui, c'est ce qui m'intéresse. Et je te dirais que c'est ce qui m'intéresse aussi dans les couleurs, ou dans les formes. Et que là, on rejoint la peinture. Les relations qu'il y a entre les formes, ou entre des couleurs, créent aussi un espace. L'espace, ce n'est pas simplement un volume, ce sont des relations.
4: L'espace, ce sont aussi des relations. Maud Maron-Wojewodzki, comment avez-vous organisé justement cet espace dans cette exposition consacrée à Sugimoto au milieu de plus de 500 œuvres, je crois, que compte le musée Soulages. Et il faut préciser aussi que Sugimoto a participé lui-même à la scénographie. Comment tout ça s'est-il organisé?
7: Oui, alors le musée en effet divisé en 8 grandes salles pour les collections permanentes dédiées à Pierre Soulages et une salle d'exposition temporaire dédiée à d'autres artistes. Et donc là, l'idée, c'était de créer une porosité entre ces différents espaces. Donc pour l'espace d'exposition temporaire, c'est Sugimoto lui-même qui a conçu la scénographie, avec notamment cette idée que soulignait Céline d'une promenade, d'une déambulation, avec notamment un très grand et impressionnant mur court dans lequel on pénètre, et avec aussi finalement un recul assez contraint, ce qui fait aussi que, par exemple, quand on regarde les fameux pine trees, on ne peut pas les voir dans leur intégralité. On découvre l'œuvre au fur et à mesure. Et ça, c'était aussi quelque chose que souhaitait Pierre Soulages, qui voulait une circulation du regard. Et l'idée, Pierre Soulages disait, une peinture, ça ne se regarde pas, ça se fréquente. Et on a la même chose chez Sugimoto. Et donc ensuite, le parcours de l'exposition se poursuit dans 3 salles du musée. Ça, c'est quelque chose qui tenait beaucoup à cœur aussi à Sugimoto, parce que, comme on l'a dit, il était aussi architecte. Et ce qui fait la force et la singularité de l'architecture du musée Soulages, c'est ces fameux murs de métal conçus par les RCR architectes, architectes catalans. Et donc, on peut voir des œuvres architecturales, enfin, de photographies, de sculptures, par exemple, de Richard Serra en acier corten, photographiées par Sugimoto, sur des murs en acier conçus par les RCR. Et c'est assez fascinant de voir cette continuité du mur à l'image.
4: Et la boucle est bouclée. On parlait de Sugimoto, architecte en tout début de conversation. Un grand merci à toutes les deux, Céline Flécheux et Maud Maron-Wojewodzki, de votre présence dans les midis de culture. Et tout de suite, on retrouve le son des francophones de Marie Sorbier.
16: Je m'appelle Sisova Tesso, je suis le directeur de l'école de danse Princesse Bopa Devi.
17: Vous nous venez de nous faire une présentation du ballet royal du Cambodge. Vous avez dit que cette danse-là était une danse sacrée. Or, aujourd'hui, vous tournez dans le monde entier dans des salles de spectacle. Est-ce que vous diriez que c'est toujours une danse sacrée aujourd'hui ?
16: On garde encore ce côté sacré parce qu'au palais royal, lorsque le roi ordonne des cérémonies ou des danses, elles ont ce caractère sacré. C'est maintenu au sein du palais. Et dans nos troupes, les artistes, avant de monter sur scène, font une petite offrande et prière quand même aux ancêtres. Et on garde cette tradition dans les coulisses, ça ne se fait plus sur scène, mais on garde cette tradition pour maintenir l'idée que voilà, si nos ancêtres ont dansé pour les dieux.
17: Vous êtes le gardien de cette tradition. Aujourd'hui, dans l'école que vous dirigez, il y a beaucoup d'enfants et de jeunes qui veulent apprendre cette danse-là.
16: Oui, tout à fait. Je pense qu'au sortir de la guerre, le Cambodge a perdu une grande part de son identité. Et donc, les jeunes qui sont nés de l'après-guerre sont en recherche de cette identité, vraiment. J'ai des enfants qui viennent, ils ont 6 ans, 7 ans, mais je me suis dit, ça ne vient pas d'eux. Et donc, quand les parents les amènent, je pose la question aux parents, mais pourquoi vous amenez vos enfants? Et parfois, des gens viennent de loin, parfois de milieux très, très défavorisés. Les parents me disent souvent, Écoutez, nous, on est des enfants de l'époque Khmer Rouge et on connaît rien. On n'a aucune idée du savoir-vivre, des manières, des traditions. Et ça, on ne veut pas ça pour nos enfants. On veut qu'ils apprennent une identité, ils veulent qu'ils apprennent une culture, parce qu'ils sont conscients qu'ils ont... Mais eux-mêmes ne savent pas comment le transmettre, parce qu'ils ne l'ont pas reçu.
17: Donc on le comprend, ça a un rôle très important pour ici, la population au Cambodge. Mais je le disais, vous êtes aussi parfois en tournée et vous avez un lien particulier avec la France. Dès que le ballet se déplace en France, les Français viennent vous voir.
16: Ah ça, c'est typique pour la France. On a un public qui est toujours au rendez-vous et c'est toujours un plaisir d'aller en France parce qu'il y a un lien culturel très fort entre nos deux pays. Je crois que c'est grâce à Rodin qui a fait connaître le ballet royal en France. Il a suivi le ballet sur toute la tournée, il est allé à Marseille, il a tout abandonné. Il a fait des aquarelles, sur même du papier qu'il trouvait dans les cafés. Figurez-vous, ils ont retrouvé ces documents-là. Et il était tombé follement amoureux de cette danse parce que je pense qu'il a vu dans la gestuelle du ballet royal une expression qui n'était pas commune dans l'expression corporelle européenne. Mmh. Le fait de tordre, vous savez, il aime bien sculpter les corps, hein. Donc les voir le faire, les bras complètement distendus, il se dit, mais c'est quoi ces bras qui n'ont pas d'os, c'était pour lui assez curieux et il a beaucoup aimé. Et il a fait des très très belles aquarelles.
17: On l'entend, vous parlez un excellent français, vous parliez des liens aussi du Cambodge avec la France. Est-ce qu'aujourd'hui au Cambodge, puisque vous vivez ici aujourd'hui, vous êtes revenu, vous pensez que ces liens-là sont toujours fidèles avec la France? Est-ce que les gens continuent à parler français par exemple ici?
16: Le français est toujours enseigné au Cambodge, spécialement en médecine. Pour être médecin, il faut connaître le français, l'architecture et la diplomatie. Et vous savez que le Cambodge va recevoir le fameux sommet international de la francophonie au mois de novembre de cette année. Et le président Macron a annoncé sa venue. Le roi Sihamoni est francophone. Le roi Sihanouk était un parfait francophone. Il écrivait un français impeccable. Mon père également. Donc ça se transmet de génération en génération, bien que maintenant le Cambodge est un pays qui s'adapte au monde international. On parle maintenant beaucoup plus l'anglais et le chinois. Maintenant, les Cambodgiens se mettent au chinois, mais le français reste très vivant. Je pense que le français reste très important dans ce sens où il est, à travers la francophonie, il permet à des Cambodgiens de trouver du travail aussi.
17: Quelle est la prochaine date du ballet à l'étranger?
16: Je viens d'avoir la confirmation d'être invitée pour aller en Alsace. Mais pas avec ma grande troupe parce que c'est pour un événement privé. Mais je vais emmener 3 de mes danseuses Apsara fin août en Alsace. Donc et après, j'espère faire d'autres grandes tournées si le contexte international le permet. Oui.
17: Bien, merci beaucoup.
4: C'était le son des francophones. Merci beaucoup Marie Sorbier et merci infiniment à toute l'équipe des Midi, à Théa Corlaire qui a préparé cette émission et à Anne Toscane-Judès qui l'a programmée. Merci également à Françoise Lefloc et Alban Pelletier qui l'ont réalisé et enfin à Marie-Claire Oumabadi qui l'a mise en onde au programme des Midi. Demain, un grand entretien avec le chercheur Olivier Neveu qui posera cette question: pourquoi le théâtre? Et nous y répondrons avec Bertolt Brecht à l'occasion des 70 ans de sa disparition. Vous avez déjà entendu cette annonce, c'est normal parce que je me suis trompé hier.
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4: 13h sur France Culture, quatrième épisode de la série Avoir raison avec Samuel Beckett que vous propose Arnaud Laporte. Aujourd'hui, une question. Pourquoi Beckett a-t-il abandonné sa langue maternelle pour se mettre à écrire en français ?
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20: Toute cette semaine, je vous propose de plonger dans l'œuvre de Samuel Beckett. Quatrième épisode, Beckett ou l'épreuve de la langue. Samuel Beckett est un écrivain irlandais, et pourtant, une part essentielle de son œuvre a été écrite en français. À partir de la fin des années 40, il prend une décision étonnante, quitter sa langue maternelle pour écrire dans une langue étrangère. Une langue qu'il connaît très bien, certes, mais dans laquelle il ne possède ni les mêmes automatismes, ni les mêmes facilités, ni le même rapport affectif aux mots. Pourquoi s'imposer un tel détour ? Pourquoi choisir une langue que l'on maîtrise moins spontanément ? Pourquoi, ensuite, retraduire soi-même ses textes, de l'anglais vers le français ou du français vers l'anglais, au risque de les transformer à chaque passage ? Chez Beckett, changer de langue ne consiste pas simplement à transporter une œuvre d'un idiome à l'autre, la traduction devient un second temps de l'écriture. Il coupe, déplace, ajoute, simplifie. Il ne cherche pas toujours à retrouver exactement la même phrase ni à produire exactement le même effet. Chacune des deux versions semble mettre l'autre à l'épreuve. Ce passage, d'une langue à l'autre, accompagne un mouvement plus général de son œuvre. Écrire avec moins, se défaire des habitudes, renoncer aux séductions du style, retirer au langage une partie de son assurance. Non pour atteindre enfin une langue pure ou parfaitement juste, mais pour rendre sensible tout ce que les mots ne parviennent pas à saisir. C'est peut-être en cela que Beckett a raison aujourd'hui. Nous vivons dans un monde où tout doit être immédiatement formulé, expliqué, traduit et communiqué. Beckett nous rappelle qu'aucune langue n'est transparente, qu'aucun mot ne recouvre exactement la chose qu'il prétend désigner et que traduire, parler ou écrire signifie toujours perdre, déplacer et recommencer. Mais il montre aussi que cette insuffisance n'interdit pas la création. Elle peut, au contraire, en devenir le moteur. L'empêchement, la difficulté, l'écart entre les langues ouvrent un espace où une autre écriture devient possible. Pour en parler, nous recevons Pascal Sardin, spécialiste de Samuel Beckett et autrice de « Samuel Beckett, auto-traducteur ou l'art de l'empêchement » publié chez Artois Press Université.
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20: Bonjour Pascal Sardin.
15: Bonjour Arnaud Laporte.
20: Lorsqu'on découvre Beckett, on découvre souvent un dramaturge ou un romancier. Vous, ce qui vous a frappé, c'est son rapport aux langues. C'est bien sûr de cela que nous allons parler. Mais Beckett écrit donc d'abord en anglais, puis vient ce moment célèbre où il décide d'écrire en français. Cette phrase souvent citée, « En français, c'est plus facile d'écrire sans style ». Alors comment est-ce qu'il faut la comprendre ? Selon vous, est-ce que Beckett cherche à s'appauvrir ou cherche-t-il, au contraire, une autre forme de liberté ?
15: Eh bien, d'abord, il faudrait peut-être rappeler, donc comme vous l'avez dit en introduction, que Beckett est né en Irlande en 1906. Donc en fait, c'est un écrivain irlandais au départ. Mais il a habité pendant plus de 50 ans en France. À Paris, principalement, à partir de l'âge de 31 ans. Donc, quand il se met à écrire en français, il est déjà dans la société française depuis un moment. Et il a déjà commencé à explorer la langue française, mais aussi l'anglais, bien sûr, comme écrivain, mais aussi l'allemand, comme langue d'écriture. Et il a aussi étudié l'italien. Donc cette phrase qu'on trouve partout chez les critiques, qui rappelle cette phrase que Beckett aurait dite à un critique allemand dans les années 50, « Pourquoi avez-vous choisi d'écrire en français ?» Et Beckett aurait répondu « Parce qu'en français, c'est plus facile d'écrire sans style. » En fait, c'est une idée assez ancienne chez lui. Elle est présente dès le premier roman qu'il écrit en 1930-1931, « Dream of Fat Middling Women », donc « Rêve de femmes belles à passable » ou d'un certain mérite, où il évoque cette idée d'un français classique, le français incarné par Malherbe ou Racine, qui serait d'une pureté diamantée, et il écrit que ce français-là serait sans style. Mais tout de suite, cette idée est moquée, elle est satirisée par Beckett. Donc il faut toujours prendre ce qu'il dit avec des pincettes.
1: Plus tard, il dira aussi « I couldn't help writing poetry in English ». Donc, je ne pouvais pas m'empêcher d'écrire de la poésie dans cette langue. Et effectivement, peut-être que ce qu'il voulait dire, c'est que en français, c'était plus facile d'oublier ces grands écrivains, Shakespeare, mais aussi la Bible en anglais, avec laquelle il a été élevé par sa mère. Mais aussi James Joyce, avec qui il avait rencontré à Paris dans les années 20, donc des années de formation pour lui, dont il était très proche. Et donc, ces écrivains, Shakespeare, Joyce, mais aussi d'autres, ben, il fallait les tuer, en quelque sorte, comme on tue le père. Voilà.
20: Mais à quel moment est-ce que vous avez compris, Pascal Sarda, ou sentiez que cette question du changement de langue pouvait être centrale dans son œuvre ?
1: Ah, bah, c'est pas moi qui ai eu l'idée, en fait. L'idée, elle est venue de plein d'autres critiques qui m'ont précédée. Et aussi un professeur de français, Monsieur Hausser, que j'ai connu à l'université de Bordeaux. On appelait ça Bordeaux 3 à l'époque. Michel de Montaigne. Donc, dans les années 90, un cours de lettres sur Godot. Et ce professeur Hausser nous avait présenté, en fait, la scène française théâtrale des années 50, quand En attendant de Godot a été joué pour la première fois. Il faut rappeler que ça a été écrit à la fin de 1948. Et comme d'un endroit, en fait, où Beckett allait transformer la scène française. Et ce qui est vrai, avec d'autres, mais quand même, ça a été très, très marquant, Godot. Et il nous a présenté Beckett aussi comme un écrivain bilingue. Et donc, c'est vraiment de ça que c'est parti, en fait. Moi, j'ai toujours été intéressée par le bilinguisme. Et donc, c'est cette graine qui a été, à ce moment-là, semée, qui a grandi en moi. Et je me suis toujours posé la question. Voilà, c'est ça. Exactement.
20: Alors, justement, on va être tout à fait concret, en écoutant un même extrait d'En attendant Godot, d'abord en anglais, puis en français, tout d'abord, donc la version pour la télévision de Michael Lindsay-Hogg avec Barry McGovern et Johnny Murphy. Alors, avant d'écouter la version française du même passage, à quoi est-ce que vous aimeriez, Pascal Sarda, qu'on prête attention particulièrement ? Est-ce qu'il faut, dans la version anglaise, au rythme, à la syntaxe, à la musicalité ?
1: C'est exactement ça. La musicalité, plus que le sens des mots, c'est la musicalité et les accents aussi, à la fois des acteurs en français, mais aussi des acteurs en anglais.
20: Écoutons la version anglaise.
21: Let's go.
22: We can't.
21: Why not?
22: We're waiting for Godot.
21: Oh, yes.
22: You're sure it was here?
21: What?
22: That we were to wait.
21: He said by the tree. Do you see any others?
22: What is it?
21: I don't know. A willow.
22: And where are the leaves?
21: It must be dead.
22: No more weeping?
21: Well, perhaps it's not the season.
22: Looks to me more like a bush.
21: A shrub.
22: A bush.
21: What are you insinuating? That we've come to the wrong place?
22: He should be here.
21: He didn't say for sure he'd come.
22: And if he doesn't come?
21: We'll come back tomorrow.
22: And the day after tomorrow?
21: Possibly.
22: And so on.
21: The point
22: until
21: is,
22: he come.
21: You're merciless.
20: Et sans plus attendre, pour avoir encore l'anglais dans l'oreille, écoutons Rufus et Jean-François Balmer, mis en scène par Walter Asmus en 89.
23: Allons-nous-en, on ne peut pas. Pourquoi on attend Godot ?
24: C'est vrai.
23: C'est sûr que c'est ici ?
24: Quoi ?
23: Qu'il faut attendre. Il a dit devant l'arbre. T'en vois d'autres ?
24: Qu'est-ce que c'est ?
23: On dirait un saule.
24: Où sont les feuilles ?
23: Il doit être mort.
24: Fini les pleurs.
23: À moins que ça ne soit pas la saison.
24: Ce serait pas plutôt un arbrisseau ?
23: Un arbuste.
24: Un arbrisseau.
23: Qu'est-ce que tu veux insinuer ? Qu'on s'est trompé d'endroit ?
24: Il devrait être là.
23: Il n'a pas dit ferme qu'il viendrait.
24: Et s'il ne vient pas ?
23: Nous reviendrons demain.
24: Et puis après-demain ?
23: Peut-être.
24: Et ainsi de suite ?
23: C'est-à-dire ?
24: Jusqu'à ce qu'il vienne !
23: Tu es impitoyable !
20: Pascal Sarda, est-ce que ce comparatif, qu'est-ce qu'il nous fait entendre, selon vous ?
1: Alors, bien sûr, le sens, on voit comment Beckett... Alors, ce qui est intéressant ici, c'est que vous avez commencé par l'anglais, mais en fait, Beckett, lui, il a commencé par le français. Donc là, on a inversé l'ordre, parce que j'aime beaucoup cette idée-là. Bon, ce qui m'intéresse, moi, ici, c'est la question de l'accent des acteurs, et plus largement, cette idée de circulation transculturelle, en fait, de l'œuvre de Beckett. Lors de sa réception. Donc la pièce a d'abord été écrite en français donc à la fin des années 40, mais ensuite il l'a réécrite en anglais au début des années 50, lui-même. Mais l'adaptation ici, c'est une adaptation de la fin des années 90. Et dans la version qu'on a entendue en anglais, on assiste en fait à une sorte de réappropriation de l'identité irlandaise, donc ici de Beckett, puisque c'est une production c'est un producteur irlandais qui, comme vous l'avez rappelé, qui a fait cette adaptation, et on entend donc Barry McGovern, Johnny Murphy, donc des acteurs avec un accent irlandais très particulier, donc il y a une musicalité, et c'était une façon pour les Irlandais en fait de se réapproprier ce Beckett là qui avait un peu échappé aux Irlandais en quelque sorte, mais ça dit aussi le décentrement, l'idée que dans la réception, dans l'adaptation, le texte il échappe à l'auteur.
20: Mais au-delà de Godot, quand Beckett traduit, il traduit jamais ou pratiquement jamais littéralement. Quand il passe d'une langue à l'autre, il coupe, il déplace, il réécrit. Est-ce qu'on peut encore parler de traduction, Pascal Sarda?
1: Oui, certainement. Pour lui, c'était une traduction. D'ailleurs, il le dit dans ses lettres, dans ses témoignages, la traduction, l'autotraduction. Alors, on parle d'autotraduction. C'était un passage obligé pour lui, mais très difficile, très, très désagréable. Bon, après, Beckett se plaignait aussi quand il écrivait, donc il se plaignait beaucoup. Mais... Donc on peut parler d'autotraduction, alors moi j'ai parlé de réécriture dans l'autre langue, parce qu'en fait c'est un processus génétique, donc de jeunesse du texte, qui se prolonge dans une autre langue. Et parfois même, il lui fallait écrire le texte dans l'autre langue, revenir sur la langue première, originale, la langue de départ en tout cas, pour modifier le texte de départ à la lumière de ce qu'il avait fait, par exemple pour Company, qui est un texte en prose poétique de la fin de sa vie. Il a commencé en anglais, puis il est passé au français, puis il est revenu à l'anglais. Et donc c'est une double genèse, en fait, qui se fait par la réécriture, par la traduction, qui est encore une traduction. Mais c'est vrai que c'est spécial, puisque c'est la traduction par un auteur, par lui-même. Et il a d'ailleurs écrit à l'écrivain israélien Matti Meged, « Moi, quand je n'arrive pas à traduire, j'ai le droit d'essayer de réinventer. » Vraiment, il était conscient de ça.
20: Mais alors, vous qui avez regardé ça de très près, est-ce qu'au fil des années, la façon de traduire, donc de passer d'une langue à une autre, de s'auto-traduire, évolue? Qu'est-ce qui change? Qu'est-ce qui résiste à la traduction? Est-ce que, là encore, il y a un chemin qu'on peut distinguer?
1: Ce qui résiste à la traduction, et ça c'est vrai pendant, je pense, toute sa carrière, mais c'est aussi vrai pour tous les traducteurs et les traductrices, c'est la matérialité des mots, en fait. C'est qu'on ne traduit pas que le sens, mais on traduit du son, comme on l'a vu tout à l'heure. Et c'est le fait qu'il y a une rupture, en fait, entre le mot et la chose, le mot et la musicalité des mots, en fait. Et que quand on passe d'une langue à l'autre, ben forcément, le mot change, et donc on va perdre énormément de choses. Donc Beckett, il le retrouve par ailleurs, il déplace, il compense, il recrée dans la langue d'arrivée, mais de même que font tous les autres traducteurs et traductrices de par le monde, hein, qui essaient de recréer toujours ce qu'ils vont penser être, faire partie de la littérarité, c'est-à-dire ce qui fait qu'un texte est un texte littéraire. Et ça passe pas que par le sens.
20: Alors, je reviens à une des questions que je posais à l'introduction, après ce début de conversation. Que pensez-vous qu'il a cherché en quittant sa langue maternelle, Beckett?
1: Alors, plusieurs choses. Sûrement s'appauvrir, comme il l'a dit à plusieurs reprises, qu'il cherchait une syntaxe de l'extrême faiblesse. Et dans la réécriture dans l'autre langue, il y a une recherche esthétique, une quête esthétique. Et d'ailleurs, Beckett le dit dès 1937, dans une célèbre lettre qu'il a écrite en allemand, à un collègue qui lui propose de traduire des poèmes allemands vers l'anglais. Il se refuse à le faire. Parce que d'abord, il trouve que les poèmes ne sont pas assez bons.
20: D'une bonne raison.
1: Voilà, oui, c'est une bonne raison. Mais l'autre raison, c'est qu'en fait, il dit qu'il veut malmener sa langue maternelle. Il veut forer des trous dedans et découvrir ce qu'il y a derrière, le rien, et créer une littérature du non-mot. Et on peut peut-être formuler l'hypothèse, enfin en tout cas explorer l'hypothèse selon laquelle la réécriture dans l'autre langue, puisque c'est quelque chose qui est difficile, les langues sont inadéquates, elles ne sont pas superposables, elles ne sont pas transparentes, comme vous l'avez dit en introduction, c'est en fait une épreuve qu'il s'est imposée à lui-même pour explorer en fait cette quête esthétique. C'est une façon d'avancer dans cette quête esthétique par le biais de l'échec, ou par la voie de l'échec.
20: Échec, différent d'empêchement, ça c'est l'expression qu'on trouve dans le sous-titre de votre livre, l'art de l'empêchement, Pascal Sardin. Qu'est-ce qui est empêché chez Beckett?
1: Alors, ce qui est empêché, c'est effectivement la pureté, c'est le fait d'arriver à l'expression juste, c'est la quête du vrai, du beau, du définitif, c'est la quête du soi aussi, du sujet transcendant. Tout ça, c'est quelque chose qui est en crise chez Beckett, comme chez beaucoup d'auteurs du XXe siècle. Mais le terme même d'empêchement, c'est, encore une fois, c'est pas le mien, hein. Je n'ai rien inventé, comme la plupart des universitaires. Donc ce terme
2: oui, mais
1: a été...
2: Vous nous éclairez, Pascal Sardin, en synthétisant merci. Beaucoup de choses et en amenant votre pensée. Arrêtez de vous dévaluer comme ça.
1: Non, non. Et donc ce terme a été forgé par Beckett lui-même, donc Beckett critique. Et donc il l'utilise à propos des peintres néerlandais Braam et Geer van Velde. Moi, je l'ai appliqué à son art de l'autotraduction et de l'écriture. Et ce qui est intéressant, c'est que dans ce texte « Peintre de l'empêchement », que Beckett donc étudie la peinture de ces deux peintres contemporains enfin donc du XXe siècle, et il montre en fait que ce que font ces peintres, c'est de se dérober à la représentation en fait. Donc il décrit, il peigne ce qui empêche de peindre. Et je dirais que Beckett, il écrit ce qui l'empêche d'écrire, en fait. Et il réécrit ce qui l'empêche d'écrire. Donc la réécriture, l'autotraduction, elle n'est qu'une mise en abîme, en quelque sorte, de ce geste empêché. Et en même temps, il continue à chercher. Et pourquoi est-ce que la traduction, elle est si centrale chez Beckett ? Ben, à cause de cette inadéquation des langues entre elles. Et les théoriciens de la traduction au XXe siècle, que ce soit Antoine Berman, Jean-René L'Admiral, ont montré qu'il y a une défectivité, un défaut principiel au cœur de la traduction. On n'arrive jamais à une traduction parfaite. Même s'il y a une énorme créativité dans le geste traductif, il faut prendre en compte cette faille au principe de la traduction, en quelque sorte. Et donc, l'autotraduction comme art de l'empêchement, c'est ça. C'est une pratique vouée à l'échec, qui participe de cette esthétique du mal-dire. Alors, on a tout le temps cette idée du fail better chez Beckett, hein, qui revient, qui est un espèce de cliché.
2: Rater mieux.
1: Rater mieux, voilà, c'est ça, qui vient de cap au pire, ou worse for the hoe en anglais. D'ailleurs, c'est assez drôle, parce que Beckett n'a pas traduit cap au pire. Enfin, il n'a pas traduit worse for the hoe, il n'a pas réussi à le traduire. C'était la fin de sa vie, il en avait assez, donc il ne l'a pas traduit, il l'a fait traduire. Voilà, et donc c'est ça, en fait, cet art de l'empêchement, en tout cas, il me semble.
2: Mais c'est ce qu'on ressent, c'est que c'est, pour lui, plus c'est difficile, plus ça devient intéressant. Mais justement, est-ce que c'est une esthétique ou une éthique ?
1: Ah ben, oui, bien sûr, c'est une esthétique. Comme je l'ai dit, c'est une quête esthétique. Ce mur de mots qu'il veut déchirer pour aller derrière, pour retrouver le rien. Mais en même temps, on est obligé d'y voir aussi une éthique. Une éthique du rater mieux. Qu'est-ce que ça veut dire aujourd'hui, rater mieux ? Et c'est peut-être dire l'idée d'une non-souveraineté, d'une notion que on va toujours vers plus de complexité et de résistance à la prétention à dire le vrai, le dominant. Donc, d'un point de vue voilà, idéologique, ça porte quand même une idée qui nous parle encore aujourd'hui.
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2: Alors, vous travaillez donc depuis très longtemps, Pascal Sardin, sur ces passages d'une langue à l'autre chez Samuel Beckett. Je vous avais demandé, un peu difficile, mais vous avez relevé le défi, nous présenter un passage qui vous semblait particulièrement éclairant pour comprendre ce qu'il cherche à faire avec la langue. Alors, qu'avez-vous choisi ?
1: Alors, j'ai choisi un passage de fin de partie, donc qui est la deuxième pièce très connue de Beckett, qui a été écrite d'abord en français, puis ensuite qu'il a réécrite en anglais. Et donc, je vais vous lire un petit passage. Donc, c'est deux personnages principaux, Ham et Clove. Et donc, déjà dans les noms, les prénoms, les noms des personnages, il y a un jeu multilingue, hein, parce que Ham, c'est un hammer, c'est aussi le jambon, donc et Clove, c'est le clou. Bref, il y a plein de jeux
2: de jeux de mots.
1: Ouais, de jeux de mots multilingues, ouais. Voilà. Et donc, Ham, c'est le maître, et Clove, c'est son serviteur. Donc, Ham, c'est moi qui t'ai servi de père. Clove, oui, c'est toi qui m'as servi de cela. Ham, ma maison qui t'a servi de home. Clove, oui, ceci m'a servi de cela. Ham, fièrement. Sans moi, pas de père. Sans Ham, pas de home. Donc, fin de citation. Alors pourquoi j'ai choisi ce passage? D'abord parce que ça fait rire, et donc je trouve qu'on ne met pas assez en avant le fait que Beckett est un auteur très drôle. Mmh. Il y a beaucoup d'humour noir, beaucoup de grotesque, de burlesque chez Beckett, et aussi beaucoup d'humour de comique de langue, enfin, un humour langagier. Et ici, il semble que, enfin, c'est comme si le langage fonctionnait de manière presque mécanique, hein, comme si un mot en appelait un autre. La proximité sonore entre ma maison et âme conduit à home. Donc il y a un mot d'origine anglaise qui est inséré ici, donc qui est passé dans le français, mais on entend encore, on le voit en tout cas, que c'est un mot anglais au départ. Donc un home, c'est un foyer, un refuge, mais ça ressemble aussi beaucoup, même si c'est pas tout à fait, ça ressemble aussi à homme, home, homme. Et ça ouvre donc à une lecture presque anthropologique de la condition humaine. Et il y a aussi encore autre chose, si je puis encore développer.
2: Bien sûr, bien sûr.
1: Mais ici, on a l'usage ici répété de « cela », « ceci », pour reprendre une phrase ou une idée déjà énoncée. Alors moi, je suis professeur d'anglais, de traduction, et très souvent, je reprends mes étudiants en leur disant « non, vous pouvez répéter « this, that » en anglais, mais quand vous faites de l'aversion, ne traduisez pas par « ceci » ou « cela », reprenez par un terme un peu plus élégant, « cet élément », voilà, etc. Parce que le français n'aime pas trop les répétitions, et ça nous vient de l'époque classique, hein, on le sait tous. Et donc ici, on sent l'anglais, en fait, derrière. Et je pense que Beckett s'amuse, en fait, il le sait, il le fait exprès. Et donc c'est ces interférences, cette hybridation linguistique, ces jeux de mots incessants, qui, moi, me font beaucoup rire. Et c'est encore plus drôle quand on pense qu'il y a une mise en abîme de tout ça, quand Ham s'exclame plus loin dans la pièce « Ah, ça, c'est du français
2: !» Il joue avec nous, en effet, Samuel Beckett. Mais, alors là, on était sur un exemple théâtral, avec des personnages. Enfin bon, la notion de personnage, on en a parlé, on en reparlera cette semaine, c'est complexe chez lui. Mais plus on avance dans son œuvre, Pascal Sardin, plus les personnages, justement, ils semblent disparaître au profit de voix. Et donc ça ouvre cette question, qui parle chez Beckett?
1: Eh bien, justement, effectivement, il y a une espèce d'épuisement, en fait, de la subjectivité chez Beckett. Plus ça va, plus les voix s'entremêlent, deviennent ventriloques, en quelque sorte. D'abord, le personnage, au début, ils ont des noms. Et puis, petit à petit, ils deviennent que des lettres. M pour Mouth, par exemple, ou pour May, dans les pièces féminines de la fin de sa vie, dans les années 60-70. Et donc, effectivement, il y a une espèce d'évanescence du personnage, et le personnage devient une trace de voix. Et c'est aussi l'idée que on perd la souveraineté, on perd cette maîtrise du sujet, du sens. Et donc, ce sujet et ce sens, tous les deux sont mis en crise par cette crise du langage.
2: Ouais, mais dans l'innommable, la question devient presque obsessionnelle. Je cite, « Où maintenant? Quand maintenant? Qui maintenant? Sans me le demander, dire je. » Qu'est-ce que Beckett cherche à... Pourquoi est-ce qu'il cherche à retirer comme ça les repères les plus élémentaires, l'identité, le maintenant, le qui, le où, le quoi?
1: Oui, c'est vrai. En fait, le problème n'est plus vraiment de savoir qui est le je, mais comment il est possible encore de dire je. Hein? Et donc l'autotraduction, elle joue aussi un rôle essentiel dans ce régime de la parole écrite empêchée. Beckett devient l'étranger de son propre texte. Lorsqu'il se traduit, lorsqu'il se réécrit, il se déplace, il se dédouble. Et il y a cette dépersonnalisation, en fait, elle n'existe plus. Enfin, je veux dire, comment dire, il y a la dépersonnalisation à l'œuvre dans la fiction fait que cette voix souveraine éclate.
2: Là, puisqu'on parle de voix, puisqu'on parle de langue, puisqu'on parle de Beckett, beau cadeau, puisqu'on va aussi entendre sa voix, et puisqu'il n'existe qu'une seule archive radiophonique de Samuel Beckett. On est le 9 septembre 1959 à Sorrente. Cet enregistrement est réalisé par la radio italienne lors de la remise du prix Italia à Samuel Beckett pour sa pièce radiophonique Embers, Cendre, qui avait été présentée par la BBC. Et Samuel Beckett, on ne va pas traduire, mais il fait l'éloge de la radio.
3: It is a great honor for me to have been awarded the Italia Prize for my radio play Embers. I do not ordinarily write for radio, but I think that it is a medium which has not been fully exploited, and that there are great possibilities for writers in this form of expression.
2: Alors, de fait, hein, il écrira pour la radio, mais qu'est-ce que ça vous fait là comme ça, Pascal Sardin, d'entendre la voix de Samuel Beckett?
1: Merci beaucoup pour cette archive. Effectivement, je pense que je ne la connaissais pas, enfin, j'en avais entendu parler, mais c'est très précieux parce qu'on y entend plusieurs choses. D'abord, la voix de Beckett et cet accent dont je vous ai parlé plus tôt, qui est un petit peu, voilà, qui est différent encore de celui de Barry McGovern, mais on entend quand même ces respirations particulières de l'Irlandais
2: et le roulement des R.
1: Ouais, c'est ça. Et aussi, il met l'accent sur le médium, le médium radiophonique. En fait, il l'avait découvert, enfin, en tant que 2-3 ans avant pour All That Fall, qui est sa première pièce radiophonique, Tout ce qui tombe en français, qui sera réécrite avec lui par Robert Pinger, en français. Et tout de suite, en fait, il explore le médium radiophonique. Donc, son exploration, c'est le langage, mais ici, c'est le langage radiophonique. Qu'est-ce que fait la radio à la littérature et au médium théâtral, en quelque sorte. Donc, vraiment, il explore ça en travaillant sur les bruits de la charrette,

0: cherchait à dire quelque chose ou qu'elle cherchait à comprendre ce qui se passe lorsque nous essayons de dire.
1: Ah oui, c'est ça. Il essaie de comprendre ce qui se passe quand nous essayons de dire, et il essayait tout le temps d'expérimenter, comme je l'ai dit, avec les formes qui font art, en fait, que ce soit la radio, la télévision et aussi le cinéma. Il a écrit un seul scénario pour le cinéma. Ce scénario s'intitule film, ouais. Tout simplement. Ouais. Donc il a résumé le cinéma voilà, en un mot,
0: avec Buster
1: en quelque
0: Keaton,
1: sorte.
0: Avec un Buster film Keaton. Muet.
1: Voilà, c'est ça. Oui, exactement.
0: Un court-métrage, oui. Plus exactement. Oui. Ce film-là, comment vous le voyez? Où il n'y a plus de mots.
1: Ah ben, il n'y a pas de dialogue dans ce film. C'est un espèce d'hommage au film en noir et blanc. C'est un film en noir et blanc, au surréaliste.
0: Un slapstick beckettien, quoi.
1: Bah, c'est pas très drôle, quand même.
0: Non, ça
1: un petit peu, mais c'est un peu grotesque, mais c'est pas très drôle.
0: Non.
1: C'est une réflexion sur le fait d'être vu. Qu'est-ce qui se passe quand on est vu et quand on est obsédé par être vu ou pas vu, en fait. Donc c'est encore une fois une exploration. Là, c'est une exploration vraiment philosophique. Dans son scénario, il parle de Berkeley, le philosophe, et il utilise le médium cinématographique pour explorer ce que c'est que d'être vu. C'est intéressant.

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5: Lindy Lou, jurée numéro 2, raconte l'histoire d'une femme qui part à la recherche des 11 jurés avec lesquels, 20 ans plus tôt, elle a condamné à mort un homme pour un double meurtre. L'homme a été exécuté depuis longtemps, mais Lindy Lou ne s'en remet pas, elle ressasse, elle se sent coupable, responsable, c'est une tâche dans son existence. Alors avec sa voiture, elle parcourt plusieurs états du sud de l'Amérique pour interroger ceux qui, comme elle, à l'époque, ont prononcé la peine capitale.

0: l'hôpital à l'unanimité. Elle leur demande s'ils ont eu des doutes, ont été habités, hantés par cette décision sur laquelle on ne revient pas. Avec une persévérance qui vire à l'obsession, une patience qui en dit long sur tout ce temps passé à ruminer, elle frappe à la porte de chacun avec ses questions. Qu'avez-vous ressenti? Y avez-vous repensé? Comment vous êtes-vous comporté avec les autres? En avez-vous parlé autour de vous? Et si c'était à refaire? Certains ne s'en sont guère préoccupés, d'autres réagissent mal, d'autres encore s'interrogent avec elle. Le talentueux réalisateur de ce film, Florent Vasseau, l'encourage visiblement dans sa démarche et propose un très étonnant road movie à travers la bonne et la mauvaise conscience américaine que je vous recommande. Mais le film décolle vraiment quand on comprend que Lindy Lou, jurée numéro 2, est entrée en contact avec le condamné avant qu'il ne soit exécuté. Elle lui écrit d'abord, puis elle lui rend visite régulièrement dans les couloirs de la mort, au point de devenir, sinon une amie, en tout cas une proche. Le film questionne donc la peine de mort, mais aussi le rôle des jurés, les limites de leur capacité à juger des affaires criminelles, la complexité de leur expérience, leur culpabilité éventuelle. En France, heureusement, la peine de mort n'existe plus, mais les jurés ont aussi des histoires, plus ou moins douloureuses, des cas de conscience, des remords, comme le raconte Claudia Prolongeau. Tout de suite, ce sont trois récits.
1: En réalité, on ne sait jamais ce qui se passe, on sait simplement ce qu'on veut qu'il se passe. C'est comme ça que les choses arrivent.
2: Je suis Pierre-Marie Abadi, j'ai 73 ans et j'ai été juré. J'ai été tiré au sort pour 4 procès d'une même session d'assises. 3 affaires de viol, dont une concernait une affaire d'inceste et une affaire de meurtre, un assassinat. Pour le quatrième procès. Et c'est ce quatrième procès qui m'a le plus marqué. Le dernier procès semble, en tout cas dans son thème, banal. C'est le meurtre de la maîtresse du mari par l'épouse légitime. Le meurtre s'était produit avec une férocité extrême, puisque les policiers avaient noté que la pièce où le meurtre s'était produit était badigeonnée de sang du mur au plafond. Et donc les jurés avaient aussi vu des photos terribles. Et puis, ce qui m'a marqué, c'est que nous étions dans un procès en appel. Et c'est une affaire qui avait été traitée en première instance. Et l'accusé avait eu une sanction de 5 années de prison. Face à ces 5 années de prison, le parquet avait estimé que c'était insuffisant. Et c'est le parquet qui a fait appel. Et donc j'étais juré lors de ce procès d'appel. C'était l'époque, et je le souligne beaucoup parce que ça compte beaucoup pour les procès d'assises. C'était une époque où on parlait d'identité nationale, on parlait de ce qui pouvait caractériser l'esprit français. Il y avait comme ça, dans les médias, un long débat sur l'identité française. Parce que d'abord, la meurtrière, l'épouse légitime, était étrangère. Et surtout, elle était dans une extrême solitude. À Paris. Une extrême solitude, elle n'avait ni relation, elle parlait très peu le français, ni parents, ni association qui s'occupait d'elle. Elle était avec son mari et son mari était un homme odieux. Mais quand on dit un homme odieux, on est bien en dessous de la vérité. C'était un homme infâme qui faisait vivre sa maîtresse au sein du domicile conjugal, où il invitait ses petites amies aussi. Et surtout, il avait fait devenir cette personne l'esclave. Et donc, cette femme, toute seule, isolée, faisait les tâches les plus immondes, les plus horribles, les plus avilissantes qui soient pour ce couple. Donc l'accusée était dans le box, elle semblait complètement perdue. Elle était dans une infinie solitude. Infinie solitude parce que, au fond, elle avait tout le prétoire contre elle. Et je l'ai eu en pitié, parce que ça m'a touché, si vous voulez. Ça m'a touché aussi par le fait que le vrai responsable qui était présent au procès était le mari, qui avait créé une situation diabolique. Et il y a eu un passage à l'acte, évidemment infiniment répréhensible, mais passage à l'acte qui a été, à mon avis, téléguidé par toute la situation intenable, impossible, inhumaine, tellement avilissante, qui pouvait ne se terminer que par une déflagration de cette nature-là. Moi, je me disais, pour la juger une deuxième fois, nous allons avoir des faits nouveaux, des pièces nouvelles, des témoignages nouveaux qui pourront infléchir dans un sens ou dans l'autre le verdict du premier jury. Il n'en a rien été. Et nous avons condamné cette personne au double de la peine, c'est-à-dire à 10 ans de prison. 10 ans de prison pour une personne qui avait vécu un enfer pas possible pendant des années, qui avait rien connu de la vie. Non. Nous, notre société, la condamnait à 10 ans de prison. Et ça, si vous voulez, j'en ai ressenti un profond sentiment de culpabilité, parce que la décision est collective, elle est celle d'un jury, elle est celle de l'équipe dans laquelle j'appartenais, où il y avait 3 magistrats et 6 jurés. Elle est donc ma décision, forcément. Et donc, face à cet événement qui me contrariait fortement, j'ai pas été bien du tout. Pendant des jours, et je l'ai fait supporter à mon milieu familial, ce qui est terrible d'ailleurs. Et je me suis beaucoup plaint de ne pas avoir eu une assistance psychologique après ces 4 procès, et notamment après celui-là. J'ai laissé le procès faire ces ondes de choc peu à peu en moi pendant quelques mois. Ma présence à ces 4 procès m'ont fait beaucoup de mal. J'ai eu du mal à m'en sortir. Alors, quelques mois après, je me dis, je devrais écrire à l'avocate qui a défendu cette personne. Quand j'ai contacté l'avocate, j'avais pour arrière-pensée d'aller voir l'accusé en prison. Alors, j'avais bien conscience qu'un juré qui allait voir quelqu'un qu'il avait condamné en prison, c'est quelque chose qui était tout près de la ligne jaune, tout près de choses qu'on ne fait pas, tout près du répréhensible. Donc, quelques mois après, j'écris à cette avocate et elle me répond. Et dans cette lettre, elle me dit un petit peu de manière itérative, « Surtout ne faites pas ça, n'allez pas voir l'accusé. » Elle ne comprendrait pas. Elle ne comprendrait pas qu'un juré qui l'a condamné vienne en prison comme ça, lui dire « Mais vous allez voir, ça va vite se passer, je suis venu vous porter quelques oranges et quelques friandises. » Elle ne comprendrait pas. Ne faites pas ça. Devant ce refus, j'ai téléphoné à l'avocate et nous avons échangé. Sur ce cas, de cette espèce de dialogue au téléphone, nous avons décidé d'en faire un livre. Et pour elle et pour moi, ce livre était une thérapie, parce qu'au fond, à partir de là, on a essayé de montrer comment une décision de justice peut arriver à ce qui nous semble une décision non juste, inéquitable. Voilà.

je m'appelle Lydia, j'ai 47 ans. Il y a 12 ans, j'ai été jurée, le juré numéro 6, dans un procès en appel qui était l'affaire dite de pédophilie d'Angers. La plupart des accusés étaient des parents qui prostituaient, qui prêtaient leurs enfants pour avoir en retour un peu d'argent, un paquet de cigarettes, un pneu de voiture, etc. Lorsque je suis tirée au sort le vendredi 2 février 2007, je sais que le début du procès va vraiment commencer le lundi suivant, donc le 5 février 2007. Une fois que la séance du vendredi a été ajournée, on nous a expliqué que ça allait être quelque chose de difficile, de long. Là, je réalise vraiment que je suis là au moins pour 10, voire 12 semaines. Le président ainsi que les assesseurs nous présentent un certain nombre de choses et nous explique que, vu la teneur du procès, nous risquons d'avoir des conséquences donc sur notre humeur. Notre humeur peut être perturbée, notre libido également, puisque nous parlerons d'affaires sexuelles et que nous entendrons des choses qu'on ne peut pas forcément imaginer et que ça perturbera forcément notre sommeil, nos comportements avec nos enfants, notamment au moment de leur donner le bain. On nous précise vraiment que si ça se produit, ce sera normal, puisqu'on ne sera pas dans un contexte normal. Donc lorsque le procès commence, j'ai un peu plus de 36 ans, mon fils a 9 ans et demi à peine, et nous vivons tous les deux, puisque nous nous étions séparés, son père et moi, en mai 2006. Donc là, on est en février 2007, ça fait pas un an qu'on vit tous les deux, et c'est pas toujours simple parce qu'il n'est pas toujours facile. Et au quotidien, la vie est bien différente de lorsque je travaille. Chaque matin, je peux emmener mon fils à l'école. Les audiences ne commencent qu'à 13h30. Donc petit à petit, je me construis un autre rythme. Et les jurés, mes co-jurés deviennent rapidement des confidents. On apprend très vite à se connaître. Je pense que le contexte fait qu'on va parler de nous-mêmes beaucoup plus vite que si on était avec des collègues de travail dans un autre environnement. En tant que fumeuse, un midi avant d'aller au tribunal, je me suis arrêtée pour acheter un paquet de cigarettes. Dans le café se trouvaient trois de mes co-jurés qui m'ont vu et qui m'ont fait signe de venir les rejoindre. À partir de ce jour, tous les jours, je suis allée les rejoindre. Je n'avais pas forcément de cigarettes à acheter, mais tous les jours, on se retrouvait, on buvait un café, parfois on mangeait un sandwich, on buvait un petit verre, ça dépendait. Et c'était une bonne équipe, on était tous les quatre, on arrivait ensemble, tout le monde se faisait la bise, et puis bah, une fois que ça commençait et que le président avait dit la cour, tout le monde s'asseyait à sa place. Et c'était parti pour l'après-midi jusqu'au soir, où parfois on restait traîné devant le palais de justice. On était vraiment dans une ambiance de camaraderie. Au début du mois d'avril 2007, donc le dernier mois du procès, donc 2 mois après le début, il y avait eu le carnaval des enfants. C'était un mercredi et l'un des garçons avait acheté un paquet de confettis. Alors je pense qu'au départ, il voulait l'emmener pour ses enfants et en fait, on était tous de bonne humeur. Le procès avait peut-être été un petit peu moins compliqué puisqu'il y avait des jours où, selon ce qui était abordé, c'était un peu plus simple, on va dire. Et ils ont voulu jouer avec les confettis, ça a très mal tourné parce qu'en fait, on s'est bagarré comme des enfants sur le pont
qui relie le tribunal au parking où ils étaient garés. Et j'avais l'impression d'être une gamine qui venait de s'amuser, alors que quelques heures plus tôt, j'étais dans un tribunal. Et lorsque je me suis déshabillée, j'ai vu que j'avais des confettis partout. Et j'ai reçu un message qui me demandait si j'avais pas trop de confettis. Donc j'ai très vite compris qu'il s'agissait d'un des jurés. Et à partir de ce moment-là, nous avons commencé à nous envoyer des messages en dehors du procès. Le soir, savoir comment s'était passé le week-end, si ça allait, et si demain on se revoyait bien au café. Voilà. Suite à un pari, nous sommes allés dîner ensemble et nous sommes embrassés. Donc là, la situation, c'est un peu compliqué pour moi. Je me suis rendu compte que ce garçon me plaisait. C'était bizarre. J'en ai parlé à une amie, puis à une deuxième amie. J'en ai parlé à ma sœur également. J'ai pas vraiment eu de commentaires, mais j'étais pas très à l'aise avec l'idée. Je pense que c'est pour ça que j'en ai parlé un peu autour de moi. Et puis, les choses n'étaient pas normales, le contexte. Je pouvais pas me dire que je pouvais être attirée par un homme dans un contexte comme celui dans lequel j'étais. Le procès était vraiment quelque chose de terrible. Une histoire de sexe avec des enfants, je ne pouvais pas vivre ça et en même temps penser à ce que je pouvais éventuellement ressentir, moi, de mon côté. Il a fallu vraiment que je prenne sur moi. J'avais l'impression que c'était écrit sur mon front, qu'il se passait quelque chose avec ce juré. Je pense qu'ils l'ont tous compris assez vite, mais on n'a pas eu de réflexion. Je pense qu'aussi, on était suffisamment adultes pour gérer ça, mais c'était plus le regard que j'avais sur moi-même qui me préoccupait, je pense. Finalement, les choses se sont plutôt bien passées. Ça fait 12 ans bientôt maintenant que nous sommes ensemble, chacun chez soi. Il est entré dans ma famille comme je suis entrée dans la sienne et j'oublierai jamais tout ce qui s'est passé dans ce procès, ni les enfants, ni les accusés. Je pense que je garderai toujours un souvenir très douloureux de tout ça, mais j'ai aussi rencontré l'amour pendant ce procès.

Alors donc je m'appelle Christian Verrier, j'ai 63 ans et demi. En 25 ans, 25-26 ans, j'ai été cheminot, conducteur de train. Et encore avant ça, j'ai été un cancre rédhibitoire à l'école. Et j'ai commencé en fait des études sur le tard, ce qui m'a permis de passer une thèse et de devenir maître de conférence ensuite, à l'âge de 36-37 ans à peu près, quelque chose comme ça. J'ai été tiré au sort trois fois, sur les listes électorales de ma commune. Une première fois est restée sans suite, hein, comme ça arrive le plus souvent d'ailleurs, hein, pour les tirages au sort. Quant aux deuxième et troisième fois, là j'ai effectivement été convoqué pour une session de cour d'assises. Alors les statistiques en fait sont très très éloquentes, hein, quant à la fréquence. Hein, sur les 47 millions à peu près d'inscrits sur les listes électorales, chacun d'entre nous, chaque citoyen et citoyenne, a moins d'1% de chance d'être tiré au sort. La toute première fois, lors du premier tirage au sort, je me suis dit, et j'étais dans une période de ma vie où j'étais plutôt curieux, hein, encore curieux de comment pouvait fonctionner un procès d'assises. Cette première fois n'ayant pas eu de suite, lors de la deuxième fois, j'étais beaucoup plus réticent. Et là, donc, avec peut-être 10 ans de plus, là, je ne voulais plus y aller. Je ne voulais plus y aller. Et là, j'avais peut-être été aidé par mon parcours militant, Amnesty International, où j'avais travaillé beaucoup la question de la peine de mort, puis un peu sur la justice en général. Là, j'ai fait du chemin et je ne suis plus du tout favorable à l'idée de juger mon prochain, et encore moins favorable à l'idée d'éventuellement l'envoyer en prison. Donc là, je me rends effectivement au début de l'audience de la session des assises à laquelle je suis convoqué. D'ailleurs, la greffière, lorsque vous arrivez, c'était une greffière, demande à chacun des jurés s'il désire déposer une demande de dispense. Ce que je fais. Et elle demande pourquoi vous voulez une dispense. Généralement, ce sont des motifs qui invoquent des raisons professionnelles, quelque sorte, et puis souvent aussi des motifs médicaux. Mais moi, c'est pas du tout ça, quoi. Moi, c'est pour des raisons morales, pour des raisons philosophiques, éthiques, voilà. Donc, je demande ma dispense. Et là, donc, la mienne est accordée. Et vous pouvez partir. Et alors, je suis tiré une troisième fois au sort, 10 ans plus tard, l'année dernière, en 2017, et j'arrive aux assises dans des conditions identiques à la fois précédente, exactement, et d'ailleurs c'est même la même salle, c'est même la même salle du tribunal, c'est étonnant, à la même barre des témoins, puisque vous devez vous avancer au pied de la cour qui est tout là-haut, quoi. Et je fais valoir exactement les mêmes arguments que la première fois. Même processus, la cour se retire, délibère, revient, et là, me refuse ma dispense. Donc, à quoi je m'expose si je ne reviens pas demain? Et la réponse, c'est 3 750 € d'amende. J'ai dit oui, c'est ce qu'il y a déjà écrit sur la convocation si je ne viens pas. Me dit oui, c'est ça, 3 750 € d'amende. Bon, alors si demain je reviens mais que je ne prête pas serment, parce que ce serment je le trouve mal fichu, même si chacun trouve qu'il est bien. Moi, c'est pas mon avis. Bah également 3 750 € d'amende. Voilà. Alors je rentre ici, et dans un sentiment un peu d'échec, quoi. Et avec la question majeure de savoir, mais bon sang, que fais-je demain? Première option, j'y retourne demain en acceptant d'être juré. Hein, et là, en quelque sorte, j'accepte de me plier à la logique judiciaire. Ou bien, j'y retourne pas du tout, auquel cas je suis condamné à 3 750 € d'amende. Ou encore, j'y retourne, mais en traînant les pieds, quoi, en essayant de faire valoir à nouveau mon refus. Et moi, c'est le choix que je fais le soir, c'est-à-dire d'y retourner le lendemain, mais de refuser de prêter serment, et donc, très probablement, d'être condamné. Mais en tout cas, je ne serai pas juré. Mais j'adresse une lettre à la présidente, avec par avance un chèque représentant le montant de ma condamnation. Sachez par avance que je refuserai de prêter serment.
En effet, j'ai pris connaissance de ce texte et en toute honnêteté, si on le lit bien attentivement mot à mot, il requiert des qualités que je ne possède pas et je ne pourrais juger sans me parjurer ensuite, y compris involontairement. Ce que je ne souhaite ni pour l'accusé, ni pour la cour, ni pour moi-même, bien entendu. Vous savez également, depuis hier, quels seraient mes votes en délibération, et il serait vraiment malvenu pour tout le monde que je risque de siéger pour de bon. Je serais peut-être capable de juger une personne en fonction de la loi, mais certainement pas en fonction de ce qu'est profondément un être humain, c'est-à-dire un insondable mystère. Sur le fond, je suis inapte à juger qui que ce soit. D'autres en sont capables, je leur laisse ma place, etc., etc. Alors, comment se passent les choses après que j'ai eu remis cette lettre? La présidente, donc, me fait revenir le chèque. Et lorsque mon nom arrive, en tant que premier juré suppléant, elle me demande si je refuse toujours de prêter serment. Et je dis oui, effectivement, je refuse de prêter serment. Et l'avocate générale requiert 3 750 euros d'amende, c'est-à-dire la peine maximale prévue par la loi. La présidente délibère très rapidement et elle approuve donc la demande de l'avocate générale qui, à ce moment-là, prononce contre moi la condamnation totale, avec lecture totale de la condamnation. Et je ressors donc du tribunal avec cette amende à régler de 3 750 euros, le maximum pour ce cas-là, et aussi avec un casier judiciaire pour 40 ans. Et là, vraiment, me retrouver un casier judiciaire, c'est quelque chose qui m'ennuie profondément, presque plus que l'amende. Presque plus que l'amende, je ne m'attendais absolument pas à ça, vraiment pas du tout à ça la veille. Je pensais toujours qu'un petit miracle allait se produire, en quelque sorte, vous voyez. Parce que l'article de loi précise bien qu'une personne dans mon cas peut être condamnée. Elle peut très bien ne pas être condamnée. Je suis toujours dans l'interrogation. Je crois que je ne saurais jamais si j'ai eu absolument raison ou absolument tort. Est-ce que ma présence aussi dans un jury aurait pu servir la société en même temps que la personne inculpée? Quel aurait pu être mon rôle positif dans ce que j'estime être du négatif? Et ça, j'ai pas de réponse, quoi. J'ai pas de réponse. Ce que je sais, au moins, c'est que on ne peut pas contraindre quelqu'un à juger quelqu'un d'autre. Vous voyez, surtout quand il s'agit de condamner quelqu'un. Si c'était à refaire aujourd'hui, le hasard m'en préserve. J'en ferais la même chose, oui. Mais j'en ferais tout à fait la même chose, absolument.

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1: C'était Des histoires de jurés, un reportage de Claudia Prolongeau réalisé par Cécile Lafont. Merci à Marie-Pierre, à Lydia, à Christian et à Claudie Brouillet. Jeanne Delecroix, c'est l'attachée de production des Pieds sur Terre. Et Camille Richir, c'est notre stagiaire. 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
4: C'est agréable de marcher sur ces lits de feuilles fraîches, craquantes et bruissantes. Avec quelle magnificence elles vont au tombeau. Avec quelle douceur elles se posent sur le sol et se transforment en humus. Peintes d'un millier de nuances et prêtes à faire notre lit, à nous, les vivants. Ainsi, légères et fringantes, elles accourent vers leur dernière demeure. Elles ne portent pas le deuil, mais vont gaiement, gambadant, choisissant l'endroit, jetant leur dévolu sur un emplacement, ordonnant qu'il n'y ait pas de clôture métallique, chuchotant à ce sujet à travers bois, d'aucune jetant leur dévolu là où les corps des hommes se décomposent sous terre, les rencontrant à mi-chemin. Quelle agitation, avant qu'elles ne reposent calmement dans leur tombe. Elles qui flottaient si crânement dans les airs, elles retournent de bon cœur à la poussière et se posent, résignées à gésir, à pourrir au pied de l'arbre et à nourrir de nouvelles générations de leurs espèces, autant qu'à voleter dans les hauteurs. Elles nous apprennent comment mourir.
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5: Mathieu Santonja, si nous nous mettons à la hauteur de ces sols, à l'affût de ce vivant qui y évolue, qui s'y agite dans l'humus, que pouvons-nous percevoir, entendre et même sentir ?
6: Percevoir, il faut avoir l'œil, parce que là, ça fourmille de millions d'individus, c'est des choses qui ne sont pas perceptibles à l'œil nu, des micro-organismes. Il y a peut-être des collemboles, des acariens, des tout petits organismes qui vivent dans ce sol, peut-être des pseudoscorpions, des diplopodes, des chylopodes, tout un tas d'organismes qui peuplent les sols de nos forêts. Et par exemple, si on parle juste des collemboles, c'est un groupe sur lequel je travaille énormément. Dans un mètre carré, on peut en avoir de 200 à 500 000. Si on prend dans la main un peu de sol, on peut avoir dans un gramme de sol des milliards de bactéries. Tous ces organismes qui rampent, qui mastiquent, qui mâchouillent des feuilles, qui creusent, qui grattent, qui se déplacent, toute une vie sous nos pieds. Souvent invisibles, à part si on prend le temps de se pencher dessus, là au microscope ou à la loupe binoculaire.
5: Une vie sous nos pieds, sous les litières de feuilles, selon les saisons. Henry David Thoreau en parlait dans son texte « Couleur d'automne », les feuilles tombées, ses feuilles et puis ses branches, des aiguilles de pin. On peut faire l'éloge des feuilles mortes ?
6: Ah oui, et puis l'automne, c'est une merveilleuse saison. Bon, je ne sais pas si je suis très objectif, étant donné que je travaille sur les organismes du sol, mais c'est merveilleux. Et puis c'est vrai que quand on écoute ton texte, il oublie de parler des acteurs. Parce que lorsqu'on se promène en forêt, on peut avoir plusieurs tonnes de feuilles qui tombent à l'automne. Et ces feuilles, effectivement, elles vont être transformées, décomposées, humifiées. Une partie va être minéralisée pour remettre à disposition des nutriments pour les arbres. Et tout ça, c'est ce que je viens de vous citer. Tout un bestiaire d'organismes qui va travailler de concert pour transformer cette matière organique.
5: Ces feuilles mortes, elles sont un véritable carburant indispensable aux écosystèmes. Pourquoi ? Parce qu'elles contiennent de l'azote, du phosphore, du calcium, du magnésium, c'est ça ?
6: Oui, et puis du carbone organique. C'est vrai que si on se penche sur une forêt, c'est l'arbre, il a besoin d'eau, un peu de nutriments, du CO2, de la lumière, et puis ça va produire des feuilles. Et une grande partie de ces feuilles, 80-90%, dès qu'on arrive à l'automne, hop, ça revient au sol. Et l'arbre s'est séparé de beaucoup de nutriments qui étaient dans ces feuilles. Et ces feuilles, du coup, doivent être transformées à nouveau, puisque c'est un cycle. Donc, on produit de la matière organique. Et lorsque cette matière organique arrive au sol, eh bien, il faut la transformer, la décomposer pour remettre à distribution ces nutriments que vous avez cités. S'ils ne sont pas remis à disposition, ça va limiter la croissance des végétaux. Et puis, c'est un véritable carburant pour ça. Parce que là, on parle de remettre à disposition un nutriment pour les arbres, mais entre ces feuilles mortes et ces nutriments, il y a tout un réseau trophique qui va se mettre en place. Des micro-organismes qui vont être consommés par des collemboles qui sont fongivores. Eux-mêmes peut-être consommés par un pseudoscorpion. Lui-même consommé par une araignée ou par un scolopendre. Donc, et vraiment, c'est voilà, un carburant pour tout ce réseau trophique et pour les flux de carbone et de nutriments.
5: Je vous propose de partir du côté des collemboles à travers ce texte de Thierry Gauquelin de Mémoire d'arbre.
4: Nous, les arbres, avons dans cette forêt bien des compagnons de fortune ou d'infortune, jusque dans le sol. Ce sol, même si peu épais, n'est pas inerte. Il est vivant. Je vois tous les jours sous mon couvert des milliers, voire des millions de petits organismes qui passent le plus clair de leur temps à consommer les restes de mes petites feuilles tombées au sol. Sans eux, comment faire pour dégrader les vieilles feuilles ? Fabriquer de l'humus et remettre à disposition des éléments nutritifs pour mes racines. Ce sont des acariens que je reconnais à leurs 8 pattes, ou encore des collemboles, sorte d'insectes à 6 pattes. C'est d'ailleurs sous mon couvert qu'une nouvelle espèce de ces collemboles a été découverte. Il s'agit du Coreutinula gauquelini. Mais je vous parle de lui alors que ce sont plusieurs dizaines d'espèces de collemboles qui cohabitent dans mon sol.
5: Mathieu Santonja, les collemboles.
6: Ah oui, c'est un groupe d'organismes qui est tellement merveilleux.
5: Vos amis, hein ?
6: Oui, après, je ne suis peut-être pas 100% objectif. Il y a d'autres organismes dans le sol, mais c'est vrai que depuis ma thèse, mes travaux de thèse, je travaille dessus et c'est vrai qu'ils ont une place importante dans le réseau trophique du sol.
5: Ils ressemblent à quoi ?
6: Oula, il y a tellement de couleurs, de formes. On en a des globuliformes, on en a des un peu plus allongés. Il y en a qui sont couverts de poils, d'autres qui sont complètement glabres. Certains tout blancs, dépigmentés, et d'autres proches de la surface, très colorés. Ils peuvent être striés, tachetés, rayés. C'est une grande diversité de formes, de couleurs et de comportements aussi.
5: Ils font quelle taille ?
6: Il faut avoir l'œil hein, pour bien les voir, mais c'est vrai que ça peut aller de 1/10 de millimètre à quelques millimètres. Et donc les plus gros, ils sont vraiment bien visibles à l'œil nu. Et c'est lorsqu'on met sous la loupe binoculaire ou au microscope que là, ça devient merveilleux parce qu'on là, on voit vraiment des stries, des rayures, de la pilosité, un mélange de couleurs, de formes qui est merveilleux à observer. Sont considérés comme de très bons bioindicateurs presque de l'état de santé du réseau trophique du sol. D'une part, ils vont contrôler les populations de micro-organismes, ils les consomment, ils produisent des fesses qui font de nouvelles ressources pour ces micro-organismes. Ils peuvent se déplacer dans la litière de feuilles et en même temps disperser des spores de micro-organismes. Et en même temps, je pense que quasiment tous les prédateurs du sol consomment du collembol et donc c'est une ressource super importante pour tous les prédateurs qui peuvent les prédater. Et c'est vrai qu'une des particularités des collemboles, c'est qu'ils possèdent un petit appendice au bout de leur abdomen, ça s'appelle une furca, et qui, c'est assez rigolo, et je sais que c'est quelque chose qui fait souvent sourire mes étudiants, ou tout simplement même mes enfants à la maison, du coup, ça leur permet de se catapulter. Et donc, si un prédateur s'approche un peu trop près pour pouvoir le consommer, hop, on se catapulte plusieurs centimètres, et voilà. Je ne me suis pas fait manger. Et c'est vrai que s'ils sont un peu trop stressés aussi, si on marche souvent quand on se promène en forêt, Mais là, il faut se pencher peut-être en même temps qu'on marche, mais ou juste on secoue un peu quelques feuilles de litière, on les voit sauter dans tous les sens. Et ça, c'est vraiment merveilleux de voir ce balai de collemboles qui sautent dans tous les sens, mais ils n'ont pas la même forme, pas la même couleur. Et puis, il y en a qui sautent beaucoup plus loin que d'autres.
5: Et pourquoi vous êtes intéressé aux collemboles ?
6: Mes travaux de thèse ont porté sur le changement climatique. Et on avait une forêt de chênes pubescents, une parcelle contrôle et une parcelle où on simulait le climat qu'on pourrait avoir à la fin du siècle. En enlevant 30% des précipitations, en allongeant la sécheresse estivale. Et on s'est rendu compte que les collemboles réagissaient très rapidement. Et après une sécheresse estivale, on avait 20, 30 jusqu'à 60% de collemboles qui n'étaient plus là, diminution d'abondance. Et surtout, fait intriguant, on avait des espèces aussi qui disparaissaient. Et donc, si on leur imposait une sécheresse qui était trop importante, elles n'étaient plus capables de rester dans le sol de cette forêt. Et je pense que c'est dès mes premiers travaux, quand j'ai vu à quel point ils répondaient fortement, je me suis dit, mais il faut aller un peu plus loin. Pourquoi ils répondent? Et qu'est-ce qu'on pourrait faire pour diminuer l'effet négatif du changement climatique? Et ce qui fait que voilà, j'ai orienté mon chemin sur ces collemboles. Depuis peu, je m'intéresse surtout aux relations avec leurs prédateurs. Comment éviter les prédateurs? S'il y a une grande diversité de prédateurs, comment les collemboles vont répondre à cela?
5: Alors, quels sont les prédateurs et comment ils répondent à cela?
6: C'est varié. On peut... Des pseudo-scorpions qui se déplacent et s'ils ont la chance, du coup, d'attraper un collembole, l'attrapent. Ensuite, on a des... ce qu'on appelle des chilopodes, des lithobies, des scolopans, des géophiles qui, eux, se faufilent puis attrapent les collemboles. Et ensuite, on a quand même des collemboles comme des acariens prédateurs qui vont plutôt chasser en groupe. Et il suffit qu'il y en ait un qui attrape un collembole, tous les autres arrivent dessus pour le dévorer. Et l'intérêt de s'intéresser aux prédateurs, c'est surtout que lorsqu'on travaille sur des réseaux trophiques, la relation proie-prédateur, elle est super importante. Et si on a un bon équilibre, le réseau trophique peut être stable. Mais si les collemboles sont trop prédatés, alors là, ça a des effets en cascade, sur des fonctions assurées par les collemboles, sur la relation que les collemboles peuvent avoir avec les micro-organismes. Et c'est pendant mes travaux de thèse qu'on s'est rendu compte que si on avait une sécheresse qui était très importante, très marquée, les prédateurs étaient moins affectés que leurs proies. Et donc là, on s'est rendu compte que quand même, il y avait un rôle indirect de la prédation sur les collemboles et sur les fonctions assurées par les collemboles. Et c'est pour ça que je continue à aller dans cette direction et travailler sur ces relations proies-prédateurs et comment elles vont évoluer dans un contexte de changement climatique.
5: Les collemboles ont des yeux, peuvent voir, sentir, entendre. Est-ce qu'on le sait, ça?
6: Oui, ils ont des ocelles, du coup. C'est pas forcément des yeux, mais c'est quelque chose qui leur permet une certaine sensibilité, du coup, à la lumière. Et puis ensuite, ils ont pas mal de poils sensoriels pour les vibrations. Et puis, ils ont également des poils sensoriels par rapport aux odeurs aussi, parce qu'ils sont capables de sentir. Voilà, ils peuvent être stimulés, détecter des odeurs. Et ça aussi, c'est quelque chose qui est merveilleux. On s'est amusé à créer ce qu'on appelle des olfactomètres. C'est quelque chose qui est très simple. C'est un petit tube en Y où on plaçait des collemboles et on avait un flux d'air. Et soit on mettait des feuilles de litière, le flux d'air traverse, ou de l'autre côté, on avait juste un flux d'air. Et s'il était attiré par l'odeur, du coup, il remontait le tube en Y, il allait se déplacer vers la branche d'où venait l'odeur. Des travaux que l'on a, on s'est rendu compte que sur le terrain, certains collemboles les retrouvaient dans certaines litières, et pas d'autres. Et donc, quand on leur a proposé l'odeur de ces litières, on s'est rendu compte qu'il y avait un lien entre ce qu'on appelle des composés organiques volatiles qui peuvent être libérés par ces feuilles. Et donc, potentiellement, si cette litière arrive, ça émet ces molécules, et à distance, le collembole peut la détecter et se déplacer. Et on ne sait pas encore exactement pourquoi, mais peut-être que cette odeur est associée à des champignons que le collembole, du coup, va adorer consommer. Et il y a peut-être un lien avec ça, mais c'est des choses qu'on doit encore creuser. Mais effectivement, l'odeur est importante, les vibrations sont importantes, et puis également, il peut y avoir des stimuli aussi, du coup, visuels, mais ils peuvent utiliser différents sens pour pouvoir se déplacer, interagir avec des congénères, interagir avec des prédateurs.
5: Donc vous êtes cet expert, Mathieu Santonja, des sols forestiers. Quelle forêt avez-vous choisi pour scruter justement ces sols, ces sous-sols, l'humus et la vie qui y règne?
6: Commence avec le commencement. À ma thèse, j'étais en région méditerranéenne, donc des sols forestiers méditerranéens, avec la particularité que les organismes font face à cette sécheresse estivale, des vagues de chaleur. Et puis petit à petit, au fur et à mesure que ma jeune carrière a évolué, j'ai pu aller travailler dans des forêts en Bretagne. Et ensuite, j'ai eu la chance de faire partir d'un projet européen, un projet Olisol, qui m'a permis de travailler sur des sols qui étaient en Espagne, en Roumanie, en Finlande. Donc ça m'a permis d'explorer différents types de sols et à chaque fois, effectivement, en prenant en charge la mésofaune du sol, les collemboles, les acariens, et puis ça m'a permis d'observer cette diversité d'organismes. Puis j'ai même eu la chance d'aller travailler avec un collègue sur des sols forestiers de Fukushima. Des forêts Fukushima aussi, et très dépaysant par rapport à mes forêts méditerranéennes, avec des arbres qui sont à bien plusieurs dizaines de mètres. Et là aussi, de regarder l'impact qu'avaient pu avoir les irradiations, du coup, la catastrophe.
5: De la centrale nucléaire.
6: Et est-ce que ça avait impacté, du coup, les organismes du sol? Puis on a pu faire des campagnes de terrain le long dans différentes zones qui variaient en contamination, du coup, et ça nous a permis de regarder est-ce que les organismes du sol avaient été affectés.
5: Et alors?
6: Oui, c'est des travaux qui sont toujours en cours, effectivement. Ce serait bien temps qu'on termine de traiter tout ça et de partager ça avec la communauté scientifique.
5: Il y a des effets?
6: Ah oui, des effets très marqués, puis de certains groupes d'organismes qui, des niveaux de contamination assez faibles, diminuent d'abondance, et quand les contaminations sont plus importantes, des groupes qui disparaissent totalement. Et là aussi, c'est vrai que je ne suis pas un spécialiste en écotoxicologie sur les contaminations avec les polluants, mais on a observé ça et je sais que c'est des choses qu'il faudra qu'on creuse un peu plus pour essayer de comprendre un peu les mécanismes qui peuvent expliquer pourquoi ces organismes sont toujours capables de se maintenir et pourquoi d'autres ont disparu.
5: Les vers de terre, dans tout cela, c'est aussi une espèce vivante que vous scrutez. Je vous propose de partir tout d'abord dans ce texte de Gaspard Koenig, tiré de son livre Humus.
7: Les vers de terre sont des pharaons aveugles. Ils prennent le temps de vivre, souverains d'eux-mêmes et maîtres de leur horloge biologique. Fuyant la lumière, ils sillonnent lentement leur royaume, se rétractant et s'allongeant comme des accordéons. Ils ne risquent pas de s'étouffer, ils respirent par la peau. Pour ne manquer de rien, ils entreposent leur propre déjection et les réintègrent après fermentation.
5: Les organismes décomposeurs, bien sûr, on pense forcément à ces vers de terre.
6: C'est un magnifique texte et c'est vrai que ça illustre bien ces ingénieurs, ces... Parce que là, tout à l'heure, on parlait de collemboles, de litière qui se décompose, qui minéralisait, mais quand on voit toute la diversité de fonctions, de services qu'assurent les organismes, un sol, les vers de terre vont créer de la porosité, vont structurer ce sol, et ce qui permet de faire circuler les vers de terre qui circulent eux-mêmes, mais dans ces galeries, on a des flux d'air, des flux d'eau, et puis d'autres organismes qui peuvent prendre ces galeries pour se déplacer dans le sol. Pour qu'un sol soit bien vivant, de l'eau, de l'air, des organismes. Et c'est vrai que les vers de terre y contribuent énormément, du coup, sur cette structuration.
5: Vous parlez des services rendus, Mathieu Santonja. Peut-être qu'on peut en parler, parce que ces organismes-là, ils sont différents. On comprend qu'ils vivent ensemble, donc ils cohabitent. Alors, ils peuvent aussi se manger dans cette chaîne, une sorte de jungle souterraine. Est-ce que vous pouvez nous en dire plus sur les services rendus?
6: Tout ce qui est en lien avec la décomposition de la matière organique, ça contribue au cycle du carbone, des nutriments. Et en structurant le sol, ça permet également le cycle de l'eau, de l'air. Et tout ça, ça va permettre la croissance d'arbres. Et ces arbres qui vont pouvoir produire de la biomasse qui va servir à faire du bois d'œuvre, du bois de chauffage. Et c'est un support également en agriculture, pour tout ce qui est production. Et après, quelque chose qui est également important aussi, c'est qu'on parle beaucoup de séquestration du carbone, mais une part importante du carbone qui est séquestré chaque année, qui est stocké sur le long terme, c'est dans le compartiment sol aussi. Et ces organismes y contribuent également. Et dans le sol, on peut avoir, par exemple, peut-être des pathogènes qui sont présents dans le sol, des ravageurs, et ces organismes du sol peuvent les consommer. C'est vrai que quand on regarde l'agriculture biologique, pour pouvoir contrôler peut-être des champignons qui sont un peu pathogènes ou même des ravageurs de culture, on peut avoir un contrôle qui se fait en inoculant avec des organismes du sol, et notamment des acariens, qui vont permettre de contrôler ces populations de pathogènes, de ravageurs, mais voilà, ils assurent pas mal de fonctions qu'on traduit en services, hein, pour les services rendus à l'homme, que ce soit pour la forêt ou tout type d'écosystème. D'avoir un sol qui est bien vivant, bien fonctionnel, ben, c'est ce qui permet d'assurer cette bonne fonctionnalité. Et puis actuellement, si on fait un focus sur la forêt, on se pose plein de questions. Comment on les gère? Comment mieux les gérer? Comment elles vont répondre au changement climatique? Et est-ce qu'on peut accompagner cette adaptation au changement climatique? Et il y a une vraie prise de conscience sur le compartiment sol, ce qui me fait vraiment plaisir, puisque je travaille sur le compartiment sol. Et c'est vrai que ça s'est traduit récemment, c'était en fin d'année 2025, je pense que collègues, on avait pas mal de sourires, il y a ce qu'on appelle la Soil Monitoring Law au niveau de l'Europe. Et en gros, c'est une belle victoire parce que là, les membres de l'UE vont s'engager à lutter contre l'érosion du sol, la perte de biodiversité, lutter contre les pollutions chimiques, lutter contre la compaction de ces sols, et permettre d'améliorer nos connaissances sur le compartiment sol. Bon, l'échéance, elle est loin, hein, parce que les objectifs sont fixés pour 2050, mais on a le temps de travailler dessus, et puis c'est un soutien qui est important pour nous aussi, sur continuer à travailler sur ces organismes, comment ils répondent au changement climatique, à la gestion, et puis nous aussi, on a un rôle qui est important aussi de transfert de connaissances et d'accompagner les gestionnaires, les propriétaires à les sensibiliser aussi, et puis intégrer cette biodiversité dans... Ben voilà, pour le suivi de leurs pratiques, des suivis de restauration écologique, évaluer l'impact de leurs pratiques et pourquoi pas recommander d'autres pratiques. Parce que prendre soin de son sol, c'est assurer un meilleur fonctionnement de sa forêt.
5: Alors comment vous travaillez? Quels sont vos procédés d'études, d'observation? Ce sont des expériences en laboratoire, mais on imagine que vous faites des prélèvements peut-être?
6: Oh oui, des trous en forêt, on en fait pas mal, et c'est vrai qu'actuellement, on a des méthodes où on va en sol, on prélève, on creuse, on peut prélever des blocs de sol ou des carottes de sol, donc des blocs de sol, et puis on peut extraire la faune directement dans des bassines sur le terrain, et souvent on prélève des petites carottes de sol et puis on les amène en laboratoire. Et là, on va extraire par voie sèche ou voie humide différents types de méthodes pour pouvoir extraire des colamboles, des acariens, des nématodes, des anchytrides. Et ce sont des méthodes assez classiques, mais c'est des méthodes qui sont très démocratisées, très standardisées. On a de la chance d'avoir été lauréat d'un projet de recherche que je coordonne avec Marc Buet, qui est un directeur de recherche spécialiste des micro-organismes. L'idée, c'est d'améliorer notre connaissance de cette biodiversité et contribuer à développer des techniques qui soient moins destructives, moins invasives, pour nous permettre de mieux appréhender ces organismes. Et typiquement, l'idée, c'est de travailler sur deux méthodes. Tout organisme a de l'ADN. Et pourquoi ne pas extraire de l'ADN dans le sol? Et ça nous permettra d'identifier le micro-organisme, mais également la faune. Contribuer à cela et démocratiser un peu cette approche ADN environnementale pour prendre quelques grammes de sol, on extrait et on sait qui est présent. Et un autre volet qui est très ambitieux aussi, c'est de travailler avec de l'acoustique. Et ça, c'est quelque chose qui est super, parce que si on travaille avec de l'acoustique, on met des capteurs, on a des sondes, on capte des sons. Et l'intérêt, c'est que c'est pas destructif. Et c'est vrai que souvent, lorsqu'on va faire un prélèvement, c'est un prélèvement à un instant T. Et pour moi, c'est une photo que l'on prenne et qui est présent là. Mais travailler avec de l'acoustique, on peut faire un monitoring, un suivi en continu, de jour et de nuit. On peut appréhender du coup l'activité, mais quand ces organismes sont actifs, quand ils ne le sont pas, ça se trouve quand on a cette fameuse chute de feuilles à l'automne, est-ce que ça prend un jour, deux jours, une semaine, deux semaines, et ensuite ça grouille d'activité, de bruit, est-ce qu'ils sont plutôt actifs la nuit, le jour? Dans un contexte de changement climatique, quand il y a des sécheresses très importantes, peut-être qu'ils vont attendre une certaine température, certains pourcentages d'humidité du sol pour être actifs.
5: Qu'est-ce que vous avez perçu pour l'instant, peut-être des risques sur les forêts en France?
6: Par rapport au changement climatique, on a ces sécheresses, ces vagues de chaleur qui peuvent être accompagnées quand les arbres sont un peu affaiblis par des pathogènes, des ravageurs. Et c'est vrai que si peut-être les peuplements étaient en très bonne santé, ils seraient un peu plus résistants. Mais après une sécheresse, si le squelette arrive, les arbres sont affaiblis et Ça peut décimer mais des hectares, des dizaines, des centaines d'hectares.
5: Ça s'ajoute au stress hydrique.
6: On questionne pas mal en ce moment la gestion forestière, c'est les coupes à blanc. Les coupes à blanc, c'est... Alors, ou appelé coupe rase, c'est... Dans le point de vue d'exploitation, on décide une surface donnée et on va couper tous les arbres pour pouvoir ensuite les exploiter et assurer des revenus. Là, vous vous rendez compte qu'on a des arbres et pas mal d'organismes qui sont inféodés, ce sont des organismes forestiers et là, du jour au lendemain, ils sont mis en pleine lumière. Ça, c'est quelque chose sur lequel on...
5: Vous tirez la sonnette d'alarme parce que les sols sont mis à nu.
6: Et donc là, la question, c'est travailler ce qu'on appelle plutôt sur des éclaircies forestières. Et au lieu d'enlever tous les arbres, on va en enlever certains. Mais il faut en enlever combien ? 50%, 20%, 10%. Et là aussi, on a ce raisonnement, c'est ces travaux de recherche qui fait quel pourcentage d'arbres on pourrait enlever sans affecter du coup le bon fonctionnement de la forêt, ce qui permet au propriétaire, à l'exploitant d'avoir une source de revenus, mais on continue du coup d'avoir une ambiance forestière et une dynamique forestière qui va bien. En forêt, on peut avoir des engins de plusieurs tonnes qui débarquent et avec des chenilles et tout, qui écrasent, qui compactent les sols et c'est vrai que si on s'intéresse

0: commencer à intégrer. C'est pour ça que l'effort de sensibilisation est importante. Et dans les travaux de recherche qu'on a actuellement, on a un gros travail de travailler avec ces acteurs de la forêt, les intégrer dans la réflexion que l'on a, et une fois qu'ils sont sensibilisés, peut-être qu'ils sont
1: plus à l'écoute, en tout cas, de la science, hein, Mathieu Santroja, parce que on vous entend, il faut donc faire attention à ne pas perturber ces équilibres, ne pas rompre les cycles biogéochimiques naturels vertueux, et peut-être conseiller aussi aux citoyens de laisser les feuilles au sol, les citoyens, les municipalités, parce que fouler les feuilles, quand même, ça nous ramène aussi au vivant. Quand vous marchez dans les feuilles, Mathieu Santroja, vous pensez à quoi ?
0: Ah bah là, ce bruit, c'est agréable. Je suis dans mon élément, je marche sur ces feuilles et je sais que bon, j'ai toujours dans un coin de la tête, mince, j'ai peut-être écrasé un colombole, un pseudo-scorpion. Je fais peut-être un peu attention aussi quand je marche dedans, mais ça, toujours content quand j'entends ce type de bruit parce qu'il y a de la litière, il y a de la feuille, donc il y a un habitat pour ces organismes. C'est une sensation qui est plutôt très agréable pour moi.
1: Merci Mathieu Santroja.
0: De rien, c'était avec grand plaisir.
1: Et merci à notre parrain Nicolas Gilsoul, architecte paysagiste, amoureux du monde végétal et des espèces qui y vivent, qui s'y glissent, qui s'y cachent, dans une harmonie du vivant. Son univers est à découvrir sur le site du podcast. Et puis dans cette saison 3, nous poursuivons bien sûr nos immersions dans les forêts, à vivre dans le deuxième épisode, La Grande Muraille Verte au Sénégal, une bande-son au fil des saisons.
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0: Du côté de Pau d'Or, on trouve l'Ouvaria ethiopica, le Sapendus senegalensis, le Spondia birea, le Parkia africana, le Tamarindus indica et l'Eriodendron. Du côté de la Gambie, on trouve le gigantesque Abansiona, le palmier, le Caia senegalensis ou Caïl cedra et le Bombax aux belles fleurs d'un rouge éclatant. Plusieurs arbustes également importants y croissent aussi, le Cissus quadrangularis ou vigne de Bakel, le Xanthoxylum sedegalens, le Celastrus, le Ziziphus hortacanta, le Parinarium et plusieurs espèces de cassias.

0: Deuxième épisode, la Grande Muraille Verte au Sénégal, une bande-son au fil des saisons. Avec Étienne Thoret, écologue spécialiste de la perception auditive, chercheur à l'Institut de neurosciences de la Timone.
1: Étienne Thoret, où sommes-nous ?
2: Eh bien, on se trouve dans la réserve de Koili Alpha, donc qui se situe dans le nord du Sénégal, une région très désertique au sud du Sahara. Et donc c'est une réserve naturelle clôturée, donc où un certain nombre d'espèces sont protégées.
1: Donc un paysage sonore qui est le reflet d'écosystèmes et de conditions de vie dans ces lieux extrêmes.
2: Ce qu'on peut entendre effectivement, c'est qu'on entend une contribution importante des espèces animales. Nous entendons beaucoup ce qu'on appelle la biophonie, donc qui concerne le son produit par tous les êtres vivants, aussi bien les oiseaux que les insectes. Ici, on a pu aussi entendre un petit insecte, et qui sont le reflet justement des variations de ces écosystèmes, aussi bien dans leurs variations journalières que saisonnières, et également dans les variations qui concernent leur composition en termes de biodiversité, par exemple. Donc par biodiversité, on entend ici la richesse, le nombre d'espèces qui vont être présentes dans ces enregistrements.
1: Vous avez travaillé donc au Sénégal, hein, et on entend cette ambiance justement du Sénégal. Racontez-nous l'histoire de cette grande muraille verte, ses origines, comment elle s'est établie, c'était il y a 20 ans à peu près.
2: La grande muraille verte, c'est un projet panafricain, donc ça a été un projet initié par les pays africains pour lutter contre la désertification dans le sud du Sahara, au Sénégal en particulier. Donc le Sénégal est un pays qui est extrêmement acteur de cette initiative et qui a donc donné lieu à des initiatives scientifiques et sociétales, donc pour étudier un petit peu dans quelle mesure on est capable de lutter contre la désertification en replantant des arbres. Donc c'est un projet très ambitieux. Et le projet pour lequel nous, on a été impliqués, qui est un projet interdisciplinaire, qui a pour objectif de voir si justement cette reforestation fonctionne et dans quelle mesure elle fait revenir des espèces, a pour objet d'étude le son en fait de la Grande Muraille Verte. Donc à savoir, est-ce que par le son, on est capable de caractériser par exemple des parcelles qui auraient été reforestées versus des parcelles qui ne l'auraient pas été. Et également de comprendre comment les habitants de la Grande Muraille Verte perçoivent les sons des environnements dans lesquels ils vivent. Par exemple, les sons de la réserve que l'on vient d'écouter.
1: Elle s'étire sur des milliers de kilomètres, 7000 kilomètres de long, 15 kilomètres de large et traverse de très nombreux pays. À quoi ressemble-t-elle au Sénégal ?
2: Au Sénégal, alors on appelle ça Grande Muraille, mais finalement quand on se trouve sur place, on a un peu l'impression d'être dans le désert. En fait, c'est le sud Sahel avec une forêt qui est plus ou moins éparse par endroits, avec... Vu de France, on n'appellerait probablement pas ça forêt, mais on voit plein d'arbres et avec des zones plus ou moins denses en termes de reforestation, justement. C'est en saison sèche, une zone très désertique, et en saison humide, une zone très très verte, avec beaucoup d'herbes hautes et des lieux qui ne se ressemblent pas finalement à ces différents moments de l'année.
1: Et elle est devenue ce que les initiateurs espéraient qu'elle devienne ?
2: En tout cas, par endroit, il est clair que les initiatives de reforestation ont fonctionné, effectivement. Donc, ce qui est une forme de preuve de concept que ces choses-là peuvent marcher. C'est évidemment des choses qu'il faut contraster et qui ont une efficacité variable selon les situations. Donc, ça n'a pas toujours marché. Et le but de notre étude, c'est justement de voir si on peut quantifier ça d'un point de vue un petit peu plus objectif, en essayant de monitorer, si on peut dire, le retour d'espèces, par exemple, une intensification de la biophonie dans les parcelles où la reforestation aurait fonctionné.
1: Vous êtes Étienne Thoret, un spécialiste de la perception auditive. Vous cherchez à comprendre quoi ?
2: De mon point de vue, puisque je suis partenaire de ce projet interdisciplinaire, mais je ne suis ni écologue ni anthropologue, je m'intéresse spécifiquement à la perception auditive, ce qu'on appelle le domaine de la psychoacoustique. On essaye de comprendre comment le système auditif humain perçoit les sons. Et finalement, l'écoute des sons naturels, donc des sons de la nature, est finalement un petit peu le parent pauvre de cette discipline qui s'est beaucoup focalisé sur l'étude des sons musicaux ou des sons de parole, qui sont effectivement des sons qu'on entend beaucoup et qu'il est important de comprendre. Mais l'étude des sons de la nature nous apporte d'autres informations sur comment notre système auditif a potentiellement évolué au cours du temps. On peut imaginer qu'avant même que l'on soit capable de parler, notre système auditif entendait déjà les sons de la nature, et peut-être qu'il s'est spécialisé pour extraire des informations reliées à son contenu et au contenu des écosystèmes. Donc, c'est ces choses-là qu'on essaye de comprendre, et l'interdisciplinarité est vraiment importante, parce que finalement, les hypothèses que l'on fait, c'est que les dimensions de l'environnement et les informations qui viennent de la façon dont les personnes vivent, donc tout ce qui pourrait être résumé sous le mot de culture, finalement, influencent notre perception. Donc on essaye de croiser ces différents regards pour mieux comprendre l'audition.
1: Donc analyser, regarder les interactions entre les humains qui vivent sur le terrain, qui vivent sur place, et leur environnement par le son, comme révélateur de cette relation intime.
2: Exactement, oui. Utiliser le son comme prisme du contenu de l'écosystème, donc du point de vue écologique. Un exemple intéressant, c'est par exemple de considérer le cas des saisons. Du point de vue de l'écologie, il y a deux saisons, du point de vue des écologues et du point de vue des gens qui habitent la Grande Muraille Verte, et des Peuls, qui sont le peuple qui habite cette région. Il y a cinq saisons. Donc on voit ici qu'il n'y a pas forcément une cohérence entre ces deux disciplines. Donc si on s'intéresse plutôt à un point de vue anthropologique, on serait tenté de justement focaliser sur ces cinq saisons. Et le son peut peut-être permettre de croiser ces regards et de quantifier si on distingue effectivement au niveau saisonnier deux saisons ou cinq saisons.
1: Donc des saisons et des univers végétaux évoluent au gré des saisons.
3: Parmi les arbres du Sénégal les plus remarquables sous le rapport de l'accroissement, il faut signaler le Cahil Cédra et le Baobab. Ce dernier passe pour être contemporain du 1er siècle de la création. Il peut acquérir le diamètre énorme de 50 pieds, avec une hauteur de 70 à 80, et un âge en général qui dépasse 5000 ans.
0: Deux années au désert, par Victor Verneuil, 1845.
1: On peut voir la forêt, Étienne Touré, et on peut surtout l'entendre, à condition de bien l'écouter grâce à l'écho-acoustique. Là, on est plongé dans quelle forêt ?
2: Ici, on est plongé dans une ambiance qu'on a pu enregistrer à Coyli Alpha, à côté de cette réserve, qui est une ambiance qui a pu être enregistrée la nuit. La nuit est caractérisée par une présence plus forte d'insectes, par opposition à la journée où la présence d'une biophonie oiseau est plus importante. Et cette caractérisation, c'est ce qu'on a essayé d'étudier en étudiant comment les peuls, donc les populations qui habitent cette région du Sénégal, perçoivent les saisons et les moments de la journée. Et on s'est rendu compte à travers différentes expériences psychoacoustiques et entretiens semi-guidés avec ces populations, qu'ils s'appuyaient énormément sur la biophonie pour reconnaître les moments de la journée et les saisons dans ces expériences. La différence entre les saisons pour les populations qui habitent ces environnements versus les saisons définies par le domaine de l'écologie, c'est qu'il caractérise également toutes les transitions entre les deux saisons des écologues. Et ces transitions de saisons correspondent directement à des activités liées à leurs activités de transhumance. Donc par exemple, quand ils vont ramener les animaux à l'enclos ou quand ils vont sortir de l'enclos.
1: Et alors les saisons, les deux établies par les écologues, elles se répartissent comment dans l'année ?
2: La saison sèche et la saison humide se répartissent selon deux grandes périodes. Donc la saison sèche est présente, sauf erreur de ma part, de ce qui correspond à l'automne en Europe, en France, jusqu'à la fin de l'été européen, donc vers le mois d'août. Et la saison des pluies arrive à ce moment-là et dure 2 à 3 mois. Et très intense par rapport à ce que l'on peut connaître ici.
1: Expliquez-nous le rôle de l'écho-acoustique, ce qui est différent de la bioacoustique.
2: L'écho-acoustique est effectivement un domaine qui est distinct de celui de la bioacoustique parce qu'il s'intéresse à des questions d'écologie et la bioacoustique s'intéresse plus à des questions de biologie. Historiquement, la bioacoustique vient de l'étude des signaux de communication chez les animaux, alors que l'écho-acoustique vient, de l'écoute des sons de la nature, donc par des personnes telles que Bernie Krause, qui sont des pionniers du domaine. Bernie Krause, on peut mentionner également Jérôme Sueur, qui travaille au Muséum d'Histoire Naturelle à Paris, et qui ont justement mis en place un certain nombre d'outils qui viennent de l'acoustique pour essayer de caractériser les environnements sonores et les propriétés des écosystèmes. Donc par exemple, un des grands enjeux, ça va être d'être capable de prédire ce qu'on pourrait appeler le degré de biodiversité d'un écosystème à partir du son. Donc c'est une des questions importantes en écho-acoustique, mais ça peut être également juste un outil, utilisé pour monitorer, par exemple, l'effet d'une reforestation, comme ce qu'on peut étudier au Sénégal. Donc, voir si, en faisant des contrastes entre des différents moments temporels, eh bien, on peut voir des changements dans les propriétés acoustiques des enregistrements que l'on peut faire dans ces lieux.
1: Monitorer, c'est-à-dire ?
2: Oui, donc, par monitorer, on entend eh bien, essayer de caractériser plus précisément. C'est vrai que c'est un peu un anglicisme, mais du coup, le terme monitorer signifie être capable de transformer finalement des informations sonores en informations intelligibles dans cette situation.
1: Donc l'écho-acoustique nous permet de décrypter l'orchestre du vivant et la bioacoustique se focalise sur une espèce, donc elle va chercher le soliste.
2: On pourrait, oui, faire cette analogie. Donc la bioacoustique, elle va, elle, chercher à comprendre comment sont composés les signaux de communication, par exemple, des chants d'oiseaux et comment les espèces communiquent entre elles. L'écho-acoustique va, elle, chercher à caractériser, par exemple, une population d'espèces ou quantifier et pondérer le degré de biophonie par rapport au degré d'anthropophonie qui vont être tous les sons produits par les activités humaines.
1: En tout cas, si on vous comprend bien, plus le son est complexe, plus la richesse de la biodiversité y est présente.
2: Je pense qu'on peut trouver des situations un peu contre-intuitives où ce ne serait pas le cas. C'est effectivement une hypothèse qu'on peut émettre, mais je pense qu'il ne faut pas se faire trop leurrer par le mot « complexité acoustique ». On pourrait être tenté de dire qu'un son plus complexe implique forcément une plus grande biodiversité, mais il faudrait encore être capable de bien définir ce que veut dire complexité au niveau acoustique. C'est un des enjeux, justement, de l'écho-acoustique du point de vue technique, si on doit dire, et qui est plus des choses dont je suis expert. Être capable, justement, de transcrire en nombre, finalement, en nombre calculé à partir de sons, eh bien, cette terminologie qui vient plus répondre à des questions d'écologie.
1: Qu'est-ce qu'on entend là, Étienne Touré ?
2: Donc là, nous entendons des sons de grenouilles autour d'une mare à Coily Alpha le lendemain d'une pluie. Donc il est à peu près 8h du matin. Donc c'est des sons typiques que les personnes qui vivent dans ce milieu peuvent entendre. Alors ça, c'est un son qui a été enregistré par Chloé Laloy, qui est doctorante entre l'université Cheikh Anta Diop à Dakar et Sciences Po Bordeaux, qui s'intéresse, elle, à la perception de l'environnement par les personnes de la Grande Muraille, mais avec une approche anthropologique. Donc ici, les sons sont moins caractérisés du point de vue écologique, mais par contre, ils vont être utilisés pour essayer de révéler un petit peu l'imaginaire que les populations peuvent avoir de leur environnement.
1: Un autre son, peut-être ?
2: On peut écouter le son de la première pluie de l'année et de l'orage à Ouidou. Ça a été enregistré par Chloé Laloy le 20 juillet 2023 à Ouidou. C'est donc un son qui a aussi été utilisé dans ces entretiens semi-guidés réalisés par Chloé dans le cadre des expériences qu'on a pu mener à Ouidou et à Coily Alpha. Et ce qui est assez intéressant, c'est que durant ces expériences, ces expérimentations, on a pu demander finalement aux populations d'essayer de reconnaître les saisons et les moments de la journée, mais on leur a également demandé de nous dire ce que ces sons-là leur évoquaient. Et on s'est rendu compte, en analysant justement les verbatims de ces entretiens, eh bien, qu'ils s'appuyaient beaucoup sur les informations qui viennent de la biophonie. Non pas que la géophonie, donc comme les sons de la pluie, ne soit pas important, mais finalement, pour répondre de façon correcte ou incorrecte, c'est peut-être pas forcément le sujet, à la reconnaissance d'une saison, eh bien, ils s'appuyaient beaucoup sur les sons des oiseaux, en nous expliquant pourquoi justement ces oiseaux-là caractérisaient tel moment de l'année. Et finalement, ça révèle le lien très fort que ces personnes peuvent avoir avec la nature à travers justement leurs activités quotidiennes.
1: On comprend aussi que c'est presque comme une musique tout cela. Alors pour nous restituer la musique de la forêt, Étienne Touré, comment de votre côté avez-vous procédé des enregistrements des paysages sonores sénégalais, donc du nord du Sénégal? Vous travaillez avec quel type de technologie?
2: Donc c'est justement comme ça qu'on pourrait définir finalement l'écho-acoustique, c'est-à-dire qu'on va réaliser ce qu'on appelle des enregistrements de longue durée. Donc on utilise des enregistreurs qu'on va disposer dans la forêt, souvent on les accroche à des arbres, et on va aller enregistrer de façon discontinue en réalité eh bien, l'ambiance sonore. Généralement on enregistre par exemple 1 minute de son toutes les 10 minutes, et on laisse ces enregistreurs sur le terrain. Donc ça peut être sur des périodes plus ou moins longues, donc ça peut aller de la journée à la semaine jusqu'à plusieurs années, donc pour voir justement comment l'ambiance sonore peut évoluer au fil des années, comment une activité de reforestation eh bien, va pouvoir peut-être modifier justement ces ambiances, et comment ces ambiances vont aussi évoluer au cours de l'année.
1: Vos objectifs ?
2: Alors les objectifs dans le projet que l'on mène au niveau de la Grande Muraille Verte sont multiples, donc c'est vraiment toute la richesse de ce projet où on croise trois approches. Donc, du point de vue de l'écologie, c'est vraiment de voir si justement les parcelles reforestées donnent lieu à une activité biophonique différente. Du point de vue de l'anthropologie, ça va être d'utiliser justement ces sons-là comme matériel pour essayer de révéler un petit peu la relation entre l'environnement et les populations, donc de mieux comprendre ce qu'est par exemple un environnement sonore de qualité pour les populations qui habitent ces environnements. Et puis du point de vue de la psychoacoustique et des neurosciences cognitives, le but va être de comprendre comment le système auditif, qu'est-ce qu'on est capable de faire finalement comme tâche d'un point de vue un petit peu objectif. Est-ce qu'on est capable de reconnaître les saisons, les moments de la journée? Si oui, sur quels indices nous nous basons? Et aussi, donc c'est des expériences qui ne sont pas réalisées sur le terrain, mais de comprendre qu'est-ce qui se passe même dans le cerveau. Donc pour ça, on réalise des expériences en utilisant des techniques de neuroimagerie qui nous permettent de voir comment le cerveau répond à l'écoute de ces sons. Donc c'est évidemment des situations qui peuvent être qualifiées de très réductionnistes parce qu'elles s'écartent complètement de notre écoute naturelle du son, mais elles nous permettent par contre d'essayer de voir si par exemple on a un réseau spécifique dans le cerveau qui va encoder les différentes informations qui se relèvent, elles, de l'écosystème, comme la biophonie ou la géophonie.
1: Jusqu'à aujourd'hui, parce que vos recherches sont encore en cours, vous avez abouti à quel résultat avec les expériences faites avec les populations, justement ?
2: Donc, on a pu réaliser deux missions pour le moment sur le terrain. Donc, c'est effectivement des résultats qui sont encore assez préliminaires, même s'ils sont en cours de publication, de façon assez décevante, on pourrait dire. On n'a pas observé que les gens étaient capables de reconnaître les saisons, ni les moments de la journée, mais il y a d'autres personnes qui s'étaient attaquées à ces questions-là à travers d'autres études. Et en fait, ce qu'on peut montrer, c'est que c'est des tâches qui sont assez difficiles. Par contre, ce qu'on a pu observer, c'est que les gens qui étaient bons pour reconnaître les saisons, semblent aussi être bons pour reconnaître les moments de la journée. Dans le cadre d'une deuxième mission, on a pu, par contre, sonder cette fois-ci un très grand nombre de personnes. Donc, on a pu avoir un nombre de participants à notre expérience qui était de l'ordre de 140 personnes. Et là, on a pu observer que les gens semblent capables de reconnaître les moments de la journée, mais qui ne sont pas capables de reconnaître les saisons.
1: Alors, par exemple, par rapport au son que vous leur avez donné à entendre, est-ce que vous pouvez nous en faire écouter ?
2: Oui, alors on peut écouter par exemple des sons qui ont été utilisés dans l'expérience qu'on a réalisée en janvier dernier. On peut écouter par exemple le son de la saison humide durant la nuit. Donc on entend une biophonie qui est vraiment constituée quasi exclusivement d'insectes. C'est vraiment ce qui est très caractéristique des signaux sonores de nuit, que ce soit en saison des pluies ou en saison sèche finalement, parce qu'on peut maintenant écouter un son de la saison sèche de nuit. Et on pourrait presque se demander, est-ce que ces deux sons diffèrent ? En fait, la seule chose qui diffère entre les deux saisons, finalement, ça va être l'intensité de l'activité insecte. C'est-à-dire qu'il y a plus d'activité la nuit durant la saison des pluies que durant la saison sèche. Et on peut écouter de la même façon le contraste en saison humide et sèche pour les sons de la journée. Donc on peut commencer par écouter un son qui a été enregistré la journée en saison humide. Et maintenant, donc, on va écouter un son de la saison sèche de jour. Donc on voit effectivement qu'il y a encore une activité biophonique qui est caractérisée par des chants d'oiseaux. Et finalement, si maintenant on veut écouter un contraste marquant et qui permet justement une identification des moments de la journée, bien on peut écouter d'abord un son qui a été enregistré la nuit durant la saison sèche. Et maintenant, un son qui a été enregistré la nuit durant la saison humide. Donc on voit qu'il n'y a pas énormément de différence entre ces deux enregistrements. L'activité est un petit peu plus intense en saison humide. Et c'est ce qui caractérise principalement les deux saisons de la même façon que l'activité des oiseaux la journée est plus intense en saison humide qu'en saison sèche.
1: Dans ces périodes de jour, elle ressemble à quoi cette muraille verte ?
2: Donc dans ces périodes de jour en saison sèche, c'est une zone qui est très désertique finalement, où il y a très très peu de végétation et où on entend malgré tout des sons d'oiseaux. Mais par contre, en saison humide, eh bien, cette région est complètement verte, donc remplie d'herbes plus ou moins hautes, des arbres avec beaucoup, beaucoup de feuilles. Et il peut même être très difficile de reconnaître les endroits entre les deux saisons. Et pourtant, les sons qui y sont enregistrés, comme on a pu le voir, eh bien, sont assez proches au niveau acoustique. Et ils ne permettent pas justement d'être discriminants du point de vue des saisons.
1: La saison humide est la saison préférée des peules ?
2: Alors oui, effectivement, donc, les entretiens d'anthropologie ont justement pu montrer que les peules avaient une connexion émotionnelle très importante avec cette saison. Donc on a pu quantifier cela dans un test plus récemment où effectivement on a demandé aux gens de juger sur des échelles émotionnelles quantitatives et bien leur attachement aux différentes saisons à travers le son, sans les biaiser. Et on se rend compte en fait que les jugements de valence émotionnelle sont plus importants pour les sons de la saison humide que pour les sons de la saison sèche.
1: Et la nuit, Étienne Touré ?
2: Bien, la nuit, finalement, on entend principalement uniquement des sons d'insectes. Donc ce qui est assez intéressant, c'est que quand on écoute ces sons sans savoir où ils ont été enregistrés, c'est assez difficile finalement de savoir si c'est le jour ou la nuit, parce qu'on pourrait évoquer plein de situations où on entend aussi des insectes la journée dans le sud de la France, en plein été par exemple. Et finalement, dans le Ferlo, donc, qui est la région du nord du Sénégal, les sons nocturnes sont composés principalement d'insectes avec une activité qui augmente durant la saison des pluies, également de la même façon que l'activité oiseau augmente durant la saison des pluies la journée.
0: Deux années au désert, par Victor Verneuil, 1845.
3: Les familles végétales les plus nombreuses au Sénégal sont les légumineuses et par-dessus tout le genre acacia. Puis, les graminées, principalement le mil et le riz. Enfin, les malvacées, représentées par de grands arbres et les palmiers si riches et si élégants. Pour les animaux, nulle part la nature ne déploie un plus grand luxe de création. Dans les espèces faites pour les combats, la force s'allie à la férocité. Chez les autres, les organes s'arrondissent et se multiplient pour la beauté des formes ou la défense de l'individu. Non loin du lion errant sur les lisières du Sahara, dans les mêmes plaines où le tigre déploie sa riche fourrure et sa férocité, l'éléphant meut sa masse informe et l'hippopotame se roule dans les marais. Là, par une sorte de superfétation organique, le chameau originaire d'Arabie, le bœuf habitant des marais, sont chargés d'une bosse graisseuse. Le bélier de Galant porte sur son front plusieurs paires de cornes et tous acquièrent un développement qui s'allie d'ailleurs avec l'intégrité de leurs fonctions.

0: Chaque paysage a son identité sonore, hein, ses couleurs, c'est ça?
1: Exactement, oui. C'est vraiment le but de ces études, c'est de caractériser la nature de ces paysages sonores et surtout comment l'humain va les percevoir et comment l'humain peut nous éclairer également sur les dimensions de l'environnement.
0: Est-ce que vous percevez par rapport à cet humain? Ce sont quand même des populations locales qui sont censées être à l'écoute de ces sons, qui doivent percevoir des changements de lieu, de leur biodiversité, parce qu'elles sont les gardiens de la Grande Muraille Verte.
1: Effectivement, ces populations vivent dans la Grande Muraille Verte. Donc une de nos hypothèses, et qui est souvent une hypothèse qui est faite en écologie sonore, en écoacoustique, eh bien, c'est qu'on est expert des paysages sonores dans lesquels on a grandi. C'est vraiment les hypothèses scientifiques qu'on veut tester dans ce projet. En faisant des tests plus ou moins objectifs, donc quand je dis objectif, c'est-à-dire on parle d'aspect quantitatif, et je devrais peut-être pas utiliser le mot objectif, mais avec des approches qui vont être plus centrées sur l'individu, avec des regards qui viennent de l'anthropologie, qui vont nous éclairer plus sur les imaginaires que l'on peut avoir également de ces environnements. Et il est intéressant de constater que les imaginaires, des fois, qu'on peut avoir de l'environnement ne collent pas toujours à la réalité du terrain, qui peut venir des sons qu'on va présenter. Donc c'est peut-être lié au fait que les sons qu'on utilise sont finalement un sous-ensemble très réduit des sons qu'on peut entendre là-bas. Mais ça montre aussi que la construction de l'imaginaire que l'on se fait de l'environnement est aussi très personnelle.
0: Mais d'une manière générale, ce que vous nous dites, Étienne Thoré, c'est notre culture et le milieu dans lequel nous avons grandi impactent nos perceptions et notre imaginaire.
1: Complètement. Et des hypothèses qu'on aimerait bien tester, pas forcément uniquement avec les populations du Sénégal, mais c'est justement de voir dans quelle mesure les ambiances sonores dans lesquelles on vit impactent notre bien-être, impactent notre santé. Donc il y a beaucoup d'études qui ont déjà été réalisées qui montrent que justement les paysages sonores dans lesquels on vit peuvent impacter positivement ou négativement notre bien-être. Il y a des études très récentes sur l'impact des chants d'oiseaux sur la santé mentale, par exemple, avec des effets positifs qui ont pu être mis en évidence. Et donc c'est toutes ces questions qu'on essaye d'aborder dans ce projet.
0: Notre cerveau peut encoder ces dimensions acoustiques, encore faut-il écouter la nature et son vivant. Merci Étienne Thoré.
1: Merci à vous.
0: Et merci bien sûr à notre parrain Nicolas Gilsoul, architecte paysagiste, un passionné du monde végétal et des espèces qui y vivent, qui s'y développent, qui s'y cachent dans une harmonie du vivant. Son univers est bien sûr à découvrir sur le site du podcast. 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
3: Bonjour.
4: Bonjour.
3: Bienvenue, Marie, enchantée.
4: Super.
3: Est-ce que vous avez ça avec vous? Vous avez des livres avec vous? Non. Vous voulez lire
4: les mêmes,
3: là-dessus? Non, vous avez la même chose que moi, c'est ça?
4: Exactement, oui.
3: Super, super.
4: Je les prends, je les sors.
3: Ouais, ce sera peut-être plus confort pour vous.
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4: Ah ben non, c'est pas...
3: C'était hyper théâtral. Tatatin.
4: Lycée.
3: Ok, super.
5: Le Book Club.
3: Ça, c'est un billet de train, vous pouvez nous faire lecture de ça.
5: Dans la bibliothèque de Jean-Pierre Luminet.
4: Il y a des petites choses à raconter sur chaque texte.
3: Bah ouais.
4: Évidemment.
5: Marie Richeux.
6: Les auteurs que j'ai mis sont impérissables.
3: Sont impérissables, c'est parfait. À 10-12 ans, vous épluchez les encyclopédies d'une maison familiale dans le Luberon, tout en même temps que vous vous demandez, Jean-Pierre Luminet, ce que sont ces petites épingles lumineuses dans le ciel immense la nuit. L'encyclopédie, ça sert à mettre un peu d'ordre dans la connaissance humaine et c'est un goût que vous partagez déjà avec votre frère avec qui vous dressez, enfant toujours, des listes des plus hautes montagnes, des fleuves par longueur croissante, des lacs en fonction de leur superficie. C'est un livre peut-être de la même bibliothèque familiale qui vous met à l'adolescence sur la piste de l'astronomie et du dessin de plein de constellations. À cet âge toujours, vous composiez aussi de nombreux poèmes dans des petits cahiers, poèmes que vous continuez de considérer comme l'une des plus hautes expressions humaines permettant d'explorer, je vous cite, « cette part fondamentale de la condition humaine sur laquelle la science n'a pas grand-chose à dire ». Tout cela, vous le racontez dans les très beaux entretiens à voix nue que vous avez accordés à Antoine Beauchamp en 2019 sur France Culture. La science a d'autres choses à dire et en tant qu'astrophysicien, vous la faites parler depuis des années sous différents objets, dont des conférences, des spectacles musicaux parfois et des livres. Par exemple, vous la faites parler de la forme de l'univers, ce qui n'est pas une petite question. On a eu envie de savoir ce qu'il restait de cette bibliothèque d'enfance dans les livres qui vous entourent en grand nombre, paraît-il, aujourd'hui. Merci beaucoup d'ouvrir votre bibliothèque, Jean-Pierre Luminet, pour le Book Club. Bienvenue chez vous, chez nous, plutôt chez vous.
6: Merci beaucoup. Je suis enchanté de parler de ma grande passion pour les livres que je cultive depuis mon enfance, effectivement. D'abord en tant que lecteur. Vous savez, je consigne dans un petit carnet, maintenant il y en a plusieurs, toutes mes lectures depuis l'âge de 18 ans.
3: Ah bon? Donc, pourquoi faire
6: 3000, enfin, l'intérêt, ce n'est pas de les compter, mais pour me souvenir de ce que je lis, parce que c'est fondamental, c'est un parcours, c'est un chemin de vie, les lectures. Et puis après, j'ai commencé à accumuler les livres pour une bibliothèque qui aujourd'hui doit compter, évidemment, je ne vais pas compter les livres, il doit y en avoir entre 3 et 4 000 livres qui me posent... Le problème de l'organisation et de la classification.
3: On y revient. Oui. Alors, comment vous vous débrouillez avec ce problème de classification?
6: Comme je suis quelqu'un de relativement organisé...
3: Scientifique, avec un tube, voilà.
6: Non, il ne faut pas trop,
3: ah bon,
6: pas trop de clichés.
3: Pas trop de clichés.
6: Il y a le côté artiste aussi. Mais effectivement, pour cet aspect-là, pour savoir où se trouvent les livres, dans quelle catégorie, j'ai effectivement fait un petit peu comme dans les classifications de bibliothèque. Je les ai classés par thème et à l'intérieur de chaque thème par ordre alphabétique, ce qui permet de les retrouver plus facilement. Alors par exemple, alors d'abord c'est sûr, j'ai une maison dans le sud de la France, dans un beau petit village provençal qui s'appelle Le Nove, à 3 étages, donc il y a des livres aux 3 étages, et puis j'ai également un bureau au laboratoire d'astrophysique de Marseille où j'ai également plusieurs centaines de livres qui sont plutôt effectivement des livres de science. Alors à la maison, alors c'est organisé, par exemple au rez-de-chaussée, c'est là où j'ai un bureau, parce que je dois dire que je travaille davantage chez moi qu'au laboratoire. Et là, effectivement, bon, il y a toute une partie qui sont occupées par un exemplaire de mes propres ouvrages, puisque j'ai publié quand même une quarantaine d'ouvrages, plus d'ailleurs à peu près une 60aine de traductions en différentes langues. Donc j'ai un exemplaire de chacun, plus d'innombrables écrits dans des ouvrages collectifs. Donc ça fait déjà une grosse bibliothèque. Et puis également, j'ai une belle armoire toujours en bas avec ce que j'appelle les beaux livres, avec des reliures un petit peu plus originales que simplement les livres de poche. poche. Voilà. Et au dernier étage, là, c'est là où il y a l'essentiel de la vaste bibliothèque. Alors, il y a les romans, donc là, c'est de, évidemment par ordre alphabétique de A à Z.
3: Et là, il y a
6: A
3: des thèmes ou des zones géographiques
6: Pardon,
3: ou non
6: des...
3: des thèmes ou des zones. Parce
6: ah,
3: que
6: non,
3: vous parlez d'organisation
6: non, non,
3: par thème.
6: Non.
3: Les romans,
6: non,
3: c'est
6: non.
3: un thème en tant que thème.
6: Les romans. Après, j'ai une bibliothèque de poésie assez fournie. J'ai une bibliothèque d'auteurs gréco-latins, parce que j'ai une grande passion pour les penseurs de l'Antiquité et ses merveilleux écrits. Une bibliothèque très importante, une bibliothèque musicale, ma passion pour la musique, à la fois des livres, et puis j'ai une partitothèque, je joue du piano, donc beaucoup de partitions. Et puis j'ai toute une série, ça c'est assez exceptionnel, une série de livrets d'opéra, non ce ne sont pas les livrets, de partitions d'opéra, retranscrites pour piano, avec des versions piano et chant. Donc parfois quand j'écoute opéra, je suis la partition, c'est formidable, ça occupe beaucoup de place, hein, quand vous avez 150 opéras dans des gros coffrets, voilà. Une bibliothèque d'histoire, une bibliothèque d'histoire des sciences, une bibliothèque d'essais, et puis une bibliothèque d'art, l'histoire de l'art.
3: Alors si on s'arrête, si on s'arrête par exemple à la catégorie des romans, est-ce que vous êtes un grand lecteur de romans? Vous avez dit, j'ai commencé à 18 ans une liste des choses que je lis, par exemple, oui. À 18 ans, vous êtes un lecteur de quoi, Jean-Pierre Luminet?
6: Beaucoup Alexandre Dumas, que je n'ai pas choisi aujourd'hui, parce qu'aujourd'hui je n'ai pas forcément choisi mes lectures que je mettrai dans le... Bon, enfin bien. Bon oui, Alexandre Dumas, évidemment, le Comte de Monte Cristo, Vicomte de Bragelonne, que j'ai relu plusieurs fois, que je trouve absolument extraordinaire, voilà. Mais j'ai toujours eu un grand goût pour la littérature du 19e siècle, les grands auteurs, Balzac, évidemment, Flaubert, Stendhal.
3: Quand vous dites toujours eu un grand goût, parce qu'autour de vous, ça lisait autour de vous, dans l'adolescence, dans l'enfance?
6: Pas particulièrement. Alors, certes, mes parents étaient enseignants, donc ils lisaient, mais je me souviens plutôt que mon père lisait beaucoup de romans policiers, peut-être pour se détendre. Non, c'est un petit peu un découvreur autodidacte que je me suis progressivement mis à explorer un petit peu tous les aspects de la littérature. Oui, j'oubliais une bibliothèque de philosophie, une bibliothèque de religion et spiritualité. Voilà. Mais je dois dire que je lis quand même davantage de romans et d'essais. Alors pour les essais aussi, évidemment, en grande partie pour mon propre travail, parce qu'il y a ici également beaucoup d'essais de culture scientifique, hein, évidemment, beaucoup d'essais également sur d'autres thèmes, les essais de culture scientifique, et surtout, en plus, c'est surtout les essais sur l'histoire des sciences, voilà, qui m'ont permis notamment également de publier toute une série de romans historiques sur les grands personnages, là, ce que j'ai appelé les bâtisseurs du ciel. Donc tout cela sert aussi de documentation. Au-delà du plaisir de la lecture, il y a aussi une partie pour la documentation. Ce qui n'est pas le cas des romans, évidemment. Mais...
3: Est-ce qu'il y a quelque chose qu'on associe souvent, et pour vous c'est encore plus éloquent, une sorte de façon de se tourner vers les grandes énigmes posées par le ciel, pour le dire rapidement, mais des énigmes scientifiques, Jean-Pierre Luminet, et une dimension poétique? On dit toujours qu'il y a chez les astrophysiciennes et les astrophysiciens une sensibilité particulière à la poésie. Qu'est-ce qu'on dit quand on dit ça?
6: Oui, alors, on commence par dire l'expression standard, vous avez la tête dans les étoiles, voilà, vous êtes astronome, donc vous êtes poète. Bon, ce genre de choses, au premier degré, ça m'agace un petit peu. Voilà. Mais il est vrai que la contemplation du ciel, pas forcément à l'œil, mais avec les yeux de l'esprit, comme je le dis souvent, puisque moi je rappelle, je ne suis pas astronome, je suis vraiment un physicien théoricien, je fais des calculs. Mais la beauté, elle est aussi justement dans ces calculs et dans les équations. Et la beauté du monde nous amène à la beauté également des autres formes de réalisation humaine, d'où mes passions en parallèle pour la musique que je pratique, pour les arts plastiques que je pratique également, donc pour la poésie, enfin toutes les formes où la créativité humaine peut effectivement s'exprimer de façon différente, avec des registres mentaux qui sont différents selon qu'on écrit une équation, selon que l'on compose un petit morceau de musique, que l'on écrit un poème. Ce sont des registres mentaux différents, mais qui se complètent et qui s'enrichissent mutuellement, souvent de façon souterraine d'ailleurs. C'est peut-être souvent, parfois a posteriori, que je peux me rendre compte de ces influences souterraines, de mes pratiques diverses et variées.
3: Dans quel sens, vous diriez?
6: Dans mes inspirations.
3: Ce serait plutôt, tout, par exemple, ce serait concrètement votre possibilité de poser une équation pour répondre à des problèmes astrophysiques qui vous mène à, je ne sais pas, à la musique ou à la poésie, ou ce serait dans l'autre sens, ou ce serait de toute façon toujours un peu mélangé?
6: Oui, c'est toujours un petit peu mélangé. Bon, pour donner un exemple, mon écriture poétique, parce que j'ai commencé à publier des poèmes dès les années 1980, j'ai publié une dizaine de recueils, a beaucoup évolué, heureusement d'ailleurs, mais elle a évolué sous l'influence, en partie, mais souterraine, hein, mais sous l'influence de travaux que je menais sur ce qu'on appelle la topologie de l'univers, c'est-à-dire des formes variées, un petit peu bizarres et biscornues que l'on peut imaginer pour l'univers, mais la topologie étant une branche des mathématiques qui oublie les rapports de distance et qui s'intéresse plutôt aux relations de voisinage, et ce qui fait que j'ai eu l'idée en fait d'écrire certains de mes poèmes de façon topologique, c'est-à-dire que l'on peut y rentrer de plusieurs manières, c'est-à-dire que ce ne sont plus des lectures linéaires et métriques d'une certaine manière, et ce sont des parcours que l'on peut
3: Et ça c'est directement emprunter.
6: Ce qui crée la polysémie, c'est parce que dans la poésie j'aime beaucoup cette histoire de polysémie, c'est-à-dire une multiplicité de sens selon la façon dont on lit un poème, et selon la façon dont le poème lui-même est imprimé sur la page. Donc c'est ça aussi la topologie. Et donc, il y a eu, je pense, une influence au départ souterraine, mais avec le recul, je pense qu'il y a eu une influence claire et nette.
3: Parce que vous parlez de la contemplation de la beauté, ou la beauté contenue dans la manière de poser une équation, mais il y a aussi la question, il y a aussi l'inconnu, il y a aussi toutes ces choses qui restent à découvrir. Est-ce que ça, c'est finalement la manière dont votre cerveau est exercé à ça, ou en appétit de ça, ça vous rend en appétit de tous les autres arts, Jean-Pierre Luminet?
6: Ben, c'est vrai que j'ai un grand appétit pour beaucoup de choses belles et nobles. Les nobles choses que peut faire l'esprit humain, ce qu'il ne fait pas toujours malheureusement. Et pour moi, effectivement, la pratique des arts, des sciences, la philosophie, c'est une part, c'est la part irréductible de ce qui nous fait des êtres humains pensants sous cet univers qui. Malgré effectivement certaines frayeurs exprimées par Pascal, le silence éternel, les espaces infinis m'effraient, ce genre de choses, au contraire, on ne peut que nous, quelque part, nous repositionner par une sorte de réflexion, et parce qu'il ne passe pas seulement justement par les connaissances astrophysiques, même si elles ont incroyablement évolué ces dernières années, mais également passe par les modes, d'autres modes de perception du monde qui nous entoure et de l'univers qui nous entoure. Mais par exemple, j'ai publié il y a longtemps, maintenant c'était en 96, une vaste anthologie qui s'appelle Les poètes et l'univers, où je racontais comment effectivement de nombreux poètes, de l'Antiquité jusqu'à aujourd'hui, et parmi eux, les poètes extraordinairement connus, mais d'autres moins connus, ont exprimé à leur façon leur sentiment cosmique. Oui, mais ce n'est pas forcément un intérêt direct, ce n'est pas une description, la belle constellation, la grande ours, ceci, cela. Ce sont des choses bien plus profondes, et avec, chez certains, des sortes d'intuitions prémonitoires. C'est chez ceux que j'avais appelé les rêveurs d'univers. Ben justement, tiens, vous avez cité la republication de l'Eureka d'Edgar Poe, pour laquelle j'ai fait effectivement une longue introduction, ça fait partie effectivement de ces esprits poétiques en plein romantisme, fascinés quand même par les développements de la science de l'époque, et essentiellement la science newtonienne, et qui commencent à poser des questions, alors pas seulement de nature scientifique, mais également philosophique et aussi un petit peu mystique chez Edgar Poe, mais qui finalement finit par mettre le doigt sur certains mystères cosmiques en apportant, par exemple, dans le cas d'Eureka d'Edgar Poe, c'est le premier à avoir apporté une solution à une énigme cosmologique sur laquelle avaient buté les savants de l'époque, qui s'appelle l'énigme de la nuit noire. Je n'ai probablement pas le temps de la raconter.
3: Ah si, ça me rend curieuse.
6: Ah bon,
3: voilà. En version courte.
6: En version courte, on se posait la question, pourquoi la nuit est-elle noire? C'est le génial Kepler qui avait posé cette première question. Il avait dit, mais si l'espace était infini et éternel, il y aurait un nombre infini d'étoiles, et en quelque direction que l'on regarde, la ligne d'Entreuil devrait rencontrer une étoile, et donc la nuit devrait être éblouissante. Le ciel devrait être tapissé d'un immense soleil, ce qui n'est pas le cas. Donc comment répondre à cette question? Donc Kepler avait imaginé que simplement l'espace était fini, donc il y avait pas un nombre, il y avait un nombre fini d'étoiles. Et puis Edgar Poe, c'est le premier à avoir eu l'idée qu'en fait, c'était pas seulement l'espace qui était fini, mais le temps en arrière, le temps de regard en arrière qui était fini. Puisqu'en fait, on reçoit la lumière des étoiles avec un certain décalage temporel. Si les étoiles n'existent pas depuis toute éternité, ce que l'on ignorait à l'époque d'Edgar Poe, mais que l'on sait aujourd'hui avec nos fameux modèles de Big Bang, où l'on sait que les étoiles n'ont commencé à apparaître qu'il y a 13 milliards d'années dans le passé, eh bien, en remontant très loin d'Entreuil, en remontant avec les télescopes, évidemment, en remontant très très loin dans l'espace, on va plonger dans le passé, il y a forcément un horizon à partir duquel ben, les étoiles ne sont... On va tellement loin dans le passé que les étoiles ne sont pas encore nées, donc il n'y a pas de lumière. Et ça explique le paradoxe de la nuit noire, avec une intuition extraordinaire quand même de la part d'Edgar Poe.
3: On va aller vers ce qu'on appelle vos livres étapes, Jean-Pierre Luminet. Oui. On vous a demandé, comme à chacun et chacune de nos invités, de choisir 5 textes qui ont marqué votre parcours. Oui. Juste après, un peu d'amour dans le outer space.

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1: Deuxième temps dans votre bibliothèque, Jean-Pierre Luminet, on vous a demandé, comme à chacun et chacune de nos invités, de choisir 5 livres étapes. Le premier livre que vous choisissez, c'est Fiction, de Borges, paru en 1944. Et à l'intérieur de Fiction, vous choisissez La Bibliothèque de Babel. Pourquoi Borges, pour commencer ?
2: Ah ben avec l'imaginaire fantastique de Borges, je ne pouvais être que séduit dès mon adolescence.
1: Vous le rencontrez à l'adolescence ?
2: Par ses lectures, oui, bien sûr, oui. Fiction, la LEF. Et puis, évidemment, après, avec mon parcours de mathématicien et de physicien, évidemment, également, c'est l'intérêt particulier que Borges portait à certaines énigmes. Par exemple, il a écrit sur le paradoxe de Zénon. Il était fasciné par l'infini, fasciné par les labyrinthes. Quand on lit la loterie à Babylone, fasciné aussi par ce qu'on appelle la combinatoire. Et donc, évidemment, il y avait des échos à mes propres recherches, mais surtout avec une maestria littéraire absolument incroyable. Alors, je vais effectivement
1: vous lire. D'après vous, qu'est-ce qui vous marque à l'adolescence ? Est-ce que c'est déjà l'aspect mathématique que vous venez de décrire chez Borges, ou c'est vraiment la puissance poétique de sa prose ?
2: C'est d'abord effectivement la puissance poétique de sa prose, puisque ce n'est que plus tard, en lisant et en relisant, et après avec son propre parcours de chercheur, que l'on y trouve après des échos, et on y revient. Mais par exemple, je parle à plusieurs reprises de Borges dans certains de mes ouvrages, mais par exemple, il a écrit sur le fameux paradoxe d'Achille de la Tortue, vous savez, le paradoxe de Zénon.
1: Voilà. Est-ce que vous voulez bien le rappeler Achille. Paradoxe de Zénon.
2: Oui, alors Zénon, c'est un philosophe grec qui voulait d'une certaine façon nier le mouvement, et pour cela il a fait une sorte de paradoxe qui est en fait un sophisme. Il disait on fait une course entre Achille et la tortue, et à chaque fois que Achille, évidemment, court 10 fois plus vite, que la tortue. Donc la tortue prend un peu d'avance, bien entendu, au départ. Et on s'est dit, Achille va forcément rattraper la tortue. Et simplement, Zénon mit, à chaque fois qu'Achille a parcouru la distance qui le sépare de la tortue initialement, la tortue, elle a un petit peu avancé. Et ainsi de suite, et de proche en proche, il en déduit que Achille ne rattrapera jamais la tortue. On peut faire la même chose, d'autres philosophes l'ont fait avec la flèche qui n'atteint jamais sa cible. Donc ça semble être un paradoxe qui en fait se résolut par des mathématiques, et donc évidemment, c'est-à-dire une suite infinie, finie par, comment dire, en mathématiques, ça a convergé vers un nombre infini. Donc évidemment, comme le bon sens le dit, la flèche atteint sa cible et Achille rattrape la tortue.
1: Voilà,
2: mais c'est un sophisme intéressant, et donc évidemment, Borges a beaucoup glosé là-dessus. Alors pour la bibliothèque de Babel, c'est aussi une histoire fascinante de la branche mathématique qui s'appelle la combinatoire, qui calcule le nombre de combinaisons possibles entre un certain nombre d'éléments et de configurations. Donc la bibliothèque de Babel parle de cette idée extraordinaire d'une sorte de bibliothèque idéale, la Babel, où tous les livres possibles et imaginables sont contenus. Ils sont dans cette bibliothèque parce que chacun des livres utilise une combinaison entre les 26 lettres de l'alphabet, si on parle l'alphabet occidental, plus quelques signes de ponctuation, et ça fait un nombre considérable que l'on peut calculer mathématiquement de toutes les combinaisons possibles. Voilà. Et ce qui est donc, chez la bibliothèque Babel, conserve tous ces livres-là. Mais évidemment, ce qui est fascinant dans cette histoire, c'est que, donc il y a une armée de bibliothécaires, et c'est une gageure que de trouver un livre, mais je ne parle même pas d'un livre, d'une pièce de Shakespeare ou d'un livre de Victor Hugo, un livre avec juste un mot qui ait un sens, parce que la combinatoire est telle que c'est extraordinairement rare. Et donc voilà, l'idée géniale. Mais ce qui m'a fasciné aussi dans cette histoire-là, c'est une construction en labyrinthe de cette bibliothèque, qui décrit dans l'extrait que je vais vous lire, parce qu'elle fait écho en fait à des constructions que moi j'ai utilisées dans mes propres recherches sur justement la forme de l'univers. Vous avez effectivement dans votre introduction, vous avez eu la gentillesse d'évoquer certains de mes travaux, alors pas seulement sur les trous noirs, mais sur la forme de l'univers. Et il y a un écho tout à fait extraordinaire. Je lui ai d'ailleurs mis un extrait de ce texte-là, un exergue de mon livre sur la forme de l'univers, qui s'appelle « L'univers chiffonné ». Vous voulez que je vous lise,
1: Borges.
2: Vous lise le texte ?
1: Ah bah oui, oui, on y va.
2: L'univers, que d'autres appellent la bibliothèque, se compose d'un nombre indéfini, et peut-être infini, de galeries hexagonales, avec au centre de vastes puits d'aération bordés par des balustrades très basses. De chacun de ces hexagones, on aperçoit les étages inférieurs et supérieurs interminablement. La distribution des galeries est invariable. 20 longues étagères, à raison de 5 par côté, couvrent tous les murs, moins 2. Leur hauteur, qui est celle des étages eux-mêmes, ne dépasse guère la taille d'un bibliothécaire normalement constitué. Chacun des pans libres donne sur un couloir étroit, lequel débouche sur une autre galerie identique à la première et à toutes. À droite et à gauche du couloir, il y a 2 cabinets minuscules. L'un permet de dormir debout, l'autre de satisfaire les besoins fécaux. À proximité passe l'escalier en colimaçon qui s'abîme et s'élève à perte de vue. Dans le couloir, il y a une glace qui double fidèlement les apparences. Les hommes en tirent conclusion que la bibliothèque n'est pas infinie. Si elle l'était réellement, à quoi bon cette duplication illusoire ? Pour ma part, je préfère rêver que ces surfaces polies sont là pour figurer l'infini et pour le promettre. Des sortes de fruits sphériques appelés lampes assurent l'éclairage. Au nombre de 2 par hexagone et placés transversalement, ces globes émettent une lumière insuffisante, incessante. Comme tous les hommes de la bibliothèque, j'ai voyagé dans ma jeunesse. J'ai effectué des pèlerinages à la recherche d'un livre et peut-être du catalogue des catalogues. Maintenant que mes yeux sont à peine capables de déchiffrer ce que j'écris, je me prépare à mourir à quelques courtes lieues de l'hexagone où je naquis. Mort, il ne manquera pas de main pieuse pour me jeter par-dessus la balustrade. Mon tombeau sera l'air insondable. Mon corps s'enfoncera longuement, se corrompra, se dissoudra dans le vent engendré par la chute qui est infinie, car j'affirme que la bibliothèque est interminable. Pour les idéalistes, les salles hexagonales sont une forme nécessaire de l'espace absolu, ou du moins de notre intuition de l'espace. Ils estiment qu'une salle triangulaire ou pentagonale serait inconcevable. Quant aux mystiques, ils prétendent que l'extase leur révèle une chambre circulaire avec un grand livre également circulaire à dos continu qui fait le tour complet des murs. Mais leur témoignage est suspect, leurs paroles obscures. Ce livre cyclique, c'est Dieu. Qu'il me suffise pour le moment de redire la sentence classique. La bibliothèque est une sphère dont le centre véritable est un hexagone quelconque et dont la circonférence est inaccessible.
3: Un écrivain, en général, je crois, ne commence pas par une idée abstraite. Il commence par une image, par une circonstance qui vient à lui. C'est ce que je crois que c'est Kipling qui a dit, qu'il était permis à un écrivain de faire des fables, mais non pas de savoir quelle était la moralité de ces fables. Cela était aux autres. C'est-à-dire que l'écrivain commence par des symboles. Et puis, quant à la signification de ces symboles ou à la moralité qu'on en peut tirer, c'est la question de la critique, c'est-à-dire des lecteurs, non pas de lui. Il écrit son histoire, il écrit avec fidélité. Je veux dire, il est fidèle à son rêve, non pas fidèle à la façon d'un historien ou d'un journaliste, il est fidèle d'une autre façon, non ? Et une fois l'histoire écrite, elle fait son petit bonhomme de chemin.
1: C'est la voix de Borges en 1965, après que vous avez lu, Jean-Pierre Luminet, cet extrait de la bibliothèque de Babel. Avec un certain délice, on vous a entendu sur la toute fin, la sentence de la fin. Est-ce que vous voulez bien nous le redire ?
2: Oui. La sentence de la bibliothèque est une sphère dont le centre véritable est un hexagone quelconque et dont la circonférence est inaccessible. C'est évidemment une paraphrase de la fameuse phrase, notamment reprise par Pascal, mais qui remonte bien plus en avant. D'ailleurs, de Borges, ça a écrit dans, c'est ce qu'il appelle, un ouvrage qui s'appelle Les Enquêtes. Une petite enquête sur l'origine de cette citation que l'on a attribuée à Pascal. Vous savez, l'univers est une sphère dont le centre est partout, la circonférence nulle part. Ça remonte en fait dans l'Antiquité. On retrace tout le parcours. Non, mais surtout dans l'extrait que j'ai lu, il y a cette chose fascinante quand il parle d'hexagone et puis d'illusion de l'infini, parce qu'il se trouve que l'écho qu'il y a par rapport à des constructions très complexes que j'ai conduites dans mes travaux sur la topologie de l'univers, et notamment un article que j'ai publié en 2003 qui a fait la une de la revue Nature, où j'avais proposé une forme de l'espace, ça s'appelait un dodécaèdre sphérique de points carrés. Donc figurez-vous les faces qui imite les bords de l'univers, mais l'univers ne peut pas avoir de bord. Donc les faces sont collées entre elles, un petit peu comme s'il y avait des miroirs, comme dans le texte de

0: en l'occurrence là de Borges, aide à se figurer ensuite, avec la mathématique, avec la physique, etc., des modèles, des images. On entendait Borges aussi dans l'archive dire « j'écris en fidélité à mes rêves ». Est-ce qu'il y a quelque chose qui traîne ensuite dans les modélisations physiques et mathématiques ?
1: Oui, alors on pourrait le penser, en tout cas de manière souterraine. Moi, en toute honnêteté, je dois dire que ce n'est qu'après avoir développé, écrit tous mes articles techniques sur les espaces chiffonnés très compliqués, que c'est en relisant Borges que c'est revenu, que la correspondance est revenue avec ses, effectivement, ces galeries, ce labyrinthe hexagonal qui donne l'illusion de l'infini. Donc je ne dirais pas que c'est la lecture de fiction dans ma jeunesse qui a engendré,
0: mais en même temps,
1: qui a fécondé mes travaux. Mais on ne sait jamais. Il y a des choses souterraines qui échappent à notre conscience directe.
0: Parce qu'après, il faut avoir des ressources. C'est-à-dire que vous avez évidemment des ressources de mathématiques et de physique, mais il y a les hypothèses. Les hypothèses, ça se fabrique bien avec de l'imaginaire, Jean-Pierre Luminet.
1: Oui, bon. J'avais noté d'ailleurs dans une nouvelle de Borges où il parlait du paradoxe des Zénons qu'il avait fait une petite erreur mathématique dans la convergence des suites.
0: Et que vous
1: n'avez franchement, pas manqué on lui pardonne bien
0: de
1: volontiers.
0: Corriger. On se dirige vers votre deuxième choix et là on quitte complètement Borges pour aller vers Dostoïevski. On est avec les frères Karamazov. Quand est-ce que vous découvrez ce grand texte de Dostoïevski ?
1: En 1880, alors c'est pas l'année où
0: alors,
1: j'ai découvert.
0: Voilà, c'est ça. J'étais là, non c'est pas possible, vous n'étiez pas né en 1880.
1: Oui. En fait, ce n'est pas le livre de Dostoïevski que j'ai lu en premier. Hein. Je l'ai lu relativement, il y a quelques années, relativement récemment. Mais si vous voulez, alors il y a plusieurs choses à dire sur ce texte. Un extrait, évidemment, c'est un texte gigantesque. Donc,
0: mais vous avez choisi un extrait tout particulier.
1: Le discours du grand inquisiteur, je vous dirai pourquoi. Mais avant, je voudrais aussi, en lien aussi avec... Avec ma profession, vous savez qu'en fait Dostoïevski c'était l'écrivain préféré de deux personnages sur lesquels j'ai beaucoup écrit puis qui comptent énormément évidemment dans mes recherches. L'un c'est Albert Einstein, pour qui le frère Karamazov, il disait que c'était le plus grand roman qu'il avait lu, que Dostoïevski apportait des choses que les scientifiques n'apportaient pas. Profondeur spirituelle. Il a écrit spécifiquement, il a dit Einstein, Dostoïevski m'a apporté plus que n'importe quel scientifique. Voilà. Puis un autre moins connu, c'est en fait le père des modèles de Big Bang, du génie de l'expansion, qui s'appelle Alexander Friedman, qui était aussi un grand lecteur de Dostoïevski. Mais alors pourquoi j'ai choisi dans ce gigantesque livre un extrait de ce qu'on appelle le discours du grand inquisiteur? Aujourd'hui, dans le monde un petit peu fou dans lequel on vit avec des tentatives de contrôle à l'échelle planétaire, on cite souvent 1984 de George Orwell pour décrire cette emprise. Mais il faut savoir quand même que 1984 de George Orwell, ça a été publié 70 ans après et que George Orwell a explicitement fait le lien entre le grand inquisiteur, dont je vais lire un extrait, et Big Brother, bien entendu. Il faut savoir aussi que Albert Camus, dans son discours de prix Nobel en 1957, en a parlé dans son discours de réception sur ces menaces qui pesaient effectivement sur l'humanité par ces tentatives de contrôle. Voilà.
0: Et donc on vous écoute dans cet extrait ?
1: Oui.
0: Non ? Vous voulez dire encore un petit mot sur ce choix-là ?
1: Ben, je dirais un mot en conclusion.
0: Allez, oui. Donc on écoute le discours du grand inquisiteur.
1: Chez nous, chacun sera heureux. Personne ne se rebellera. Personne ne s'entretuera plus à tout bout de champ. Oh, nous arriverons à les convaincre qu'ils ne deviendront libres qu'au moment où ils renonceront pour nous à leur liberté et ils se soumettront. Et quoi, ce que nous leur dirons, ce sera juste ou ce sera un mensonge ? Ils comprendront eux-mêmes que nous avons raison, car ils se rappelleront jusqu'à quelles horreurs de troubles la liberté aura pu les pousser. La liberté de l'esprit, la science les conduiront jusqu'à de tels labyrinthes, les placeront devant de tels miracles, de tels mystères inexpliqués, que quelques-uns d'entre eux, les insoumis et les farouches, s'élimineront d'eux-mêmes. Les autres, insoumis mais plus faibles, s'élimineront les uns les autres. Et les troisièmes, ceux qui sont restés, les faibles et les malheureux, ramperont à nos pieds en criant « Oui, vous aviez raison, vous étiez seuls à détenir le mystère, nous revenons vers vous, sauvez-nous de nous-mêmes. » Le troupeau se réunira encore une fois, et il se soumettra encore, et cette fois ce sera

va pour toujours. Alors, nous leur donnerons un bonheur calme et humble, le bonheur des créatures sans force telles qu'elles ont été créées. Oh, nous finirons bien par les convaincre de renoncer à l'orgueil. Nous leur prouverons qu'ils sont faibles, qu'ils ne sont que de pauvres enfants, mais que le bonheur de l'enfant est le plus doux des bonheurs. Ils deviendront craintifs, ils nous regarderont, ils se presseront vers nous comme des poussins vers la poule couveuse. Nous les émerveillerons et nous les effraierons et nous serons leur orgueil d'être si forts et si intelligents, d'avoir pu ainsi dompter cet innombrable troupeau de rebelles. Ils frissonneront sans défense devant notre colère. Leur esprit sera de terreur. Leurs yeux deviendront larmoyants comme ceux des enfants et des femmes. Mais ils passeront tout aussi facilement, au premier signe que nous ferons, au rire et à la joie, à la gaieté radieuse, aux chansonnettes heureuses de l'enfance. Oui, nous les forcerons à travailler, mais aux heures que le travail laissera libre, nous leur ferons une vie qui sera un jeu d'enfant, avec des chansons enfantines, avec un cœur, des danses innocentes. Oh, nous leur permettrons même le péché. Ils sont faibles et sans force, et ils nous aimeront comme des enfants de leur permettre le péché. Nous leur dirons que tout péché sera racheté s'il est commis avec notre permission. Et si nous leur donnons cette permission de pécher, c'est que nous les aimons. Et que la punition, soyons grands princes, nous la prendrons sur nous. Et nous la prendrons bien sur nous, cette punition. Et eux, ils nous vénéreront comme des bienfaiteurs qui se seront chargés de leurs péchés. Et ils n'auront jamais aucun secret pour nous. Nous leur donnerons ou non la permission de vivre avec leur femme et leur maîtresse, d'avoir ou de ne pas avoir des enfants, selon qu'ils seront obéissants. Et eux, ils nous seront soumis avec gaieté et avec joie. Toutes les ténèbres les plus mystérieuses de leur conscience, tout, ils nous porteront tout et nous résoudrons tout. Et eux, ils auront foi en notre décision et ce sera une foi joyeuse car elle les dispensera de ce souci terrible et de ces douleurs effrayantes qu'ils supportent aujourd'hui d'avoir à décider à titre libre et personnel. Et tous seront heureux.

0: Et vous levez vos grands yeux devant moi lorsque vous terminez la lecture de ce discours du grand inquisiteur dans les frères Karamazov de Dostoïevski, Jean-Pierre Luminet. C'est effrayant ce texte.
1: C'est d'une actualité, ce texte est d'une actualité assez effrayante, y compris sur l'infantilisation. La population, voilà, soyez heureux, on vous donne les loisirs entre les heures de travail. L'humanité est aujourd'hui en grande partie infantilisée.
0: Et alors, quand on lit, par exemple, un texte avec cette justesse-là et cette acuité-là, Jean-Pierre Luminet, ça vous aide à penser ? Ça aide à résister à cette infantilisation, par exemple ?
1: Ça aide à résister, oui, oui.
0: Votre troisième choix se tourne vers Le Nuage Noir de Fred Hoyle, paru en 1951. Là aussi, on est en crise avec ce texte-là. Qu'est-ce qui vous fait le choisir ?
1: Oui, alors, sujet plus léger.
0: Cosmologiste, astronome britannique.
1: Oui.
0: Bon, plus
1: oui.
0: léger.
1: Alors, plusieurs choses. Oui, bon. Plusieurs choses. D'abord, Fred Hoyle, l'auteur. C'est un astrophysicien de prestige. On lui doit notamment dans les années 1940 des travaux fondamentaux sur l'origine des éléments chimiques dans les étoiles. Il a fait des calculs de physique nucléaire extraordinaires pour montrer que la plupart des éléments chimiques, à l'exception de l'hydrogène et de l'hélium, les plus légers d'entre eux, étaient formés au centre des étoiles. On lui doit aussi le terme de Big Bang, le fameux Big Bang. Et là, c'est un petit peu amusant parce que Fred Hoyle était un farouche opposant au modèle du Big Bang et il a utilisé le terme du grand boom pour se moquer de la théorie qu'avait développée l'abbé Georges Lemaître, comme je l'ai maintes fois écrit dans plusieurs ouvrages. C'est Lemaître qui avait raison, aujourd'hui c'est le modèle du Big Bang qui l'a emporté, mais le terme qui donne une fausse idée d'une grande explosion, parce que l'origine de l'univers ce n'est pas une grande explosion, le terme est resté. Ce choix aussi, c'est pour rendre hommage à la science-fiction. J'étais un grand lecteur, j'ai oublié effectivement tout à l'heure quand j'ai parlé de mes romans, j'ai une section spéciale de science-fiction. Fantastique, assez importante. J'ai été un très très grand lecteur de science-fiction dans ma jeunesse. J'en lis beaucoup moins maintenant. Et Fred Hoyle m'avait beaucoup marqué. Alors, avant de lire l'extrait, assez particulier, vous allez le voir, l'idée du roman, c'est qu'il y a un vaste nuage gigantesque, qu'on appelle le nuage noir, le black cloud, qui vient dans le système solaire et vient bloquer la lumière du soleil. Donc évidemment, sur Terre, c'est la panique, il n'y a plus de lumière, etc. etc. Et puis, les scientifiques finissent par comprendre que le nuage est intelligent. Alors c'est un être extraordinairement intelligent dont le cerveau c'est un réseau d'électrons avec des interactions électromagnétiques entre autres. C'est une imaginaire extraordinaire d'ailleurs sur une forme de vie extraterrestre qui n'aurait aucun rapport avec toutes les formes de vie extraterrestre que l'on peut imaginer aujourd'hui fondée sur la chimie du carbone, c'est-à-dire ce que l'on connaît sur Terre. Donc c'est déjà effectivement une preuve d'imagination extraordinaire. Mais le problème c'est que le nuage noir, en fait, il va d'étoile en étoile pour se nourrir de l'énergie des étoiles et sans se soucier, finalement, d'éventuellement petites planètes habitées par des êtres dont il... Alors justement, ce qui est fascinant dans ce roman, c'est que le nuage noir, quand il prend conscience qu'il y a quand même effectivement une petite terre habitée, dont finalement il menace la vie, il demande à savoir quelles sont les productions intéressantes qu'a pu faire cette
0: planète de rien du tout.
1: Cette petite planète de rien du tout. Et donc, les scientifiques, ils prennent les plus brillants d'entre eux, ils envoient, plus comme on avait fait une fois dans les sondes Voyager, ils envoient l'ensemble de toutes les productions humaines de façon codée sur le nuage noir qui les ingurgite en quelques secondes seulement. Et comme vous allez voir dans l'extrait, il trouve qu'il n'y a pas grand-chose d'intéressant, sauf...
0: Sauf quoi ? Ah non, on vous écoute.
1: Un morceau de musique.
0: Alors, on vous écoute. Les nuages noirs.
1: Maintenant, je désire m'informer dans un domaine tout différent. C'est le nuage qui parle.
0: Ah, c'est le nuage.
1: Je suis intéressé par ce que vous appelez les arts. Je puis comprendre la littérature comme étant une façon d'ordonner des idées et des émotions par le moyen des mots. Les arts visuels sont clairement liés à votre perception du monde. Mais je ne comprends pas du tout la nature de la musique. Mon ignorance à cet égard n'est guère surprenante, étant donné qu'à ma connaissance, vous n'avez pas transmis de musique. Veuillez réparer cette lacune. À vous de jouer, Anne, dit Kingsley. Quelle chance vous avez, aucun musicien n'a encore joué pour un pareil auditoire. Et qu'est-ce que je joue ? Mais qu'est-ce que vous diriez du Beethoven que vous avez joué l'autre soir ? L'opus 106 ? C'est un peu difficile hein, pour un débutant. Bon, allez, Anne, interprétez l'œuvre pour ce bon Joe. C'est le nuage, Joe, insista Barnett. Il n'est pas indispensable que vous jouiez si vous ne voulez pas. Anne, précisa Alistair, j'ai fait un enregistrement. Un bon enregistrement ? Oh, aussi bon que possible au point de vue technique. Si vous avez été satisfaite de votre interprétation, nous pouvons commencer, autant dire tout de suite. Bon, mais j'aime autant que vous vous serviez de l'enregistrement. Ça a l'air ridicule, mais je craindrais d'être trop nerveuse si je jouais pour Joe, le nuage. Quelle sorte vous faites, il ne vous mordra pas. Peut-être qu'il ne me mordrait pas, mais j'aime quand même mieux l'enregistrement. Et ainsi, on transmit l'enregistrement. Et à la fin, vint le message. Très intéressant. Veuillez répéter la première partie à une vitesse accrue de 30%. Il en fut ainsi. Et le nuage déclara, meilleur, très bon, je vais y penser. Au revoir. Sapristi, Anne, s'exclama Marlowe, vous l'avez épuisé. Je n'en reviens pas que Joe puisse apprécier la musique, dit Parkinson. Après tout, la musique est composée de sons et nous nous accordons à penser que le son ne devrait avoir aucun sens pour lui. Je ne suis pas d'accord sur ce point, objecta McNeil. Notre appréciation de la musique n'a rien à voir avec le son en réalité, bien qu'en première apparence il en aille autrement. Ce que nous apprécions, ce sont des signaux électriques qui se communiquent des oreilles au cerveau. Nous servons du son tout simplement comme du moyen commode d'engendrer certains schémas d'activité électrique. Il y a en vérité des raisons de penser que les rythmes musicaux reflètent les principaux rythmes électriques qui se produisent dans le cerveau. « C'est très intéressant, John, ce que vous dites là !» s'exclama Kingsley. « Ainsi, on pourrait avancer que la musique figure l'expression la plus directe des activités de nos cellules cérébrales. » Oh, non, je n'irai pas jusque-là. Ce que je dirais, c'est que la musique procure le meilleur index des schémas cérébraux de grande envergure. Mais les mots donnent un index meilleur pour le schéma d'un dessin plus fin. La discussion se prolongea jusque tard dans la nuit. Toutes les déclarations du nuage furent passées au crible. Mais peut-être la remarque la plus saisissante fut-elle formulée par Anne. Le premier mouvement de la sonate en si bémol majeur de Beethoven doit être joué dans un tempo fantastique, beaucoup trop rapide pour qu'aucun pianiste normal puisse le soutenir, et certainement pas moi. Avez-vous noté cette demande d'accélération du rythme ? Elle m'a fait frissonner, bien que sans doute ce ne dût guère être là qu'une coïncidence.

0: Alors, qu'est-ce que vous feriez, Jean-Pierre Luminet, en scientifique et en musicien, de la remarque de Anne ?
1: Oui, alors plus en musique. Bon, en scientifique, j'ai déjà parlé de cette idée très originale, effectivement, d'un nuage, d'un être super intelligent, hein, relativement immatériel d'une certaine manière. En tout cas, pas fait de carbone comme nous. Non, là, c'est l'aspect musical. D'abord, effectivement, le fait que la musique, selon effectivement le nuage, c'est finalement la seule chose qui peut sauver l'humanité. Ouais. La chose la plus intéressante et qui fait appel, après, comme le discutent les scientifiques, à des registres et des schémas cérébraux plus particuliers par rapport aux arts plastique, la littérature, etc. Mais surtout, en tant que musicien, vous savez qu'effectivement, la sonate puissance 6 de Beethoven, sur laquelle je ne sais même pas de m'escrimer,
0: elle est injouable,
1: effectivement, dans l'indication rythmique qu'a mis Beethoven, qui, je répète, à la fin de sa vie, était sourd, il a mis une indication rythmique à quasiment... Bon, aujourd'hui, bon, les pianistes font des prouesses extraordinaires, mais c'est quasiment injouable. Et le nuage demande, effectivement, pour que ce soit vraiment intéressant, il faut que ce soit joué 30% plus vite. Non, ça veut dire que Friedel, déjà, aussi, il avait une bonne connaissance. Et pour le moment, il était pianiste. Beaucoup de mathématiciens et d'astrophysiciens sont des pianistes amateurs. Et ils savaient qu'effectivement, ce mouvement de sonate était quasiment injouable à la vitesse requise par Beethoven, mais que ce que le nuage a compris. Voilà. Mais en fait, les scientifiques ne croient pas, ils pensent que c'est une coïncidence. Voilà. Et en fait, à la fin du roman, l'humanité sera sauvée grâce à ça. Le nuage noir va comprendre qu'à partir du moment où il y a juste au moment, c'est au moins cette musique et cette sonate de puissance 6, l'humanité mérite d'être sauvée et il va partir vers une autre étoile.
0: On continue à avancer dans vos choix littéraires, Jean-Pierre Luminet, et à faire entrer dans la danse, et c'est vraiment là l'autoportrait de vos pratiques, tous les arts, cette fois l'art visuel. Le dernier été de Paul Cézanne de Philippe André, que vous avez préfacé, Jean-Pierre Luminet, aux mêmes éditions du Chien qui passe que vous évoquiez tout à l'heure. C'est votre quatrième choix. Quel est ce texte ?
1: Alors, le dernier été de Paul Cézanne, qui vient donc d'être publié il y a quelques mois seulement aux éditions du Chien qui passe, une merveilleuse petite maison d'édition qui a été créée par un de mes amis qui habite tout près de chez moi à Nove, est un roman qui m'a totalement fasciné par son écriture, par son originalité. On rentre dans la tête de Paul Cézanne dans ses derniers jours. Vous savez que Paul Cézanne, en revenant de la Sainte Victoire, a été pris dans un orage, il a glissé dans un fossé, il a eu du mal à se relever, et il a passé les quelques derniers jours de sa vie avant de mourir. Et l'idée de ce roman incroyable, c'est de rentrer dans la tête de Paul Cézanne, dans ces heures-là, dans une sorte de monologue intérieur, absolument incroyable, où tout y passe, la peinture, la musique, la fascination pour la musique, les arts et toutes les questions, les questionnements qu'il peut se poser sur l'existence, sur Dieu, sur ses relations avec ses anciens amis comme Émile Zola, ses réflexions sur l'art, un livre total. Alors, il est vrai aussi que, je dois dire que l'auteur Philippe André, ce n'est pas sa première publication. Il est psychiatre. Il a été psychiatre, un grand psychiatre de profession, mais il est aussi musicologue. Il a écrit beaucoup d'ouvrages sur la musique. Et surtout, c'est mon ami d'enfance. Et quand je dis ami d'enfance, c'est quasiment, j'ose dire, Montaigne et la Boétie. C'est vraiment une amitié absolument indéfectible. Mais ce n'est pas pour ça que j'ai choisi ce livre-là, parce que réellement, à sa lecture, j'ai été absolument époustouflé par la densité et la richesse de cet ouvrage-là, qui nous fait vraiment rentrer dans un être de toute la complexité d'un immense artiste comme Paul Cézanne, qui avait aussi un caractère de cochon également, mais qui est admirablement retranscrit. Donc je vais lire.
0: Voilà, on vous écoute dans un extrait, Le dernier été de Paul Cézanne, de Philippe André.
1: Entre la chaleur et le sucre qui me brûlait le dedans du corps, mon cerveau partait à la dérive comme un bois ballotté sur la mer par mistral déchaîné. J'avais la tenace impression que la vie était effroyable. Et en même temps, je ressentais une sorte d'indifférence à tout ce qui pouvait m'arriver, un peu plus ou un peu moins. Peut-être que le plus préoccupant, s'il y avait besoin de fixer mes soucis sur un objet précis, étaient ces blancs qui apparaissaient à la surface de mes toiles et qui s'agrandissaient lorsque je les fixais trop longtemps du regard. Des trous s'ouvraient désormais entre les différentes touches de couleurs. J'avais le plus grand mal à juxtaposer des tonalités proches, ce dont j'arrivais pourtant à ne pas trop mal me débrouiller en temps normal. « Ah !» me disais-je en moi-même avec une affligeante résignation. « Si tu visais la parfaite continuité, si tu voulais que la sensation t'enveloppe comme une mer aimante, alors il fallait opter pour la musique et non pour la peinture. Mais as-tu eu le choix, petit Paul ?» Tu as bien un peu pratiqué la clarinette, mais de là à jouer les concertos de Weber ou celui de Mozart. Puis je partais dans mon mauvais rire qui me secouait douloureusement. Et pour ne pas que ce rire finisse par se résoudre en des pleurs d'enfant, je me mettais à parler tout seul, aussi haut que je le pouvais. Une vie comme celle d'un trappiste. Quelle voix de guignol. Silence. Puis venait un feu d'artifice de cette trompe. Voilà tout ce que j'ai eu, et plus que mérité. Je ne me suis plus jamais entendu avec qui que ce soit comme avec Émile dans notre jeunesse. Nous partagions toutes nos pensées et nos amourettes et nos grandes passions. Nous courions de l'aube au crépuscule au milieu des garrigues. Chasser ou pêcher n'était que prétexte à sentir tout ce qui nous faisait des signes en provenance de partout, prétexte à pétrir la vie à pleine main. Peut-être que nager était ce qui au fond nous plaisait le plus. En tout cas, pour moi, c'était le cas. Sentir l'eau froide caresser mon corps nu. Mais fini et bien fini ce temps magique. Disparu pour toujours le latin de Virgile lancé d'une voix conquérante vers la cime des pins ou des chênes. Néanmoins, ce fut déjà en ce temps que je découvris mes grandes baigneuses. Aucun doute là-dessus, Émile et moi, nous les surprenions chaque matin en pleine forêt, assemblés autour de leur étang, insensibles à notre présence, nous laissant reluquer leur nudité sans fausse pudeur. Entrevoir le mystérieux secret des choses, d'où naissent les choses mêmes. Et aujourd'hui, je voudrais que la boucle se referme. Je voudrais que s'achève ma vie dans le pays où elle a commencé. Terminus, on descend, où l'on a vu le jour, petit Paul. Pas la peine de vouloir aller plus loin. J'espère que ce n'est pas une idée vaine, pourvu que je réalise un tant soit peu. Que ma peinture arrive un jour à ressembler à quelque chose que j'ai dans la tête et qui soit en même temps crédible aux yeux du monde. Je finissais par m'endormir sur une chaise là-haut, dans mon étuve sous les combles, en attendant l'heure d'aller manger mon maigre repas.

0: On quitte la peinture et l'été 1906 de Paul Cézanne, qui voit comme redéfiler sa vie d'une certaine manière Jean-Pierre Luminet, pour aller voir votre dernier choix, un dernier choix poétique. Vous êtes tourné vers Jacques Reda et un recueil qui s'appelle « Prose et rimes de l'amour menti », paru en 2013 aux éditions Fata Morgana. Je disais en introduction votre rapport premier, un rapport de jeunesse, presque d'enfance, à la poésie. Est-ce que vous en lisez encore régulièrement ?
1: Oui. J'ai toujours lu beaucoup de poésie régulièrement. Donc je ne pouvais pas ne pas mettre, effectivement, parmi ces cinq choix, un texte ne venant pas de la poésie. Et puis surtout, un hommage à ce immense poète Jacques Reda, dont j'ai eu l'honneur d'être un ami sur le tard. J'ai rencontré Jacques Reda en 2009 seulement, quand je l'ai écrit dans un hommage que je lui ai rendu après sa disparition il y a tout juste un an. Il avait déjà 80 ans et une très belle amitié est née entre nous, parce qu'il a, en fait, il s'était passionné par la science. Il lisait beaucoup mes ouvrages de vulgarisation, comme Les Trous Noirs, L'Univers Chiffonné, et s'en inspirait pour écrire ce qu'il appelait la physique amusante. C'était un tour de force littéraire où il écrivait en octosyllabes, en alexandrin, etc., ce qu'il percevait avec beaucoup d'humour de la science moderne. Mais le texte que j'ai choisi ne fait pas partie de cette série de cinq volumes sur la physique amusante, dont l'un d'entre eux d'ailleurs m'est dédicacé. Il y en a un qui s'appelle, le tome 2 s'appelle La lettre au physicien, et je suis le physicien dans cette histoire. Mais non, moi j'ai choisi un texte bouleversant, qui est un texte d'amour. Ça s'appelle donc « Prose et rimes de l'amour menti », qu'il a publié en 2013. Il m'a écrit cette très belle dédicace, parce qu'il me dédicaçait tous ses livres réciproquement. La dédicace, il a écrit « Dans long Big Bang, un Big Crunch, en signe d'amitié, stable ». Et même en expansion. Alors, il y a beaucoup de choses là-dedans, hein, le Big Bang et le Big Crunch.
0: En
1: lien avec l'univers. Mais le Big Bang, c'est l'explosion de l'amour, et puis le Big Crunch, c'est la désillusion, comme le texte va le dire. Après, l'affirmation de notre amitié sur le tas est stable, et même en expansion, c'est une allusion très intéressante. Justement, un modèle d'univers stationnaire qui avait été mis en avant par Fred Hoyle, dont j'ai parlé tout à l'heure, en contradiction avec les modèles futur de Big Bang, c'est-à-dire d'univers en expansion.
0: Oh là là, la boucle est bouclée, on vous écoute.
1: La boucle,
0: dans cette dernière
1: la
0: lecture,
1: boucle est bouclée.
0: Jean-Pierre Luminet. Prenez votre temps, voilà.
1: Oui.
0: Pour trouver le bon sens.
1: Vous étiez grande et belle, ainsi qu'une rose trémière, entre un mur éclatant de blancheur et le ciel. Mais en même temps, vous étiez si belle et si petite que la fougue d'amour, demeurant interdite, j'ai cru pouvoir en approcher l'arcane essentiel. Puis vous m'avez donné la douceur de la nuit à boire. Avec elle, j'ai bu le souffle de l'ange incarné, et j'ai reçu la preuve intime d'une gloire dont on dit que l'amour se trouve couronné par des bonds et des cris, comme pour la curer avant la mise à mort. Et moi, je t'avais adoré, parce que la lumière, au lieu de se courber et de te diviser en un double mirage, avait suivi tout droit sa route, afin de s'absorber et de se répandre plus vive à travers cet ombrage qu'une robe fait onduler sur les plages d'un corps, à chaque pas recomposant la justesse d'accord de sa voix, de son poids dansant sur un pont qu'il traverse, sur un frisson d'eau qui reflète un ciel incandescent, si bien que la clarté semblait pleuvoir en sens inverse pour suspendre du même coup l'heure sur le versant du soir et réunir dans l'orbe étroit de nos foulées l'espace en éclats s'éboulant par ses dénivelés. Deux ou trois ans plus tard, ce qui reste de la lumière et pareil, au rayonnement dit fossile, diffus et froid, qui se souvient encore un peu de sa première irruption lors du magma des ténèbres. Je fus ce regard ébloui devant la floraison subite des univers, depuis la valse lente des amas et des étoiles, amorçant leur feu et leur orbite jusqu'au poids de ta main dans la mienne. Si tu m'aimas, je ne le sais plus maintenant. Ce que je me rappelle est d'avoir connu la douceur trompeuse d'être aimé, la douleur de ne l'être plus, comme vous étiez belle et tendre, et presque ingénument volage. En résumé, chacun pouvant se croire à son tour pour vous l'être unique, ce petit balai, à la fois gracieux et cynique, fait que je préfère à vos dons de bon samaritain les promesses de l'entrechien et loup de la mémoire, où tout, de moment en moment, devient plus incertain. C'est assez reposant, ce grand calme, avant la nuit noire, et de penser qu'il n'y aura plus jamais de matin. De sourire pour me prédire une déconvenue, de baisers qui tournent à la mer comme le chicotin. Merci quand même, pour l'instant, vous êtes venu m'offrir dans votre vie une espèce de strapontin. Je l'entends encore claquer aussi clair qu'une gifle. Dansez-vous toujours ? Je l'espère. Et c'est pourquoi je siffle, en m'en allant un air léger dans le jour qui s'éteint.
0: C'est une fin bien mélancolique pour votre bibliothèque, Jean-Pierre Luminé.
1: Et qui m'a touché au plus profond du cœur.
0: Merci beaucoup d'avoir partagé avec nous et avec les auditrices et auditeurs du Book Club vos choix littéraires.
1: Merci à vous.

Pour retrouver toutes les références des textes choisis et commentés par Jean-Pierre Luminet, mais aussi quelques références bibliographiques de ses propres textes, rendez-vous sur la page du Book Club où vous trouvez aussi tous nos autres portraits de bibliothèque. Sur cette même page, on renseignera les traductions que nous avons lues aujourd'hui. Au son, c'était Marie-Claire Oumabadi, à la réalisation Cassandre Puel. Un grand merci à toute l'équipe du Book Club.

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2: On se projette dans la médecine de demain avec une technologie en cours d'éclosion, les jumeaux numériques. Que peuvent ces avatars virtuels pour la recherche fondamentale et pour la prise en charge clinique ? Imaginez tester un traitement sur votre double informatique avant de l'appliquer sur vous-même. C'est l'un des objectifs des jumeaux numériques. Le concept nous vient de l'industrie aéronautique, où il permet de simuler un vol en temps réel, par exemple. Transposé en médecine, l'idée est de faire pareil avec un patient et l'ensemble de ses données biologiques, avec un poumon artificiel ou un cœur virtuel. Ces répliques permettraient de mieux prédire la santé de chacun. L'espoir est d'en finir avec les tests in vitro in vivo, souvent longs et coûteux, pour faire place aux expériences in silico directement menée sur ordinateur. Jumeau numérique, le patient modèle. Anna Niarakis, bonjour.
3: Bonjour, merci beaucoup pour l'invitation.
2: Merci à vous d'y avoir répondu positivement. Vous êtes professeur à l'Université Toulouse et chef d'équipe au Centre de Biologie Intégrative et au Laboratoire Moléculaire et Cellulaire du Développement. Jean-Baptiste Masson, bonjour.
4: Bonjour.
2: Vous êtes directeur du Laboratoire Décision et Processus Bayésien EPIMETE et chercheur à l'Institut Pasteur, à l'INRIA et au CNRS. Vous êtes également cofondateur de la start-up Avatar Médical. Un grand merci à vous deux d'être là en direct dans nos studios à France Culture. Et un grand merci à vous d'être là à l'écoute, en direct ou à toute heure en podcast. Vous pouvez évidemment nous suivre sur l'appli Radio France, mais aussi sur Blue Sky. Tous les jours, on poste pour vous de nombreuses ressources complémentaires. C'est à retrouver sur notre compte @sciencecqfd. Alors, quelles sont les perspectives ouvertes par ces technologies? Quels sont les usages cliniques que l'on observe dès aujourd'hui? Et quels sont ceux à venir? Nous sommes ensemble une heure pour répondre à ces questions. Mais d'abord, on commence avec notre archive du jour et une première tentative de définition. Nous sommes en 2020.
5: Imaginez que vous deviez subir un acte chirurgical risqué et que la procédure puisse d'abord être testée sur votre double virtuel pour minimiser les risques. Ce jumeau ne serait pas fait de chair et d'os, mais de bits et d'octets. Il reproduirait par exemple le fonctionnement de votre cœur et aurait votre code génétique. Nous avons rencontré les chercheurs à l'origine de cet avatar numérique. L'humain virtuel, d'après ses concepteurs, pourrait bouleverser la médecine et révolutionner les soins. Au cœur du projet, le centre d'excellence CombioMed, financé par l'Union européenne et dirigé par le professeur Peter Coveney au sein de l'University College London.
6: Il ne fait aucun doute que ce double virtuel sauvera des vies. Cela s'explique par le fait qu'il est capable de prédire un résultat avant sa survenue.
7: Nous construisons l'humain virtuel élément par élément. C'est révolutionnaire parce que cela permet de visualiser un système. On voit le patient dans sa globalité.
5: Le projet combine des données spécifiques sur les organes tirées par exemple de radiographies, de scanners et d'examens IRM et d'autres informations, notamment génomiques, pour créer un avatar personnalisé.
2: Voilà un extrait de reportage d'Euronews en 2020. Jean-Baptiste Masson, est-ce que nous sommes vraiment en train de construire un humain virtuel, élément par élément, comme on l'entendait dans cette archive ?
4: C'est une vision probablement un peu enthousiaste. Soit dit en passant, c'est un laboratoire très connu et ce genre de résultats pour la chirurgie, c'est probablement les choses qui vont avoir l'effet le plus rapidement possible. Parce qu'en vérité, il n'y a pas une infinité de choses à mesurer dans un premier temps. Donc l'idée de faire une sorte de réplique, quelque chose qui approximerait le corps avec des mesures médicales, c'est ce qu'il disait, le scanner, l'IRM pour pouvoir en tirer des éléments. Les données génomiques, sur ce coup-ci, je me demande ce qu'ils en faisaient, mais ils devaient probablement avoir un lien entre certaines maladies et ces données génomiques pour pouvoir dire, bah, très bien, on va à l'avance au moins regarder la voie d'accès chirurgical, comment on va rentrer les instruments par exemple, pour être correspondre en fait au patient. Donc sur le coup, ça peut être bien. Le mot en général, révolutionnaire en médecine, ça arrive rarement, c'est lent. compliqué, mais sur le coup, c'est très prometteur.
2: Ah, révolutionnaire, il est sûr que les journalistes aiment bien ce terme-là. Anna Niarakis, est-ce que, quand on parle de jumeaux numériques, est-ce qu'on parle, pas forcément d'un jumeau complet d'un seul patient? C'est ça qu'il faut comprendre.
3: Oui, je pense que l'idée, c'est vraiment d'avoir des approches modulaires. On ne va pas arriver à modéliser tout le corps d'un coup, mais je pense que c'est très important de commencer par des cellules virtuelles, par exemple, ou des tissus virtuels, les organes virtuels, et essayer de mettre tout ça ensemble. Ça, c'est aussi un défi important, et on peut dire qu'on n'est pas exactement là encore. Hein. On a pas mal des défis technologiques à surmonter pour y arriver.
2: Et on reviendra sur ces défis technologiques, mais peut-être qu'on peut aussi commencer par définir, parce que j'ai l'impression que le concept de jumeaux numériques, c'est quand même un concept flou. Comment vous le définissez, vous ?
3: C'est vrai, il faut aussi dire que j'ai plusieurs casquettes, donc je dirige un groupe de travail international sur le jumeau numérique pour le système humain immunitaire. Et je peux vous dire qu'après 4 ans de discussion, on n'est pas d'accord sur une définition pour un jumeau numérique médical, parce que nos connaissances sont assez fragmentées. On ne sait pas exactement comment notre corps fonctionne. Donc, c'est pour ça que c'est difficile à modéliser. On n'a pas de blueprint. Dans la manufacture ou dans l'industrie, c'est un peu différent parce que là, on sait exactement les systèmes qu'on veut modéliser. Donc, on peut faire des avatars in silico beaucoup plus facilement. Donc, je pense que pour être un peu moins strict sur les aspects de jumeaux numériques médicaux, l'effet qu'on demande d'avoir une calibration en temps réel, ça, c'est pas facile et c'est pas aussi réaliste pour plusieurs maladies. Je sais pas si vous êtes d'accord.
4: Alors, je suis tout à fait d'accord. Alors, sur le coup, quand vous avez proposé l'émission, je me suis retrouvé un peu embarrassé en me disant, la vérité, je peux avoir une définition pour certains systèmes, mais elle ne généralisait pas vraiment sa définition. Et j'ai recommencé à rechercher en fait en disant, donc sur le coup, c'est exactement ce que vous dites dans votre chapeau d'introduction. C'était la NASA. Heureusement, on date le début du concept à la NASA dans les années 60, où en fait, j'aurais tendance à dire que c'était un jumeau physico-numérique, parce qu'à la vérité, ils construisaient.
2: Oui.
4: Exactement ça, ils avaient des maquettes. Et puis, quand c'est vraiment Apollo 13, c'est-à-dire l'accident d'Apollo 13, en ce qui devait en temps réel réussir à résoudre tous les problèmes. Et c'était un mélange de simulation informatique de fonctionnement, et en même temps, ils étaient en train de bricoler. Bon, on a tous vu le film, voilà, c'était genre avec toute une armée d'ingénieurs pour sauver les astronautes qui étaient en perdition. Sur le coup, donc, à force de chercher, j'ai fini par trouver, donc je relis mes petites notes, au moins le terme jumeau numérique, c'est Dr. Michael Greaves de l'Université de Michigan, et c'était beaucoup plus dans le contexte exactement que vous venez de dire, de la manufacture. C'était l'idée de dire que le concept d'avoir trois éléments, la partie physique, la partie numérique, et des données qui vont de l'un vers l'autre. Et de se dire que c'était bien plus pensé dans le cycle client et choses comme ça, c'est-à-dire d'avoir un retour entre les deux. Moi, je mettrais le seul élément dans le jumeau numérique qui me paraît important, c'est dire s'il n'y a pas d'interaction directe avec l'extérieur ou une rentrée d'information, ça s'appelle une simulation. C'est ce qu'on fait tout le temps en science, c'est ce qu'on fait tout le temps pour plein de choses, c'est-à-dire on met plein d'éléments numériques, on approxime la réalité par des équations ou par des différents éléments dans une simulation, on fait quelque chose, on essaie d'étudier ce que ça fait. Ça s'est fait depuis le moment qu'il y a des ordinateurs, on fait ça. On va dire que c'est un jumeau à partir du moment où soit il y a une décision à prendre par la personne qui interagit avec la simulation, ou il y a des données qui rentrent plus ou moins en temps réel d'ailleurs, à l'intérieur, et que voilà, exactement. Et quelque chose qui en sort, qui permet de prendre une décision. Dans ce cas-là, c'est un jumeau, c'est-à-dire que ça représente quelque chose, mais on peut agir dessus.
2: Donc, en fait, pour bien comprendre, c'est un peu la version la plus aboutie des fameux modèles qu'on utilise partout en science, Anna Niarakis. Mais, mais finalement, quelle différence entre un modèle computationnel classique et des jumeaux numériques?
3: C'est aussi c'est un grand débat dans le domaine, mais je pense que la différence entre un modèle classique, traditionnel, informatique, et un jumeau numérique, c'est aussi le passage à l'échelle. Ça veut dire qu'on est capable de modéliser au moins 2-3 couches biologiques différentes.
2: Moléculaires, anatomiques, génétiques.
3: L'idée, c'est d'avoir une façon d'intégrer toutes les données qu'on peut avoir accès, les données pathologiques, physiopathologiques, les données cliniques, mais aussi les données omiques.
2: C'est ça, puis un jumeau numérique, on a un contexte et une personnalisation possible également.
3: Oui, parce que si on arrive à avoir un avatar pour modéliser une maladie sur le corps entier, on peut aussi imaginer qu'on peut contextualiser, on peut personnaliser ces modèles avec le make-up génétique d'un patient.
2: Par exemple, un exemple de contextualisation, c'est adapter un modèle d'inflammation lié au cancer au cas d'une inflammation liée à la polyarthrite, par exemple, ou si on veut personnaliser, personnalisation, autre exemple, c'est adapter son profil génétique ou le profil biologique d'un patient.
3: Exactement. Par exemple, l'inflammation, c'est un symptôme omniprésent sur plusieurs maladies. On peut imaginer de construire un jumeau numérique de l'inflammation facilement ou pas, adaptable pour plusieurs pathologies inflammatoires. De l'autre côté, pour parler pour la personnalisation, il faut vraiment avoir des données qui proviennent dans ces patients pour avoir un modèle tailor-made pour modéliser vraiment la réaction et la réponse au traitement pour ces patients-là.
2: Oui, voilà. Alors que là, vous avez parlé d'Apollo 13, on a vu que cette technologie jumelle, ça pouvait résoudre des problèmes dans des situations extrêmes. Jean-Baptiste Masson, ça veut dire aussi que les jumeaux numériques, il y a cette ambition, cet objectif de médecine prédictive, c'est ça ?
4: Oui, alors déjà, pour reprendre ce que vous venez de dire, une des difficultés, c'est la... Beaucoup de ce qu'on étudie et la connaissance qui émerge en médecine, c'est de la connaissance sur des populations. Et on cherche à passer de la population à l'individu. Donc, ça fait déjà longtemps que les pharmaceutiques sont conscients de ça. C'est-à-dire que les médicaments ne sont plus pensés comme étant un médicament pour tout le monde, mais qu'il y a des groupes, des sous-groupes. Ne serait-ce que même un truc aussi basique qui n'a pas été pris en compte pendant longtemps, qui étaient les quelques différences biologiques hommes-femmes, qui ont un vrai impact pour les médicaments. Les différences aussi. Donc, d'un coup, c'était les premières idées-là. C'est qu'en fait, non seulement il y a des groupes, mais des sous-groupes et des sous-groupes. Plus notre connaissance augmente, plus on identifie des groupes, plus on essaye de se rapprocher de l'individu. Mais il y a un vrai gap, il y a un vrai trou dans la complexité, quelque chose de très dur à passer de grandes connaissances sur des populations à quelque chose qu'on peut individualiser. Donc il y a aussi, d'un point de vue statistique, d'un point de vue de méthode mathématique, c'est extrêmement compliqué de dire ça. Donc un des défis, c'est aussi ça, c'est de se dire ça. Après, effectivement, un des buts qui est exactement dit là-dedans, c'est la prédiction. C'est-à-dire, en général, on va accumuler tout un ensemble de connaissances sur une situation, le but étant de dire... En accumulant toutes ces connaissances qui ne sont pas cognitivement si simplement interprétables, on va prédire quelque chose sur le patient, ou sur la patiente, et pouvoir prendre une décision à partir de ça. Et un des vrais défis d'utilité, c'est à quel moment on arrive à un point où on fait mieux que ce que fait naturellement un médecin. Parce que l'enjeu, c'est ça.
2: Je vois sourire à Mamia Rakis.
3: Oui, parce que je pense que l'idée aussi de développer de jumeaux numériques, c'est pour aider à l'optimisation de traitement. Parce qu'aujourd'hui, pour plusieurs maladies, le cancer, les maladies auto-immunes, le diagnostic c'est très difficile et on a des traitements qui sont un peu génériques. Et après, on peut passer 6 mois avec un traitement qui n'est pas du tout optimisé pour le patient, perd du temps, perd d'argent. Donc je pense que et c'est là où on voit une vraie application et le plus-value. Après, c'est vrai que c'est les cliniciens qui sont devant le patient, ce n'est pas le modèle, ce n'est pas le jumeau numérique. Et il faut être sûr que les modèles sont assez crédibles, robustes et fiables pour arriver à aider les cliniciens pour la décision.
2: Et on verra dans quelques instants justement quelles sont les applications cliniques qu'on observe, mais surtout les applications en termes de recherche fondamentale. On va y arriver dans quelques instants, mais d'abord, Jean-Baptiste Masson, on a vu, année 2011-2015, on voit un changement fondamental dans la progression des jumeaux numériques. On voit que c'est un domaine de recherche assez récent. Enfin, en tout cas, on le voit devenir de plus en plus intense. À quoi ces progrès sont-ils dus ?
4: Comme on aura tenu, comment s'appelle votre émission, pendant juste à ce temps-là, sans prononcer le mot intelligence artificielle, et ce sera le mot qui va arriver. Donc, on aura déjà fait bien. D'un côté, la puissance des ordinateurs, c'est-à-dire deux ordinateurs de plus en plus puissants et l'émergence des cartes graphiques comme une façon de faire du calcul rapide, donc la récupération de technologies à l'origine prévues pour faire des jeux vidéo ou du cinéma, d'un coup réutilisées. Il n'y a qu'une entreprise qui est ultra dominante dans ça, donc c'est Nvidia, hein, donc l'entreprise qui fournit à tout le monde ces technologies-là, et d'un coup la faculté de traiter beaucoup plus vite les données, de stocker beaucoup plus de données, d'en faire émerger quelque chose. Donc à partir de ce moment-là, tout ce qui était compliqué avant, ou qui existait de la modélisation, comme moi je suis surtout un physicien, c'était ce que j'aime bien, c'est-à-dire le fait de prendre la réalité, de la réduire et de la simplifier, d'un coup il y avait toutes ces réalités qui étaient soit trop compliquées, soit qui étaient difficiles à mettre en équation ou à simplifier, les données elles-mêmes pouvaient d'un coup lier à des résultats ou être analysées. Et donc ce mélange entre les deux, plus l'émergence d'une connectivité beaucoup plus grande, c'est-à-dire la perspective de se dire des données qui sont à plein d'endroits différents peuvent être ramenées, peuvent être utilisées, peuvent être traitées localement, d'un coup on se dit très bien. Donc on reprend cette espèce de rêve de plus simuler, plus prédire de tous les côtés, sans pour autant aller trop loin pour en discuter, et de se dire, bah voilà, c'est ça qui d'un coup fait tout changer, et ça correspond au même moment où l'intelligence artificielle commence vraiment à émerger comme quelque chose qui va avoir une importance.
2: Voilà, ça, plus les progrès de la biologie computationnelle et on obtient les jumeaux numériques. Alors, concrètement, dans quel domaine cette technologie est-elle déjà utilisée? Comment fonctionne-t-elle? Restez avec nous.
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2: Direct sur France Culture avec Jean-Baptiste Masson et Anna Niarakis. Nous parlons des jumeaux numériques. On vient de revenir sur l'origine du concept. Les premiers à avoir exploré ces jumeaux numériques, ce sont les constructeurs automobiles, l'industrie aérospatiale et la défense. Le développement de cette technologie dans le domaine de la recherche médicale a été rendu possible par les évolutions récentes de l'Internet des objets, de l'algorithmie et grâce au progrès dans le traitement de données massives, le big data. On a dit, c'est une définition encore un peu floue, on n'a pas de consensus. Est-ce que, pour prendre un exemple très concret, est-ce que la pompe à insuline, Anna Niarakis, est-ce que un pancréas artificiel, c'est un bon exemple de jumeaux numériques?
3: Je pense que c'est vraiment un success story, mais c'est aussi parce que c'est la nature de la maladie, de la pathologie qui est telle, qui nous permet de voir, de capter en temps réel. Donc, pompe à l'insuline, c'est un pancréas artificiel, c'est un simulateur du pancréas qui est porté par le patient sur le corps, donc avec une capacité de mesurer le taux de glycémie en temps réel. Et pas seulement ça, mais aujourd'hui, le pompe à l'insuline de dernière génération sont aussi capables de faire de récalibration, de faire des calculs pour la concentration, la quantité de l'insuline que le patient faut réinjecter sur le corps, sans que le patient fasse des calculs ou même des injections. Oui, tout ça, c'est automatique et ça vraiment a changé la qualité de vie de diabétiques.
2: Voilà, ça a eu un impact énorme sur la vie des patients atteints de diabète. Jean-Baptiste Masson.
4: Oui, c'est un très bon exemple parce que c'est un des cas où ça marche parce qu'en fait, en termes mathématiques ou quantitatifs, c'est un problème en petite dimension. C'était quelque chose qu'on a étudié pendant extrêmement longtemps. Donc on avait un vrai modèle, une vraie compréhension de cette dimension-là du pancréas, de la manière dont ça agissait. Donc sur le coup, là, effectivement, le jumeau numérique est possible. On a un modèle et plus les solutions modernes apparaîtront, plus elles auront probablement une composante de voir comment le patient réagit, réanalyse ce qui est en train de se passer pour voir s'il y a des modifications. En quelque sorte, comprenne la situation, s'il va y avoir des gros repas ou des choses comme ça pour aller dessus. Donc d'un coup, ça progresse à ce niveau-là. Mais c'était un problème particulier parce que justement, à la différence de ce dont on a parlé au début, on est en train de dire, mais est-ce qu'on peut simuler tout le corps? Est-ce qu'on peut ajouter trop de dimensions, trop de variables qu'on ne peut pas mesurer, trop de choses compliquées? Là, c'est un problème qui était petit en dimension et extrêmement bien défini.
2: Est-ce que l'exemple du jumeau numérique du cœur, est-ce que c'est un bon exemple, ça aussi?
4: Alors, c'est et un bon exemple et un mauvais exemple, pour plein de choses.
2: c'est ambigu.
4: Voilà, exactement. C'est un bon exemple parce que c'est vraiment un des premiers sujets qui a été extrêmement recherche, qui a intéressé tant des laboratoires à l'INRIA que des laboratoires privés, que des grandes entreprises. C'est un vrai succès parce que la nature et la complexité des simulations qu'il faut faire est très significative. Donc il y a eu énormément de développement mathématique pour simuler proprement différentes échelles, les signaux électriques, les signaux mécaniques. Il y a vraiment des grands spécialistes de ça à l'INRIA, des laboratoires qui sont vraiment dédiés à ça. C'est un échec, pas un vrai échec, ça c'est pour la plaisanterie, pour la recherche ça avance beaucoup. Mais la question c'est de se dire, quand on montre ce genre de jumeau à un cardiologue, la réaction est en général, ouais et alors ? Ça ne va pas me prédire grand-chose pour mon patient, en vrai. J'exagère un peu. Ça ne va pas me permettre de faire tout un certain nombre de choses comme ça. Et ça n'empêchera pas que, par exemple, un praticien qui a quelqu'un qui va avoir des anomalies du rythme et qui donc doit aller brûler quelques cellules à l'extérieur pour celles qui grosso modo, ne battent pas en rythme. Dessus, va quand même aller remesurer localement parce que ce n'est pas parce que la simulation lui a prédit quelque chose qu'il va y avoir. Et d'un coup, il y a une vraie question de proportion entre sortir des simulations d'une incroyable complexité, dure à faire et technologiquement contraignante, et le gain qu'il va y avoir à l'hôpital. Ça n'empêche pas de faire de la recherche, là, sur le coup, on s'en fiche que ça... Voilà. Mais sur le coup, l'arrivée à l'hôpital de ça, c'est pas du tout évident, parce que quel est le bénéfice pour le patient et quel est le bénéfice pour le cardiologue?
3: Je pense, juste un petit commentaire, je pense que il y a aussi l'aspect de traitement. Le traitement va agir sur le niveau moléculaire. L'écart virtuel, c'est plutôt un modèle biophysique. Donc il faut réconcilier les échelles. Il faut passer de la biochimie jusqu'à la biophysique en trouvant des liens naturels biologique.
4: Il y a des premiers modèles qui essaient de faire ça, mais c'est compliqué d'avoir une fille. C'est magnifique comme expérience. En vrai, je suis extrêmement admiratif des gens qui ont développé à la fois les codes et à la fois les choses comme ça, parce que c'est des simulations extrêmement compliquées, mais c'est un des vrais beaux paradoxes d'avoir développé quelque chose d'extraordinairement complexe et qui va se développer, et de pour l'instant pas réussir à converger sur une utilité médicale suffisante pour justifier son insertion soit chez le patient, soit dans l'hôpital ou quelque chose comme ça. Donc c'est une vraie problématique intéressante.
2: Vous, en tout cas, Jean-Baptiste Masson, vous êtes physicien, théoricien, et vous travaillez sur une solution de planification chirurgicale en réalité virtuelle, bref, un jumeau numérique qui peut être très utile pour la planification chirurgicale.
4: Voilà, et c'est justement un problème qui est en fait relativement petit et beaucoup, très simplifié. Donc, une des dimensions qu'on a eues, et c'est les dimensions de la thèse d'un des thésards, Robin Kremes, était de se dire comment on fait pour faire des simulations. Sur le coup, dans le laboratoire, c'est un des sujets les plus appliqués qu'on a. Donc en fait, on l'a beaucoup pris dans l'idée, si on doit faire quelque chose qui potentiellement pourrait servir à quelque chose, il faut que ce soit simple, il faut que ça puisse tourner sur des ordinateurs. Bon, la blague, c'est de dire qu'il faut que ça tourne sur les Minitel de l'hôpital. C'est pas exactement les ordinateurs. Mais c'est une blague. Après, c'est très intéressant pour nous parce que ça nous force à faire du calcul. À être optimal dans les algorithmes. Pour faire ça, pour déjà, dans ce cas précis, utiliser les chemins possibles pour faire la chirurgie. L'autre aspect, c'était l'aspect de se dire, on est habitué à interagir dans un monde en trois dimensions. Surtout, les chirurgiennes ne sont pas nécessairement entraînées à voir des données comme un radiologue ou une radiologue. Et donc, l'idée, c'était de retransformer en 3D les données, de faire un rendu pour qu'il y ait d'un côté la planification, mais à la fin, c'est le chirurgien ou la chirurgienne qui décide dans quel parcours et elle prend ses choix.
2: Bien, vous venez d'introduire notre reportage du jour. Comme nous l'avons vu, il est possible de modéliser différents organes en trois dimensions sous forme de jumeaux numériques. Pour notre reportage, nous sommes allés voir un avatar de poumon. Et c'est avec vous, Loïc Dutoit, bonjour.
8: Bonjour, Natacha.
2: Alors, vous vous êtes rendu à l'Institut Pasteur, là où l'on modélise des organes en trois dimensions.
8: Oui, dans un logiciel d'imagerie classique, celui que les médecins ont à l'hôpital depuis maintenant plusieurs décennies, on peut visualiser les organes via une succession de coupes en deux dimensions. Et avec beaucoup d'entraînement, les médecins parviennent à reconstruire mentalement l'image en trois dimensions et avoir accès aux informations importantes. Le logiciel avec lequel travaille Robin Kremes, qui travaille avec vous, donc comme vous l'avez dit, Jean-Baptiste Masson, et qui est donc doctorant en imagerie médicale, permet d'obtenir des images 3D à partir des données d'un scanner ou d'une IRM. Le fait d'avoir accès directement à l'image en volume peut simplifier la vie des médecins et leur faire gagner du temps au moment de planifier une chirurgie, par exemple. Mais le gros avantage de cette technique, c'est qu'elle permet de naviguer dans l'image. On peut donc choisir de se concentrer sur une zone d'intérêt, en particulier de l'organe, et la regarder sous toutes ses coutures.
9: Si je vous montre ce qui a été fait ici, on va prendre l'image du patient, donc l'image CT scan, et on va simuler la pénétration de la lumière à l'intérieur de l'image afin d'avoir une représentation des différents tissus constituant cette image.
8: D'accord, c'est ce qui donne cet effet de volume, parce que là, ce qu'on a sous les yeux, j'ai l'impression que c'est des poumons qui sont rouges et avec des branches blanches.
9: Exactement, donc sur mon image, j'ai voulu accentuer les pixels représentant la cage thoracique et l'arbre bronchique. Et ce que vous voyez en blanc, en fait, c'est une segmentation que je suis venu superposer à mon image de poumon, de telle sorte à pouvoir aider le médecin à naviguer à l'intérieur de cet arbre bronchique. L'idée est effectivement de représenter différemment les pixels et d'avoir une vue tridimensionnelle directement de ce patient sous forme d'un jumeau numérique. Et surtout, de pouvoir interagir avec cette représentation 3D de telle sorte à pouvoir l'étudier sous tous les angles, ce que permet beaucoup plus difficilement un logiciel de visualisation médicale.
8: Parce que oui, le poumon qu'on a sous les yeux, il est dans un grand cube blanc, j'imagine.
9: Exactement.
8: Que ça, c'est pour donner un repère visuel pour se balader dedans.
9: Exactement. Et en fait, j'ai la possibilité d'interagir directement avec ce volume.
8: Oui, et en cliquant dessus, vous faites tourner à 360,
9: exactement.
8: Vers le haut, vers le bas.
9: En cliquant dessus, je peux faire ça. Je peux zoomer dessus pour pouvoir essayer de le visualiser au mieux. Et je peux même rentrer à l'intérieur du poumon. Exactement. Et je peux même justement rentrer à l'intérieur du poumon pour aller regarder aux endroits où je devrais planifier ma chirurgie. Et comment est-ce que je me rapproche des tissus potentiellement critiques de mon patient.
8: Dans le cadre d'une chirurgie du poumon, ça peut être quoi, par exemple, qu'on va voir exactement en rentrant dans le poumon ?
9: On peut typiquement s'intéresser à la proximité avec laquelle on va se rapprocher des parois de l'arbre bronchique pour éviter tout endommagement de cet arbre lors de l'opération. On peut aussi essayer de visualiser les différents chemins qu'il serait possible de prendre lors de l'opération. Tout ça dans le but, en fait, de planifier en amont la chirurgie.
8: Ces images tridimensionnelles donnent aussi accès à beaucoup plus de détails. Nous avons pu comparer avec Robin ce poumon en trois dimensions avec son pendant en deux dimensions, comme les médecins peuvent le voir à l'hôpital. La différence est frappante. Dans un cas, on peut délimiter avec précision l'arbre bronchique et voir les bronchioles, tandis que sur les coupes en deux dimensions, la frontière est beaucoup plus floue, voire inexistante par endroits quand le contraste ne permet plus de distinguer l'intérieur du poumon de l'arbre bronchique. Pourtant, les deux images sont obtenues à partir des mêmes données, du même scan. Derrière, la différence se fait dans le traitement informatique avec l'utilisation de techniques développées au départ pour le jeu vidéo et qui permettent de simuler le transport de lumière à l'intérieur d'un volume.
9: Ça avait vraiment été l'innovation ici, c'est-à-dire ne pas prendre un volume comme un bloc de voxel. Donc là, un voxel est un pixel, mais en trois dimensions, puisque ce sont des petits cubes qui vont constituer une image, mais justement comme des indices de réfraction de la lumière pour pouvoir imaginer ce qui se passerait si, avec une certaine transparence, on projetait une source de lumière sur ces voxels. Comment est-ce qu'il serait reçu par l'œil humain. Ce qui peut vraiment intéresser un médecin radiologue, c'est qu'ils peuvent avoir une idée très précise de ce qu'ils souhaitent voir. Un cas qu'on aime bien utiliser, ça va être le cas des cancers du sein, où il y a toute une problématique de délimitation de la tumeur afin de ne pas enlever trop de tissus sains, mais d'enlever l'intégralité des tissus cancéreux. Ça peut être très compliqué à visualiser sur une image médical en 2D, alors qu'avec ce type de méthode, la délimitation est beaucoup plus claire si la tumeur est bien visible, c'est-à-dire si elle signe différemment du tissu sain, ce qui est le cas pour l'imagerie du sein. Dans ce cas-là, on peut avoir une très bonne idée de la délimitation de la tumeur et de ce qu'il y a à faire derrière.
8: Quels seraient les principaux points d'amélioration qu'on pourrait imaginer à ces travaux ?
9: Alors, il y a toujours du travail, il y a toujours plus de travail à faire dès qu'on creuse un sujet. Pour ce qui est des hôpitaux, la principale contrainte sera l'accès à des moyens de calcul. Pour pouvoir afficher ce genre de rendu, il nous faut des ordinateurs suffisamment puissants pour représenter en trois dimensions l'image du patient, ce qui n'est pas forcément quelque chose que tous les médecins ont à leur disposition. Donc afin de faciliter ça, on souhaite proposer des serveurs justement de calcul qui peuvent être intégrés à l'hôpital directement pour éviter la fuite de données, mais pour permettre la visualisation sur une unité de calcul donnée du patient. Et ensuite, tout le projet un peu de ma thèse est justement sur la visualisation, la superposition à ces visualisations de planification chirurgicale, donc de chemins définis par l'utilisateur, mais avec le moins d'interactions possible pour l'aider à planifier sa chirurgie et potentiellement l'adapter en fonction de ce qui peut l'intéresser.
8: Quand vous parlez du chemin, c'est concrètement le chemin du scalpel ou...
9: Oui, c'est ça. Ou en tout cas, là, je prends dans l'exemple du poumon, ça va être le chemin de la sonde où on va vouloir la déplacer dans l'intégralité de l'arbre. Ce qu'on peut dire, c'est que l'objectif du médecin, ça va être d'aller à cet endroit-là, en partant bien sûr de la gorge du patient.

0: Nos reportages loin du studio pour se frotter à la science telle qu'elle se fabrique au quotidien. 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Anna Agnarakis, une réaction à l'écoute de ce reportage?
1: Je pense que c'est magnifique d'avoir ces types de... des sujets traités dans le laboratoire académique, mais je pense que c'est difficile d'avancer assez rapidement sans avoir de collaboration privée académique. Parce que très souvent, nous, on a des contraintes. Et l'application à large échelle, soit on ne sait pas comment le faire, soit on n'est pas formé, soit on n'a pas les moyens. Voilà.
2: Même d'un point de vue légal, là c'est aussi un aspect très important, c'est qu'il faut quand même qu'il y ait, peu importe la technologie ou peu importe ce qui est déployé à l'hôpital ou chez les patients, il faut qu'il y ait un responsable légal, il faut qu'il y ait il y a des corps qui vérifient tout un certain nombre de choses, donc c'est entièrement une vérité. Tous ces sujets-là, il y a toute une partie qui peut être faite à l'intérieur des laboratoires, une réflexion qui est faite sur ça, à l'origine même du logiciel dont on parle, qui est le logiciel DIVA, n'a pas du tout été conçu pour ça. Nous, c'est une histoire très amusante comment ce projet a fini. J'en profite d'ailleurs pour mentionner que les premiers concepteurs de la plateforme, c'était des étudiants TESA, et postdoc qui étaient Mohamed Elbehri et Charlotte Godard, et c'était un projet en collaboration avec l'Institut Curie et Maxime Dahan, dont je vais même mentionner le nom car hélas il est mort peu de temps après. Et c'était pour faire de la microscopie. Donc là, c'était de la recherche fondamentale qui a digéré ça. On ne pensait pas aux applications et c'est bien après que l'application est venue et tout. Mais il y a une importance de se dire, pour tous ces sujets à application médicale, effectivement le lien entre les laboratoires académiques et ce qui va en sortir est infiniment important.
0: Mais est-ce que aujourd'hui, quelles sont finalement les applications de ces jumeaux numériques des applications cliniques qu'on peut constater aujourd'hui, Jean-Baptiste Meusson?
2: C'était une bonne question. C'est pas comme si c'était extrêmement répandu. Ça reste comme. Alors, il y a des choses. Des grandes entreprises très spécialisées dans le médical, le Siemens, General Electric, ont des modélisations. Mais c'est souvent, par exemple, encore des modélisations qui sont très proches de la partie instrumentale. Modélisation d'IRM, de fonction en fonction des patients, de manière d'imager, qui ont leurs jumeaux numériques et leur façon d'être utilisés. La chirurgie est probablement le domaine dans lequel c'est pas du tout répandu, mais il y a différentes entreprises qui se sont positionnées, des grosses comme des plus petites, qui commencent à avoir des applications avec une vraie utilisation des choses aussi bêtes qu'avoir, par exemple, aux États-Unis la FDA, c'est-à-dire que le fait qu'il y ait eu un accord pour utiliser la technologie dans un cadre clinique avec tout ce que ça implique. Et c'est pas rien du tout, parce qu'il y a un vrai confort à avoir le laboratoire et à penser à des choses. On touche à des vrais êtres humain, avec des vraies contraintes et des vraies choses comme ça, c'est vraiment plus la même chose de faire toutes ces choses-là. Donc la chirurgie, c'est bien, il y a le Living Heart, qui pour l'instant cherche tous ces projets-là de type modélisation complète du cœur, qui cherche encore peut-être des applications plus grande échelle, mais qui commencent à être appliquées aussi, avec tous ces systèmes-là. Et sur le coup, le reste des modélisations, je peux dire que c'est peut-être plus des modélisations de l'hôpital et de son fonctionnement, de la gestion des ressources. On revient aux jumeaux numériques, mais industriels, appliqués à l'hôpital en tant que structure qui doit faire des choses. Pour la partie médicaments, je connais vraiment moins bien, donc je ne sais pas si vous connaissez.
1: Donc on fait vraiment des efforts sur les plans national, européen et international pour se positionner comme, on peut dire, une addition importante pour réduire le coût de développement de médicaments et de la découverte de nouveaux cibles thérapeutiques. Donc il y a aussi EDIT, c'est une initiative européenne pour le Human Virtual Twin. Et là, on a des discussions pour la définition, pour l'implémentation, pour les risques éthiques, mais aussi l'accessibilité aux données et l'équité d'accès. Parce que, comme Jean-Baptiste a dit, pour déployer de jumeaux numériques à large échelle et sur les hôpitaux, par exemple, on a besoin d'avoir des investissements assez lourds, d'infrastructures et aussi de politiques. Ce n'est pas une question pour un seul labo et ce n'est pas une question pour même pour un seul pays. Donc pour ça, c'est très important de soutenir des initiatives sur le plan national et européen pour être aligné avec toutes les choses qui sont décidées sur le Parlement européen.
0: Ben, quels sont les risques éthiques, justement? Comment le numérique peut-il personnaliser le parcours de soins? Et s'oriente-t-on vers une médecine entièrement numérisée? Restez à l'écoute, on y arrive.
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0: Twins de Daisy Fields en direct sur France Culture, car nous parlons d'une nouvelle technologie en train de déclore, les jumeaux numériques. On en parle avec nos deux invités du jour, Jean-Baptiste Masson, directeur du laboratoire Décision et Processus Bayésien Épiméthée et chercheur à l'Institut Pasteur, à l'INRIA et au CNRS, et Anna Niarakis, professeure à l'Université Toulouse et chef d'équipe au Centre de Biologie Intégrative et au laboratoire moléculaire et cellulaire du développement. On vient de parler des applications pour l'instant limitées de ces outils-là, ces simulations ultra sophistiquées d'un système biologique. Côté prise en charge clinique, pour le moment, c'est encore limité, mais côté recherche fondamentale, on peut évoquer ensemble vos travaux, Anna Niarakis. Vous avez justement travaillé sur un jumeau numérique pour la polyarthrite rhumatoïde. Ça consistait en fait à faire des articulations arthritiques en 3D, c'est ça ?
1: Alors, oui et non, en même temps. Ça fait plus de 10 ans que je travaille sur ces sujets assez passionnants, au moins pour nous dans les labos, parce que ça nous a permis aussi de rapprocher le patient, mais aussi les cliniciens. Et poser des questions que très souvent on ne pose pas sur la recherche fondamentale ou même appliquée. Donc la question c'était comment on peut modéliser les données existantes pour faire de modèles prédictifs. Pas du tout de jumeaux numériques à l'époque, de modèles un peu plus simples. Une cellule virtuelle, comment modéliser le fibroblaste dans la polyarthrite rhumatoïde. Et après, petit à petit, notre intérêt a commencé à être sur d'autres molécules, mais d'autres cellules impliquées sur la polyarthrite rhumatoïde. De plus, c'est assez important de dire que maintenant, en France, c'est presque interdit de faire de biopsie tissulaire sur les patients si c'est que pour la recherche. Donc, les prélèvements sont plutôt de prélèvements de sang. Et pour la polyarthrite rhumatoïde, il n'y a pas de biomarqueur très bien établi pour prédire soit la maladie, soit la progression ou la réponse au traitement. Donc on a plusieurs défis pour essayer de trouver une réponse, et les approches de biologie systémique font que ça. On essaye de voir la maladie comme un système où on essaye petit à petit à mettre en place et modéliser par une façon modulaire. Donc depuis des années, nous avons créé des modèles pour différentes cellules spécifiques sur les patients polyarthritique. Et après une collaboration avec Sanofi et Aventis, nous avons créé j'ose pas dire un jumeau virtuel, mais une approximation d'une articulation arthritique avec un modèle multicellulaire à multi-échelle qui était calibré avec des données des patients. En ces moments, nous avons appuyé sur ça pour passer sur une modélisation 3D. Et on a des prototypes de l'articulation arthritique pour le moment de deux dimensions. Et on est en train d'ajouter la troisième. Donc l'aspect spatio-temporel, c'est aussi très important parce que l'articulation, c'est un système assez complexe à étudier et à mettre en place.
0: En fait, ce qu'on comprend à ce niveau-là de l'émission, Jean-Baptiste Masson, c'est par contre, ce sont des outils qui sont assez puissants pour faire de la recherche fondamentale.
2: Oui, alors ça sur le coup, de manière assez amusante, probablement que dans le laboratoire, au-delà de ce qu'on a discuté là, l'initiative qui ressemble le plus, même si on ne le fait pas dans le même cadre pour la recherche, pour nous, c'est la larve de drosophile. Alors c'est complètement autre chose, c'est l'autre axe du laboratoire, et où, comme c'est un animal qui est très particulier, et que la drosophile accompagne la science depuis très longtemps, et est très bien connue, on a la possibilité d'avoir le corps, le système nerveux, les muscles, et tout un ensemble de choses comme ça. Donc effectivement, on fait des efforts actuellement pour simuler tant le corps que son système nerveux, pour essayer de mieux comprendre la complexité de la prise de décision chez la larve, les choses à penser. Et on en revient toujours à ce qu'on disait auparavant, sur un système infiniment plus simple. Bon, c'est déjà extrêmement difficile. Donc sur ces choses-là, on est en train d'essayer de voir ce qu'on peut faire sur des cas où effectivement on pourrait faire à la fois de la physique, à la fois des neurosciences, dans un seul et même système.
0: Vous évoquez la larve de drosophile, ça me fait penser, est-ce qu'on peut imaginer s'affranchir, en tout cas limiter l'usage des animaux que l'on teste pour faire de la recherche, Anna Niarakis ?
1: Je suis obligée de dire oui, parce que j'ai aussi les soutiens du Centre français pour la réduction de l'utilisation des animaux pour la recherche. Donc l'idée, c'est aussi d'essayer de faire de jumeaux numériques ou de modèles in silico pour remplacer une partie des animaux et des expériences in vitro ou in vivo sur les modèles animaux. ça aussi, c'est vraiment une application très importante de ces types de technologies.
2: Sans donner l'illusion, ouais, sans donner l'illusion qu'on pourrait...
1: Oui, oui. Pareil.
2: Ça paraît bête, la réglementation. À un moment ou à un autre, on ne touche pas un être humain sans qu'un certain nombre de systèmes aient été testés. Et notre faculté, notre impossibilité de compréhension qui fait qu'on passerait d'un système à un autre simplement ou qu'on pourrait prédire sur toute une échelle de différents niveaux de complexité de différents animaux fait qu'on fait ces tests-là. Personne ne fait ces tests-là pour le plaisir.
1: Mais juste un commentaire important. Par exemple, en France, sur la cosmétologie,
3: Je pensais médicaments. En effet, en cosmétologie, mais par contre, par rapport aux médicaments, c'est envisageable de donner un médicament humain sans l'avoir testé sur des animaux. Voilà, et il faut aussi prouver que ces technologies sont aussi efficaces que les tests in vivo.
1: Exactement.
3: Et pour le moment, on est quand même face à des technologies limitées. On peut peut-être revenir ensemble, Anna Niraki, sur les limites des jumeaux numériques.
1: Alors, je pense que c'est une fonction aussi de disponibilité des données et de qualité des données. Parce que pour avoir un jumeau numérique crédible, fiable, il nous faut beaucoup de données en ces moments. On les a pas. On dit big data, mais en réalité, on peut avoir des data sur plusieurs aspects, mais pas en profondeur. Et je pense qu'on n'est pas encore là pour avoir un jumeau numérique sur le corps entier ou même sur un système pour remplacer vraiment les essais sur les animaux. En ces moments, on fait des approximations, on fait des tests, on fait aussi des comparaisons. Et l'idée, c'est vraiment d'arriver jusqu'à là. Et c'est pour ça que le projet interdisciplinaire et multidisciplinaire entre la clinique, le corps de patient, l'accessibilité aux données et le laboratoire in silico, c'est très important et c'est aussi soutenu par l'État en ce moment.
3: Le problème de l'accessibilité aux données et surtout de leur harmonisation, en effet, ça c'est un premier point. Jean-Baptiste Masson, quelles sont les limites techniques que vous identifiez ?
2: Alors déjà, un point important, c'est que les progrès du calcul et les progrès de l'intelligence artificielle. Et donc cette émergence du jumeau numérique a fait renaître un fantasme qui serait, si on pouvait tout mesurer, on pourrait tout prédire. Ça date de Poincaré, on sait déjà que c'est pas vrai, le mathématicien. Donc, c'est-à-dire, même si on a l'impression, il n'existe pas une façon de tout mesurer qui serait si précise qu'on pourrait prédire l'évolution d'un système, admettons qu'on ait une puissance informatique infinie. Donc ça, c'est la première chose.
1: Est-ce qu'il y a aussi des effets additifs ou synergiques
2: Dans le cas de Poincaré, c'est même une magnifique démonstration qu'il avait faite sur un système extrêmement simple dont il a démontré qu'on ne pouvait pas prédire. Donc ça, c'est la première chose pour se dire...
3: On ne peut pas prédire la trajectoire d'une balle, même dans des systèmes déterministes. Impossible. Voilà.
2: Et donc ça, ce qui nous ramène tous au plus grand génie, qui est entre autres parmi les plus grands génies qui est Poincaré. Donc ça, c'est la première chose. Donc ça revient à dire, on doit définir des problèmes dans lesquels on peut mesurer suffisamment de choses pour apporter, si c'est par exemple dans le médical ou à l'hôpital, plus que ce que la connaissance et l'expérience d'un médecin peut fournir. Et là, sur le coup, il y a des problèmes où on peut s'imaginer. La médecine, c'est compliqué parce qu'il y a ce que dans le langage des statisticiens, on dirait qu'il y a trop de variables cachées. C'est-à-dire qu'il y a trop de choses qui sont en fait pas mesurables. On n'a pas le droit de prendre... on dirait que le patient serait entièrement d'accord pour mesurer de tonnes de choses, il y aurait trop de choses à mesurer. Donc même pour les simulations par exemple, de chirurgie, on ne sait pas comment telle et telle tumeur a modifié les tissus du patient. On ne peut pas aller ne plus mesurer à tous les endroits, tout pour faire un jumeau. Donc il y a une vraie question de limitation. Ça revient à dire... Dans un premier temps, pour avoir un impact, c'est quels sont l'ensemble des problèmes qui ne sont pas dimensionnellement, c'est-à-dire dont les variables ne sont pas tellement complexes ou dont les variables sont tellement peu accessibles où on peut réussir à avancer dessus. Après, oui, en cumulant de la connaissance sur des systèmes, comme vous disiez, quoi, avec des systèmes en parallèle et de manière modulaire, on va commencer à avancer et pour des problèmes, petit à petit, on va trouver des utilités, des choses comme ça. Ça va juste être long, relativement complexe. Mais c'est un bon but. Les méthodologies qui sont employées sont quand même bien déterminées maintenant. Donc, sur le coup, c'est bien lancé. C'est juste que voilà, il y a la difficulté. Et quand on touche au médical, on touche à quelque chose de compliqué, de réglementé.
3: Et justement, Anna Niarakis, l'explicabilité, c'est essentiel dans ce domaine. Il faut pouvoir comprendre les mécanismes biologiques qui sont mis en cause. Mais encore faut-il comprendre comment l'IA a modélisé aussi ces interactions. Fait face aussi en ce moment à des boîtes noires, c'est l'expression un peu galvaudée, mais c'est une réalité.
1: Il n'y a pas que l'IA sur le jumeau numérique. On peut aussi avoir des jumeaux numériques traditionnellement faits avec des approches mathématiques formelles qui étaient développées depuis des années. Maintenant, on a vraiment aussi avancé sur ces domaines-là pour avoir des jumeaux numériques mécanistes. À mon avis, le jumeau numérique hybride, un peu IA, un peu mécanisme, c'est vraiment la meilleure façon de voir ces problèmes, parce que si on veut vraiment implémenter le jugement numérique sur la clinique, il faut être capable d'expliquer les résultats et la prédiction. Je pense qu'Elia va venir assez vite aussi, hein, d'avoir une explicabilité acceptable pour ces niveaux de responsabilité, mais on n'est pas encore là.
2: Je me demande pour l'explicabilité, ça dépendra de la nature des modèles, des choses comme ça. Alors peut-être que la contrainte réglementaire forcera des modèles dont la taille sera limitée justement afin d'en obtenir une certaine tractabilité. Soit dit en passant, parfois, la réglementation qui est vécue comme une contrainte peut être le côté américain. Indéniablement, la FDA, donc, qui contrôle l'arrivée sur le marché des médicaments et des logiciels pour le médical, est extrêmement réactive à l'arrivée de l'intelligence artificielle. Elle modifie ses règles, elle est raisonnable, elle demande, voilà, vous devez montrer d'où sont venues vos données, vous allez montrer la performance de votre modèle, mais on sait qu'on ne peut pas avoir des preuves infinies sur la généralisation, c'est-à-dire, à la fin, on a entraîné sur un jeu de données, on l'a appliqué sur un autre, est-ce qu'on est bien sûr que ça va s'appliquer partout? Il n'y a pas non plus de moyen de savoir. Donc, ils vont tester, demander des retours, demander la procédure à l'avance, mais comment vous allez updater, donc changer votre modèle avec nos nouvelles données. Donc en vrai, il y a aussi une façon de le penser de manière dynamique en se disant soyons raisonnables sur ce qu'on demande en termes de tractabilité, d'ouvrir la boîte noire pour dynamiquement autoriser des outils à faire ça et simplement les évaluer proprement et responsabiliser l'ensemble des entreprises qui les sortent.
3: Et tout ça conduit à une question majeure, celle des questions éthiques. Quels sont les enjeux éthiques de cette nouvelle technologie? Restez avec nous.
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3: En direct sur France Culture avec Jean-Baptiste Masson et Anna Niarakis. On continue de parler des jumeaux numériques, ces avatars numériques qui sont développés en ce moment pour la recherche fondamentale, des simulations ultra sophistiquées d'un système biologique. On vient de parler des limites quand même, des techniques actuelles. Parlons maintenant des enjeux éthiques. Jean-Baptiste Masson, quels sont-ils ?
2: Ils vont être relativement similaires aux mêmes enjeux qui sont discutés pour l'intelligence artificielle. C'est-à-dire, pour pouvoir faire tout ça, il faut accumuler énormément de données sur les patients et les patientes. On va les mettre où, ces données? Qui a le droit d'y accéder? À quel point les modèles qui vont permettre de prédire révèlent des informations sur ces patients et ces patientes? Le plus probable est qu'en plus, ces calculs ne puissent pas être si facilement que ça mis dans l'hôpital. Il y a les questions des serveurs déportés. Si on les met sur le cloud, ils appartiennent à qui, le cloud et ce genre de données? Donc en fait, on se retrouve avec les données extrêmement classiques, les problèmes extrêmement classiques déjà des données médicales et sur ce que leur stockage et leur accès. La deuxième, c'est à mesure que ça réussira, on prédira beaucoup de choses sur le patient. Ça va créer tout un problématique non trivial d'un point de vue d'un côté des assurances, qui vont être forcément extrêmement intéressées à voir ces modèles et à voir ce qu'ils ont pu donner. Des assurances aussi des médecins, qui vont dire à quel point vous avez prévu votre chirurgie, à quel point vous avez pu obtenir un certain nombre de résultats et de médicaments afin d'évaluer le risque de manière positive pour l'optimiser, de manière peut-être moins positive pour réussir à profiler les patients. Ça dépend des modèles assurantiels. Les modèles populationnels, c'est très bien. On veut pouvoir prédire sur la population, c'est pouvoir ajuster le risque. Les modèles individualisés, c'est un autre débat. C'est-à-dire qu'à partir de quel moment tel type de modèle sur un patient donne un score qui lui-même, ces modèles font des erreurs, comme tous les modèles. Quel est le prix d'une erreur, une chose comme ça. Donc en fait, on a les problématiques classiques des données médicales, qui sont véritablement très importantes, et des problématiques de à qui appartiennent les résultats et où est-ce qu'ils sont propagés.
3: Anna Niarakis.
1: Aussi, est-ce que les patients ont le droit de contextualiser un modèle open access avec ses propres données? Parce que maintenant, on essaie vraiment de faciliter les choses, hein, de faciliter les choses pour les cliniciens, pour rendre la simulation plus facilement établie avec un laptop. Mais à la fin, est-ce qu'il faut vraiment faire la modélisation si accessible par tout le monde? Et après, je pense qu'il y a aussi cette question d'équité, parce que si l'individualisation, la personnalisation d'un modèle est assez coûteuse, qui va couvrir le coût? Et pour les personnes qui n'ont pas l'opportunité ou la capacité de le faire, est-ce que ça va créer un déséquilibre dans la société? Est-ce qu'il faut démocratiser l'accès sur ces technologies? Et avec quelle manière?
3: On évoquait tout à l'heure, justement, jumeaux numériques et hôpital. On pourrait envisager de faire un jumeau numérique de l'état de santé d'une population. Est-ce que c'est possible, Jean-Baptiste Masson, est-ce que c'est souhaitable?
2: c'est déjà beaucoup plus possible, parce que sur le coup, c'est beaucoup moins granulaire, il y a beaucoup moins de détails, et finalement peut-être moins d'échelle à faire. Donc là encore, ça va être la question de qu'est-ce qu'on espère en retirer version ce qu'on veut mettre dedans, mais la dynamique des prises de rendez-vous chez les médecins, la dynamique à l'hôpital, la propagation de cette anomalie, en vérité, lors de l'épidémie de Covid, les laboratoires ont fait des jumeaux numériques. Différents laboratoires, moi, je connais celui très bien qui est celui de l'Institut Pasteur, donc tous ceux qui ont fait ça à l'Institut Pasteur, ils récupéraient des données le mieux possible de tous les hôpitaux. Alors c'était moins automatisé que ce qu'on aurait voulu, parce que c'était compliqué, puis la crise était tellement importante, mais il y avait quand même cette idée, on récupérait, on faisait des modèles, on prédisait ce qui allait se passer, est-ce que les hôpitaux allaient craquer, en retour on voyait, les données changeaient, les modèles s'ajustaient, c'était vraiment un jumeau numérique, donc c'était sous une forme de crise, extrêmement réduit dimensionnellement pour faire ça, mais c'était déjà ça. Donc oui, on peut tout à fait envisager, il y a même des projets qui sont structurés au niveau étatique, d'essayer de se faire un des espèces de, le fantasme étant le jumeau numérique du pays, quasiment prendre tout en entrée et en sortie, évidemment,
1: la complexité. Mais là, on est plutôt sur les niveaux épidémiologiques.
2: Oui, tout à fait. Oui, non, c'est ça. C'est pas... Exactement. Ouais. Parce que c'est pas trop... En fait, en vrai, c'est très méta, c'est très gros, c'est très... Et donc, sur le coup, on pourrait avoir ça. Et après, faire à différents niveaux de granularité avec les données. Parce qu'en vrai, un modèle comme ça, ça ressemble plus à un modèle industriel. Il y a des incertitudes, mais en vrai, il n'y a pas... Il y a des choses auxquelles on ne peut pas accéder. Et il y a plein de projets post-Covid qui sont quand même déjà structurés de recherche en disant, si on avait eu des outils sur le téléphone, les données, les eaux usées, les choses comme ça, donc tout le monde est en train d'essayer de voir qu'aurions-nous pu prédire, avec l'expérience malencontreuse du Covid, et prédire pour les prochaines pandémies.
3: Prédire, moi ça me fait penser évidemment, qui aurait pu prédire le changement climatique? Parce que là on parle de scénarios épidémiologiques, il y a aussi ces scénarios climatiques avec des tentatives de faire des jumeaux numériques du système Terre. Jean-Baptiste Masson.
2: Alors là, sur le coup, je dirais que c'est quand même nettement plus de la simulation. Alors évidemment, on entre de différents scénarios, mais sur le coup, c'est de la vraie simulation physique, difficile, multi-échelle, extrêmement compliquée. Mais effectivement, l'ensemble des simulations ne vont pas dans la direction extrêmement joyeuse.
3: ce sera ce mot de conclusion, en tout cas. En tout cas, merci à vous deux de nous avoir accompagnés tout au long de cette heure avec cet avatar numérique dont on n'a pas fini d'entendre parler. Tout de suite, on retrouve la chronique d'Alexandra Delbeau. Et tout de suite, dans cette chronique avec science, d'où viennent nos doigts?
5: Viennent nos doigts. Les doigts sont apparus il y a environ 380 millions d'années, dans une période qu'on appelle le Dévonien. Le climat est globalement chaud, les continents sont rassemblés en deux grandes entités et la diversité marine explose, notamment chez les vertébrés. Les premiers à développer de véritables membres sont les poissons sarcoptérygiens. Ce devait être au départ un avantage considérable pour circuler dans la vase, puis quelques millions d'années plus tard, ça a été très utile pour conquérir la surface terrestre. Mais comment est-on passer des nageoires aux pattes? Cette question occupe les scientifiques depuis plus d'un siècle et deux grandes hypothèses s'affrontent. Denis Duboul est professeur au Collège de France et titulaire de la chaire Évolution du développement et des génomes.
6: Quand vous regardez des fossiles, on ne les voit pas vraiment, ces doigts. Et puis, quand vous regardez des nageoires de poissons actuelles, qu'on appelle des téléostéens, donc la truite, le saumon, etc., on voit qu'ils n'ont pas de doigts dans leurs nageoires. Et donc, se sont développées deux théories qui sont assez antagonistes, en fait. Une disait que chez ces poissons, il y a quelque chose qui va devenir des doigts, donc des structures qui sont relativement homologues à nos doigts. Et puis, chez nous, ça s'est vraiment développé en doigts. Et puis, une autre façon de penser, qui, elle, disait non. En fait, les doigts, ce sont quelque chose qui vraiment se sont développés dans la lignée qui est sortie de l'eau et qui a colonisé le milieu terrestre. Donc, c'est quelque chose qui est apparu de novo, comme on dit en évolution. Ce n'est pas une transformation de quelque chose, mais c'est vraiment quelque chose de neuf.
5: Les doigts sont-ils une transformation des nageoires ou s'agit-il de structures totalement différentes? Question simple finalement, mais extrêmement compliquée à explorer. Car ces espèces, dans lesquelles cette transition entre nageoires et membres s'est opérée, on ne les a pas sous la main. En revanche, on peut chercher dans le génome des poissons actuels les traces de l'origine de nos doigts, et c'est ce qu'a fait cette nouvelle étude parue dans Nature. Le poisson qui a été étudié ici est le poisson zèbre. Alors, ce n'est pas une espèce particulière vis-à-vis des nageoires, c'est simplement une espèce modèle en génétique. On connaît très bien son génome et donc on peut aller fouiller dedans. Ce que sont allés chercher ces scientifiques, ce sont des parties bien spécifiques qu'on appelle les régions non codantes. Elles ne codent pas de protéines et pendant longtemps, on a cru qu'elles ne servaient à rien. D'où la dénomination d'ADN poubelle. Pourtant, elles représentent 98% du génome humain et jouent en réalité un rôle essentiel dans la régulation des gènes. Dans cette nouvelle étude, les auteurs et autrices ont d'abord identifié chez la souris les régions de régulation impliquées dans le développement des membres. Ils ont ensuite cherché ces régions conservées chez ce poisson zèbre pour venir la retirer. C'est la méthode traditionnelle en biologie du développement. On enlève un morceau d'ADN et on observe les conséquences. Résultat, supprimer cette région régulatrice ne fait rien aux nageoires. En revanche, cela perturbe la formation du cloaque.
6: Le cloaque, c'est simplement, chez beaucoup d'animaux vertébrés, chez les oiseaux, chez les serpents, chez les poissons, c'est en fait un seul orifice qui collecte tous les orifices qui sortent de notre corps, donc la fin du tube digestif, la fin du système urinaire et la fin du système génital, qui chez nous ont des ouvertures différentes. Eh bien, chez les poissons, c'est un cloaque, c'est-à-dire tout converge vers une seule ouverture, donc qui joue le rôle en fait d'excrétion de tous ces tubes. Alors on s'est dit, mais comment c'est possible que la même séquence d'ADN, grande séquence d'ADN de contrôle, elle fonctionne chez les poissons pour faire le cloaque et puis chez nous pour faire les doigts. Est-ce qu'on a un cloaque? Ben non, si vous regardez les adultes, on n'a pas de cloaque. Mais si vous regardez des embryons humains très précoces, on voit qu'il y a un cloaque qui ensuite va se développer avec des ouvertures différentes. Donc on s'est dit, en fait, à l'origine, dans l'animal ancestral, ces gènes étaient importants pour fabriquer le cloaque. Et au moment où il s'est agi de faire des doigts, bien la nature, qui a beaucoup de peine à recréer des choses, hein, la nature recycle beaucoup, elle a été recyclée ce morceau d'ADN et quelques gènes qui sont à proximité pour fabriquer des doigts.
5: Mais quel rapport entre un cloaque et des doigts? En fait, il y a une logique. Ce sont tous deux des structures situées aux extrémités. Le cloaque est le bout des tubes excréteurs et les doigts, celui des membres. L'information portée par ces gènes serait donc simplement fabriquer ici la structure terminale. Finalement, les doigts apparaissent bien comme une structure nouvelle, mais issue d'un recyclage génétique. Cela montre aussi que l'ADN non codant joue un rôle central dans l'évolution. L'étude est également remarquable pour son exploit technique. Le morceau de génome supprimé est très grand, 500 000 paires de bases, et cela a été rendu possible grâce au ciseau moléculaire CRISPR-Cas9. La prochaine étape serait de vérifier ce phénomène chez des poissons plus anciens dans l'arbre évolutif, mais pour l'instant, la technologie ne permet pas de manipuler aussi finement leur génome. Il faudra donc attendre de nouveaux outils pour continuer à explorer l'histoire de nos doigts.
3: Merci Alexandra pour votre chronique et merci à vous pour votre écoute. Et merci à toute l'équipe de la Science CQFD. Ève Etienne, Noémie Maguet de Saint-Vulfranc, Antoine Beauchamp, Loïc Dutoit, Alexandre Morales, Joseph Schlegel, à la réalisation Olivier Bétard, à la technique aujourd'hui Ludovic Auger. C'était ce qu'il fallait démontrer à ce jour.

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2: On se trouve sur une planète en orbite autour d'une étoile quelconque, sur une galaxie quelconque, dans un univers qui tourne autour de nous, parce qu'on a vraiment cette impression qu'il est autour de nous, cet univers.
3: Les cosmographes. Céline Lauzen, Marie Placet.
2: En fait, on est dans une place quelconque, probablement dans l'univers, et c'est l'hypothèse de base de l'astrophysique. Où sommes-nous dans l'univers ? Est-ce que notre place dans l'univers est une cause d'illusion ? Est-ce que nous pouvons vraiment parler comme si nous étions dans un point de vue quelconque par rapport à l'univers et que tout autre point de vue se vaut, quelle hypothèse de base, astrophysique ou pas, c'est pas gagné.
3: Quelle est notre place dans le cosmos ? Question universelle qui attise notre curiosité depuis toujours. Une question qui pousse à arpenter encore plus loin le cosmos, si vaste et mystérieux. Nous voguons ainsi sur un océan sans rivage, sans boussole pour nous guider. Mais dans le sillage des astronomes du passé, les cosmographes d'aujourd'hui étendent la carte de l'univers au-delà de son horizon observable. Quatrième épisode, cap vers l'horizon cosmique.
2: Alors, quand on regarde l'univers avec un regard scientifique, qu'est-ce qu'on essaye de faire ? On essaye de trouver par l'abstraction des lois universelles qui sont cachées dans la singularité de tout ce qu'on observe.
3: David Elbaz, astrophysicien au commissariat à l'énergie atomique de Saclay.
2: De même qu'il n'y a pas deux êtres humains qui ont un visage identique, il n'y a pas deux galaxies qui se ressemblent. Malgré tout, on parle des galaxies comme les cellules de l'univers, on décrit des lois universelles de l'univers, et ce faisant, qu'est-ce qu'on fait ? On projette notre désir de voir une harmonie dans l'univers et on le teste. On se demande, est-ce que l'univers est réductible à des lois universelles ou pas ? C'est pas obligé. Il pourrait très bien être beaucoup plus complexe et totalement inaccessible à notre cerveau. Einstein lui-même disait qu'il était surpris par la capacité du cerveau humain de comprendre l'univers. La question qui se pose, c'est jusqu'où ? Et donc ce défi-là, qui est capable de voir au-delà de ce que l'on sait, cet obstacle épistémologique qu'on doit vaincre, comme le disait Gaston Bachelard, ça, c'est peut-être un défi encore plus grand que la capacité de fabriquer un instrument qui nous permettra de voir des faces cachées de l'univers.
3: On dit que voir loin, c'est voir dans le passé. Que la lumière qui nous arrive de l'espace porte en elle la mémoire de l'univers. Comment ce messager cosmique, dans son voyage, nous raconte son histoire ?
2: Alors, le fait que la lumière voyage à une vitesse finie a des conséquences insoupçonnées sur notre compréhension du monde. La première chose, c'est que, comme il faut du temps à la lumière pour nous arriver, de même qu'une lettre va mettre du temps à nous arriver d'une contrée lointaine, on sait que lorsqu'on reçoit la lettre, il s'est écoulé du temps entre le moment où la personne l'a écrite et le moment où on la reçoit. Alors, en voyageant à 300 000 km par seconde, on pourrait se dire que c'est quasi instantané, mais les distances dans l'univers, une année-lumière, c'est 10 000 milliards de kilomètres, et on voit à des milliards d'années-lumière. Donc, la lumière nous arrive avec un décalage dans le temps qui est une aubaine formidable, parce que grâce à ça, on peut voir des époques qui remontent à 200 000 ans, des millions d'années, etc. Lorsque Magellan a voulu se repérer dans l'hémisphère sud pour repérer la direction du sud, il n'y avait pas d'étoiles polaires. Il a vu deux nuées qui ne bougent pas, qu'on appelle maintenant les nuages de Magellan, qui sont à une distance de nous d'environ 200 000 ans. Un être qui vivrait sur une planète tournant autour d'une étoile dans le grand nuage de Magellan, qu'est-ce qu'il verrait s'il regardait notre planète, la Terre ? Il verrait l'Homo sapiens au moment où il commence à s'habiller. On le sait parce qu'on a étudié la génétique des poux. Et les poux sur les poils et les poux sur les vêtements ne sont pas les mêmes. Et donc voilà ce qu'il verrait. Et il se dirait, ces gens-là sont même pas capables de fabriquer des objets pour se déplacer, etc. Il ne saurait pas qu'on est en train de cribler l'espace de satellites pour avoir la 5G. Lui, il verrait l'Homo sapiens à peine en train de s'habiller. Alors, la lumière, c'est quelque chose d'étrange parce que, d'abord, quand on regarde l'univers, on la voit avec nos yeux qui sont adaptés à la lumière du soleil dans le domaine du visible. Et parce que le soleil est une étoile qui rayonne principalement dans le domaine du visible. si nous habitions une planète qui tourne autour d'une étoile de plus petite masse que le Soleil, probablement que nos yeux verraient dans l'infrarouge, parce que cette étoile rayonnerait principalement dans l'infrarouge. Et si on tournait autour d'une étoile beaucoup plus massive, peut-être qu'on verrait dans l'ultraviolet. Il s'est passé quelque chose le mardi 11 février 1800. William Herschel se pose une question. Il se demande, est-ce que la lumière d'une couleur rouge ou bleue a une température plus froide ou plus chaude? Alors il utilise un prisme qui va décomposer la lumière dans toutes les couleurs de l'arc-en-ciel. Il met des petits thermomètres et il se rend compte que le thermomètre qu'il avait mis pour mesurer la température ambiante de la pièce qui était à côté du rouge chauffe plus que les autres. Il découvre pour la première fois l'existence d'une lumière invisible qu'on appellera après l'infrarouge. 100 ans plus tard, Wilhelm Röntgen, en 1895, fait une autre découverte. Il découvre les rayons X, probablement en partie parce qu'il était daltonien. Il fait une expérience qui met en lumière un rayonnement invisible, complètement sur le côté. Les daltoniens voient mieux sur le côté que nous et ils découvrent les rayons X. À partir de là, on s'est retrouvé doté d'une capacité d'explorer l'invisible dans l'univers. Avec l'infrarouge, on a vu naître des étoiles dans des cocons de poussière. Avec les X, on a vu des plasmas chauds à des millions de degrés, on a vu des trous noirs. Et donc, en regardant les couleurs du ciel, on est capable de mesurer l'âge des objets que l'on voit. Qu'est-ce que ça veut dire? Ça veut dire qu'avec la couleur, on transforme les images en films. Ça veut dire que lorsqu'on voit du rouge dans une image de Hubble ou du James Webb, on sait qu'à cet endroit, des étoiles sont nées il y a quelques millions d'années parce que leur espérance de vie n'est que de quelques millions d'années. Quelqu'un qui sait lire les couleurs du ciel transforme une image en film. Et ce film nous raconte quoi? Il raconte l'histoire de nos origines. Parce que c'est ça qui est fondamental, c'est que l'hypothèse que nous n'occupons pas une place particulière géographique dans l'univers revient à dire que l'histoire que l'on voit dans l'univers en regardant de plus en plus loin dans l'espace et donc dans le temps, c'est notre histoire. Et que lorsqu'on voit naître une étoile, c'est comme la naissance du Soleil. Lorsqu'on voit naître une galaxie, c'est comme la naissance de la galaxie. Et donc, c'est un livre qui raconte notre histoire.
3: Pour décoder ce livre, la théorie ne suffit pas. Il faut déployer dans l'espace des instruments pour capter la lumière très lointaine. C'est l'objectif porté par deux missions. Le télescope spatial Hubble, lancé en avril 1990, et le James Webb Space Telescope, ou JWST, lancé à Noël 2021. Au commissariat à l'énergie atomique de Saclay, on peut admirer la réplique de son miroir. Surtout, c'est ici qu'a été fabriqué l'œil du télescope.
4: Bon, Pierre-Olivier Lagage, je suis astrophysicien au CEA et nous sommes ici dans le laboratoire où nous intégrons les instruments spatiaux et notamment la partie MIRIM d'un des instruments du JWST. Alors ce que vous pouvez voir ici, c'est une maquette à l'échelle 1 du miroir primaire du télescope Webb. Donc on voit les 18 hexagones. On voit aussi, donc ça c'est le miroir primaire, la lumière arrive sur ce miroir primaire et réfléchit de nouveau par ce qu'on appelle le miroir secondaire et rentre derrière le miroir primaire, là où il y a les instruments. La spécificité du Webb, c'est qu'il détecte la lumière infrarouge. Alors pourquoi regarder dans l'infrarouge? Alors il y a plusieurs raisons. Une première raison, c'est que le Webb va aller voir plus loin que le Hubble. Aller voir plus loin veut dire plus tôt, puisque la vitesse de la lumière est finie. Notre messager, c'est la lumière, et elle met un certain temps à nous arriver. Et il y a un phénomène physique, à cause de l'expansion de l'univers, la lumière émise dans le visible nous arrive dans l'infrarouge. Donc Hubble était bloqué. Hubble était dans le visible avec un petit peu d'infrarouge, mais était complètement bloqué, il ne pouvait pas aller voir plus loin. Et grâce à Webb et grâce au fait qu'il observe la lumière infrarouge, on va pouvoir aller voir plus loin que le Hubble, aller voir les naissances des premières galaxies, des premières étoiles. Alors, il va aller voir à peu près 200 millions d'années après le Big Bang. Alors que maintenant, on sait, l'âge de l'univers, c'est 13,6, 13,7 milliards d'années. Donc, il va vraiment remonter dans le temps pour aller voir vraiment ce qu'on appelle la sortie de l'âge sombre. C'est-à-dire qu'à un moment, il n'y avait plus de lumière, il n'y avait pas d'étoiles, il n'y avait pas de galaxies. Et à un moment, tout ça s'est allumé. Et seul le James Webb va avoir la capacité d'aller voir cette enfance de l'univers. Et ça, on sait tous que c'est très important de connaître l'enfance d'un individu, mais de l'univers aussi. La deuxième raison, c'est que la lumière infrarouge traverse les nuages de poussière. C'est-à-dire qu'on peut aller voir derrière des nuages de poussière. Si vous regardez notre galaxie, dans le ciel, vous voyez des zones noires. Eh bien, si vous regardez la même zone en infrarouge, vous voyez derrière et vous voyez des tas de formations d'étoiles, notamment. Donc, pour comprendre mieux les formations des étoiles et l'évolution du taux de formation d'étoiles, eh bien, là aussi, c'est l'infrarouge qui va le permettre. Et grâce à sa grande taille, ça va être un gain considérable par rapport au télescope précédent infrarouge. Parce que souvent, on dit que le télescope Webb est le successeur du Hubble. C'est vrai du point de vue, disons, thématique scientifique, successeur dans le sens où il veut aller voir plus loin. Mais comme c'est un télescope infrarouge, il faut le comparer pour ses performances au télescope infrarouge précédent, qui était le télescope Spitzer, et qui était tout petit, 80 cm au lieu de 6,50 m pour le miroir primaire. Ce qui veut dire qu'il y a un bond de géant entre Spitzer et le Webb. Et on a été tout de suite soufflé par la qualité de ce télescope. Moi, j'ai l'habitude de dire, ça marche, c'est normal, il y a eu quand même beaucoup d'études, tout a été fait pour. Mais ce qui est extraordinaire pour moi, c'est que ça marche au mieux de ce qu'on pouvait espérer. C'est mieux que les performances qui étaient demandées. Ça a commencé d'ailleurs par le lancement par la fusée Ariane. Ce lancement a été parfait, ce qui fait qu'il n'y a pas eu besoin d'utiliser du carburant pour ajuster la trajectoire. Et du coup, on reste avec du carburant et il pourrait fonctionner au lieu de 10 ans nominal, 20 ans, le Webb. Donc ça, c'est déjà une performance unique. Même chose pour la qualité image, elle est deux fois meilleure que ce qu'on pensait, la stabilité, etc. Et quand j'ai vu les premières images, alors en réalité, je les ai vus un petit peu, on a eu la chance de pouvoir les voir un petit peu avant tout le monde. Enfin, on l'a vu le dimanche et puis c'était présenté le mardi. Enfin, une image était présentée, je pense, c'est le mardi ou le lundi par le président des États-Unis d'ailleurs. Mais j'ai été aussi moi-même soufflé par la qualité de ces images, le luxe de détails qu'on pouvait voir. Parce que je zoomais et on voyait encore des détails. Donc c'est ça qui, pour moi, m'a surpris, ce luxe de détails incroyable. Par contre, ce que je veux dire aussi, bon, c'est des très belles images, Jupiter, et de tous des objets qu'on peut trouver dans l'univers, hein, des galaxies. Par contre, c'est moins médiatique, ça se voit moins bien, mais ça sera aussi une machine super pour faire ce qu'on appelle des spectres, la spectroscopie. C'est-à-dire, comme un arc-en-ciel. Un arc-en-ciel, c'est la décomposition de la lumière blanche en ses différentes couleurs. Eh bien, le JWST va faire ça dans l'infrarouge, et on a beaucoup plus d'informations pour étudier, pour trouver la physique des objets quand on a des spectres. Donc, les images, c'est très bien, c'est très beau, c'est fantastique, mais les spectres, c'est encore mieux.
5: America is defined by one single word: possibilities.
6: L'Amérique se définit par un seul mot: possibilités.
5: And now let's take a look at the very first
6: image. Et maintenant, regardons la toute première image de ce télescope miraculeux.
3: 12 juillet 2022, la NASA et le président des États-Unis, Joe Biden, présentent au public la première image du JWST.
7: Monsieur le Président, si vous teniez un grain de sable sur le bout de votre doigt, à bout de bras, c'est la partie de l'univers que vous verriez. Juste un petit point de l'univers. Et ce que vous voyez là-bas, ce sont des galaxies. Vous savez, il y a 100 ans, nous pensions qu'il n'y avait qu'une seule galaxie. Maintenant, le nombre est illimité. Et dans notre galaxie, nous avons des milliards d'étoiles et de soleils. Il y a des milliards de galaxies avec des milliards d'étoiles et de soleils. Et ça n'est qu'un premier aperçu, comme vous le disiez, Monsieur le Président. Nous regardons à plus de 13 milliards d'années en arrière. La lumière voyage à 300 000 km par seconde, et cette lumière que vous voyez sur l'un de ces petits points a voyagé depuis plus de 13 milliards d'années. Et d'ailleurs, on peut remonter encore plus loin. Nous arrivons à revenir presque au début.
2: Alors vous voyez, si vous sortiez dehors et vous mettez la main tournée vers le ciel, une partie des particules de lumière que va capter votre main vient sur votre main après avoir voyagé pendant 13,8 milliards d'années.
3: David Elbaz.
2: Cette lumière, elle a été rayonnée par une surface qui est analogue à celle du Soleil. Nous sommes à l'intérieur d'une espèce d'étoile qu'on appelle l'horizon cosmologique qui a environ 3000 degrés de température, le Soleil c'est environ 6000 degrés, donc c'est une étoile plus froide. Et qu'est-ce que c'est que cette étoile? C'est l'état de l'univers tel qu'il était 380 000 ans après le Big Bang, lorsqu'il était un plasma à cette température-là. Alors pourquoi 380 000 ans? Pourquoi parle-t-on de cette époque? Qu'est-ce qu'elle a de particulier? On a eu un Big Bang, une expansion, on ne connaît pas la cause, on ne comprend pas très bien, une expansion de l'univers. On avait un plasma très chaud, qu'est-ce que ça veut dire? Ça veut dire que les particules sont dotées d'une telle énergie qu'elle se cogne en permanence, la lumière est piégée, elle ne peut pas sortir de cette mélasse. Donc, vous avez un couplage entre la lumière et la matière qui ne sortent pas, c'est complètement opaque. Rien ne peut naître de ça, c'est comme si vous vouliez faire naître des glaçons dans de l'eau bouillante, c'est impossible. Il va falloir attendre que ça refroidisse, pour que ça cristallise, pour que ça donne des formes. Pour que l'univers refroidisse et cristallise, il va falloir qu'il s'étende jusqu'à un moment donné où les électrons vont être piégés. Eux, ceux qui chauffent un peu partout la matière en la cognant de tous les côtés, vont se retrouver piégés. Comment? Ils vont se retrouver piégés par les protons qui les attirent. Comment? En formant des atomes. Les atomes, c'est la condensation de la matière, la cristallisation de la matière, c'est les petits glaçons qui se forment dans un univers qui va devenir du coup transparent. La lumière va être libérée, va pouvoir voyager tranquillement grâce à la naissance des atomes. 380 000 ans après le Big Bang sont nés les atomes, l'univers est devenu transparent. La lumière libre de circuler n'a plus jamais rencontré d'obstacle jusqu'à arriver sur votre main que vous avez mis lorsque vous êtes sorti dehors.
3: La lumière, passée au crible des instruments, amplifie comme jamais notre horizon avec ses nouveaux paysages fascinants et vertigineux. Et c'est aussi la force de l'imagination qui a permis le progrès de la cosmologie.
8: Alors la cosmologie, bien sûr, c'est l'étude du cosmos, comme son nom l'indique.
3: Marc Lachaiseret, cosmologiste à l'Université de Paris.
8: Et ça n'a pas toujours été une étude de type scientifique. Disons que pendant longtemps, ça a été une approche qui mélangeait les mythes, la religion, le bon sens, ce qu'on peut appeler aussi les débuts des pensées scientifiques, puisque pour moi, par exemple, les Grecs de l'époque grecque ne sont pas véritablement des scientifiques dans le sens actuel, mais on voit qu'avec les pré-socratiques, par exemple, 4 siècles avant Jésus-Christ, il y a vraiment l'émergence d'une pensée rationnelle et d'une recherche pour expliquer les choses. Et on voit, par exemple, en ce qui concerne la cosmologie, l'arrivée des premiers systèmes du monde. Et finalement, donc, vers le 12e, 13e, 14e siècle, va s'établir ce fameux modèle qui mélange des apports des écrits chrétiens et de la cosmologie grecque, avec les modifications par les Arabes également, que vont contester des gens comme Nicolas Copernic, Kepler, Galilée, bien sûr, Tycho Brahe, j'en oublie, et puis il y en a beaucoup. Et tout ça va aboutir à la révolution newtonienne de la fin du XVIIe siècle, révolution qui se concrétise avec la publication du grand livre de Newton, Les Principes de la philosophie naturelle, les Principia, 1687, je crois. Et ce livre, je le considère, enfin beaucoup, je pense, de physiciens et d'historiens le considèrent comme le fondement de la physique moderne, c'est-à-dire qu'on va faire de la physique maintenant un peu de la manière dont on l'a fait aujourd'hui. Il y a quelque chose qui commence à cette époque, et en même temps de l'astronomie et de la cosmologie moderne, puisque c'est une manière de raisonner qui maintenant va faire autorité, donc depuis cette époque de Newton jusqu'à aujourd'hui. Bien sûr, avant Newton, il y a Galilée, il y a Kepler, etc. Et Newton lui-même va répéter la fameuse phrase « Si j'ai vu si loin, c'est que je suis assis sur l'épaule de géants ». En tout cas, c'est une révolution et c'est le fondement de la physique moderne. Mais la véritable révolution de la cosmologie, c'est celle d'Einstein en 1917, puisque Einstein introduit sa théorie de la relativité générale, qui dit que finalement le cadre pour faire de la physique ne se constitue pas de l'espace et du temps, mais de quelque chose de plus compliqué, à la fois de plus compliqué et de plus simple finalement, qui s'appelle l'espace-temps. Cet espace-temps dont il avait déjà parlé en 1905 avec la relativité restreinte, mais maintenant la relativité générale nous dit que l'espace-temps a une forme qui s'exprime par un outil mathématique qu'on appelle la courbure. De la même manière qu'une surface peut avoir une forme, l'espace-temps à quatre dimensions peut avoir une forme. Il peut avoir une forme très simple sans courbure, comme une surface plane, par exemple, n'a pas de courbure, ou bien une courbure constante, comme la surface d'une sphère, ou bien une courbure qui varie d'un point à un autre. Ça, c'est la relativité générale qui le dit, qui exprime finalement comment la matière se comporte dans cet espace-temps courbe, et d'où vient la courbure de l'espace-temps. Et très rapidement, après avoir formulé sa théorie, c'est-à-dire dès l'année 1917, Einstein se rend compte qu'elle s'applique à l'univers entier, à l'univers dans son ensemble, et qu'elle permet donc de faire la cosmologie, une cosmologie qui va être maintenant une cosmologie scientifique renouvelée et même révolutionnée, puisque finalement, le problème numéro un de la cosmologie, ça devient se poser la question, quelle est la forme de l'univers, quelle est la forme de l'espace-temps ? Puisqu'on sait que cet espace-temps peut avoir une forme. Et finalement, l'histoire de l'univers, la géographie de l'univers, ça se résume à savoir quelle est la forme de l'espace-temps.
9: Ladies and gentlemen,
10: mesdames et messieurs, nous avons détecté des ondes gravitationnelles. Nous l'avons fait. Je suis extrêmement heureux de pouvoir vous le dire. Le 14 septembre 2015, les deux observatoires LIGO de Hanford dans l'État de Washington et de Livingston en Louisiane ont enregistré un signal presque au même moment, presque simultanément. Et le signal avait une caractéristique très spécifique. Ce qu'il y a d'étonnant avec ce signal, c'est qu'il correspond exactement à ce que la théorie de la relativité générale d'Einstein prédirait pour deux gros objets massifs comme des trous noirs en train de tourner et de fusionner. Il nous a fallu des mois de vérification minutieuse, de revérification, d'analyse, d'examen de chaque donnée pour nous assurer que ce que nous avons vu était bien des ondes gravitationnelles. Et nous sommes désormais convaincus que c'est le cas et nous sommes ici pour vous l'annoncer aujourd'hui.
11: Bon, les ondes gravitationnelles, en fait,
3: Irina Dvorkin, astrophysicienne à l'Institut d'astrophysique de Paris.
11: J'ai pensé à une analogie, je ne sais pas si ça s'est réussi ou pas, pour peut-être tenter d'expliquer la relativité générale, qu'est-ce que ça donne. Dans la vie courante, on a des mesures de distance et des temps qui sont rigides. C'est-à-dire qu'on peut imaginer qu'on vit dans une grille rigide de distance et des temps. Donc, à chaque point de l'espace, on a des horloges qui sont tous synchronisées, donc ils montrent le même temps. Et la grille, elle est rigide. Donc, si je mesure, par exemple, la taille de ce bureau, ça fait, admettons, 3 mètres. Ça reste 3 mètres tout le temps. Alors que dans le cas de la relativité générale, en fait, la grille, elle n'est pas rigide, elle est malléable. Et elle est déformée en fonction des choses qui se passent dedans. Donc, si on entre la chambre, imaginez qu'on entre la chambre et en fait, les distances se déforment et les horloges ne sont plus synchronisées. C'est comme si on imaginait, par exemple, là, les rues de Paris, c'est aussi une grille qui n'est pas cartésienne, mais c'est une grille. Donc là, vous venez, par exemple, si on vient de Nafer-Rochereau, là, à l'Institut d'astrophysique de Paris, on a un certain nombre de bâtiments qu'on passe. Par exemple, j'ai un rendez-vous là à 14h, donc je sais que je dois passer un certain nombre de bâtiments pour arriver à temps. Et quelqu'un qui m'attend, il a le même. Donc l'horloge du labo montre le même temps que mon montre ici. Et je passe les bâtiments et j'arrive à 99 bis, 18 bis, pardon. boulevard Arago. Mais imaginez maintenant que vous donc vous promenez sur boulevard Arago et à cause de vous, donc les de la personne qui se promène, l'espace bouge, donc les distances changent et donc vous trouvez que par exemple les distances deviennent plus grandes. Et en plus, votre montre n'est plus synchronisée avec le monde de la personne qui vous attend au labo. Et les angles des rues aussi peuvent changer. Donc en fait, ça ne correspond plus au plan que vous avez. Vous avez prévu de voyager dans certains plans. Et en fait, ça ne correspond plus à ça. Donc il faut trouver un autre schéma. Donc les temps changent, les distances changent aussi. Donc d'un côté, votre présence influence les distances et les temps sur votre trajet. Mais... ces changements influencent vous aussi parce que là maintenant vous passez plus de temps ou moins de temps et vous changez votre trajet en fait. Et donc la personne qui vous attend à l'Institut d'Astrophysique de Paris, elle vous regarde et elle voit que vous arrivez en retard par exemple et elle s'est dit ah eh bien il y avait une chose qui s'est passée en fait et donc peut-être c'est il peut donc détecter ces phénomènes. Et donc ça, c'est dans le cas de la relativité générale. Et donc évidemment, dans la vie courante, ça nous arrive pas de changer l'espace-temps parce qu'en fait, l'espace-temps est quand même assez rigide, c'est-à-dire qu'il faut des masses énormes, des accélérations énormes pour changer ces distances et ces temps. Comme par exemple les trous noirs, les coalescences des trous noirs, les explosions des étoiles massives, ces choses-là. Et quand ça se passe, évidemment, ça se passe dans l'univers assez lointain, mais quand même, il y a un effet qui est donc détectable sur Terre. Et c'est exactement comme on le mesure. Par exemple, les interféromètres, donc les détecteurs qu'on a sur Terre, mesurent les changements relatifs, les changements des distances sur Terre, qui ont été causés par un phénomène, par une coalescence des trous noirs qui s'est passé très très loin d'ici.
12: Alors pour pouvoir détecter ces phénomènes, ces influences à très grande distance, il faut des très grands instruments. Mais nous, on est sur une planète très petite, alors comment on a réussi à mettre en place des instruments pour arriver à capter ces phénomènes cosmiques?
11: Oui, tout à fait. Donc pour le détecter, il faut en fait ce qu'on fait là maintenant sur Terre, on a des interféromètres énormes, c'est-à-dire deux bras dans une forme de L. Énorme. La longueur des bras, par exemple, de l'interféromètre LIGO aux États-Unis, il y en a deux. Et chacun a des bras de longueur de 4 km. Et Virgo, en Italie, a une longueur de bras de 3 km. Et donc, on envoie de la lumière, des photons sur chaque bras. Et on a des miroirs au bout de chaque bras. Donc, les photons sont réfléchis, la lumière est réfléchie. Ils retournent au point de départ. Et on voit la différence des temps de trajet de ces deux faisceaux lumineux, qui normalement doit être. Donc, normalement, on ne doit pas avoir de différence des temps. Mais s'il y a une différence des temps, elle est minuscule. Donc, effectivement, il faut des bras de quelques kilomètres pour les. Et maintenant, mais c'est même pas assez, pas suffisant. Maintenant, on a commencé de penser sur des futurs projets. Il y a un projet européen qui est proposé qui s'appelle Einstein Telescope, de la personne qui nous a fait découvrir ces phénomènes, qui doit avoir une forme triangulaire et avoir des bras aussi de quelques kilomètres. Et après, il y a un autre futur instrument aux États-Unis qui s'appelle Cosmic Explorer, qui lui aura des bras de 10 kilomètres. Mais en fait, on peut aller au-delà des dimensions de la Terre, parce qu'on peut aller dans l'espace quand même. Et donc, dans l'espace, il y a un projet qui s'appelle LISA. C'est un projet de l'ESA avec la collaboration de la NASA.

0: je pense que nous faisons quelque chose d'aussi important ici aujourd'hui. Je pense que nous ouvrons une fenêtre sur l'astronomie des ondes gravitationnelles.
1: Oui, 100 ans après la prédiction de ces phénomènes, les ondes gravitationnelles ont été découvertes. Je me souviens avoir regardé la conférence de presse de David Schumacher, le spokesperson de la corporation LIGO. We have detected gravitational waves. C'était vraiment très émouvant. C'était quoi, l'histoire scientifique devant nos yeux. Et on avait de la chance parce que ce tout premier signal a été extrêmement fort. Et donc, c'était plus ou moins, c'était vraiment. Je dis pas facile à interpréter, mais c'est quand même, il n'y avait pas de doute. On a vu à partir de la forme du signal que c'était une fusion des deux trous noirs. Et chacun avait à peu près 30 masses solaires. Et on sait très bien pourquoi ça arrive. Quand on a deux trous noirs qui fusionnent, donc au début, ils tournent l'un autour de l'autre, tranquillement, comme en fait la Terre tourne autour du Soleil, c'est selon les lois, presque selon les lois de Kepler. Mais en fait, pas vraiment, parce que justement, ils émettent des ondes gravitationnelles, donc ils perdent de l'énergie. Ils perdent de l'énergie et ils tombent l'un sur l'autre. Et ils tombent, et au fur et à mesure qu'ils tombent l'un sur l'autre, l'orbite se rétrécit et donc ces processus sont accélérés. Donc ils tombent de plus en plus vite. Et la fréquence monte, la fréquence de l'orbite monte, et il se trouve que la fréquence des ondes gravitationnelles qui sont émises est exactement deux fois la fréquence orbitale. Voilà, c'est très simple. Et donc, il tombe, et donc ça veut dire que la fréquence de ces perturbations d'espace augmente jusqu'à la fusion, et après la fusion, il crée un trou noir donc plus grand. Mais nous, sur Terre, ce qu'on voit, c'est que la différence des distances, le changement des distances de ces bras d'interféromètre se met à changer d'une manière périodique. Mais le changement est périodique avec une fréquence qui monte, qui monte, qui monte, qui monte. Et donc, la façon avec laquelle ça monte, ça nous indique justement les masses de ces trous noirs qui ont fusionné quelque part dans l'univers. Donc c'était, et le signal était très très fort, c'était spectaculaire parce qu'en fait c'était même, ces détections a eu lieu même avant le début officiel de la campagne d'observation, c'était pendant la période qui s'appelle Engineering Run. Donc l'interféromètre était bien en marche, tout fonctionnait, mais bon, c'était avant, disons, le début officiel parce qu'il y avait peut-être quelques petits réglages à faire et donc personne n'attendait en fait à ce qu'il y ait cette découverte. C'était tellement puissant que les gens, moi je n'étais pas encore dans la collaboration, donc j'ai raté tout le travail frénétique sur l'interprétation. Et après, il a mis quand même, ils ont mis plusieurs mois pour s'assurer que c'était bien un vrai signal, parce que c'est la première fois qu'on a détecté directement des ondes gravitationnelles. Bon, maintenant, on a une centaine de ces signaux, donc on est plus sûr des noms, voilà.

En fait, on vient d'entendre la représentation sonore des ondes gravitationnelles émises par deux trous noirs qui tournent l'un autour de l'autre avant de fusionner. En fait, ce qui est intéressant, c'est que pour ces trous noirs des masses, donc dites masses stellaires, donc ils sont quelques dizaines des masses du Soleil, la fréquence des ondes gravitationnelles émises est justement la fréquence des ondes sonores, donc quelques dizaines jusqu'à quelques centaines de hertz. Ça, c'est une coïncidence, mais ça nous permet de créer des représentations sonores intéressantes.

0: Qu'est-ce qu'on vient d'entendre ?
1: On vient d'entendre la représentation sonore des ondes gravitationnelles émises par deux étoiles neutrons qui tournent l'un autour de l'autre et puis ils fusionnent. Et donc on a entendu la fréquence qui monte jusqu'à la fusion. Voilà.

0: que nous avons des observations partielles. Nous avons beaucoup, beaucoup, beaucoup de données.
1: Marc Lachaiserey.
0: Mais c'est pas facile, même quand on a beaucoup de données, peut-être d'ailleurs qu'on en a trop, de faire un modèle cohérent, parce que les modèles, on les fait avec des théories, et les théories, on les construit avec des principes. Et Einstein a toujours expliqué que s'il avait construit la relativité générale, c'était pas à partir de données d'observation ou d'expérience, mais c'était en réfléchissant sur la nature de la gravitation et de l'espace et du temps. Et d'ailleurs, beaucoup des résultats de la théorie de la relativité générale s'obtiennent quasiment sans aucun calcul, uniquement à partir de principes et de réflexions, on pourrait dire, qualitatives. Par exemple, ce qu'on appelle les délais ou les décalages temporels, certains aspects de la courbure de l'espace-temps, il n'y a absolument pas besoin d'équations pour comprendre ces effets qualitatif et très important de la relativité générale, les trous noirs aussi d'ailleurs. Mais ensuite, évidemment, si on veut être un peu plus précis, faire des modèles, faire des prédictions, là, on a besoin des équations de la relativité générale, qui sont d'une simplicité extrême dans leur formulation, mais lorsqu'on veut les appliquer, évidemment, les calculs deviennent assez rapidement effroyables. Mais aujourd'hui, on a des ordinateurs qui nous permettent d'en faire. Et une des belles illustrations, c'est par exemple les photos de trous noirs, photos de trous noirs entre guillemets, bien sûr, de l'environnement des trous noirs qui ont été publiées, puisque ces photos correspondent de manière assez précise à ce qui avait été tiré des calculs de relativité générale, faits à la main d'abord, et puis faits par simulation numérique ensuite, des calculs pourtant très compliqués. Donc c'est intéressant parce que ça valide à la fois la théorie de la relativité générale et la manière de calculer dans cette théorie, la manière de faire des modèles. Alors ça validait aussi dans ce cas-là, évidemment, l'existence des trous noirs et les idées qu'on avait sur les trous noirs, c'était très important. Les trous noirs, c'était également un aspect de la forme de l'espace-temps, parce que quand on fait de la cosmologie, on décrit la forme globale de l'espace-temps. C'est un petit peu comme si vous disiez, bon, la Terre est sphérique, ou la Terre est sphérique un peu aplatie au pôle. Vous parlez de la forme globale de la surface terrestre, vous ne parlez pas des montagnes, des vallées, et des trous qu'il peut y avoir, ou des bosses. Bon, bah, c'est pareil, quand on fait un modèle cosmologique, on ne parle pas de tous les trous, toutes les bosses qu'il peut y avoir dans la géométrie de l'espace-temps. Ces trous et ces bosses, bah, c'est la présence des étoiles, des planètes, des galaxies, des trous noirs, de tout ça, qui évidemment se superpose à cette géométrie un peu lissée des modèles cosmologiques. Ça simplifie beaucoup.
1: D'une idée générale sur la forme de l'univers, comment arriver à en tracer une carte à grande échelle? Devant leur simulation, les cartographes modernes défrichent notre banlieue cosmique dans les pas des astronomes du passé.
2: La cartographie, ça nous ramène à des choses très anciennes. C'est un besoin philosophique essentiel que nous avons développé depuis l'Antiquité, de savoir où nous sommes dans l'univers, d'abord sur le globe de notre planète. Puis au fil du temps, les astronomes ont voulu comprendre quels étaient les corps célestes qui nous entouraient, le système solaire, ils sont allés de plus en plus loin. On a fini par comprendre qu'on était dans une galaxie qui elle-même n'était qu'une galaxie parmi tant d'autres. Et tous ces éléments, tous ces corps célestes sont les membres d'une sorte de vaste architecture céleste qu'on appelle la toile cosmique, le Cosmic Web. Et c'est ce que nous cherchons à cartographier.
1: Daniel Pomared, ingénieur-chercheur au commissariat à l'énergie atomique de Saclay.
2: Donc on utilise des techniques qui nous sont propres pour constituer une cartographie de l'univers, mais pas que. Les ingrédients qu'on utilise sont en fait les vitesses des galaxies. Donc les vitesses des galaxies, ce qu'on appelle en anglais les cosmic flows, ou les courants cosmiques. L'étude de ces cosmic flows, ça permet de chercher à répondre à une question fondamentale qui est celle de la vitesse de notre galaxie dans l'univers. Depuis les années 70, on sait que notre galaxie fonce dans l'univers à la vitesse de 630 km par seconde, ce qui fait 2,3 millions de kilomètres par heure. Et depuis cette époque, on cherche à expliquer de la manière la plus poussée qui soit ce qui contribue à ce mouvement. Donc ce qui contribue à ce mouvement, c'est très naturellement l'effet de la gravitation. Donc il y a quelque chose qui nous attire et on essaye de comprendre ce que c'est en essayant de construire des cartes les plus précises possibles et qui vont le plus loin possible. Donc notre planète et son système planétaire, le système solaire, donc orbite autour d'une étoile, le Soleil, qui est une étoile parmi plusieurs centaines de milliards d'autres qui constituent ce qu'on appelle la Voie lactée. Donc la Voie lactée, c'est une galaxie spirale d'environ 100 000 années-lumière de diamètre, avec des grands bras spiraux, avec 4 ou 5 bras majeurs. Et greffé sur un de ces bras, il y a ce qu'on appelle un éperon, l'éperon d'Orion. Et notre système solaire et son étoile donc, appartiennent à cet éperon d'Orion qui se trouve à environ 30 000 années-lumière du centre de la Voie lactée où réside un trou noir supermassif central. Alors si on prend du recul, on s'aperçoit que notre galaxie, la Voie lactée, est une galaxie spirale géante entourée de galaxies naines qui sont en orbite autour d'elle. Et il y en a deux qui sont plus particulièrement connus des habitants de la Terre, qui sont les deux nuages de Magellan. Donc il y a le petit nuage de Magellan et le grand nuage de Magellan, qui comptent parmi les quatre seules galaxies visibles qu'on puisse voir à l'œil nu. Donc les nuages de Magellan, on peut les voir de l'hémisphère sud. La troisième galaxie qu'on peut voir, c'est notre propre galaxie, la Voie lactée, hein, sous sa forme d'une bande laiteuse qui a été appelée historiquement donc, la Voie lactée. Alors, la quatrième galaxie que l'œil humain est capable de discerner à l'œil nu, c'est la galaxie d'Andromède. Donc c'est une galaxie qui est à peu près similaire à celle de la Voie lactée, qui se trouve à 2 millions d'années-lumière, et qu'on peut voir dans l'hémisphère nord en été. Alors, quelque part entre la constellation d'Andromède et celle de Cassiopée. Et alors c'est assez émouvant, quand on réussit à repérer cette tache laiteuse dans le ciel, on contemple également des centaines de milliards d'étoiles, elles-mêmes entourées chacune de plusieurs planètes, et donc c'est quelque chose d'assez vertigineux quand on réussit à observer cette galaxie d'Andromède. Alors si on continue à prendre du recul sur l'échelle des distances cosmologiques, on commence à voir apparaître ce qu'on appelle les éléments de la toile cosmique. Donc cette toile cosmique, on peut la voir comme essentiellement un réseau de filaments surdenses qui séparent les vides entre eux. Et ces filaments convergent vers des nœuds de la toile où l'on va trouver les régions les plus denses de l'univers, où typiquement vont s'agréger des amas de galaxies, et pour éventuellement former des structures encore plus grandes que l'on appelle les superamas de galaxies. Superamas de galaxies étant une notion qui est restée historiquement vague.
3: Alors, les galaxies ne sont pas des objets isolés. On pourrait s'imaginer plein de petites voies lactées distribuées au hasard dans l'univers, et c'est absolument pas le cas.
1: Sandrine Codis, astrophysicienne à l'Université de Paris-Saclay.
3: En fait, toutes ces galaxies, comme la nôtre, elles forment une structure bien particulière qui est constituée de grands vides cosmiques, où il y en a très peu, qui sont entourés par ce qu'on va appeler des murs et des grands filaments de matière qui se rejoignent à ce qu'on va appeler les nœuds de la toile cosmique géante. Il faut s'imaginer un petit peu comme une toile d'araignée ou comme une mousse avec plein de bulles de savon. Et aux nœuds de cette grande structuration de l'univers, de cette grande toile cosmique, on va retrouver des endroits avec beaucoup de matière, en fait beaucoup de galaxies, ce qu'on appelle des amas de galaxies. Alors, cette structure dont on est en train de parler, ces grandes structures de l'univers, elles se situent à des échelles qui sont colossales. On parle typiquement d'échelles qui sont de quelques, alors les astronomes diraient, dizaines, centaines de mégaparsecs. Cela veut dire que ce sont des distances de l'ordre de la centaine de millions d'années-lumière, voire parfois même de milliards d'années-lumière. Donc, il faut s'imaginer que cette structure que l'on arrive à voir, les photons, pour qu'ils la traversent, ils vont mettre des centaines de millions d'années, voire des milliards d'années. Donc, ce sont vraiment des structures qui ont une cohérence à très très grande échelle dans le cosmos, qui sont sur des échelles qui sont de l'ordre de l'univers observable finalement.
2: Quand nous avons publié la découverte de cette structure, on a proposé qu'on avait identifié là un moyen de définir de manière précise et mathématique ce que historiquement la communauté désignait sous le terme de superamas.
1: Daniel Pomared.
2: Donc on s'est rendu compte qu'on avait découvert un superamas de galaxies et qu'on avait découvert le superamas de galaxies auquel notre galaxie appartient, notre galaxie la Voie lactée. Donc on s'est rendu compte que notre galaxie se trouvait située en fait dans la grande périphérie de ce superamas, dans une région totalement insignifiante, pas très loin de la frontière avec le superamas voisin de Persée-Poisson, donc en périphérie d'un vide, le vide local. et que la région la dominante de ce super amas de galaxies, son cœur, c'est le grand attracteur historique qui avait été découvert dans les années 80 et qui joue un rôle très très important dans la question de la vitesse de notre galaxie à 630 km par seconde. Donc quand on a découvert cette structure, on s'est proposé de lui donner un nom. Comme cette recherche doit beaucoup à des mesures et à des investigations qui ont eu lieu ces dernières décennies à Honolulu et à Mauna Kea, dans l'archipel d'Hawaï, on s'est proposé de rendre hommage à la culture et aux traditions polynésiennes en général, qui étaient des grands navigateurs et des grands astronomes. Donc les navigateurs polynésiens, en fait, étaient capables de parcourir tout l'océan Pacifique, hein, donc dans un immense triangle qui allait des îles d'Hawaï à l'île de Pâques jusqu'à la Nouvelle-Zélande, hein, donc un triangle de typiquement 3000 km de côté, en utilisant leur connaissance du ciel étoilé d'une part et leur connaissance des courants océaniques pour se guider. Et nous utilisons les courants cosmiques pour également cartographier l'univers plutôt que l'océan. Et donc, on a consulté un professeur de linguistique de l'université d'Hawaï qui nous a proposé le terme de Laniakea, qui est la contraction de deux termes hawaïens. Donc, Lani qui fait référence aux cieux et Akea qui veut dire immense. Donc, Laniakea, c'est la contraction de ces deux termes qui veut dire le ciel immense, l'horizon céleste immense. Il y a même une notion de immesurable, en fait, qui n'est pas mesurable mais qui ne s'applique pas vraiment ici puisqu'on l'a mesuré. Mais il faut plutôt retenir ce terme de ciel immense. Qui est à ce moment-là, quand on l'a découvert, qui est la plus grande structure cosmique à laquelle nous appartenons, qui est notre super amas de galaxies.

0: Au cœur des galaxies et de leurs filaments, il existe une entité qui n'apparaît pas sur les cartes, la matière noire. Une matière de nature inconnue, mais qui pourtant sculpterait la toile cosmique.
1: Pour former ces filaments de galaxies, ces grandes structures de l'univers, on a besoin de plus de matière que celle qui est visible avec nos yeux.
0: Sandrine Codis.
1: Et c'est comme ça qu'on a notamment introduit la présence de ce que l'on appelle la matière noire, donc une matière qui en fait constituerait l'essentiel de la matière dans l'univers, mais que l'on ne voit pas avec nos yeux. Et c'est grâce à toute cette matière invisible qu'on arrive à former ce qu'on appelle des puits. Donc il faut s'imaginer comme un puits qui va attirer la matière, et c'est ces puits qui vont permettre la formation des structures et donc permettre la toile cosmique telle que l'on l'observe aujourd'hui. Donc en réalité, c'est la matière noire qui est donc dominante dans l'univers, qui va former ces grands puits qui vont permettre la formation de la toile cosmique. Et ensuite, la lumière visible qui émet donc des photons et que l'on est capable d'observer va suivre cette structuration qui a été dictée par la matière noire et former à son tour des structurations à grande échelle, donc des filaments de gaz par exemple, qui vont nourrir les galaxies et les amas de galaxies. Donc, en cosmologie, il y a plusieurs très grandes questions auxquelles on a envie de répondre, notamment comprendre ce qu'on va appeler l'énergie sombre ou la matière noire. Et pour cela, on a un faisceau de preuves observationnelles que l'on essaie de sonder. Donc, l'une de ces observations, c'est celle du fond diffus cosmologique. On essaie d'observer cette première lumière émise après le Big Bang dans notre univers et qui nous donne une image de l'univers quand il était vraiment tout jeune. On a d'autres sondes potentielles, donc par exemple cartographier les galaxies sur des milliards d'années, ça nous donne des images de l'univers, mais cette fois-ci quand il était un petit peu moins jeune, donc un peu plus récente. Et c'est en comparant toutes ces différentes photographies, on pourrait dire, de l'univers, qu'on arrive à mieux comprendre comment l'univers fonctionne, quelles sont les lois qui le régissent, donc par exemple, quelle est cette fameuse énergie sombre qui provoque l'accélération de l'expansion cosmique.
2: Il y a 380 000 ans, donc, on avait des petites fluctuations dans l'univers qui vont donner naissance aux structures d'aujourd'hui. Elles-mêmes, d'où viennent-elles ?
0: David Elbaz.
2: Elles viennent d'une époque, pendant ces 380 000 ans qui ont suivi le Big Bang, où l'univers était baigné dans des ondes sonores. Un peu comme une musique primordiale, comme l'imaginaient les Grecs anciens. Cette musique primordiale vient du fait que la matière et la lumière étaient combinées ensemble, couplées ensemble, oscillaient, et puis... Quand les atomes sont nés, la musique est son nez, la musique s'est arrêtée, l'univers est devenu transparent, et les notes de musique, les endroits où c'était un peu plus dense, ont cristallisé, sont restés là, et vont devenir les germes des galaxies. Puis, que s'est-il passé le lendemain de la naissance des atomes? Eh bien, on appelle ça l'âge sombre. Une longue nuit a succédé à cette époque-là, pendant laquelle ne sont nées aucune étoile, aucune galaxie, aucune planète, aucune molécule. Il faudra attendre un certain nombre de millions d'années, qu'on estime être aux environs de 100 à 200 millions d'années, pour voir naître la première étoile. La première étoile pèse probablement 500 à 1000 fois la masse du Soleil, et elle va s'effondrer sur elle-même en un trou noir gigantesque, puis d'autres vont naître, puis des familles d'étoiles vont naître pour donner naissance à la première galaxie. Quand la première galaxie va naître, elle va donner naissance à des atomes par les explosions de supernovae qui vont donner naissance à des molécules, à des grains de poussière, et la course à la complexité va commencer. À partir de là, d'autres galaxies vont naître, les étoiles vont se multiplier, on va assister au miracle de la vie et de la mort dans l'univers, c'est-à-dire que lorsqu'une étoile explose en supernova, l'onde de choc comprime la matière autour et engendre plein d'autres étoiles. La mort engendre la vie. Et les flambées d'étoiles vont avoir une conséquence inattendue. La lumière des étoiles va sortir des galaxies et va briser les atomes qui sont nés 380 000 ans après le Big Bang. On appelle ça la ré-ionisation, c'est-à-dire qu'on va de nouveau se retrouver avec un plasma, avec des atomes brisés. Alors est-ce que l'univers va devenir opaque ? Non. Malgré la liberté de voyager des électrons, l'univers va toujours être transparent parce qu'il a eu le temps de refroidir, de s'étendre. Et que va-t-il se passer ensuite? Eh bien, les galaxies vont fusionner les unes avec les autres, vont recevoir cette manne cosmique sous la forme de filaments qui les nourrissent, qu'on peut appeler une sorte de fleuve cosmique, de matière intergalactique qui refroidit. Elles vont grandir, elles vont se mettre à tourner sur elles-mêmes. En tournant sur elles-mêmes, les pôles vont s'aplatir, elles vont former des disques. Et puis, dans les disques, des vagues vont se propager, des instabilités qu'on appelle des ondes spirales. Et ces ondes spirales vont produire de l'écume qu'on appelle des nuages moléculaires dans lesquels vont naître des étoiles. Et la vitalité de ces disques galactiques se mesure par la capacité de former des molécules carbonées, des molécules complexes, dans ces bras, de même qu'on mesure la vitalité de l'écume des vagues dans l'océan par la couleur qui vient des micro-organismes carbonés. Et progressivement, l'univers va donner naissance à de plus en plus d'étoiles, de plus en plus de galaxies, jusqu'à ce qu'il arrive à ce qu'on appelle le midi cosmique. Pour une raison qui est encore débattue, arrive le moment de l'apogée, où on va donner naissance, l'univers va donner naissance au plus grand nombre d'étoiles par unité de temps, et puis ça va commencer à diminuer. Des étoiles, des galaxies vont devenir stériles, elles ne vont plus former d'étoiles, parce qu'elles sont dans une sorte de promiscuité où elles se croisent les unes les autres et elles accélèrent leur naissance d'étoiles et elles finissent par devenir stériles. Et les trous noirs deviennent de plus en plus gros, libèrent de l'énergie qui empêche la matière de tomber, détruisent ces filaments qui nourrissaient les galaxies et apparemment l'univers se met à vieillir. Alors les gens ont commencé à se demander mais quel sera l'avenir de l'univers? Est-ce qu'il va finir par arrêter de former des étoiles? Et puis on s'aperçoit que 90% de la matière est située entre les galaxies et est prête à donner naissance à de nouvelles étoiles. Et les prédictions montrent que le moment où la plupart des étoiles vont naître n'est pas encore arrivé. Il va naître une proportion d'étoiles, une quantité d'étoiles dans l'univers bien plus grande dans le futur qu'aujourd'hui. Et après, imaginons même qu'on épuise ces réserves de gaz, qu'est-ce qui va se passer après? L'univers s'étend de plus en plus vite, depuis quand? Depuis 6,5 milliards d'années. Depuis 6,5 milliards d'années, une énergie qui attendait son jour, elle était là depuis le début, mais elle a attendu le moment clé. Il y a 6,5 milliards d'années, elle a gagné. Et elle s'est mise à rendre l'expansion de plus en plus rapide. Elle a engendré ce qu'on pourrait appeler un nouveau Big Bang. Elle va écarter la matière et donc empêcher la naissance probable de nouvelles structures comme les amas de galaxies. Sauf que, pour prédire l'avenir, il faudrait qu'on connaisse la nature de cette énergie-là. On ne la connaît pas. Celle qui avait provoqué le premier Big Bang, on sait ce qu'elle a fait. Elle a engendré tout ce qu'on connaît aujourd'hui. C'est pas mal. Celle-ci, la nouvelle, qu'est-ce qu'elle va faire? On ne sait pas. Alors on envoie des satellites pour cartographier l'univers, pour voir les déformations de l'espace-temps provoquées par cette énergie et la matière noire. Et on se pose la question. Aujourd'hui, ce qu'on aime par-dessus tout en astrophysique, c'est garder une question ouverte sans la refermer de façon artificielle et superficielle par une réponse toute faite. Donc, pardonnez-moi, mais l'avenir de l'univers, on ne le connaît pas.

0: Merci à David Elbaz, Marc Lachaiseret, Irina Dvorkin, Daniel Pomared et Sandrine Codis. Traduction, Arjuna Andrade, Pierre Ropert. Prise de son, Virginie Lorda, Yann Frécy. Mixage, Mathieu Tourin. Documentation, Annelise Signoret. Documentation musicale, Antoine Vuilloz. Archivina, Anne Delavaux. Attachée d'émission, Marivonne Abolivier, Anaï Morales. Coordination, Perrine Carvran.
1: Je plonge alors dans les plaisirs et je renouvelle l'exploit d'aller demander à la lune qu'elle me croie une dernière fois.
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3: 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Nous parlons aujourd'hui d'Internet et de nos dépendances numériques. À l'heure des cyberattaques et des guerres hybrides, sommes-nous prêts à des coupures de réseau? Nous en discuterons avec nos invités. Il est presque 18h sur France Culture. Et 18h, eh bien, c'est l'heure de retrouver le journal de la rédaction présenté par Annabelle Grelier. Bonsoir Annabelle.
4: Bonsoir Antoine, bonsoir à toutes et à tous. Déçus et à bout, les pompiers appellent à la mobilisation pour obtenir des moyens. 4 jours de grève prévus fin septembre. Les promesses du ministre de l'Intérieur, Laurent Nunes, qu'ils ont rencontré ce midi, ne les a pas convaincus. L'affaire Epstein, l'ex-mannequin Ebba Carlson va assigner l'État français pour déni de justice après la mort de Daniel Syad, le rabatteur présumé de femmes pour le pédocriminel américain. Il s'agit de mettre la pression pour accélérer les investigations sur la partie française du dossier. Quand la guerre provoque des catastrophes écologiques, un navire soupçonné de faire partie de la flotte fantôme russe, échoué en juin dernier au large d'Oman, est en train de déclencher une marée noire dans une réserve naturelle maritime. La nappe de pétrole atteint désormais les côtes. Les détails avec Christian Chéneau dans ce journal. La canicule, l'une des plus longues connues par la France, s'étend sur la quasi-totalité du territoire, avec 80 départements placés en vigilance orange et un risque d'incendie élevé. Les incendies qui sévissent depuis hier après-midi sur le littoral du Pas-de-Calais, dans une zone naturelle remarquable et touristique, ne sont pas encore fixés. Un bombardier Dash est intervenu en fin de matinée, ce qui est une première dans la région. Quelques 1200 vacanciers d'un camping à Camier près de Neuchâtel, Ardelot, ont été évacués et 180 hectares sont à cette heure partis en fumée. Nos pompiers qui sont donc sur tous les fronts, qui manquent de moyens en hommes et en matériel, ils ne cessent de le répéter, d'alerter le gouvernement, mais des pompiers qui sont sortis très déçus de Beauvau cet après-midi. 9 organisations syndicales avaient rendez-vous avec Laurent Nunes alors que la profession est en grève aujourd'hui. Les pompiers professionnels sursollicités cet été sur de nombreux feux de forêt partout en France réclament plus de moyens financiers avec un financement pérenne. Plus de moyens aussi avec le recrutement de 20 000 pompiers professionnels supplémentaires alors qu'ils ne sont que 40 000 aujourd'hui. Arrivés au ministère de l'Intérieur en cortège et en uniforme, ils espéraient des réponses concrètes de leur ministre. Aurore Richard.
5: Réunis à la sortie du ministère de l'Intérieur, les 9 représentants des syndicats de pompiers professionnels ont parlé d'une seule voix. Et la colère domine, selon Alain Larata, secrétaire général du syndicat Avenir Secours.
6: Le ministre n'est pas au rendez-vous. Nous n'avons pas eu de réponse concrète. Nous n'avons aucune affirmation ni sur le financement, ni sur la stratégie de financement, ni sur le contenu du projet de loi. On sait que ça va être une partie du Beauvau qui va être le Beauvau de sa sécurité civile qui va être traduit dans ce projet de loi, mais on n'en sait pas plus.
5: Ce projet de loi de la sécurité civile sera présenté aux pompiers le 8 septembre. C'est la seule précision apportée par le ministre de l'Intérieur sur ce texte, déplore Xavier Bois. Le porte-parole de l'intersyndical maintient donc l'appel à la mobilisation du 29 septembre prochain à Paris.
7: Ce qui pourrait empêcher cet appel à manifester, c'est de découvrir avec une grande surprise le contenu de la loi qui pourrait résoudre tous les problèmes, à commencer par le financement. On a l'impression quand même que c'est il y a beaucoup d'enjeux politiques derrière, donc la manifestation Il y a de grandes chances qu'elle soit maintenue.
5: De son côté, le ministre de l'Intérieur s'est aussi exprimé après leur rencontre. Laurent Nunez assure avoir donné plus que des échéances. Il explique avoir pris des engagements.
8: Je leur ai annoncé qu'avec le Premier ministre, nous présenterions au projet de loi de finances, donc pour 2027, qui sera discuté à l'automne, nous présenterions évidemment des projets d'évolution des ressources des services départementaux d'incendie et de secours qui conditionnent évidemment l'évolution et l'augmentation d'un certain nombre de moyens.
5: Laurent Nunez précise qu'il ne peut pas s'engager sur des chiffres. Ce serait totalement irresponsable et irrespectueux selon le ministre de l'Intérieur.
4: Et côté chiffres, Laurent Nunez s'est pour le moment contenté de rappeler que la part du budget de l'État au SDIS est passée de 450 millions d'euros à 879 millions d'euros aujourd'hui, soit une hausse de 93%. L'affaire du pédocriminel Jeffrey Epstein, ça traîne et pour les investigations, elles se poursuivent dans la partie française du dossier. Une action est à venir contre l'État français pour déni de justice. Elle émane de l'ex-mannequin suédoise Ebba Carlsson après la mort en juillet de Daniel Sciad, présenté comme un rabatteur présumé de Jeffrey Epstein en France. C'est la lenteur de la justice qui est ici mise en cause car l'ancienne mannequin a porté plainte contre lui pour viol et c'était en février dernier, Robin Schmitt.
9: Ebba Carlsson reproche à Daniel Sciad de l'avoir fait venir en France en lui promettant de faire décoller sa carrière de mannequin. Elle l'accuse de l'avoir violé en 1990 à Cannes, avant d'être conduite auprès de Gérald Marie, l'ancien dirigeant de l'agence de mannequins Elite, qu'elle accuse également de viol. Daniel Sciad a contesté ces accusations, il n'a jamais été entendu par les enquêteurs avant sa mort. Ebba Carlsson est désormais privée de toute forme de confrontation, réagit son avocate Colomba Grossi du cabinet Bourdon.
10: Elle est privée de pouvoir s'exprimer devant un juge, dans une salle d'audience et de le voir mis en cause. Ouais. On n'aura jamais la réponse à certaines questions, la façon dont il l'opérait, les relations qu'il avait avec les uns, avec les autres.
9: La justice aurait dû agir plus vite, selon elle. Daniel Sciad était déjà cité dans une enquête pour viol sur mineur qui visait un proche d'Epstein, Jean-Luc Brunel, décédé dans sa cellule à Paris en 2022.
10: Il y avait dans ce dossier plein d'éléments contre Daniel Sciad. Des témoins, des mails échangés entre Epstein et Daniel Sciad à propos des filles qu'il lui trouve et qu'il lui envoie.
9: Désormais, les deux mises en cause dans cette affaire sont décédées avant tout procès et cette assignation de l'État va être déposée formellement dans les prochaines semaines pour faire pression afin que les investigations se poursuivent dans ce dossier tentaculaire.
4: Elle organisait des expositions et distribuait des bourses pour accompagner les imams dans leur formation universitaire. La Fondation de l'Islam de France vient de perdre son statut d'utilité publique par décret du ministre de l'Intérieur, décret paru aujourd'hui dans le journal officiel. Cette instance laïque à vocation culturelle a été créée après les attentats de 2015 dans le but de faire connaître l'histoire de l'islam et de lutter contre l'extrémisme à travers des projets pédagogiques et artistiques. Paul Tillier, est-ce là le coup de grâce pour la Fondation de l'Islam de France ?
11: 10 ans après son lancement pour promouvoir un islam humaniste, la Fondation de l'Islam de France perd ce statut d'utilité publique. Et ce n'est pas vraiment une surprise pour son président Galeb Benchek.
12: C'est vrai que je m'y attendais. Ce qui m'a surpris, c'est le moment. Je n'ai jamais pensé que ça allait se faire durant le mois d'août, à la veille d'une éclipse.
11: Concrètement, l'État ne siégera plus au conseil d'administration et la Fondation ne touchera plus sa dotation publique, 1,6 million d'euros, soit proche du montant minimum. Un désengagement financier de la part de l'État et non politique, poursuit Galeb Benchek.
12: À titre personnel, je n'ai pas une lecture d'ordre politique, si ce n'est que de s'être désintéressé, surtout à une époque de disette où l'État crie famine et le gouvernement n'arrive pas à trouver quelques sous. Donc c'est hélas, j'allais dire, la fin inéluctable.
11: La Fondation était en difficulté depuis 2 ans. Elle n'a jamais su trouver suffisamment de financement auprès du public, déplore le théologien.
12: La question épineuse de l'islam dans notre pays fait que les citoyens musulmans privilégient, hélas, et je le regrette, le culte au détriment de la culture, et nos autres citoyens, quels qu'ils soient cette fois-ci, n'arrivent peut-être pas à saisir l'importance de l'éducation comme antidote aux dérives radicales et aux thèses extrémistes.
11: Galeb Benchek ne sait pas encore ce qu'il adviendra de la Fondation, mais il entend poursuivre ses travaux, quitte à fonder une autre association.
4: Paul Tillier. Si les frappes entre Américains et Iraniens ont cessé depuis fin juillet, l'ouverture du détroit d'Ormuz est loin d'être réglée. L'Iran rejette aujourd'hui les mensonges de Trump sur un contrôle américain du détroit d'Ormuz. Donald Trump assurait en effet hier sur son réseau Truth Social que les États-Unis avaient un contrôle total du détroit et allaient le garder. Dans les faits, ce passage stratégique pour le commerce mondial de pétrole est verrouillé par l'Iran depuis le début de la guerre, alors que les États-Unis imposent de leur côté un blocus aux ports iraniens. Téhéran exige des navires une autorisation et veut imposer à terme des frais de service, ce à quoi s'oppose fermement Washington. On l'aura compris, le détroit d'Ormuz reste une zone à haute tension. Bonsoir Christian Chéneau.
13: Bonsoir.
4: Alors, les fuites de pétrole émanant d'un pétrolier échoué en juin dernier au large d'Oman dans une réserve naturelle maritime protégée ont désormais atteint les côtes du pays et on craint pour l'environnement.
13: Oui, le Caroline Bezengi transportait 800 000 barils de pétrole russe quand il a subi le 6 juin dernier une grave avarie provoquant une marée noire estimée aujourd'hui à près de 400 km². Les causes des trois explosions suspectes qui ont lieu à bord sont encore d'origine inconnue. L'échouage s'est produit à proximité de l'archipel d'El Alanayat, une réserve marine protégée pour la richesse de sa biodiversité située au sud-est du Sultanat. Les opérations pour contenir la pollution sont rendues difficiles par l'isolement de la zone et par les conditions météorologiques liées à la saison de la mousson, ce qui complique l'accès aux navires, dont le statut juridique est flou. Son dernier enregistrement était camerounais. Il figure désormais dans les registres de l'Organisation maritime internationale avec un pavillon inconnu. Le Caroline Bezengi est par ailleurs sous sanctions britanniques et européennes car elle est soupçonnée d'appartenir à la flotte fantôme russe qui transporte clandestinement du pétrole aux quatre coins du monde afin de contourner les sanctions imposées contre Moscou. Son propriétaire, qui serait basé à Shanghai, n'aurait pas répondu aux demandes des autorités omanaises visant à déplacer le tanker.
4: Merci Christian Chéneau. Alors qu'Israël célèbre la réinstallation d'une colonie sur le territoire occupé plus de 20 ans après son démantèlement, l'ambassadeur américain en Israël a dénoncé dans une très inhabituelle déclaration les actions répugnantes et de terreur de colons assiégeant des maisons en Cisjordanie. Depuis dimanche, quelques dizaines de colons israéliens bloquent l'accès à des maisons palestiniennes dans le village de Kousra, près de Naplouse, coupant leurs habitants d'eau et de nourriture. Alors après ces critiques américaines, Israël renvoie des troupes dans la région. Et si l'on parle de la guerre en Ukraine, que ce soit côté ukrainien ou côté russe, le mois de juillet a été un mois particulièrement meurtrier pour les civils. En Ukraine, 437 personnes ont été tuées et plus de 2600 blessés sont à déplorer, selon la mission de surveillance des droits de l'homme des Nations Unies. Des chiffres terribles qui représentent une hausse de 70% sur un an, Valérie Crova.
14: Cette hausse des victimes civiles s'explique par le nombre record de missiles tirés par la Russie dans les centres urbains, dont la capitale Kiev. Elle a payé un lourd tribut le mois dernier, avec 54 morts. Ailleurs, ce sont les bombes planantes qui font des ravages dans les villes les plus proches de la ligne de front, ainsi que l'utilisation de drones de courte portée. Ce bilan meurtrier plaide en faveur de Volodymyr Zelensky, qui presse le président des États-Unis, Donald Trump, de lui fournir davantage de missiles intercepteurs pour contrer les missiles balistiques lancés depuis la Russie. L'armée ukrainienne a pour sa part intensifié ses attaques en territoire russe, où le bilan des victimes civiles augmente aussi irrémédiablement. 79 morts et plus de 600 blessés pour le seul mois de juillet, selon les autorités russes. Un chiffre invérifiable, d'autant que ces mêmes autorités russes ont pour habitude de sous-estimer leurs pertes. Avec plus de 16 800 civils tués, dont 820 enfants depuis 4 ans et demi, la guerre en Ukraine est d'ores et déjà considérée comme le conflit le plus meurtrier en Europe depuis la Seconde Guerre mondiale.
4: Et puis cette visite inédite et jugée provocatrice ravive les tensions entre le Japon et la Russie. Le président russe Vladimir Poutine s'est en effet rendu ce jeudi pour la première fois sur une des quatre îles Kouriles du Sud, en Extrême-Orient. La visite a été jugée absolument inacceptable par le Japon qui revendique ses terres situées au nord de l'archipel Nippon. Une correspondance à Tokyo de Karine Nishimura.
15: La question des îles Kouriles du Sud, appelées territoires du Nord par la partie nippone, est ultra sensible au Japon, surtout dans la frange nationaliste dont la première ministre Sanae Takaichi est la chef de file. Sa réaction est virulente.
16: Depuis que le président Poutine avait dit en janvier 2024 qu'il visiterait sans faute les territoires du Nord, nous avions mis en garde à maintes reprises pour qu'il n'y aille pas. Néanmoins, il s'y est rendu aujourd'hui et nous protestons fermement. Les territoires du Nord sont historiquement et au regard du droit international, propriété du Japon. Cette visite blesse la population japonaise et nous ne pouvons en aucun cas l'accepter. Cette visite rend en outre plus compliquée une amélioration des relations bilatérales russo-japonaises.
15: Le Japon estime que les quatre îles Kouriles du Sud lui reviennent, même si le traité de San Francisco signé en 1951 précise que le Japon renonce à tous les droits sur les Kouriles. Le gouvernement japonais juge cependant que l'appellation Kouriles n'englobait pas les quatre îles revendiquées. En l'absence de traité de paix bilatéral, l'ex-premier ministre Shinzo Abe avait tenté d'ouvrir des discussions concrètes pour résoudre ce différend, même si cela relevait un peu de l'illusion. Cette possibilité a de toute façon été balayée par Poutine à la suite des sanctions décidées par Tokyo à l'encontre de Moscou après l'invasion de l'Ukraine par la Russie.
4: Enfin, en Italie, au sud-est de Rome, une explosion cet après-midi dans une usine de munitions à Colleferro. L'usine appartient au groupe de défense allemand KNDS et fabrique des munitions de moyen et gros calibre destinées à la défense terrestre et navale, ainsi que des combustibles solides pour les lanceurs aérospatiaux. Selon les médias italiens, en dépit de sa puissance visible sur des vidéos, l'explosion n'aurait pas fait de victimes. On passe à la météo. Demain, une journée encore caniculaire pouvant tourner à l'orage. Au lever du jour, les températures minimales sont comprises entre 16 et 24 degrés sur l'ensemble du pays. L'après-midi, les thermomètres grimpent de nouveau entre 35 et 40 degrés. On retrouve Question du soir avec Antoine Dulster. Bonsoir Antoine.
3: Bonsoir Annabelle Grelier, bonsoir à toutes et à tous.
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3: Faut-il se préparer à une coupure d'Internet? Cette question anxiogène aurait pu relever de la science-fiction ou de la dystopie il y a quelques années. Elle s'impose aujourd'hui dans une actualité rythmée par les cyberattaques et les guerres hybrides. À l'autre bout du monde, Taïwan mène ces jours-ci des simulations de ralentissement et de coupure d'Internet en prévision d'un conflit avec la Chine. Cet événement nous donne l'occasion de nous interroger sur les dépendances numériques françaises. Serions-nous prêts, nous aussi, à faire face à une panne générale de nos réseaux de communication? Sans même évoquer le scénario d'une guerre, comment expliquer nos dépendances technologiques et numériques vis-à-vis des géants américains? Avons-nous les moyens et la volonté d'en sortir? Nous en parlons avec trois invités. Xenia Moshina, bonsoir.
18: Bonsoir.
3: Vous êtes docteur en socio-économie de l'innovation, chercheuse au Centre Internet et Société du CNRS, chercheuse associée au Citizen Lab de l'Université de Toronto. Thibaut Prévost, bonsoir. Vous êtes journaliste indépendant, technocritique. Vous pouvez nous dire en quoi ça consiste?
19: La technocritique, selon moi, le journalisme technocritique consiste à interroger la place de la technique dans nos vies et considérer notamment l'industrie de la tech sous l'angle idéologique.
3: Eh bien, vous allez nous expliquer ça en longueur tout à l'heure. Vous travaillez notamment pour Arrêt sur Image. Vous êtes auteur d'un essai apparaître en octobre chez Lux Éditeur, Technologie du coup d'État, les programmeurs de l'autoritarisme. Et Ophélie Coelho, bonsoir. Vous êtes avec nous à distance, alors on va vous récupérer tout à l'heure. Vous êtes chercheuse en géopolitique du numérique, associée à l'IRIS, membre du Centre Internet et Société du CNRS. Vous avez publié « Géopolitique du numérique, l'impérialisme à pas de géant » aux éditions de l'Atelier. Merci à tous les trois d'être au micro de Questions du soir.

0: Je pense que cette coupure d'Internet volontaire est nécessaire. De nos jours, tout le monde a un téléphone. Donc si Internet n'est jamais perturbé, on ne se rendra jamais compte de pourquoi cette coupure volontaire est nécessaire.
1: Je me sens en sécurité face à cette coupure.
2: Si on est préparé, on sera moins paniqué et je pense que c'est bien organisé.
3: Voilà quelques échos d'une simulation de coupure de télécommunication à Taïwan. Quelques échos par notre réalisatrice Fan Montet avec des sons issus de Taïwan Plus News. Alors Thibaut Prévost, cette simulation, est-ce qu'elle a un sens selon vous? Est-ce que les autorités de Taïwan sont alarmistes ou peut-être fondées à préparer ce type de cas de figure?
4: Ben, c'est intéressant parce que la situation de Taïwan, on la connaît, elle est très très spécifique. Faut comprendre que, si j'ai bien lu, c'est la première fois qu'ils intègrent à ces simulations d'invasion la dégradation, en tout cas, du réseau mobile. Parce que si j'ai bien compris, il s'agit d'une dégradation du réseau mobile à Taipei pendant 30 minutes, pendant que les téléphones classiques et le Wi-Fi restent disponibles. Ça vient s'inscrire dans le cadre d'un exercice annuel de simulation, d'invasion. Ouais. Et effectivement, vous parliez en intro de guerre hybride, de cyberguerre. Bon, c'est des notions maintenant qui sont rentrées presque dans le domaine courant. Tout le monde s'y prépare. C'est vrai que Taïwan, de par son insularité et sa proximité au continent chinois, et la puissance de feu cyber de ce pays qui est juste en face de vous et qui ne vous reconnaît pas l'indépendance, légitime ce genre d'opération, bien sûr.
3: Alors, au-delà du cas de Taïwan, ça veut dire aussi que la rupture de cette télécommunication, c'est aujourd'hui une arme de guerre.
4: Oui, bah oui, on l'a vu. Là, je vais céder la parole plutôt à Xenia. Je pense qu'on l'a vu aussi en Ukraine, l'usage, le brouillage des télécommunications et l'attaque des infrastructures de télécom est devenue aujourd'hui quasiment monnaie courante. Hein.
3: Xenia Hermoshina, justement, sur cette situation à Taïwan, qu'est-ce que ça nous dit?
5: Alors, tout d'abord, c'est le côté géopolitique qui m'intéresse ici. Donc, c'est une île. Une île qui est connectée de façon très centralisée. Donc, il y a le Taipei, surtout, qui est un hub où il y a le point d'échange de trafic qui relie Taïwan au reste de l'Internet. Et malheureusement, ce n'est pas la première fois que Taïwan est coupé de l'Internet. Il y avait une coupure en février 2023. Et cette fois, c'était une menace extérieure. Donc, c'est des navires chinois qui ont coupé les câbles sous-marins. Et les Taïwanais ont connu des coupures Internet pour la première fois, utilisées comme une arme géopolitique impliquée par la Chine.
3: Est-ce qu'il y a des comparaisons possibles avec la menace russe en Europe, par exemple? On parle de menaces sur des câbles sous-marins, de menaces sur des infrastructures d'Internet. Est-ce que ce sont des choses qui sont possibles demain chez nous?
5: Alors, la Russie a déjà employé cette technique en Ukraine, et surtout en Crimée. La Crimée, ce n'est pas une île, c'est une péninsule, donc c'est une presqu'île. Et très fragile aussi au niveau des infrastructures. Et la Russie a fait une transition vers le trafic russe entre 2014 et 2017. Et maintenant, c'est devenu une île. Si on parle de l'information, c'est une écho-chambre. Et les Criméens et Criméennes n'ont pas accès aux informations non russes, non filtrées, non censurées par la Russie. Quant à l'Europe, c'est un peu plus compliqué, parce que l'Europe est beaucoup plus résiliente au niveau des câbles transfrontaliers. L'Europe est bien reliée, les pays européens entre eux, mais aussi il y a plusieurs hubs. On pense à Amsterdam, Francfort et autres, où on a les points d'échange de trafic. Et ça sera compliqué pour la Russie de couper tous ces différents câbles d'un coup.
3: Oui. Même s'il le voulait, effectivement, ce serait très compliqué à réaliser. Alors, Ophélie Coulot vous fait réagir également à cette actualité asiatique. Et peut-être au-delà de Taïwan, qu'est-ce qui est en jeu avec ce type d'exercice de test de la population en cas de coupure d'Internet?
6: Oui, alors justement, ce qui est très, très intéressant avec Taïwan, c'est qu'il ne s'agit pas vraiment d'une coupure d'Internet, mais plutôt d'une dégradation.
3: Ouais.
6: Voilà. Et donc, pendant 30 minutes, ils réduisent le débit. Et effectivement, c'est pour tester, hein, comme disaient Xenia et Thibaut juste avant, c'est vraiment pour tester la résilience aux connexions transfrontalières, hein, des câbles sous-marins. Mais il y a quand même une complexité qu'il faut comprendre là-dedans, c'est qu'effectivement, on n'éteint pas Internet. On n'a pas de bouton rouge qui permet de couper Internet à un pays. Donc, c'est vraiment, il faut toujours considérer effectivement les différentes couches. Et de ce point de vue-là, je pense qu'il est quand même intéressant de rappeler, hein, pour ceux qui nous écoutent, qu'on peut un peu comparer Internet comme un réseau ferroviaire. ferroviaire, où d'abord on va avoir des rails, où ce sont effectivement les routes, les câbles, les fibres terrestres, donc fibres marines, fibres terrestres, les antennes mobiles, les routeurs, toute la matérialité des routes en fait. Et puis ensuite il y a les aiguillages, et en fait les aiguillages, tant qu'on a plein de routes en fait, on peut rediriger assez facilement le trafic. Donc c'est ce qu'on appelle le protocole BGP, qui permet d'aiguiller les informations. Donc quand on coupe une route, du coup l'information peut en prendre une autre, tout simplement. Donc comme quand on a un rail qui est coupé, on peut potentiellement faire basculer le trafic sur un autre rail. Et alors il y a aussi ces idées de gare et de train. Alors concernant les trains, donc vous avez les trains qui circulent sur les rails, et là ce sont les services numériques, c'est la couche logicielle qui va être par-dessus, et c'est là-dessus en fait qu'on peut se poser des questions, c'est-à-dire qu'il ne s'agit pas simplement de couper des câbles, mais il s'agit de couper derrière des services. Et quand on peut rappeler par exemple l'histoire de la Russie, la Russie effectivement a fait plusieurs tests de coupure au trafic de l'internet mondial, notamment pour voir comment en fait son activité en fait intérieure réagit à l'absence de connexion à des services extérieurs. Quand on parle de services, ça peut être des services, alors là par exemple quand Cisco a été coupé en Russie, donc entreprise américaine dont ils étaient très dépendants dans l'administration russe, ça a été assez compliqué et il y a eu du remplacement du coup de services pour pouvoir continuer à travailler tout simplement. Si on coupe Microsoft par exemple, ou du Google ou de l'Amazon Web Service, ce sont des services en fait, ce sont pas les câbles, mais ce sont les services qui naviguent dessus en quelque sorte, qui vont sur Internet en quelque sorte, et ceux-là on peut vous les couper à distance. Et donc, quand on parle du coup de résilience et de coupure à Internet, il faut bien voir de quelle couche on parle. Est-ce qu'on parle de la coupure des routes, auquel cas, si on a plein de routes, on peut en prendre d'autres pour atteindre la destination, ou alors, est-ce qu'on parle de ce qui circule dessus, c'est-à-dire ce qu'on utilise comme produit numérique, en l'occurrence, Cisco oui. dans le cas de la Russie, etc.
3: Alors, Xenia Hermoshina, c'est intéressant ce qui vient d'être dit, donc pas de bouton pour éteindre Internet d'un seul coup, mais tout de même, effectivement, des États, des gouvernements qui ont le pouvoir de couper alors soit l'utilisation d'un réseau, par exemple X, ex-Twitter ou Instagram. Ça a été le cas, donc la Russie a été citée, l'Iran également. En Turquie, ça arrive aussi avec, par exemple, le réseau Instagram. Donc, qu'est-ce que ça nous apprend à chaque fois, ces coupures partielles, non d'Internet, mais de réseau et d'utilisation d'Internet précisément ?
5: Ça montre déjà que l'Internet souvent est vécu comme les plateformes, en fait. Malheureusement, pour la plupart des internautes, l'Internet
3: est
5: réduit.
3: C'est le majoritaire qui est fait d'Internet.
5: Exactement, aux plateformes qu'on utilise. Et dans le cas de la Russie, aujourd'hui, on vit dans une situation particulière où d'un côté, si je cite Ophélie, les rails sont coupés. Donc au niveau du protocole BGP, la Russie fait beaucoup de détournements. Ils testent aussi la possibilité d'enfermer le trafic russe dans les frontières géopolitiques russes. Et aussi, ils testent ce qu'on s'appelle les listes blanches, ou les allow lists. Donc, c'est les listes de sites web. Il y a une dizaine, quinzaine de liens qui sont accessibles aux Russes. Tout le reste de l'Internet n'est pas accessible. Parmi les services qui sont accessibles, on a bien sûr les services de l'État, la messagerie Max, qui est contestée parce que c'est vraiment l'espion dans votre poche. Donc, cette messagerie super app, un peu comme WeChat en Chine, qui doit remplacer toutes les autres messageries pour les Russes.
3: Donc Internet devient une sorte d'outil officiel au service du régime.
5: Exactement. Et donc comme cette allow list est gérée entièrement par le service des fréquences radio, d'ailleurs, le contrôle des fréquences radio, qui est en charge de constitution de cette liste, les Russes perçoivent l'Internet maintenant dans les frontières en fait, de cette liste. Bien sûr, il y a des contournements, des évasions, ils en profitent. C'est un peu comme si c'était des passagers clandestins dans un train. Il y en a des hackers qui vont se mettre à l'intérieur des services de l'État, comme Max, pour mettre des VPN là-dedans. Mais là, je pense qu'on va en revenir plus tard.
3: On va y revenir effectivement. Alors Thibaut Prévost, on tourne autour de cette question des découpures d'Internet et des services associés à Internet. Effectivement, on parlait de Taïwan et de la Chine il y a quelques minutes. Et puis effectivement, on s'aperçoit que c'est beaucoup plus une arme qui est au service d'un régime ou d'un gouvernement. C'est une arme politique en tout cas. Est-ce que ça peut arriver en France aussi ?
4: Moi, je suis très heureux que vous me lanciez là-dessus, parce que j'allais le dire, on parlait des grands modèles démocratiques qui ont coupé l'Internet à leurs citoyens. Je voudrais rappeler qu'en 2023, pendant les émeutes, les insurrections suite à la mort de Naël, Emmanuel Macron avait évoqué l'idée de couper les réseaux sociaux, notamment sur l'application SnapMap, qui considérait comme un outil d'insurrection. Et surtout, la France, en mai 2024, a coupé TikTok en Kanaki pendant 13 jours.
3: Ouais.
4: pour mater l'insurrection de la jeunesse kanak, au-delà de tout cadre légal, sans aucune délibération politique. Ça a été le premier pays européen.
3: Il faut rappeler à ce propos, pardonnez-moi, vous interrompre, oui. Thibaut Prévost, que ça a fait l'objet d'une condamnation du Conseil d'État précisément.
4: Absolument.
3: Donc l'État a été mis en cause et condamné en l'occurrence.
4: Oh, bien sûr, bien sûr. Mais donc à l'époque, la justification avait d'abord été une justification légale autour de l'état d'urgence de 2015. Et ils avaient rétro-pédalé parce qu'ils s'étaient rendu compte qu'en faisant ça, ça impliquerait de qualifier l'insurrection de terrorisme. Donc du coup, ils avaient rétro-pédalé, ils avaient fini par dire du bout des lèvres que c'était un vecteur d'organisation de la jeunesse kanaki, et que c'était la raison pour laquelle l'État français avait coupé ce service, avait coupé TikTok. Et donc c'est intéressant parce qu'ils ont pu le faire en kanaki, un petit peu de la même manière, on parlait d'insularité tout à l'heure sur Taïwan, c'est un peu la même chose avec la kanaki, c'est qu'il y a un opérateur téléphonique unique qui s'appelle Mobilis. Et donc le gouvernement avait beaucoup plus facilement la possibilité d'aller contrôler, d'aller imposer ce qu'on appelle un blocage DNS. Je ne sais pas exactement où se trouverait le blocage DNS dans la métaphore ferroviaire remarquable d'Ophélie. Mais voilà, le DNS, c'est une sorte d'annuaire qui permet de convertir les adresses, les sites que vous envoyez en langage machine. Donc si vous dites à cet annuaire de ne plus lier les deux, bah, vous n'obtenez pas de réponse. Donc vous essayez de vous connecter à un service et il n'y a rien qui vous revient.
3: Alors pour autant, pardonnez-moi Thibaut Prévost, je laisse continuer, mais il y a quand même un contrôle de l'État qui est logique, qui est normal sur l'Internet, admettons, des contenus violents, des appels à la haine qui passent par des canaux sur Internet. Tout ça doit être évidemment régulé, réprimé par l'État le cas échéant. Est-ce que ce n'est pas normal aussi que l'État encadre l'usage qui est fait des technologies ?
4: Oui, on peut le voir comme ça. Après, là, je vais me baser sur les travaux de la Quadrature du Net. Il documente ça très très bien depuis 25 ans. Il y a quand même un modus operandi qui est récurrent avec différents gouvernements de droite et même socialistes. C'est qu'au nom de la lutte contre les contenus terroristes, au nom de la lutte contre les contenus pédopornographiques, on se retrouve avec des mesures, des lois, un arsenal juridico-technique qui va être liberticide, qui va toujours être déployé à titre d'expérimentation au préalable et qui ensuite va être pérennisé dans les lois, voire
3: ça ne sera pas le cas, semble-t-il, pour l'exemple que vous avez cité pour la Nouvelle-Calédonie, puisque le Conseil d'État a décidé que la décision qui avait été prise par le gouvernement était illégale.
4: Bien sûr, mais ça a été

0: Merci d'être un président si favorable aux entreprises et à l'innovation. C'est un changement très rafraîchissant. Nous sommes très impatients de voir ce que vous mettrez en œuvre pour assurer le succès de toutes nos entreprises et de notre pays tout entier.
1: Je tiens à vous remercier d'avoir créé un climat propice pour que nous puissions réaliser un investissement majeur aux États-Unis et implanter ici des activités de fabrication clés, notamment dans le domaine de la fabrication de pointe. Je pense que cela en dit long sur votre vision, votre leadership et l'importance que vous accordez à l'innovation.
2: Merci de nous accueillir. Et vous savez, je pense que toutes les entreprises présentes réalisent d'énormes investissements dans le pays afin de développer des centres de données et des infrastructures qui permettront de soutenir la prochaine vague d'innovation.
3: Votre administration investit déjà beaucoup. Le plan d'action pour l'IA de votre direction est, je pense, un excellent début et nous avons hâte de travailler ensemble.
4: Voilà, c'était les PDG du secteur technologique américain dans l'ordre Sam Altman de OpenAI, Tim Cook de Apple, Mark Zuckerberg de Facebook et Sundar Pichai de Google. Donc on était dans un exercice de style assez inédit, quelque part entre la flagornerie et la soumission. Thibaut Prévost, à quel point sommes-nous dépendants de ces géants de la tech aujourd'hui et est-ce qu'il faut s'inquiéter de les voir à ce point dans la roue du président américain Donald Trump ?
5: Déjà, je pense qu'ils avaient de très bonnes raisons de remercier Donald Trump au début de son règne, hein, parce que en fait, Trump, contrairement à ce qu'on pourrait croire, on a tendance à présenter l'UE comme une puissance régulatrice et les États-Unis comme une puissance dérégulatrice. Et comme disait Maria Tchak, qui est une ancienne eurodéputée européenne, qui a écrit The Tech Coup, qui publiait dans le Financial Times il y a pas longtemps, disait Trump est le régulateur en chef de la tech. C'est-à-dire que le point commun des deux superpuissances technologiques, que sont la Chine et les États-Unis, c'est qu'en fait, ils font du capitalisme d'État, ils font du capitalisme de régulation extrêmement forte, que ce soit du côté américain ou du côté chinois, on protège ces champions contre toute menace, que ce soit les États-Unis par rapport aux potentiels concurrents chinois. Donc aujourd'hui, la tech, elle a tout intérêt idéologiquement et économiquement à s'aligner complètement et à se mettre au service du projet politique trumpiste dans ce qu'on donne maintenant ce qu'on appelle le technofascisme, hein, l'alliance du coup d'une infrastructure numérique avec une idéologie suprémaciste. Et ensuite, la deuxième partie de la question, nos dépendances, nous, à ces systèmes-là, il y a une étude du CIGREF, qui est l'Association des grandes entreprises et administrations publiques françaises, qui est sortie en 2025, qui montre que 71% des serveurs publics français tournent sous des licences propriétaires, aujourd'hui, en termes
4: Écoutez, excuse-moi. Je vous laisse retrouver votre chiffre. Vous voulez aussi donner la parole à Ophélie Coelho sur ce point précis. On vous retrouve immédiatement après, Thibaut Prévost. Qu'est-ce que ça ouvre comme perspective ? C'est un peu alarmant tout de même, Ophélie Coelho, cette soumission des géants de la tech au pouvoir politique américain. Et en quoi ça nous expose, nous, usagers de ces services ?
6: Eh bien, on a quand même une dépendance établie qui n'est pas nouvelle, c'est-à-dire que Trump, là-dedans, hérite en fait d'une position dominante dans le secteur. Et donc, effectivement, on voit les acteurs de la tech qui, de toute façon, vont toujours là où se trouve le pouvoir. Hein. C'est-à-dire que demain, si c'est un démocrate qui arrive au pouvoir aux États-Unis, ils suivront pareil, en fait. Hein. Ils deviennent, effectivement, les ambassadeurs de la puissance américaine, mais parce que ça leur permet aussi de construire leur propre empire, à la fois chez eux, at home, et également ailleurs, quoi, dans le monde, de s'étendre, en fait. Pour nous, ce que ça veut dire, c'est que on se retrouve dans une situation de prise de conscience extrêmement tardive, avec du coup des stratégies qui sont en train de se mettre en place un petit peu partout en Europe. On n'est pas les seuls d'ailleurs à se poser ces questions-là, mais avec tellement de retard qu'il devient très compliqué de gérer la dépendance actuelle. Hein. Effectivement, le rapport du CIGREF, en fait réalisé par Astares, hein, montre bien cela, et il y a tout un ensemble de rapports qui sont faits au niveau européen qui montrent la dépendance, hein, notamment des entreprises dans des secteurs sensibles, au cloud, aux hyperscalers, au cloud américain, etc. Donc là, effectivement, on a quelque chose à faire, et le problème, c'est on n'est pas en retard technologiquement, mais on est en retard en organisation de la technologie, et donc il va falloir effectivement aller plus vite sur ces questions-là.
4: Xenia Hermochina, qu'est-ce que ça a comme implication à la fois pour les gouvernements, les utilisateurs des services justement qu'on vient d'entendre, et puis peut-être les entreprises? Tout ça, ce sont des données qui sont à disposition des géants de la tech américains.
7: Oui, alors il y a d'un côté la sécurité, qui est un grand problème, et on pense à Doctolib notamment, et à la dépendance des plateformes clés qui gèrent les données de santé, des Amazon Web Services et autres data centers extraterritoriales à la France, et donc qui ne sont pas tout à fait sous notre contrôle, au cas où

0: on a le scénario, disons, coupure externe, où le gouvernement de Trump décide de ne plus faire commerce, de ne plus avoir de relations diplomatiques avec la France. Ça passe tout simplement par couper accès aux entreprises françaises, aux infrastructures de stockage, d'hébergement américaines. Et là, on va se rendre compte que, pas la moitié, mais une bonne partie de services stratégiques va plus fonctionner comme on le souhaiterait. Heureusement, on a quand même une certaine stratégie de souveraineté numérique qui se développe en France. On a des outils français qui sont mis en place. Je pense à la suite numérique, à la messagerie CHAP,
1: on
0: à la transition.
1: On parle de ça, oui, précisément.
0: Mais... Ouais. Et je voulais aussi mentionner que, en fait, l'État pense de ça, mais aussi il y a des chercheurs qui se penchent dessus. On a les indices de dépendance.
1: C'était mesuré précisément. On sait exactement dire à quel point nous sommes dépendants à travers des indices. Alors, comment ça marche précisément ?
0: Alors, il y a deux indices que moi j'ai étudiés. L'une qui est faite par une entreprise privée, qui est Nextcloud. C'est l'entreprise d'hébergement alternatif à Google. Et la France est positionnée à 4e place. Donc, ce n'est pas si mauvais. Avant la France, il y a la Finlande, les Pays-Bas et l'Allemagne. Nous, on est en 4e place. Qu'est-ce que ça veut dire exactement ? Nextcloud mesure le nombre de services auto-hébergés sur un territoire donné. À quel point sommes-nous capables de nous gérer nos propres serveurs ? Et la France n'est pas si mal placée à ce niveau-là. Mais il y a l'autre indice qui est mesuré par les chercheurs de l'Université de Bonn, qui s'appelle Digital Dependencies Index, donc l'indice des dépendances numériques. Et là, on est malheureusement en 14e place. Donc, c'est pas si bien. Parce qu'ils prennent en charge aussi, ou en compte aussi, les brevets et la propriété intellectuelle. Et là, malheureusement, on est un petit peu en retard.
1: Alors, Ophélie et Coelho, je crois que vous vouliez réagir précisément sur ce point, vous aussi.
2: Oui, oui, exactement. Alors, c'est très intéressant tous ces indices qui se mettent en place aujourd'hui au niveau européen, mais il y a quand même souvent un problème de considération de ce qu'on appelle la dépendance, en fait. C'est-à-dire que beaucoup de services, en fait, vont être dépendants de morceaux de briques technologiques desquels on n'a pas forcément connaissance, en réalité. Et il n'est pas possible aujourd'hui de faire une mesure des dépendances fine, parce que ça doit venir d'abord des entreprises. Ça doit venir des entreprises qui doivent faire leur propre diagnostic et potentiellement les mettre en commun, en fait. Et quand on regarde la méthodologie des différents indices de mesure des dépendances, que ce soit ceux qui ont été cités effectivement par Xenia, mais aussi ce qui peut exister en France aujourd'hui avec l'indice de résilience numérique, on se rend compte que c'est pas une analyse suffisamment fine, et surtout elle n'est pas pour l'instant, il n'y a pas de projet encore d'en faire un réel observatoire qui serve à la politique industrielle, par exemple. Donc, on a quand même un vrai problème de capacité à mesurer la dépendance. Et par ailleurs, on a aussi un vrai problème à tester la gestion de crise. C'est-à-dire qu'en réalité, ce qu'on devrait faire, on devrait en fait faire en sorte de couper certains services, en fait, pour mettre à l'épreuve des entreprises, certains secteurs cibles, des administrations, pour voir comment ils fonctionnent sans ces services.
1: Alors, ce que vous évoquez, pardonnez-moi de vous interrompre, ça évoque les stress tests dans le milieu de la banque. On connaît ces stress tests dans le milieu de la banque et ça n'existe pas dans le numérique. Alors, en quoi ça consisterait ? Est-ce que ça peut être mis en place ?
2: Ça peut être mis en place, mais c'est très complexe. C'est très complexe et on ne peut pas le faire comme ça si facilement. Par exemple, vous ne pouvez pas couper dans une zone sur un territoire où il y aurait par exemple des hôpitaux avec des appareils connectés, parce qu'on ne sait pas quelles seraient les conséquences, et ça pourrait avoir des conséquences terrible. Mais le problème de base, c'est déjà d'avoir cette logique-là de crash test, en fait, vraiment, et du coup, de faire en sorte de le mettre en place dans les secteurs sensibles, de manière très ciblée et très ponctuelle. Mais je pense qu'il faut qu'on rentre dans cette logique de gestion des risques, qui permet du coup après de faire des tests, des choix beaucoup plus ciblés, des choix technologiques beaucoup plus ciblés, justement, pour être plus résilient. On parle beaucoup de résilience aujourd'hui numérique face justement à nos dépendances actuelles.
1: Alors Thibaut Prévost, alors, si on sort un peu de ce cas et qu'on regarde concrètement ce que ça donne d'être sanctionné par ces géants américains de la tech, on ne peut pas oublier un cas de l'actualité qui était le cas du juge de la CPI Nicolas Guillou. Son cas était assez éloquent, il faut rappeler peut-être en quelques mots de quoi il s'agissait. Donc il a été sanctionné pour avoir émis un mandat d'arrêt contre Benjamin Netanyahou. Tous ses comptes, disait-il au journal Le Monde en 2025, tous ses comptes auprès d'entreprises américaines comme Amazon, Airbnb, PayPal, etc. étaient fermés. Être sous sanction, nous disait-il, c'est être renvoyé dans les années 1990. Est-ce que c'est ça qui nous attend si nous ne sortons pas de cette dépendance numérique aujourd'hui vis-à-vis ces géants de la tech ?
3: Oui, absolument. Pour l'instant, c'est encore un cas d'exception, mais ça nous montre bien que l'administration de Trump, le régime Trump, n'hésite plus du tout à non seulement considérer, mais utiliser les leviers numériques à sa disposition pour sanctionner, y compris à l'échelle individuelle. On connaissait les régimes de sanctions qui ont soutenu l'ordre international dominé par les États-Unis, qui permettait aux États-Unis et à des coalitions occidentales de mettre des pays sous sanctions, notamment la Syrie, l'Iran, notamment basé autour du réseau SWIFT, de se faire déswifter, c'est se faire sortir du secteur bancaire, c'est un outil de pouvoir géopolitique. Là, on l'a vu à l'échelle individuelle, c'est assez terrifiant, effectivement. Moi, je dois revenir sur... On parle beaucoup de souveraineté, justement, depuis 2025, et c'est un effet secondaire assez intéressant de cette politique d'intimidation de Trump, c'est que, quelque part, les personnes qui militent pour un découplage des technologies américaines ne peuvent que se féliciter, en fait, parce que Trump est en train de nous servir un petit peu une clarté, une clarification politique inédite.
1: Et ça, en même temps, c'est assez frappant de voir qu'on réalise tout ça après deux mandats de Donald Trump. Personne dans les élites françaises aurait pu prendre la mesure de ce problème plus tôt.
3: Bien sûr. Après, la différence, c'est que le deuxième mandat de Trump, méthodologiquement, n'a absolument rien à voir avec le premier. On était sur le premier une forme
1: admettons, avant Trump, cette dépendance posait tout de même des questions.
3: Bien sûr. Mais il n'y avait que des gens comme la Quadra ou des chercheurs ou des gens... classé terriblement loin à gauche pour s'inquiéter de ces questions-là et de parler de souveraineté technologique, bien sûr. Mais ce qui est intéressant, c'est qu'aujourd'hui, le gouvernement français nous sert quelque chose qui fait sur à peu près tous les sujets, c'est une politique performative, en fait, parce que, il y a un lancement d'un observatoire de la souveraineté numérique en janvier 2026, qui est complètement superflu, parce qu'il y avait déjà des choses qui existaient. Cet indice de résilience, alors je ne sais pas si c'est moi ou si c'est fait pour, mais je suis allé sur leur page, j'ai absolument rien compris, j'ai l'impression qu'il y a des espèces de couches de
1: bullshit. Donc vous êtes plutôt un expert, donc a priori,
3: Non, je ne suis pas particulièrement expert, mais en tout cas, en tant que personne lambda, on ne comprend pas même les critères d'évaluation de ce genre de choses. Et après, on a des effets d'annonce, la DINUM notamment, qui va migrer 200 à 250 postes vers Linux, qui a obtenu une énorme couverture médiatique autour de ça. C'est quand même encore assez limite quand on parle des dépendances sur les suites bureautiques, Microsoft Office, quand on parle des dépendances des navigateurs, des OS... On n'y est pas du tout, en fait.
1: Ophélie et Coelho, je vous fais réagir, vous aussi. Je crois que sur ce point, précisément, vous aviez aussi des choses à nous dire.
2: Oui, effectivement. Alors déjà, sur le Trumpisme, c'est sûr que ça a fait un réveil. Mais il ne faut surtout pas, à mon sens, qu'on s'arrête là. C'est-à-dire qu'effectivement, les dépendances sont là depuis longtemps. Et ce qu'il faut regarder derrière, c'est l'impérialisme numérique. C'est-à-dire, finalement, tous les leviers de pouvoir que permettent ces technologies. Quel que soit derrière, d'ailleurs, le régime, parce qu'un jour ou l'autre, ça peut revenir à une dictature. En fait, c'est ça le truc. C'est que si on laisse, en fait, ce genre de dépendances qui intègrent, qui sont transsectorielles, qui sont vraiment des outils d'intermédiation pour la vie sociale, la vie politique, la vie économique, la vie financière, etc. Tout ça, finalement, on se retrouve du coup dans des situations où on n'a plus les leviers de négociation. Et ça, c'est très grave. Et peu importe qu'on ait en face, en fait, finalement, un régime démocratique ou un régime autoritaire, puisque le régime autoritaire peut revenir à tout moment. Et on le voit avec Trump, il hérite de quelque chose que lui n'a pas participé particulièrement au départ à mettre en place. C'est juste qu'il hérite de ce pouvoir établi, en fait. Donc c'est là où je pense qu'il y a un réveil aussi à se faire, c'est-à-dire que c'est très bien de le voir sous l'aune du Trumpisme et de critiquer effectivement le régime autoritaire de Trump. Néanmoins, il y a quand même quelque chose à voir là-dedans qui est de considérer en fait ces modèles technologiques pour ce qu'ils sont, c'est-à-dire des logiques d'expansion technologique avec des cœurs qui concentrent la valeur et le pouvoir et des comptoirs duquel on fait partie, en fait, et des comptoirs qui, par ailleurs, si on ouvre un petit peu plus cette question de la dépendance, occupent encore d'autres secteurs, comme celui de l'énergie, puisqu'il y a des codépendances très dangereuses entre le numérique et l'énergie, pour aujourd'hui et pour demain. Donc ça, il faut voir un peu à l'avenir, il faut voir la vision politique d'aujourd'hui, mais il faut aussi penser les choses de manière, en termes de modèles technologiques.
1: Est-ce que ça peut se rattraper, la souveraineté numérique, Xenia Hermochina? On voit qu'il y a des décennies de retard qui ont été prises. Est-ce que ça peut se rattraper en quelques années?
0: C'est une belle question. Moi, j'ai un exemple de la Russie. L'Internet russe était... on dirait un champ libre, en fait. On parlait de la semi-liberté d'expression pendant au moins 10 ans, entre les débuts de l'Internet russe et le début de la fin quand l'État, en 2012, a décidé de contrôler l'Internet progressivement. Personne n'y croyait parce qu'on avait 3500 fournisseurs d'accès. Imaginez-vous, 3500, 6000 points qui s'appellent système autonome, les points de réseau connectés à d'autres points. Donc c'est un réseau extrêmement diversifié.
1: Donc c'est un modèle décentralisé par rapport au modèle français qui concentre beaucoup plus d'acteurs.
0: Tout à fait, c'est un modèle décentralisé qui s'est développé de façon chaotique dans les différentes villes russes où les enthousiastes du début de l'Internet russe ont connecté les immeubles entre eux pour jouer en ligne en fait, ensemble. Et ils sont devenus FAI commerciaux petit à petit. Et personne ne croyait, entre les experts, les historiens de l'Internet russe, pendant longtemps, qu'on puisse arriver à ce qu'on a aujourd'hui. Mais en 10 ans, à peu près, Poutine et son régime ont réussi à centraliser extrêmement le réseau. On a vu la diminution en termes de nombre des FAI, l'hyper-monopole des grands FAI, opérateurs.
1: Fournisseurs d'accès à Internet.
0: Fournisseurs d'accès à Internet, exactement. Donc l'État a imposé les grands opérateurs à la Orange, SFR, donc Rostelecom, Domru, etc. Et on a vu le remplacement assez rapide des services clés comme Google par Yandex, Gmail par Mail.ru, Facebook par VK. Donc les alternatives russes aux grandes plateformes sont arrivées et elles sont maintenant utilisées par les millions des Russes.
1: Sur cette souveraineté numérique à récupérer, Thibaut Prévost, vous avez mentionné tout à l'heure la DINUM, donc la Direction interministérielle du numérique, qui est passée officiellement donc sous Linux. Alors la Gendarmerie nationale française aussi, ça c'était il y a une vingtaine d'années, avec au passage des économies assez spectaculaires, hein, dit le commandement de la Gendarmerie nationale, 500 millions d'euros tout de même sur une vingtaine d'années. Donc tout ça, ce sont des signaux de quelque chose qui est en train de se passer à la tête de l'État. Pour la fonction publique, il y a quand même une direction qui serait plutôt la bonne.
3: Eh bien, encore une fois, je pense que la situation est très paradoxale parce que la Gendarmerie nationale faisait figure d'exception. C'est un exemple de réussite qu'on rappelle, mais c'est une exception. Ouais. Et aujourd'hui, donc d'un côté, on a le développement de choses comme Secnum Cloud, qui est le label de l'ANSSI, donc l'Agence nationale des systèmes de la sécurité des systèmes d'information, qui a mis un label de cloud de confiance. On a des solutions alternatives comme Visio, qui est l'alternative française à Zoom, à Teams, qui est utilisée au CNRS, à l'assurance maladie. On a Health Data Hub, qui était une plateforme de données de santé des Français, qui était hébergée chez Microsoft depuis 2019, ce qui était absolument scandaleux, malgré...
1: Qui était reprise par un exploitant français,
3: précisément. Qui a été reprise par... Enfin, qui va
1: un acteur
3: chez,
1: français,
3: chez Scaleway,
1: oui.
3: Voilà. On a le renseignement qui quitte Palantir pour Chaps Vision. Bon, ça, est-ce qu'on peut vraiment s'en réjouir d'avoir un Palantir français? Ça, c'est encore une autre question. Mais il y a des bons signes qui sont mis en place. Je voudrais juste noter, le 15 juillet, il y a un rapport d'une commission d'enquête sur la souveraineté numérique et la vulnérabilité par les élus Philippe Latombe et Cyril Châtelain, qui ont proposé justement un ensemble de mesures qui sont protectionnistes et qui visent à retrouver notre souveraineté numérique. Et moi, je trouve qu'il y a beaucoup de bonnes idées là-dedans, notamment 100% des achats de logiciels de l'État dans les marchés publics basculés vers le libre à partir de 2030, sachant qu'aujourd'hui, 80% des achats profitent à des entreprises américaines, c'est 1,5 milliard d'euros par an, dont 1 milliard, selon ces députés-là, pourrait immédiatement être économisé si on basculait sur de l'open source. L'interdiction de Microsoft dans les écoles, un moratoire sur les centres de données étrangers, l'installation des centres de données étrangers sur le territoire, la prise de participation de l'État à 5% dans nos champions technologiques, avec ce qu'on appelle une golden share qui empêche la
1: Il faut revanche. Un changement de mentalité pour tout ça, Thibaut Prévost, parce qu'on est habitué aussi à ces logiciels. Donc, est-ce qu'il faut accompagner les gens? Ça peut s'envisager sur combien d'années, ce type de transition?
3: Ça peut être très rapide. Xenia parlait du changement qu'il y a eu
1: En Russie, par la force des choses, on s'habitue, effectivement.
3: Ouais, bien sûr, mais je pense que c'est un changement de mentalité. Mais l'État, par définition, est une puissance normative. Donc c'est à elle d'infléchir les mentalités.
1: Ophélie Coelho, sur ce point, vous vouliez réagir également?
2: Oui, absolument. Sur la stratégie de transition technologique, je pense qu'il y a quand même des choses essentielles, enfin par lesquelles on peut commencer, c'est les secteurs clés de la société, à savoir l'éducation, la santé, l'énergie, la sécurité bien sûr, et également tout ce qui va être transport, voilà, la mobilité. En fait, il y a des secteurs clés de la société sur lesquels il faut qu'on se penche particulièrement sur les dépendances numériques. Et quand on parle d'habitude et d'usage, par exemple dans le secteur de l'éducation, si on met en place des outils que des millions d'élèves et d'étudiants utilisent quotidiennement, ça leur permet aussi d'avoir des habitudes numériques différentes, en fait. Or, aujourd'hui, on fait complètement le contraire, puisqu'on voit que ce soit des écoles ou que ce soit des universités, assez rapidement, en fait, quand il s'agit d'avoir des outils bureautiques, ils vont assez facilement aller vers les GAFAM, en fait, hein, c'est-à-dire vers les Big Tech, vers du Google, vers du Microsoft, etc. Et ça, c'est quand même un problème parce que ça habitue aussi à certains usages, alors même que, effectivement, effectivement, il faut aujourd'hui changer ces habitudes-là. Et la santé, évidemment, ça c'est un autre sujet, et avec le sujet du Health Data Hub, pour ceux qui connaissent, c'est un sujet encore actuel en fait, hein, quand le Health Data Hub a été confié à Microsoft. Aujourd'hui, il y a cette stratégie de sortie de Microsoft, et je pense que dans les prochaines années, il ne faut pas qu'on refasse cette erreur-là, il faut qu'on sécurise ce secteur aussi.
1: Alors pour conclure sur ce point, il faut évoquer un plan d'investissement de 655 millions d'euros annoncé en juin par le gouvernement avec un objectif de souveraineté numérique, on en a beaucoup parlé dans cette émission depuis le début, et de développement de l'IA. Écoutez justement ce que disait sur ce point le Premier ministre Sébastien Lecornu.
4: Nous poursuivrons notre stratégie de souveraineté technologique. Nous devons construire une véritable autonomie stratégique. Avec l'IA, un nouveau monde se dessine, on le sait, on le sent. Il y aura désormais les pays dotés des modèles d'IA de pointe, et les autres. Nous ne pouvons pas dépendre du bon vouloir de certains partenaires capables, comme nous l'avons vu ces derniers jours, de couper le robinet d'accès au modèle d'Anthropique. L'Europe doit donc trouver sa place, une place singulière, car ce qui se joue ici n'est rien de moins que la protection de nos valeurs démocratiques. Pour cela, il faut protéger nos données, c'est-à-dire les utiliser, les stocker dans notre pays. De la même manière qu'on n'accepterait pas de transférer nos archives nationales en Californie, nous devons utiliser nos propres outils d'IA.
1: Alors Xenia Hermochina, on entend le volontarisme du Premier ministre. On serait quand même sur la bonne voie avec ce type de mesures ?
0: Alors, je pense encore une fois, l'exemple de la Russie peut servir comme un garde-fou.
1: Oui.
0: J'ai étudié l'IA souveraine en Russie et c'est exceptionnellement intéressant puisque l'IA russe hérite de la tradition soviétique. On avait la cybernétique et l'informatique extrêmement développée, les grands auteurs mathématiques et les grands chercheurs mathématiques soviétiques qui avaient commencé à travailler sur le machine learning. Et aujourd'hui, on revient à cette tradition avec une petite épice, disons, de souveraineté. Et ça veut dire, par exemple, de la censure dans les modèles d'IA générative. En pratique, lorsqu'on interroge un modèle qui s'appelle Kandinsky, c'est comme un calque de ChatGPT à la russe. Lorsqu'on l'interroge sur les questions de la guerre en Ukraine, on n'aura que des réponses qui vont dans la direction du Kremlin. On n'a pas le droit de générer des images ou des textes qui emploient certains mots-clés, y compris, par exemple, les questions LGBTQ, etc. Donc, on a la censure qui représenterait les valeurs de la société russe, les valeurs traditionnelles. Et on a malheureusement en ce moment un grand retour en arrière en ce qui concerne les valeurs. Et donc ces mêmes valeurs vont être reflétées dans le code informatique, dans les bases de données sur lesquelles ces modèles apprennent. Donc il faudrait qu'il y ait une approche, disons, de critique, d'observation par les chercheurs, par les ingénieurs, de comment exactement cette IA souveraine va être mise en place.
1: Voilà, du grain à moudre pour les prochaines années. Alors pour conclure cette émission, parce que malheureusement le temps nous manque, il faut évoquer ce que seraient des réseaux de communication alternatifs. Les inflexions actuelles obligent-elles à penser des réseaux plus décentralisés, plus autonomes ? Ophélie Coelho, qu'en pensez-vous ?
2: Je pense qu'en fait, en tout cas, on peut s'inspirer de ce que fait Internet. Hein. C'est-à-dire que Internet, ça arrive à faire communiquer énormément d'acteurs différents parce qu'ils utilisent en fait des protocoles communs. Aucun d'entre eux n'a besoin de posséder tout le réseau. Et en fait, ce qui se passe avec les grands services qu'on utilise, hein, en fait, ceux qui occupent principalement le marché, c'est que on a cette concentration en fait de l'activité et de la technologie. Donc du coup, ce qui serait intéressant, en l'occurrence, c'est d'aller plutôt vers des services numériques plus interopérables. Donc qu'ils puissent plus communiquer entre eux et qu'on puisse sortir plus facilement d'un service dont on est dépendant, avec davantage de logiciels ouverts, voilà, et des opérateurs qui sont capables de fournir du coup des services compatibles de manière avec, disons, la même capacité de traiter la donnée avec des points en fait communs hein, d'activité. Et en fait, pour cela, il s'agit de sortir du modèle de la big technology. C'est vraiment l'idée, c'est d'aller vers des modèles beaucoup plus distribués parce que la distribution,
1: donc des modèles plus petits, ouais, plus décentralisés.
2: Des modèles, voilà, mais même distribués, je dirais, au-delà de décentralisés, parce que décentralisés, quand on parle du cloud, par exemple, on pourrait presque dire que c'est décentralisé, puisque vous avez des régions cloud. Mais la région cloud n'est qu'en fait une partie de l'ensemble, qui n'a pas un pouvoir suffisant de décision ou d'orientation technologique. Donc ce qu'il faut, c'est vraiment distribuer à la fois la technologie et la valeur. Aujourd'hui, ça peut apparaître comme une utopie, mais je fais le pari en tout cas que dans les prochaines années, on sera forcément, en tout cas dans la région européenne, on sera forcément obligé de se poser cette question-là, puisque c'est la seule manière en fait de rétablir le rapport de force.
1: Alors Thibaut Prévost, de l'utopie à la réalité, il y a des voies à emprunter quand même ?
3: Moi je vais répondre à Félix en poursuivre son raisonnement en citant Marc Bloch qui disait « c'est à force d'utopie que la réalité enfin paraît ». Et je pense qu'aujourd'hui, penser un Internet, penser une technique qui soit articulée autour notamment des concepts, elle parlait d'interopérabilité, je suis tout à fait d'accord avec ça, de distribution, mais aussi de robustesse, de réparabilité, durabilité.
1: On voit beaucoup évoquer le réseau mesh. Alors, vous pouvez nous expliquer en quoi ça consiste précisément ? C'est quelque chose qui revient beaucoup mesh, dans cette littérature sur ce que seraient les Internet alternatifs.
3: Le réseau mesh, c'est une technique de transfert de données, donc surtout textuelles, autour des ondes radio. Donc, c'est une sorte d'Internet à longue portée.
1: Précisément, ça peut être une source d'inspiration pour des modèles à inventer ou à créer ou à développer.
3: Parce que chaque personne, chaque appareil devient un des nœuds du réseau et surtout, il n'y a aucun acteur technologique, ni des États-Unis, ni de la France, ni d'ailleurs, qui contrôle en fait ce qui se passe sur le réseau.
1: Alors, Xenia Hermoshina, quelques mots aussi sur ces pistes et ces voies empruntées de l'utopie à la réalité pour diminuer cette dépendance et éviter ces risques précisément de coupure de services Internet.
0: Je vais m'inspirer de deux exemples. Le premier, c'est l'Iran. Un Iran qui est un pays vraiment intéressant à observer politiquement. Les internautes ont déployé plusieurs centaines de serveurs de la messagerie qui s'appelle DeltaChat. C'est une messagerie qui fonctionne sur le protocole mail. Donc on prend le plus ancien protocole décentralisé de communication et on rajoute du chiffrement par-dessus. On déploie des serveurs à l'intérieur même du pays. Et lorsque le gouvernement décide de le couper du reste du monde, les Iraniens continuent à communiquer en chiffré. Donc on a plusieurs millions, au moins 1-2 millions d'utilisateurs de DeltaChat qui continuaient à discuter lors des shutdowns totaux de l'Internet extérieur à l'Iran. Et puis deuxième cas de figure, c'est les peuples autochtones des forêts d'Amazonie qui, eux, utilisent notamment les ondes radio pour notamment se connecter et documenter la déforestation, prendre les photos, mettre les points sur des cartes en offline, hors ligne. Et lorsqu'ils ont un tout petit peu de réseau, ces cartes-là, elles sont mises à jour, elles sont synchronisées entre elles. Donc là, on sent qu'il y a une piste à prendre et on a un petit peu d'espoir quand même.
1: Tout ça nous incite aussi à penser à un monde avec un petit peu moins d'Internet, pour être tout à fait honnête.
0: Exactement. Vous avez parlé du changement de paradigme, du changement d'habitude, et je pense que c'est aussi notre propre attitude aux données. Est-ce qu'on veut s'attacher à nos données ? À quel point on doit les garder ? Jusqu'à quand ? Est-ce qu'on ne devrait pas renverser un petit peu notre attitude stockage éternel ?
1: En quelques mots, Thibaut Prévost, sur ce point précisément, un monde moins dépendant des géants américain, c'est aussi un monde avec un peu moins de consultations.
3: Absolument. En fait, Internet est à l'image de l'économie politique dominante de la planète, qui est une espèce de fantasme d'illimité. Et donc, Internet nous promet une société hypermnésique où on doit tout retenir, tout garder. Le monde ne fonctionne pas comme ça. Et je pense que, comme dans tout le reste de la société, il faut penser une forme de sobriété, il faut penser une forme de décroissance, et donc ça invite à penser une technique, ce qu'Ivan Illich appelait la technique conviviale, donc une technique qui est au service de l'être humain et contrôlée surtout par l'être humain, contrôlée par le corps social, plutôt que de rester dans ses promesses de gigantisme et d'illimité.
1: Eh bien, nous poursuivrons justement ces réflexions sur notre antenne. Grand merci en tout cas à tous les trois, Ophélie Coelho, Thibaut Prévost, Xenia Hermoshina. Merci d'avoir été au micro de Questions du soir. Je rappelle les titres de vos ouvrages, Ophélie Coelho, Géopolitique du numérique, l'impérialisme à pas de géant, aux éditions de l'Atelier. Thibaut Prévost, Technologie du coup d'État, Les programmeurs de l'autoritarisme, apparaître en octobre chez Lux Éditeur. Grand merci à toute l'équipe, Colline Guillot, Louise Cognard, Thomas Mdenstock, Inès Bouffartic, Sébastien, Adèle Triol. À la réalisation, Fan Monté avec l'aide de Théo Mingasson. Merci à Mylène Touché pour les archives INA. À la technique, Jean-Guilain Meige.
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10: Toute cette semaine, je vous propose de plonger dans l'œuvre de Samuel Beckett. 4e épisode, Beckett ou l'épreuve de la langue. Samuel Beckett est un écrivain irlandais, et pourtant, une part essentielle de son œuvre a été écrite en français. À partir de la fin des années 40, il prend une décision étonnante, quitter sa langue maternelle pour écrire dans une langue étrangère. Une langue qu'il connaît très bien, certes, mais dans laquelle il ne possède ni les mêmes automatismes, ni les mêmes facilités, ni le même rapport affectif aux mots. Pourquoi s'imposer un tel détour ? Pourquoi choisir une langue que l'on maîtrise moins spontanément ? Pourquoi, ensuite, retraduire soi-même ses textes, de l'anglais vers le français ou du français vers l'anglais, au risque de les transformer à chaque passage ? Chez Beckett, changer de langue ne consiste pas simplement à transporter une œuvre d'un idiome à l'autre. La traduction devient un second temps de l'écriture. Il coupe, déplace, ajoute, simplifie. Il ne cherche pas toujours à retrouver exactement la même phrase ni à produire exactement le même effet. Chacune des deux versions semble mettre l'autre à l'épreuve. Ce passage, d'une langue à l'autre, accompagne un mouvement plus général de son œuvre. Écrire avec moins, se défaire des habitudes, renoncer aux séductions du style, retirer au langage une partie de son assurance. Non pour atteindre enfin une langue pure ou parfaitement juste, mais pour rendre sensible tout ce que les mots ne parviennent pas à saisir. C'est peut-être en cela que Beckett a raison aujourd'hui. Nous vivons dans un monde où tout doit être immédiatement formulé, expliqué, traduit et communiqué. Beckett nous rappelle qu'aucune langue n'est transparente, qu'aucun mot ne recouvre exactement la chose qu'il prétend désigner et que traduire, parler ou écrire signifie toujours perdre, déplacer et recommencer. Mais il montre aussi que cette insuffisance n'interdit pas la création. Elle peut, au contraire, en devenir le moteur. L'empêchement, la difficulté, l'écart entre les langues ouvrent un espace où une autre écriture devient possible. Pour en parler, nous recevons Pascal Sardin, spécialiste de Samuel Beckett et autrice de Samuel Beckett auto-traducteur ou l'art de l'empêchement, publié chez Artois Press Université.
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10: Bonjour Pascal Sardin.
0: Bonjour Arnaud Laporte.
10: Lorsqu'on découvre Beckett, on découvre souvent un dramaturge ou un romancier. Vous, ce qui vous a frappé, c'est son rapport aux langues. C'est bien sûr de cela que nous allons parler. Mais Beckett écrit donc d'abord en anglais, puis vient ce moment célèbre où il décide d'écrire en français. Cette phrase souvent citée, « En français, c'est plus facile d'écrire sans style ». Alors comment est-ce qu'il faut la comprendre ? Selon vous, est-ce que Beckett cherche à s'appauvrir ou cherche-t-il, au contraire, une autre forme de liberté ?
0: Eh bien, d'abord, il faudrait peut-être rappeler, donc comme vous l'avez dit en introduction, que Beckett est né en Irlande en 1906. Donc en fait, c'est un écrivain irlandais au départ. Mais il a habité pendant plus de 50 ans en France. À Paris, principalement, à partir de l'âge de 31 ans. Donc, quand il se met à écrire en français, il est déjà dans la société française depuis un moment. Et il a déjà commencé à explorer la langue française, mais aussi l'anglais, bien sûr, comme écrivain, mais aussi l'allemand, comme langue d'écriture. Et il a aussi étudié l'italien.
11: Donc cette phrase qu'on trouve partout chez les critiques, qui rappelle cette phrase que Beckett aurait dite à un critique allemand dans les années 50, « Pourquoi avez-vous choisi d'écrire en français ?» Et Beckett aurait répondu « Parce qu'en français, c'est plus facile d'écrire sans style. » En fait, c'est une idée assez ancienne chez lui. Elle est présente dès le premier roman qu'il écrit en 1930-1931, « Dream of Fat Middling Women », donc « Rêve de femmes belles à passables » ou d'un certain mérite, où il évoque cette idée d'un français classique, le français incarné par Malherbe ou Racine, qui serait d'une pureté diamantée, et il écrit que ce français-là serait sans style. Mais tout de suite, cette idée est moquée, elle est satirisée par Beckett. Donc il faut toujours prendre ce qu'il dit avec des pincettes. Plus tard, il dira aussi « I couldn't help writing poetry in English ». Donc, je ne pouvais pas m'empêcher d'écrire de la poésie dans cette langue. Et effectivement, peut-être que ce qu'il voulait dire, c'est que en français, c'était plus facile d'oublier ces grands écrivains, Shakespeare, mais aussi la Bible en anglais, avec laquelle il a été élevé par sa mère. Mais aussi James Joyce, avec qui il avait rencontré à Paris dans les années 20, donc des années de formation pour lui, dont il était très proche. Et donc, ces écrivains, Shakespeare, Joyce, mais aussi d'autres, ben, il fallait les tuer, en quelque sorte, comme on tue le père. Voilà.
10: Mais à quel moment est-ce que vous avez compris, Pascal Sarda, ou sentiez que cette question du changement de langue pouvait être centrale dans son œuvre ?
11: C'est pas moi qui ai eu l'idée, en fait. L'idée, elle est venue de plein d'autres critiques qui m'ont précédée. Et aussi un professeur de français, Monsieur Hausser, que j'ai connu à l'université de Bordeaux. On appelait ça Bordeaux 3 à l'époque. Michel de Montaigne. Donc, dans les années 90, un cours de lettres sur Godot. Et ce professeur Hausser nous avait présenté, en fait, la scène française théâtrale des années 50, quand En attendant de Godot a été joué pour la première fois. Il faut rappeler que ça a été écrit à la fin de 1948. Et comme d'un endroit, en fait, où Beckett allait transformer la scène française. Et ce qui est vrai, avec d'autres, mais quand même, ça a été très, très marquant, Godot. Et il nous a présenté Beckett aussi comme un écrivain bilingue. Et donc, c'est vraiment de ça que c'est parti, en fait. Moi, j'ai toujours été intéressée par le bilinguisme. Et donc, c'est cette graine qui a été, à ce moment-là, semée, qui a grandi en moi. Et je me suis toujours posé la question. Voilà, c'est ça. Exactement.
10: Alors, justement, on va être tout à fait concret, en écoutant un même extrait d'En attendant Godot, d'abord en anglais, puis en français, tout d'abord, donc la version pour la télévision de Michael Lindsay-Hogg avec Barry McGovern et Johnny Murphy. Alors, avant d'écouter la version française du même passage, à quoi est-ce que vous aimeriez, Pascal Sarda, qu'on prête attention particulièrement ? Est-ce qu'il faut, dans la version anglaise, au rythme, à la syntaxe, à la musicalité ?
11: C'est exactement ça. La musicalité, plus que le sens des mots, c'est la musicalité et les accents aussi, à la fois des acteurs en français, mais aussi des acteurs en anglais.
10: Écoutons la version anglaise.
12: Let's go.
13: We can't.
12: Why not?
13: We're waiting for Godot.
12: Oh, yes.
13: You're sure it was here?
12: What?
13: That we were to wait.
12: He said by the tree. Do you see any others?
13: What is it?
12: I don't know. A willow.
13: And where are the leaves?
12: It must be dead.
13: No more weeping?
12: Well, perhaps it's not the season.
13: Looks to me more like a bush.
12: A shrub.
13: A bush.
12: What are you insinuating? That we've come to the wrong place?
13: He should be here.
12: He didn't say for sure he'd come.
13: And if he doesn't come?
12: We'll come back tomorrow.
13: And the day after tomorrow?
12: Possibly.
13: And so on.
12: The point
13: until
12: is,
13: he come.
12: You're merciless.
10: Et sans plus attendre, pour avoir encore l'anglais dans l'oreille, écoutons Rufus et Jean-François Balmer, mis en scène par Walter Asmus en 89.
14: Allons-nous-en, on ne peut pas.
15: Pourquoi on attend Godot ?
14: C'est vrai.
15: C'est sûr que c'est ici ?
14: Quoi ?
15: Qu'il faut attendre.
14: Il a dit
15: devant l'arbre.
14: T'en vois d'autres ?
15: Qu'est-ce que c'est ?
14: On dirait un saule.
15: Où sont les feuilles ?
14: Il doit être mort.
15: Fini les pleurs.
14: À moins que ça ne soit pas la saison.
15: Ce serait pas plutôt un arbrisseau ?
14: Un arbuste.
15: Un arbrisseau.
14: Qu'est-ce que tu veux insinuer ? Qu'on s'est trompé d'endroit ?
15: Il devrait être là.
14: Il n'a pas dit ferme qu'il viendrait.
15: Et s'il ne vient pas ?
14: Nous reviendrons demain.
15: Et puis après-demain ?
14: Peut-être.
15: Et ainsi de suite ?
14: C'est-à-dire ?
15: Jusqu'à ce qu'il vienne !
14: Tu es impitoyable !
10: Pascal Sardin, est-ce que ce comparatif, qu'est-ce qu'il nous fait entendre selon vous ?
11: Alors, bien sûr, le sens, on voit comment Beckett... Alors, ce qui est intéressant ici, c'est que vous avez commencé par l'anglais, mais en fait, Beckett, lui, il a commencé par le français. Donc là, on a inversé l'ordre, parce que j'aime beaucoup cette idée-là. Bon, ce qui m'intéresse, moi, ici, c'est la question de l'accent des acteurs, et plus largement, cette idée de circulation transculturelle, en fait, de l'œuvre de Beckett. Lors de sa réception. Donc la pièce a d'abord été écrite en français donc à la fin des années 40, mais ensuite il l'a réécrite en anglais au début des années 50, lui-même. Mais l'adaptation ici, c'est une adaptation de la fin des années 90. Et dans la version qu'on a entendue en anglais, on assiste en fait à une sorte de réappropriation de l'identité irlandaise, donc ici de Beckett, puisque c'est une production c'est un producteur irlandais qui, comme vous l'avez rappelé, qui a fait cette adaptation, et on entend donc Barry McGovern, Johnny Murphy, donc des acteurs avec un accent irlandais très particulier, donc il y a une musicalité, et c'était une façon pour les Irlandais en fait de se réapproprier ce Beckett-là qui avait un peu échappé aux Irlandais en quelque sorte, mais ça dit aussi le décentrement, l'idée que dans la réception, dans l'adaptation, le texte il échappe à l'auteur.
10: Mais au-delà de Godot, quand Beckett traduit, il traduit jamais ou pratiquement jamais littéralement. Quand il passe d'une langue à l'autre, il coupe, il déplace, il réécrit. Est-ce qu'on peut encore parler de traduction, Pascal Sardin?
11: Oui, certainement. Pour lui, c'était une traduction. D'ailleurs, il le dit dans ses lettres, dans ses témoignages, la traduction, l'autotraduction. Alors, on parle d'autotraduction. C'était un passage obligé pour lui, mais très difficile, très, très désagréable. Bon, après, Beckett se plaignait aussi quand il écrivait, donc il se plaignait beaucoup. Mais... Donc on peut parler d'autotraduction, alors moi j'ai parlé de réécriture dans l'autre langue, parce qu'en fait c'est un processus génétique, donc de jeunesse du texte, qui se prolonge dans une autre langue. Et parfois même, il lui fallait écrire le texte dans l'autre langue, revenir sur la langue première, originale, la langue de départ en tout cas, pour modifier le texte de départ à la lumière de ce qu'il avait fait, par exemple pour Company, qui est un texte en prose poétique de la fin de sa vie. Il a commencé en anglais, puis il est passé au français, puis il est revenu à l'anglais. Et donc c'est une double genèse, en fait, qui se fait par la réécriture, par la traduction, qui est encore une traduction. Mais c'est vrai que c'est spécial, puisque c'est la traduction par un auteur, par lui-même. Et il a d'ailleurs écrit à l'écrivain israélien Matti Meged, « Moi, quand je n'arrive pas à traduire, j'ai le droit d'essayer de réinventer. » Vraiment, il était conscient de ça.
10: Mais vous qui avez regardé ça de très près, est-ce qu'au fil des années, la façon de traduire, donc de passer d'une langue à une autre, de s'auto-traduire, évolue ? Qu'est-ce qui change ? Qu'est-ce qui résiste à la traduction ? Est-ce que, là encore, il y a un chemin qu'on peut distinguer ?
11: Ce qui résiste à la traduction, et ça c'est vrai pendant, je pense, toute sa carrière, mais c'est aussi vrai pour tous les traducteurs et les traductrices, c'est la matérialité des mots, en fait. On ne traduit pas que le sens, mais on traduit du son, comme on l'a vu tout à l'heure. Et c'est le fait qu'il y a une rupture, en fait, entre le mot et la chose, le mot et la musicalité des mots, en fait. Et que quand on passe d'une langue à l'autre, ben forcément, le mot change, et donc on va perdre énormément de choses. Donc Beckett, il le retrouve par ailleurs, il déplace, il compense, il recrée dans la langue d'arrivée, mais de même que font tous les autres traducteurs et traductrices de par le monde, qui essaient de recréer toujours ce qu'ils vont penser être, faire partie de la littérarité, c'est-à-dire ce qui fait qu'un texte est un texte littéraire. Et ça passe pas que par le sens.
10: Alors, je reviens à une des questions que je posais à l'introduction, après ce début de conversation. Que pensez-vous qu'il a cherché en quittant sa langue maternelle, Beckett ?
11: Alors, plusieurs choses. Sûrement s'appauvrir, comme il l'a dit à plusieurs reprises, qu'il cherchait une syntaxe de l'extrême faiblesse. Et dans la réécriture dans l'autre langue, il y a une recherche esthétique, une quête esthétique. Et d'ailleurs, Beckett le dit dès 1937 dans une célèbre lettre qu'il a écrite en allemand à un collègue qui lui propose de traduire des poèmes allemands vers l'anglais. Et il se refuse à le faire. Parce que d'abord, il trouve les poèmes ne sont pas assez bons.
16: D'une bonne raison.
11: Voilà, oui, c'est une bonne raison. Mais l'autre raison, c'est que en fait, il dit qu'il veut malmener sa langue maternelle. Mmh. Il veut forer des trous dedans et découvrir ce qu'il y a derrière, le rien, et créer une littérature du non-mot. Et on peut peut-être formuler l'hypothèse, enfin en tout cas explorer l'hypothèse selon laquelle la réécriture dans l'autre langue, puisque c'est quelque chose qui est difficile, les langues sont inadéquates, elles ne sont pas superposables, elles ne sont pas transparentes, comme vous l'avez dit en introduction, c'est en fait une épreuve qu'il s'est imposée à lui-même pour explorer en fait cette quête esthétique. C'est une façon d'avancer dans cette quête esthétique par le biais de l'échec, ou par la voie de l'échec.
16: Alors, échec différent d'empêchement, ça c'est l'expression qu'on trouve dans le sous-titre de votre livre, l'art de l'empêchement, Pascal Sardin. Qu'est-ce qui est empêché chez Beckett?
11: Alors, ce qui est empêché, c'est effectivement la pureté, c'est le fait d'arriver à l'expression juste, c'est la quête du vrai, du beau, du définitif, c'est la quête du soi aussi, du sujet transcendant. Tout ça, c'est quelque chose qui est en crise chez Beckett, comme chez beaucoup d'auteurs du XXe siècle. Mais le terme même d'empêchement, c'est, encore une fois, c'est pas le mien. Hein. Je n'ai rien inventé, comme la plupart des universitaires. Donc ce terme
16: oui, mais
11: a
16: vous
11: été...
16: nous éclairez, Pascal Sardin, en synthétisant merci. Beaucoup de choses et en amenant votre pensée. Arrêtez de vous dévaluer comme ça.
11: Non. Et donc ce terme a été forgé par Beckett lui-même, donc Beckett critique. Et donc il l'utilise à propos des peintres néerlandais Braam et Geer van Velde. Moi, je l'ai appliqué à son art de l'autotraduction et de l'écriture. Et ce qui est intéressant, c'est que dans ce texte « Peintre de l'empêchement », que Beckett donc étudie la peinture de ces deux peintres contemporains, enfin donc du XXe siècle, et il montre en fait que ce que font ces peintres, c'est de se dérober à la représentation en fait. Donc il décrit, il peigne ce qui empêche de peindre. Et je dirais que Beckett, il écrit ce qui l'empêche d'écrire, en fait. Et il réécrit ce qui l'empêche d'écrire. Donc la réécriture, l'autotraduction, elle n'est qu'une mise en abîme, en quelque sorte, de ce geste empêché. Et en même temps, il continue à chercher. Et pourquoi est-ce que la traduction, elle est si centrale chez Beckett? À cause de cette inadéquation des langues entre elles. Et les théoriciens de la traduction au XXe siècle, que ce soit Antoine Berman, Jean-René L'Admiral, ont montré qu'il y a une défectivité, un défaut principiel au cœur de la traduction. On n'arrive jamais à une traduction parfaite. Même s'il y a une énorme créativité dans le geste traductif, il faut prendre en compte cette faille au principe de la traduction, en quelque sorte. Et donc, l'autotraduction comme art de l'empêchement, c'est ça. C'est une pratique vouée à l'échec, qui participe de cette esthétique du mal-dire. Alors, on a tout le temps cette idée du fail better chez Beckett, qui revient, qui est un espèce de cliché.
16: Rater mieux.
11: Rater mieux, voilà, c'est ça, qui vient de cap au pire, ou worst word how en anglais. D'ailleurs, c'est assez drôle, parce que Beckett n'a pas traduit cap au pire. Enfin, il n'a pas traduit worst word how, il n'a pas réussi à le traduire. C'était la fin de sa vie, il en avait assez, donc il ne l'a pas traduit, il l'a fait traduire. Voilà, et donc c'est ça, en fait, cet art de l'empêchement, en tout cas, il me semble.
16: Mais c'est ce qu'on ressent, c'est que c'est, pour lui, plus c'est difficile, plus ça devient intéressant. Mais justement, est-ce que c'est une esthétique ou une éthique?
11: Oui, bien sûr, c'est une esthétique. Comme je l'ai dit, c'est une quête esthétique. Ce mur de mots qu'il veut déchirer pour aller derrière, pour retrouver le rien. Mais en même temps, on est obligé d'y voir aussi une éthique du rater mieux. Qu'est-ce que ça veut dire aujourd'hui, rater mieux? Et c'est peut-être dire l'idée d'une non-souveraineté, d'une notion que on va toujours vers plus de complexité et de résistance à la prétention à dire le vrai, le dominant. Donc, d'un point de vue voilà, idéologique, ça porte quand même une idée qui nous parle encore aujourd'hui.
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16: Alors, vous travaillez donc depuis très longtemps, Pascal Sardin, sur ces passages d'une langue à l'autre chez Samuel Beckett. Je vous avais demandé, un peu difficile, mais vous avez relevé le défi, nous présenter un passage qui vous semblait particulièrement éclairant pour comprendre ce qu'il cherche à faire avec la langue. Alors, qu'avez-vous choisi ?
11: Alors, j'ai choisi un passage de fin de partie, donc qui est la deuxième pièce très connue de Beckett, qui a été écrite d'abord en français, puis ensuite qu'il a réécrite en anglais. Et donc, je vais vous lire un petit passage. Donc, c'est deux personnages principaux, Ham et Clove. Et donc, déjà dans les noms, les prénoms, les noms des personnages, il y a un jeu multilingue, hein, parce que Ham, c'est Hammer, c'est aussi le jambon, donc et Clove, c'est le clou. Bref, il y a plein de jeux
16: de jeux de mots.
11: Ouais, de jeux de mots multilingues, ouais. Voilà. Et donc, Ham, c'est le maître, et Clove, c'est son serviteur. Donc, Ham, c'est moi qui t'ai servi de père. Clove, oui, c'est toi qui m'as servi de cela. Ham, ma maison qui t'a servi de home. Clove, oui, ceci m'a servi de cela. Ham, fièrement. Sans moi, pas de père. Sans Ham, pas de home. Donc, fin de citation. Alors, pourquoi j'ai choisi ce passage? D'abord parce que ça fait rire, et donc je trouve qu'on ne met pas assez en avant le fait que Beckett est un auteur très drôle. Mmh. Il y a beaucoup d'humour noir, beaucoup de grotesque, de burlesque chez Beckett, et aussi beaucoup d'humour de comique de langue, un humour langagier. Et ici, il semble que... c'est comme si le langage fonctionnait de manière presque mécanique, hein, comme si un mot en appelait un autre. La proximité sonore entre ma maison et âme conduit à home. Donc il y a un mot d'origine anglaise qui est inséré ici, donc qui est passé dans le français, mais on entend encore, on le voit en tout cas, que c'est un mot anglais au départ. Donc un home, c'est un foyer, un refuge, mais ça ressemble aussi beaucoup, même si c'est pas tout à fait, ça ressemble aussi à homme, home, homme. Et ça ouvre donc à une lecture presque anthropologique de la condition humaine. Et il y a aussi encore autre chose, si je puis encore développer.
16: Bien sûr, bien sûr.
11: Mais ici, on a l'usage ici répété de cela. Ceci, pour reprendre une phrase ou une idée déjà énoncée. Alors moi, je suis professeure d'anglais, de traduction, et très souvent, je reprends mes étudiants en leur disant « Non, vous pouvez répéter « this, that » en anglais, mais quand vous faites de l'aversion, ne traduisez pas par « ceci » ou « cela », reprenez par un terme un peu plus élégant, cet élément, voilà, etc. » Parce que le français n'aime pas trop les répétitions, et ça nous vient de l'époque classique, hein, on le sait tous. Et donc ici, on sent l'anglais, en fait, derrière. Et je pense que Beckett s'amuse, en fait, il le sait, il le fait exprès. Et donc c'est ces interférences, cette hybridation linguistique, ces jeux de mots incessants, qui, moi, me font beaucoup rire. Et c'est encore plus drôle quand on pense qu'il y a une mise en abîme de tout ça, quand Ham s'exclame plus loin dans la pièce « Ah, ça, c'est du français
16: !» Il joue avec nous, en effet, Samuel Beckett. Mais, alors là, on était sur un exemple théâtral, avec des personnages. Enfin bon, la notion de personnage, on en a parlé, on en reparlera cette semaine, c'est complexe chez lui. Mais plus on avance dans son œuvre, Pascal Sardin, plus les personnages, justement, ils semblent disparaître au profit de voix. Et donc ça ouvre cette question, qui parle chez Beckett?
11: Eh bien, justement, effectivement, il y a une espèce d'épuisement, en fait, de la subjectivité chez Beckett. Plus ça va, plus les voix s'entremêlent, deviennent ventriloques, en quelque sorte. Donc, d'abord, le personnage, au début, ils ont des noms. Et puis, petit à petit, ils deviennent que des lettres. M pour Mouth, par exemple, ou pour May, dans les pièces féminines de la fin de sa vie, dans les années 60-70. Et donc, effectivement, il y a une espèce d'évanescence du personnage, et le personnage devient une trace de voix. Et c'est aussi l'idée que on perd la souveraineté, on perd cette maîtrise du sujet, du sens. Et donc, ce sujet et ce sens, tous les deux sont mis en crise par cette crise du langage.
16: Ouais, mais dans l'innommable, la question devient presque obsessionnelle. Je cite « Où maintenant ? Quand maintenant ? Qui maintenant ? Sans me le demander, dire je. » Qu'est-ce que Beckett cherche à... Pourquoi est-ce qu'il cherche à retirer comme ça les repères les plus élémentaires, l'identité, le maintenant, le qui, le où, le quoi?
11: Oui, c'est vrai. En fait, le problème n'est plus vraiment de savoir qui est le je, mais comment il est possible encore de dire je. Hein? Et donc l'autotraduction, elle joue aussi un rôle essentiel dans ce régime de la parole écrite empêchée. Beckett devient l'étranger de son propre texte. Lorsqu'il se traduit, lorsqu'il se réécrit, il se déplace, il se dédouble. Et il y a cette dépersonnalisation, en fait, elle n'existe plus. Enfin, je veux dire, comment dire, la dépersonnalisation à l'œuvre dans la fiction fait que cette voix souveraine éclate.
16: Là, puisqu'on parle de voix, puisqu'on parle de langue, puisqu'on parle de Beckett, beau cadeau, puisqu'on va aussi entendre sa voix, et puisqu'il n'existe qu'une seule archive radiophonique de Samuel Beckett. On est le 9 septembre 1959 à Sorrente. Cet enregistrement est réalisé par la radio italienne lors de la remise du prix Italia à Samuel Beckett pour sa pièce radiophonique Embers, Cendre, qui avait été présentée par la BBC. Et Samuel Beckett, on ne va pas traduire, mais il fait l'éloge de la radio.
17: It is a great honor for me to have been awarded the Italia Prize for my radio play Embers. I do not ordinarily write for radio, but I think that it is a medium which has not been fully exploited and that there are great possibilities for writers in this form of expression.
16: Alors de fait, hein, il écrira pour la radio, mais qu'est-ce que ça vous fait là comme ça, Pascal Sardin, d'entendre la voix de Samuel Beckett?
11: Merci beaucoup pour cette archive. Effectivement, je pense que je ne la connaissais pas. Enfin, j'en avais entendu parler, mais c'est très précieux parce que on y entend plusieurs choses. D'abord, la voix de Beckett et cet accent dont je vous ai parlé plus tôt, qui est un petit peu, voilà, qui est différent encore de celui de Barry McGovern. Ouais. Mais on entend quand même ces respirations particulières de l'Irlandais.
16: C'est chuintante aussi.
11: Ouais, c'est ça. Et aussi, il met l'accent sur le médium, le médium radiophonique. En fait, il l'avait découvert, enfin, en tant que 2-3 ans avant pour All That Fall, qui est sa première pièce radiophonique, Tout ce qui tombe en français, qui sera réécrite avec lui par Pinger, Robert Pinger, en français. Et tout de suite, en fait, il explore le médium radiophonique. Donc, son exploration, c'est le langage, mais ici, c'est le langage radiophonique. Qu'est-ce que fait la radio à la littérature et au médium théâtral, en quelque sorte. Hein, donc, vraiment, il explore ça en travaillant sur les bruits de la charrette, les voix qui sortent du noir. Enfin, c'est vraiment de l'obscurité. C'est vraiment très... Donc, il a toujours cherché à expérimenter avec les formes et les différents médias pour lesquels il a écrit, donc, que ce soit la prose ou la poésie, mais aussi le théâtre, la radio et ensuite la télévision.
16: C'est vrai qu'on a évoqué dans l'émission précédente avec Jacques Kosinski, Words and Music, ce combat entre justement la parole et la musique, qui était une pièce radiophonique. Mais alors, pour conclure cet entretien, Pascal Sardin, après toutes ces années passées à lire Beckett, à le traduire, à l'étudier, à comparer ses versions françaises et anglaises, est-ce que vous avez le sentiment qu'il cherchait à dire quelque chose ou qu'il cherchait à comprendre ce qui se passe lorsque nous essayons de dire ?
11: Ah oui, c'est ça. Il essaie de comprendre ce qui se passe quand nous essayons de dire, et il essayait tout le temps d'expérimenter, comme je l'ai dit, avec les formes qui font art, en fait, que ce soit la radio, la télévision et aussi le cinéma. Il a écrit un seul scénario pour le cinéma. Ce scénario s'intitule Film, tout simplement. Ouais. Donc il a résumé le cinéma voilà, en un mot,
16: avec Buster Keaton,
11: avec Buster Keaton. Voilà, c'est ça. Oui, exactement.
16: Un court-métrage, plus exactement.
11: Oui.
16: Ce film-là, comment vous le voyez? Ça y est, il n'y a plus de mots.
11: Il n'y a pas de dialogue dans ce film. C'est une espèce d'hommage au film en noir et blanc. C'est un film en noir et blanc, au surréaliste.
16: Un slapstick beckettien, quoi.
11: C'est pas très drôle, quand même.
16: Non, ça
11: enfin, un petit peu, mais c'est un peu grotesque, mais c'est pas très drôle.
16: Non.
11: C'est une réflexion sur le fait d'être vu. Qu'est-ce qui se passe quand on est vu et quand on est obsédé par être vu ou pas vu, en fait. Donc c'est encore une fois une exploration. Là, c'est une exploration vraiment philosophique. Dans son scénario, il parle de Berkeley, le philosophe, et il utilise le médium cinématographique pour explorer ce que c'est que d'être vu. C'est intéressant.

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0: hier, on était aux États-Unis. Aux États-Unis, où, grâce à la rencontre avec Bob Hope en particulier, vous entamez une carrière triomphale à l'Ouest en particulier. Et puis, il y a cette fameuse discussion avec Jacques Warner. Jacques Warner qui vous propose un contrat de 7 ans.
1: Oui.
0: Et là, stupéfaction, vous refusez.
1: Oui, c'est toujours la virgule. Ça pouvait changer complètement l'orientation de ma carrière. On était donc en 54-55. La mode était les comédies musicales au cinéma. Et Jacques Warner voulait recréer en femme une Maurice Chevalier. C'est-à-dire, il avait trouvé... Je chantais, je dansais, je parlais l'anglais avec l'accent français. Donc Jacques Warner était parti à fond sur un contrat de 7 ans. Et c'est là où on a dit, qu'est-ce qu'on fait? On signe ou on signe
0: mais
1: pas?
0: Mais comment est-ce qu'on peut refuser un contrat de 7 ans à Jacques Warner?
1: Eh bien, de se tenir à ce qu'on avait signé avant de partir de Paris. On avait signé le film La Madelon. On avait mis 3 ans à monter ce projet de La Madelon.
0: Qu'est-ce que c'était, le projet de La Madelon?
1: Le projet de La Madelon, c'est un film qui a été un triomphe en France, mis en scène par Jean Boyer. Et c'est un tel succès, La Madelon...
0: C'était votre premier rôle au cinéma?
1: J'avais eu, comment dirais-je, des rôles dans des films, des rôles qui ne m'intéressaient pas, ce genre de film ne m'intéressait pas. Dès que j'avais un succès de chanson, on venait me proposer Vacances aux Baléares. J'avais un autre, si on allait au Canada, enfin je dis n'importe quoi. Ce genre de cinéma ne m'intéressait pas du tout. Tandis que La Madelon était vraiment une chose qui est venue comme ça aussi par hasard... J'étais à l'Alpe d'Huez, je faisais de la luge car on m'interdisait de faire du ski, mes contrats me l'interdisaient. Puis un jour, Jacques Robert, un journaliste, revient un petit peu plus tôt de son ski. Il était parti avec Loulou faire du ski avec sa femme et tout ça. Il revient un peu plus tôt, je lui dis « fais un peu de luge avec moi ». J'avais une luge avec de l'acier que j'avais emprunté à des Américains. Je prends Jacques Robert avec moi sur cette luge. Je fonce. Je m'amusais beaucoup, freiné très près de l'hôtel. J'avais pas réalisé qu'à deux sur une luge, ça va plus vite et que mon coup de frein, il était beaucoup plus difficile. Je freine. Là, pouf, toute la neige dans le visage. Je me retourne sur Jacques Robert qui était couvert de neige. Il était blanc. Blanc, non par la neige, mais par la peur. Et il me dit, tu sais ce que t'es, toi? La Madelon. J'ai dit, Jacques.
0: C'est comme ça qu'est née La Madelon.
1: Oui, écris-moi La Madelon. Et il m'a écrit La Madelon. On avait signé avec Film Sonore. Et donc, je suis revenu pour tourner en 1955 avec Jean Boyer, La Madelon, voilà.
0: Et La Madelon a un succès formidable. Et c'est pratiquement vos débuts au cinéma.
1: Et oui, disons que j'ai beaucoup aimé ce genre de comédie musicale-là. La Madelon... Et après, Jean Boyer m'avait fait L'Increvable. Tout ça, c'était mieux que ce qu'on me proposait avant.
0: Avant.
1: Mais le vrai cinéma que j'attendais, c'est celui qui m'est venu plus tard.
0: Qui est venu plus tard. On en parlera plus tard aussi. Mais dans toute cette période, disons entre 54 et 72, vous faites la navette entre la France et les États-Unis avec un long moment aux États-Unis comme meneuse de revue.
1: Mais il fallait d'abord commencer en France comme meneuse de revue.
0: Et c'est en France que vous commencez,
1: ah
0: c'est
1: oui.
0: pas aux États-Unis.
1: Ah non, c'est au Casino de Paris. Et c'est M. Varna. Donc, quand je suis revenue des États-Unis pour faire La Madelon, je suis revenue différente en chanteuse. Je me suis promis de chanter différemment. C'est-à-dire, au lieu d'être seule en scène et de chanter mon répertoire, j'avais pris avec moi 4 boys. 4 boys qui savaient chanter et danser. Et donc, j'étais la première à amener en France ce genre de spectacle. Monsieur Varna, directeur du Casino de Paris, voyait ça à la télévision, dans les émissions de Jean Nohain, de Gilles Margaritis. Et il a dit, voilà, elle
0: voilà,
1: danse,
0: après,
1: elle chante.
0: Après Miss Tinguette et Joséphine Baker...
1: Il faut que Lynn Renault devienne meneuse de revue.
0: Voilà. Et là, donc, vous emboîtez le pas à cette Miss Tinguette que vous avez connue.
1: Et là, il est venu me voir, chantais à Barcelone en 58. Et M. Varna a dit, il faut que vous repreniez le Casino de Paris. J'avais jamais vu une revue de ma vie. Et ça tombait bien parce que Miss Tinguette, qui était venue me voir au Moulin Rouge, elle m'avait dit, comme tu es têtue, je te dis que tu dois être meneuse de revue et jamais tu le fais. Elle était venue me voir à l'ABC. En 50, elle était venue me voir en 54 au Moulin Rouge. Et là, elle m'a dit, je ne viendrai plus te voir. Parce que tu ne veux pas devenir meneuse de revue, je ne viendrai plus te voir. Malheureusement, je suis venue meneuse de revue et Miss Tinguette n'était plus vivante. Elle n'était pas là pour le voir.

0: J'ai mené ma première revue en 59.
1: Et là, c'est une revue qui dure 4 ans.
0: Ça s'appelait Plaisir. Et cette revue, M. Varna accepte que Loulou et moi prenions la conception pour que ça soit très moderne, parce que M. Varna aurait bien été vers frou. Nous, on décide de prendre le Golden Gate Quartet, ce qui n'était pas n'importe quoi, et puis deux chorégraphes, des lignes de Girls, et il nous laisse vraiment monter la revue Plaisir. Et Plaisir a été un triomphe. Voilà comment je suis devenue meneuse de revue. Mais ce que le public ne savait pas, c'est qu'à partir du moment où j'ai décidé en 58 la proposition de M. Varna, c'est que j'ai, pendant un an, je n'ai fait que danser, travailler pour me préparer, aller un peu partout en Europe, car le Casino de Paris recevait beaucoup de Finlandais, de Hollandais, d'Espagnols, d'Italiens, voilà.
1: On vous voit dans les films de Philippe Colly où vous courez tout le temps, en fait, pour changer de costume, pour revenir en scène, et sans arrêt, pendant des années, vous êtes épuisé, quoi, à la fin.
0: Vous voyez, c'est la première fois où j'étais en désaccord professionnel. Enfin, une des premières fois où j'étais en désaccord professionnel avec Loulou. Loulou ne voulait pas que je fasse de revue, parce qu'il avait l'expérience. Il en avait vu d'autres. Les meneuses de revue, d'ailleurs, dans les livres de Jacques Charles, on le dit, au point de vue santé, ne tenaient pas le coup. Elles ne pouvaient pas faire plus de 8 mois. Et donc, Loulou avait vu M. Varna dans de mauvaises conditions aussi avec les artistes. Alors, il ne voulait pas que je fasse de revue. J'ai dit à Loulou, je ferai mon mea culpa. Et voilà.
1: Mais vous avez tenu 4 ans.
0: Oui, la première revue lui a tenu 100 jours de relâche. Et deux fois.
1: Mais après,
0: deux fois le dimanche.
1: Après, vous étiez épuisé. Vous êtes parti d'ailleurs avec lui pendant un an, je crois.
0: Non. Après les 4 ans, c'est là où je suis parti aux États-Unis.
1: Là, vous êtes retourné.
0: C'est-à-dire que les Américains ont vu la revue. Les producteurs Vegas ont vu la revue et m'ont proposé Vegas. Donc, j'étais parti à Vegas pour 3 mois et j'y suis resté 2 ans. Avec ma première, pas la même qu'au Casino de Paris. Moi, j'avais mon acte de prêt, mais c'était une revue tout à fait différente, j'ai appris avec un chorégraphe fabuleux, Ron Lewis, qui m'a fait dépasser mes limites. Je ne savais pas que je pouvais aller aussi loin que ça, bouger en scène.
1: Vous avez écrit avoir dansé à n'en plus pouvoir pour faire de mon corps une machine à danser.
0: Oui, j'étais arrivée à ça. Probablement.
1: Une machine à danser.
0: Mais c'est plutôt Ron Lewis qui avait fait ça de moi, mais pour arriver à ça, il fallait que je me prépare, et ça, je me suis préparé très fort. Beaucoup de sport, tout, oui.
1: Beaucoup de bars, beaucoup de travail.
0: Oui. Mais jamais pour devenir danseuse classique. Je ne pouvais pas. Mais c'est-à-dire, c'est surtout dans le rythme. Le rythme, toujours le rythme.
1: Et Loulou ne voulait pas que vous partiez aux États-Unis
0: pour faire la revue. Ah non, alors là, le contraire. Las Vegas, lui
1: voulait. Il n'avait pas voulu Paris, mais il voulait Las Vegas. Oui.
0: Mais après, Loulou a trouvé que j'avais raison. Vous savez, quand je disais, c'est ou lui qui faisait son mea culpa, ou moi.
1: Vous.
0: Donc là, Loulou a dit...
1: C'était le ping-pong.
0: Oui, voilà, c'était le fameux ping-pong. Mais il avait raison. Comme il avait 20 ans de plus que moi, Loulou avait connu des périodes difficiles avec M. Varna. Bon, mais ça, c'est un tournant heureux dans ma carrière, oui.
1: Parce que les années d'Amérique, c'est des années fabuleuses aussi, d'un grand succès international.
0: À Las Vegas, j'étais malheureuse. Oui. Les 8 premiers mois.
1: Oui, vous regardiez les avions.
0: Ah,
1: vous alliez voir les avions.
0: J'allais voir les avions décoller. Oui.
1: Décoller, parce que vous aviez le mal du pays.
0: J'avais le mal de la France.
1: Oui. Votre maman était loin.
0: Et ma mère était loin. J'avais jamais quitté ma famille aussi longtemps. Oui. Ma grand-mère était loin. Elle était à Paris. Tout me manquait, ma maison, mes chiens, mes roses, mes Paris, tout me manquait.
1: Et puis une crise avec Loulou à ce moment-là.
0: Après, une crise importante, oui. Et puis, mais comment dirais-je, elles ont été importantes quand même toutes ces années de Vegas. J'ai vécu des choses incroyables. Vous savez, j'ai connu le Las Vegas qu'il fallait connaître. Le Las Vegas du Rat Pack. On était toujours avec Dean Martin, Frank Sinatra, Sammy Davis, Nat King Cole, Ella Fitzgerald,
1: Judy Garland,
0: Danny Kaye. Comme on passait tous aux mêmes heures. On faisait du spectacle, là. Frank Sinatra était au Saints, Danny Kaye au Desertines. On chantait à la même heure. Alors, on se voyait après. Après notre deuxième spectacle, on avait deux spectacles par soir, on se retrouvait dans le lounge du Sands Hotel où Franck, Sammy Kahn se mettait au piano, Franck se mettait à chanter, Dean Martin à chanter, faisait des trucs tout le monde entre. Mais pour nous, que pour nous, il n'y avait plus de public là, que pour nous.
1: Méline Renaud, est-ce que toute cette période, ça vous fait un peu tourner la tête?
0: Non.
1: Est-ce que vous perdez vos repères? Est-ce que voilà, vous êtes emporté dans un tourbillon terrible qui vous...
0: Non.
1: Qui vous perturbe ou est-ce que vous gardez toujours vos bases?
0: Je peux pas dire.
1: Quand on voit les images, on a l'impression que vous êtes... Non, pas la grosse tête, mais en même temps emporté dans une espèce de grand tourbillon de lumière.
0: C'est un peu ça. C'est-à-dire que... Il y a toujours les circonstances pour ça. J'en reviens encore au destin. Dans les années 70, il y avait, c'était la mode de m'ironiser. Et donc, je triomphais là-bas. Je dis, ben, si vous m'ironisez là, pas le public, jamais le public, mais les chansonniers, ils ne vont pas ironiser Madame Dubois. Donc, ils ironisent ce qui est populaire.
1: Oui.
0: Bon. Et donc, vous dites, si cette ironie vous fait du mal, vous dites, ben, je suis ailleurs, c'est un triomphe. Je vais rester. Amusez-vous sans moi. Et donc, c'est plutôt encore un coup de destin. Vous voyez ce que je veux dire? Je ne sais pas si je m'explique bien, là.
1: Bah, vous êtes dans un univers qui vous plaît, vous n'avez pas envie d'être...
0: Mais j'ai 8 mois, je vous dis, j'avais acheté un merle des Indes à qui j'avais appris à siffler la Marseillaise. Il faut être devenu folle pour en être là. Hein.
1: Vous savez que dans ces années-là, il se passe quand même beaucoup de choses en France.
0: Oui, je sais.
1: Le général de Gaulle est revenu au pouvoir.
0: Je sais, oui.
1: Il y a mai 68, on est en 2008, là, en fait, cette année, l'anniversaire, les 40 ans de mai 68. Qu'est-ce que c'est pour vous, mai 68, vu d'aussi loin?
0: Vu d'aussi loin, et c'est-à-dire que...
1: Ça vous échappe complètement?
0: Ah non, ça ne m'échappe pas complètement, mais ça n'a pas l'envergure... De si j'avais vraiment vécu ici, j'étais dans un autre monde.
1: Vous êtes ailleurs.
0: Un autre monde, même obligatoire, parce que les journaux français, vous imaginez là-bas, n'arrivaient pas comme ça. Même encore maintenant, vous avez des problèmes et vous ne pouviez pas aller sur Internet voir ce qui se passe chez vous. Il n'y avait pas de journaux français. Les journaux américains, à Las Vegas en particulier, ils vont traiter en gros titre plutôt le casino qui a triché ou les problèmes locaux. On perd le contact avec la France.
1: Oui, donc vous étiez vraiment ailleurs.
0: Quoi. J'étais vraiment ailleurs.
1: Mais vous faites venir quand même un jour votre grand-mère.
0: J'ai fait venir ma grand-mère
1: et
0: ma
1: votre mère.
0: Oui.
1: Peu de temps d'ailleurs avant la mort de votre grand-mère. Quoi.
0: Oui. Ma grand-mère
1: Marguerite.
0: Avait 81 ans. Je dis à ma maman, et si papa demande à grand-mère si elle aimerait venir à Las Vegas. Ma mère, elle me dit, non, elle n'a jamais pris l'avion, rien. Je lui dis, décide-toi pour elle, demande-lui. Elle est en pleine forme. Alors, ma grand-mère dit, oh, Las Vegas, je vais aller voir. Elle est arrivée à Vegas. Écoutez, quand j'ai annoncé ça là-bas à Vegas, que ma grand-mère, justement, c'est 68. J'étais beaucoup plus avec le bonheur d'avoir
1: venir votre grand-mère à Las Vegas.
0: Ma grand-mère de 80 ans à Las Vegas avec moi, ma mère là.
1: Qu'avec les étudiants du quartier latin.
0: Et qu'elle me voyait travailler là-bas. Et ma grand-mère, c'était incroyable. Elle venait voir, je ne sais pas comment elle se débrouillait. Elle allait voir un spectacle. Ailleurs, le premier spectacle. Elle revenait, elle disait, je suis allée voir Debbie Reynolds, 81 ans, ou 80. Je suis allée voir Debbie Reynolds. Le deuxième spectacle, c'était toujours le mien. Et elle me disait, tu sais, tu travailles à l'américaine. Ma grand-mère, tu travailles à l'américaine.
1: Oui.
0: Non, j'étais dans le bonheur.
1: Elle qui venait de l'Alliance. De l'Alliance du pont de Nieppe, oui. De l'estaminet du pont de Nieppe.
0: Dans votre portrait, une archive que j'avais jamais vue de ma vie, ma grand-mère débarquait à Vegas et montait dans un hélicoptère.
1: Oui.
0: C'est-à-dire que ma grand-mère, à cet âge-là, elle a fait donc Paris, New York, changer d'avion. Elle est avec ma mère. Hein. New York, Las Vegas. Et Las Vegas, les directeurs de l'endroit où je chantais avaient dit, eh bien, on va lui faire prendre un hélicoptère pour l'emmener dans son appartement. Elle avait un appartement au Dunes Hotel où je chantais et il y avait un héliport. C'est-à-dire que de l'aéroport, ma grand-mère montait dans un hélicoptère
1: pour aller
0: à la porte de sa chambre.
1: Ouais. Oui, là, on était loin de...
0: C'est-à-dire que j'étais sur une autre planète, quoi.
1: Ouais. Et pourtant, en 72, vous décidez de rentrer en France.
0: Oui. Maman...
1: Parce que vous mettez fin à tout ça, vous arrêtez.
0: Oui, en 72, d'abord en 60, quand j'ai fini ma deuxième revue, parce que j'étais revenue faire une deuxième revue à Paris qui s'appelait Désir, qui a duré 2 ans, donc 66-67, je suis partie 68-69 faire ma revue à Vegas, et là, je décide d'arrêter le Music Hall, en 70. Mais il faut croire que ce n'était pas le bon coup, je ne veux plus monter sur scène, j'ai un trop plein de scènes. Et je deviens producteur, je produis des spectacles en Amérique. Je produis donc y a mon premier spectacle, un casino qui était juste là où il y a le Paris Hotel maintenant, c'est curieux. Il y avait un petit casino qui s'appelait le Bonanza et qui ne marchait pas du tout. Il faisait venir les grandes vedettes cow-boys, mais ça ne marchait pas, ce n'était pas fait pour le strip. Et donc j'ai fait une revue... Sans moi, j'avais mis comme condition que je ne serais pas sur scène. Et j'ai produit un spectacle qui s'est appelé Flèche et qui a très bien marché. Alors je me suis mise à produire, je ne voulais plus aller sur scène. J'ai produit Flèche 2 ans de suite, 70, 69 et 70. Après, j'ai produit à King Castle à Reno. J'ai produit Lovin, un show très, très, très, des shows très modernes. Et puis après, je produis à Miami. Fantasy of Love. Et là, j'ai décidé d'arrêter de produire parce que maman vieillissait et Loulou aussi. Et puis ma maison de disques, Jacques Souplet m'a demandé de rechanter. Alors j'ai fait un disque pour Jacques Souplet, CBS. Et voilà, j'enregistre une chanson de Loulou et Serge Lama, Bye Bye. Et Bye Bye est devenu un succès et rebelote. Donc c'était pas fait pour arrêter le Music Hall encore.
1: Et là, vous décidez de revenir à Paris et...
0: D'abord la France. Je ne savais plus où j'en étais du public français. J'étais partie si longtemps.
1: Oui, il y avait votre maman, il y avait Loulou, il y avait la France. Ça faisait beaucoup.
0: Oui, ouais. Je voulais.
1: Il fallait arrêter. Mais c'était courageux aussi d'arrêter. Vous auriez pu avoir une carrière comme ça aux États-Unis. Et...
0: De produire, je ne voulais plus aller sur scène. Oui. Et puis voilà, donc Bye Bye est devenu un succès. Et donc, on a dit où j'en suis avec le cœur des Français. Et on a fait une expérience en l'été 73. J'ai dit, sans que ça se sache, nous allons aller dans l'Est, le Nord, le Centre,
1: oui,
0: le Sud-Ouest. 5-6 galas. Et Loulou, nous avons investi dans un spectacle avec des boys. Ciboy, des musiciens, 2 heures de spectacle. Et premier gala, Maubeuge, 14 juillet. Niederbronn. Alors, c'était point là, je me trouve toutes les excuses, c'est le 14 juillet, etc., etc. Il serait venu, c'est un casino, il serait venu. Mais Maubeuge, c'était les fêtes de la bière. Ça déplaçait des 10 000 personnes. Et j'arrivais en fin de fête de la bière, où j'avais eu Johnny, Claude François, Mike Brand, tout le monde. J'arrive de dire, là, archi-comble, je me donne encore des excuses en disant, c'est le Nord, Maubeuge. Ils ne m'ont pas vu depuis si longtemps, ils viennent.
1: Dans leur mémoire.
0: J'ai commencé à réaliser que j'avais encore un public quand on a fait Ussel. Ussel, il y avait 6000 personnes sous parapluie. Et là, j'ai dit, je crois que les Français ne m'ont pas oublié.
1: Ils ne m'ont pas oublié.
0: Ouais. Alors après, j'ai fait 2 ans de tournée, 74 et 75. Il était question que le casino de Paris soit vendu. Le public m'écrivait, ne laissez pas partir ce temple du Music Hall. Les journalistes m'appelaient, prenaient le casino de Paris. Et je suis allée voir Jean Baucher, qui avait le Moulin Rouge. Et je lui dis, Jean, si tu reprends le Casino de Paris, on te monte une revue. Et Jean a dit, je reprends le Casino de Paris, si Loulou et toi, vous me montez la revue, mais si tu la joues.
1: Et c'est à ce moment-là
0: et donc, j'ai
1: que vous remontez sur scène.
0: Oui. Je ne voulais pas, je voulais produire.
1: Oui.
0: Et j'ai donc refait Paris-Line, qui a duré 3 ans. Et là, j'ai vraiment décidé d'arrêter en fin 79, j'ai dit j'arrête.
1: On voit dans le film de Philippe Colli, vos adieux à la scène en 79. C'est un moment magnifique où vous êtes entouré avec des plumes autour de vous, toutes les filles.
0: Tout le monde pleurait.
1: Vous aussi d'ailleurs. Vous étiez très ému. Il y avait Loulou aussi qui était là. Vous étiez tous très touchés.
0: Oui.
1: Arrêter comme ça, ça.
0: Oui, vous savez.
1: Vous avez eu conscience que c'était vraiment la dernière fois, que c'était un choix délibéré.
0: Oui.
1: Comment vous arrivez à tourner les pages une par une comme ça? Comment vous arrivez à décider des avancées de votre carrière en ayant le courage de renoncer, d'arrêter ce qui est difficile.
0: Je vais vous dire, faire une reconversion, quand vous êtes dans une discipline, par exemple, et cette discipline ne marche plus, vous êtes obligé de faire une reconversion. Bon, le fort, c'est de faire la reconversion quand ça marche encore, dans la discipline dans laquelle vous êtes.
1: Oui.
0: La revue, qu'on cassait tout, c'était toujours plein. Et là, c'est difficile d'arrêter, parce que vous quittez quelque chose qui marche bien avec un grand, c'est quitter la proie pour l'ombre.
1: Oui, c'est un saut dans l'inconnu, parce que en 80, quand vous décidez d'arrêter en plein succès, en pleine heure de gloire, après avoir déjà décidé de quitter les États-Unis, vous savez pas encore exactement comment ça va se passer. Donc
0: je ne sais pas, ça fait partie d'un instinct. Loulou me disait toujours, suis ton instinct. Et il y a une part d'instinct et une part de bon sens, je pense, d'un besoin de reconversion.
1: Les pieds sur terre.
0: Quoi. Oui, je pense.
1: L'arme entière.
0: Sans le savoir.
1: La lice n'est pas loin.
0: Je pense.
1: Ah, c'est ça.
0: C'est tout,
1: la lice n'est pas loin.
0: Ouais.
1: Parce que vous croyez en même temps beaucoup au destin, ça me frappe depuis. Vous avez toujours parlé du chiffre 8. D'ailleurs, on est en 2008, vous allez avoir 80 ans.
0: Ouais.
1: On est toujours dans les chiffres 8.
0: Ouais.
1: Et ça compte aussi beaucoup pour vous. Vous vous fiez beaucoup aux signes du destin, aux chiffres. Ça revient dans votre,
0: votre destin,
1: discours.
0: Par tout ce que j'ai pu vous expliquer, je crois que c'est écrit, que c'est... Les rencontres, je laisse peu de part au hasard. Je pense qu'il n'y a pas de hasard. Le hasard, c'est peut-être le bon Dieu qui est là, incognito, j'en sais rien. Je ne sais pas comment expliquer ça. Mais je ne crois pas au hasard. Et par contre, les signes, je suis très cartésienne, et ce n'est pas fait pour moi, les signes. Mais sauf depuis que j'ai perdu les miens. Alors là, je crois aux signes parce que c'est basé sur de l'expérience, c'est du vécu. Je les vis, mon entourage les voit avec moi.
1: Votre maman, Loulou.
0: Et les signes me viennent de Loulou, de maman. Je dis, ça c'est un signe de Loulou, ça c'est un signe de maman. C'est basé sur des complicités que j'avais avec eux, de leur vivant.
1: Ils sont en vous, ils vous parlent.
0: Des mots, des phrases qu'on m'a dites. Et je crois aux signes et j'ai raison d'y croire.
1: Ça vous a guidé et ça vous guide toujours?
0: Oui, ça me guide. Ça me guide encore. Ou souvent je dis, qu'est-ce que ferait Loulou dans ce cas-là? Quand je suis devant quelque chose que j'arrive pas à trouver la solution, que le ping-pong, quelquefois, que j'ai avec Hervé, on n'est pas encore convaincu d'une décision à prendre. Alors c'est très souvent chez moi où je dis qu'est-ce que ferait Loulou dans ce cas-là, à ma place. Donc ils sont toujours avec moi, toujours. Je vis avec eux. Et c'est bon.
1: Oui.
0: C'était très dur au début, c'était trop. Je croyais que j'allais jamais m'en sortir.
1: La disparition.
0: C'était trop être avec eux. C'était pas être avec eux dans la douceur, c'était être avec eux dans la peine profonde. Mais maintenant, c'est un bien-être. Ça me fait du bien.
1: Ils sont avec vous.
0: Et c'est ce que toujours. Je souhaite à ceux qui ont perdu, de vraiment croire qu'ils sont là, qu'ils nous protègent. Ils partent pas.
1: Lynn, qu'est-ce qu'on écoute comme chanson pour cette quatrième émission?
0: Ah là là, j'y ai pas pensé. Je vous ai parlé au début, peut-être, que Loulou me faisait chanter à plusieurs voix.
1: Oui.
0: Et j'ai un exemple avec une chanson qui n'a pas du tout été un succès ici, et un très gros succès au Japon. Où quand je suis allée chanter au Japon, j'ai dû très très vite l'apprendre pour la mettre à mon répertoire. Ça s'appelle « Un violon chante », où je fais toutes les voix dedans. Il y a deux thèmes dans une, et à un certain moment, les thèmes se mélangent. Alors, je voudrais faire entendre un violon chant.
1: D'accord, on l'écoute.

0: c'était à voix nue. Jérôme Clément recevait Lynn Renaud. Réalisation, Laetitia Coya. Demain, bon anniversaire, Lynn.
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5: Pour reprendre les choses en leur début, peut-être serait-il judicieux de revenir à ce que dit François dans un certain nombre de ses écrits sur la question du corps, de la chair, de tout ce qui relève du charnel, on va dire, par opposition à ce qui relève de l'esprit. Parce que, en fait, le bon prisme, c'est celui-là, c'est la chair, l'esprit. L'opposition, le dualisme entre les deux. Sachant que François n'est pas dans un dualisme radical, c'est-à-dire qu'il ne rejette pas systématiquement du côté des ténèbres et du mal ce qui relève du corps, de la corporéité et même du monde. Je dirais même que c'est un peu tout le contraire, puisque le principe qu'il promeut, c'est de vivre dans le monde. Donc d'en accepter la matérialité, la corporéité.
6: Le parcours de vie de saint François l'amène peu à peu à cette réconciliation avec son corps et à comprendre peu à peu le corps, non pas comme ce qui s'oppose à l'esprit, non pas comme ce qui empêche l'esprit d'accéder à la sainteté, à la connaissance, etc., mais le corps comme étant le lieu de rencontre avec Dieu lui-même.
7: François d'Assise. La sainteté est un sport de combat. Une grande traversée de Céline Laurence et Agnès Catou. Quatrième épisode, ployer mais ne pas rompre. François a, au cours de ses années d'itinérance, réuni autour de lui des foules nombreuses. Cette vie passée sur les chemins, à convaincre, à bousculer, l'a fatigué. La quarantaine atteinte, il fait presque figure de vieillard, à côté de ceux qui l'ont rejoint. François s'interroge, les croisades grondent. Après tout, les disciples ne sont-ils pas morts en martyrs? Que convient-il désormais de faire? Combien d'hommes ont gardé ses prêches en mémoire, suivi ses enseignements? Comment laisser une trace durable? Agir, prier, il lui faut réfléchir. Quand il n'est pas à arbitrer les questions qui divisent sa communauté à la portioncule, François s'isole dans des ermitages, comme celui des Cartes-Chéries. Loin de la cohue, il réfléchit et demande conseil. Une réponse va lui être apportée, et celle-ci changera à jamais sa vie et l'histoire du christianisme.
6: L'époque du XIIe, XIIIe siècle est une époque qui est marquée par un renouveau évangélique.
7: Frédéric-Marie Leméauté, frère mineur franciscain.
6: On peut citer les cathares, les vaudois, qui sont des mouvements laïcs pour retrouver une forme de vie évangélique. Ces mouvements-là, en particulier le mouvement cathare, ont été marqués par une théologie qui dissociait très fortement le corps et l'âme au point d'en faire deux principes qui s'opposaient. Pour les cathares, il n'y a pas de Dieu unique, il y a un principe du bien, un principe du mal qui sont en lutte, et justement en lutte dans le corps. Et donc le corps, dans cette vision cathare, était dévalorisé au profit de l'esprit. Il fallait abandonner le corps pour entrer parmi les justes. Et par rapport à cette spiritualité cathare, François, je ne dirais pas que d'emblée, il a été le modèle anti-cathare avec la réconciliation du corps. L'histoire de saint François fait qu'il est passé d'une forme d'humiliation de son corps à travers des jeûnes, à travers des pénitences, à la réconciliation du corps, malgré tout. À la fin de sa vie, il se tourne vers son corps en l'appelant frère Anne et en disant « je t'ai quand même bien maltraité ».
5: Lorsqu'il avait des pensées coupables, il retirait son vêtement et se frappait de sa corde avec la plus grande dureté en appelant son corps frère âne. Et pourquoi l'appelle-t-il comme ça ? Parce que depuis l'Antiquité, l'âne est un animal réputé tout à fait lubrique.
7: Isabelle Landona, historienne médiéviste.
5: C'est-à-dire, je ne sais pas, et d'ailleurs personne ne sait, je crois, si François a eu des relations sexuelles avant sa conversion. Le fait est qu'on peut supposer qu'après sa conversion, il n'en a pas eu. En revanche, on sait qu'il a eu des tentations, puisque les hagiographes disent « Lorsqu'une tentation de la chair le pressait, il plongeait dans une fosse pleine de glace si c'était l'hiver et y demeurait jusqu'à ce que toute séduction de la chair se retire. » Ça, c'est aussi bien dans la première vie, la Vita Beati Francisci de Thomas de Celano, que dans la légende de Bonaventure.
0: Il y a eu un doute. La preuve, c'est que ses compagnons lui ont posé des questions. Frère Léon lui a posé la question.
7: Sylvain Pierron, médiéviste.
0: Léon dit qu'il a une révélation que François était resté chaste toute sa vie. Mais en fait, on n'en sait rien. Et ce qu'on sait, c'est que François était troublé par les femmes. Il a eu des tentations sexuelles. Il n'était jamais seul à seul avec une femme. Il évitait de les regarder en face. Et une des plus fortes, une des plus belles tentations racontées par un de ses compagnons, c'est vers la fin de sa vie, dans un ermitage de montagne l'hiver, assailli par ses tentations, pour lutter contre, il fait des bonshommes de neige. Il en fait un pour représenter la femme, puis les enfants qu'il aurait eu de cette femme, puis les serviteurs dont il aurait eu besoin pour nourrir et s'occuper de toute cette famille. Et c'est après avoir fait 7 bonshommes de neige qu'il finit par se calmer et retourner se coucher. Voilà. C'est vraiment une lutte pour lui, ça a été une lutte. Donc ce qu'il a fait avant sa conversion, on n'en sait rien. Mais il est clair qu'il a été troublé et que c'est resté un des points troublants aussi pour lui jusqu'au bout.
8: Règle numéro 12. Que tous les frères, où qu'ils soient et qu'ils aillent, se gardent des regards coupables et de la fréquentation des femmes, et que chacun ne s'entretienne ou n'aille par les routes seul avec elles, ou ne mange à table dans la même écuelle. Que les prêtres leur parlent avec dignité, en les confessant ou en leur donnant quelques avis spirituels. Que jamais aucune femme ne soit reçue à l'obéissance par aucun frère, mais, après avoir reçu des avis spirituels, qu'elle aille faire pénitence où elle voudra. Et veillons tous beaucoup sur nous, et retenons tous nos sens dans la pureté, car, dit le Seigneur, quiconque regarde une femme avec convoitise a déjà commis l'adultère avec elle dans son cœur.
7: Joachim Boufflet, historien de la spiritualité.
9: François est extrêmement, je dirais à la fois pudique dans son rapport à son corps et en même temps extrêmement effusif, affectueux, tendre dans ses sentiments, non seulement pour ses frères, mais pour tout le monde. Et il a l'impression de partager avec Dieu une forme de maternité qui s'étend à toute créature, parce que, au Moyen-Âge, et surtout à l'époque de François, lorsqu'on commence à découvrir l'humanité du Christ, etc., Dieu est conçu à la fois comme Père, bien sûr, mais aussi comme Mère, comme dispensateur ou dispensatrice, entre guillemets, de tout bienfait, qui veille sur ses enfants, comme une poule veille sur ses poussins, pour reprendre la parole de Jésus dans l'Évangile. Et cette féminisation du rôle de François s'inscrit complètement dans une spiritualité de miséricorde. Et c'est là que se situe ce qu'on aura appelé la féminité de François. Cette capacité à la miséricorde, à cet amour qui enveloppe tout.
10: Thomas de Celano, Les vies de Saint François d'Assise. En la 13e année de sa conversion, il se dirigea en effet vers la Syrie, alors que chaque jour, Des combats forts et rudes survenaient entre les chrétiens et les païens, prenant avec lui un compagnon. Il ne craignait pas de se présenter au regard du sultan des Sarrasins. Mais qui pourrait raconter avec quelle constance d'âme il se tenait devant lui? Avec quelle vaillance de l'esprit il parlait? Avec quelle éloquence et confiance il répondait à ceux qui insultaient la loi chrétienne?
11: On sait que François a prêché la vie apostolique. Il fallait modeler sa vie sur la vie des apôtres.
7: John Tolan, historien.
11: Les apôtres sont morts ayant prêché à la foi du Christ aux infidèles. Donc, il serait allé une première fois en Espagne, il se serait tombé malade. Ensuite, il serait allé vers la Syrie. Et là, il y a des vents contraires qui ont empêché l'aboutissement de ce voyage. Et ensuite, il va en Terre Sainte, à Saint-Jean d'Acre. Et ensuite, c'est au moment de ce que les historiens appellent la cinquième croisade, qui assiège la ville de Damiet, en Égypte. Et c'est là que François va aller pour prêcher aux Sarrasins, affronter Al-Kamil, le sultan de l'Égypte.
0: François a vu l'islam. D'autre part, détail qu'on oublie souvent de rappeler, l'Égypte est un pays, certes musulman en majorité, mais où vivent des populations chrétiennes, jusqu'à nos jours. Et il y en avait à l'époque. Et le sultan, donc Al-Malik Al-Kamil, a une population chrétienne, a des relations avec certains moines chrétiens, est très intéressé par le christianisme, et pas du tout hostile. Si on a ça en tête, que François est un homme de paix, et que Al-Kamil est un homme de paix, il n'y a rien d'étonnant à ce qu'il y ait eu un dialogue cordial entre les deux. Et que François ait été plutôt bien reçu, même s'il y a eu des débats. On dit qu'on aurait proposé à François de marcher sur un tapis avec des croix pour lui faire renier la croix, des choses comme ça. François aurait proposé l'épreuve du feu, c'est-à-dire qu'on allume un feu, qu'il mette sa main dedans et que sa main ne soit pas brûlée. Et si ça réussissait, le sultan se convertirait. Le sultan a refusé l'épreuve. Voilà. Mais à part ça, les choses sont plutôt bien passées. Mais après la prise de Damiet, où les chrétiens se sont massacrés entre eux pour prendre le contrôle de la ville, François a quitté l'Égypte, est allé en Palestine, et il y est resté plus de 6 mois, sans pouvoir aller à Jérusalem. François n'a pas été, à cause de la croisade, à cause de la guerre, il n'a pas été dans les lieux saints. Alors c'était vraiment, je pense, un très grand but de ce voyage. Mais pendant ce séjour en Palestine, il a certainement aussi rencontré des musulmans, des chrétiens d'Orient, des juifs. Et ce qu'on sait, et là c'est connu depuis très longtemps, c'est qu'à son retour, il a des demandes assez précises d'adopter des pratiques inspirées par l'islam. Parce qu'il a vu en islam, il a été très frappé de l'appel à la prière, et il voudrait qu'il y ait de la même façon un appel à la prière, des prières collectives. Parce que c'est ça, au fond, le cœur du projet de François, c'est de convertir en profondeur les sociétés chrétiennes, que tous les chrétiens soient des bons chrétiens, qu'ils soient aussi d'aussi bons fidèles que les musulmans qu'il a observés. Il repart d'Égypte avec ce sentiment que les musulmans sont bien plus fidèles à leur Dieu que ne le sont les chrétiens.
5: Alors, quand il est en Syrie, un frère laïc le rejoint, lui explique que, en son absence, il s'est passé des tas de choses épouvantables en Italie. Enfin bref, il faut vite qu'il revienne. Les frères auxquels l'ordre a été confié en son absence, hein, essayent d'interdire un certain nombre de pratiques, de monacaliser, si je puis dire, la vie des frères, en interdisant un certain nombre de choses. On leur interdit les laitages, la viande, etc. Bon, enfin, un certain nombre de choses, et il se met très en colère. Il se met très en colère en disant que c'est pas possible. Il faut bien sûr respecter la pauvreté, mais il ne faut pas se livrer à des pratiques excessives.
12: Alors François a eu un certain nombre de saintes colères.
7: François Delmas-Goyon, spécialiste des sources franciscaines.
12: La plus remarquable et la plus étonnante est celle rapportée par frère Léon, son secrétaire et confident, et confesseur, lors d'un chapitre, c'est, on pourrait dire, une assemblée générale annuelle des frères. À l'époque où on est en train de chercher à rédiger la règle, et il y a des voix qui se font entendre, en particulier le cardinal Hugues ou Hugolin et des frères lettrés qui insistent pour que la religion franciscaine, quand je dis religion, ce n'est pas une nouvelle religion, mais au sens de vocation religieuse, un groupe qui est déjà structuré mais pas encore un ordre à part entière, suive la règle de Saint Benoît ou celle de Saint Augustin. Et là, François va avoir une réaction extrêmement violente. Le cardinal Hugolin lui avait dit ces choses-là pendant une pause. À la reprise, François le prend par la manche, l'amène au milieu de l'assemblée et dit « Mes frères, mes frères, mes frères, Dieu, m'a dit que moi, je devais être un nouveau fou, je ne veux pas de votre règle de Benoît, d'Augustin, etc. » Tout le monde se tait, complètement tétanisé. Donc il défend ses intuitions avec une très grande force, mais parce qu'il est persuadé au plus profond de lui-même qu'elles viennent de Dieu.
8: Telle est la grandeur de la très haute pauvreté qui vous a établi, vous, mes très chers frères, qui vous a fait pauvre en biens terrestres, mais richement doté en vertu. Quel soit votre partage, attachez-vous à elle totalement, frères bien-aimés. Et pour le nom de notre Seigneur Jésus-Christ, refusez à jamais de posséder rien d'autre sous le ciel.
10: Pour François, comme pour tous les frères venus de près ou de très loin, ces chapitres gardaient le caractère d'une célébration de retrouvailles. Si forts étaient les liens d'amour spirituel qui unissaient tous ces messagers de paix. Les affaires réglées, on festoyait dans les bois autour de l'église, le crouton de pain était à présent le plat de résistance. Tous ces mendiants, si heureux de se retrouver autour du frère par excellence, avaient mille choses à se dire. Mais surtout, le vrai bonheur était d'entendre la voix bien-aimée leur parler de Dieu. L'importance de ces chapitres croissait avec le temps. Des hommes d'église, curieux ou peut-être inquiets de l'extension de la fraternité, vinrent assister en observateurs à ces rassemblements sous les arbres. Entre l'église officielle et la réussite du franciscanisme, s'établissait à l'insu de François lui-même une sorte de concurrence qui pouvait se résumer en deux mots. La vie. Là où les prédicateurs du dimanche échouaient dans leurs efforts pour atteindre le peuple en ses profondeurs, les simples frères mineurs qui parlaient de Dieu sans avoir fait de théologie se voyaient suivis par une foule enthousiaste. Julien Green, frère François.
12: Il faut bien se rendre compte de la croissance exponentielle extrêmement rapide du groupe franciscain. En 1208, François est rejoint par deux, puis trois compagnons en l'espace d'une semaine. Un an plus tard, ils seront une douzaine. En 1221, ils sont probablement déjà 3000 ou plus. Et à la mort de François, plus de 5000. Et quand Bonaventure devient ministre général en 1257, ils doivent être 30 000. Au départ, François a un lien personnel avec chacun des nouveaux arrivants. Et le groupe n'est pas structuré. Comment devient-on compagnon de François ? Eh bien, il faut renoncer à tous ses biens et les donner aux pauvres, et puis vivre avec les frères. Progressivement, le groupe va se structurer. 1217 est une date importante. Les frères sont répandus dans toute la péninsule italienne. On décide de créer des provinces, la charge de ministre provincial. Et là, François va perdre le contact personnel qu'il avait avec chacun. Et donc, face à cette croissance de l'ordre, enfin de la religion qui va devenir un ordre, François est à la fois tout à fait conscient que cette institutionnalisation est nécessaire, mais son drame, c'est qu'il veut garder le mode de vie et les intuitions des origines dans un groupe qui forcément évolue à changer de vie. Et là où c'est passionnant, c'est que la stratégie qu'il va déployer, c'est une véritable stratégie. Il va renoncer au pouvoir de gouvernement, mais lui va jouer à plein, à fond, son autorité charismatique de fondateur.
13: Ce qu'il tracassait, à mon avis, c'était son succès. Et c'était la nécessité de gouverner une multitude de frères.
7: Jacques Dallarin, historien du Moyen Âge.
13: C'est Michel Foucault qui dit « Le problème, c'est le nombre. Vous êtes 4-5 illuminés. Vous prenez votre besace, vous partez sur les routes, vous mendiez le soir, vous dormez sous le porche, parmi les cochons, peu importe. C'est exaltant. C'est un côté héroïque. On n'a rien à perdre. Ce qui est très difficile, c'est du moment où on devient plus nombreux. Quand, vers la fin de la vie de François, dans les années 1220, il y a un chapitre général de tous les frères qui se réunit à Assise. À cette époque-là, le chapitre n'était pas réservé aux dirigeants de l'ordre, il était ouvert à toute la fraternité, claire ou laïque. Et ils sont plusieurs milliers. Or, la cité d'Assise Ben, c'est combien de gens? Quelques milliers. Donc si vous demandez à une cité de 10 000 habitants de nourrir 3 mendiants, ça va. Mais si vous leur dites qu'il faut nourrir 5 000 mendiants, là ça commence à poser un très très gros problème. Ça ne peut pas durer longtemps cette histoire-là. Donc vous voyez bien que le nombre fait problème. Ça se gâte du moment où il faut gérer, où il faut gouverner.
10: Léon marchait devant. François suivait péniblement. Il pensait aux derniers mois qu'il venait de passer au couvent de la Portioncule et durant lesquels il avait multiplié les efforts pour ramener ses frères à leur vocation. Le dernier chapitre général de la Pentecôte les avait tous réunis. Il leur avait dit alors clairement ce qu'il pensait. Mais il s'était rendu compte bien vite que lui et une fraction de la communauté ne parlaient plus le même langage. Essayer de les convaincre, c'était peine perdue. Alors, il s'était dressé devant ses 3 000 frères assemblés, fiers et farouches comme une mère à qui l'on veut arracher ses enfants. Et il s'était écrié
14: « L'Évangile n'a pas besoin d'être justifié. »
10: « L'Évangile n'a pas besoin d'être justifié. »
14: « C'est à prendre ou à laisser. »
10: « C'est à prendre ou à laisser. » Ses premiers disciples, les compagnons fidèles s'en étaient réjouis. Ils espéraient qu'il allait reprendre en main la direction de son ordre. Mais ses forces physiques le trahissaient. Il était rentré de Palestine avec une santé complètement délabrée. Pour faire face aux mécontents, il fallait un homme fort, un robuste tempérament de chef. Le cardinal Ugolin, protecteur de l'ordre, conseillait le frère Élie. Et François avait acquiescé. Non sans appréhension, cependant. Éloi Leclerc, sagesse d'un pauvre.
0: Alors, Élie s'est comporté de façon étrange à première vue. Je précise bien que la tendance des historiens depuis pas mal de temps consiste à réhabiliter Élie, à dire non mais ce pauvre homme, on a dit beaucoup de mal sur lui, en fait ça devait être quelqu'un de très bien, parce que François l'a choisi. Alors François l'a choisi, c'était son deuxième choix. François, revenant d'Égypte, malade, et poussé aussi à la démission par la papauté, laisse la responsabilité de la gestion quotidienne à Pierre Catani, qui est un juriste qu'il a connu en Terre Sainte. Mais Pierre meurt assez rapidement. Et François nomme Élie à la place, ou Élie s'impose à la place. Donc Élie déjà est un second choix. François reste le chef incontesté, c'est vraiment lui la tête de l'ordre, mais Élie va garder la gestion des affaires quotidiennes.
15: In posizione isolata nei boschi, sulle pendici del monte Subasio, sopra un burrone, fu edificato l'eremo delle carceri, che erano delle grotte naturali.
16: Nous sommes sur les sentiers un peu escarpés qui mènent à Eremé del Carceri pour aller voir donc ces petites grottes creusées à même la roche dans lesquelles François et ses compagnons se retrouvaient seuls pour prier, pour méditer. Et la végétation est omniprésente. On a des arbres, on a des pins, il y a des vignes en contrebas. Les Carceri, c'est des petites grottes. Et donc, François, qui était malade, il prêchait, mais il avait aussi besoin de se reposer dans des ermitages. Et il venait au Carceri avec les frères qui lui étaient le plus proches. Donc, parmi eux, on avait notamment Ruffin, Léon et le frère Masséo. On va essayer d'accéder à la grotte du frère Masséo. Alors, ça va pas être facile parce que c'est complètement en déclinaison et le sentier qui y mène est assez escarpé. Là, on est entré dans la grotte du frère Masséo. Donc, c'est un petit peu comme un nid d'oiseau creusé à l'intérieur de la roche, en contrebas. On sent, en passant sa main sur les parois à l'intérieur, que la roche est humide. On a des petites croix en bois qui ont été fabriquées par des personnes qui sont venues formuler un vœu à cet endroit. Il y a cette quiétude, ce silence incroyable. Il y a vraiment quelque chose de l'ordre du chthonien, du fait d'être au niveau de la terre, au niveau des entrailles de la terre, là, dans cette toute petite grotte. C'est coupé de tout son, même si on a la nature autour. C'est quelque chose de très intime et très étrange à pénétrer.
12: Les lieux franciscains en Ombrie et également dans la région de Rieti sont souvent marqués par les ermitages où a vécu ou bien où est passé François. Le plus connu est probablement celui des Carceri, sur les flancs du Mont Subasio, qui domine la cité d'Assise. Il y a aussi, au-dessus de Rieti, Fonte Colombo, où il a entre autres rédigé la règle. Il y a Greccio, où il a célébré la nativité du Christ, et plusieurs autres. Ces ermitages correspondent à un souci de François d'équilibrer l'action et la contemplation dans sa vie. Et dans les ermitages, il y a souvent un lieu encore plus retiré. Souvent, on l'appelle le Sacro Specco, la grotte sainte ou sacrée. Et c'est l'endroit où François va vraiment vivre un cœur à cœur avec Dieu. Et ça, on est dans des grottes, dans des cavernes, dans de la pierre. Quand on analyse en détail et en profondeur les écrits de François, en particulier un petit groupe de textes appelé les Admonitions, on voit que ce sont le cœur de l'être humain, le lieu où se joue notre vie spirituelle, l'orientation de notre vie. C'est quelque chose de fondamental dans les admonitions et les écrits de François. François, c'est un homme qui vit un cœur à cœur avec Dieu, en creusant en profondeur. Et les ermitages témoignent de cela.
17: Il n'a plus la gouvernance, il l'a remise en 1221.
18: Luc Adrien, écrivain et journaliste.
17: Mais il ne veut pas que cet ordre soit dévoyé par rapport à l'appel originel. Et donc, il traverse une sorte de crise de doute, une crise d'angoisse. Ses frères ne le reconnaissent plus, il devient irritable, il s'isole de plus en plus, il traverse, semble-t-il, une sorte de nuit de la foi, où ce Dieu pour lequel il a tout donné, qu'il essaye de suivre, ce Dieu se cache, il est dans la nuit obscure. Et c'est à ce moment-là que lui vient le désir de vivre un Noël exceptionnel, un Noël de consolation. Et il demande à un ami d'aménager dans une grotte une mangeoire et il invite la population à venir célébrer le mystère. Et c'est lui qui va rendre à la fête de Noël sa noblesse, si on peut dire, parce que Pâques, la victoire du Christ sur la mort a un petit peu occulté cette fête discrète de la nativité. Et pour François, c'est une fête bouleversante. Il ne cesse de répéter à ses frères, mais voyez l'humilité de Dieu.
19: La première crèche de Noël.
20: Con una mangiatoia, un bue, un asinello e un po' di fieno.
19: Avec une mangeoire, un bœuf, un âne et un peu de foin.
20: Francesco realizzò il primo presepe della storia durante la messa di Natale.
19: François réalisa à Greccio, près de Rieti, la première crèche de l'histoire durant la messe de Noël
20: à Greccio
19: en 1223.
5: Donc François, à mesure qu'on avance dans le temps, par exemple le fait qu'il soit toujours faible et malade. Cet état de maladie, n'est-ce pas, est un état qui va s'aggraver. Ce sont les sources hagiographiques qui décrivent un certain nombre de mots, mais qui les décrivent avec un vocabulaire médiéval que des médecins ont essayé d'interpréter. Alors, il est d'abord, évidemment, homme délicat et faible de nature, nous disent les sources. Il souffre, on nous le dit, de ce qu'on appelle la fièvre carte, c'est-à-dire la malaria, qui est elle aussi endémique dans la péninsule italienne du XIIIe siècle, et on l'appelle fièvre carte parce qu'elle se manifesterait tous les 4 jours. Et à ces fièvres récurrentes s'ajoutent aussi toutes sortes de maladies digestives chroniques, des maux de foie, de rate, d'estomac, l'hydropysie, c'est-à-dire des épanchements de sérosité dans certaines parties de son corps, une très grave maladie des yeux dont on ne sait pas très bien ce qu'elle est, mais qui a été contractée lors de son voyage outre-mer et qui le fait pleurer continuellement et qui surtout l'a rendu ultra sensible à la lumière, au point d'ailleurs d'entraîner des troubles de la vue. Et il est probable que François soit mort totalement aveugle. Ensuite, il souffre peut-être d'ergotisme, c'est-à-dire cette maladie qui est liée à l'ingestion de graminées sur lesquelles s'est développé un champignon, le seigle, ça s'appelle l'ergot du seigle. Donc, le fait de manger des blés avariés. L'ergotisme, c'est une maladie très banale au Moyen-Âge. Donc, des maladies qui sont liées à des privations alimentaires régulières ou bien à l'ingestion de mets plus ou moins avariés.
10: Évangile de Jésus-Christ selon saint Marc. En ce temps-là, Jésus regagna en barque l'autre rive et une grande foule s'assembla autour de lui. arrive un des chefs de synagogue nommé Jaïr. Voyant Jésus, il tombe à ses pieds et le supplie instamment. « Ma fille, encore si jeune, est à la dernière extrémité. Viens lui imposer les mains pour qu'elle soit sauvée et qu'elle vive. » Jésus part avec lui. Il arrive à la maison du chef de synagogue, puis il pénètre là où reposait l'enfant. Là, Jésus saisit la main de l'enfant et lui dit « Talitha, cum !» Ce qui signifie « Jeune fille, je te le dis, lève-toi. » Aussitôt, la jeune fille se leva et se mit à marcher.
0: Si on lit d'un œil historique, hein, les évangiles, en particulier Marc, Jésus, de son vivant, est avant tout un grand thaumaturge, c'est un grand guérisseur. C'est par les guérisons qu'il convainc les foules de le suivre. C'est un aspect que le christianisme moderne, rationnel, etc., tente à gommer, mais ça a été un aspect absolument essentiel de Jésus. Et quand Jésus donne à ses disciples l'ordre d'aller en mission pour proclamer la bonne nouvelle, il leur donne autorité sur les démons et le pouvoir de faire des guérisons. Ça fait partie du paquet évangélique. Donc François d'Assise, dans la reproduction du modèle évangélique, a des dons de guérisseur qu'il utilise peu. C'est assez net. Il ne veut pas être un grand saint guérisseur, comme l'a été saint Bernard, par exemple. Au siècle précédent, Bernard de Clairvaux faisait des guérisons, des grands miracles, amenait les foules derrière lui par les miracles. François ne veut pas faire ça. Il ne veut pas que ce soit une vertu personnelle qui crée quelque chose, mais plutôt son comportement, l'image qu'il donne du Christ, etc. Par contre, il fera après, au tombeau, un nombre incalculable de guérisons. Et les autres frères, parfois, le font de leur vivant, parfois plus après la mort.

0: Donc, esprit de prophétie, hein, c'est quelque chose qui englobe à la fois le fait de prédire, de voir à l'avant certains événements lointains ou proches, de voir des choses à distance, de percevoir ce qui se passe dans d'autres pièces ou dans d'autres parties du monde, et de lire dans les cœurs des autres, dans l'esprit des autres. Alors, celle-là, c'est la plus claire chez François. On a pas mal d'épisodes où il devine ce que les autres sont en train de penser de lui. Typiquement, comme il est malade, il voyage souvent sur un âne et marche derrière lui, frère Léonard. Et François comprend que Léonard est en train de maugréer et se dire « Mais dans le monde, c'était moi qui étais noble, c'est moi qui devrais aller sur une monture et lui qui devrait marcher à pied derrière moi. » Et François, à ce moment-là, descend d'âne et lui dit « Léonard, monte s'il te plaît. » Voilà. Et Léonard, tout honteux, reconnaît sa mauvaise pensée. Voilà. Et ça, il le fait tout le temps. On a beaucoup d'exemples de ce type-là, mais visiblement, il montre peu. Il sait beaucoup et montre peu de ce qu'il sait pour ne pas se glorifier d'être un grand prophète, un grand voyant, un grand guérisseur. Il veut être avant tout l'imitateur du Christ.
1: La basilica di Santa Maria degli Angeli è stata voluta da Pio V per proteggere la Porziuncola.
2: Alors nous sommes sur la place de la basilique Sainte-Marie des Anges, donc Sainte-Marie des Anges qui est la basilique qui recouvre la Porciuncule, cette petite chapelle que François aimait tant. Et cette place est située donc dans la vallée que la ville d'Assise domine à peu près un kilomètre. Alors la Porciuncule, c'est vraiment le centre névralgique du franciscanisme. C'est l'endroit où les frères mineurs se retrouvent autour du Poverello, autour de François, lorsqu'ils devaient débattre de la règle, de différentes thématiques en cours.
1: In questa piccola chiesa, dall'alto valore spirituale, Francesco scelse di vivere, fondò il suo ordine. Et infine, mori nel 1226.
2: Alors là, on est dans le jardin des roses, à l'intérieur de la Porciuncule. Donc cet endroit, c'est là où François a été pris d'une crise de doute. Il a eu la tentation d'abandonner son ordre. Et pour éloigner de lui cette pensée, il s'est jeté dans un buisson. Et la légende veut qu'à cet endroit, des roses aient poussé. Et que ce soit des roses très particulières qu'on trouve nulle part ailleurs dans le monde. Donc c'est des roses sans épines.
3: François, sa grande épreuve spirituelle, c'est dans les années 1221-1223, quand il se rend compte que la religion mineure, qui va devenir un ordre, suit une autre voie que celle que lui voudrait. C'est un combat intérieur extrêmement dur, avec des moments d'abattement, voire de dépression. Et quand on parle de la vie spirituelle, de la vie mystique de François, il faut évidemment parler de l'Alverne.
4: Le mont Alverne, c'est un endroit sauvage en Toscane, situé à 1200 mètres d'altitude au nord-est de la ville d'Arezzo. Donc c'est un ermitage. Donc François s'y rend, comme il le faisait très souvent. Il a très souvent recherché des moments de solitude, ou de solitude relative en l'occurrence, puisqu'à l'Alverne, il est avec frère Léon. Donc l'érémétisme, c'est une dimension du franciscanisme absolument essentielle. Des périodes de retraite comme ça. Donc c'est sur l'Alverne qu'il reçoit quelque chose, il s'est passé quelque chose en tout cas, et on ne sait pas très bien d'ailleurs à quelle date cette scène s'est déroulée. Hein. On est probablement en septembre 1224, mais quel jour exactement, c'est plus compliqué.
3: Il vit très intensément un temps de 40 jours de contemplation et de cœur à cœur avec Dieu, avec certainement des moments de doute, d'obscurité, et qui va culminer dans l'apparition du séraphin. C'est le témoignage que donne frère Léon. Le Christ lui apparaît sous les traits d'un séraphin. Les séraphins, ce sont les anges les plus élevés dans la... Si on peut dire qu'il y a une hiérarchie des anges, ce sont ceux qui se tiennent constamment devant Dieu. En adoration perpétuelle, et en hébreu, séraphim signifie brûlant. Ce sont des anges brûlants. Au passage, François a été surnommé le saint séraphique, le saint brûlant. Le feu, c'est le symbole de l'ardeur du désir de Dieu. Et les plaies de la passion du Christ apparaissent sur ses mains, ses pieds et son côté.
5: En un instant, les marques des clous commencèrent à apparaître à ses mains et à ses pieds de la même façon que peu auparavant, il les avait vus sur l'homme crucifié qui s'était tenu au-dessus de lui.

0: Ses mains et ses pieds semblaient transpercés en leur milieu par des clous dont les têtes apparaissaient sur la partie intérieure des mains et sur la partie supérieure des pieds et dont les pointes se trouvaient sur le côté opposé. Les têtes des clous étaient rondes et noires. Sur ses mains et ses pieds, leurs pointes étaient allongées et recourbées. Surgissant de la chair même, elles faisaient saillie sur le reste de la chair. Le côté droit aussi, comme transpercé par une lance, était couvert d'une plaie rouge. Souvent, quand elle répandait du sang, la tunique et les caleçons étaient trempés d'un sang sacré. Thomas de Celano traitait des miracles.
1: Les stigmates apparaissent 2 ans avant la mort de François. Il a 42 ans à l'époque. Lorsqu'on regarde la vie de François, on constate que sa vocation, entre guillemets, puis sa conversion, son retournement, se sont effectués dans le cadre d'églises, de sanctuaires. Et il a reçu les stigmates dans un ermitage, l'Alverne, donc encore un lieu propice à la prière. Et en général, la stigmatisation intervient toujours, sinon dans un lieu de prière, tout au moins dans une ambiance de prière. Et c'est pour ça que, très souvent, cette ambiance de prière se traduit par l'extase. L'extase dans laquelle est réalisée la stigmatisation. Donc, la prière est en quelque sorte la condition et l'enveloppe de la stigmatisation.
2: D'un point de vue historique et je dirais presque d'un point de vue scientifique, sur la base des témoignages dont on dispose.
3: Jacques Dallarin.
2: J'affirme que François avait, au moment de sa mort, aux mains et aux pieds, des excroissances de chair qui avaient, plus ou moins vaguement, la forme de clous qui auraient traversé ses mains et ses pieds. Ces excroissances de chair étaient rougeâtres avec des traces noirâtres. On en a des descriptions absolument cliniques. Et comme le cadavre de François a été vu par des milliers de gens, il a été exposé, je ne vois pas que Thomas de Celano, qui nous donne cette description dès 1228, je ne vois pas qu'il ait pu mentir sur un témoignage qu'autant de gens auraient pu réfuter en disant « Non, je l'ai vu, ça n'était pas ça ». Donc, je ne mets pas en doute la réalité de ces curieuses excroissances de chair. Comme ce ne sont pas des trous sanguinolents, c'est la preuve que ça n'est pas une mutilation qui a été faite sur le cadavre. C'est une cicatrice exubérante qui s'est développée dans le temps, dans une certaine durée. Et après tout, ça collerait assez bien avec l'idée que ces plaies sont venues, ces blessures sont venues sur l'Alverne en 1224. En septembre 1224, exactement 2 ans avant la mort de François. Ça, c'est la réalité du fait. Maintenant, un autre problème est de savoir comment ces curiosités anatomiques lui sont venues. La scène dite de la stigmatisation, mais là encore, vous voyez bien que c'est une interprétation théologique, la scène dite de la stigmatisation n'a pas eu de témoin. Sur les fresques, les tableaux, on voit toujours Frère Léon dans un coin, mais il est dans un coin. Il est dans un coin de l'Alverne, il n'est pas sur le lieu où François reçoit les stigmates. Donc il n'y a pas de témoin, si ce n'est François. Or François, nous dit Thomas de Celano, ne voulait absolument pas en parler. Il faisait tout pour les cacher, il portait des gants, il avait des manches longues. Quand il se lavait les mains, il se lavait avec le bout des doigts. Il ne voulait pas en parler, c'était un secret entre Dieu et lui.
4: Chose intéressante, tous les historiens, même les historiens athées ou agnostiques, conviennent que nous avons suffisamment de témoignages pour ne pas douter historiquement de la présence de ces plaies. Après, selon les options philosophique, religieuse, spirituelle, on leur attribuera une origine diverse. Un croyant y verra une expérience mystique inscrite dans la chair. Un athée y verra soit une somatisation, soit même des plaies que François se serait fait lui-même pour ressembler au Christ. Ce qui est sûr, c'est que ces plaies le faisaient beaucoup souffrir, que lui-même a gardé le secret à leur sujet, et c'est seulement quelques rares intimes, par exemple Ruffin faisant sa toilette, Ruffin un autre proche compagnon, et surtout à sa mort, que ces plaies seront connues du public.
1: Quand on regarde la longue histoire de la stigmatisation, ça fait un millénaire maintenant, on constate que le plus grand nombre des stigmatisés a été en proie à des attaques, à des suspicions, voire à des persécutions, parce que quand on voit le nombre de faux stigmatisés, de subterfuges, de fraudes, etc., on ne peut pas être surpris de cette interrogation initiale. Est-ce que c'est vrai, est-ce que c'est pas vrai? Et ce d'autant plus que ça concerne des femmes, très souvent, et que jusqu'à une époque assez récente, la femme était tenue pour, peut-être pas inférieure à l'homme, mais en tout cas avec une sensibilité différente, plus émotive, plus sujette à l'illusion, etc. Donc, il y avait une espèce de regard d'emblée suspicieux sur la femme qui se prétendait stigmatisée. On se demandait, mais qu'est-ce qu'elle va encore chercher? Eh bien non, parce que dans le cas de la stigmatisation, une femme stigmatisée ou un homme stigmatisé, c'est la même chose. Ce sont deux personnes qui ont passionnément aimé le Christ et qui l'ont aimé au point d'être configurées à lui dans ce qu'il a de plus humain, de plus immédiatement accessible à nous, sa passion. Parce que ce qui le rend particulièrement proche de nous, Jésus, c'est qu'il a souffert. S'il n'avait pas souffert, il ne serait pas un homme. Et c'est pour ça que la stigmatisation est le signe donné dans ces créatures de l'authenticité de son incarnation à lui. Parce que il reproduit dans ces stigmatisés la propre expérience de souffrance qu'il a connue en tant qu'homme.
3: Alors là, nous sommes devant la chapelle San Damiano, qui est nichée en pleine verdure, sur les pentes du mont Subasio. C'est à 15 minutes de marche à peu près des remparts de la ville d'Assise. Elle est vraiment au milieu des pins et au milieu des oliviers. Quand on y est, il faut s'imaginer que le chant des oiseaux y est vraiment omniprésent. C'est comme un manteau qui tournerait autour de l'édifice. Et San Damiano abrite un cloître et une chapelle.
5: Ici, c'est l'endroit où François, venant prier, a entendu le crucifix lui dire « Va reconstruire mon église ».
6: C'est François qui va inspirer cette dévotion au Christ souffrant, sanguinolent. Enfin, elle existe déjà, mais il va la renforcer. Or, la question des deux pieds, des deux clous, est très intéressante parce que le XIIIe siècle est le moment d'une transformation dans l'histoire de l'art où on va passer d'une représentation du Christ avec les deux jambes droites, avec chaque pied planté d'un clou, à une image du Christ de douleur où les deux pieds seront cloués d'un seul clou. Donc là, il y avait deux clous comme dans l'image de Saint Damien. Saint Damien, donc, c'est la petite église qu'il réparait au tout début de sa conversion. Et une des premières instructions qu'il a reçues était « Va et répare ma maison », au sens littéral, c'était « Répare cette petite église de Saint Damien ». Et il a fait un travail manuel de maçon. Il a reconstruit une église de ses propres mains. Et dans cette église, il y avait l'image d'un crucifié, qu'on conserve encore et qui est toujours à Assise, et qui est un crucifié du XIIe siècle, où on voit les deux jambes droites avec deux clous. Et il a prié devant cette image, et il l'a connue, et cette image est rentrée en lui. Et au fond, l'image du Christ crucifié, pour lui, c'était cette image. Donc les stigmates ne sont pas autre chose que cette image mentale qu'il avait totalement imprégnée, et qui s'est manifestée. Donc c'est pas... parce qu'il y a eu des grands débats, on a expliqué que dans les vraies crucifixions, on n'aurait pas crucifié dans les mains, mais dans les poignets, parce que si on plantait des clous dans les mains, le corps se serait déchiré. Ok, mais ça n'a aucune importance, parce que ce qui compte pour François, c'est pas la vérité historique de la crucifixion du Christ, c'est il a produit par l'esprit une reproduction des blessures qu'il avait vues dans cette image, qui était son image de dévotion personnelle.
7: Altissimo, onnipotente, bon signore.
8: Très haut. Tout-puissant et bon Seigneur, à toi, louange, gloire, honneur et toute bénédiction. À toi seul ils conviennent, ô très haut, et nul homme n'est digne de te nommer.
7: e non homo ene digno dementovare.
1: Pour les stigmatisés, très souvent, le don des stigmates est une confirmation qu'ils sont bien dans la volonté de Dieu. D'autres saints n'en ont pas besoin. Des grands saints qu'on connaît, comme le curé d'Ars, comme Thérèse d'Avila, etc., n'ont jamais présenté de stigmates. Ils n'ont pas besoin, comme les stigmatisés, d'être rassurés sur leur voie. Alors que François, lui, qu'il est constamment en train de se demander s'il est bien dans la voie de Dieu. Et certains aspects de sa vie, lorsqu'il les relit, lui en font douter, parce qu'il connaît des échecs aussi. Donc, le don des stigmates est pour lui une assurance. Et ce qui est très significatif, c'est que c'est après avoir reçu les stigmates qu'il compose ce merveilleux cantique des créatures, le Laudato Si. C'est un hymne de joie, un hymne d'allégresse, de reconnaissance envers Dieu, parce que là, il sait qu'il est dans sa voie, qu'il a répondu à la volonté de Dieu sur lui.
7: Laudato si mi Signore con tutte le tue creature, specialmente me sor lo frate sole.
9: Loué sois-tu, mon Seigneur, avec toutes tes créatures, spécialement messire frère soleil, par qui tu nous donnes le jour et par qui tu nous illumines. Il est beau et rayonnant d'une grande splendeur, et de toi, très haut, il est le symbole.
7: Laudato si mi Signore per sora luna.
9: Loué sois-tu, mon Seigneur, pour sœur lune et les étoiles. Dans le ciel, tu les as formées claires, précieuses et belles.
4: Donc un vrai génie de François pour mettre en récit les choses qui lui tiennent le plus à cœur. On retrouve d'abord le soleil et les étoiles, le monde supralunaire, au-dessus de la lune, et puis les quatre éléments fondamentaux composant le monde sublunaire.
7: Laudato si mi Signore per frate vento.
9: Loué sois-tu, mon Seigneur, pour frère vent, pour l'air et pour les nuages, pour le ciel serein et tous les temps par lesquels tu donnes soutien à tes créatures.
4: Là où le génie de François éclate, c'est sur les qualificatifs qu'il donne quand il dit que l'eau est très utile et humble, précieuse et chaste, c'est quand même superbe.
7: Laudato si mi Signore per sor acqua.
9: Loué sois-tu, mon Seigneur, pour sœur eau, qui est très utile et humble, précieuse et chaste.
7: Laudato si mi Signore per frate focu.
9: Loué sois-tu, mon Seigneur, pour frère feu, par lequel tu illumines la nuit. Il est beau et joyeux, robuste et fort.
7: Laudato si mi Signore.
9: Loué sois-tu, mon Seigneur, pour sœur notre mère, la terre, qui nous nourrit et nous gouverne, et qui produit divers fruits avec les fleurs aux mille couleurs et l'herbe.
4: Et ce texte est l'un des textes fondateurs de la langue italienne. C'est un des trois plus anciens textes qui nous soit parvenu, celui-là en dialecte ombrien. Ce qui fait d'ailleurs que le Cantique des créatures a été étudié à l'agrégation d'italiens en France.
10: Un jour, le bienheureux François appela à lui ses compagnons qui se tinrent devant lui. Et comme il était hydropique et accablé de nombreuses autres maladies, il descendit à grand-peine de son lit pour s'asseoir sur la terre nue. Ses compagnons ignoraient pourquoi il faisait cela. Il se dévêtit, tenant sa main gauche sur sa cicatrice au côté pour qu'elle ne puisse être vue des autres. Et il leur dit « Moi, j'ai fait ce que j'avais à faire. Vous, faites comme le Seigneur vous inspirera. » Et il ne parla pas davantage, afin de mieux connaître ce que le Seigneur inspirait à ce sujet aux compagnons.
11: À la toute fin de sa vie, les maux liés à l'appareil digestif se manifestent dans des symptômes qui sont tout à fait impressionnants. Hein. On nous dit qu'il vomit, qu'il vomit du sang, qu'il vomit toute la nuit.
3: Isabelle Landonna.
11: Qu'il se tord de douleur, etc., etc. Bon, on a parlé de sa mort tout à fait exemplaire, cette agonie qui s'étire en réalité, mais plus de 6 mois à mourir. Hein. Donc, c'est quelqu'un qui a été affreusement malade. On dit à la fois qu'il souffre des douleurs et des amertumes semblables à celles que le Christ a endurées. Mais il faut voir aussi que chez les hagiographes, tous ces maux qui affectent son corps sont des signes de sainteté.
6: Et là, c'est un paradoxe assez terrible d'avoir un guérisseur blessé qui n'arrive pas à se guérir lui-même. On l'amène voir des médecins qui essayent de guérir sa douleur aux yeux, des infections terribles, et on lui impose avec des fers brûlants des cautérisations entre l'oreille et l'œil pour essayer d'évacuer le liquide qui s'accumule dans les yeux. Voilà. Des scènes absolument terribles. Lui ne souffre pas parce qu'il est au-delà de la douleur, mais des scènes effectivement de torture. Mais jusqu'à la fin de sa vie, si on regarde bien les lieux où on l'emmène dans sa dernière année, on espère jusqu'au bout qu'on va pouvoir le guérir.
5: Chapelle du Transito, à la Portioncule. Cette église qu'il aimait tant, donc la chapelle du Transito, ça veut dire chapelle du passage. C'est là que François meurt dans la nuit du 3 au 4 octobre 1226, et son cœur serait enterré ici, quelque part. On voit la corde de François, qui est exposée dans une sorte de petite boîte en plexiglas. Et donc, cette corde, elle a trois nœuds. Et ces trois nœuds, c'est les trois vœux. Obéissance, pauvreté, chasteté.
11: Donc, François, il répond finalement à deux typologies qui sont très différentes. Parce que d'un côté, il meurt comme un saint, et puis de l'autre, il y a deux ou trois choses qui ne sont pas du tout dans la norme. Alors, ce qui est dans la norme, c'est qu'il est allongé, il est entouré d'un certain nombre de ses frères. Il est à la Portioncule, n'est-ce pas? Et donc, il y a recueillement, prière, et il s'éteint. Et en s'éteignant, il revit la passion du Christ d'une certaine manière, c'est-à-dire que il demande du pain, il donne un petit morceau de pain à chacun des frères présents. Donc, c'est une scène au sens de Cena, avec un C. Il se fait lire des passages de l'évangile de Jean où il est justement question de l'advenue de la passion du Christ. Et puis, l'agonie se poursuit, il demande d'être posé sur le sol. On met une pierre sous sa tête, on le vêt d'un cilice, il demande à être vêtu d'un cilice et puis d'être couvert de cendres. Donc c'est vraiment une expiation, n'est-ce pas? Enfin, un signe d'humilité. Et puis, il s'éteint. Et donc, c'est une mort parfaite, à ceci près que quand même la reproduction, si je puis dire, de la scène et de la passion, n'est-ce pas, c'est tout de même pas tout à fait banal. Donc ça, c'est ce que raconte Thomas de Celano dans la Vita Beati Francisci, c'est-à-dire la première vie. Bon. Dans un autre texte, qui est la compilation d'Assise, donc on est 20 ans après, ça veut dire que François a été canonisé et que c'est un grand saint. Et là, ce texte rapporte une tradition de frère Léon, qui là est un peu moins canonique, si je puis dire. Il raconte que au moment de mourir, François reçoit la visite d'une noble romaine, Jacqueline Jacopa de Settesoli, qui était donc une femme qu'il connaissait, hein, et qui lui apporte des petits gâteaux qu'on appelle des mostaccioli. C'est du miel, du sucre, des amandes. Et donc, non seulement il mange un petit gâteau, mais pour manger ce petit gâteau, il a donné ordre à ses frères de laisser entrer Jacqueline, enfin Jacopa. Donc, il y a deux sortes de transgressions en réalité. La première, c'est de laisser une femme pénétrer dans la clôture, ce qui déjà n'est pas ordinaire, bien qu'elle soit une amie, n'est-ce pas? Et deuxièmement, de le voir mourir et expirer en mangeant des gâteaux.
10: Thomas de Celano, Traité des miracles. Il sacrifia sa chair, l'épuisa par la faim, la soif, le froid et la nudité, les nombreuses veilles et les jeûnes. Et quand il l'eut crucifié avec les vices et les concupiscences, il pouvait dire comme l'apôtre, « Je vis, mais ce n'est plus moi, c'est le Christ qui vit en moi. » Car ce n'est plus pour lui qu'il avait vécu, mais plutôt pour le Christ, qui mourut pour nos péchés et ressuscita pour notre justification, pour que plus jamais nous ne soyons esclaves du péché.
6: Et il s'est donc éteint dans la nuit, dans la soirée du 3 au 4 octobre. Donc on donne la date du 4 octobre, même s'il est mort dans la soirée du 3, parce que au Moyen-Âge, le jour suivant commence à la tombée de la nuit. Dès le soir du 3, on est déjà le 4. Et Frère Léon décrit très simplement, le soir de la mort de François, un vol d'alouettes tournait très bas en chantant au-dessus de la maison où il est mort. Et je trouve ça très émouvant, très beau, parce qu'effectivement, l'alouette était l'oiseau préféré de François, à cause à la fois de son humilité. C'est un oiseau qui niche par terre dans la boue, qui a l'air de rien, mais qui a un chant splendide. Sauf que l'alouette est un oiseau du matin, qui vole et qui chante seul le matin. Et là, donc, le miracle serait que des alouettes formant une troupe se seraient comportées comme des hirondelles. Voilà, un vol d'alouettes a salué François et a accompagné François aussi.

0: 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Quatrième épisode, ployer mais ne pas rompre. Avec Isabelle Landonna, Frédéric-Marie Leméauté, Sylvain Piron, Joachim Boufflet, John Tolan, François Delmas-Goyon, Jacques Dallarin et Luc Adrien. Merci à Michel et Dominique Feuillet. Merci aux frères Feliciao Thierry, à Claudia Mercury, aux frères Andreas et à Silvia Giuliano pour leur aide précieuse. Dans le rôle de François d'Assise, Baptiste Chabotti. Les extraits des règles de l'ordre franciscain et le cantique des créatures sont tirés des œuvres de Saint François d'Assise, traduites par Alexandre Masseron aux éditions Albin Michel. Lecture Daniel Königsberg dans les extraits de La vie du bienheureux François de Thomas de Celano, Frère François de Julien Green, Sagesse d'un pauvre d'Éloi Leclerc, Traité des miracles de Thomas de Celano, François d'Assise en question de Jacques Dallarin. Merci à Corinne Gervais, notre guide touristique à Assise. Prise de son Virginie Lorda, Manuel Couturier, Dauphard Guéride, Antoine Viossa, Valérie Lavalard, Pierre Henry et Julie Garot. Mixage, Guillaume Ledu. Coordination, Christine Bernard. Responsable éditorial, Emmanuel Laurentin. Une grande traversée de Céline Laurence, réalisée par Agnès Catou. À suivre le cinquième épisode, Devenir une légende.
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8: Les pièces de tissu les plus intimes sont elles aussi les plus révélatrices, histoire et actualité des sous-vêtements.
9: This thing right here. Culotté, cul, c'est-à-dire la partie inférieure, la partie la plus basse. Alors ce qui est certain, c'est que la culotte, c'est avant tout une aventure masculine au début.
10: Check it out. Ooh, that dress so scandalous, and you know I never couldn't handle it. So you're shaking that thing like who's the ish with the look in your eyes.
9: L'habit du dessous, c'est la conquête de la mobilité, de la liberté, de la capacité des femmes à pouvoir véritablement être libres dans leur corps.
11: C'est pas du tout le même forme de sexy qui est convoqué par les créateurs entre ceux qui vont utiliser le sous-vêtement comme un vêtement de dessus et ceux qui vont aller utiliser les transparences.
9: Justement, Jean-Paul Gaultier s'amuse de tous ces effets-là.
11: Tom Ford avait vraiment cette idée qu'on s'en foutait un peu de l'homme et de la femme et des rapports de force, tout était sexuel pour lui. Donc oui, le string étant un des symboles du sexe, Tom Ford l'a utilisé pour les deux.
8: Janvier 2024, Jeremy Allen White pose pour une campagne de publicité photographiée par Mert Alas. Regard droit, bouche légèrement ouverte, torse nu, le pouce glissé dans l'élastique de son boxer comme s'il s'apprêtait à retirer son sous-vêtement. L'acteur ne porte rien d'autre que ce léger slip dont la marque Calvin Klein apparaît bien sûr en toutes lettres. saluée par 2 millions de likes, des dizaines de milliers de commentaires et plus de 35 millions de vues pour la vidéo de la campagne, la publicité a, selon la formule consacrée, cassé Internet. Depuis un demi-siècle, le sous-vêtement n'a jamais été aussi visible. Dans la rue, l'élastique d'un boxer dépasse d'un jean, un string affleure au-dessus d'une taille basse, et sur les podiums, les créateurs les font défiler. Ce qui devait rester caché est devenu objet de mode, de conversation et d'affirmation de soi. Un terrain où se jouent les questions de genre, de désir d'identité et de représentation du corps. Cette histoire dépasse largement celle de la mode, car le sous-vêtement est sans doute l'endroit où une société négocie ce qu'elle accepte de montrer. Sous une culotte, un slip, un boxer, un string ou un jockstrap se cachent des décennies d'histoire sociale. Comment un vêtement conçu pour être caché est-il devenu un vêtement que l'on revendique? Pourquoi les dessous sont-ils progressivement devenus des dessus? Et que raconte cette évolution de notre rapport au corps? Aujourd'hui, nous parlons des sous-vêtements et de la façon dont ils ont changé le monde. Pour déshabiller cette histoire avec moi, deux invités, Damien Delisle, bonjour.
9: Bonjour.
8: Vous êtes maître de conférence en histoire de l'art contemporain à l'Université Lumière Lyon 2 et conseiller scientifique à l'Institut National d'Histoire de l'Art, l'INHA, est-ce que c'est ça?
9: C'est bien ça.
8: Parfait, Saverio Mandela, bonjour.
12: Bonjour.
8: Vous êtes journaliste de mode et doctorante à l'EHESS, un doctorat dédié à l'étude du langage de mode.
12: Oui.
13: Sous mon tailleur, j'ai un soutien-gorge satiné. Avec de la dentelle brodée de jolies fleurs. Et un petit nœud là. J'ai également une petite culotte, avec de la dentelle brodée de jolies fleurs, et un porte-jartelle assorti. Et là, je n'ai pas du tout l'intention de vous les montrer.
14: C'est un scandale.
13: Comment avez-vous deviné?
15: Scandale, en vente absolument partout.
8: Damien Delisle, on n'a pas toujours porté des sous-vêtements, on les a pas toujours montrés non plus. De quand ça date, les sous-vêtements?
9: On les trouve dans les premières traces, en fait, dans certaines tombes. Hein. C'est là principalement qu'on retrouve quelques traces. C'est-à-dire dès l'Égypte antique, hein. On pense notamment au pagne, cette sorte de magnifique tenue qui était simple, hein, qui est là pour vraiment, en quelque sorte, cacher l'entrejambe. C'est ça le premier but du sous-vêtement, c'est-à-dire de véritablement cacher les parties génitales. Donc il y a eu constamment des dessous en mode qui étaient là sous les dessus, mais globalement, on a surtout gardé les dessus.
8: Et alors à quoi ça sert au départ, vous parlez de pudeur, c'est ça l'objectif premier du sous-vêtement?
9: L'objectif premier, effectivement, c'est d'abord et avant tout de cacher les parties sensibles. Il y a un effet de pudeur, même si dans l'Antiquité, on était beaucoup moins pudique que maintenant, je dirais. Et puis, il y a un deuxième effet qui est aussi celui, tout simplement, de protéger ces parties, précisément, des habits de dessus. Et dès le 18e, 19e siècle, il y a un véritable usage beaucoup plus important, justement, de ces dessous, qui vise d'abord et avant tout, dans un contexte de plus en plus important aussi du travail, de pouvoir protéger justement les parties sensibles sans les partager aux autres.
8: Alors, il faut protéger le corps, mais il faut aussi protéger le vêtement des fluides corporels.
9: C'est ça aussi l'intérêt de cette histoire des dessous, c'est d'arriver à les protéger en quelque sorte d'abord de beaucoup de choses, c'est-à-dire en particulier pour les femmes des menstrues, hein, de la partie qui revient, on va dire, de manière cyclique, hein, de manière très très précise. Et puis pour les hommes aussi, servent en particulier à se cacher, se garder des maladies, notamment des poux, à des problèmes de peau. Et puis progressivement, on va voir apparaître justement les premiers types de vêtements de dessous qui vont se distinguer du dessus, mais qui vont constamment jouer de ces effets de cacher et de révéler.
8: Oui, par exemple, à la Renaissance, on porte une chemise, mais on va faire des taillades dans les vêtements pour laisser un peu apparaître la chemise.
9: C'est exactement cela. Il y a d'abord la chemise pour le dessus, la culotte, ce qu'on va voir apparaître surtout au XVIIIe siècle pour la partie inférieure. Et puis avant, il y a tous ces entre-deux, ces termes qu'on va utiliser en particulier durant la période médiévale, les fameuses braies, qui est un terme un peu curieux, c'est-à-dire justement cet ancêtre en quelque sorte du pantalon qui protège les parties sensibles et qui descend en fait jusqu'en bas de la jambe et qui va progressivement alors remonter, redescendre en fonction des périodes et qui, à partir justement du 17e, 18e siècle, va constituer ce qu'on appelle la culotte, c'est-à-dire une partie inférieure qui s'associe à la chemise, la partie supérieure. Mais cette partie inférieure de la culotte, elle se porte au-dessus du genou, puisqu'en bas, il y a plutôt ce qu'on va appeler les bas de soie. Et on va distinguer précisément ce qui constitue véritablement l'imaginaire du XVIIIe siècle dans le costume masculin, les culottes au-dessus, la partie inférieure, les bas de soie, pour le distinguer de ceux qui n'ont pas justement de culottes, les sans-culottes, qui ne vont avoir qu'une sorte de futur pantalon qui va se généraliser au XIXe siècle. Et curieusement, cet habit du dessus, la culotte qui apparaît au grand jour va progressivement devenir l'habit du dessous. Donc vous voyez, ces effets interchangeables sont assez intéressants et sont aussi liés, je dirais, à tout un usage lexical un peu compliqué qui est celui de la mode.
8: Il faut rappeler aussi que les vêtements du dessus sont difficilement lavables. C'est le vêtement de dessous qu'on va laver, il sert aussi à ça, le sous-vêtement.
9: Alors effectivement, dans ce contexte de plus en plus hygiéniste, de nécessité d'avoir des habits propres en dessous que l'on change fréquemment, il va y avoir donc principalement des habits blancs pour pouvoir arriver à précisément identifier les taches en quelque sorte, pour pouvoir plus facilement laver et donner une sorte d'apparence de propreté. Et il y a aussi progressivement des textiles particuliers qui vont être utilisés. Certains vont un peu plus gratter que d'autres, mais globalement, on voit très tôt apparaître le lin, le coton, et puis progressivement, pour surtout les classes, on va dire, aisées, l'aristocratie, des dessous de soie. Mais ce n'est pas la majorité, on peut le dire.
8: Alors, on ne peut pas faire l'histoire complète des sous-vêtements depuis l'Antiquité. On va commencer un peu par le 19e siècle, parce que c'est là qu'il se passe quelque chose au niveau de la spécialisation des sous-vêtements. Jusque-là, c'est quand même globalement des chemises longues, ce qui ressemblerait aujourd'hui pour nous à des chemises de nuit ou à des tuniques longues. Et au 19e, qu'est-ce qui change alors ?
9: Alors, c'est un peu compliqué, encore une fois, à véritablement identifier ces moments de passage, de rupture. Mais je pense qu'il faudrait évoquer au moins deux figures historiens importants, notamment Daniel Roche, qui parle dès le 18e siècle de la conquête du linge et qui, en fait, va devenir au 19e siècle une évidence, hein, c'est-à-dire qu'on va peu à peu imposer cette idée que il faut utiliser des dessous pour pouvoir véritablement se protéger des maladies, des différents niveaux d'hygiène. Et puis l'autre grand historien, c'est Philippe Perrault, qui parle précisément des dessous et des dessous de la bourgeoisie au 19e siècle. Ce qui est intéressant chez ces deux historiens, c'est qu'il y a à la fois cette idée que dans ces effets de dessus-dessous se jouent des rapports de classe. Les classes les plus aisées ont des dessous très chics, entre guillemets, c'est-à-dire des dessous à partir de textiles très très coûteux, hein, en particulier, je l'évoquais tout à l'heure, la soie. Et puis progressivement, il y a une généralisation justement des dessous aux classes et aux couches les plus inférieures, entre guillemets. Et donc, qui dit de plus en plus une démocratisation des dessous, dit une commercialisation, une industrialisation en quelque sorte de ces vêtements. Donc ce que l'on peut voir, c'est qu'au 19e siècle, c'est véritablement la victoire, le triomphe en quelque sorte de cette multiplicité des couches de dessus et de dessous, et en particulier cette distinction qui se fait jour entre justement l'habit supérieur et l'habit inférieur, cette chemise et cette culotte, et surtout cette idée de pouvoir en changer fréquemment. Par exemple, chez un aristocrate, certains parlent d'une fois par jour, d'autres parlent d'une fois par semaine. Lorsque l'on regarde d'après les inventaires après décès du nombre de culottes qu'il avait, il avait beaucoup plus de chemises, une cinquantaine, et beaucoup moins de culottes, à peine une dizaine dans ses inventaires après décès. Un aristocrate anglais du début du 19e siècle, vous le voyez, changeait potentiellement beaucoup plus fréquemment de chemises que de culottes.
8: Mais on parle de culottes là, de vêtements de dessous, pas la culotte pantalon.
9: Exactement, la culotte de dessous. Alors, début 19e, on est à peine au début du port du vrai pantalon et donc de cet habit de dessus qui devient dessous. Là, on pense à un aristocrate du début 19e siècle, c'est-à-dire de ces culottes qui potentiellement sont utilisées dans le jour en habit de dessus. Mais on est à ce moment de jonction, en quelque sorte, de rupture, je ne sais pas, mais en tout cas d'évolution très importante où la culotte devient pantalon, c'est-à-dire qu'elle s'allonge et on abandonne le bas de soie.
8: Il y a des grandes différences entre les genres aussi, entre les hommes et les femmes.
9: Alors, ce qui est certain, c'est que la culotte, c'est avant tout une aventure masculine au début, avec, ce qui est toujours intéressant, c'est d'évoquer l'étymologie du terme culotté, cul, c'est-à-dire la partie inférieure, la partie la plus basse. Vous le voyez évidemment, ce lien directement avec le postérieur, on peut le dire d'un point de vue étymologique, et surtout donc cette possibilité de voir dans ces culottes qui sont donc fréquemment utilisées par les hommes, progressivement, un usage qui va être celui des femmes, mais plutôt dans la seconde moitié du 19e siècle, c'est-à-dire dans la capacité progressivement des femmes à véritablement cacher leur entrejambe et ne plus porter une série de jupons en dessous, qui pendant très longtemps était le seul élément justement du dessous qui était porté par les femmes. Alors certains parleront justement d'une accessibilité beaucoup plus facile du corps des femmes, hein, sous-entendu d'une possibilité de pouvoir accéder pour les hommes à l'entrejambe des femmes, c'est-à-dire à dimension sexuelle. Et puis progressivement, cette culotte, qui est d'abord portée par les jeunes filles, par les toutes petites filles, va être adoptée par les femmes. Et il va y avoir précisément deux culottes très longues, hein, qui portent sur l'ensemble de la jambe, de plus en plus des culottes qui vont se réduire, devenir en quelque sorte les culottes que l'on connaît aujourd'hui, mais plutôt à partir du XXe siècle.
12: Les dessous chics, c'est des dentelles et des rubans d'amertume sur un paravent desselant.

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1: À partir du XXe siècle, justement, Saveria Mandela, les sous-vêtements suivent aussi la mode du dessus. Le vêtement se fait plus fin, plus fluide, plus étroit, et donc les sous-vêtements aussi, par nécessité.
2: Oui, on a une fluidité globale de la silhouette. Dans les années 20, inspirée par le sport, drainée par les créations de Gabrielle Chanel. Donc effectivement, les sous-vêtements s'allègent. Et on a à nouveau un gros tournant dans les années 50.
1: Damien Delisle, vous parliez de l'invention de la petite culotte qui a évolué, qui était d'abord réservée aux enfants. Ça, c'est quelque chose qui vient vraiment changer la façon dont le sous-vêtement féminin se définit, puisqu'il était, alors, vu de nos yeux, ouvert jusque-là, et là, il va être fermé.
3: Alors c'est ça la difficulté, je crois, de l'histoire de la mode, c'est d'arriver à dater des moments de rupture. On parle notamment de l'invention par une certaine marque qu'on peut citer, Petit
1: oui.
3: Bateau, autour des années 10-20 à peu près, on ne sait pas précisément la date, mais on a quelques idées, de cette invention d'une culotte assez courte. Qu'est-ce que ça veut dire assez courte? C'est-à-dire qui ne couvre pas l'ensemble de la jambe, qui potentiellement va au niveau de la cuisse, être portée donc en dessous, et qui va véritablement être généralisée. Et puis, lorsqu'on s'intéresse notamment, par exemple, au catalogue de ventes par correspondance, hein, moi je me suis intéressé, par exemple, aux ventes par correspondance aux Galeries Lafayette, eh bien, on voit apparaître ce type de tenue. Et en fonction des années qui évoluent, on voit progressivement une réduction de la taille, de l'importance, du volume, en quelque sorte, parce que ce qu'il faut dire, c'est que la culotte de la fin du XIXe siècle, c'est ce qui est apparenté à, par exemple, une tenue qu'on appelle le bloomer, par exemple, c'est-à-dire des sortes de culottes très très évasées, très très larges.
1: Ce qui existe encore pour les enfants aujourd'hui, pour les bébés notamment.
3: Exactement. Et le bloomer, qu'est-ce que c'est? Alors, fin XIXe, c'est la tenue de dessus, hein, on peut le dire, la tenue pour aller faire du sport, et en particulier la bicyclette, et qui vient de qui? De la fameuse Amelia Bloomer, la grande féministe américaine, qui était une des pionnières, un milieu vraiment au mi-temps du 19e siècle, qui avait porté cette sorte de tenue très évocatrice, en quelque sorte, des sarouels orientaux, une tenue qui justement était assez évasée, assez large, une sorte de pantalon, qui était pour elle une manière de pouvoir revendiquer cette possibilité pour les femmes d'être beaucoup plus à l'aise, d'être beaucoup plus confortable. Donc du bloomer à son évocation sportive et puis à sa réduction progressive, on voit que l'habit du dessous, c'est la conquête de la mobilité, de la liberté, de la capacité des femmes, comme des hommes, et surtout des femmes, à pouvoir véritablement être libres dans leur corps, dans leurs gestes, et surtout, en particulier à nouveau pour les femmes, ne pas être tributaires d'un mari, d'un amant, d'un frère ou justement d'un fils qui est là pour lui permettre de vivre sa liberté dans les lieux publics. Mais l'autre point, c'est précisément les tenues de l'été, hein, c'est-à-dire le maillot de bain, cette possibilité pendant quelques mois justement de pouvoir bien précisément se découvrir, faire découvrir nos fameux corps de l'été, hein, c'est une belle expression que j'emprunte à Christophe Granger, que je trouve une expression assez intéressante, c'est-à-dire au début du XXe siècle, découvrir que les femmes et les hommes ont des jambes, que les femmes et les hommes ont des bras.
1: Saveria Mandela, on évolue vers une diminution des formes aussi. Les sous-vêtements, ils deviennent de plus en plus petits, ils rétrécissent. Ça, c'est une évolution qu'on voit quasiment tout au long du XXe siècle.
2: Oui, totalement. Alors aujourd'hui, je ne sais pas si on va vers ça, je pense que les créateurs essaient d'aller vers des sous-vêtements sur mesure. En revanche, effectivement, tout au long du XXe siècle, on tendait à mouler le corps et donc faire disparaître le sous-vêtement au profit d'un corps idéal, particulièrement à partir des années 90.
1: Alors cette longue raréfaction du tissu nous conduit inexorablement vers l'apparition du string. Il naît véritablement dans les années 60 sous l'impulsion du designer Rudi Gernreich, c'est ça? C'est lui qui invente le string?
2: Oui, tout à fait, tout à fait. Alors après, le plus iconique des strings de mode reste quand même le string Gucci créé par Tom Ford en 1996. On voit souvent, on a aussi le bumpster de McQueen. Donc c'est en fait Alexander McQueen qui crée un pantalon dont la ceinture est extrêmement taille basse, au point qu'on voit la naissance des fesses comme s'il y avait un string qui dessinait le bas du corps. Enfin, le haut, le bas, tout dépend d'où on part. Mais tout le monde a l'image qui laisse apparaître le haut des fesses comme s'il y avait un string, et sauf que le string est absent. Donc ça va être les trois grands temps forts du string sur les podiums. Ouais.
1: En réfléchissant au string, j'ai repensé aux années 80 et à cette mode de l'aérobic. À ce moment-là, les strings se portent par-dessus des leggings, des vêtements de sport. Et à ce moment-là, il est apparent, il passe dessus. tissu.
2: Les années 80 sont la dernière décennie, je pense, où l'accessoirisation est aussi folle dans la mode. Et donc, en fait, avec le string ou les espèces de culottes roses, mais jusqu'à Véronique et Davina, quoi, qu'on peut voir par-dessus, ne sont plus tellement des sous-vêtements puisqu'elles perdent les fonctions physiologiques, voire naturalistes, rattachées aux sous-vêtements. Et ça devient un effet de mode, quoi, un accessoire comme un autre.
1: Ça devient un objet de mode. Et d'ailleurs, il est repris par les créateurs, vous en parliez rapidement, par Tom Ford chez Gucci. Est-ce que vous pouvez nous décrire ce string qui a quand même marqué l'histoire
2: de
1: la mode ?
2: Oui, bah pardon, mais je vais faire une description simple. C'est un string ficelle. C'est-à-dire que ce sont vraiment trois petites cordes de coton lycra noir tenues à l'arrière, donc au niveau du bas du dos une fois qu'on le porte, par un cercle rempli de GG en métal argent.
1: G comme Gucci,
2: en gros le logo de l'époque en métal qui permet de tenir donc les autres ficelles. Et Tom Ford raconte en interview qu'il l'a pensé ainsi parce qu'il voulait que les femmes qui l'achètent le portent bien à l'extérieur du pantalon et bronzent avec le GG sur le dos pour faire comme un tatouage de Gucci.
1: C'est la grande époque du porno chic.
2: Exactement. Et d'ailleurs, Tom Ford travaillait avec la grande inventrice du porno chic, la rédactrice en chef de Vogue de l'époque, Karine Roitfeld.
1: Cela dit, il est conçu, ce string Gucci dont on peut voir un exemplaire au musée Galliera à Paris, il est conçu au départ pour les femmes et pour les hommes aussi.
2: Oui, oui. Bah après, pour Tom Ford, il y avait très peu de différence et il a hypersexualisé les deux genres ex aequo. Des campagnes aujourd'hui sont revisitées et on y décerne des formes de, comment dire, de mise en scène de domination de l'homme sur la femme. Et des campagnes qui font moins de bruit quand on regarde dans les archives sont jouées avec des rôles inversés, où c'était les femmes qui prenaient l'ascendant sur les hommes et tout. Donc Tom Ford avait vraiment cette idée que tout devait être sexuel.
1: Alors, ce qui était dessous va remonter des profondeurs, le corps se montre, les sous-vêtements aussi.

0: de dîmes coordonnées, 3 francs.
1: Une publicité DIM, donc, réalisée en 1971 par William Klein, le grand photographe de mode et réalisateur du merveilleux Qui êtes-vous, Polly McGou. Elle montre cette pub des femmes qui dansent en mini-robe, qu'elles finissent par soulever pour montrer des culottes assorties à leur collant. Le collant, c'est l'autre invention qui va offrir aux femmes ce système fermé dont on parlait tout à l'heure, qui est très important. De quand ça date ce lien entre l'érotisme et la lingerie? Est-ce que ça a toujours existé? Est-ce que la chemise médiévale était un peu affriolante?
2: J'aurais tendance à faire remonter bien naturellement le début d'une forme d'érotisation, en particulier sur le corps des femmes, à tout simplement la révélation de la poitrine, hein, qui est très présent comme une partie très érogène des femmes, dès les premiers moments, en quelque sorte, de valorisation de la poitrine, autour justement de l'invention du corset. Autour du XVIe siècle, on voit les premiers corsets qui sont là d'abord et avant tout pour, au contraire, compresser la poitrine, donner une forme de rigueur physique, hein, c'est-à-dire par la compression du corps, évoquant une rigueur morale. Hein. Et donc c'est ça qui va être gardé pendant des siècles dans l'usage de ce corset. Et cet érotisme passe aussi par toute une série d'ornements, c'est-à-dire de décors, les dentelles qui sont présents justement et qui apparaissent à la lisière des corsets et des tenues de dessus. Dentelles qui par ailleurs sont aussi communes aux chemises masculines hein, au XVIIe et au XVIIIe siècle. Donc on le voit, il y a une différence de traitement, ça c'est certain, une évolution présente tout au long des siècles, et puis surtout, globalement, la capacité de pouvoir constamment jouer cet effet de dissimulation et de révélation.
3: Je pense quand même qu'on dévoile davantage aussi au fil du temps, parce qu'on contrôle davantage. On parle des collants DIM qui apparaissent parce que finalement le nylon vient remplacer la soie et permet des coûts de production moins chers et donc de massifier la vente de collants. Ça coïncide avec la mini-jupe. Et les défenseurs de la mini-jupe comme André Courrèges ont autant prôné le collant que très rapidement des espèces de combinaisons entièrement moulantes et près du corps qui se fermaient par des zips et qui permettaient de... Effectivement, le corps était moulé et entièrement devinable, on va dire, mais il y avait cette idée qu'on maîtrisait sa tenue et donc on pouvait davantage maîtriser son corps, notamment dans la manière de le montrer.
1: Les grands créateurs de mode participent à ce dévoilement. Vous citiez André Courrèges, je pense aussi à Yves Saint Laurent et à ses blouses transparentes dans les années 1960 qui ouvrent la voie au dévoilement du soutien-gorge, qui était jusque-là bien caché. Est-ce que l'ambiguïté du sous-vêtement vient justement du fait qu'il cache autant qu'il révèle? Il y a ce jeu-là dans cette transparence chez Yves Saint Laurent.
3: Oui, il révèle moins que ce qu'il laisse imaginer. Les blouses de Saint Laurent en transparence vont effectivement révéler. Le sous-vêtement, s'il est présent sous une blouse transparente, va venir mettre une barrière supplémentaire. Donc il relève un petit peu aussi de l'imaginaire, là où la transparence dans la mode sert à aller titiller le dévoilement. C'est pas du tout le même forme de sexy qui est convoquée par les créateurs entre ceux qui vont utiliser le sous-vêtement comme un vêtement de dessus et ceux qui vont aller utiliser les transparences.
1: Il habille suffisamment pour cacher la nudité, le sous-vêtement, mais pas assez pour être considéré comme un véritable vêtement. Il y a une ambiguïté qui se joue là qui est assez incroyable dans ce textile qui est à part.
3: Oui, alors ça dépend pour qui. Parce que par exemple, quand Gautier crée le corset rose de Madonna, donc on est en 1992 pour Blonde Ambition, ça lui suffit à Madonna d'être en corset de satin rose avec les seins coniques. Et carrément, 2 ans plus tard, face au succès de cette pièce, il va lui créer donc en 1994 une combinaison noire, pantalon. Et à la place des bretelles et du t-shirt qu'il devrait y avoir en dessous, les bretelles viennent entourer les seins de Madonna, qui est seins nus. Donc il n'a pas de haut. Et là, donc, elle transforme les seins coniques du corset de Gautier en ses propres seins, quoi, 2 ans plus tard. Et donc Madonna, ça lui suffit. Après, il y a des créateurs pour qui les sous-vêtements suffisaient, notamment Chantal Thomas, dans la grande époque du dessus-dessous, de la mode du dessus-dessous, Gautier. Et puis, il y en a d'autres pour qui ça reste un sous-vêtement. Et ça dépend les affinités et la manière de traiter l'évidence du rapport au corps aussi de chaque designer.
1: Justement, on parle de Jean-Paul Gautier. La mode dévoile le corps des femmes, mais aussi celui des hommes.
4: Les dessous ne se cachent plus, soit, mais allons plus loin, proclame Jean-Paul Gautier, qui bouscule les normes et propose la mode sans dessus-dessous. Collants, porte-jartelles, caleçons, dentelles seraient alors les attributs de l'homme fin de siècle, quand les dessous se porteront dessus.
1: Édition de la nuit d'Antenne 2 en 1987. Damien Delisle, c'est intéressant de voir que le mouvement concerne les hommes comme les femmes, ce mouvement de dévoilement et de dessus-dessous.
2: J'aime bien l'expression « sans dessus-dessous », S-A-N-S, c'est-à-dire qu'il n'y a plus de dessous, il n'y a plus de dessus. Hein, ce n'est pas « on révèle » ou « on inverse » comme auparavant, mais on fait disparaître finalement la distinction. Et je crois que c'est aussi un des moteurs importants chez justement Jean-Paul Gaultier que d'arriver à nous poser la question hein, « qu'est-ce qui est relié du dessus ? Qu'est-ce qui est relié du dessous ?» À partir du moment où, justement, Jean-Paul Gaultier, avec d'autres créateurs du début des années 80, comme Thierry Mugler ou Azzedine Alaïa, vont se réapproprier ce qui, rappelons-le, était considéré comme des objets de torture. Hein, le corset, qui était banni depuis plusieurs décennies des vestiaires féminins, est en quelque sorte réintroduit par la bande, réintroduit comme une sorte d'objet pop, d'effet, en quelque sorte, justement, de cette histoire de la mode, qui peut non plus être... précisément là pour contrôler, corseter et véritablement écraser le corps des femmes, mais devient un objet courant, un objet de désir, un objet fétichiste. C'est ça aussi un point que je trouve intéressant à souligner. C'est la même chose d'ailleurs aussi pour justement d'autres éléments comme les fameux seins obus qui, rappelons-le, étaient très présents justement dans l'évolution du soutien-gorge dans les années 60. On pense notamment à la poitrine de Marilyn Monroe hein, qui était très très présente, qui justement était là pour en quelque sorte défier la jante masculine et le regard masculin en disant « oui, j'ai des seins, vous pouvez les regarder, mais vous ne pouvez pas les toucher ». Justement, Jean-Paul Gaultier s'amuse de tous ces effets-là. Et c'est ça que je trouve assez fort avec lui, c'est de voir que dans ses défilés à la fin des années 80, 87, 88, il va multiplier ses effets, un peu évidemment de manière provocatrice hein, et subversive, en jouant de ces effets de trompe-l'œil du corset qui devient tout simplement une tenue comme une autre.
1: Alors, on est beaucoup revenu sur cette idée du corset comme objet de torture. On sait aujourd'hui que c'est aussi une vision construite dans les années 50-60. C'était aussi surtout un objet de maintien, puisqu'il n'y avait pas de soutien-gorge, donc qui maintenait les seins et la poitrine. J'ai l'impression que ce que vont reprendre les créateurs, et notamment Jean-Paul Gaultier, c'est la version érotisante du corset, plutôt qu'objet de soutien pour les femmes. C'est cette idée-là qu'ils retiennent, en fait, du corset.
2: On peut faire remonter cette histoire d'une lutte contre le corset à ses tout premiers, justement, pourfendeurs. On pense tout particulièrement à quelqu'un comme Paul Poiret, qui va dire « je libère les femmes du corset », alors qu'en fait c'est bien avant que ça se met en place. Et pendant très longtemps, il y a cette idée qu'effectivement le corset, parce que c'était lié aussi à un contexte médical hein, très très fort, eh bien le corset c'était l'objet de torture. Mais lorsque l'on s'intéresse à la manière dont les femmes de l'époque et même par la suite vont continuer d'ailleurs à utiliser le corset jusque dans les années 20 et 30, pour les plus anciennes générations de l'époque, cet objet est aussi une manière de pouvoir tout simplement effectivement se maintenir physiquement et potentiellement aussi hein, être un objet détourné hein, pour être un objet érotique, ça c'est certain.
1: Il y a quand même quelque chose que je trouve absolument fascinant dans cette histoire de la mode au sens long, c'est-à-dire que ça arrive déjà au Moyen-Âge où le pourpoint, qui est un vêtement de dessous qu'on porte sous l'armure, va devenir une veste que les hommes portent dessus. Pourquoi il y a ce mouvement, selon vous, très long depuis donc au moins le Moyen-Âge, de faire sortir de dessous les vêtements de dessous pour les porter par-dessus ? C'est le cas du pourpoint, mais on peut citer la chemise, la combinaison qui au départ est un sous-vêtement. Il y a des tas de vêtements qui sont des vêtements au départ de dessous. C'est étonnant quand même.
3: Je pense que le vêtement reste une création qui est liée au corps humain, qui est donc limitée en nombre d'inventions. Au bout d'un moment, on est limité à nos corps et à leur forme. Donc, il y a une habitude qui va se créer, une habituation, un sentiment avec un sous-vêtement qui sera présent depuis longtemps et qu'on va donc pouvoir détourner et resymboliser autrement. Gaultier, Mugler et tous ceux qui ont utilisé le corset, c'est parce qu'en fait, il y a deux siècles de corset avant où il a été considéré comme un vêtement de dessous qui vont d'un coup permettre de le penser comme un vêtement de showgirl, de cabaret et un vêtement de fête. Et en fait, il faut leur redonner des sens nouveaux à ces vêtements parce qu'on ne pourra jamais créer plus que ce que le corps peut porter.
1: C'est un intéressant point de vue. Damien Delisle, qu'en pensez-vous ?
2: Alors, je pense que ça fait partie des grandes dynamiques de la mode, hein, bien entendu, à chaque fois d'utiliser un habit qui n'est pas approprié pour pouvoir en donner un usage nouveau. Je pense en particulier tout simplement à ce que l'on porte, ce que vous portez, un t-shirt. Un t-shirt qui pendant très longtemps, utilisé dans un contexte beaucoup plus justement professionnel, voire justement de l'armée, était encore une fois un habit dessus.
1: Au départ, c'est un tricot de corps, il est proche du corps.
2: c'est certain qu'on a une définition différente de la pudeur par rapport aux décennies précédentes, aux siècles précédents, c'est certain. Je ne dirais pas que c'est une évolution, c'est simplement, je pense que c'est vraiment différentes manières de considérer notre corps dans l'espace public et dans l'espace privé. Et ce qui est certain, c'est qu'il n'y a pas une sorte de lente progression vers potentiellement un corps nu. Puisqu'on voit que c'était notamment cette histoire qu'on a pu nous raconter jusque dans les années 60-70. Et puis finalement, à partir des années 70, on s'est en quelque sorte réhabillé. Hein. Et donc on voit que maintenant, ce sont des effets cycliques, tout simplement.
1: Ce sont des cycles. Le phénomène du dévoilement ne se limite pas au podium. Dans les années 80, les jeunes Américains commencent à porter des baggies. Et je parlais de l'oversize au 21e siècle, comme si ça n'avait pas existé avant. Alors qu'évidemment, dans les années 80, déjà. Sous les baggies, on voit l'élastique de leurs sous-vêtements à la taille. On parlait du string tout à l'heure à partir des années 2000. Alors que la taille est plus basse, on voit le string dépasser des jeans. Ça a un nom en anglais, ça s'appelle la whale tail ou queue de baleine. On voit pourquoi. On pense évidemment à Britney Spears, Christina Aguilera qui l'ont popularisé. Parallèlement, Victoria's Secret sort sa ligne Pink à destination des jeunes filles. Ce phénomène des strings apparents est revenu dans les années 2020. Saveria Mandela, les sous-vêtements deviennent des objets de mode à part entière à ce moment-là.
3: Alors, d'un point de vue objectif, oui. Si je dois donner mon avis personnel, je ne pense pas. Et je pense qu'aujourd'hui, la mode

0: qu'il y a toujours ce que la mode essaie de faire des objets et comment elle essaie de les réinventer culturellement et symboliquement, et des symboliques profondes aux objets qui, elles, n'évoluent pas sur une génération ou deux. Et le string restera quand même l'un des sous-vêtements, pour le 21e siècle, l'un des sous-vêtements rattachés à quelque chose de sexy.
1: Et alors pourquoi, à partir des années 80 et des années 2000, on commence à montrer ces sous-vêtements?
0: Parce que c'est la période où on hypersexualise les popstars. Que ce soit les Spice Girls ou Britney Spears, par exemple, au-delà du sous-vêtement, il y a ce clip de Britney où elle est habillée en écolière hyper sexy, avec la jupe courte, la chemise transformée en soutien-gorge. Et donc, l'hypersexualisation du corps féminin jeune entraîne une hyper marchandisation de tout ce qui va aller avec les vêtements féminins.
1: On parlait de dévoilement et de raréfaction du tissu. Il y a aussi dans cette catégorie le jockstrap. Est-ce que vous pouvez nous décrire de quoi il s'agit? Parce que c'est un sous-vêtement important dans l'histoire du sous-vêtement.
2: Le fameux jockstrap.
1: Damien Delisle.
2: Effectivement, alors, c'est tenu, enfin, en tout cas, le jockstrap apparaît dans un contexte sportif. On le voit apparaître dès la fin du 19e siècle. On a une date, 1874, autour de ce qu'ils appellent les bicycle jockeys. C'est le terme un peu consacré pour donner une origine à ce jockstrap. Et ce qui est passionnant, c'est de voir que cet élément, qui en fait devient progressivement, je dirais, associé à une commercialisation, à une industrialisation, des vêtements masculins qui nécessitent d'être justement produits en série et qui donc en amont ont été brevetés, en particulier aux États-Unis, eh bien ces tenues vont devenir en quelque sorte des tenues courantes, connues, présentes dans les différentes publicités commerciales de l'époque et deviennent en quelque sorte des symboles. Ici, symboles notamment de ceux qui pratiquent le hockey, hein, puisqu'il y a un usage sportif. Et puis, ce qui est passionnant, c'est que, bien entendu, progressivement, cette sorte d'image de mode dans un contexte très précis fait aussi l'objet de réappropriation. Et en particulier, on pense à la réappropriation un peu plus tardive, à partir des années 70, des communautés, alors je dirais pas LGBT, mais plutôt G, hein, gay en l'occurrence, où cet objet, hein, le jockstrap, devient, tout comme le string, tout comme justement le soutien-gorge, un élément érotique de la tenue de dessous des gays.
1: Il faut expliquer à quoi ça ressemble, parce qu'il y a peut-être des gens qui ne sont pas familiers avec le jockstrap.
2: Comment expliquer un jockstrap? Alors, c'est une tenue qui cache la partie avant, mais pas arrière. Et donc, il y a, de manière un peu évidente, cet accès en fait, à la partie du postérieur. Globalement, il y a surtout deux sortes de lanières élastiques qui permettent de tenir justement cette partie avant de la tenue. Tout cela avec, une sorte de large bande élastique autour justement de la taille qui maintient l'ensemble. J'insiste évidemment sur cette partie de l'arrière puisqu'il y a là une accessibilité sexuelle. C'est-à-dire concrètement, tout simplement des rapports entre hommes qui permettent par le jockstrap d'être plus facilement maîtrisable ou du moins facilement
1: accessible.
2: Voilà.
1: Alors vous êtes un peu généreux en parlant de tenue pour le jockstrap, c'est un peu comme un slip qui n'aurait pas d'arrière, l'arrière aurait été découpé en quelque sorte pour avoir
2: l'image.
1: C'est
2: exactement ça. Ouais.

0: Dim, très mal, très bien.
1: Très mal, très bien. Fallait le trouver quand même. En 1991, une autre pub pour Dim. À partir des années 80, les hommes posent pour des campagnes de sous-vêtements. Le premier, c'est le joueur de baseball Jim Palmer, en 1981, pour la marque Jockey. Ce sont les premières photos sexy de sous-vêtements masculins largement diffusées. Un an après, il y a l'athlète Tom Hitnos qui pose pour Calvin Klein, photographié par Bruce Weber, corps parfait, en slip, contre un mur blanc de Santorin en Grèce, référence assez directe au corps idéal plébiscité chez les Grecs. Pourquoi les campagnes Calvin Klein ressemblent davantage à des statues grecques qu'à des publicités ?
2: Alors, je dirais que

0: qu'effectivement, le corps des hommes magnifié, idéalisé, c'est une très longue histoire, bien entendu, une histoire qui remonte au canon de l'Antiquité gréco-romaine et qui, en fait, se poursuit tout au long des siècles, avec ce grand renouveau qui correspond à la période de la Renaissance. Et à partir de là, le corps des hommes, le corps magnifié, en tout cas dans un contexte occidental, c'est un corps qui va passer donc, par cette sorte de regard assez construit sur une musculature bien faite, en quelque sorte, et puis aussi dans un contexte souvent méditerranéen, avec un espace balnéaire, avec potentiellement cette sorte d'effet contrasté du blanc, notamment on pense évidemment à tout cet imaginaire de la Grèce, et je crois que c'est cela qui est repris, hein, qui est réintroduit en fait dans les campagnes publicitaires chez Calvin Klein, dans ces années 80, début 90, c'est cet effet constant des canons très anciens qui progressivement sont réintroduits autour notamment de cette apologie du corps bien fait, du corps musclé, et qui, il faut le rappeler aussi, est dans un contexte particulier, hein, ce contexte de l'épidémie du sida. Il faut montrer des corps magnifiés, des corps en particulier liés à ce contexte aussi des communautés gays qui subissent justement l'épidémie, et donc un corps qui est en bonne santé et un corps qui est celui, encore une fois, de l'Antiquité gréco-romaine.
1: À partir des années 80, quand on voit ces publicités où le corps de l'homme est très érotisé, on a l'impression que ça reprend exactement l'imagerie féminine dans les mêmes grandes lignes.
2: C'est le moment des supermodèles et de Cindy Crawford qui passe à la télé pour faire du sport, et de Christy Turlington qui vare dans journée et fait des photos pour Calvin Klein pour le parfum le soir. Voilà, c'est un peu cette époque des femmes parfaites, de ces fameuses top modèles dont Naomi Campbell et les autres que j'ai citées, qui ont été les premières stars, les premiers corps starifiés par le fait d'être aussi des personnes et des personnalités. Donc, il a fallu trouver des équivalents masculins à ce moment-là, oui. Mais bon, le mannequinat est encore aujourd'hui le rare métier de mode où les femmes sont mieux payées et plus célèbres que les hommes.
1: Damien Delisle, est-ce qu'on a besoin de faire de l'art pour accorder aux femmes le droit de désirer ces corps masculins qui sont affichés en grand dans les villes? On sait que les premières campagnes de Calvin Klein, en tout cas c'est ce qui se raconte, étaient affichées partout dans les abribus, que ces abribus ont été vandalisés parce que des gens voulaient ces affiches et les voler pour les mettre chez eux. Ça raconte quelque chose de l'homme-objet aussi.
0: Alors, il y a en effet une obsession de l'image qui peut être, comme vous le dites, capturée, vandalisée, ou du moins qu'on peut la rapporter chez soi, en quelque sorte, hein, rapporter un peu de cette imagerie du fantasme et de l'idéal. Tous ces éléments des codes visuels qui sont au cœur de la dynamique des industries de la mode sont là pour continuellement nous vendre du rêve, hein, nous vendre une image idéalisée, une image inatteignable. C'est le but de précisément ne pas arriver à atteindre son but et donc d'essayer encore et d'avoir le sous-vêtement comme un élément de possibilité d'atteindre justement cet idéal. Et ce qui est sûr, c'est que qu'on pense aux publicités Calvin Klein, qu'on pense aux différentes publicités pour le lingerie féminine, il y a toujours et encore ce corps construit, hein, ce corps qui est construit par la musculation chez les hommes, qui est construit par la diététique chez les femmes, et il y a toujours et encore cette image qui est celle d'un corps au même titre que les canons justement qu'on évoquait tout à l'heure de l'Antiquité gréco-romaine, c'est-à-dire des canons de proportions construits qui sont uniquement fondés sur une dimension mathématique quasiment idéale.
1: Quand on regarde ces images, on se dit, même si le slip est en gros plan, que ce n'est pas des sous-vêtements qu'on nous vend à travers ces images, en tout cas pas uniquement. Ce que Calvin Klein fait, ou Armani plus tard avec la ligne Underwear, ou ses publicités pour l'Underwear, on nous vend quand même davantage qu'un slip.
2: Oui, alors, en même temps, c'est très compliqué parce qu'il faudrait presque sortir de notre monde pour donner une réponse honnête et objective sur le sujet. Je vais prendre un contre-exemple. Rick Owens, en 2015, fait défiler un mannequin avec une sorte de tunique qui est totalement découpée au niveau de l'entrejambe. Et donc, le mannequin est un homme qui est nu en dessous. Et on voit ses parties intimes, le temps de toute la marche, tout le long du podium. Donc pendant 3 minutes, il marche, partie intime libérée.
1: Ça peut être long, 3 minutes.
2: Exactement. Et ça a fait la une, mais même des JT, enfin ça a été un scandale total.
1: Il a été rebaptisé Dick Owens.
2: Exactement. Ce qui est très drôle, hein. c'est une très bonne blague. Mais ça montre quand même que là, un sexe masculin non mis en scène, simplement dévoilé, n'était pas suffisant. Et donc, si on refait toute l'histoire de la sexualisation du corps masculin, on a par exemple Jean-Paul Gaultier qui fait une collection L'Homme-Objet en 1984. Les hommes-objets sont habillés, il prend surtout le marin. Il ne prend pas des hommes nus comme on le ferait avec des femmes-objets où on va penser à Victoria's Secret. Gaultier, lui, il avait pris tous les stéréotypes un peu sexy, donc le marin, les hommes travailleurs, les métiers à uniforme, tout cet imaginaire-là. Proche de l'imaginaire du striptease, lui qui s'est inspiré de l'effeuillage pour la femme. Et après, on a les fameuses campagnes aussi de Calvin et de DKNY et de tout ce dont on est en train de parler. Mais quand le corps tout simplement nu d'un homme apparaît, ça n'a pas du tout été vu comme sexy. Ça a été vu comme honteux, comme déplacé. On a perdu tout cet effet presque artistique et de mise en scène de la beauté du corps masculin parce que c'était simplement une partie intime dévoilée et pas mise en scène. Donc je pense que non, je pense qu'il faut le sous-vêtement pour l'homme.
1: Damien Delisle, sur ce défilé Rick Owens, est-ce que c'est une façon d'aller plus loin, c'est-à-dire qu'on a dévoilé le corps et donc la dernière étape c'est de le mettre nu?
0: Lorsque j'ai vu ce défilé, pardon, je me suis dit, mais quelle est l'idée derrière? Est-ce qu'il y a uniquement l'enjeu, l'envie de pouvoir, en quelque sorte, comme on dit, créer du buzz, en tout cas, faire parler de soi, faire parler de la marque, donc la marque Rick Owens, puisqu'effectivement, c'était donc des sortes de trous, hein, bien choisi dans des lieux particuliers, en tout cas cet espace de l'entrejambe. Alors il y a différents modèles, on voit notamment par exemple certains éléments où il y a des chemises qui cachent à moitié le sexe des hommes, mais globalement ce qui est certain, c'est que encore une fois on est dans le registre de l'image, hein, beaucoup moins dans le registre du vêtement porté encore plus.
1: C'est vrai qu'on ne sait pas combien il en a vendu.
0: Mais ce qui est intéressant, c'est de voir comment ici le corps des hommes est non pas malmené, mais en tout cas est en quelque sorte dérouté ou mis de côté par rapport à ce qu'on attend justement de l'image et du corps des hommes sur les défilés, c'est-à-dire souvent des hommes très très habillés par rapport à des contextes où les femmes sont beaucoup plus dénudées globalement. Là ici, Rick Owens posait la question, hein, c'est-à-dire qu'est-ce qu'on attend d'une tenue lorsque l'on voit précisément l'entrejambe. Mais globalement, on voyait surtout tout simplement des jeunes garçons qui ont bien voulu se prêter à cette histoire pour créer vraiment un effet polémique à l'époque.
1: Alors la polémique, justement, était déjà présente sans sexe apparent en 2003 pour une campagne Sloggy.
3: Haro sur le string. Les trois grâces qui s'affichaient pour une marque de sous-vêtements sont priées de se rhabiller. Le bureau de vérification de la publicité demande le retrait de ces affiches jugées dégradantes pour les femmes. Mais pour les passants, cette campagne plutôt culottée n'a pas de quoi les mettre sans dessus-dessous.
4: Je la trouve ni érotique, ni... Je la trouve gadget, hein.
5: J'ai rien contre les fesses, mais pas sur les affiches. Voilà.
6: Bon, je trouve qu'elle est vachement bien. La fille est jolie. Je pense que ça met le corps de la femme en valeur et bon, c'est frais.
7: Je préférerais voir des hommes.
8: Il n'y en a pas suffisamment sur les publicités.
7: Non, il n'y en a pas. Surtout en string. Il n'y en a pas du tout.
3: Justement, madame, il y en a pour tous les goûts. Mais à trop vouloir tirer sur la ficelle, le fabricant, déjà rappelé à l'ordre il y a 6 mois, s'est attiré les foudres de certaines féministes et de quelques élus.
9: Il faut protéger la dignité des femmes, sinon il ne faut pas s'étonner après qu'il y ait une montée de la violence sexiste et sexuelle à partir du moment où les femmes sont toujours mises en posture de consommation.
3: Porter la culotte, oui, le string, non.
10: On ne vend pas de cache-nez, on vend de la lingerie. On ne va pas retirer quoi que ce soit. Là, la campagne se termine d'elle-même dans 2 jours, donc elle va continuer à être présente dans toutes les rues. Je crois au grand plaisir des messieurs, en tout cas.
3: Pas question donc pour le bureau de vérification de la publicité d'interdire. Son avis n'est que consultatif. La marque aura au moins réussi son pari, faire parler d'elle pour quelques centimètres carrés. Mais rassurez-vous, madame, la relève est déjà assurée.
1: C'était le 20h de France 2 en 2003, donc... Il y a quelque chose d'intéressant qu'on va sans doute pas résoudre ici, mais qui continue d'opposer hommes et femmes dans la représentation publicitaire, dans le sens où la publicité Calvin Klein dont je parlais au début de cette émission avec Jeremy Allen White fait fureur. Deux ans avant, il y a une autre publicité pour la même marque avec la chanteuse FKA Twigs qui est interdite au Royaume-Uni parce qu'on considère qu'elle est placée en position de femme-objet. Alors l'homme-objet, ok, la femme-objet, non. Il y a vraiment une différence entre les genres encore dans cette question de dévoilement aujourd'hui. Ça va vraiment dès là.
2: Oui, oui, mais il y a aussi une différence liée au préjugé sur la liberté de disposer de soi-même. Enfin, FKA Twigs est quand même une artiste performeuse qui est rarement beaucoup vêtue. Et c'est sa direction artistique et c'est son image. Et on a supposé qu'elle n'avait pas été maîtresse des choix artistiques qui ont été faits sur cette campagne. Ce qu'on ne penserait jamais pour Jeremy Allen White qui, je pense, a beaucoup moins réfléchi.
1: Oui, donc c'est un peu une vision paternaliste quand même.
2: Totalement.
0: Et puis il y a un autre regard que je trouve important à souligner, c'est qu'il n'y a pas que des femmes qui regardent des hommes et des hommes qui regardent des femmes, mais il y a aussi des femmes qui regardent des femmes, des hommes qui regardent des hommes, et au-delà de cela, il y a toute une série de jeux de regards beaucoup moins présents parce qu'elles sont proportionnellement beaucoup moins importantes au regard d'enjeux commerciaux, publicitaires de la mode, mais qui existent, qui sont préexistants et qui aussi permettent, je crois, depuis maintenant plusieurs années, voire décennies, de comprendre qu'il y a un déplacement des regards. Hein, des regards, justement, lesbiens, gays, queer, au sens très large du terme, qui donnent à voir d'autres corps qui ne sont pas uniquement là comme des objets de désir pour le sexe opposé. Hein, je pense que c'est aussi un enjeu de plus en plus important qui est présent et qui correspond plus globalement à ces enjeux d'inclusivité des corps de la mode.
1: Il y a quand même cette idée, quand on regarde ces campagnes, que les hommes risquent moins à se dénuder que les femmes.
0: Exactement, hein. C'est sûr que les femmes risquent plus dans le contexte de l'espace public. Là, on parle simplement d'image, mais tout cela renvoie aussi au corps réel des femmes dans l'espace public par rapport aux hommes. Il est certain que lorsque l'on voit, par exemple, partant de canicule, des hommes toujours torse nu, en train de plonger dans différents contextes d'espaces urbains, je pense en particulier à Paris, dans les espaces du canal Saint-Martin par exemple, très peu de femmes ont les seins dénudés. Et donc il y a, ne serait-ce que par rapport à ce niveau-là, une différence dans l'appréhension des corps masculins et féminins dans l'espace public.
1: Xavier Mandela, vous voulez rajouter quelque chose ?
2: Oui, je pense qu'à cette distinction de genre qui est absolument nécessaire quand on parle de sous-vêtements, il faut peut-être ajouter aujourd'hui une distinction de classe. Il y a une grande tendance au lingerie wear, à savoir les jupes transparentes, les robes nuisettes qu'on porte en extérieur, ces fameuses images de Carrie Bradshaw, donc le personnage principal de la série Sex and the City, qu'on voit partout sur les réseaux sociaux. Mais pour sortir, vivre une vie dans laquelle on a une jupe transparente et une culotte le soir, en fait, il faut vivre une vie dans laquelle on a des taxis et des soirées privées dans des endroits où on est en totale confiance. Et donc, cette question du sous-vêtement montré qui est très tendance aujourd'hui relève aussi du privilège de classe.
1: Je voulais aussi vous faire écouter ces deux campagnes très remarquées en 2025.
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0: Ivan Jacob.
1: Bad Bunny et Rosalia et Jerry de la marque Calvin Klein. Je suis désolée de la reciter encore. Tous les codes y sont. L'élastique du slip qu'on entend claquer, le corps musclé, le bruit de la respiration forte. C'est les mêmes pour l'homme et pour la femme. Est-ce qu'on est enfin au même registre pour l'homme et pour la femme dans la publicité de sous-vêtements ? Ça va vraiment dès là.
2: J'ai envie de dire oui, mais...
1: Il y a quelque chose d'intéressant dans cette campagne, c'est que Rosalia a un corps musclé et elle est très fière dans cette campagne de publicité. On est loin de la femme regardée par l'homme et chassée par l'homme.
2: De toute façon, préparons-nous, c'est le nouveau grand canon qui arrive pour les femmes en canon de beauté, à nouveau inatteignable, ça va être le muscle. Et ça, c'est à nouveau aussi, ça rentre dans les distinctions de classe sociale, la femme de 50 ans qui est dans une forme physique telle qu'elle n'a pas besoin de prendre l'ascenseur, qu'elle va à la salle plus que l'ado de 18 ans qui est encore un peu rebelle et tout, ça va être vraiment le nouveau canon de beauté inatteignable où la question de l'âge ne se posera même plus parce qu'on sera physiquement bien entretenu.
1: En même temps, avant, on demandait aux mannequins de ne pas avoir de muscles.
2: Oui, voilà. Et bien maintenant, on va demander d'avoir du muscle parce que c'est ce qui aide à maintenir en vie.
1: Et donc, vous avez l'impression qu'on est arrivé à une sorte de parité dans la publicité de sous-vêtements
2: oui,
1: en 2025 ?
2: Oui, je pense que... Mais Calvin Klein, ils sont très forts. Parfois, peut-être qu'il ne faut pas intellectualiser les décisions des artistes d'accepter... le rôle des Jerry, le temps d'une saison, parce qu'en plus ils sont disparants. Cette année-là, il y a aussi eu Dakota Johnson, qui elle a un corps beaucoup plus fin et moins musclé. Mais parce qu'elle est actrice, elle n'est pas performeuse scénique comme Rosalia. Mais Calvin Klein évolue avec son temps, a toujours su évoluer avec son temps. On parlait tout à l'heure du premier mannequin homme, le suivant a posé tout de suite avec Kate Moss. Parce qu'en fait, il est, Caroline Bessette Kennedy, on le voit dans la série, qui travaillait là-bas, a dit « va falloir que ce soit à égalité, les hommes, les femmes ». C'est une marque... a su percevoir son époque à plusieurs reprises. Et je pense que les artistes se disent oh « bah c'est cool, allons-y ». Et cette marque sait que maintenant, il faut vendre des vêtements ex-aequo aux hommes et aux femmes. Des sous-vêtements, pardon.
1: Damien Delisle, je parle beaucoup de la publicité parce que c'est l'endroit où on voit le plus les sous-vêtements. Aujourd'hui, est-ce qu'on est arrivé à une forme d'empowerment, comme on dit, des femmes dans la représentation en sous-vêtements ?
3: Moi, je vous avoue, en tant qu'historien, la question que je me pose, c'est le déplacement progressif de l'image et des imaginaires de la mode dans d'autres contextes. On a beaucoup parlé des espaces publics, avec les campagnes publicitaires. Globalement, je me pose la question si les gens continuent de regarder encore ces espaces publicitaires, ces lieux, ces images dans les abribus, dans les grandes campagnes. Et on le voit notamment dans les différents, je dirais, développements en ligne et surtout l'argent qui est mis dans les publicités en ligne, sur les réseaux sociaux et ailleurs. C'est là que se jouent à présent, justement, ces nouveaux imaginaires de la mode. Et je ne sais pas s'il y a beaucoup de publicités pour les lingeries fines, s'il y a beaucoup, justement, d'éléments qui évoquent ces enjeux dans les différents real stories qu'on peut vous trouver sur différents réseaux sociaux. Mais potentiellement, il y a peut-être une disparition du corps de la mode tel qu'on peut le concevoir, tel qu'on l'a conçu pendant plusieurs décennies, qui était justement ce corps construit, affiché par l'imagerie publicitaire et commerciale, vers d'autres corps beaucoup plus individuels. C'est-à-dire, globalement, qui incarne la mode, ce n'est plus un mannequin lambda, c'est telle et telle star de musique, de cinéma. Donc, ce qui est certain, c'est que ça déplace nos manières de comprendre les choses, nos manières de comprendre les dessous, et peut-être d'être un peu plus, averti de ces enjeux qu'on évoque depuis le début.
1: Mais il y a quand même un sujet intéressant que vous soulevez, c'est que sur les réseaux sociaux, il y a une nouvelle forme de censure qui n'est pas celle qu'on appliquait à la publicité dans les années 80, 90, 2000, mais qui fait que beaucoup de contenus sont bloqués s'ils sont jugés provocants.
3: Ben justement, c'est la grande difficulté, je crois, des marques de mode que de se réinventer en étant plus justement subversif ou polémique comme il pouvait l'être auparavant. Peut-être que justement cela se joue à contrario dans le contexte du défilé, puisque c'est précisément là le seul endroit un peu public où les marques peuvent faire parler d'elles au plus grand nombre, en quelque sorte. Mais ce que je vois, c'est que dans le contexte des réseaux sociaux, il y a d'autres formes, je dirais, d'images problématiques où les dessous jouent un rôle, je dirais, pas aussi proéminent qu'auparavant. Donc il y a d'autres enjeux du subversif qui se déplacent sur d'autres aspects, et notamment sur des enjeux précisément de violence, sur des enjeux liés à des questions justement éthiques qui posent problème aux gens. Et la mode doit se réinventer à ce niveau-là.
1: Saveria Mandela, en parlant de défilé, on a observé durant la dernière Fashion Week Homme de Paris au mois de juin 2026 une tendance micro-short chez Willy Chavaria, Egon Lab, Louis Gabriel Nouchi notamment. Des micro-shorts, ce sont des shorts qui font la taille d'un boxer, hein, pratiquement, quasiment. Mm-hmm. Où est-ce que vous placez aujourd'hui la frontière entre le vêtement et le sous-vêtement? Enfin, vous et les créateurs de mode.
2: Je crois qu'elle s'est déplacée, cette frontière, entre homeware et lingeriewear, c'est-à-dire entre ce qu'on va oser porter dedans et ce qu'on va préférer porter dehors. Il n'y a qu'à voir, aujourd'hui, quand vous faites vos achats en ligne, vous allez avoir une catégorie lingerie-wear qui sera du vêtement d'extérieur, ces fameux vêtements dont je parlais, transparents, les robes de soirée,
1: la
2: en
1: nuisette.
2: Satin, la nuisette, etc. Et ensuite, vous aurez la catégorie homewear, qui relève du pyjama, en gros, de jour ou de nuit, mais des vêtements de pyjama, des jogging et tout ça, qui vont être vraiment promus comme des vêtements réservés au temps chez soi. Plus rien n'est réellement sous-vêtements. En revanche, il faut choisir ce qu'on considère comme un vêtement d'intérieur ou un vêtement d'extérieur.
3: Effectivement, ce sont les réseaux sociaux qui permettent cette sorte de discontinuité entre intérieur et extérieur. C'est-à-dire que globalement, n'importe qui maintenant a accès à notre intérieur, notre intimité, par l'image que l'on permet de mettre en ligne de nous-mêmes, de notre intérieur. Et donc cet effet de discontinuité crée tout simplement potentiellement... Alors, je ne sais pas si c'est une absence, en tout cas, une suppression progressive des effets de dessous-dessus, intérieur-extérieur. Enfin, tout ça, ça joue sur un niveau, justement, de compréhension de l'intime qui n'est plus du tout celui que l'on avait dans les siècles passés, et même dans notre siècle passé, qui est le XXe siècle.
1: Saveria, vous voulez rajouter quelque chose ?
2: Oh, je suis d'accord, je pense que la frontière de l'intime s'est déplacée, que l'intime existe encore, et qu'il est tellement devenu intime qu'on ne sait pas encore l'identifier.
1: Merci à tous les deux, Saveria Mandela, Damien Delisle. Merci à Laurence Millet qui a réalisé cette émission, à Audrey Carme qui a aidé à la préparer. Aujourd'hui, à la technique, il y avait Mineta Diawara. Merci aussi à Toupal et à Painkillers pour l'habillage sonore. Vous pouvez retrouver cette émission et tous les autres vêtements qui ont changé le monde sur le site de France Culture et sur l'application Radio France.

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8: Bonjour.
9: Bonjour.
8: Bienvenue, Marie, enchantée.
9: Enchantée, Marie. Bon, ça va donner ça là.
8: Super. Est-ce que vous avez ça avec vous? Vous avez des livres avec vous? Non. Vous voulez
9: j'ai
8: lire
9: les mêmes,
8: là-dessus? Non, vous avez la même chose que moi, c'est ça?
9: Exactement, oui.
8: Super, super.
9: Je les prends, je les sors.
8: Ouais, ce sera peut-être plus confort pour vous.
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9: Ah ben non, c'est pas...
8: C'était hyper théâtral. Tatatin.
9: Lycée.
8: Ok, super.
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8: Ça, c'est un billet de train, vous pouvez nous faire lecture de ça.
10: Dans la bibliothèque de Jean-Pierre Luminet.
9: Il y a des petites choses à raconter sur chaque texte.
8: Bah ouais.
9: Évidemment.
10: Marie Richeux.
11: Les auteurs que j'ai mis sont impérissables.
8: Sont impérissables, c'est parfait. À 10-12 ans, vous épluchez les encyclopédies d'une maison familiale dans le Luberon, tout en même temps que vous vous demandez, Jean-Pierre Luminet, ce que sont ces petites épingles lumineuses dans le ciel immense la nuit. L'encyclopédie, ça sert à mettre un peu d'ordre dans la connaissance humaine et c'est un goût que vous partagez déjà avec votre frère avec qui vous dressez, enfant toujours, des listes des plus hautes montagnes, des fleuves par longueur croissante, des lacs en fonction de leur superficie. C'est un livre peut-être de la même bibliothèque familiale qui vous met à l'adolescence sur la piste de l'astronomie et du dessin de plein de constellations. À cet âge toujours, vous composiez aussi de nombreux poèmes dans des petits cahiers, poèmes que vous continuez de considérer comme l'une des plus hautes expressions humaines permettant d'explorer, je vous cite, « cette part fondamentale de la condition humaine sur laquelle la science n'a pas grand-chose à dire ». Tout cela, vous le racontez dans les très beaux entretiens à voix nue que vous avez accordés à Antoine Beauchamp en 2019 sur France Culture. La science a d'autres choses à dire, et en tant qu'astrophysicien, vous la faites parler depuis des années, sous différents objets, dont des conférences, des spectacles musicaux parfois, et des livres. Par exemple, vous la faites parler de la forme de l'univers, ce qui n'est pas une petite question. On a eu envie de savoir ce qu'il restait de cette bibliothèque d'enfance dans les livres qui vous entourent en grand nombre, paraît-il, aujourd'hui. Merci beaucoup d'ouvrir votre bibliothèque, Jean-Pierre Luminet, pour le Book Club. Bienvenue chez vous, chez nous, plutôt chez vous.
11: Merci beaucoup. Je suis enchanté de parler de ma grande passion pour les livres que je cultive depuis mon enfance, effectivement. D'abord en tant que lecteur. Vous savez, je consigne dans un petit carnet, maintenant il y en a plusieurs, toutes mes lectures depuis l'âge de 18 ans.
8: Ah bon? Donc, pourquoi faire
11: 3000, enfin, l'intérêt, ce n'est pas de les compter, mais pour me souvenir de ce que je lis, parce que c'est fondamental, c'est un parcours, c'est un chemin de vie, les lectures. Et puis après, j'ai commencé à accumuler les livres pour une bibliothèque qui aujourd'hui doit compter, évidemment, je ne vais pas compter les livres, il doit y avoir entre 3 et 4 000 livres qui me posent... Le problème de l'organisation et de la classification.
8: On y revient. Oui. Alors, comment vous vous débrouillez avec ce problème de classification? Mais
11: comme je suis quelqu'un de relativement organisé...
8: Scientifique, avec un petit... Ben voilà.
11: Non, il ne faut pas trop,
8: ah bon,
11: pas trop de clichés. Il y a le côté artiste aussi. Mais effectivement, pour cet aspect-là, ben pour savoir où se trouvent les livres et dans quelle catégorie, j'ai effectivement fait un petit peu comme dans les classifications de bibliothèque. Je les ai classés par thème et à l'intérieur de de chaque thème par ordre alphabétique, ce qui permet de les retrouver plus facilement. Alors, par exemple, alors d'abord, c'est sûr, j'ai une maison dans le sud de la France, dans un beau petit village provençal qui s'appelle Le Nove, à 3 étages. Donc, il y a des livres aux 3 étages. Et puis, j'ai également un bureau au laboratoire d'astrophysique de Marseille, où j'ai également plusieurs centaines de livres qui sont plutôt, effectivement, des livres de science. Alors, à la maison, alors, c'est organisé, par exemple, au rez-de-chaussée, c'est là où j'ai un bureau, parce que je dois dire que je travaille davantage chez moi qu'au laboratoire. Et là, effectivement, bon, il y a toute une partie qui sont occupées par un exemplaire de mes propres ouvrages, puisque j'ai publié quand même une quarantaine d'ouvrages, plus d'ailleurs à peu près une 60aine de traductions en différentes langues. Donc j'ai un exemplaire de chacun, plus d'innombrables écrits dans des ouvrages collectifs. Donc ça fait déjà une grosse bibliothèque. Et puis également, j'ai une belle armoire toujours en bas avec ce que j'appelle les beaux livres, avec des reliures un petit peu plus originales que simplement les livres de poche. Voilà. Et au dernier étage, là, c'est là où il y a l'essentiel de la vaste bibliothèque. Alors, il y a les romans, donc là, c'est de, évidemment par ordre alphabétique de A à Z.
8: Et là, il y a des thèmes ou des zones géographiques?
11: Pardon,
8: ou non
11: des...
8: Des thèmes ou des zones? Parce que
11: non,
8: vous parlez d'organisation
11: pas.
8: Non. Les romans,
11: non.
8: C'est un thème en tant que tel.
11: Les romans. Après, j'ai une bibliothèque de poésie assez fournie. J'ai une bibliothèque d'auteurs gréco-latins, parce que j'ai une grande passion pour les penseurs de l'Antiquité et ses merveilleux écrits. Une bibliothèque très importante, une bibliothèque musicale, ma passion pour la musique, à la fois des livres, et puis j'ai une partitothèque, je joue du piano, donc beaucoup de partitions. Et puis j'ai toute une série, ça c'est assez exceptionnel, une série de livrets d'opéra, non ce ne sont pas les livrets, de partitions d'opéra, retranscrites pour piano, avec des versions piano et chant. Donc parfois quand j'écoute opéra, je suis la partition, c'est formidable, ça occupe beaucoup de place, hein, quand vous avez 150 opéras dans des gros coffrets, voilà. Une bibliothèque d'histoire, une bibliothèque d'histoire des sciences, une bibliothèque d'essais, et puis une bibliothèque d'art, l'histoire de l'art.
8: Alors, si on s'arrête, si on s'arrête par exemple à la catégorie des romans, est-ce que vous êtes un grand lecteur de romans? Vous avez dit, j'ai commencé à 18 ans une liste des choses que je lis, par exemple, oui. À 18 ans, vous êtes un lecteur de quoi, Jean-Pierre Luminet?
11: Beaucoup Alexandre Dumas, que je n'ai pas choisi aujourd'hui, parce qu'aujourd'hui, je n'ai pas forcément choisi mes lectures que je mettrai dans le... Bon, enfin, bien. Bon, oui, Alexandre Dumas, évidemment, le Comte de Monte Cristo, Vicomte de Bragelonne, que j'ai relu plusieurs fois, que je trouve absolument extraordinaire, voilà. Mais j'ai toujours eu un grand goût pour la littérature du 19e siècle, les grands auteurs, Balzac, évidemment, Flaubert, Stendhal.
8: Quand vous dites toujours eu un grand goût, parce qu'autour de vous, ça lisait autour de vous, dans l'adolescence, dans l'enfance?
11: Pas particulièrement. Alors, certes, mes parents étaient enseignants, donc ils lisaient, mais je me souviens plutôt que mon père lisait beaucoup de romans policiers, peut-être pour se détendre. Non, c'est un petit peu un découvreur autodidacte que je me suis progressivement mis à explorer un petit peu tous les aspects de la littérature. Oui, j'oubliais une bibliothèque de philosophie, une bibliothèque de religion et spiritualité. Voilà. Mais je dois dire que je lis quand même davantage de romans et d'essais. Alors pour les essais aussi, évidemment, en grande partie pour mon propre travail, parce qu'il y a ici également beaucoup d'essais de culture scientifique, hein, évidemment, beaucoup d'essais également sur d'autres thèmes, les essais de culture scientifique, et surtout, en plus, c'est surtout les essais sur l'histoire des sciences, voilà, qui m'ont permis notamment également de publier toute une série de romans historiques sur les grands personnages, là, ce que j'ai appelé les bâtisseurs du ciel. Donc tout cela sert aussi de documentation. Au-delà du plaisir de la lecture, il y a aussi une partie pour la documentation, ce qui n'est pas le cas des romans, évidemment. Mais...
8: Est-ce qu'il y a quelque chose qu'on associe souvent, et pour vous c'est encore plus éloquent, une sorte de façon de se tourner vers les grandes énigmes posées par le ciel, pour le dire rapidement, mais des énigmes scientifiques, Jean-Pierre Luminet, et une dimension poétique? On dit toujours qu'il y a chez les astrophysiciennes et les astrophysiciens une sensibilité particulière à la poésie. Qu'est-ce qu'on dit quand on dit ça?
11: Oui, alors, on commence par dire l'expression standard, vous avez la tête dans les étoiles, voilà, vous êtes Strasbourg, donc vous êtes poète. Bon, ce genre de choses, au premier degré, ça m'agace un petit peu. Voilà. Mais il est vrai que la contemplation du ciel, pas forcément à l'œil, mais avec les yeux de l'esprit, comme je le dis souvent, puisque moi je rappelle, je ne suis pas astronome, je suis vraiment un physicien théoricien, je fais des calculs. Mais la beauté, elle est aussi justement dans ces calculs et dans les équations. Et la beauté du monde nous amène à la beauté également des autres formes de réalisation humaine, d'où mes passions en parallèle pour la musique que je pratique, pour les arts plastiques que je pratique également, donc pour la poésie, enfin toutes les formes où la créativité humaine peut effectivement s'exprimer de façon différente, avec des registres mentaux qui sont différents selon qu'on écrit une équation, selon que l'on compose un petit morceau de musique, que l'on écrit un poème. Ce sont des registres mentaux différents, mais qui se complètent et qui s'enrichissent mutuellement, souvent de façon souterraine d'ailleurs. C'est peut-être souvent, parfois a posteriori, que je peux me rendre compte de ces influences souterraines, de mes pratiques diverses et variées.
8: Dans quel sens, vous diriez ?
11: Dans mes inspirations.
8: Ce serait plutôt, par exemple, ce serait concrètement votre possibilité de poser une équation pour répondre à des problèmes astrophysiques qui vous mène à, je ne sais pas, à la musique ou à la poésie, ou ce serait dans l'autre sens, ou ce serait de toute façon toujours un peu mélangé?
11: Oui, c'est toujours un petit peu mélangé. Bon, pour donner un exemple, mon écriture poétique, parce que j'ai commencé à publier des poèmes dès les années 1980, j'ai publié une dizaine de recueils, a beaucoup évolué, heureusement d'ailleurs, mais elle a évolué sous l'influence, en partie, mais souterraine, hein, mais sous l'influence de travaux que je menais sur ce qu'on appelle la topologie de l'univers, c'est-à-dire des formes variées, un petit peu bizarres et biscornues que l'on peut imaginer pour l'univers. Mais la topologie étant une branche des mathématiques qui oublie les rapports de distance et qui s'intéresse plutôt aux relations de voisinage, et ce qui fait que j'ai eu l'idée en fait d'écrire certains de mes poèmes de façon topologique, c'est-à-dire que l'on peut y rentrer de plusieurs manières, c'est-à-dire que ce ne sont plus des lectures linéaires et métriques d'une certaine manière, et ce sont des parcours que l'on peut
8: Et ça c'est directement emprunter.
11: Ce qui crée la polysémie, c'est parce que dans la poésie j'aime beaucoup cette histoire de polysémie, c'est-à-dire une multiplicité de sens selon la façon dont on lit un poème, et selon la façon dont le poème lui-même est imprimé sur la page. Donc c'est ça aussi la topologie. Et donc, il y a eu, je pense, une influence au départ souterraine, mais avec le recul, je pense qu'il y a eu une influence claire et nette.
8: Parce que vous parlez de la contemplation de la beauté, ou la beauté contenue dans la manière de poser une équation, mais il y a aussi la question, il y a aussi l'inconnu, il y a aussi toutes ces choses qui restent à découvrir. Est-ce que ça, c'est finalement la manière dont votre cerveau est exercé à ça, ou en appétit de ça, ça vous rend en appétit de tous les autres arts, Jean-Pierre Luminet ?
11: Ben, c'est vrai que j'ai un grand appétit pour beaucoup de choses belles et nobles. Les nobles choses que peut faire l'esprit humain, ce qu'il ne fait pas toujours malheureusement. Et pour moi, effectivement, la pratique des arts, des sciences, la philosophie, c'est une part, c'est la part irréductible de ce qui nous fait des êtres humains pensants sous cet univers qui. Malgré effectivement certaines frayeurs exprimées par Pascal, le silence éternel, les espaces infinis m'effraient, ce genre de choses, au contraire, on ne peut que nous, quelque part, nous repositionner par une sorte de réflexion, et parce qu'il ne passe pas seulement justement par les connaissances astrophysiques, même si elles ont incroyablement évolué ces dernières années, mais également passe par les modes, d'autres modes de perception du monde qui nous entoure et de l'univers qui nous entoure. Mais par exemple, j'ai publié il y a longtemps, maintenant c'était en 96, une vaste anthologie qui s'appelle Les poètes et l'univers, où je racontais comment effectivement de nombreux poètes, de l'Antiquité jusqu'à aujourd'hui, et parmi eux, les poètes extraordinairement connus, mais d'autres moins connus, ont exprimé à leur façon leur sentiment cosmique. Oui, mais ce n'est pas forcément un intérêt direct, ce n'est pas une description, la belle constellation, la grande ours, ceci, cela. Ce sont des choses bien plus profondes, et avec, chez certains, des sortes d'intuitions prémonitoires. C'est chez ceux que j'avais appelés les rêveurs d'univers. Ben justement, tiens, vous avez cité la republication de l'Eureka d'Edgar Poe, pour laquelle j'ai fait effectivement une longue introduction, ça fait partie effectivement de ces esprits poétiques en plein romantisme, fascinés quand même par les développements de la science de l'époque, et essentiellement la science newtonienne, et qui commencent à poser des questions, alors pas seulement de nature scientifique, mais également philosophique et aussi un petit peu mystique chez Edgar Poe, mais qui finalement finit par mettre le doigt sur certains mystères cosmiques en apportant, par exemple, dans le cas d'Eureka d'Edgar Poe, c'est le premier à avoir apporté une solution à une énigme cosmologique sur laquelle avaient buté les savants de l'époque, qui s'appelle l'énigme de la nuit noire. Je n'ai probablement pas le temps de la raconter.
0: Ah si, ça me rend curieuse.
11: Ah bon,
0: voilà. En version courte.
11: En version courte, on se posait la question, pourquoi la nuit est-elle noire? C'est le génial Kepler qui avait posé cette première question. Il avait dit, mais si l'espace était infini et éternel, il y aurait un nombre infini d'étoiles. Et en quelque direction que l'on regarde, la ligne de notre œil devrait rencontrer une étoile. Et donc la nuit devrait être éblouissante. Le ciel devrait être tapissé d'un immense soleil, ce qui n'est pas le cas. Donc comment répondre à cette question? Donc Kepler avait imaginé que simplement l'espace était fini, donc il y avait un nombre fini d'étoiles. Et puis Edgar Poe, c'est le premier à avoir eu l'idée qu'en fait, ce n'était pas seulement l'espace qui était fini, mais le temps en arrière, le temps de regard en arrière qui était fini. Puisqu'en fait, on reçoit la lumière des étoiles avec un certain décalage temporel. Si les étoiles n'existent pas depuis toute éternité, ce que l'on ignorait à l'époque d'Edgar Poe, mais que l'on sait aujourd'hui avec nos fameux modèles de Big Bang, où l'on sait que les étoiles n'ont commencé à apparaître qu'il y a 13 milliards d'années dans le passé, eh bien, en remontant très loin, notre œil, en remontant avec les télescopes, évidemment, en remontant très très loin dans l'espace, on va plonger dans le passé, il y a forcément un horizon à partir duquel les étoiles ne sont... On va tellement loin dans le passé que les étoiles ne sont pas encore nées, donc il n'y a pas de lumière. Et ça explique le paradoxe de la nuit noire, avec une intuition extraordinaire quand même de la part d'Edgar Poe.
0: On va aller vers ce qu'on appelle vos livres étapes, Jean-Pierre Luminet. Oui. On vous a demandé, comme à chacun et chacune de nos invités, de choisir 5 textes qui ont marqué votre parcours. Oui. Juste après, un peu d'amour dans le outer space.

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1: Deuxième temps dans votre bibliothèque, Jean-Pierre Luminet, on vous a demandé, comme à chacun et chacune de nos invités, de choisir 5 livres étapes. Le premier livre que vous choisissez, c'est Fiction, de Borges, paru en 1944. Et à l'intérieur de Fiction, vous choisissez La Bibliothèque de Babel. Pourquoi Borges, pour commencer ?
2: Ah ben avec l'imaginaire fantastique de Borges, je ne peux être que séduit voilà, dès mon adolescence.
1: Vous le rencontrez à l'adolescence ?
2: Par ses lectures, oui, bien sûr, oui. Fiction, l'Aleph. Et puis, évidemment, après, avec mon parcours de mathématicien et de physicien, évidemment, également, c'est l'intérêt particulier que Borges portait à certaines énigmes. Par exemple, il a écrit sur le paradoxe de Zénon. Il était fasciné par l'infini, fasciné par les labyrinthes. Quand on lit la loterie à Babylone, fasciné aussi par ce qu'on appelle la combinatoire. Et donc, évidemment, il y avait des échos à mes propres recherches, mais surtout avec une maestria littéraire absolument incroyable. Alors, je vais
1: effectivement... D'après vous, qu'est-ce qui vous marque à l'adolescence ? Est-ce que c'est déjà l'aspect mathématique que vous venez de décrire chez Borges, ou c'est vraiment la puissance poétique de sa prose ?
2: C'est d'abord effectivement la puissance poétique de sa prose, puisque ce n'est que plus tard, en lisant et en relisant, et après avec son propre parcours de chercheur, que l'on y trouve après des échos, et on y revient. Mais par exemple, je parle à plusieurs reprises de Borges dans certains de mes ouvrages, mais par exemple, il a écrit sur le fameux paradoxe d'Achille et de la tortue, vous savez, le paradoxe de Zénon.
1: Voilà. Est-ce que vous voulez bien le rappeler Achille.
2: C'est
1: le paradoxe de Zénon.
2: Oui, alors Zénon, c'est un philosophe grec qui voulait d'une certaine façon nier le mouvement, et pour cela, il a fait une sorte de paradoxe qui est en fait un sophisme. Il disait, on fait une course entre Achille et la tortue, et à chaque fois que... Achille, évidemment, court 10 fois plus vite, que la tortue. Donc la tortue prend un peu d'avance, bien entendu, au départ. On se dit, Achille va forcément rattraper la tortue. Et simplement, Zénon mit, à chaque fois qu'Achille a parcouru la distance qui le sépare de la tortue initialement, la tortue, elle a un petit peu avancé. Et ainsi de suite, et de proche en proche, il en déduit qu'Achille ne rattrapera jamais la tortue. On peut faire la même chose, d'autres philosophes l'ont fait avec la flèche qui n'atteint jamais sa cible. Donc ça semble être un paradoxe qui en fait se résolut par des mathématiques, et donc évidemment, c'est-à-dire une suite infinie, finie par, comment dire, en mathématiques, ça a convergé vers un nombre infini. Donc évidemment, comme le bon sens le dit, la flèche atteint sa cible et Achille rattrape la tortue.
1: Voilà,
2: mais c'est un sophisme intéressant, et donc évidemment, Borges a beaucoup glosé là-dessus. Alors pour la bibliothèque de Babel, c'est aussi une histoire fascinante de la branche mathématique qui s'appelle la combinatoire, qui calcule le nombre de combinaisons possibles entre un certain nombre d'éléments et de configurations. Donc la bibliothèque de Babel parle de cette idée extraordinaire d'une sorte de bibliothèque idéale, la Babel, où tous les livres possibles et imaginables sont
1: conservés.
2: Contenus. Ils sont dans cette bibliothèque parce que chacun des livres utilise une combinaison entre les 26 lettres de l'alphabet, si on parle l'alphabet occidental, plus quelques signes de ponctuation, et ça fait un nombre considérable que l'on peut calculer mathématiquement, de toutes les combinaisons possibles. Et ce qui est donc chez la bibliothèque de Babel, conserve tous ces livres-là. Mais évidemment, ce qui est fascinant dans cette histoire, c'est que donc il y a une armée de bibliothécaires, et c'est une gageure que de trouver un livre. Mais je ne parle même pas d'un livre, d'une pièce de Shakespeare ou d'un livre de Victor Hugo. Un livre avec juste un mot qui ait un sens. Parce que la combinatoire est telle que c'est extraordinairement rare. Et donc voilà, l'idée géniale. Mais ce qui m'a fasciné aussi dans cette histoire-là, c'est une construction en labyrinthe de cette bibliothèque, qui décrit dans l'extrait que je vais vous lire, parce qu'elle fait écho en fait à des constructions que moi j'ai utilisées dans mes propres recherches sur justement la forme de l'univers. Vous avez effectivement dans votre introduction, vous avez la gentillesse d'évoquer certains de mes travaux, alors pas seulement sur les trous noirs, mais sur la forme de l'univers. Et il y a un écho tout à fait extraordinaire. Je lui ai d'ailleurs mis un extrait de ce texte-là, un exergue de mon livre sur la forme de l'univers, qui s'appelle « L'univers chiffonné ». Vous voulez que je vous lise,
1: Borges.
2: Vous lise le texte ?
1: Ah bah oui, oui, on y va.
2: L'univers, que d'autres appellent la bibliothèque, se compose d'un nombre indéfini, et peut-être infini, de galeries hexagonales, avec au centre de vastes puits d'aération bordés par des balustrades très basses. De chacun de ces hexagones, on aperçoit les étages inférieurs et supérieurs interminablement. La distribution des galeries est invariable. 20 longues étagères, à raison de 5 par côté, couvrent tous les murs, moins 2. Leur hauteur, qui est celle des étages eux-mêmes, ne dépasse guère la taille d'un bibliothécaire normalement constitué. Chacun des pans libres donne sur un couloir étroit, lequel débouche sur une autre galerie identique à la première et à toutes. À droite et à gauche du couloir, il y a 2 cabinets minuscules. L'un permet de dormir debout, l'autre de satisfaire les besoins fécaux. À proximité passe l'escalier en colimaçon qui s'abîme et s'élève à perte de vue. Dans le couloir, il y a une glace qui double fidèlement les apparences. Les hommes en tirent conclusion que la bibliothèque n'est pas infinie. Si elle l'était réellement, à quoi bon cette duplication illusoire ? Pour ma part, je préfère rêver que ces surfaces polies sont là pour figurer l'infini et pour le promettre. Des sortes de fruits sphériques appelés lampes assurent l'éclairage. Au nombre de 2 par hexagone et placés transversalement, ces globes émettent une lumière insuffisante, incessante. Comme tous les hommes de la bibliothèque, j'ai voyagé dans ma jeunesse. J'ai effectué des pèlerinages à la recherche d'un livre et peut-être du catalogue des catalogues. Maintenant que mes yeux sont à peine capables de déchiffrer ce que j'écris, je me prépare à mourir à quelques courtes lieues de l'hexagone où je naquis. Mort, il ne manquera pas de main pieuse pour me jeter par-dessus la balustrade. Mon tombeau sera l'air insondable. Mon corps s'enfoncera longuement, se corrompra, se dissoudra dans le vent engendré par la chute qui est infinie, car j'affirme que la bibliothèque est interminable. Pour les idéalistes, les salles hexagonales sont une forme nécessaire de l'espace absolu, ou du moins de notre intuition de l'espace. Ils estiment qu'une salle triangulaire ou pentagonale serait inconcevable. Quant aux mystiques, ils prétendent que l'extase leur révèle une chambre circulaire avec un grand livre également circulaire à dos continu qui fait le tour complet des murs. Mais leur témoignage est suspect, leurs paroles obscures. Ce livre cyclique, c'est Dieu. Qu'il me suffise pour le moment de redire la sentence classique. La bibliothèque est une sphère dont le centre véritable est un hexagone quelconque et dont la circonférence est inaccessible.
3: Un écrivain, en général, je crois, ne commence pas par une idée abstraite. Il commence par une image, par une circonstance qui vient à lui. C'est ce que je crois que c'est Kipling qui a dit, qu'il était permis à un écrivain de faire des fables, mais non pas de savoir quelle était la moralité de ces fables. Cela était aux autres. C'est-à-dire que l'écrivain commence par des symboles. Et puis, quant à la signification de ces symboles ou à la moralité qu'on en peut tirer, c'est la question de la critique, c'est-à-dire des lecteurs, non pas de lui. Il écrit son histoire, il écrit avec fidélité. Je veux dire, il est fidèle à son rêve, non pas fidèle à la façon d'un historien ou d'un journaliste, il est fidèle d'une autre façon, non? Et une fois l'histoire écrite, elle fait son petit bonhomme de chemin.
1: C'est la voix de Borges en 1965, après que vous avez lu, Jean-Pierre Luminet, cet extrait de la bibliothèque de Babel. Avec un certain délice, on vous a entendu sur la toute fin, la sentence de la fin. Est-ce que vous voulez bien nous le redire ?
2: Oui. À ce moment-là, la bibliothèque est une sphère dont le centre véritable est un hexagone quelconque et dont la circonférence est inaccessible. C'est évidemment une paraphrase de la fameuse phrase, notamment reprise par Pascal, mais qui remonte bien plus en avant. D'ailleurs, de Borges a écrit dans c'est ce qu'il appelle, un ouvrage qui s'appelle Les Enquêtes. Une petite enquête sur l'origine de cette citation que l'on attribue à Pascal. Vous savez, l'univers est une sphère dont le centre est partout, la circonférence nulle part. Ça remonte en fait dans l'Antiquité. On retrace tout le parcours. Non, mais surtout dans l'extrait que j'ai lu, il y a cette chose de fascinante quand il parle d'hexagone et puis d'illusion de l'infini, parce qu'il se trouve que l'écho qu'il y a par rapport à des constructions très complexes que j'ai conduites dans mes travaux sur la topologie de l'univers, et notamment un article que j'ai publié en 2003 qui a fait la une de la revue Nature, où j'avais proposé une forme de l'espace, ça s'appelait un dodécaèdre sphérique de points carrés. Donc figurez-vous les faces qui imite les bords de l'univers, mais l'univers ne peut pas avoir de bords. Donc les faces sont collées entre elles, un petit peu comme s'il y avait des miroirs, comme dans le texte de Bain, et les faces sont hexagonales. Et elles donnent l'illusion de l'infini. C'est comme si vous étiez à l'intérieur d'une vaste d'un dodecaèdre avec des faces hexagonales qui ressemblent un petit peu à des miroirs, et donc vous auriez l'impression d'une duplication infinie. Donc c'est pour ça que ce texte résonne de manière absolument incroyable.
1: Mais à ce compte-là, 40
2: ans, puisque ça date de 1944, le texte de Borges.
1: Mais justement, à ce compte-là, est-ce que vous diriez, puisqu'on est à la fois dans votre bibliothèque éminemment littéraire et dans votre bureau de grand scientifique astrophysicien, est-ce que vous avez l'impression que les productions poétiques, en l'occurrence là de Borges, aident à se figurer ensuite, avec la mathématique, avec la physique, etc., des modèles, des images? On entendait Borges aussi dans l'archive dire « j'écris en fidélité à mes rêves ». Est-ce qu'il y a quelque chose qui traîne ensuite dans les modélisations physiques
2: et
1: mathématiques?
2: Oui, alors on pourrait le penser, en tout cas de manière souterraine. Moi, en toute honnêteté, je dois dire que ce n'est qu'après avoir développé, écrit tous mes articles techniques sur les espaces chiffonnés très compliqués, que c'est en relisant Borges que c'est revenu, que la correspondance est revenue avec ses, effectivement, ces galeries, ce labyrinthe hexagonal qui donne l'illusion de l'infini. Donc je ne dirais pas que c'est à la lecture de fiction dans ma jeunesse
1: bien
2: qui
1: sûr.
2: A engendré,
1: mais en même temps,
2: qui a fécondé
1: être
2: mes travaux.
1: Porteur d'images.
2: On ne sait jamais, il y a des choses souterraines qui échappent à notre conscience directe.
1: Parce qu'après, il faut avoir des ressources, c'est-à-dire que vous avez évidemment des ressources de mathématiques et de physique, mais il y a les hypothèses. Les hypothèses, ça se fabrique bien avec de l'imaginaire, Jean-Pierre Luminet.
2: Oui, bon. J'avais noté d'ailleurs dans une nouvelle de Borges où il parlait du paradoxe des Zénons qu'il avait fait une petite erreur mathématique dans la convergence des suites.
1: Et que vous n'avez
2: franchement
1: pas manqué.
2: On lui pardonne bien
1: de corriger. On se dirige vers votre deuxième choix et là on quitte complètement Borges pour aller vers Dostoïevski. On est avec les frères Karamazov. Quand est-ce que vous découvrez ce grand texte de Dostoïevski?
2: En 1880. Alors c'est pas l'année où
1: j'ai
2: découvert.
1: Alors voilà, c'est ça. J'étais là, non, c'est pas possible. Vous n'étiez pas né en 1880.
2: Ouais. Oui. En fait, ce n'est pas le livre de Dostoïevski que j'ai lu en premier. Hein. Je l'ai lu relativement, il y a quelques années, relativement récemment. Mais si vous voulez, alors il y a plusieurs choses à dire sur ce texte. Un extrait, évidemment, c'est un texte gigantesque. Donc,
1: mais vous avez choisi un discours, extrait tout particulier.
2: Un discours du grand inquisiteur, je vous dirai pourquoi. Mais avant, je voudrais aussi, en lien aussi avec ma profession, vous savez qu'en fait Dostoïevski c'était l'écrivain préféré de deux personnages sur lesquels j'ai beaucoup écrit puis qui comptent énormément évidemment dans mes recherches. L'un c'est Albert Einstein pour qui le frère Karamazov disait que c'était le plus grand roman qu'il avait lu, que Dostoïevski apportait des choses que les scientifiques n'apportaient pas, une profondeur spirituelle. Il a écrit spécifiquement, il a dit, Einstein, Dostoïevski m'a apporté plus que n'importe quel scientifique. Voilà. Puis un autre moins connu, c'est en fait le père des modèles de Big Bang, du univers et de l'expansion, qui s'appelle Alexander Friedman, qui était aussi un grand lecteur de Dostoïevski. Mais alors pourquoi j'ai choisi dans ce gigantesque livre un extrait de ce qu'on appelle le discours du grand inquisiteur? Aujourd'hui, dans le monde un petit peu fou dans lequel on vit avec des tentatives de contrôle à l'échelle planétaire, on cite souvent 1984 de George Orwell pour décrire cette emprise. Mais il faut savoir quand même que 1984 de George Orwell, ça a été publié 70 ans après et que George Orwell a explicitement fait le lien entre le grand inquisiteur, dont je vais lire un extrait, et Big Brother, bien entendu. Il faut savoir aussi que Albert Camus, dans son discours de prix Nobel en 1957, en a parlé dans son discours de réception sur ces menaces qui pesaient effectivement sur l'humanité par ces tentatives de contrôle. Voilà.
1: Et donc on vous écoute dans cet extrait?
2: Oui.
1: Non, vous voulez dire encore un petit mot sur ce choix-là?
2: Ben, je dirais un mot en conclusion.
1: Allez, oui. Donc on écoute le discours du grand inquisiteur.
2: Chez nous, chacun sera heureux. Personne ne

s'élimineront d'eux-mêmes. Les autres, insoumis mais plus faibles, s'élimineront les uns les autres. Et les troisièmes, ceux qui sont restés, les faibles et les malheureux, ramperont à nos pieds en criant « Oui, vous aviez raison, vous étiez seuls à détenir le mystère, nous revenons vers vous, sauvez-nous de nous-mêmes ». Le troupeau se réunira encore une fois, et il se soumettra encore, et cette fois ce sera pour toujours. Alors, nous leur donnerons un bonheur calme et humble, le bonheur des créatures sans force telles qu'elles ont été créées. Oh, nous finirons bien par les convaincre de renoncer à l'orgueil. Nous leur prouverons qu'ils sont faibles, qu'ils ne sont que de pauvres enfants, mais que le bonheur de l'enfant est le plus doux des bonheurs. Ils deviendront craintifs, ils nous regarderont. Ils se presseront vers nous comme des poussins vers la poule couveuse. Nous les émerveillerons et nous les effraierons et nous serons leur orgueil d'être si forts et si intelligents, d'avoir pu ainsi dompter cet innombrable troupeau de rebelles. Ils frissonneront sans défense devant notre colère. Leur esprit sera de terreur. Leurs yeux deviendront larmoyants comme ceux des enfants et des femmes. Mais ils passeront tout aussi facilement au premier signe que nous ferons, au rire et à la joie, à la gaieté radieuse, aux chansonnettes heureuses de l'enfance. Oui, nous les forcerons à travailler, mais aux heures que le travail laissera libre, nous leur ferons une vie qui sera un jeu d'enfant, avec des chansons enfantines, avec un cœur, des danses innocentes. Oh, nous leur permettrons même le péché. Ils sont faibles et sans force. Et ils nous aimeront comme des enfants de leur permettre le péché. Nous leur dirons que tout péché sera racheté s'il est commis avec notre permission. Et si nous leur donnons cette permission de pécher, c'est que nous les aimons. Et que la punition, soyons grands princes, nous la prendrons sur nous. Et nous la prendrons bien sur nous, cette punition. Et eux, ils nous vénéreront comme des bienfaiteurs qui se seront chargés de leurs péchés. Et ils n'auront jamais aucun secret pour nous. Nous leur donnerons ou non la permission de vivre avec leur femme et leur maîtresse, d'avoir ou de ne pas avoir des enfants, selon qu'ils seront obéissants. Et eux, ils nous seront soumis avec gaieté et avec joie. Toutes les ténèbres les plus mystérieuses de leur conscience, tout, ils nous porteront tout et nous résoudrons tout. Et eux, ils auront foi en notre décision et ce sera une foi joyeuse car elle les dispensera de ce souci terrible et de ces douleurs effrayantes qu'ils supportent aujourd'hui d'avoir à décider à titre libre et personnel. Et tous seront heureux.

0: Et vous levez vos grands yeux devant moi lorsque vous terminez la lecture de ce discours du grand inquisiteur dans les frères Karamazov de Dostoïevski, Jean-Pierre Luminet. C'est effrayant, ce texte.
1: C'est d'une actualité, ce texte est d'une actualité assez effrayante, y compris sur l'infantilisation. La population, voilà, soyez heureux, on vous donne les loisirs entre les heures de travail. L'humanité est aujourd'hui en grande partie infantilisée.
0: Et alors, quand on lit, par exemple, un texte avec cette justesse-là et cette acuité-là, Jean-Pierre Luminet, ça vous aide à penser? Ça aide à résister à cette infantilisation, par exemple?
1: Ça aide à résister, oui, oui.
0: Votre troisième choix se tourne vers Le Nuage Noir de Fred Hoyle, paru en 1951. Là aussi, on est en crise avec ce texte-là. Qu'est-ce qui vous fait le choisir?
1: Oui, alors, sujet plus léger.
0: Astronome britannique.
1: Oui.
0: Bon, plus léger.
1: Alors, plusieurs choses. Oui, bon. Plusieurs choses. D'abord, Fred Hoyle, l'auteur. C'est un astrophysicien de prestige. On lui doit notamment dans les années 1940 des travaux fondamentaux sur l'origine des éléments chimiques dans les étoiles. Il a fait des calculs de physique nucléaire extraordinaires pour montrer que la plupart des éléments chimiques, à l'exception de l'hydrogène et de l'hélium, les plus légers d'entre eux, étaient formés au centre des étoiles. On lui doit aussi le terme de Big Bang, le fameux Big Bang. Et là, c'est un petit peu amusant parce que Fred Hoyle était un farouche opposant au modèle du Big Bang et il a utilisé le terme du grand boom pour se moquer de la théorie qu'avait développée l'abbé Georges Lemaître, comme je l'ai maintes fois écrit dans plusieurs ouvrages. C'est Lemaître qui avait raison, aujourd'hui c'est le modèle du Big Bang qui l'a emporté, mais le terme qui donne une fausse idée d'une grande explosion, parce que l'origine de l'univers ce n'est pas une grande explosion, le terme est resté. Ce choix aussi, c'est pour rendre hommage à la science-fiction. J'étais un grand lecteur, j'ai oublié effectivement tout à l'heure quand j'ai parlé de mes romans, j'ai une section spéciale de science-fiction fantastique assez importante.

0: J'étais un très très grand lecteur de science-fiction dans ma jeunesse. J'en lis beaucoup moins maintenant. Et Fredon, il m'avait beaucoup marqué. Alors, avant de lire l'extrait, assez particulier, vous allez le voir, l'idée du roman, c'est qu'il y a un vaste nuage gigantesque, qu'on appelle le nuage noir, le black cloud, qui vient dans le système solaire et vient bloquer la lumière du soleil. Donc évidemment, sur Terre, c'est la panique, il n'y a plus de lumière, etc. etc. Et puis, les scientifiques finissent par comprendre que le nuage est intelligent. Alors c'est un être extraordinairement intelligent dont le cerveau c'est un réseau d'électrons avec des interactions électromagnétiques entre autres. C'est une imagination extraordinaire d'ailleurs sur une forme de vie extraterrestre qui n'aurait aucun rapport avec toutes les formes de vie extraterrestre que l'on peut imaginer aujourd'hui fondée sur la chimie du carbone, c'est-à-dire ce que l'on connaît sur Terre. Donc c'est déjà effectivement une preuve d'imagination extraordinaire. Mais le problème c'est que le nuage noir en fait il va d'étoile en étoile pour se nourrir de l'énergie des étoiles et sans se soucier finalement d'éventuellement petites planètes habitées par des êtres dont il... Alors justement, ce qui est fascinant dans ce roman, c'est que le nuage noir, quand tu prends conscience qu'il y a quand même effectivement une petite terre habitée, dont finalement il menace la vie, il demande à savoir quelles sont les productions intéressantes qu'a pu faire cette
1: planète de rien du tout.
0: Oui, cette petite planète de rien du tout. Et donc, les scientifiques, ils prennent les plus brillants d'entre eux, ils envoient, plus comme on avait fait une fois dans les centres Voyager, ils envoient l'ensemble de toutes les productions humaines de façon codée sur le nuage noir qui les ingurgite en quelques secondes seulement. Et comme vous allez voir dans l'extrait, il trouve qu'il n'y a pas grand-chose d'intéressant, sauf...
1: Sauf quoi ? Ah non, on vous écoute.
0: Un morceau de musique.
1: Alors, on vous écoute. Les nuages noirs.
0: Maintenant, je désire m'informer dans un domaine tout différent. C'est le nuage qui parle.
1: Ah, c'est le nuage.
0: Je suis intéressé par ce que vous appelez les arts. Je puis comprendre la littérature comme étant une façon d'ordonner des idées et des émotions par le moyen des mots. Les arts visuels sont clairement liés à votre perception du monde. Mais je ne comprends pas du tout la nature de la musique. Mon ignorance à cet égard n'est guère surprenante, étant donné qu'à ma connaissance, vous n'avez pas transmis de musique. Veuillez réparer cette lacune. À vous de jouer, Anne, dit Kingsley. Quelle chance vous avez, aucun musicien n'a encore joué pour un pareil auditoire. Et qu'est-ce que je joue ? Mais qu'est-ce que vous diriez du Beethoven que vous avez joué l'autre soir ? L'opus 106 ? C'est un peu difficile hein, pour un débutant. Bon, allez, Anne, interprétez l'œuvre pour ce bon Joe. C'est le nuage, Joe, insista Barnett. Il n'est pas indispensable que vous jouiez si vous ne voulez pas, Anne, précisa Lester. J'ai fait un enregistrement. Un bon enregistrement ? Oh, aussi bon que possible au point de vue technique. Si vous avez été satisfaite de votre interprétation, nous pouvons commencer, autant dire tout de suite. « Bon, mais j'aime autant que vous vous serviez de l'enregistrement. Ça a l'air ridicule, mais je craindrais d'être trop nerveuse si je jouais pour Joe, le nuage. Bah, »« Quelle sorte vous faites, il ne vous mordra pas. Bah, »« Peut-être qu'il ne me mordrait pas, mais j'aime quand même mieux l'enregistrement. » Et ainsi, on transmit l'enregistrement. Et à la fin, vint le message. « Très intéressant. Veuillez répéter la première partie à une vitesse accrue de 30%. » Il en fut ainsi. Et le nuage déclara « Meilleur, très bon, je vais y penser. Au revoir. » « Sapristi, Anne, s'exclama Marlowe, vous l'avez épuisé. Je n'en reviens pas que Joe puisse apprécier la musique, dit Parkinson. Après tout, la musique est composée de sons et nous nous accordons à penser que le son ne devrait avoir aucun sens pour lui. » « Je ne suis pas d'accord sur ce point, objecta McNeil. Notre appréciation de la musique n'a rien à voir avec le son en réalité, bien qu'en première apparence, il en aille autrement. Ce que nous apprécions, ce sont des signaux électriques qui se communiquent des oreilles au cerveau. Nous nous servons du son tout simplement comme du moyen commode d'engendrer certains schémas d'activité électrique. Il y a en vérité des raisons de penser que les rythmes musicaux reflètent les principaux rythmes électriques qui se produisent dans le cerveau. » « C'est très intéressant, John, ce que vous dites là !» s'exclama Kingsley. « Ainsi, on pourrait avancer que la musique figure l'expression la plus directe des activités de nos cellules cérébrales. Oh, »« Non, je n'irai pas jusque-là. Ce que je dirais, c'est que la musique procure le meilleur index des schémas cérébraux de grande envergure. Mais les mots donnent un index meilleur pour le schéma d'un dessin plus fin. » La discussion se prolongea jusque tard dans la nuit. Toutes les déclarations du nuage furent passées au crible. Et peut-être La remarque la plus saisissante fut-elle formulée par Anne. Le premier mouvement de la sonate en si bémol majeur de Beethoven doit être joué dans un tempo fantastique, beaucoup trop rapide pour qu'aucun pianiste normal puisse le soutenir, et certainement pas moi. Avez-vous noté cette demande d'accélération du rythme ? Elle m'a fait frissonner, bien que sans doute ce ne dût guère être là qu'une coïncidence.

0: Alors, qu'est-ce que vous feriez, Jean-Pierre Luminet, en scientifique et en musicien, de la remarque de Anne ?
1: Oui, alors plus en musique. Bon, en scientifique, j'ai déjà parlé de cette idée très originale, effectivement, d'un nuage, d'un être super intelligent, hein, relativement immatériel d'une certaine manière, en tout cas pas fait de carbone comme nous. Non, là, c'est l'aspect musical. D'abord, effectivement, le fait que la musique, selon effectivement le nuage, c'est finalement la seule chose qui peut sauver l'humanité,
0: ouais.
1: La chose la plus intéressante et qui fait appel, après, comme le discutent les scientifiques, à des registres et des schémas cérébraux plus particuliers par rapport aux arts plastiques, à la littérature, etc. Mais surtout, en tant que musicien, vous savez qu'effectivement, la sonate puissance 6 de Beethoven, sur laquelle je n'essaie même pas de m'escrimer,
0: elle est injouable,
1: effectivement, dans l'indication rythmique qu'a mis Beethoven, qui, je répète, à la fin de sa vie, était sourd, il a mis une indication rythmique à quasiment... Bon, aujourd'hui, bon, les pianistes font des prouesses extraordinaires, mais c'est quasiment injouable. Et le nuage demande, effectivement, pour que ce soit vraiment intéressant, il faut que ce soit joué 30% plus vite. Non, ça veut dire que Friedel, déjà, aussi, il avait une bonne connaissance. Et pour le moment, il était pianiste. Beaucoup de mathématiciens et d'astrophysiciens sont des pianistes amateurs. Et il savait qu'effectivement, ce mouvement de sonate était quasiment injouable à la vitesse requise par Beethoven, mais que ce que le nuage a compris. Voilà. Mais en fait, les scientifiques ne croient pas, ils pensent que c'est une coïncidence. Voilà. Et en fait, à la fin du roman, l'humanité sera sauvée grâce à ça. Le nuage noir va comprendre qu'à partir du moment où il y a juste au moment, au moins cette musique et cette sonate puissance 6, l'humanité mérite d'être sauvée et il va partir vers une autre étoile.
0: On continue à avancer dans vos choix littéraires, Jean-Pierre Luminet, et à faire entrer dans la danse, et c'est vraiment là l'autoportrait de vos pratiques, tous les arts, cette fois l'art visuel. Le dernier été de Paul Cézanne de Philippe André, que vous avez préfacé, Jean-Pierre Luminet, aux mêmes éditions du Chien qui passe que vous évoquiez tout à l'heure. C'est votre quatrième choix. Quel est ce texte ?
1: Alors, le dernier été de Paul Cézanne, qui vient donc d'être publié il y a quelques mois seulement aux éditions du Chien qui passe, une merveilleuse petite maison d'édition qui a été créée par un de mes amis qui habite tout près de chez moi à Nove, est un roman qui m'a totalement fasciné par son écriture, par son originalité. On rentre dans la tête de Paul Cézanne dans ses derniers jours. Vous savez que Paul Cézanne, en revenant dans la scène de victoire, a été pris dans un orage, il a glissé dans un fossé, il a eu du mal à se relever, et il a passé les quelques derniers jours de sa vie avant de mourir. Voilà. Et l'idée de ce roman incroyable, c'est de rentrer dans la tête de Paul Cézanne, dans ces heures-là, dans une sorte de monologue intérieur, absolument incroyable, où tout y passe, la peinture, la musique, la fascination pour la musique, les arts et toutes les questionnements qu'il peut se poser sur l'existence, sur Dieu, sur ses relations avec ses anciens amis comme Émile Zola, ses réflexions sur l'art, un livre total. Alors, il est vrai aussi que, je dois dire que l'auteur Philippe André, ce n'est pas sa première publication. Il est psychiatre. Il a été psychiatre, un grand psychiatre de profession, mais il est aussi musicologue. Il a écrit beaucoup d'ouvrages sur la musique. Et surtout, c'est mon ami d'enfance. Et quand je dis ami d'enfance, c'est quasiment, j'ose dire, Montaigne et la Boétie. C'est vraiment une amitié absolument indéfectible. Mais ce n'est pas pour ça que j'ai choisi ce livre-là, parce que réellement, à sa lecture, j'ai été absolument époustouflé par la densité et la richesse de cet ouvrage-là, qui nous fait vraiment rentrer dans un être de toute la complexité d'un immense artiste comme Paul Cézanne, qui avait aussi un caractère de cochon également, mais qui est admirablement retranscrit. Donc je vais lire.
0: Voilà, on vous écoute dans un extrait, Le dernier été de Paul Cézanne, de Philippe André.
1: Entre la chaleur et le sucre qui me brûlait le dedans du corps, mon cerveau partait à la dérive comme un bois ballotté sur la mer par mistral déchaîné. J'avais la tenace impression que la vie était effroyable. Et en même temps, je ressentais une sorte d'indifférence à tout ce qui pouvait m'arriver, un peu plus ou un peu moins. Peut-être que le plus préoccupant, s'il y avait besoin de fixer mes soucis sur un objet précis, étaient ces blancs qui apparaissaient à la surface de mes toiles et qui s'agrandissaient lorsque je les fixais trop longtemps du regard. Des trous s'ouvraient désormais entre les différentes touches de couleurs. J'avais le plus grand mal à juxtaposer des tonalités proches, ce dont j'arrivais pourtant à ne pas trop mal me débrouiller en temps normal. Ah, me disais-je en moi-même avec une affligeante résignation. Si tu visais la parfaite continuité, si tu voulais que la sensation t'enveloppe comme une mer aimante, alors il fallait opter pour la musique et non pour la peinture. Mais as-tu eu le choix, petit Paul ? Tu as bien un peu pratiqué la clarinette, hein, mais de là à jouer les concertos de Weber ou celui de Mozart. Puis je partais dans mon vrai rire qui me secouait douloureusement. Et pour ne pas que ce rire finisse par se résoudre en des pleurs d'enfant, je me mettais à parler tout seul, aussi haut que je le pouvais. Une vie comme celle d'un trappiste. Quelle voix de guignol ! Silence. Puis venait un feu d'artifice de cette trompe. Voilà tout ce que j'ai eu, et plus que mérité. Je ne me suis plus jamais entendu avec qui que ce soit comme avec Émile dans notre jeunesse. Nous partagions toutes nos pensées et nos amourettes et nos grandes passions. Nous courions de l'aube au crépuscule au milieu des garrigues. Chasser ou pêcher n'était que prétexte à sentir tout ce qui nous faisait des signes en provenance de partout, prétexte à pétrir la vie à pleine main. Peut-être que nager était ce qui au fond nous plaisait le plus. En tout cas, pour moi, c'était le cas. Sentir l'eau froide caresser mon corps nu. Mais fini et bien fini ce temps magique. Disparu pour toujours le latin de Virgile lancé d'une voix conquérante vers la cime des pins ou des chênes. Néanmoins, ce fut déjà en ce temps que je découvris mes grandes baigneuses. Aucun doute là-dessus, Émile et moi, nous les surprenions chaque matin en pleine forêt, assemblés autour de leur étang, insensibles à notre présence, nous laissant reluquer leur nudité sans fausse pudeur. Entrevoir le mystérieux secret des choses, d'où naissent les choses même. Et aujourd'hui, je voudrais que la boucle se referme. Je voudrais que s'achève ma vie dans le pays où elle a commencé. Terminus ! On descend où l'on a vu le jour, petit Paul. Pas la peine de vouloir aller plus loin. J'espère que ce n'est pas une idée vaine, pourvu que je réalise un tant soit peu. Que ma peinture arrive un jour à ressembler à quelque chose que j'ai dans la tête et qui soit en même temps crédible aux yeux du monde. Je finissais par m'endormir sur une chaise là-haut, dans mon étuve sous les combles, en attendant l'heure d'aller manger mon maigre repas.

0: On quitte la peinture et l'été 1906 de Paul Cézanne, qui voit comme redéfiler sa vie d'une certaine manière Jean-Pierre Limnet, pour aller voir votre dernier choix, un dernier choix poétique. Vous êtes tourné vers Jacques Reda et un recueil qui s'appelle « Prose et rimes de l'amour menti », paru en 2013 aux éditions Fata Morgana. Je disais en introduction votre rapport premier, un rapport de jeunesse, presque d'enfance, à la poésie. Est-ce que vous en lisez encore régulièrement ?
1: Oui. J'ai toujours lu beaucoup de poésie régulièrement. Donc je ne pouvais pas ne pas mettre, effectivement, parmi ces cinq choix, un texte ne venant pas de la poésie. Et puis surtout, en hommage à cet immense poète Jacques Reda, dont j'ai eu l'honneur d'être un ami sur le tard. J'ai rencontré Jacques Reda en 2009 seulement, quand je l'ai écrit dans un hommage que je lui ai rendu après sa disparition il y a tout juste un an. Il avait déjà 80 ans et une très belle amitié est née entre nous, parce qu'il a, en fait, il s'est passionné par la science. Il lisait beaucoup mes ouvrages de vulgarisation, comme Les Trous Noirs, L'Univers Chiffonné, et s'en inspirait pour écrire ce qu'il appelait la physique amusante. C'était un tour de force littéraire où il écrivait en octosyllabes, en alexandrin, etc., ce qu'il percevait avec beaucoup d'humour de la science moderne. Mais le texte que j'ai choisi ne fait pas partie de cette série de 5 volumes sur la physique amusante, dont l'un d'entre eux d'ailleurs m'est dédicacé. Il y en a un qui s'appelle, le tome 2 s'appelle La lettre au physicien, et je suis le physicien dans cette histoire. Mais non, moi j'ai choisi un texte bouleversant qui est un texte d'amour. Ça s'appelle donc « Prose et rimes de l'amour menti » qu'il a publié en 2013. Il m'a écrit cette très belle dédicace, parce qu'il me dédicaçait tous ses livres réciproquement. La dédicace, il a écrit « Dans l'ombre Big Bang, un Big Crunch, en signe d'amitié, stable ». Et même en expansion. Alors, il y a beaucoup de choses là-dedans. Hein, le Big Bang, le Big Crunch. En lien avec l'univers. Mais le Big Bang, c'est l'explosion de l'amour. Et puis le Big Crunch, c'est la désillusion. Comme le texte va le dire. Après, l'affirmation de notre amitié sur le tas est stable et même en expansion. C'est une allusion très intéressante. Justement, à un modèle d'univers stationnaire qui avait été mis en avant par Fred Hoyle, dont j'ai parlé tout à l'heure, en contradiction avec les modèles futur de Big Bang, c'est-à-dire d'univers en expansion.
0: En expansion. La boucle est bouclée, on vous écoute.
1: La boucle,
0: dans
1: la,
0: cette dernière
1: la
0: lecture,
1: boucle est bouclée.
0: Jean-Pierre Limnet. Prenez votre temps, voilà.
1: Oui.
0: Pour trouver le bon sens.
1: Vous étiez grande et belle, ainsi qu'une rose trémière, entre un mur éclatant de blancheur et le ciel. Mais en même temps, vous étiez si belle et si petite que la fougue d'amour, demeurant interdite, j'ai cru pouvoir en approcher l'arcane essentiel. Puis vous m'avez donné la douceur de la nuit à boire. Avec elle, j'ai bu le souffle de l'ange incarné, et j'ai reçu la preuve intime d'une gloire dont on dit que l'amour se trouve couronné par des bonds et des cris, comme pour la curer avant la mise à mort. Et moi, je t'avais adoré, parce que la lumière, au lieu de se courber et de te diviser en un double mirage, avait suivi tout droit sa route, afin de s'absorber et de se répandre plus vive à travers cet ombrage qu'une robe fait onduler sur les plages d'un corps, à chaque pas recomposant la justesse d'accord de sa voix, de son poids dansant sur un pont qu'il traverse, sur un frisson d'eau qui reflète un ciel incandescent, si bien que la clarté semblait pleuvoir en sens inverse pour suspendre du même coup l'heure sur le versant du soir et réunir dans l'orbe étroit de nos foulées l'espace en éclats s'éboulant par ses dénivelés. 2 ou 3 ans plus tard, ce qui reste de la lumière et pareil, au rayonnement dit fossile, diffus et froid, qui se souvient encore un peu de sa première irruption lors du magma des ténèbres. Je fus ce regard ébloui devant la floraison subite des univers, depuis la valse lente des amas et des étoiles, amorçant leur feu et leur orbite jusqu'au poids de ta main dans la mienne. Si tu m'aimas, je ne le sais plus maintenant. Ce que je me rappelle est d'avoir connu la douceur trompeuse d'être aimé, la douleur de ne l'être plus, comme vous étiez belle et tendre, et presque ingénument volage. En résumé, chacun pouvant se croire à son tour pour vous l'être unique, ce petit balai, à la fois gracieux et cynique, fait que je préfère à vos dons de bon samaritain les promesses de l'entrechien et loup de la mémoire, où tout, de moment en moment, devient plus incertain. C'est assez reposant, ce grand calme, avant la nuit noire, et de penser qu'il n'y aura plus jamais de matin. De sourire pour me prédire une déconvenue, de baisers qui tournent à la mer comme le chicotin. Merci quand même, pour l'instant où vous êtes venu m'offrir dans votre vie une espèce de strapontin. Je l'entends encore claquer aussi clair qu'une gifle. Dansez-vous toujours ? Je l'espère. Et c'est pourquoi je siffle, en m'en allant un air léger dans le jour qui s'éteint.
0: C'est une fin bien mélancolique pour votre bibliothèque, Jean-Pierre Luminet.
1: Et qui m'a touché au plus profond du cœur.
0: Merci beaucoup d'avoir partagé avec nous et avec les auditrices et auditeurs du Book Club vos choix littéraires.
1: Merci à vous.

Pour retrouver toutes les références des textes choisis et commentés par Jean-Pierre Luminet, mais aussi quelques références bibliographiques de ses propres textes, rendez-vous sur la page du Book Club où vous trouvez aussi tous nos autres portraits de bibliothèque. Sur cette même page, on renseignera les traductions que nous avons lues aujourd'hui. Au son, c'était Marie-Claire Oumabadi, à la réalisation Cassandre Puel. Un grand merci à toute l'équipe du Book Club.

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5: On se trouve sur une planète en orbite autour d'une étoile quelconque, sur une galaxie quelconque, dans un univers qui tourne autour de nous, parce qu'on a vraiment cette impression qu'il est autour de nous, cet univers.
6: Les cosmographes. Céline Lauzen, Marie Placet.
5: En fait, on est dans une place quelconque, probablement dans l'univers, et c'est l'hypothèse de base de l'astrophysique. Où sommes-nous dans l'univers ? Est-ce que notre place dans l'univers est une cause d'illusion ? Est-ce que nous pouvons vraiment parler comme si nous étions dans un point de vue quelconque par rapport à l'univers et que tout autre point de vue se vaut, quelle hypothèse de base, astrophysique ou pas, c'est pas gagné.
6: Quelle est notre place dans le cosmos ? Question universelle qui attise notre curiosité depuis toujours. Une question qui pousse à arpenter encore plus loin le cosmos, si vaste et mystérieux. Nous voguons ainsi sur un océan sans rivage, sans boussole pour nous guider. Mais dans le sillage des astronomes du passé, les cosmographes d'aujourd'hui étendent la carte de l'univers au-delà de son horizon observable. Quatrième épisode, cap vers l'horizon cosmique.
5: Alors, quand on regarde l'univers avec un regard scientifique, qu'est-ce qu'on essaye de faire ? On essaye de trouver par l'abstraction des lois universelles qui sont cachées dans la singularité de tout ce qu'on observe.
6: David Elbaz, astrophysicien au commissariat à l'énergie atomique de Saclay.
5: De même qu'il n'y a pas deux êtres humains qui ont un visage identique, il n'y a pas deux galaxies qui se ressemblent. Malgré tout, on parle des galaxies comme les cellules de l'univers, on décrit des lois universelles de l'univers, et ce faisant, qu'est-ce qu'on fait ? On projette notre désir de voir une harmonie dans l'univers et on le teste. On se demande, est-ce que l'univers est réductible à des lois universelles ou pas ? C'est pas obligé. Il pourrait très bien être beaucoup plus complexe et totalement inaccessible à notre cerveau. Einstein lui-même disait qu'il était surpris par la capacité du cerveau humain de comprendre l'univers. La question qui se pose, c'est jusqu'où ? Et donc, ce défi-là, qui est capable de voir au-delà de ce que l'on sait, cet obstacle épistémologique qu'on doit vaincre, comme le disait Gaston Bachelard, ça, c'est peut-être un défi encore plus grand que la capacité de fabriquer un instrument qui nous permettra de voir des faces cachées de l'univers.
6: On dit que voir loin, c'est voir dans le passé. Que la lumière qui nous arrive de l'espace porte en elle la mémoire de l'univers. Comment ce messager cosmique, dans son voyage, nous raconte son histoire ?
5: Alors, le fait que la lumière voyage à une vitesse finie a des conséquences insoupçonnées sur notre compréhension du monde. La première chose, c'est que, comme il faut du temps à la lumière pour nous arriver. De même qu'une lettre va mettre du temps à nous arriver d'une contrée lointaine, on sait que lorsqu'on reçoit la lettre, il s'est écoulé du temps entre le moment où la personne l'a écrite et le moment où on la reçoit. Alors, en voyageant à 300 000 km par seconde, on pourrait se dire que c'est quasi instantané, mais les distances dans l'univers, une année-lumière, c'est 10 000 milliards de kilomètres, et on voit à des milliards d'années-lumière. Donc, la lumière nous arrive avec un décalage dans le temps qui est une aubaine formidable, parce que grâce à ça, on peut voir des époques qui remontent à 200 000 ans, des millions d'années, etc. Lorsque Magellan a voulu se repérer dans l'hémisphère sud pour repérer la direction du sud, il n'y avait pas d'étoiles polaires. Il a vu deux nuées qui ne bougent pas, qu'on appelle maintenant les nuages de Magellan, qui sont à une distance de nous d'environ 200 000 ans. Un être qui vivrait sur une planète tournant autour d'une étoile dans le grand nuage de Magellan, qu'est-ce qu'il verrait s'il regardait notre planète, la Terre ? Il verrait l'Homo sapiens, au moment où il commence à s'habiller, On le sait parce qu'on a étudié la génétique des poux. Et les poux sur les poils et les poux sur les vêtements ne sont pas les mêmes. Et donc, voilà ce qu'il verrait. Et il se dirait, ces gens-là sont même pas capables de fabriquer des objets pour se déplacer, etc. Ils ne sauraient pas qu'on est en train de cribler l'espace de satellites pour avoir la 5G. Lui, il verrait l'Homo sapiens à peine en train de s'habiller. Alors, la lumière, c'est quelque chose d'étrange parce que, d'abord, quand on regarde l'univers, on la voit avec nos yeux qui sont adaptés à la lumière du soleil dans le domaine du visible. Et parce que le soleil est une étoile qui rayonne principalement dans le domaine du visible. Si nous habitions une planète qui tourne autour d'une étoile de plus petite masse que le soleil, probablement que nos yeux verraient dans l'infrarouge parce que cette étoile rayonnerait principalement dans l'infrarouge. Et si on tournait autour d'une étoile beaucoup plus massive, peut-être qu'on verrait dans l'ultraviolet. Il s'est passé quelque chose le mardi 11 février 1800. William Herschel se pose une question. Il se demande, est-ce que la lumière d'une couleur rouge ou bleue a une température plus froide ou plus chaude? Alors il utilise un prisme qui va décomposer la lumière dans toutes les couleurs de l'arc-en-ciel. Il met des petits thermomètres et il se rend compte que le thermomètre qu'il avait mis pour mesurer la température ambiante de la pièce qui était à côté du rouge chauffe plus que les autres. Il découvre pour la première fois l'existence d'une lumière invisible qu'on appellera après l'infrarouge. 100 ans plus tard, Wilhelm Röntgen, en 1895, fait une autre découverte. Il découvre les rayons X, probablement en partie parce qu'il était daltonien. Il fait une expérience qui met en lumière un rayonnement invisible complètement sur le côté. Les daltoniens voient mieux sur le côté que nous et ils découvrent les rayons X. À partir de là, on s'est retrouvé doté d'une capacité d'explorer l'invisible dans l'univers. Avec l'infrarouge, on a vu naître des étoiles dans des cocons de poussière. Avec les X, on a vu des plasmas chauds à des millions de degrés, on a vu des trous noirs. Et donc, en regardant les couleurs du ciel, on est capable de mesurer l'âge des objets que l'on voit. Qu'est-ce que ça veut dire? Ça veut dire qu'avec la couleur, on transforme les images en films. Ça veut dire que lorsqu'on voit du rouge dans une image de Hubble ou du James Webb, on sait qu'à cet endroit, des étoiles sont nées il y a quelques millions d'années parce que leur espérance de vie n'est que de quelques millions d'années. Quelqu'un qui sait lire les couleurs du ciel transforme une image en film. Et ce film nous raconte quoi? Il raconte l'histoire de nos origines. Parce que c'est ça qui est fondamental, c'est que l'hypothèse que nous n'occupons pas une place particulière géographique dans l'univers revient à dire que l'histoire que l'on voit dans l'univers en regardant de plus en plus loin dans l'espace et donc dans le temps, c'est notre histoire. Et que lorsqu'on voit naître une étoile, c'est comme la naissance du Soleil. Lorsqu'on voit naître une galaxie, c'est comme la naissance de la galaxie. Et donc, c'est un livre qui raconte notre histoire.
6: Pour décoder ce livre, la théorie ne suffit pas. Il faut déployer dans l'espace des instruments pour capter la lumière très lointaine. C'est l'objectif porté par deux missions. Le télescope spatial Hubble, lancé en avril 1990, et le James Webb Space Telescope, ou JWST, lancé à Noël 2021. Au commissariat à l'énergie atomique de Saclay, on peut admirer la réplique de son miroir. Surtout, c'est ici qu'a été fabriqué l'œil du télescope.
7: Bon, Pierre-Olivier Lagage, je suis astrophysicien au CEA et nous sommes ici dans le laboratoire où nous intégrons les instruments spatiaux et notamment la partie MIRIM d'un des instruments du JWST. Alors ce que vous pouvez voir ici, c'est une maquette à l'échelle 1 du miroir primaire du télescope Webb. Donc on voit les 18 hexagones. On voit aussi, donc ça c'est le miroir primaire, la lumière arrive sur ce miroir primaire et réfléchit de nouveau par ce qu'on appelle le miroir secondaire et rentre derrière le miroir primaire, là où il y a les instruments. La spécificité du Webb, c'est qu'il détecte la lumière infrarouge. Alors pourquoi regarder dans l'infrarouge? Alors il y a plusieurs raisons. Une première raison, c'est que le Webb va aller voir plus loin que le Hubble. Aller voir plus loin veut dire plus tôt, puisque la vitesse de la lumière est finie. Notre messager, c'est la lumière, et elle met un certain temps à nous arriver. Et il y a un phénomène physique, à cause de l'expansion de l'univers, la lumière émise dans le visible nous arrive dans l'infrarouge. Donc Hubble était bloqué. Hubble était dans le visible avec un petit peu d'infrarouge, mais était complètement bloqué, il ne pouvait pas aller voir plus loin. Et grâce à Webb et grâce au fait qu'il observe la lumière infrarouge, on va pouvoir aller voir plus loin que le Hubble, aller voir les naissances des premières galaxies, des premières étoiles. Alors, il va aller voir à peu près 200 millions d'années après le Big Bang. Alors que maintenant, on sait, l'âge de l'univers, c'est 13,6, 13,7 milliards d'années. Donc, il va vraiment remonter dans le temps pour aller voir vraiment ce qu'on appelle la sortie de l'âge sombre. C'est-à-dire qu'à un moment, il n'y avait plus de lumière, il n'y avait pas d'étoiles, il n'y avait pas de galaxies. Et à un moment, tout ça s'est allumé. Et seul le James Webb va avoir la capacité d'aller voir cette enfance de l'univers. Et ça, on sait tous que c'est très important de connaître l'enfance d'un individu, mais de l'univers aussi. La deuxième raison, c'est que la lumière infrarouge traverse les nuages de poussière. C'est-à-dire qu'on peut aller voir derrière des nuages de poussière. Si vous regardez notre galaxie, dans le ciel, vous voyez des zones noires. Eh bien, si vous regardez la même zone en infrarouge, vous voyez derrière et vous voyez des tas de formations d'étoiles, notamment. Donc, pour comprendre mieux les formations des étoiles et l'évolution du taux de formation d'étoiles, eh bien, là aussi, c'est l'infrarouge qui va le permettre. Et grâce à sa grande taille, ça va être un gain considérable par rapport au télescope précédent infrarouge. Parce que souvent, on dit que le télescope Webb est le successeur du Hubble. C'est vrai du point de vue, disons, thématique scientifique, successeur dans le sens où il veut aller voir plus loin, mais comme c'est un télescope infrarouge, il faut le comparer pour ses performances au télescope infrarouge précédent, qui était le télescope Spitzer, et qui était tout petit, 80 cm au lieu de 6,50 m pour le miroir primaire. Ce qui veut dire qu'il y a un bond de géant entre Spitzer et le Webb. Et on a été tout de suite soufflé par la qualité de ce télescope. Moi, j'ai l'habitude de dire, ça marche, c'est normal. Il y a eu quand même beaucoup d'études, tout a été fait pour. Mais ce qui est extraordinaire pour moi, c'est que ça marche au mieux de ce qu'on pouvait espérer. C'est mieux que les performances qui étaient demandées. Ça a commencé d'ailleurs par le lancement par la fusée Ariane. Ce lancement a été parfait. Ce qui fait qu'il n'y a pas eu besoin d'utiliser du carburant pour ajuster la trajectoire. Et du coup, on reste avec du carburant et il pourrait fonctionner au lieu de 10 ans nominal, 20 ans, le Webb. Donc ça, c'est déjà une performance unique. Même chose pour la qualité image, elle est deux fois meilleure que ce qu'on pensait, la stabilité, etc. Et quand j'ai vu les premières images, alors en réalité, je les ai vus un petit peu, on a eu la chance de pouvoir les voir un petit peu avant tout le monde. Enfin, on l'a vu le dimanche et puis c'était présenté le mardi. Enfin, une image était présentée, je pense, c'est le mardi ou le lundi par le président des États-Unis d'ailleurs. Mais j'ai été aussi moi-même soufflé par la qualité de ces images, le luxe de détails qu'on pouvait voir. Parce que je zoomais et on voyait encore des détails. Donc c'est ça qui, pour moi, m'a surpris, ce luxe de détails incroyable. Par contre, ce que je veux dire aussi, bon, c'est des très belles images, Jupiter, et de tous des objets qu'on peut trouver dans l'univers, hein, des galaxies. Par contre, c'est moins médiatique, ça se voit moins bien, mais ça sera aussi une machine super pour faire ce qu'on appelle des spectres, la spectroscopie, c'est-à-dire comme un arc-en-ciel. Un arc-en-ciel, c'est la décomposition de la lumière blanche en ses différentes couleurs. Eh bien, le JWST va faire ça dans l'infrarouge, et on a beaucoup plus d'informations pour étudier, pour trouver la physique des objets quand on a des spectres. Donc, les images, c'est très bien, c'est très beau, c'est fantastique, mais les spectres, c'est encore mieux.
8: America is defined by one single word: possibilities.
9: L'Amérique se définit par un seul mot: possibilités.
8: And now let's take a look at the very first
9: image. Et maintenant, regardons la toute première image de ce télescope miraculeux.
6: 12 juillet 2022, la NASA et le président des États-Unis, Joe Biden, présentent au public la première image du JWST.
10: Monsieur le Président, si vous teniez un grain de sable sur le bout de votre doigt, à bout de bras, c'est la partie de l'univers que vous verriez. Juste un petit point de l'univers. et ce que vous voyez là-bas, ce sont des galaxies. Vous savez, il y a 100 ans, nous pensions qu'il n'y avait qu'une seule galaxie. Maintenant, le nombre est illimité. Et dans notre galaxie, nous avons des milliards d'étoiles et de soleils. Il y a des milliards de galaxies avec des milliards d'étoiles et de soleils. Et ça n'est qu'un premier aperçu, comme vous le disiez, Monsieur le Président. Nous regardons à plus de 13 milliards d'années en arrière. La lumière voyage à 300 000 km par seconde, et cette lumière que vous voyez sur l'un de ces petits points a voyagé depuis plus de 13 milliards d'années. Et d'ailleurs, on peut remonter encore plus loin. Nous arrivons à revenir presque au début.
11: Alors vous voyez, si vous sortiez dehors et vous mettez la main tournée vers le ciel, une partie des particules de lumière que va capter votre main vient sur votre main après avoir voyagé pendant 13,8 milliards d'années.
6: David Elbaz.
11: Cette lumière, elle a été rayonnée par une surface qui est analogue à celle du Soleil. Nous sommes à l'intérieur d'une espèce d'étoile qu'on appelle l'horizon cosmologique qui a environ 3000 degrés de température. Le Soleil, c'est environ 6000 degrés, donc c'est une étoile plus froide. Et qu'est-ce que c'est que cette étoile? C'est l'état de l'univers tel qu'il était 380 000 ans après le Big Bang, lorsqu'il était un plasma à cette température-là. Alors pourquoi 380 000 ans? Pourquoi parle-t-on de cette époque? Qu'est-ce qu'elle a de particulier? On a eu un Big Bang. Une expansion, on ne connaît pas la cause, on ne comprend pas très bien, une expansion de l'univers. On avait un plasma très chaud. Qu'est-ce que ça veut dire? Ça veut dire que les particules sont dotées d'une telle énergie qu'elles se cognent en permanence, la lumière est piégée, elle ne peut pas sortir de cette mélasse. Donc vous avez un couplage entre la lumière et la matière qui ne sortent pas, c'est complètement opaque. Rien ne peut naître de ça. C'est comme si vous vouliez faire naître des glaçons dans de l'eau bouillante, c'est impossible. Il va falloir attendre que ça refroidisse, pour que ça cristallise, pour que ça donne des formes. Pour que l'univers refroidisse et cristallise, il va falloir qu'il s'étende jusqu'à un moment donné où les électrons vont être piégés. Eux, ceux qui chauffent un peu partout la matière en la cognant de tous les côtés, vont se retrouver piégés. Comment? Ils vont se retrouver piégés par les protons qui les attirent. Comment? En formant des atomes. Les atomes, c'est la condensation de la matière, la cristallisation de la matière, c'est les petits glaçons qui se forment dans un univers qui va devenir, du coup, transparent. La lumière va être libérée, va pouvoir voyager tranquillement grâce à la naissance des atomes. 380 000 ans après le Big Bang sont nés les atomes, l'univers est devenu transparent. La lumière libre de circuler n'a plus jamais rencontré d'obstacle jusqu'à arriver sur votre main que vous avez mis lorsque vous êtes sorti dehors.
6: La lumière, passée au crible des instruments, amplifie comme jamais notre horizon avec ses nouveaux paysages fascinants et vertigineux. Et c'est aussi la force de l'imagination qui a permis le progrès de la cosmologie.
12: Alors la cosmologie, bien sûr, c'est l'étude du cosmos, comme son nom l'indique.
6: Marc Lachaiseret, cosmologiste à l'Université de Paris.
12: Et ça n'a pas toujours été une étude de type scientifique. Disons que pendant longtemps, ça a été une approche qui mélangeait les mythes, la religion, le bon sens, ce qu'on peut appeler aussi les débuts des pensées scientifiques, puisque pour moi, par exemple, les Grecs de l'époque grecque ne sont pas véritablement des scientifiques dans le sens actuel, mais on voit qu'avec les pré-socratiques, par exemple, 4 siècles avant Jésus-Christ, il y a vraiment l'émergence d'une pensée rationnelle et d'une recherche pour expliquer les choses. Et on voit, par exemple, en ce qui concerne la cosmologie, l'arrivée des premiers systèmes du monde. Et finalement, donc, vers le 12e, 13e, 14e siècle, va s'établir ce fameux modèle qui mélange des apports des écrits chrétiens et de la cosmologie grecque avec les modification par les Arabes également, que vont contester des gens comme Nicolas Copernic, Kepler, Galilée, bien sûr, Tycho Brahe, j'en oublie, et puis il y en a beaucoup. Et tout ça va aboutir à la révolution newtonienne de la fin du XVIIe siècle, révolution qui se concrétise avec la publication du grand livre de Newton, Les Principes de la philosophie naturelle, les Principia, 1687, je crois. Et ce livre, je le considère, enfin beaucoup, je pense, de physiciens et d'historiens le considèrent comme le fondement de la physique moderne, c'est-à-dire qu'on va faire de la physique maintenant un peu de la manière dont on l'a fait aujourd'hui. Il y a quelque chose qui commence à cette époque, et en même temps de l'astronomie et de la cosmologie moderne, puisque c'est une manière de raisonner qui maintenant va faire autorité, donc depuis cette époque de Newton jusqu'à aujourd'hui. Bien sûr, avant Newton, il y a Galilée, il y a Kepler, etc. Et Newton lui-même va répéter la fameuse phrase « Si j'ai vu si loin, c'est que je suis assis sur le pôle de géant ». En tout cas, c'est une révolution et c'est le fondement de la physique moderne. Mais la véritable révolution de la cosmologie, c'est celle d'Einstein en 1917, puisque Einstein introduit sa théorie de la relativité générale, qui dit que finalement le cadre pour faire de la physique ne se constitue pas de l'espace et du temps, mais de quelque chose de plus compliqué, à la fois de plus compliqué et de plus simple finalement, qui s'appelle l'espace-temps. Cet espace-temps dont il avait déjà parlé en 1905 avec la relativité restreinte, mais maintenant la relativité générale nous dit que l'espace-temps a une forme qui s'exprime par un outil mathématique qu'on appelle la courbure. De la même manière qu'une surface peut avoir une forme, l'espace-temps à quatre dimensions peut avoir une forme. Il peut avoir une forme très simple sans courbure, comme une surface plane, par exemple, n'a pas de courbure, ou bien une courbure constante, comme la surface d'une sphère, ou bien une courbure qui varie d'un point à un autre. Ça, c'est la relativité générale qui le dit, et qui exprime finalement comment la matière se comporte dans cet espace-temps courbe, et d'où vient la courbure de l'espace-temps. Et très rapidement, après avoir formulé sa théorie, c'est-à-dire dès l'année 1917, Einstein se rend compte qu'elle s'applique à l'univers entier, à l'univers dans son ensemble, et qu'elle permet donc de faire la cosmologie, une cosmologie qui va être maintenant une cosmologie scientifique renouvelée et même révolutionnée, puisque finalement, le problème numéro un de la cosmologie, ça devient se poser la question, quelle est la forme de l'univers, quelle est la forme de l'espace-temps ? Puisqu'on sait que cet espace-temps peut avoir une forme. Et finalement, l'histoire de l'univers, la géographie de l'univers, ça se résume à savoir quelle est la forme de l'espace-temps.
13: Ladies and gentlemen,
14: mesdames et messieurs, nous avons détecté des ondes gravitationnelles. Nous l'avons fait. Je suis extrêmement heureux de pouvoir vous le dire. Le 14 septembre 2015, les deux observatoires LIGO de Hanford dans l'État de Washington et de Livingston en Louisiane ont enregistré un signal presque au même moment, presque simultanément. Et le signal avait une caractéristique très spécifique. Ce qu'il y a d'étonnant avec ce signal, c'est qu'il correspond exactement à ce que la théorie de la relativité générale d'Einstein prédirait pour deux gros objets massifs comme des trous noirs en train de tourner et de fusionner. Il nous a fallu des mois de vérification minutieuse, de revérification, d'analyse, d'examen de chaque donnée pour nous assurer que ce que nous avons vu était bien des ondes gravitationnelles. Et nous sommes désormais convaincus que c'est le cas et nous sommes ici pour vous l'annoncer aujourd'hui.
15: Bon, les ondes gravitationnelles, en fait,
16: Irina Dvorkin, astrophysicienne à l'Institut d'astrophysique de Paris.
15: J'ai pensé en analogie, je ne sais pas si ça s'est réussi ou pas, pour peut-être tenter d'expliquer la relativité générale, qu'est-ce que ça donne. Dans la vie courante, on a des mesures de distance et des temps qui sont rigides. C'est-à-dire qu'on peut imaginer qu'on vit dans une grille rigide de distance et des temps. Donc, à chaque point de l'espace, on a des horloges qui sont tous synchronisées, donc ils montrent le même temps. et la grille, elle est rigide. Donc, si je mesure, par exemple, la taille de ce bureau, ça fait, je ne sais pas, admettons, 3 mètres, ça reste 3 mètres tout le temps. Alors que dans le cas de la relativité générale, en fait, la grille, elle n'est pas rigide, elle est malléable. Et elle est déformée en fonction des choses qui se passent dedans. Donc, si on entre la chambre, imaginez qu'on entre la chambre et en fait, les distances se déforment et les horloges ne sont plus synchronisées. C'est comme si on imaginait, par exemple, là, les rues de Paris, c'est aussi une grille qui n'est pas cartésienne, mais c'est une grille. Donc là, vous venez, par exemple, si on vient de Nafferrache-Rochereau, là, à l'Institut d'astrophysique de Paris, on a un certain nombre de bâtiments qu'on passe. Par exemple, j'ai un rendez-vous là à 14h, donc je sais que je dois passer un certain nombre de bâtiments et, pour arriver à temps. Et quelqu'un qui m'attend, il a le même. Donc l'horloge du labo montre le même temps que mon montre ici. Et je passe les bâtiments et j'arrive à donc, 18 bis, boulevard Arago. Mais imaginez maintenant que vous promenez sur boulevard Arago et à cause de vous, donc, de la personne qui se promène, l'espace bouge, donc les distances changent et donc vous trouvez que, par exemple, les distances deviennent plus grandes. Et en plus, votre montre n'est plus synchronisée avec le monde de la personne qui vous attend au labo. Et les angles des rues aussi peuvent changer. Donc, en fait, ça ne correspond plus au plan que vous avez. Par exemple, vous avez prévu de voyager dans certains plans. Et en fait, ça ne correspond plus à ça. Donc, il faut trouver un autre schéma. Donc, les temps changent, les distances changent aussi. Donc, d'un côté, votre présence influence les distances et les temps sur votre trajet. Mais ces changements influencent vous aussi parce que là, maintenant, vous passez plus de temps ou moins de temps et vous changez votre trajet, en fait. Et donc, la personne qui vous attend à l'Institut d'astrophysique de Paris, elle vous regarde et elle voit que vous arrivez en retard, par exemple. Et elle s'est dit, ah, eh bien, il y avait une chose qui s'est passée, en fait. Et donc, peut-être, c'est... il peut donc détecter ces phénomènes. Et donc ça, c'est dans le cas de la relativité générale. Et donc évidemment, dans la vie courante, ça nous arrive pas de changer l'espace-temps parce qu'en fait, l'espace-temps est quand même assez rigide, c'est-à-dire il faut des masses énormes, des accélérations énormes pour changer ces distances et ces temps. Comme par exemple les trous noirs, les coalescences des trous noirs, les explosions des étoiles massives, ces choses-là. Et quand ça se passe, évidemment, ça se passe dans l'univers assez lointain, mais quand même, il y a un effet qui est donc détectable sur Terre. Et c'est exactement comment on le mesure. Par exemple, les interféromètres, donc les détecteurs qu'on a sur Terre, mesurent les changements relatifs, les changements des distances sur Terre qui ont été causés par un phénomène, par une coalescence des trous noirs qui s'est passée très très loin d'ici.
16: Alors pour pouvoir détecter ces phénomènes, ces influences à très grande distance, il faut des très grands instruments. Mais nous, on est sur une planète très petite. Alors comment on a réussi à mettre en place des instruments pour arriver à capter ces phénomènes cosmiques ?
15: Oui, tout à fait. Donc pour le détecter, il faut en fait ce qu'on fait là maintenant sur Terre, on a des interféromètres énormes, c'est-à-dire deux bras dans une forme de L. Énorme. La longueur des bras, par exemple, de l'interféromètre LIGO aux États-Unis, il y en a deux. Et chacun a des bras de longueur de 4 km. Et Virgo, en Italie, a une longueur de bras de 3 km. Et donc, on envoie de la lumière, des photons sur chaque bras. Et on a des miroirs au bout de chaque bras. Donc, les photons sont réfléchis, la lumière est réfléchie. Ils retournent au point de départ. Et on voit la différence des temps de trajet de ces deux faisceaux lumineux, qui normalement doit être. Donc, normalement, on ne doit pas avoir de différence de temps. Mais s'il y a une différence de temps, il est minuscule. Donc, effectivement, il faut des bras de quelques kilomètres pour les. Et maintenant, mais c'est même pas assez, pas suffisant. Maintenant, on travaille, on a commencé de penser sur des futurs projets. Il y a un projet européen qui est proposé qui s'appelle Einstein Telescope, de la personne qui nous a fait découvrir ces phénomènes, qui doit avoir une forme triangulaire et avoir des bras aussi de quelques kilomètres. Et après, il y a un autre futur instrument aux États-Unis qui s'appelle Cosmic Explorer, qui lui aura des bras de 10 kilomètres. Mais en fait, on peut aller au-delà des dimensions de la Terre, parce qu'on peut aller dans l'espace quand même. Et donc dans l'espace, il y a un projet qui s'appelle LISA, c'est un projet de l'ESA avec la collaboration de la NASA. Et là, on va avoir un interféromètre énorme, aussi d'une forme triangulaire. Terre avec une longueur de bras de quelques millions de kilomètres.
14: Mais j'aimerais vous dire autre chose. Il ne s'agit pas seulement de détecter les ondes gravitationnelles. Mais ce qui est vraiment excitant, c'est ce qui vient ensuite. Il y a 400 ans, Galilée a tourné un télescope vers le ciel et a ouvert l'ère de l'astronomie d'observation moderne. Je pense que nous faisons quelque chose d'aussi important ici aujourd'hui. Je pense que nous ouvrons une fenêtre sur l'astronomie des ondes gravitationnelles.
15: Oui, 100 ans après la prédiction de ces phénomènes, les ondes gravitationnelles ont été découvertes. Je me souviens avoir regardé la conférence de presse de David Schumacher, le spokesperson de la coopération LIGO. We have detected gravitational waves. C'était vraiment très émouvant. C'était quoi, l'histoire scientifique devant nos yeux. Et on avait de la chance parce que ce tout premier signal a été extrêmement fort. Et donc, c'était plus ou moins, c'était vraiment. Je dis pas facile à interpréter, mais c'est quand même, il n'y avait pas de doute. On a vu à partir de la forme du signal que c'était une fusion des deux trous noirs. Et chacun avait à peu près 30 masses solaires. Et on sait très bien pourquoi ça arrive. Quand on a deux trous noirs qui fusionnent, donc au début, ils tournent l'un autour de l'autre, tranquillement, comme en fait la Terre tourne autour du Soleil, c'est selon les lois, presque selon les lois de Kepler. Mais en fait, pas vraiment, parce que justement, ils émettent des ondes gravitationnelles, donc ils perdent de l'énergie. Ils perdent de l'énergie et ils tombent l'un sur l'autre. Et ils tombent et au fur et à mesure qu'ils tombent l'un sur l'autre, l'orbite se rétrécit et donc ces processus s'est accéléré. Donc ils tombent de plus en plus vite. Et la fréquence monte, la fréquence de l'orbite monte, et il se trouve que la fréquence des ondes gravitationnelles qui sont émises est exactement deux fois la fréquence orbitale. Voilà, c'est très simple. Et donc, il tombe, et donc ça veut dire que la fréquence de ces perturbations d'espace augmente jusqu'à la fusion, et après la fusion, il crée un trou noir donc plus grand. Mais nous, sur Terre, ce qu'on voit, c'est que la différence des distances, le changement des distances de ces bras d'interféromètre s'est mis à changer d'une manière périodique. Mais le changement est périodique avec une fréquence qui monte, qui monte, qui monte, qui monte. Et donc, la façon avec laquelle ça monte, ça nous indique justement les masses de ces trous noirs qui ont fusionné quelque part dans l'univers. Donc et le signal était très très fort, c'était spectaculaire parce que en fait c'était même ces détections a eu lieu même avant le début officiel de la campagne d'observation. C'était pendant la période qui s'appelle Engineering Run. Donc l'interféromètre était bien en marche, tout fonctionnait, mais c'était avant disons le début officiel parce que il y avait peut-être quelques petits réglages à faire et donc personne n'attendait en fait. À ce qu'il y ait cette découverte, c'était tellement puissant que les gens, moi je n'étais pas encore dans la collaboration, donc j'ai raté tout le travail frénétique sur l'interprétation. Et après il a mis ils ont mis plusieurs mois pour s'assurer que c'était bien un vrai signal, parce que c'est la première fois qu'on a détecté directement des ondes gravitationnelles. Bon, maintenant on a une centaine de ces signaux, donc on est plus sûr des noms, voilà.

On vient d'entendre la représentation sonore des ondes gravitationnelles émises par deux étoiles neutrons qui tournent l'un autour de l'autre et puis ils fusionnent. Et donc on a entendu la fréquence qui monte jusqu'à la fusion. Voilà.

0: La difficulté des cosmologistes aujourd'hui, c'est que nous avons des observations partielles. Nous avons beaucoup, beaucoup, beaucoup de données.
1: Marc Lachaiseraie.
0: Mais c'est pas facile, même quand on a beaucoup de données, peut-être d'ailleurs qu'on en a trop, de faire un modèle cohérent, parce que les modèles, on les fait avec des théories, et les théories, on les construit avec des principes. Et Einstein a toujours expliqué que s'il avait construit la relativité générale, c'était pas à partir de données d'observation ou d'expérience, mais c'était en réfléchissant sur la nature de la gravitation et de l'espace et du temps. Et d'ailleurs, beaucoup des résultats de la théorie de la relativité générale s'obtiennent quasiment sans aucun calcul, uniquement à partir de principes et de réflexions, on pourrait dire, qualitatives. Par exemple, ce qu'on appelle les délais ou les décalages temporels, certains aspects de la courbure de l'espace-temps. Il n'y a absolument pas besoin d'équations pour comprendre ces effets qualitatif et très important de la relativité générale, les trous noirs aussi d'ailleurs. Mais ensuite, évidemment, si on veut être un peu plus précis, faire des modèles, faire des prédictions, là, on a besoin des équations de la relativité générale, qui sont d'une simplicité extrême dans leur formulation, mais lorsqu'on veut les appliquer, évidemment, les calculs deviennent assez rapidement effroyables. Mais aujourd'hui, on a des ordinateurs qui nous permettent d'en faire. Et une des belles illustrations, c'est par exemple les photos de trous noirs entre guillemets, bien sûr, de l'environnement des trous noirs qui ont été publiées, puisque ces photos correspondent de manière assez précise à ce qui avait été tiré des calculs de relativité générale, faits à la main d'abord, et puis faits par simulation numérique ensuite, des calculs pourtant très compliqués. Donc c'est intéressant parce que ça valide à la fois la théorie de la relativité générale et la manière de calculer dans cette théorie, la manière de faire des modèles. Alors ça validait aussi dans ce cas-là, évidemment, l'existence des trous noirs et les idées qu'on avait sur les trous noirs, c'était très important. Les trous noirs, c'était également un aspect de la forme de l'espace-temps, parce que quand on fait de la cosmologie, on décrit la forme globale de l'espace-temps. C'est un petit peu comme si vous disiez, bon, la Terre est sphérique, ou la Terre est sphérique un peu aplatie au pôle. Vous parlez de la forme globale de la surface terrestre, vous ne parlez pas des montagnes, des vallées, et des trous qu'il peut y avoir, ou des bosses. Bon, bah, c'est pareil, quand on fait un modèle cosmologique, on ne parle pas de tous les trous, toutes les bosses qu'il peut y avoir dans la géométrie de l'espace-temps. Ces trous et ces bosses, bah, c'est la présence des étoiles, des planètes, des galaxies, des trous noirs, de tout ça, qui évidemment se superpose à cette géométrie un peu lissée des modèles cosmologiques. Ça simplifie beaucoup.
1: D'une idée générale sur la forme de l'univers, comment arriver à en tracer une carte à grande échelle? Devant leur simulation, les cartographes modernes défrichent notre banlieue cosmique dans les pas des astronomes du passé.
2: La cartographie, ça nous ramène à des choses très anciennes. C'est un besoin philosophique essentiel que nous avons développé depuis l'Antiquité, de savoir où nous sommes dans l'univers, d'abord sur le globe de notre planète. Puis au fil du temps, les astronomes ont voulu comprendre quels étaient les corps célestes qui nous entouraient, le système solaire, ils sont allés de plus en plus loin. On a fini par comprendre qu'on était dans une galaxie qui elle-même n'était qu'une galaxie parmi tant d'autres. Et tous ces éléments, tous ces corps célestes sont les membres d'une sorte de vaste architecture céleste qu'on appelle la toile cosmique, le Cosmic Web. Et c'est ce que nous cherchons à cartographier.
1: Daniel Pomared, ingénieur-chercheur au Commissariat à l'énergie atomique de Saclay.
2: Donc on utilise des techniques qui nous sont propres pour constituer une cartographie de l'univers, mais pas que. Les ingrédients qu'on utilise sont en fait les vitesses des galaxies. Donc les vitesses des galaxies, ce qu'on appelle en anglais les

0: Cosmic Flows, ou les courants cosmiques. L'étude de ces cosmic flows, ça permet de chercher à répondre à une question fondamentale qui est celle de la vitesse de notre galaxie dans l'univers. Depuis les années 70, on sait que notre galaxie fonce dans l'univers à la vitesse de 630 km par seconde, ce qui fait 2,3 millions de kilomètres par heure. Et depuis cette époque, on cherche à expliquer de la manière la plus poussée qui soit ce qui contribue à ce mouvement. Donc ce qui contribue à ce mouvement, c'est très naturellement l'effet de la gravitation. Donc il y a quelque chose qui nous attire et on essaye de comprendre ce que c'est en essayant de construire des cartes les plus précises possibles et qui vont le plus loin possible. Donc notre planète et son système planétaire, le système solaire, donc orbite autour d'une étoile, le Soleil, qui est une étoile parmi plusieurs centaines de milliards d'autres qui constituent ce qu'on appelle la Voie lactée. Donc la Voie lactée, c'est une galaxie spirale d'environ 100 000 années-lumière de diamètre, avec des grands bras spiraux, avec 4 ou 5 bras majeurs. Et greffé sur un de ces bras, il y a ce qu'on appelle un éperon, l'éperon d'Orion. Et notre système solaire et son étoile donc appartiennent à cet éperon d'Orion, qui se trouve à environ 30 000 années-lumière du centre de la Voie lactée, où réside un trou noir supermassif central. Alors si on prend du recul, on s'aperçoit que notre galaxie, la Voie lactée, est une galaxie spirale géante entourée de galaxies naines qui sont en orbite autour d'elle. Et il y en a deux qui sont plus particulièrement connus des habitants de la Terre, qui sont les deux nuages de Magellan. Donc il y a le petit nuage de Magellan et le grand nuage de Magellan, qui comptent parmi les quatre seules galaxies visibles qu'on puisse voir à l'œil nu. Donc les nuages de Magellan, on peut les voir de l'hémisphère sud. La troisième galaxie qu'on peut voir, c'est notre propre galaxie, la Voie lactée, hein, sous sa forme d'une bande laiteuse qui a été appelée historiquement donc, la Voie lactée. Alors, la quatrième galaxie que l'œil humain est capable de discerner à l'œil nu, c'est la galaxie d'Andromède. Donc c'est une galaxie qui est à peu près similaire à celle de la Voie lactée, qui se trouve à 2 millions d'années-lumière, et qu'on peut voir dans l'hémisphère nord en été. Alors, quelque part entre la constellation d'Andromède et celle de Cassiopée. Et alors c'est assez émouvant, quand on réussit à repérer cette tache laiteuse dans le ciel, on contemple également des centaines de milliards d'étoiles, elles-mêmes entourées chacune de plusieurs planètes. Et donc c'est quelque chose d'assez vertigineux quand on réussit à observer cette galaxie d'Andromède. Alors si on continue à prendre du recul sur l'échelle des distances cosmologiques, on commence à voir apparaître ce qu'on appelle les éléments de la toile cosmique. Donc cette toile cosmique, on peut la voir comme essentiellement un réseau de filaments surdenses qui séparent les vides entre eux. Et ces filaments convergent vers des nœuds de la toile où l'on va trouver les régions les plus denses de l'univers, où typiquement vont s'agréger des amas de galaxies, et pour éventuellement former des structures encore plus grandes que l'on appelle les superamas de galaxies. Superamas de galaxies étant une notion qui est restée historiquement vague.
1: Alors, les galaxies ne sont pas des objets isolés. On pourrait s'imaginer plein de petites voies lactées distribuées au hasard dans l'univers, et c'est absolument pas le cas.
2: Sandrine Codis, astrophysicienne à l'Université de Paris-Saclay.
1: En fait, toutes ces galaxies, comme la nôtre, elles forment une structure bien particulière qui est constituée de grands vides cosmiques où il y en a très peu, qui sont entourés par ce qu'on va appeler des murs et des grands filaments de matière qui se rejoignent à ce qu'on va appeler les nœuds de la toile cosmique géante. Il faut s'imaginer un petit peu comme une toile d'araignée ou comme une mousse avec plein de bulles de savon. Et aux nœuds de cette grande structuration de l'univers, de cette grande toile cosmique, on va retrouver des endroits avec beaucoup de matière, en fait beaucoup de galaxies, ce qu'on appelle des amas de galaxies. Alors, cette structure dont on est en train de parler, ces grandes structures de l'univers, elles se situent à des échelles qui sont colossales. On parle typiquement d'échelles qui sont de quelques, alors les astronomes diraient, dizaines, centaines de mégaparsecs. Cela veut dire que ce sont des distances de l'ordre de la centaine de millions d'années-lumière, voire parfois même de milliards d'années-lumière. Donc il faut s'imaginer que cette structure que l'on arrive à voir, les photons, pour qu'ils la traversent, ils vont mettre des centaines de millions d'années, voire des milliards d'années. Donc ce sont vraiment des structures qui ont une cohérence à très très grande échelle dans le cosmos, qui sont sur des échelles qui sont de l'ordre de l'univers observable finalement.
0: Quand nous avons publié la découverte de cette structure, on a proposé qu'on avait identifié là un moyen de définir de manière précise et mathématique ce que, historiquement, la communauté désignait sous le terme de superamas.
2: Daniel Pomarède.
0: Donc on s'est rendu compte qu'on avait découvert un superamas de galaxies et qu'on avait découvert le superamas de galaxies auquel notre galaxie appartient, notre galaxie la Voie lactée. Donc on s'est rendu compte que notre galaxie se trouvait située en fait dans la grande périphérie de ce superamas, dans une région totalement insignifiante, pas très loin de la frontière avec le superamas voisin de Persée-Poisson, donc en périphérie d'un vide, le vide local, et que la région la dominante de ce superamas de galaxie, son cœur, c'est le grand attracteur historique qui avait été découvert dans les années 80 et qui joue un rôle très très important dans la question de la vitesse de notre galaxie à 630 km par seconde. Donc quand on a découvert cette structure, on s'est proposé de lui donner un nom. Comme cette recherche doit beaucoup à des mesures et à des investigations qui ont eu lieu ces dernières décennies à Honolulu et à Mauna Kea, dans l'archipel d'Hawaï, on s'est proposé de rendre hommage à la culture, aux traditions polynésiennes en général, qui étaient des grands navigateurs et des grands astronomes. Donc les navigateurs polynésiens, en fait, étaient capables de parcourir tout l'océan Pacifique, donc dans un immense triangle qui allait des îles d'Hawaï à l'île de Pâques jusqu'à la Nouvelle-Zélande, donc un triangle de typiquement 3000 km de côté, en utilisant leur connaissance du ciel étoilé d'une part et leur connaissance des courants océaniques pour se guider. Et nous utilisons les courants cosmiques pour également cartographier l'univers plutôt que l'océan. Et donc, on a consulté un professeur de linguistique de l'université d'Hawaï qui nous a proposé le terme de Laniakea, qui est la contraction de deux termes hawaïens. Donc, Lani qui fait référence aux cieux, et Akea qui veut dire immense. Donc, Laniakea, c'est la contraction de ces deux termes qui veut dire le ciel immense, l'horizon céleste immense. Il y a même une notion de immesurable, en fait, qui n'est pas mesurable, mais qui ne s'applique pas vraiment ici, puisqu'on l'a mesuré. Mais il faut plutôt retenir ce terme de ciel immense, qui est à ce moment-là, quand on l'a découvert, qui est la plus grande structure cosmique à laquelle nous appartenons, qui est notre superamas de galaxies.

0: Au cœur des galaxies et de leurs filaments, il existe une entité qui n'apparaît pas sur les cartes, la matière noire. Une matière de nature inconnue, mais qui pourtant sculpterait la toile cosmique.
1: Pour former ces filaments de galaxies, ces grandes structures de l'univers, on a besoin de plus de matière que celle qui est visible avec nos yeux.
0: Sandrine Codis.
1: Et c'est comme ça qu'on a notamment introduit la présence de ce que l'on appelle la matière noire, donc une matière qui en fait constituerait l'essentiel de la matière dans l'univers, mais que l'on ne voit pas avec nos yeux. Et c'est grâce à toute cette matière invisible qu'on arrive à former ce qu'on appelle des puits. Donc il faut s'imaginer comme un puits qui va attirer la matière, et c'est ces puits qui vont permettre la formation des structures et donc permettre la toile cosmique telle que l'on l'observe aujourd'hui. Donc en réalité, c'est la matière noire qui est donc dominante dans l'univers, qui va former ces grands puits qui vont permettre la formation de la toile cosmique, et ensuite la lumière visible qui émet donc des photons et que l'on est capable d'observer va suivre cette structuration qui a été dictée par la matière noire et former à son tour des structurations à grande échelle, donc des filaments de gaz par exemple qui vont nourrir les galaxies et les amas de galaxies. Donc, en cosmologie, il y a plusieurs très grandes questions auxquelles on a envie de répondre, notamment comprendre ce qu'on va appeler l'énergie sombre ou la matière noire. Et pour cela, on a un faisceau de preuves observationnelles que l'on essaie de sonder. Donc, l'une de ces observations, c'est celle du fond diffus cosmologique. On essaie d'observer cette première lumière émise après le Big Bang dans notre univers et qui nous donne une image de l'univers quand il était vraiment tout jeune. On a d'autres sondes potentielles, donc par exemple cartographier les galaxies sur des milliards d'années, ça nous donne des images de l'univers, mais cette fois-ci quand il était un petit peu moins jeune, donc un peu plus récente. Et c'est en comparant toutes ces différentes photographies, on pourrait dire, de l'univers, qu'on arrive à mieux comprendre comment l'univers fonctionne, quelles sont les lois qui le régissent, donc par exemple, quelle est cette fameuse énergie sombre qui provoque l'accélération de l'expansion cosmique.
2: Il y a 380 000 ans, donc, on avait des petites fluctuations dans l'univers qui vont donner naissance aux structures d'aujourd'hui. Elles-mêmes, d'où viennent-elles ?
0: David Elbaz.
2: Elles viennent d'une époque, pendant ces 380 000 ans qui ont suivi le Big Bang, où l'univers était baigné dans des ondes sonores. Un peu comme une musique primordiale, comme l'imaginaient les Grecs anciens. Cette musique primordiale vient du fait que la matière et la lumière étaient combinées ensemble, couplées ensemble, oscillaient, et puis... Quand les atomes sont nés, la musique sont nés, la musique s'est arrêtée, l'univers est devenu transparent, et les notes de musique, les endroits où c'était un peu plus dense, ont cristallisé, sont restés là, et vont devenir les germes des galaxies. Puis, que s'est-il passé le lendemain de la naissance des atomes ? Eh bien, on appelle ça l'âge sombre. Une longue nuit a succédé à cette époque-là, pendant laquelle ne sont nées aucune étoile, aucune galaxie, aucune planète, aucune molécule. Il faudra attendre un certain nombre de millions d'années, qu'on estime être aux environs de 100 à 200 millions d'années, pour voir naître la première étoile. La première étoile pèse probablement 500 à 1000 fois la masse du Soleil, et elle va s'effondrer sur elle-même en un trou noir gigantesque, puis d'autres vont naître, puis des familles d'étoiles vont naître pour donner naissance à la première galaxie. Quand la première galaxie va naître, elle va donner naissance à des atomes par les explosions de supernovae qui vont donner naissance à des molécules, à des grains de poussière, et la course à la complexité va commencer. À partir de là, d'autres galaxies vont naître, les étoiles vont se multiplier, on va assister au miracle de la vie et de la mort dans l'univers, c'est-à-dire que lorsqu'une étoile explose en supernova, l'onde de choc comprime la matière autour et engendre plein d'autres étoiles. La mort engendre la vie. Et les flambées d'étoiles vont avoir une conséquence inattendue. La lumière des étoiles va sortir des galaxies et va briser les atomes qui sont nés 380 000 ans après le Big Bang. On appelle ça la ré-ionisation, c'est-à-dire qu'on va de nouveau se retrouver avec un plasma, avec des atomes brisés. Alors est-ce que l'univers va devenir opaque ? Non. Malgré la liberté de voyager des électrons, l'univers va toujours être transparent parce qu'il a eu le temps de refroidir, de s'étendre. Et que va-t-il se passer ensuite ? Eh bien, les galaxies vont fusionner les unes avec les autres, vont recevoir cette manne cosmique sous la forme de filaments qui les nourrissent, qu'on peut appeler une sorte de fleuve cosmique, de matière intergalactique qui refroidit. Elles vont grandir, elles vont se mettre à tourner sur elles-mêmes. En tournant sur elles-mêmes, les pôles vont s'aplatir, elles vont former des disques. Et puis, dans les disques, des vagues vont se propager, des instabilités qu'on appelle des ondes spirales. Et ces ondes spirales vont produire de l'écume qu'on appelle des nuages moléculaires dans lesquels vont naître des étoiles. Et la vitalité de ces disques galactiques se mesure par la capacité de former des molécules carbonées, des molécules complexes, dans ses bras, de même qu'on mesure la vitalité de l'écume des vagues dans l'océan par la couleur qui vient des micro-organismes carbonés. Et progressivement, l'univers va donner naissance à de plus en plus d'étoiles, de plus en plus de galaxies, jusqu'à ce qu'il arrive à ce qu'on appelle le midi cosmique. Pour une raison qui est encore débattue, arrive le moment de l'apogée, où on va donner naissance, l'univers va donner naissance au plus grand nombre d'étoiles par unité de temps, et puis ça va commencer à diminuer. Des étoiles, des galaxies vont devenir stériles, elles ne vont plus former d'étoiles, parce qu'elles sont dans une sorte de promiscuité où elles se croisent les unes les autres et elles accélèrent leur naissance d'étoiles et elles finissent par devenir stériles. Et les trous noirs deviennent de plus en plus gros, libèrent de l'énergie qui empêche la matière de tomber, détruisent ces filaments qui nourrissaient les galaxies, et apparemment l'univers se met à vieillir. Alors les gens ont commencé à se demander, mais quel sera l'avenir de l'univers? Est-ce qu'il va finir par arrêter de former des étoiles? Et puis on s'aperçoit que 90% de la matière est située entre les galaxies et est prête à donner naissance à de nouvelles étoiles. Et les prédictions montrent que le moment où la plupart des étoiles vont naître n'est pas encore arrivé. Il va naître une proportion d'étoiles, une quantité d'étoiles dans l'univers bien plus grande dans le futur qu'aujourd'hui. Et après ? Imaginons même qu'on épuise ces réserves de gaz, qu'est-ce qui va se passer après? L'univers s'étend de plus en plus vite, depuis quand? Depuis 6,5 milliards d'années. Depuis 6,5 milliards d'années, une énergie qui attendait son jour, elle était là depuis le début, mais elle a attendu le moment clé, il y a 6,5 milliards d'années, elle a gagné, et elle s'est mise à rendre l'expansion de plus en plus rapide, elle a engendré ce qu'on pourrait appeler un nouveau Big Bang. Elle va écarter la matière et donc empêcher la naissance probable de nouvelles structures, comme les amas de galaxies, sauf que pour prédire l'avenir, il faudrait qu'on connaisse la nature de cette énergie-là. On ne la connaît pas. Celle qui avait provoqué le premier Big Bang, on sait ce qu'elle a fait. Elle a engendré tout ce qu'on connaît aujourd'hui. C'est pas mal. Celle-ci, la nouvelle, qu'est-ce qu'elle va faire? On ne sait pas. Alors on envoie des satellites pour cartographier l'univers, pour voir les déformations de l'espace-temps provoquées par cette énergie et la matière noire. Et on se pose la question. Aujourd'hui, ce qu'on aime par-dessus tout en astrophysique, c'est garder une question ouverte sans la refermer de façon artificielle et superficielle par une réponse toute faite. Donc, pardonnez-moi, mais l'avenir de l'univers, on ne le connaît pas.

Merci à David Elbaz, Marc Lachaiseret, Irina Dvorkin, Daniel Pomared et Sandrine Codis. Traduction, Arjuna Andrade, Pierre Ropper. Prise de son, Virginie Lorda, Yann Frécy. Mixage, Mathieu Tourin. Documentation, Annie Signoret. Documentation musicale, Antoine Vuilloz. Archivina, Anne Delaveau. Attachée d'émission, Marivonne Abolivier, Anaï Morales. Coordination, Perrine Kervran.

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1: Bonsoir. Au sommaire de cette nuit d'été sur France Culture, dans un instant, un pays couleur de silence et de temps, premier des 8 volets de la série Miloche ou le dépassement du poète, proposé par Raoul Auclert en 1964. Le 14 août 1926, naissait René Goscinny. À 1h20, René Goscinny lisait Deux aventures du petit Nicolas en 1961 sur France 4 Haute Fidélité. Le 14 août 1956, disparaissait le dramaturge allemand Bertolt Brecht. À 1h, tel qu'en eux-mêmes, Bertolt Brecht par Philippe Soupeau et Jacques Fayet, avec le metteur en scène Gaston Jung et les comédiennes Sylvie Hartel et Germaine Montero. Première diffusion en 1968. 3h20, La photographie du curé, 9e des 19 temps de la série Un mois en Auvergne, proposé par Claude Hudelot dans Les matinées du mois d'août en 1980. Vers 3h30, Le livre de chevet avec Marcel Arlan en 1968, lecture des Mémoires d'outre-tombe de François-René de Chateaubriand. À 4h05, pour l'émission La musique et les hommes, Rémy Stricker et Alain Ferron analysaient les liens complexes entre musique et pouvoir. Une causerie en deux parties, intitulée Musique et pouvoir, diffusée en 1980, dont nous écouterons la première cette nuit. Et enfin, à 6h25, La vie et l'œuvre de Louis-Joseph Gay-Lussac, deuxième des 5 volets de la série Grand savant, grand médecin de Henri Pourret, diffusé en 1962 sur France 2 Régionale. Une très bonne nuit à tous, à l'écoute de France Culture.

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1: Je vous conduirai en esprit vers une contrée étrange, vaporeuse, voilée, murmurante. C'est Lietuva, la Lituanie, la terre de Gédimine et de Jagellon. Voilà comment le poète et dramaturge Oscar Vladislas de Lubitsch Miloš présente son pays d'origine, la Lituanie. Arrivé en France pour ses études en tant qu'interne au lycée Janson de Sailly, il étudie à l'école du Louvre, puis à l'école des langues orientales, avant de faire paraître son premier recueil, Poème des décadences, en 1899. Ce mythe de la terre originelle, ce paradis perdu de l'enfance, sera longtemps la ligne de fuite de sa poésie. L'œuvre de Miloš est traversée par cette nostalgie si particulière des exilés, de ceux qui n'ont plus aucun lien concret, matériel, avec cette terre qu'ils ont pourtant tant aimée. Naturalisé français en 1931, 8 ans avant sa mort, ses questionnements identitaires accompagnent ses inclinaisons autrement plus cosmiques. La métaphysique, le mysticisme et l'ésotérisme sont au centre d'une œuvre touche-à-tout, qui voudrait que la science soit un point de départ pour le spirituel et non le porte-étendard d'un positivisme tout-puissant. Ce premier de 8 épisodes de la série « Miloš ou le dépassement du poète » de Raoul Auclert revient sur ce pays couleur de silence et de temps qu'est sa terre natale pour l'auteur des Arcanes. Une émission diffusée pour la première fois le 7 décembre 1964 sur France Culture, avec des lectures et des interprétations de Michel Bouquet, Jean Taupart, René Farabé et Denise Bosque.
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0: 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Écoute, amer amour de l'autre monde. C'était très loin. Très loin. Écoute bien, ma sœur d'ici. Dans le septentrion natal, où des grands nymphéas des lacs montent une odeur des premiers temps. Une vapeur de pommerais de légendes englouties.
1: C'était il y a très longtemps, là-bas.
0: Là-bas, au loin, dans un pays couleur de silence et de temps.
1: La vieille Lituanie.
2: Un pays d'un autre temps qui s'est dissous dans le malheur des temps.
1: Il n'y a plus de Lituanie, mais le fantôme d'un pays blotti frileusement dans les pages d'un poème écrit avec le fantôme des mots.
0: C'était il y a très longtemps.
3: C'était hier, en 1877.
1: Que naquit celui qui ne sut point entrer dans le temps, et qui flotta sur le monde des vivants comme une vapeur de septembre entre les collines.
3: Il s'appelait Miloche, Oscar Vladislas de Lubitsch Miloche, et il était prince.
2: Lituanien de la vieille Lituanie qu'il ne connut point, citoyen fantôme d'une patrie fantôme, l'on vit sa grande ombre errer parmi les boulevards nocturnes et les ruelles sordides de toutes les capitales de l'Europe. Il devint pour finir l'un des plus grands poètes français de ce temps, lui qui jamais ne réussit à pénétrer et à se mouler dans les méandres durcis du temps des hommes.
1: Il fut le total exilé.
2: Et moins exilé d'avoir été projeté hors de sa terre natale qu'exilé d'un quelque part sur une terre de nulle part.
1: Oui, une nostalgie de cela, très antérieure, qui fut perdue et qu'il confondit longtemps avec la perte du paradis de l'enfance.
3: Or, il ne connut pas, il ne vécut pas cette enfance dont il portait la hantise.
1: Non, il la rêva. L'enfance dont il rêva n'était que le vêtement de cela, très antérieur, qui montait comme une brume de la profondeur de ses siècles jusqu'aux lisières de sa mémoire.

Plus tard, immobile au-dessus de lui-même, contemplant son abîme, il sut que ce passé était l'Éden. Alors il comprit. Et tournant son regard vers le futur, il s'avança vers Jérusalem. Il connut ainsi qu'il était en chemin. Mais avant que de tenter à le suivre dans l'air inhumainement pur des altitudes, au-delà de l'altitude, descendons avec lui dans les brouillards tièdes, là, en bas, au niveau des expériences nécessaires.

0: Venez, je vous conduirai en esprit vers une contrée étrange, vaporeuse, voilée, murmurante.
1: Dans le domaine de la Bunava Anucevice Serbinci, sur la vieille terre, une vieille famille, dans la maison vieille.
0: À l'odeur tendre, si pleine de pluie et de crépuscule, des antiques demeures.
2: Sans doute y a-t-il parfois du soleil sur la vieille Lituanie, du soleil sur les étangs, entre les bouleaux, mais la Lituanie du poète et du visionnaire est une autre terre, et bien qu'il la nomme Lituanie, c'est une terre très ancienne, abolie.
1: Une terre d'en deçà, éclairée de la lumière morte de la lune.
0: L'opale d'un souvenir dans le clair de lune.
1: Une terre d'en deçà, grise et vague dans le voile de la pluie.
0: Triste, triste bruit de la pluie sur la pluie.
1: Une terre d'en deçà, dans le grand silence nocturne de la neige, qui est comme le linceul des musiques englouties.

C'était une de ces nuits, comme il n'en éclot qu'au ciel de Lituanie, pur et pieux berceau des mythes orphiques transplantés dans la profondeur des âges, en Thrace, en Grèce, à Délos. La neige des clochers de 100 églises scintillait dans ce formidable et muet carillon de soleils et de nébuleuses, où cela, qui n'était pas encore l'appel articulé de Delphes et d'Éleusis, se mariait à la maturité sereine et impérissable du Verbe chrétien, de la puissante voix de l'accomplissement suprême, irrésistible, universel.

Mais là déjà, c'est Miloche qui remonte des profondeurs, qui s'arrête, contemple et retrouve le temps. Non pas, bien sûr, le sordide aujourd'hui, mais la grande avancée cyclique. L'histoire qui commence dans les neiges de l'Hyperborée et qui va d'âge en âge et de siècle en siècle éclairer toute la Terre jusqu'au plus lointain Orient.

0: C'est là, dans cette nuit de neige, dans ce Noël de l'histoire, que naquit la lumière obscure qui va grandir au sein des mystères antiques et s'épanouir enfin dans la descente de celui en qui s'incarnera la lumière totale. Or, Miloche, le chrétien restitué, vit lui aussi sa foi fleurir au sommet de la longue tige de la révélation dont il retrouvait les racines au fond de sa mémoire.
1: Mon âme est vieille comme la mer.

0: Le périple de Miloche, c'est cela. La plongée dans la ténèbre féconde pour remonter avec la sève et le sang de l'illumination.
1: Mais tout d'abord, la ténèbre est comme la chaleur du sein et comme la douloureuse douceur du premier souffle qui pénètre et du premier air qui frôle la souffrante et suave enfance.

0: un chant de toutes les aurores de l'enfance.
1: Et la maison d'enfance.
0: Oh, maison. Maison. Pourquoi m'avez-vous laissé partir?
2: On peut bien le dire, la maison d'enfance, pour Miloche, ce mystique et ce poète, et poète parce que mystique, représente le paradis terrestre de l'enfance de l'homme Adam. Mais Adam est sorti d'Éden pour n'y plus jamais rentrer. Et le cri de Miloche devient le chant de la nostalgie de l'homme Adam à travers l'homme.
0: Je me souviens. Et j'étais seul dans la maison que tu n'as pas connue. La maison de l'enfance, la muette, la sombre. Au fond des parcs touffus où l'oiseau du matin chantait bas pour l'amour des morts très anciens. Dans l'obscur rosé.

Si Miloche avait vécu dans le vieux domaine seigneurial, il en eût mieux épuisé le mystère, et peut-être n'aurait-il pas reçu la clé qui allait un jour lui ouvrir le passé total en vue du fécond avenir.

J'étais seul, et je me souviens. C'était la saison où le vent de nos pays souffle une odeur de loup, d'herbe de marécage et de lin pourrissant, et chante de vieux airs de voleuses d'enfants dans les ruines de la nuit.

0: le terrible et prévoyant destin, dépouillant le prince de ses domaines et lui laissant un titre sonore et vide, devait aider à enfoncer le poète plus avant dans le sentiment de l'exil de sa terre, afin de l'amener à la perception du premier exil de la première terre.
1: Et cela, certes, Miloche, dans son chant primitif, s'il l'exprime avec des accents qui avaient fort peu jusque-là retenti en poésie, ne le comprenait pas encore. Il n'était qu'au début du périple qui allait lui découvrir la vastitude de son âme antérieure.
2: Mon âme, malade de jamais et d'autrefois,

0: Oui, le terrible et prévoyant destin qui, à non-providence, veillait.
1: La guerre vint, qui trouva Miloche, il avait alors 40 ans, qui est l'âge du grand passage pour les âmes prédestinées, quelque part sur les routes de l'Europe.
0: C'était le temps où les princes du Nord dépensaient un or facile au soleil de la Méditerranée. La guerre s'installa, atrocement, et la révolution éclata en Russie.
2: Les vieilles terres du vieux domaine, et c'était grand comme une province, furent confisquées par les soviets.
0: Et Miloche, ruiné, entra en un seul jour dans le véritable et bénéfique exil.
1: Ce jour-là, il l'a dit, il éprouva qu'il était libre, car il n'avait plus à porter que le poids de son rêve sans l'aura de la réalité.
0: Et le pays d'enfance devint encore plus présent d'être inaccessible.

Le connut-il vraiment, le mystérieux pays d'enfance, et la vieille maison déserte au fond d'un parc rongé par les ronces? Y revint-il jamais avant que de les perdre pour toujours? Cette berline qui l'y ramène, arrêtée une nuit devant la porte du château au gond rouillé, tandis que le gardien cherche les clés, a-t-elle roulé autrement qu'en songe?

en attendant les clés. Il les cherche sans doute parmi les vêtements de Thècle morte, il y a 30 ans. Écoutez, madame, écoutez le vieux, le sourd murmure nocturne de l'allée. Si petite et si faible, deux fois enveloppée dans mon manteau, je te porterai à travers les ronces et l'ortie des ruines, jusqu'à la haute et noire porte du château. C'est ainsi que l'aïeul jadis revint de Vercelli avec la morte. Quelle maison muette et méfiante et noire pour mon enfant. Vous le savez déjà, madame, c'est une triste histoire. Ils dorment dispersés dans les pays lointains. Depuis 100 ans, leur place les attend au cœur de la colline. Avec moi, leur race s'éteint.

dame de ces ruines. Nous allons voir la belle chambre de l'enfance. Là, la profondeur surnaturelle du silence est la voix des portraits obscurs. Ramassée sur ma couche la nuit, j'entendais comme au creux d'une armure, dans le bruit du dégel derrière le mur, battre leur cœur.

pour mon enfant peureux, quelle patrie sauvage. La lanterne s'éteint, la lune s'est voilée. L'effraie appelle ses filles dans le bocage. En attendant les clés, dormez un peu, madame. Dors, mon pauvre enfant, dors tout pâle, la tête sur mon épaule. Tu verras comme l'anxieuse forêt est belle dans ses insomnies de juin, parée de fleurs. Oh, mon enfant, comme la fille préférée de la reine folle. Enveloppez-vous dans mon manteau de voyage. La grande neige d'automne fond sur votre visage et vous avez sommeil. Dans le rayon de la lanterne, elle tourne, tourne avec le vent, comme dans mes songes d'enfant, la vieille. Vous savez, la vieille. Non, madame, je n'entends rien. Il est fort âgé, sa tête est dérangée. Je gage qu'il est allé boire.

0: Pour mon enfant craintif, une maison si noire, tout au fond du pays lituanien. Non, madame, je n'entends rien. Maison noire, noire, serrure rouillée, sarment mort, porte verrouillée, volet clos, feuille sur feuille depuis 100 ans dans les allées. Tous les serviteurs sont morts. Moi, j'ai perdu la mémoire. Pour l'enfant confiant, une maison si noire. Je ne me souviens plus que de l'orangerie, du trisaïeul et du théâtre. Les petits duibous y mangeaient dans ma main. La lune regardait à travers le jasmin. C'était jadis. J'entends un pas au fond de l'allée. Ombre. Voici Vitold avec les clés.
1: Un pas au fond de l'allée. Mais qui donc vient, d'en deçà du temps, vers celui qui n'arrive point à couler avec le temps? Quel pas fait de silence et d'éternité? Quelle forme? Quelle femme? Quelle innocence?

Soyez la bienvenue, vous qui venez à ma rencontre dans l'écho de mes propres pas, au fond du corridor obscur et froid du temps. Soyez la bienvenue. Solitude.

0: Lui qui écoute venir celle d'en deçà le temps et dont les pas de silence étouffent la rumeur des passions qui se sont accrochées comme une vermine à la chair de son âme, oui, il la reconnaît. Elle est celle de toujours et d'avant, la bienheureuse, l'âme dans la lumière et la solitude peuplée d'Éden. Et parce qu'il recouvre ses yeux d'enfance à travers le regard d'innocence de la bienheureuse, il connaît soudain toute l'horreur de la vermine collée à la chair de son âme.
1: Soyez la bienvenue, solitude, ma mère. Quand la joie marchait dans son ombre, quand les oiseaux du rire se heurtaient au miroir de la nuit, quand les terribles fleurs de la jeune pitié étouffaient mon amour, et quand la jalousie baissait la tête et regardait dans le vin, je pensais à vous, solitude, je pensais à vous, délaissée. Vous m'avez nourri d'humble pain noir et de miel sauvage. Il était doux de manger dans votre main comme le passereau, car je n'avais eu, ô nourrice, ni père ni mère, et la folie et la froideur erraient sans but dans la maison.

Ô pays de l'enfance, ô seigneurie ombreuse des ancêtres, beau tilleul somnolent cher aux graves abeilles, es-tu heureux comme autrefois? Et toi, carillon des fleurs d'or, charmes-tu l'ombre des collines pour les fiançailles de la dormeuse blanche dans le livre moisi, si doux à feuilleter, quand le rayon du soir descend sur la poussière du grenier? Et autour de nous le silence des rouets arrêtés de l'araignée fileuse. Cœur, triste cœur, le berger vêtu de bure souffle dans le long corps d'écorce. Dans le verger, le doux hiver cloue le cercueil de son amour. Et la grenouille prie dans les roseaux muets. Ô triste cœur, tendre églantier malade au pied de la colline, te reverrai-je quelque jour? Et sais-tu que ta fleur où riait la rosée était le cœur si lourd de larmes de mon enfance? Ô ami, d'autres épines que les tiennes m'ont blessé. Et toi, sage fontaine au regard si calme et si beau, où se réfugiait par les chaleurs sonnantes tout ce qui restait d'ombre et de silence sur la terre, une eau moins pure coule aujourd'hui sur mon visage. Mais le soir, de mon lit d'enfant qui sent les fleurs, je vois la lune follement parée des fins d'été. Elle regarde à travers la vigne amère, et dans la nuit de senteurs, la meute de la mélancolie aboura en rêve. Puis l'automne venait avec ses bruits des cieux de haches et de puits. Comme la fuite du lièvre au ventre blanc sur la première neige, le jour rapide d'étonnement muet frappait nos tristes cœurs. Tout cela, quand l'amour qui n'est plus n'était pas né encore.

0: Pour Laure, le poète n'est pas encore sorti des brumes et des nostalgies de l'enfance. Il n'a pas davantage dégagé, sous les images de son rêve, ce plus grand souvenir au fond de lui-même qui, remontant de l'abîme des siècles, se vêt pour venir à la conscience de tous les lambeaux qui flottent dans la mémoire.
1: Il pressent qu'un mystère se cache dans cette attirance qui l'incline vers tout ce qui a été et n'est plus, les choses abolies, les existences évanouies.
2: J'étais prédestiné au souvenir.
3: Donc, et tout d'abord, au souvenir d'enfance.

0: La lune me parlait des nuits d'insomnie de mon enfance, du parc, de la fontaine au fond du parc, des chansons de vieilles nourrices folles, de la fontaine.
1: Les a-t-il vus vraiment, les clairs de lune au fond du parc, et entendus les chants de vieilles nourrices folles?
0: De grands murs, de grands bois, dans un paysage de mémoire.
2: Oui, un paysage de mémoire, une enfance vécue en rêve. Miloche ne séjourna au domaine seigneurial que 3 ou 4 ans de sa prime enfance. Son père voyageait beaucoup. En 1889, il s'installe à Paris, et celui qui deviendra l'un des grands poètes de langue française, pour lors un enfant long et pâle, entre au lycée Janson de Sailly.

0: Un monde fait de silence, de lune et d'attente. Tel était le paradis d'enfance de Miloche.
1: D'une voix voilée, l'oiseau de l'enfance m'appelle.
0: Même l'oiseau, ici, ne chante point, car son chant trop aigu ferait s'écrouler la maison du rêve.
1: Je dis, ma mère, et c'est à vous que je pense, ô maison, maison des beaux étés obscurs de mon enfance, à vous qui n'avez jamais grondé ma mélancolie, à vous qui saviez si bien me cacher au regard cruel. Oh, complice, douce complice.

0: la mer, la maison, le pays lointain, l'Éden perdu, tous les profonds symboles se pénètrent, se complètent. Obscure prescience d'une future illumination qui va restituer l'homme dans son intégrité.
1: Plongée du poète en la tiède nuit originelle. Retour à ses racines. Recul nécessaire avant le grand essor, afin que toute l'étendue soit comblée et qu'il puisse, à son terme, incompréhensiblement, à la fois se dissoudre et se durcir dans l'éblouissement de l'oméga. Mais que le chemin est long, de l'alpha à l'oméga. Quelle tentation à descendre dans la douceur morte de ce qui fut, de ne plus vouloir tourner son regard vers l'aride lumière de ce qui doit être.

Oh, maison, maison, pourquoi m'avez-vous laissé partir? Pourquoi n'avez-vous pas voulu me garder? Pourquoi, mère, avez-vous permis jadis au vent menteur de l'automne, au feu de la longue veillée, à ces magiciens, oh, vous qui connaissiez mon cœur, de me tenter ainsi avec leurs contes fous, pleins d'une odeur de vieilles îles et de voiliers perdus dans le grand bleu silencieux du temps, et de rêves du sud où des vierges attendent. Si sage, vous saviez pourtant que les vrais voyageurs, ceux qui cherchent la baie du Saint-Cerf et l'île des Harpes et le château dormant, ne reviennent jamais, jamais. Mon cœur est tout seul dans la froide auberge de l'insomnie. Debout dans le vieux rayon, contemple mon vieux visage. Et nul, nul avant moi, n'avait compris de quelle mort sourde, irrémédiable, sont faits ces jours de la vie.

0: Et pourtant, ayant vaincu l'envoûtante ivresse des mélancolies du passé, il devait un jour, lui, le prédestiné, cingler vers la baie du Saint-Cerf, atteindre l'île des Harpes, pénétrer dans le château dormant. Ce jour-là, Miloche entra dans le silence ébloui.
1: Miloche ou le dépassement du poète. 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
1: C'était Un pays couleur de silence et de temps, le premier de 8 épisodes de la série Miloche ou le dépassement du poète. Une émission diffusée pour la première fois le 7 décembre 1964 sur France Culture. À suivre.

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1: C'est le genre d'enfant que nous aimons, dit René Goscinny, en son nom et au nom de Sempé, à propos du petit Nicolas. Le petit Nicolas réussira-t-il à se battre? Vous savez ce que c'est. À force de faire les guignols, on oublie parfois de se battre dans la cour, à la récré, et, comme tous les lecteurs le savent bien, le bouillon rôde. En décembre 1961, très précisément le 25 décembre 1961, Roger Bouillot, dans Bonne Feuille et Sillon Nouveau, sur France 4 Haute Fidélité, recevait l'un des pères du petit Nicolas.

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0: Bonsoir, auditeurs amis. Ce jour de Noël est avant tout celui des enfants. Aussi, dans le cadre de cette émission, allons-nous consacrer notre première séquence à l'un de ces enfants, le petit Nicolas, le délicieux personnage imaginé par un journaliste, René Goscinny, et le dessinateur Jean-Jacques Sempé. En effet, nous recevons maintenant à ce micro René Goscinny, l'un des pères, si l'on peut dire, du petit Nicolas. Et cela à l'occasion de la publication récemment d'un nouvel album des aventures du petit Nicolas, Les Récrés du petit Nicolas. René Goscinny, est-ce que je puis vous demander comment vous avez fait la connaissance de Nicolas ?
1: Nicolas, en fait, est une découverte de mon ami Sempé. Sempé, il y a de cela quelques années, avait créé un petit personnage, il avait fait des dessins humoristiques avec un petit personnage qu'il avait baptisé Nicolas. Par la suite, on nous avait demandé de le transformer en bande dessinée et j'ai assuré les scénarii de ces bandes dessinées et nous l'avons abandonné. Plus tard, un journal, Sud-Ouest Dimanche, nous a demandé de faire une page pour Pâques. J'ai eu l'idée alors d'utiliser ce personnage de Nicolas sous sa forme actuelle. Et nous ne pensions pas d'ailleurs qu'il allait avoir une suite, mais il a eu du succès et nous avons continué à le faire depuis 3 ans sans arrêt.
0: Autrement dit, ces albums que publie de Noël sont, si vous voulez, une petite récapitulation des aventures du petit Nicolas.
1: Ce sont des recueils, oui.
0: Par ailleurs, est-ce qu'il y a un modèle quand même ? Parce que ce gosse est tellement vivant, tellement sympathique, que, à mon avis, vous ne pouvez pas l'avoir entièrement imaginé.
1: Il n'y a pas un modèle à proprement parler, c'est-à-dire Sempé a été dans son enfance, je crois, très ressemblant au petit Nicolas, il m'en a souvent parlé, et puis pour le reste, ce sont des réminiscences, jamais des souvenirs d'ailleurs à proprement parler, ce sont des réminiscences, et c'est surtout l'enfant tel que Sempé et moi-même l'imaginons, tel que nous aimerions le voir, c'est le genre d'enfant que nous aimons. Sempé, par exemple, dit qu'un enfant doit taper dans quelque chose pour être normal. Il doit taper dans un ballon, il doit taper dans une boîte de conserve, etc. Moi-même, je crois qu'il a raison et je crois que les enfants, par exemple, aiment beaucoup se battre. Ils aiment se battre sans méchanceté, d'ailleurs. Et tout cela, enfin, en gros, a fait Nicolas, a fait ce qu'il est et puis il a pris, comment dirais-je, une espèce de volume.
0: Personnellement, j'ai au moins un point commun avec Jean-Jacques Sempé, c'est que pour moi aussi, il me semble que le petit Nicolas, c'est un petit peu de ma vie d'enfant, voyez-vous. Non, mais je vais vous demander de nous le présenter quand même un peu plus précisément. Par exemple, quel âge a-t-il ?
1: L'âge de Nicolas est très indécis, c'est-à-dire nous ne lui avons jamais donné un âge précis et nous ne le faisons pas exprès d'ailleurs, mais j'ai remarqué qu'il est toujours un peu plus âgé à l'école que chez lui. À l'école, il aurait près de 10 ans et chez lui, il a environ 7 ans. Mais c'est très vague, il vieillit ou il rajeunit suivant les histoires.
0: Très bien. Non, mais il ne s'agit pas d'ailleurs de le fixer dans le temps. C'est beaucoup mieux ainsi, je crois. Si vous le voulez bien maintenant, je vais vous demander de nous lire deux des aventures du petit Nicolas, deux des récrés du petit Nicolas. Nous allons tout d'abord vous écouter nous lire les Boy Scouts et ensuite nous lire À la récré, on se bat.
1: Les copains, on s'est cotisé pour acheter un cadeau à la maîtresse parce que demain, ça va être sa fête. D'abord, on a compté les sous. C'est Agnan qui est le premier en arithmétique qui a fait l'addition. On était contents parce que Geoffroy avait apporté un gros billet de 5000 vieux francs. C'est son papa qui le lui a donné. Son papa est très riche et il lui donne tout ce qu'il veut. « Nous avons 5207 francs », nous a dit Agnan. « Avec ça, on va pouvoir acheter un beau cadeau. » L'ennui, c'est qu'on ne savait pas quoi acheter. On devrait offrir une boîte de bonbons ou des tas de petits pains au chocolat, dit Alceste, un gros copain qui mange tout le temps. Mais nous, on n'était pas d'accord, parce que si on achète quelque chose de bon à manger, on voudra tous y goûter et il n'en restera rien pour la maîtresse. Mon papa a acheté un manteau en fourrure à ma maman et ma maman était drôlement contente, nous a dit Geoffroy. Ça paraissait une bonne idée, mais Geoffroy nous a dit que ça devait coûter plus que 5207 francs parce que sa maman était vraiment très très contente. « Et si on lui achetait un livre ?» a demandé Agnan. « Ça nous a tous fait rigoler. Il est fou, Agnan. »« Un stylo ?» a dit Eudes. « Mais Clotaire s'est fâché. »« Clotaire, c'est le dernier de la classe et il a dit que ça lui ferait mal que la maîtresse lui mette des mauvaises notes avec un stylo qu'il lui aurait payé. »« Tout près de chez moi, » a dit Rufus, « il y a un magasin où on vend des cadeaux. »« Ils ont des choses terribles. Là, on trouverait sûrement ce qu'il nous faut. Ça, c'était une bonne idée, et on a décidé d'aller au magasin tous ensemble à la sortie de la classe. Quand on est arrivé devant le magasin, on s'est mis à regarder dans la vitrine et c'était formidable. Il y avait des tas de cadeaux terribles, des petites statues, des saladiers en verre avec des plis, des carafes comme celles dont on ne se sert jamais à la maison, des tas de fourchettes et des couteaux et même des pendules. Ce qu'il y avait de plus beau, c'était les statues. Il y en avait une avec un monsieur en slip qui essayait d'arrêter deux chevaux pas contents, une autre avec une dame qui tirait à l'arc. Il n'y avait pas de corde à l'arc, mais c'était si bien fait qu'on aurait pu croire qu'il y en avait une. Cette statue allait bien avec celle d'un lion qui avait une flèche dans le dos et qui traînait ses pattes de derrière. Il y avait aussi deux tigres tout noirs qui marchaient en faisant des grands pas, et des boy scouts, et des petits chiens, et des éléphants, et un monsieur dans le magasin qui nous regardait et qui avait l'air méfiant. Quand nous sommes entrés dans le magasin, le monsieur est venu vers nous en faisant des tas de gestes avec les mains. « Allons, allons, il nous a dit, dehors, ce n'est pas un endroit pour s'amuser ici. » « On n'est pas venu pour rigoler, » a dit Alceste, « on est venu pour acheter un cadeau. »« Un cadeau pour la maîtresse, » j'ai dit. « On a des sous, » a dit Geoffroy. Et Agnan a sorti les 5207 francs de sa poche et il les a mis sous le nez du monsieur, qui a dit « Bon, ça va, mais qu'on ne touche à rien. »« C'est combien ça ?» a demandé Clotaire en prenant deux chevaux sur le comptoir. « Attention, lâche ça, c'est fragile !» a crié le monsieur, qui avait drôlement raison de se méfier, parce que Clotaire est très maladroit et casse tout. Clotaire s'est vexé et il a remis la statue à sa place et le monsieur a eu juste le temps de rattraper un éléphant que Clotaire avait poussé avec le coude. Nous, on regardait partout et le monsieur courait dans le magasin en criant « Non, non, ne touchez pas, ça casse !» Moi, il me faisait de la peine, le monsieur. Ça doit être énervant de travailler dans un magasin où tout casse. Et puis, le monsieur nous a demandé de nous tenir tous en groupe au milieu du magasin, les bras derrière le dos, et de lui dire ce qu'on voulait acheter. « Qu'est-ce qu'on pourrait avoir de chouette pour 5207 francs ?» a demandé Joachim. Le monsieur a regardé autour de lui, et puis il a sorti d'une vitrine deux boy scouts peints. On aurait dit qu'ils étaient vrais. Je n'avais rien vu d'aussi beau, même à la foire au stand de tir. « Vous pourriez avoir ceci pour 5000 francs, » dit le monsieur. « C'est moins que ce que nous pensions mettre, » a dit Agnan. « Moi, » a dit Clotaire, « j'aime mieux les chevaux. » Et Clotaire allait reprendre les chevaux sur le comptoir, mais le monsieur les a pris avant lui et il les a gardés dans ses bras. « Bon, il a dit le monsieur, vous les prenez les boy scouts, oui ou non ?» Comme il n'avait pas l'air de rigoler, nous avons dit d'accord. Agnan lui a donné les 5000 francs et nous sommes sortis avec les boy scouts. Dans la rue, on a commencé à discuter pour savoir qui allait garder le cadeau jusqu'à demain pour le donner à la maîtresse. « Ce sera moi, » dit Geoffroy, « c'est moi qui ai mis le plus d'argent. »« Je suis le premier de la classe, » a dit Agnan, « c'est moi qui donnerai le cadeau à la maîtresse. » « Tu n'es qu'un chouchou, » a dit Rufus. Agnan s'est mis à pleurer et à dire qu'il était très malheureux, mais il ne s'est pas roulé par terre comme il le fait d'habitude, parce qu'il tenait les boy scouts dans les mains et il ne voulait pas les casser. Pendant que Rufus, Eudes, Geoffroy et Joachim se battaient, moi j'ai eu l'idée de jouer à pile ou face pour savoir qui allait donner le cadeau. Ça a pris pas mal de temps et on a perdu deux monnaies dans l'égout, et puis c'est Clotaire qui a gagné. Nous, on était très embêtés, parce qu'on avait peur qu'avec Clotaire qui casse tout, le cadeau n'arrive pas jusqu'à la maîtresse. On a donné les deux boy scouts à Clotaire et Eudes lui a dit que s'il les cassait, il lui donnerait des tas de coups de poing sur le nez. Clotaire a dit qu'il ferait attention et il est parti chez lui en portant le cadeau, en marchant tout doucement et en tirant la langue. Nous, avec les 205 francs qui nous restaient, on a acheté des tas de petits pains au chocolat et on n'a pas eu faim pour dîner et nos papas et nos mamans ont cru que nous étions malades. Le lendemain, on est tous arrivés très inquiets à l'école, mais on a été contents quand on a vu Clotaire avec les boy scouts dans les bras. « J'ai pas dormi cette nuit, » nous a dit Clotaire. « J'avais peur que la statue ne tombe de la table de nuit. » En classe, je regardais Clotaire qui surveillait le cadeau qu'il avait mis sous son pupitre. J'étais drôlement jaloux parce que, quand Clotaire lui donnerait le cadeau, la maîtresse serait contente, elle l'embrasserait. Et Clotaire deviendrait tout rouge parce qu'elle est très jolie, la maîtresse, quand elle est contente. Presque aussi jolie que ma maman. « Que caches-tu sous ton pupitre, Clotaire ?» a demandé la maîtresse. Et puis elle s'est approchée du banc de Clotaire, l'air fâché. « Allons, » a dit la maîtresse, « donne !» Clotaire lui a donné le cadeau, la maîtresse l'a regardé et l'a dit « Je vous ai déjà interdit d'apporter des horreurs à l'école. Je confisque ceci jusqu'à la fin de la classe et tu auras une punition. » Et puis, quand on a voulu se faire rembourser, on n'a pas pu. Parce que devant le magasin, Clotaire a glissé et les boy scouts se sont cassés. À la récré, on se bat. « T'es un menteur, » j'ai dit à Geoffroy. « Répète un peu, » m'a répondu Geoffroy. « T'es un menteur, » je lui ai répété. « Ah oui, » il m'a demandé. « Oui, » je lui ai répondu. Et la cloche a sonné la fin de la récré. « Bon, » a dit Geoffroy pendant que nous nous mettions en rang. « À la prochaine récré, on se bat. D'accord, je lui ai dit. Parce que moi, ce genre de choses, il faut pas me les dire deux fois. C'est vrai quoi, à la fin. Silence dans les rangs, a crié le bouillon, qui est notre surveillant. Et avec lui, il ne faut pas rigoler. En classe, c'était géographie. Alceste, qui est assis à côté de moi, m'a dit qu'il me tiendrait la veste à la récré quand je me battrais avec Geoffroy, et il m'a dit de taper au menton, comme font les boxeurs à la télé. Non, a dit Eudes, qui est assis derrière nous. C'est au nez qu'il faut taper. Tu cognes dessus, bing, et tu as gagné. Tu racontes n'importe quoi, dit Rufus, qui est assis à côté d'Eudes. Avec Geoffroy, ce qui marche, c'est les claques. T'as vu souvent des boxeurs qui se donnent des claques, imbécile, a demandé Mexan, qui est assis pas loin et qui a envoyé un papier à Joachim qui voulait savoir de quoi il s'agissait, mais qui, d'où il est, ne pouvait pas entendre. Ce qui est embêtant, c'est que le papier, c'est Agnan qui l'a reçu. Et Agnan, c'est le chouchou de la maîtresse, et il a levé le doigt et il a dit « Mademoiselle, j'ai reçu un papier ». La maîtresse, elle a fait des gros yeux et elle a demandé à Agnan de lui apporter le papier. Et Agnan y est allé drôlement fier. La maîtresse a lu le papier et elle a dit « Je lis ici que deux d'entre vous vont se battre pendant la récréation. Je ne sais pas de qui il s'agit et je ne veux pas le savoir. Mais je vous préviens, je questionnerai M. Dubon, votre surveillant, après la récréation et les coupables seront sévèrement punis. Alceste au tableau. » Alceste est allé se faire interroger sur les fleuves et ça n'a pas marché très bien. Parce que les seuls qu'il connaissait, c'était la Seine qui fait des tas de méandres et la Nive où il est allé passer ses vacances l'été dernier. Tous les copains avaient l'air drôlement impatients que la récré arrive et ils discutaient entre eux. La maîtresse a même été obligée de taper avec sa règle sur la table et Clotaire qui dormait a cru que c'était pour lui et il est allé au piqué. Moi j'étais embêté parce que si la maîtresse me met en retenue, à la maison ça va faire des tas d'histoires et pour la crème au chocolat ce soir c'est fichu. Et puis, qui sait, peut-être que la maîtresse va me faire renvoyer, et ça, ce serait terrible. Maman aurait beaucoup de peine, papa me dirait que lui, quand il avait mon âge, il était un exemple pour ses petits camarades, que ça valait bien la peine de se saigner aux quatre veines pour me donner une éducation soignée, que je finirais mal, et que je ne retournerais pas de sitôt au cinéma. J'avais une grosse boule dans la gorge, et la cloche de la récré a sonné, et moi j'ai regardé Geoffroy, et j'ai vu qu'il n'avait pas l'air tellement pressé de descendre dans la cour, lui non plus. En bas, tous les copains nous attendaient et Mexan a dit « Allons au fond de la cour, là on sera tranquille. » Geoffroy et moi, on a suivi les autres et puis Clotaire a dit à Agnan « Ah non, pas toi, tu as cafardé. »« Moi je veux voir, » a dit Agnan. Et puis il a dit que s'il ne pouvait pas voir, il irait prévenir le bouillon tout de suite et personne ne pourrait se battre et ce serait bien fait pour nous. « Bah, laissons le voir, » a dit Rufus. « Après tout, Geoffroy et Nicolas seront punis de toute façon. Alors qu'Agnan ait prévenu la maîtresse avant ou après, ça n'a aucune importance. » « Puni, puni, » a dit Geoffroy. « On sera puni si on se bat. Pour la dernière fois, Nicolas, tu retires ce que tu as dit ?»« Il ne retire rien du tout, sans blague, » a crié Alceste. « Ouais, » a dit Mexan. « Bon, allons-y, » a dit Eudes. « Moi, je serai l'arbitre. »« L'arbitre, » a dit Rufus, « tu me fais bien rigoler. Pourquoi ce serait toi l'arbitre et pas un autre ?»« Dépêchons-nous, » a dit Joachim. « On va pas se bagarrer pour ça, et la récré va bientôt se terminer. »« Pardon, » a dit Geoffroy. « L'arbitre, c'est drôlement important. Moi, je ne me bats pas si je n'ai pas un bon arbitre. » « Parfaitement, j'ai dit. Geoffroy a raison. »« D'accord, d'accord, » a dit Rufus. « L'arbitre, ce sera moi. » Ça, ça ne lui a pas plu à Eudes, qui a dit que Rufus ne connaissait rien à la boxe et qu'il croyait que les boxeurs se donnaient des claques. « Mes claques valent bien tes coups de poing sur le nez, » a dit Rufus. Et paf, il a donné une claque sur la figure d'Eudes. Il s'est fâché tout plein, Eudes. Je ne l'ai jamais vu comme ça. Et il a commencé à se battre avec Rufus et il voulait lui taper sur le nez, mais Rufus ne restait pas tranquille. Et ça, ça mettait Eudes encore plus en colère et il criait que Rufus n'était pas un bon copain. « Arrêtez, arrêtez !» criait Alceste. « La récré va bientôt se terminer. »« Toi, le gros, on t'a assez entendu, » a dit Mexan. Alors Alceste m'a demandé de tenir son croissant et il a commencé à se battre avec Mexan. Et ça, ça m'a étonné. Parce qu'Alceste, d'habitude, il n'aime pas se battre, surtout quand il est en train de manger un croissant. Ce qu'il y a, c'est que sa maman lui fait prendre un médicament pour maigrir, et depuis Alceste n'aime pas qu'on l'appelle le gros. Comme j'étais occupé à regarder Alceste et Mexan, je ne sais pas pourquoi Joachim a donné un coup de pied à Clotaire, mais je crois que c'est parce que Clotaire a gagné des tas de billes à Joachim hier. En tout cas, les copains se battaient drôlement et c'était chouette. J'ai commencé à manger le croissant d'Alceste et j'en ai donné un bout à Geoffroy. Et puis le bouillon est arrivé en courant, il a séparé tout le monde en disant que c'était une honte et qu'on allait voir ce qu'on allait voir et il est allé sonner la cloche. Et voilà, a dit Alceste, qu'est-ce que je disais? À force de faire les guignols, Geoffroy et Nicolas n'ont pas eu le temps de se battre. Quand le bouillon lui a raconté ce qui s'était passé, la maîtresse s'est fâchée et elle a mis toute la classe en retenue, sauf Fagnon, Geoffroy et moi. Et elle a dit que nous étions des exemples pour les autres qui étaient des petits sauvages. « T'as de la veine que la cloche ait sonné, m'a dit Geoffroy, parce que j'avais bien envie de me battre avec toi. Ne me fais pas rigoler, espèce de menteur, je lui ai dit. Répète un peu, il m'a dit. Espèce de menteur, je lui ai répété. Bon, m'a dit Geoffroy, à la prochaine récré, on se bat. D'accord, je lui ai répondu. Parce que vous savez, ce genre de choses, moi, il ne faut pas me les dire deux fois. C'est vrai quoi, à la fin ?»

0: C'était Bonnefeuille et Sillon Nouveau par Roger Bouillot. René Goscinny lisait deux aventures du petit Nicolas, les Boy Scouts, puis À la récré, on se bat, extrait des récrés du petit Nicolas. Première diffusion sur France 4, Haute Fidélité, le 25 décembre 1961. À noter que l'intégrale des aventures du petit Nicolas vient de paraître en coffret chez IMAV Éditions.
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Le 30 juin 1954, Bertolt Brecht et sa troupe du Berliner Ensemble présentaient au théâtre Sarah Bernhardt à Paris « Mère Courage et ses enfants » avec Hélène Weigel, la femme de Brecht, dans le rôle de la cantinière Anna Firling. Il n'est plus rien resté devant mes yeux du théâtre français. Entre le Berliner et les autres théâtres, je n'ai pas eu conscience d'une différence de degré, mais de nature et presque d'histoire, se souviendra quelques années plus tard Roland Barthes. En 1951, Jean Villard avait une première fois monté la pièce en France avec la grande Germaine Montero dans le rôle-titre. En 1968, Philippe Soupeau et Jacques Fayet consacraient deux volets de leur émission « Telle qu'en eux-mêmes » à Brecht et eurent la bonne idée, pour évoquer le parcours et l'œuvre du dramaturge allemand, de convier non seulement un connaisseur de son théâtre, le metteur en scène Gaston Jung, mais aussi deux comédiennes, à savoir Sylvie Hartel et Germaine Montero, justement. Cette dernière interpréta pour l'occasion plusieurs chansons de l'opéra de Katsu, ainsi qu'une scène et plusieurs airs de « Mère Courage ». L'émission était enregistrée en public à l'auditorium de la Maison de la Radio de Strasbourg et on entend la salle suspendre son souffle lorsqu'elle s'empare du micro. Tel qu'en eux-mêmes, Bertolt Brecht, premier et deuxième volet diffusé sur France Culture les 19 mai et 7 juillet 1968.

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0: Pour parler de Bertolt Brecht, il eût été sans doute plus facile pour nous de compiler les ouvrages nombreux et divers qui ont été écrits sur lui, d'en faire un amalgame et de vous le présenter tel quel. Mais l'influence qu'a eu Brecht sur la pensée actuelle, l'influence également qu'il a eue sur le jeune théâtre, nous ont amené à croire qu'il était préférable de s'adresser à un spécialiste. Ce spécialiste, ce soir, sera strasbourgeois. Il fallait qu'il parle l'allemand couramment, c'est son cas, ce qui lui permet de lire Brecht dans le texte et, naturellement, de le traduire d'une façon très fidèle. Il fallait que cet homme connaisse le théâtre. Aussi, c'est un metteur en scène. Il fallait qu'il ait la fréquentation du théâtre. Aussi, il est professeur d'art dramatique au Centre dramatique de l'Est. Il s'agit de Gaston Jung. J'ajouterai ce que j'ai omis, que Gaston Jung est aussi le directeur du Théâtre des Drapiers à Strasbourg, qui est considéré comme un théâtre d'essai. Cette émission se fera avec la participation de Sylvie Hartel, une nouvelle venue parmi nous que nous espérons garder dans cette émission. Et je me félicite tout particulièrement d'avoir eu Madame Germaine Montero. Germaine Montero sera accompagnée par le compositeur Pierre de Vevey. Je viens de le dire, Gaston Jung, il nous fallait un spécialiste de Brecht, donc, qui ait fréquenté particulièrement cet auteur. Alors, la première question qui nous vient, c'est pourquoi et comment cette fréquentation de Brecht. Comment y avez-vous été amené?
1: Eh bien, la première raison est banale. J'étais là pendant la guerre, très jeune, à 9 ans, et j'ai suivi l'école allemande, ce qui me permet de parler l'allemand comme le français, situation bien alsacienne. J'ai donc pu lire tout ce qui paraissait de Brecht en langue originale depuis les années 50, c'est-à-dire depuis que je suis apte à le comprendre. Ce qui m'a frappé tout de suite, j'ai englouti le plus de Brecht possible, ce qui m'a frappé c'est que ce soit si divers. De loin, on pensait qu'il n'y aurait que du théâtre, mais il y a les poèmes, il y a des romans, il y a des textes théoriques, il y a même des textes philosophiques qu'on vient d'ailleurs de découvrir aussi. Il y a une autre chose qui m'a frappé, c'est que depuis longue date, on n'avait pas senti un langage poétique aussi original. Et comme je me destinais déjà à cette époque au théâtre, la dernière chose qui m'est frappée, c'est que cet univers de théâtre est non seulement tout neuf dans sa forme, mais qu'il contient des analyses politiques qui sont inséparables et de la langue et de la forme même.
0: Et non seulement vous l'avez fréquenté, mais ce que vous venez de nous dire signifie que vous lui êtes très fidèle. Alors je vais vous demander d'abord une courte biographie de Bertolt Brecht, disons en première tranche, jusqu'à la Grande Guerre de 14-18.
1: C'est actuellement que nous fêtons à peu près ses 70 ans. Il aurait 70 ans actuellement. Il est donc né en 1998, entre ici et Munich, sur l'autoroute de Munich, à Augsbourg, non loin de Munich. Et son père était un moyen bourgeois, disons, puisqu'il était propriétaire d'une petite usine de papier. Vous savez que l'Allemagne, à cette époque, donc avant 18, était sous le règne de Guillaume II et se préparait activement à la guerre. En 14, Brecht n'a donc que 16 ans, paraissent imprimer ses premiers poèmes, ce qui est vraiment un signe de précocité. Ils paraissent d'ailleurs dans un journal local, les dernières nouvelles d'Augsbourg. En 1915, une année après, une petite histoire à raconter, il a failli se faire renvoyer du lycée parce que le professeur leur avait demandé de faire une rédaction sur l'éloge des héros morts pour la patrie et lui a rendu une copie qui contenait une rédaction pacifiste. Ça allait très mal. Il n'avait à cette époque-là que 17 ans. Autre chose pour noter un trait de caractère qu'on retrouve dans toute l'œuvre, il devait subir un examen de passage. Il avait très peur de ne pas passer, et alors, avec un ami, ils ont mis au point des stratagèmes. Son ami a essayé de gommer les fautes sur la copie et a réclamé au professeur une meilleure note. Naturellement, il a été découvert et sa note a encore été rabaissée. Brecht, beaucoup plus finaud, a ajouté au contraire des traits rouges à des endroits où il n'avait pas de faute, l'a rendu au professeur qui s'est dit « mais j'ai été trop sévère et j'ai mis des fautes qu'il n'y avait pas » et a amélioré la note. Cet aspect de ruse va être tout à fait important dans l'œuvre de Brecht jusqu'au bout. En 17, après avoir passé son abitur, il commence des études, curieusement pas du tout littéraires, mais scientifiques dès l'abord, des études de médecine. Il prend tout de suite ses distances avec sa famille, comme je vous l'ai dit, de petite bourgeoisie, en disant en quatre vers « Mes parents m'ont mis un col autour du cou et m'ont donné l'habitude d'être servi et m'ont enseigné l'art de commander, mais quand plus tard je regardais autour de moi, je n'ai pas aimé les gens de ma classe, ni commander, ni plus être servi. » Étudiant en médecine, lors de la déclaration de guerre, il est mobilisé comme infirmier. Je vous avais dit qu'il avait des idées pacifistes, elles n'ont été que confirmées, vous le pensez bien, puisqu'il a vu retour du front tous les blessés alors qu'il était employé dans un hôpital militaire. En 18, lors de l'armistice, il commence à écrire pour le théâtre. Sa toute première pièce est intéressante, si vous voulez, pour nous, dans la mesure où c'est un personnage qui a aussi été inspiré par la poésie française et inspiré par des faits divers. Ce personnage, c'est Bâle. Bâle, c'est l'histoire, la biographie, si vous voulez, d'un personnage assez brutal qui est à la fois poète, clochard, assassin, alcoolique, un personnage de la révolte physique et poétique. Cela venait de faits divers que Brecht avait lus, comme je disais, mais aussi de la fréquentation des poètes français comme Villon ou Rimbaud. Brecht avait alors le goût des quartiers de la pègre, des ports, des bistrots louches et des chansons qu'on entend dans ces bistrots, lui-même improvisé de temps en temps sur une guitare en chantant très mal. On a un disque de lui, il chante très faux mais avec une voix très prenante. Il écrira toute sa vie des poèmes sous forme de ballades influencées par ce premier contact avec la poésie, en particulier française.
2: Donc les premiers poèmes, vous venez de nous parler un peu de Bertolt Brecht poète, vous allez y revenir. Mais nous en sommes pour l'instant à 1918, où nous le retrouvons à Munich. Et les manuels disent qu'il participe alors à la révolution démocratique. Est-ce que vous pouvez situer cette révolution démocratique ?
1: Il n'a que 20 ans, il voit la révolution un peu de loin, lui-même ne fait pas encore partie d'un groupe politique. En 19, il continue à participer à la vie des journaux de sa région en faisant des critiques théâtrales dans des journaux d'Augsbourg toujours, et il fréquente, Augsbourg n'est pas loin de Munich, des cercles littéraires à Munich. Il écrit toujours des poèmes, marqués par la guerre, comme cette célèbre légende du soldat mort, où l'on réveille des cadavres au front, on les déterre pour les faire marcher encore une fois à la bataille. Toute l'année 19, des mouvements révolutionnaires existent en Bavière, et ils sont noyés finalement dans le sang, et Brecht est conscient de ce drame d'une révolution étouffée. Brecht écrit d'ailleurs une pièce sur un des mouvements extrémistes, les spartakistes, qui s'appelle « Tambour dans la nuit ». Cette pièce d'ailleurs sera son premier pas vers, sinon la gloire, du moins le fait d'être connu dans l'Allemagne entière. En 1922, il reçoit le prix Kleist, pour Tambour dans la nuit. Le prix Kleist est le prix important pour les auteurs dramatiques en Allemagne et il se hisse d'emblée au premier rang des dramaturges. Revenons un moment au poème, à l'œuvre poétique.
2: À laquelle on pense fort peu d'ailleurs, vous l'avez dit en débutant cette émission, on pense surtout aux dramaturges, oui. Aux philosophes quelquefois, mais d'après son théâtre, le poète est pratiquement ignoré.
1: Alors qu'il a 8 volumes de poèmes publiés en allemand, et là je dépasse un peu ma chronologie, toute sa vie, jour après jour, Brecht écrira des poèmes. Ce qui frappe dans cette œuvre poétique, c'est là aussi la richesse de la langue. Pour l'étudier, il faudrait beaucoup de temps, mais aussi la diversité des formes des poèmes. Il y a des chansons, des ballades, je l'ai déjà dit, rythmées d'ailleurs de façon à s'adapter, on verra encore cela plus tard, facilement à des musiques. Vous savez que ce n'est pas la qualité de toute poésie de pouvoir être chantée et mise en musique. Des poèmes philosophiques qui sont un mélange de langages abstraits et parfois symboliques, puis de grands poèmes épiques où ils s'inspirent soit de l'histoire des révolutions, de l'histoire du socialisme, parfois aussi de légendes orientales, en particulier chinoises, et des poèmes politiques agressifs ou en forme d'avertissement. Par exemple, celui-ci, écrit en 1938, donc juste avant la guerre, la Deuxième Guerre, « On lit sur le mur, tracé à la craie, « Ils veulent la guerre. Celui qui l'a écrit est déjà tombé. » Une des caractéristiques de sa poésie, c'est de pouvoir faire un effet très bref et en peu de mots être frappant. Poème bref aussi, comme des moralités chinoises, il y a un poème que je trouve pour ma part merveilleux sur le théâtre, qui s'appelle tout simplement Théâtre, en une phrase. « Dans la lumière arrivent ceux qu'on peut toucher, qu'on peut réjouir, qu'on peut changer. » Et vous verrez combien ce mot « changement » aura encore de l'importance. Une constante dans ces poèmes, des premiers poèmes mis ensemble dans un recueil qui s'appelait un peu hypocritement « Sermon domestique », au dernier avant sa mort, de l'attitude du jeune homme révolté et asocial à l'âge mûr plus calme, il s'est toujours occupé du problème entier de la société. Il n'y a pas de poésie strictement individualiste chez Brecht. Ce n'est pas pour lui un exercice égotiste, pour parler comme Stendhal, mais une manière d'être présent à son siècle, d'être présent aux événements, aux catastrophes et aux espoirs de son siècle.
2: Voici donc trois poèmes. Le premier, qui sera lu par Sylvie Hartel, hymne d'action de grâce. Le second, pauvre Bertolt Brecht, il l'a écrit lui-même, pauvre bébé. Et Germaine Montero enfin dira « Contre la Duprie ». Signalons que ces trois poèmes ont été admirablement traduits, tous les trois, par le même traducteur. Il s'agit de Jean Prévost. Hymne d'action de grâce.
3: Louez la nuit et l'étreinte du noir. En foule, accourez tous. Au ciel, vous pouvez voir un jour fini pour vous. Louez la bête et l'herbe autour de vous, vie et mort comme vous, qui vivent comme vous et mourront comme vous. L'arbre approche du ciel nourri d'ordures. Louez l'ordure, l'arbre qui s'en nourrit. Louez le ciel aussi. Louez du cœur le ciel dans son oubli. Il a perdu les traces de vos noms, de vos faces, et l'on vous laisse ici. Louez le froid, la nuit et la misère, l'air, et regardez là-haut. Vous ferez peu défaut, mourrez sans vous en faire.
2: Moi, Bertolt Brecht, je viens des forêts noires. Ma mère vint quand j'habitais son corps dans les cités. Le froid des forêts noires sera en moi jusqu'au jour de ma mort. Dans la cité d'asphalte, ma patrie, je prends d'abord les derniers sacrements, journaux, tabac, un verre d'eau de vie, roublard, rossard, et après tout, content. Je suis gentil pour les gens, et je place sur ma tête un melon selon leurs mœurs. Ces bêtes, dis-je, ont de drôles d'odeurs. Puis je me dis, moi aussi, c'est ma race. Au creux de mes fauteuils, avant midi, je fais quelquefois se poser des femmes. Je les regarde et leur dis sans souci, il ne faut pas compter sur moi, mesdames. J'assemble autour de moi le soir des hommes. On se dit « gentlemen » et leurs talons sont sur ma table.
0: Oh, ça va mieux, en somme. Et jamais je n'ai demandé quand donc. Les sapins, pissant dans la grise aurore, font piailler leurs vermines d'oiseaux. Je bois en ville un dernier verre encore, jette ma sèche et m'endors sans repos. Quand tremblera la terre, je voudrais ne pas trouver trop amers mes cigares. Moi, Bertolt Brecht, qui jadis arrivait dans le sein maternel des forêts noires.
3: Ne te fais pas rouler, ce serait sans retour. La porte brille au jour, mais la nuit va souffler, et c'est tout pour toujours. Ne te fais pas duper, c'est trop peu que la vie. Il faut bien la lamper. Il en reste une envie quand on doit la quitter. Sois sourd aux menteries, tu n'as pas de loisir. Laisse les seins moisir. Rien de grand que la vie qui ne peut revenir. Ne te fais pas rouler ni mener à la tâche. À quoi bon être lâche, puisque tout doit crever et rien d'autre arriver.
0: Et tout d'un coup, on découvre que Bertolt Brecht est devenu dramaturge au Deutsches Theater. Et là, il fait une rencontre très importante, il s'agit de Reinhardt. Et il devient ce que nous pourrions appeler, d'ailleurs vous l'avez déjà dit tout à l'heure, un jeune homme en colère. Et il agite énormément de pensées sociales. Quelles sont-elles ?
1: Eh bien, le prix Kleist a entraîné tout de suite un succès tel qu'on joue le jeune Brecht sur le territoire allemand dans son ensemble. Tambour dans la nuit à Munich, puis à Berlin, ce qui est à l'époque la consécration. Bâle, la toute première pièce à Leipzig, dans la jungle des villes, qui suit chronologiquement à Munich. Et Brecht, alors, devient ce qu'on appelle en Allemagne dramaturge, qui est à la fois directeur littéraire et un peu metteur en scène dans un théâtre, au Kammerspiel de Munich, théâtre très connu pour ses recherches. Dès 1923, je note ça entre parenthèses pour tout à l'heure, Brecht sera sur les listes noires du parti nazi qui commence à se former. En 1924, il débute lui-même dans la mise en scène avec son adaptation d'après Marlowe de la vie d'Édouard II. La même année, et j'en viens à votre propos, il se fixe à Berlin et avec un autre auteur très connu, l'auteur du Hauptmann von Köpenick, Karl Zuckmayer, il est dramaturge dans un grand théâtre, un des plus grands berlinois, le Deutsches Theater, qui est dirigé à l'époque par Reinhardt, qui est un peu comme, si vous voulez, le copeau allemand, le plus connu des metteurs en scène à l'époque. Beaucoup serait à dire sur ses débuts comme homme de théâtre. Notons deux ou trois choses. Son théâtre est d'emblée un théâtre critique, d'abord peu contrôlé, peu relié à une philosophie, simplement d'une violence critique. Un théâtre qui détruit les formes habituelles, aussi violent, si vous voulez, que cette espèce de déflagration de ce qu'on appelait le théâtre de l'absurde dans les années après-guerre françaises, par exemple Ionesco ou l'Adamov du premier temps. Mais là, tout de suite, il faudrait noter une différence. À la différence d'Ionesco, qui, comme Brecht, commence au début à attaquer les fondements du monde bourgeois, à dénoncer l'absurdité des mœurs dans le monde capitaliste, Brecht va tout de suite au-delà. D'emblée, il ne se contente pas simplement d'une révolte ou d'une dérision. Il essaye d'avoir un côté positif dans la révolte. Il ne reste pas simplement dans l'idée, mais croit qu'on peut changer ce monde qui ne va pas bien, ou du moins qu'on doit montrer, en tant qu'écrivain, en tant qu'homme de théâtre, les situations sociales et politiques avec leurs rouages telles qu'elles existent réellement. Le monde change et rien ne peut échapper au mouvement. À ce sujet, On a déjà plusieurs fois évoqué le mot de changement, de transformation du monde. Une petite histoire. Il a rassemblé une série d'histoires sous le nom d'un petit personnage, M. K ou M. Koeuner. M. Koeuner est un bonhomme qui rencontre un tas de situations dans la vie et qui répond toujours à des questions de Brecht. M. Koeuner, dans cette petite histoire, rencontre un ami qui ne l'a pas vu depuis longtemps. Et celui-ci lui dit « Ah, vous n'avez pas changé du tout. »« Ah, » dit M. Koeuner, et il blêmit. Effectivement, ce thème du changement sera aussi le thème d'une pièce importante, « Homme pour homme », qui est déjà un pont vers ce qu'on appellera plus tard les pièces de maturité, « Homme pour homme », également représenté dès 1926. Cette conscience des questions sociales, en particulier de la lutte des classes, elle est consolidée à la même époque par des lectures de Marx, naturellement, et des ouvrages marxistes de base, qui, il le dira lui-même plus tard, il le doit en particulier à l'influence d'Hélène Weigel, qui deviendra sa femme et qui, comme vous savez sans doute, deviendra la directrice de son futur théâtre célèbre, le Berliner Ensemble. Hélène Weigel lui a procuré pour la première fois, sans doute, les ouvrages de base marxiste. Autre chose à noter au sujet de ce démarrage théâtral, c'est une façon toute nouvelle de voir le théâtre. Dès ses premières mises en scène, on s'aperçoit qu'il lutte contre toutes les conventions de mise en scène, y compris d'ailleurs celle de Reinhardt dont on parlait, et contre le jeu conventionnel des comédiens. Dans son impatience, d'ailleurs il allait parfois très loin, témoin cette histoire racontée par un comédien qui a joué dans une mise en scène de Brecht à l'époque. Il raconte que le jeune Brecht corrigeait avec insistance la moindre intonation des comédiens, les arrêtant tout le temps. Des comédiens pourtant connus et routiniers, au point que ceux-ci menacèrent plusieurs fois de quitter les répétitions. Finalement, les deux acteurs principaux sont sortis en claquant la porte. On ajoute même que l'un d'eux a passé son texte sous la porte pour le lui rendre. C'était un texte de Brecht, Brecht auteur. Et Brecht, quand tous les comédiens étaient partis parce qu'ils ne pouvaient pas supporter ce régime de mise en scène, dit avec son ton bien connu, mi-ironique, mi-joyeux, « De toute façon, la pièce n'aurait pas marché avec ces comédiens-là. » Mais nous verrons ce que Brecht cherchait à cette époque sans pouvoir encore bien le formuler, car plus tard, il a précisé pratiquement et théoriquement ses propos de l'art de la mise en scène. Mais d'emblée, certains de ses textes vont pouvoir nous donner une idée de ce qu'il voudrait voir au théâtre.
2: Le premier de ces textes est une sorte d'entretien, un entretien fictif avec un personnage imaginaire, et Brecht lui-même, il est extrait des écrits sur le théâtre. Monsieur Brecht, ai-je tort de voir en vous à la fois un poète et un auteur dramatique? Ma poésie a un caractère plus personnel. Elle est faite pour être accompagnée au banjo et au piano, pour être récitée et mimée. Dans mes pièces, par contre, je ne livre pas mon propre état d'âme, mais pour ainsi dire, celui du monde. En d'autres termes, une chose observée objectivement, le contraire de ce qu'on entend d'ordinaire par état d'âme, tout particulièrement en poésie. Monsieur Brecht, cela n'a pas toujours été évident lors des représentations, c'est qu'il ne pouvait en être autrement. La plupart de mes pièces ont été jouées de manière tout à fait fausse. On a monté le poète que l'on voyait en moi. Et je ne suis jamais poète dans mes pièces. À peine le suis-je dans mes autres œuvres. Monsieur Brecht, vous rejetez donc toute participation émotionnelle de l'auteur aux événements, toute communion avec les personnages et tout ce qui, dans l'œuvre, pourrait être l'expression de l'une et de l'autre? Je ne laisse pas mes sentiments envahir la composition dramatique, il déformerait le monde. Je vise le style de représentation le plus classique, le plus sévère qui soit, un style qui dépende beaucoup de l'entendement. Je n'écris pas pour la racaille qui ne cherche que l'émotion. Mais alors pour qui, Monsieur Brecht? Pour ces gens qui vont au théâtre pour leur seul plaisir et qui n'hésitent pas à y garder leur chapeau sur la tête. Mais Monsieur Brecht, la plupart des spectateurs veulent être émus. La seule marque de respect que l'on doit aux spectateurs,
0: c'est de ne jamais sous-estimer leur intelligence. Croire à la naïveté de ces gens qui, dès l'âge de 17 ans, sont des adultes, c'est commettre une foncière erreur. Moi, je fais appel à leur entendement. Voici un autre texte, tiré du même livre, écrit sur le théâtre, et intitulé « Considérations sur les difficultés du théâtre épique ». Un théâtre qui entreprend sérieusement de monter l'une de nos pièces récentes prend le risque de subir une complète transformation. C'est donc un combat entre le théâtre et la pièce que le public assiste, tandis qu'il est confortablement installé dans son fauteuil. Dans cette affaire quasi académique, le seul rôle du public, s'il s'intéresse au processus de rénovation du théâtre, est d'établir si le théâtre sort vainqueur ou vaincu de cet affrontement meurtrier. De nos jours, le théâtre n'a guère de chance de vaincre la pièce que s'il sait lui ôter toute possibilité de le transformer. Jusqu'à maintenant, il y est parvenu presque toujours. Pour l'instant, le point capital est le seul qui soit capital. Ce n'est pas que la pièce exerce une action sur le public, c'est qu'elle en exerce une sur le théâtre. Cette situation se prolongera jusqu'à ce que les théâtres aient mis au point le style de représentation que nos pièces exigent et qu'elles rendent possible. Pour cela, il ne suffit pas que les théâtres inventent un style particulier, comme ce fut le cas par exemple pour la scène shakespearienne de Munich, qu'on ne pouvait utiliser que pour jouer Shakespeare. Il faut encore que ce style donne une force nouvelle à toute la partie restée vivante de notre répertoire dramatique. Bien entendu, la transformation totale du théâtre ne doit pas être l'œuvre d'un caprice d'artiste, mais simplement correspondre à la totale transformation spirituelle que connaît notre époque. Lorsqu'il est dramaturge au Deutsches Theater, Brecht rencontre Reinhardt. Après avoir rencontré donc Reinhardt, il rencontre Kurt Weill. Et là, ça va être le début de la gloire. Cette gloire qui ne s'arrêtera pas, qui ne s'est même pas arrêtée avec sa mort. Et à eux deux, Brecht et Weill vont acquérir une sorte de notoriété gigantesque et mondiale grâce à une œuvre, l'opéra de Katsu.
4: Effectivement, la rencontre avec Kurt Weill, dont les airs vont être vite connus dans le monde entier, et la femme de Kurt Weill, la chanteuse Lotte Lenya, va donner à Brecht des moyens et l'idée de pousser plus loin ce qu'il appelle ses opéras, et ses opéras, nous y reviendrons, qu'il appelle lui-même culinaires. Les opéras de Brecht auront une audience mondiale. Il n'y a pas que l'opéra de Katsu, qui est le plus connu, dont les airs ont été sur toutes les lèvres. Il y a aussi Mahagoni, par exemple, ou Happy End, oublié depuis. L'opéra de Katsu est présenté pour la première fois en août 1928 dans un théâtre où Brecht pouvait travailler très à l'aise dès cette époque, le théâtre Am Schiffbauerdamm, qui d'ailleurs est actuellement toujours le théâtre du Berliner Ensemble, la troupe qu'il a créée, et que dirige toujours sa femme Hélène Weigel. Ce mot de culinaire. Culinaire veut dire un tas de choses, mais brièvement, Brecht disait de l'opéra traditionnel qu'il était culinaire dans le sens de la bonne cuisine bourgeoise et dans le sens d'un théâtre où l'on digère, avec plaisir d'ailleurs. En citant quelques phrases de Brecht sur sa conception de l'opéra en général et sur l'opéra de Katsu en particulier, on va se rendre compte que Brecht essayait de détruire non pas l'opéra en disant « l'opéra ne vaut rien », mais par l'intérieur en écrivant des opéras lui-même et en minant l'opéra par l'intérieur.
0: Voici donc les remarques sur l'opéra intitulées « De l'opéra, oui, mais des innovations ». On s'évertue depuis quelque temps à rénover l'opéra. On voudrait, sans rien changer à son caractère culinaire, l'actualiser dans son contenu et le techniciser dans sa forme. Mais comme c'est précisément à son caractère rétrograde que l'opéra doit être prisé de tout un public, il faudrait aussi chercher à provoquer un afflux de couches nouvelles, aux appétits nouveaux vers ce genre de spectacle. Et c'est d'ailleurs ce que l'on fait. On veut démocratiser, sans rien changer évidemment au caractère de la démocratie, qui consiste à donner au peuple de nouveaux droits, mais non le moyen de les exercer. Qu'importe après tout au serveur la personne qu'il doit servir, il lui faut servir. Les esprits les plus avancés réclament ou cautionnent donc des innovations qui doivent entraîner une rénovation de l'opéra. Mais personne ne réclame, ni ne cautionnerait vraisemblablement, une mise en discussion du principe même de l'opéra.
4: Et il va conclure, même si on ne se proposait de mettre en discussion le principe de l'opéra, il faudrait faire un opéra, c'est ce qu'il va essayer de faire. Quel est ce principe? Je crois que c'est le principe qu'il appelle ici la déraison.
0: Le déraisonnable de l'opéra réside dans le fait qu'on y utilise des éléments rationnels, qu'on y recherche une certaine matérialité, un certain réalisme, alors que la musique anéantit tout cela. Un homme qui se meurt, voilà quelque chose de réel, mais qu'il chante au moment de sa mort, et nous entrons dans la sphère du déraisonnable.
4: Dans ses propres opéras, l'opéra de Katsu, Mahagoni, etc., quelque chose de déraisonnable, d'irréel, de futile, judicieusement introduit, allait tout à la fois s'y mettre en évidence et s'y anéantir. C'est le cas de l'opéra de Katsu. Brecht y fait du théâtre culinaire, mais consciemment, exprès. Pour la jouissance, pour le simple plaisir, en même temps il fait cela d'une manière un peu forcée, un peu grinçante, par laquelle il essaie de détruire la notion de culinaire en suggérant que ce plaisir, qui est indispensable dans un spectacle, n'est pas complet s'il n'est pas critique. Là, il y a peut-être un des demi-échecs de Brecht, parce que le monde entier s'est pris à ses airs pour sa jouissance, pas toujours pour son

0: présente change de fonction. Rien n'est exécrable, comme un comédien qui fait semblant de ne pas voir qu'il a quitté pour chanter le terrain de la diction naturelle. Les trois plans, diction naturelle, déclamation et chant, doivent toujours demeurer distincts. La déclamation n'est pas un degré supérieur de la diction naturelle, pas plus que le chant n'est un degré supérieur de la déclamation. Ce n'est donc pas quand les mots viennent à manquer, sous l'effet d'une trop grande émotion, que le chant fait son apparition. Le comédien ne doit pas seulement chanter, il lui faut montrer quelqu'un qui chante. Il cherchera moins à faire ressortir le contenu affectif de son chant. Peut-on offrir ce que l'on vient de manger soi-même, qu'à montrer des gestes qui sont en quelque sorte les us et coutumes du corps.
1: Et ce sont ces us et coutumes du corps qui sont devenus célèbres dans le monde entier.
0: En effet, qui n'a fredonné la chanson de Macky? Je pense que quelqu'un qui ne va pas le fredonner, c'est Germaine Montero, qui a fait une sélection des airs de l'opéra de Katsu. Elle sera accompagnée par Pierre de Vevey.

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0: 1933, montée d'Hitler. Là, la position de Brecht va être très différente de celle qu'il a eue devant le marxisme, le nazisme, il le refuse.
1: Bien sûr, la transformation dont on vient de parler, de l'Allemagne, en Allemagne du moins, ne s'est pas faite en 1932 dans le sens où un Brecht pouvait l'espérer. Sa réputation d'homme de gauche a d'ailleurs fait que tout de suite, il fut des premiers à être visé par le parti nazi qui gagnait en pouvoir. Des exemples, même dans son œuvre, sa pièce « Saint-Jean des abattoirs » ne trouve pas de théâtre, les directeurs de théâtre n'ont pas le courage de la monter, elle passe une fois sur les ondes à Radio Berlin. Son film, un de ses premiers films, parce qu'il s'était occupé un certain temps de cinéma, « Kuhlwamp » est purement et simplement interdit. Seul fait marquant, une pièce d'après La Mer, le roman La Mer de Gorky, passe encore au théâtre Am Schiffbauerdamm avec dans le rôle principal toujours Hélène Weigel. En 1933, vous savez comme moi que la situation s'est rapidement détériorée et a tourné à la catastrophe. Hitler, en effet, est nommé chancelier du Reich. Le parti communiste interdit, les autres partis aussi, ainsi que les syndicats. Le lendemain de l'incident clé du changement en Allemagne, l'incendie du Reichstag, Brecht fuit avec ses amis et sa famille tout d'abord vers la Suisse, mais comme nous allons voir, selon un long périple qui l'amènera finalement en Amérique. Il n'est pas le seul à fuir le nazisme. Vous savez que beaucoup d'intellectuels très connus dans toutes les spécialités émigrent, comme Thomas et Heinrich Mann, Zweig, Johannes Becher ou Einstein, etc. Les nazis interdisent immédiatement, lors de leur arrivée au pouvoir, toutes les œuvres de Brecht et, avec beaucoup d'autres livres d'écrivains allemands, les brûlent publiquement en mai 1933.
0: Et lui, qui était parti volontairement vers la Suisse, ne pourra plus rentrer en Allemagne. Où le trouve-t-on alors?
1: Eh bien, ici s'amorce quelque chose qui est d'un grand poids dans la vie, dans l'œuvre de Brecht, le fait qu'il a été, lui, grand poète allemand dès son jeune âge, éloigné par la force des événements, 15 ans de l'Allemagne. Trois remarques sur cette période d'exil, elle est donc très longue et elle amène Brecht à voyager dans de nombreux pays avant finalement de se réfugier aux USA. Il passe en Autriche, en Suisse, à Paris, où il tente de travailler un peu, puis au Danemark, finalement en Finlande et tout à la fin aux USA avec un petit crochet par l'URSS. Pendant cette période, il était assez déprimé d'un côté à cause du succès nazi, si vous voulez, mais travaillait par réaction sans relâche, pièces, œuvres théoriques, poèmes, romans, etc. L'exil pour Brecht sera donc à la fois une période de déception à propos de son propre pays, mais une raison de lutter avec force. Il pensait d'ailleurs que cet exil serait bien plus court qu'il n'a été et que les affaires s'arrangeraient assez bien. Il disait au début dans ses vers, « Ne plante pas de clous au mur, jette ton manteau sur la chaise. Pourquoi faire des provisions pour 4 jours? Demain, tu seras de retour. » Mais l'exil a été très long et tout au long de l'exil, il fera des poèmes sur ce sujet.
0: Il en fuit en tout cas la deuxième année de sa fuite. La deuxième année de ma fuite, j'ai lu dans un journal, dans une langue étrangère, que j'avais perdu ma nationalité. Je n'en éprouvais ni tristesse ni joie lorsque je lus mon nom à côté de bien d'autres, des bons et des mauvais. Le sort de ceux qui avaient fui ne me semblait pas pire que le sort de ceux qui étaient restés. Toute l'aventure et la folie du nazisme, Brecht a essayé de le résumer dans une œuvre dramatique, « Grandeur et misère du Troisième Reich ». Nous avons demandé à Sylvie Hartel de nous donner un extrait particulièrement dramatique et symptomatique de cette pièce. Il s'agit de la femme juive. Est-ce que vous pouvez, Gaston Jung, situer un peu d'abord la pièce, peut-être,
1: oui,
0: et aussi la scène qui sera extraite par Sylvie Hartel?
1: Oui. Voilà de quoi il s'agit. Une femme juive est épouse d'un médecin qui ne l'est pas. Elle a décidé de quitter l'Allemagne car elle se rend bien compte que les nazis vont non seulement la persécuter elle, mais persécuter son mari et sa famille si elle reste près d'elle. Son mari doit rentrer bientôt de la clinique, elle a déjà préparé ses valises selon sa décision, et en attendant, elle téléphone à quelques connaissances et amis, et elle prépare pour elle-même un petit discours, une répétition d'un petit discours qu'elle voudra tenir à son mari.
0: Voici donc Sylvie Hartel, la femme juive, grandeur et misère du Troisième Reich.

0: Anna ? Judith, dis-moi, je pars maintenant. S'il le faut, ça devient trop difficile. Trop difficile. Oui. Non, ce n'est pas Fritz qu'il veut, il ne le sait pas encore. J'ai simplement fait mes bagages. Eh bien, non, nous n'avons jamais parlé. Eh bien non, nous n'avons jamais parlé de cela, jamais. Ça devient trop difficile pour lui, simplement sur le plan social. Je ne crois pas. Je ne crois pas qu'il trouve à y redire. Non, il n'avait pas changé. Au contraire. Dis-moi, je voulais vous demander de veiller un peu sur lui les premiers temps. Oui, surtout le dimanche. Et conseillez-lui de déménager. La maison est trop grande pour lui. Je serais bien allée te dire au revoir, mais le concierge... Oh non, non, non, ne viens pas à la gare, en aucun cas. J'écrirai une fois ou l'autre. Ah, sûrement. Sûrement. Oui, décidément, je pars, Fritz. Peut-être ai-je attendu trop longtemps, excuse-moi, mais... Fritz, il ne faut plus me garder. Tu ne le peux plus. Il est évident que je te conduis à ta perte. Je sais bien, tu n'es pas poltron, tu ne crains pas la police. Mais il y a pire. Ils ne t'emmèneront pas au camp de concentration, mais demain, après-demain, peut-être, ils t'empêcheront d'aller à la clinique. À ce moment-là, tu tomberas malade. Je ne veux pas te voir t'asseoir de siège en siège à feuilleter les journaux. Si je pars, c'est pur égoïsme de ma part. Rien d'autre. Ne dis rien. Ne dis pas que tu n'es pas changé. Tu l'es. La semaine dernière, tu prétendais que, très objectivement, le pourcentage de savants juifs n'était pas si grand. Ça commence toujours par de l'objectivité. Et pourquoi dis-tu toujours que je n'ai jamais montré un tel nationalisme juif que maintenant? Naturellement, c'est la contagion qui gagne. Oh, Fritz, que nous est-il arrivé?
1: Je ne te l'ai pas dit que je voulais partir. Que je voulais partir depuis longtemps. Parce que... Quand tu es devant moi, je ne peux pas parler, Fritz.
0: Ça me semble une chose tellement inutile de parler. Tout est écrit, tu le sais bien.
2: Mais qu'est-ce qu'il en prend? Que veulent-ils réellement?
0: Qu'est-ce que je leur ai fait? Je ne me suis jamais mêlée de politique. Étais-je pourtant Hellman? Je suis pourtant une de ces femmes de la bourgeoisie qui ont, comme ils disent, leur mission domestique, etc., etc. Et voilà que tout à coup, seules les femmes blondes ont le droit d'être ça. Ces derniers temps, j'ai bien réfléchi à ce que tu me disais il y a quelques années. Il y a des gens précieux et des gens moins précieux. Les premiers ont droit à de l'insuline en cas de diabète, les autres non. Je t'approuvais. Imbécile que j'étais. Maintenant, ils ont fait une nouvelle classification. Et maintenant, j'appartiens aux gens sans intérêt. C'est bien fait pour moi.

Oui, je fais mes mal. Et ne dis pas que tu ne t'es aperçu de rien ces derniers temps. Fritz, j'accepte tout. Sauf que nous ne nous regardions pas en face pendant ces dernières heures. Cela, ils ne doivent pas l'obtenir de nous. Il y a 10 ans, quand les gens disaient que ça ne se voyait pas que j'étais juive, toi tu disais, si ça se voit. Moi, ça me faisait plaisir. C'était net. Pourquoi maintenant tourner autour du pot? Je fais mes mal, parce que sans cela, ils ne te laisseraient pas médecin-chef. Et parce que déjà, ils ne te saluent plus à la clinique. Et parce que déjà, tu ne dors plus la nuit. Je ne veux pas que tu me dises de rester. Et je ne veux pas non plus t'entendre me dire de partir. C'est une question de temps. Le caractère aussi, c'est une question de temps. Il tient plus ou moins longtemps, juste comme un gant. Il y en a de bons qui tiennent longtemps, mais ils ne tiennent pas toujours. D'ailleurs, je ne suis pas en colère. Dois-je dire amen à tout? Qu'y a-t-il de mal dans la forme de mon nez ou la couleur de mes cheveux? Il faut que je quitte ma ville natale pour qu'il n'ait pas à me donner du beurre. Mais quelle sorte d'homme êtes-vous donc? Oui, et toi? Vous inventez la théorie des quotas et vous vous laissez mener par des sauvages qui vous promettent de conquérir le monde mais qui ne vous laissent pas garder la femme que vous voulez. Flagorneur! Flagorneur de monstre! Respiration artificielle et coup de grâce! Oui, je sais. Je devrais être raisonnable. Mais peut-on parler de raison en de telles circonstances? Tu es assis là. Tu regardes ta femme faire ses bagages. Et tu ne dis rien. Hurons tes oreilles. Et vous autres, vous vous taisez. Les uns écoutent, les autres se taisent. Oui, moi aussi, je devrais me taire. Quand je t'aimais, je me taisais. Je t'aime réellement. Donne-moi le linge qui est là-bas. Je vais en avoir besoin. J'ai 36 ans. Ce n'est pas un grand âge. Mais je ne peux plus faire beaucoup d'expérience. Dans le prochain pays où j'irai, les choses ne devront pas tourner comme ici. Le prochain homme que j'aurai devra avoir le droit de me garder. Et ne me dis pas que tu m'enverras de l'argent, tu sais bien que tu ne le pourras pas. Et ne fais pas comme si ça n'était que pour un mois. Ici, les choses ne dureront pas un mois. Tu le sais, je le sais aussi. Alors finalement, ne me dis pas que ça ne sera que pour quelques semaines quand tu me donneras le manteau de fourrure dont j'aurai besoin l'hiver prochain. Et ne disons pas que c'est un malheur. Disons que c'est une honte. Oh, Fritz!